0: Bonjour et merci de nous retrouver pour La Foi prise au mot, votre rendez-vous de formation et de réflexion. Aujourd'hui, dans la série des 20 ans de notre émission, nous nous attaquons à un sujet qui touche au cœur de la foi, la vie éternelle. On se l'imagine souvent comme un temps sans fin de félicité et de bonheur, mais la Bible et la tradition théologique nous corrigent bien vite. Dans la Bible, l'espoir d'une vie avec Dieu après la mort ne surgit que lentement, et avec Jésus-Christ, et particulièrement chez saint Jean, cette vie devient une réalité présente. Celui qui croit a déjà la vie éternelle. D'où une série de questions. La vie éternelle, c'est maintenant ou c'est pour après? Est-ce que l'espérance chrétienne de la résurrection n'est que l'espoir de l'immortalité de l'âme? Et surtout, que devient notre identité dans ce passage? Enfin, que signifie concrètement cette éternité passée face à Dieu? De nombreuses questions, vous le voyez, que je vais poser à mes deux invités, dont Paul Denisot. Bonjour.
1: Bonjour.
0: Vous êtes prêtre du sanctuaire de Montlignon, vous êtes membre de la communauté Saint-Martin, et vous êtes aussi professeur de théologie dogmatique. Et puis, Paolo Rodriguez, bonjour.
2: Bonjour.
0: Vous êtes professeur de théologie et de sciences biomédicales à l'Université catholique de Lille. Alors, peut-être pour commencer, est-ce que cette question de la vie éternelle, c'est une question qui préoccupe la théologie et préoccupe, mettons, le sanctuaire de Montlignon, dont je rappelle qu'il se spécialise un peu dans des questions de purgatoire.
1: Alors je pense que ça préoccupe la théologie parce que c'est quand même, ça préoccupe tout en fait, parce que c'est quand même le but de l'existence, le but de la foi, c'est le dernier article du credo, j'attends la résurrection des morts et la vie du monde à venir. Donc c'est la question du sens de notre existence, et ça préoccupe de manière très concrète nos contemporains, qui se posent peut-être pas forcément la question de la vie éternelle en ces termes, mais où sont ceux que j'ai aimés? Est-ce que ma grand-mère, mon grand-père que j'ai aimé, même si je suis pas très croyant, où est-ce qu'ils sont? Est-ce qu'il y a une espérance de les retrouver un jour?
0: Mm-hmm. Est-ce qu'il y a des travaux encore en théologie où c'est une question réglée et on est passé à autre chose?
3: Je pense que voilà, une des tâches de la théologie, c'est parler de l'homme en Dieu, de sa création jusqu'à ses fins dernières. Donc évidemment, concerne la théologie, continue à le concerner. Il a des travaux surtout en anthropologie théologique, en sociologie, il savait sur le salut. C'est une question qui continue à nous interroger, surtout quant à l'expression adéquate pour notre temps.
0: C'est ça. Comment le dire et
3: comment le dire aujourd'hui, voilà.
0: Tout à fait. Alors, la question de la vie éternelle, assez curieusement, quand on regarde la Bible, c'est une question qui finalement semble pas préoccuper tant que ça l'Ancien Testament. Finalement, on a l'impression que les gens, ils vont mourir et puis ils descendent dans la fosse, comme on dit. Est-ce que ça vous... Moi, personnellement, ça m'a toujours interrogé. Est-ce qu'on peut vivre justement en se disant, bon, à la fin, c'est fini?
1: Alors c'est d'ailleurs une question parce que Israël ne croit pas forcément à une plénitude de vie après la mort, contrairement à ses voisins comme l'Égypte. Et c'est progressivement que le peuple d'Israël va s'ouvrir à une espérance. Effectivement, ce qui compte pour Israël, c'est la fidélité aux promesses de Dieu maintenant et la terre que Dieu leur donne maintenant, terre de bonheur. Et c'est progressivement dans les épreuves de son existence, en particulier lors de la déportation à Babylone, que le peuple juif va s'ouvrir au mystère de la résurrection. Il n'y a plus de temple, plus de roi, plus de terre, et le peuple va découvrir que finalement Dieu est tout-puissant, qu'il est partout, et surtout qu'il est fidèle. Et que s'il est fidèle et tout-puissant, il ne peut pas abandonner, comme dit le psaume, son ami à la mort. Mmh. Et au contraire, moi je trouve ça très beau de voir que la foi du peuple d'Israël s'est désenveloppée, et en particulier lorsqu'il a été même menacé d'élimination.
3: Mmh. Évidemment, la Bible ne fait pas de philosophie, donc le terme éternité n'existe pas. Ce qui existe, c'est l'éternel. Dieu est l'éternel, donc Olam, mais pas dans le sens qu'il vit pour toujours, mais que, comme vous dites bien, il est fidèle à sa promesse. Donc ça renvoie à Exode 3, je suis celui qui sera avec vous. Mm-hmm. Hein, que pareil, après la Septante, va traduire comme je suis celui qui est, en termes métaphysiques, mais ce n'est pas ce que le texte est en train de dire. Le texte est en train de dire que Dieu est éternel, parce qu'il est fidèle à ses promesses jusqu'au bout, même dans l'infidélité du peuple.
0: Dans ce que vous dites, je retiens quelque chose qui va être très important pour nous. La vie éternelle, ce n'est pas simplement ma petite vie qui se poursuit, c'est le rapport avec Dieu.
3: Voilà, nous avons parfois une conception spatiale et temporelle de l'éternité, comme un espace d'abord, en lieu, et d'autre part comme en temps sans fin. Mais précisément, d'un point de vue théologique, l'éternité, c'est Dieu. C'est partager la vie de celui qui est, lui, l'éternel. Et donc, c'est plutôt entrer dans le mystère que Dieu est en tant qu'il est éternel. Et donc, disons que ce n'est plus espace-temps, mais plutôt de l'ordre d'une relation dans laquelle on entre.
0: Est-ce que vous êtes d'accord?
1: Ah, moi, je suis tout à fait d'accord.
0: Vous ne savez pas dire le contraire.
1: Si je traverse les ravins de la mort, je ne crains aucun mal, car ta main est avec moi, ton bâton me guide et me rassure. En fait, c'est la vie éternelle, c'est une relation fondamentalement. Mais comme l'enfer, c'est le refus de la relation.
0: Et donc, on va essayer après de réintroduire un peu de temps, un peu d'espace, ou de voir comment est-ce qu'on peut penser avec... Mais cette question de la relation, vous la percevez comment, enfin, ou peut-être, comment est-ce que les gens vous la renvoient lorsque vous les rencontrez?
1: Mais, en fait, d'abord, la question qu'on se pose, c'est où?
0: Oui.
1: Où est ma grand-mère?
0: C'est ça.
1: Et donc, on voudrait trouver à tout prix un espace, un lieu, Et en fait, justement, tout ce que nous apprend la révélation, et en particulier le mystère pascal du Christ, c'est pas le « où », c'est « avec qui ». Et c'est la parole du Christ au bon larron, « aujourd'hui tu seras avec moi au paradis ». Ou quand saint Paul dit « je désire m'en aller pour être avec le Christ ». Donc, toute la question, et c'est la liturgie des funérailles, d'ailleurs chrétienne, elle va dans ce sens-là, c'est « Seigneur, accueille-le auprès de toi ».
0: On va passer de l'Ancien au Nouveau Testament et je vais vous proposer d'écouter un texte qui justement va peut-être un peu dans notre sens là qu'on est en train de ce qu'on est en train de construire, c'est-à-dire de peut-être de se décentrer des questions du où et du quand. On va quand même y revenir, mais je vous propose qu'on écoute le 17e chapitre de l'Évangile de Jean, ce sont les versets 1 à 8.
2: Ainsi parla Jésus. Puis il leva les yeux au ciel et dit « Père, l'heure est venue. Glorifie ton Fils afin que le Fils te glorifie. Ainsi, comme tu lui as donné pouvoir sur tout être de chair, il donnera la vie éternelle à tous ceux que tu lui as donnés. Or, la vie éternelle, c'est qu'ils te connaissent, toi, le seul vrai Dieu, et celui que tu as envoyé, Jésus-Christ. Moi, je t'ai glorifié sur la terre en accomplissant l'œuvre que tu m'avais donnée à faire. Et maintenant, glorifie-moi auprès de toi, Père, de la gloire que j'avais auprès de toi avant que le monde existe. J'ai manifesté ton nom aux hommes que tu as pris dans le monde pour me les donner. Ils étaient à toi, tu me les as donnés, et ils ont gardé ta parole. Maintenant, ils ont reconnu que tout ce que tu m'as donné vient de toi, car je leur ai donné les paroles que tu m'avais données. Ils les ont reçues, ils ont vraiment reconnu que je suis sorti de toi, et ils ont cru que tu m'as envoyé.
0: Voilà, vous êtes toujours sur KTO, la foi prise au mot. Nous parlons de la vie éternelle en compagnie de Dom Paul Denisot, recteur du sanctuaire de Montlignon, et de Paulo Rodriguez, professeur de théologie à l'Université catholique de Lille. Alors, Paulo Rodriguez, j'ai voulu lancer assez vite ce texte parce qu'il y a quelque chose d'assez curieux. Justement, vous disiez, il n'y a pas de temps. On a l'impression dans le texte, la fameuse définition, la vie éternelle, c'est qu'ils te connaissent, toi, le seul vrai Dieu et celui que tu as envoyé, Jésus-Christ. Ben, ça va, je le connais. J'ai écouté, j'ai lu l'Évangile. Ben, ça y est, j'ai ma vie éternelle.
3: Bon, d'abord, il faut situer le texte.
0: Oui.
3: C'est Saint Jean, déjà à la fin du 1er siècle, et que dans le Nouveau Testament, il y a plusieurs conceptions de la vie éternelle. Si on prend par exemple Saint Matthieu, c'est décalé à la fin des temps.
0: Oui.
3: Donc il a une forme de jugement, etc. Saint Jean le situe dans le présent. Ça veut dire que la vie éternelle n'est pas quelque chose à venir, mais elle est déjà là où j'ai rencontré le Christ et j'ai adhéré à lui. Donc la vie, c'est lui. Puisqu'il l'a reçu aussi du Père, et donc il donne de ce qu'il a reçu. Donc nous sommes devant une autre conception de la vie éternelle comme étant déjà réalisée là où j'ai retrouvé le Seigneur et j'ai adhéré à lui. C'est pourquoi elle va dire, c'est l'épisode de Marthe et de la résurrection de Lazare. Hein. Marthe est une très bonne juive, dit « Je sais qu'il ressuscitera le dernier jour. » Et le Seigneur dit « Moi, je suis la résurrection », ça veut dire « C'est là et maintenant ». Et c'est pourquoi elle pose ce geste de faire revenir à cette vie-ci Lazare pour dire « Je peux le faire hein. ». Donc c'est déjà là où j'ai trouvé le Seigneur. La vie éternelle est déjà commencée, mais pas tout à fait totalement accomplie. Ça veut dire qu'il a quelque chose à faire encore dans cette histoire qui est la nôtre, et après aussi.
0: Oui, mais en même temps, Pablo Rodriguez, je l'ai dit, vous êtes aussi professeur d'éthique biomédicale, et la fin de vie, vous connaissez bien, je vous ai reçu là-dessus, c'est douloureux, cette vie-là, elle est nulle. Enfin, je veux dire, c'est ça la vie éternelle, ce monde-là, avec ces gens qui souffrent, enfin, comment est-ce qu'on peut tenir ça ?
3: Bon, là, on est encore dans ce monde-ci, qui est le nôtre, n'est-ce oui. pas évidemment que c'est une question qui surgit beaucoup en fin de vie. Qu'est-ce qui va se passer? Comment je pense que, d'un point de vue de la foi chrétienne, il faut dire qu'il y a un non-savoir si on veut décrire l'au-delà. Par ailleurs, nous ne trouvons pas de mots pour le dire. Mais ce qui reste, c'est cette confiance fondamentale dans le Seigneur que, par ailleurs, Jésus a déjà démontré sur la croix. « Dans tes mains, je rends mon esprit. » Ça veut dire, même s'il se descend à la profondeur de la mort, je te fais confiance. Et je pense que cette parole qu'il faut apporter aux personnes qui sont dans ce passage, que par ailleurs le christianisme a classé comme agonie, ça veut dire comme lutte, il y a quelque chose qui est à laisser. Hein. Dans la mort, on laisse quelque chose. Hein.
0: Mais vous maintiendriez l'idée que dès cette vie-là, cette vie si compliquée, si difficile, où c'est tellement... Enfin oui, la vie est complexe, hein, enfin, puis elle est souvent tragique. Il y a
3: évidemment,
0: quelque chose...
3: Mais je pense que dire que la vie éternelle commence déjà ici, c'est dire que le Seigneur nous accompagne à travers nos souffrances, nos adversités. Je suis celui qui sera avec vous. Là où j'ai rencontré Dieu, même si je dois passer à travers des épreuves, des difficultés, je sais que je ne suis pas seul dans cette traversée.
1: La vie éternelle, c'est aussi l'Esprit Saint, c'est lui qui est Seigneur et qui donne la vie et qui sanctifie le monde. Et par la grâce que le Seigneur me donne au baptême, par la grâce qu'il nous donne, la vie éternelle, elle est déjà commencée. Elle n'empêche pas les épreuves, elle n'empêche pas les difficultés, mais nous avons les arts de la vie éternelle et nous attendons son accomplissement. C'est ça aussi que cette vie éternelle, elle est déjà reçue, elle est vécue aujourd'hui, mais nous attendons sa pleine manifestation. Mmh. Et Saint Jean nous dit dans sa première épître, nous lui serons semblables, car nous le verrons tel qu'il est.
0: Mmh. Donc on est dans un entre-deux, c'est ça que vous
1: dites. C'est un concept très fort en théologie, oui. C'est déjà là. Et pas encore. Comme dans le royaume de Dieu, saint Matthieu utilise le royaume de Dieu, lui, comme catégorie. Le royaume de Dieu, il est déjà là et pas encore. Il est déjà là parce que Jésus est là, c'est lui le royaume de Dieu, mais on attend son accomplissement définitif.
0: Dans le texte de Jean, il y a quelque chose, il y a une sorte de condition. Hein. La vie éternelle, c'est qu'ils te connaissent. C'est-à-dire qu'il y a besoin, il y a quelque chose qui est de l'ordre du savoir ou de la connaissance. Comment est-ce que vous le...
3: Oui. Je vous poserai la même question. Ce n'est pas une forme de gnose, évidemment.
0: Oui, c'est pas...
3: Je dirais que c'est entrer dans le mystère de Dieu dans lequel le Père engendre le Fils dans l'Esprit. Ça veut dire que l'éternité, plutôt qu'un cadre figé que je contemplerai comme étant tout donné, que je saisisserai qui est Dieu, c'est entrer dans ce mystère toujours plus grand. Je dirais que l'éternité, c'est avancer dans cette connaissance et amour de Dieu sans jamais parvenir au bout de cette connaissance.
0: Mais
3: donc c'est une
0: même...
3: progression, c'est Grégoire de Nice qui va parler des pectas, ça veut dire qu'il y a une progression dans cette connaissance, vision et amour de Dieu, que ce n'est pas statique.
0: – Et c'est ça que je trouve intéressant, c'est qu'il y a une idée, oui, il y a une idée, y compris dans ce monde, par la prière, par l'étude, etc., on progresse dans la vie éternelle d'une certaine
3: façon. – Voilà, on progresse déjà à chaque fois que je lis la Bible, à chaque fois que je prie, que je fréquente les sacrements, j'entre dans une relation plus profonde avec Dieu, mais que la mort ne termine pas, tout au contraire, elle ouvre à d'autres possibilités de progression, je dirais, épectase, dirait Grégoire de Nice.
0: – Paul Deniso.
1: Alors, connaître aussi, c'est au sens de la relation, c'est d'aimer. Et donc, que la vie éternelle, c'est qu'ils te connaissent, toi, Dieu, le Père, et celui que tu as envoyé, Jésus-Christ, c'est d'être en communion avec le Seigneur. Et en fait, là-dessus, quand on parle de vie éternelle à nos concitoyens, aux gens, on voit bien que vie éternelle, c'est quelque chose qu'on ne souhaite pas vraiment, parce que vous l'avez dit tout à l'heure, ça fait interminable, et personne ne veut d'une existence interminable, c'est horrible.
0: Oui, oui, c'est ça.
1: L'autre objection, c'est de dire, bah, la vie éternelle, ça ne m'intéresse pas, moi ce qui m'intéresse, c'est la vie dans le présent, et pourtant il y a quelque chose d'un désir dans le cœur de l'homme de vivre la vie pleine, la vie vraie. Et si on regarde, on fait les expériences de temps en temps d'une vie pleine où on se dit, tiens là, il y a quelque chose de la vie éternelle, enfin il y a quelque chose de la vie pleine. Et à chaque fois, c'est dans des expériences très, très basiques, hein. Quand l'équipe de France écrase l'équipe d'Angleterre à Twickenham au rugby et qu'on entend la Marseillaise, on sent quelque chose de la communion. Quand vous avez un concert avec un chanteur qui chante avec tous ses fans, ils ne veulent surtout pas que ça s'arrête ce moment, il faudrait que le concert dure des heures et des heures encore, ou qu'un jeune regarde un film qu'il trouve trop court et ah non, ça s'arrête, c'est trop. Et en fait, il y a quelque chose de... la vie éternelle, c'est cette communion, et on en fait l'expérience. De manière plus sérieuse, la naissance d'un enfant, je pense. Ouais. Quand une mère porte sur son sein l'enfant à qui elle a donné naissance, il y a une espèce de communion qui est incommunicable, en fait. Voilà, je pense que la vie éternelle, quand le Seigneur nous dit « La vie éternelle, c'est qu'ils te connaissent, toi Dieu, le Père et Jésus », c'est d'entrer dans cette communion, parce que nous sommes faits pour la communion.
3: Je dirais que pour rejoindre qu'il faut sortir de cette idée que du repos éternel. Je pense que l'éternité n'a rien dans le repos, tout au contraire. Oui. Je pense Dieu comme un attracteur vers lequel nous allons de plus en plus vite. L'image que je donne quand je fais cours, c'est une chute libre, sans parachute, mais sans fond, où on accélère toujours. Ça veut dire qu'on va de plus en plus, plus vite, vers celui qui nous attire, sans jamais pouvoir saisir le fond. Ça veut dire ce que Dieu est en lui-même, dans son essence, est inconnaissable. Nous verrons sa gloire, hein, le Fils que le Père prononce depuis toute éternité. Mais je tiens que cette question de la vision de Dieu est difficile. On utilise les sens, voir, mais pourquoi pas entendre. Nous entendons la parole de Dieu, qui est le Verbe. Nous goûtons peut-être, nous sentons. Donc on décrit la vie éternelle en termes de sens, dont la vision. Hein, mais est-ce qu'on peut voir la lumière? On est plutôt aveuglé par la lumière.
1: Sur le repos, je pense qu'il y a une dimension de repos, mais effectivement, ce n'est pas la dimension du repos des morts ou la sieste forcée en maternelle. C'est le repos de « je me repose dans la relation avec l'être aimé ». Je sais que ça ne me sera pas enlevé. C'est stable. Il n'y a plus de recherche de bonheur, il n'y a plus de perte, de peur de perdre le bonheur, il n'y a plus de... Je goûte à cette joie, et cette joie, elle est définitive, même si je n'ai jamais fini de l'approfondir, de la découvrir et de me laisser surprendre par elle.
3: Pour vous rejoindre, oui, le concept de paix, dans le sens de coïncidence aussi avec soi-même, ça veut dire qu'il n'y a plus de tension. Je suis ce que je dois être au moment présent dans cette relation. Ça veut dire l'éternité aussi comme l'accomplissement de la personnalisation de la personne. Je deviendrai vraiment... ce que je suis appelé à être, sans tension entre ce que je suis et ce que je devrais être. C'est la coïncidence avec mon être authentique qui était dans le dessein de Dieu.
1: C'est saint Paul qui dit « je connaîtrai comme je suis connu ».
0: Oui, et avec cette idée, effectivement, qu'il y a une sorte d'évolution. Enfin, c'est très important actuellement de se dire, nous sommes dans un moment entre deux. Il y a le vieil homme, je pense à Paul, le vieil homme et l'homme nouveau. Pour l'instant, on est déjà là, pas encore. C'est ça
3: Oui, je pense, il est sorti de cette vision qui nous donne toute la peinture dans le grand musée européen, de la contemplation d'un tableau figé.
0: C'est ça.
3: Et on se dit, toute l'éternité comme ça, ça va être difficile.
0: Oui, ça va être long.
3: Comment représenter de manière visuelle la relation? C'est ça la question, du point de vue de l'art chrétien. C'est on a figé cela d'une manière, voilà.
1: Frangelico, de temps en temps, essaie de le représenter comme une danse. Parce que vous avez une danse des bienheureux, alors c'est figé, mais c'est la représentation d'une activité, mais d'une activité douce et d'un repos dans cette activité.
0: – Vous passeriez toute votre éternité à danser ?–
1: Alors moi, ce n'est pas mon truc.
0: – Moi non plus.
1: – c'était une manière pour lui de dépeindre l'agilité des corps glorieux, c'est-à-dire de dire quelque chose du corps ressuscité.
0: – Alors, Pardon, vous voulez ajouter
3: oui,
0: quelque chose ?
3: Pour rejoindre, si on danse pas, ma question toujours est, bon, je serai là, mais tout ce qu'on a construit comme vie du sens, de l'art, de la spiritualité, de la littérature,
0: oui.
3: Qu'est-ce qui demeure aussi du cosmos hein, dans oui. l'éternité hein, est-ce qu'on va, la musique de Bach pourra être encore entendue, ou elle reste ici comme une œuvre humaine qui n'aurait pas de d'éternité aussi. Donc c'est la question non seulement de mon salut, de qu'est-ce que je deviens, mais tout ce qui est la construction humaine, spirituelle, intellectuelle, qu'est-ce qu'elle devient aussi ?
0: C'est ça, la vie pleine, en fait.
3: La vie pleine.
0: Oui, pas la vie.
1: Je crois que Gaudium et Spes ouvre cette porte pour dire tout ce qu'il y a de beau, tout ce qu'il y a de grand dans l'humanité, eh bien, traversera la mort.
0: Après, il va savoir ce qu'on va mettre sur le jukebox.
1: Exactement.
0: Hein. C'est ça. Qu'est-ce qu'il y aura dans la
1: qu'est-ce
0: playlist
1: que ça veut dire Qu'est-ce que ça veut dire C'est vrai que c'est.
0: Ce qui est intéressant, c'est que j'ai l'impression que vous êtes en train de nous dire qu'il faut un peu se décentrer de nos représentations, parce que les textes, la manière dont la théologie a construit aussi cette doctrine, et sont très très très prudents. Est-ce qu'on est d'accord avec ça? Parce que je vais quand même essayer de vous reparler de choses qu'on a tous dans la tête, mais est-ce qu'on peut dire ça quand même? Est-ce que, pour que les téléspectateurs soient très au clair, en fait, on n'en sait pas grand-chose. Est-ce qu'on peut le dire comme ça?
3: Je pense qu'on sait quelque chose. Il y a une incertitude quant aux détails. Ça veut dire qu'on ne peut pas décrire la réalité divine avec notre langage qui a été constitué pour décrire notre monde. Ce à quoi je tiens, je ne connais pas les détails, hein, la représentation, je pense que si on veut avancer dans cette compréhension de l'éternité, il faut sortir de la représentation, surtout de la représentation visuelle, et donc de mettre l'accent sur la relation à Dieu. Et de ça, j'ai une idée déjà ici, hein, à partir d'abord des relations humaines et après de ma relation à Dieu lui-même. Quoi qu'il en soit, des expériences spirituelles de chacun.
0: Mm-hmm. Est-ce que vous êtes d'accord avec cette idée?
1: Oui, et en fait, régulièrement, l'Église a remis, a mis en garde contre des représentations. Parce que les représentations, elles nous aident à dire quelque chose, mais surtout, il faut savoir qu'on ne sait pas ce que c'est. C'est d'abord une non-connaissance, la vie éternelle. Encore que, comme vous le disiez, il y a quelque chose dans nos relations humaines, dans la relation d'amour en particulier, qui nous fait pressentir ce que peut être la vie éternelle. C'est-à-dire que quand on aime quelqu'un, on veut l'aimer pour toujours. Et on se dit, c'est pas possible d'aimer que pour un moment. Vous voyez, une des... Par exemple, dans les écoles, quand on parle de la mort avec les enfants, on nous demande d'intervenir parfois avec délicatesse, hein, parce que c'est... Mais les enfants de 7 ans ou de 8 ans se posent beaucoup de questions, mais pas la question de leur propre mort. La grande peur qu'ils ont, c'est de perdre les êtres aimés. Et là, il y a quelque chose aussi qui vient nous dire, mais c'est pas possible que ce soit terminé. Quand j'ai aimé, c'est pas possible que ça se termine avec l'être aimé. Et il y a quelque chose dans le cœur de l'homme qui lutte, qui crie contre la mort. Notamment, vous savez, on l'a dans le Cantique des Cantiques, l'amour est fort comme la mort. Eh bien, le Christ, par sa résurrection, va nous dire non, l'amour est plus fort que la mort. Et l'amour que tu expérimentes aujourd'hui, il peut être porté par un plus grand amour qui lui donne une éternité.
0: Alors on va, dans la deuxième partie de l'émission, essayer de vous faire dire des choses. Non mais je vais vous poser des tas de questions, vous allez voir, bon. Mais je vous propose qu'on fasse une petite pause et qu'on écoute un magnifique texte très central dans cette réflexion sur la vie éternelle. C'est le texte d'Irénée de Lyon contre les hérésies, c'est le fameux livre 4, chapitre 20.
2: Car s'il est impossible de vivre sans la vie, et si la vie n'existe que par la participation à Dieu, et si cette participation à Dieu consiste à voir Dieu et à jouir de sa bonté, les hommes verront Dieu pour vivre, devenus immortels par cette vision et parvenant jusqu'à Dieu, ce que, comme nous l'avons déjà dit, les prophètes signifiaient sous des figures, à savoir que Dieu serait vu des hommes qui portent son esprit et attendent sans cesse son avènement. Car la gloire de Dieu, c'est l'homme vivant, et la vie de l'homme, c'est la vision de Dieu. Si déjà, en effet, la manifestation de Dieu par la création procure la vie à tous les êtres qui vivent sur la terre, combien plus la manifestation du Père par le Verbe procure-t-elle la vie à ceux qui voient Dieu ?
0: Voilà, donc on est bien sur KTO, nous parlons de la vie éternelle en compagnie de Dom Paul Denisot, recteur du sanctuaire de Montlignon, et de Paulo Rodriguez, professeur de théologie à l'Université catholique de Lille. Le texte est magnifique, hein. C'est un texte extraordinaire, avec ce beau balancé, gloire de Dieu, homme vivant, vie de l'homme, etc. Qu'est-ce qu'il faut retenir de ce texte ?
3: Surtout ce concept chez Saint-Irénée de progression. Hein.
0: Oui.
3: L'homme est créé image de Dieu, il doit acquérir sa ressemblance. Donc quand Irénée écrit ce texte, il n'a pas encore question du péché originel qui sera plutôt développé par saint Augustin. Et donc il a une vision extrêmement positive de la personne humaine et de sa progression. Donc l'homme a déjà l'image de Dieu, mais il doit acquérir sa ressemblance par le don de l'esprit en lui qui est la vie. Donc l'homme, chez saint Irénée, est spirituel parce qu'il a reçu le don de l'esprit qui lui permettre de progresser jusqu'à atteindre finalement la communion avec Dieu. Donc ce qu'il appelle la participation à la vie divine.
0: Est-ce qu'on peut aller jusqu'à dire justement que la vie éternelle, c'est la divinisation ?
3: Voilà, que ce soit les pères grecs, que ce soit les pères latins, on parlait de la divinisation de l'homme. Au fond, c'est le plus profond désir de la personne humaine, c'est d'être Dieu. Le récit, espérons, c'est peut-être très optimiste.
0: Oui. Il y aurait des choses que j'aurais un peu.
3: Voilà, de ressembler à Dieu, c'est déjà la Genèse. Hein. Mm. Vous serez comme des dieux, ça exprime un désir, mais pas par nos propres moyens, évidemment. Donc c'est là qu'il y a ce concept de participation. Ça veut dire qu'il nous sera donné de participer de sa vie, de sa joie d'être Dieu.
1: Oui, moi je rajouterais peut-être deux choses. C'est la vie éternelle, effectivement, c'est un don, c'est pas quelque chose qu'on essaye de conquérir comme le péché originel, mmh. ou comme la puissance, le pouvoir. En fait, avec le Seigneur, c'est d'accepter, c'est d'accueillir le don qu'il nous fait de sa vie. Il y a aussi quelque chose de fort, je trouve, dans ce que dit saint Irénée. La gloire de Dieu, la gloire de l'homme, c'est la vision de Dieu. Ça nous rappelle aussi un concept qu'on retrouve chez saint Augustin et puis ensuite qui a été beaucoup travaillé chez saint Thomas. Et puis, en fait, c'est que l'homme recherche le bonheur partout et que le seul qui peut donner le bonheur au cœur de l'homme, c'est Dieu, parce que l'homme a une soif de bonheur infini et il n'y a qu'un un amour infini qui peut combler ce désir de bonheur. On peut le chercher dans l'argent, dans le pouvoir, dans la gloire, dans la santé, dans les biens matériels, même dans l'amitié. On se rend compte que l'homme est toujours un éternel insatisfait. Ça, c'est une voie aussi vers la foi en la vie éternelle. Il n'y a que Dieu qui peut combler ce cœur de l'homme. « Mon cœur est sans repos, dit saint Augustin, tant qu'il ne demeure en toi. »
0: Alors, on est bien d'accord qu'on ne sait pas grand-chose, mais j'ai quand même envie de vous poser quelques questions. La résurrection, c'est quoi ? Est-ce que c'est simplement l'immortalité de l'âme ? Ou est-ce que c'est autre chose ?
3: Voilà, je pense que c'est une très bonne question, parce que, de fait, les chrétiens ne sont pas les premiers à parler de la vie éternelle ou d'une forme d'immortalité de l'âme. Ça existait déjà dans d'autres religions, surtout dans la philosophie. Mais voilà, il s'agit dans la philosophie, l'immortalité de l'âme, d'une entité qui demeure au-delà de ce monde sensible. Mais déjà, chez Platon, avec cette idée de la contemplation du bien, du beau, du vrai, donc de la participation à une vie divine, ou des dieux. De fait, ce que je pense que c'est important et qui change avec le christianisme, c'est que je ne peux pas être dans cette éternité tout seul. Ce n'est pas simplement l'immortalité de l'âme, une propriété qui lui revient, mais que cette vie éternelle fait partie de la relation et la communion avec Dieu et avec les autres. Mmh. Ça veut dire, dans l'éternité, je serai à mon centre le plus profond qui est Dieu, avec les autres dans une forme de communion. Mmh. Et donc ça, c'est très différent d'une simple immortalité de l'âme, une existence sans fin, où je serai tout seul ou sans relation.
0: C'est pour ça que j'ai besoin du corps ?
1: Oui, et alors le corps est aussi médiateur de la relation.
0: Oui.
1: C'est vrai que notre espérance, elle va jusqu'à espérer saisir à nouveau ceux que nous avons aimés dans nos bras. Il y a ces représentations dans les jugements derniers de Fra Angelico. Encore une fois, c'est naïf, mais ça dit quelque chose que la relation continue, et même à travers le corps. Et puis, c'est tout l'homme qui ressuscite. Dieu sauve tout l'homme. Je ne suis pas juste une âme, je ne suis pas une espèce d'esprit prisonnier dans un corps. En tout cas, ce n'est pas la conception chrétienne. Je suis âme et corps, et l'amour que je vis aujourd'hui, je l'exprime à travers le corps. Enfin, je suis les deux, et la résurrection de la chair, c'est que tout l'homme ressuscite, tout l'homme est appelé à être divinisé. Et nous en avons une image, et peut-être que les orientaux le fêtent davantage que nous, mais dans la transfiguration. Parce que là, la transfiguration du Christ, c'est aussi l'avenir de... C'est notre avenir.
0: – Et ça se fait dans un corps.
1: Enfin, – il est transfiguré dans son corps.
0: – Il est transfiguré dans son corps, tout à fait. Autre question, le problème de l'identité. La question, on est un peu en train de… Mais très souvent, on entend des sortes de, peut-être pas des concurrents du christianisme, mais des pensées un peu différentes en disant, mais finalement, c'est pas important, ce qui est important, c'est une sorte de communion dans le grand tout, où finalement, voilà, je me dissous un peu. Est-ce qu'il faut maintenir l'identité ?
3: Évidemment, face à d'autres propositions, le christianisme tient à la personne, à l'individu, au sujet. Et donc, dans la notion de vie éternelle, est comprise cette idée que je reste moi-même, tout entier. Ça veut dire corps-esprit, quoi qu'on ne sache pas bien décrire, que c'est encore ressuscité. Ce qu'on peut dire, c'est qu'à notre esprit, à notre âme, convient une certaine corporéité. C'est pourquoi Saint Paul va parler de corps spirituel aussi. Mais ça veut dire, quand je pense corps, je dis l'intégrité de la personne, non seulement avec tout ce qu'elle est, mais avec tout ce qu'elle a été, mon histoire. Pour moi, le passage le plus impressionnant dans le récit de la résurrection de Jésus, c'est qu'il montre ses plaies. Ça veut dire, c'est sa traversée. Le ressuscité est le crucifié. Ça veut dire, la résurrection n'a pas anéanti ce qu'il a traversé. Je dis que la mort reste là dans la résurrection, ça veut dire le crucifié reste là dans le ressuscité. Et donc, mon espoir, c'est que je reste moi-même. La vie éternelle, ce n'est pas mettre les compteurs à zéro, et tout recommence. C'est moi-même, avec mon histoire de grâce et de péché, mais déjà, voilà, dans une forme de complétude, mais je serai moi-même avec ce que mon esprit a pu, disons, intégrer de cette histoire qui est la mienne et de mes relations.
0: Donc, si je comprends bien, donc Paul, quand on se retrouvera, enfin j'espère que nous serons tous les deux en paradis, on se reconnaîtra.
1: Oui.
0: Je saurai que vous êtes vous.
1: Je pense, et je pense que mais ce sera une intuition de l'amour. Alors ça, c'est très personnel, parce que mais je pense qu'effectivement, on reconnaîtra ceux que nous avons aimés, parce que c'est ce que dit Lumen Gentium 49, Concile Vatican II, l'union de ceux qui se sont endormis dans la paix du Christ avec ceux qui sont encore ici-bas, ne connaît pas d'intermittence avec la mort. Au contraire, selon la foi constante de l'Église, cette union se renforce par l'échange de biens spirituels. En gros, ça veut dire que ce lien d'amour, il continue. Et non seulement, je pense que dans la résurrection, effectivement, avec quel corps, alors ça, mais on le voit déjà dans les évangiles, c'est Jésus, mais c'est pas, mais on n'arrive pas à le saisir. Donc ça, c'est vraiment un mystère, le corps ressuscité.
0: Oui. Donc vous conseillez de pas trop se poser de questions. Enfin, et Paul, hein, d'ailleurs,
1: ben, oui, et on
0: dit exactement ça.
1: On le voit qu'après la résurrection, il y a un rapport avec le Christ qui, il est insaisissable.
0: C'est ça.
1: Marie le reconnaît parce qu'il l'appelle par son nom. Les disciples d'Emmaüs à la fraction du pain, alors qu'ils sentaient quelque chose, mais on sent que c'est lui, c'est toujours lui, et c'est différemment. Et je pense que à la résurrection, enfin, je pense aussi que ce sera nous, pleinement nous, mais libérés de tout esclavage du péché, et surtout avec les relations que nous avons tissées ici-bas. Le Christ n'apparaît pas dans un autre pays, il apparaît à ses disciples, à ses amis. Donc les relations qu'il a tissées, elles restent, elles traversent la mort.
0: Alors, maintenant, question un peu compliquée. S'il y a une identité personnelle, est-ce qu'elle est conservée là maintenant ? Je veux dire par là, et ça c'est une question pour vous, hein, parce que je pense que c'est une question qu'on doit vous poser tout le temps à Montlignon, mais les gens que j'ai aimés, qui sont décédés, est-ce qu'ils existent quelque part avec leur identité ?
1: Je pense qu'ils existent, enfin moi je crois, enfin, l'Église nous dit qu'après la mort, il y a un jugement et qu'à ce jugement, ben, ceux qui refusent l'amour du Seigneur, c'est un jugement d'amour, mais ceux qui refusent s'enferment sur eux-mêmes, c'est un état, c'est l'enfer, c'est pas d'abord un lieu, c'est un état, je m'enferme sur moi-même, c'est l'enfer, soit je m'ouvre à l'amour et je goûte soit à la communion pleine avec le Seigneur, soit à un temps qu'on appelle le purgatoire qui est l'ouverture, la préparation à cette communion. Mais oui, alors on peut pas, encore une fois, là on parle de l'âme, la mort marque la séparation de l'âme et du corps, l'âme, on peut pas la représenter, c'est une réalité immatérielle, c'est pas quelque chose qui flotte, mais en tout cas, je pense qu'on peut comprendre cet état dans ce que vous disiez tout à l'heure, la relation. Et ce que nous souhaitons pour nos défunts, pour ceux qui sont toujours vivants, D'ailleurs, Jésus le dit, hein, tous sont vivants pour lui. Tous sont vivants pour le Père. Eh bien, ce que nous souhaitons, c'est que ces vivants soient pleinement vivants auprès du Seigneur.
0: Est-ce que vous êtes d'accord?
3: Oui, je pense que je suis d'accord. Ce sont des mondes parallèles qui se intersectent, qui peut-être que la frontière entre ce monde visible qu'est le nôtre et le monde de l'esprit est plutôt perméable, je dis. Et je pense que ces personnes qui sont déjà en Dieu nous continuent à accompagner d'une certaine manière, donc leur est possible. Mais je pense qu'il n'y a pas une fermeture entre ces deux mondes, qu'ils se communiquent de plusieurs manières, et donc qu'il y a une communion entre cette Église qui est encore en route et celle qui est déjà dans la plénitude.
1: La communion des saints, l'Église du ciel, l'Église qui est encore en purification, dont ceux qui ont achevé leur pèlerinage terrestre, dit le Concile, et qui sont encore en purification, et l'Église de la terre. Et tout ça, les trois états de la communion des saints, avec des interactions d'amour en fait. Et la communion, là où elle se réalise en particulier, c'est dans le mystère de l'Eucharistie.
3: C'est d'ailleurs tout le sens de la prière d'intercession. Hein. On demande au saint, à la Vierge, à ceux qui sont morts, d'intercéder pour nous. Ça veut dire qu'il y a une communication du bien.
0: Mais alors, est-ce qu'il faut se représenter ça sous forme de lieu? Et la question, c'est, est-ce qu'on peut échapper à ça? Enfin, vous avez fait suffisamment de philosophie pour savoir que le temps et l'espace, on ne peut pas sortir de ça quand on veut penser.
3: Voilà, donc, c'est notre condition incarnée, c'est que, et quand on va le dire, ce sont des formes a priori, ça veut dire je ne peux connaître que par le temps et l'espace.
0: Voilà.
3: Donc comme des lunettes que j'ai pour voir. Hein. Et donc il nous est très difficile de parler des réalités qui ne sont pas spatio-temporelles, avec ces catégories-là. Mais il faut faire l'effort parce que Jésus a parlé de toutes ces réalités en termes très simples. Hein. C'est le brebis, c'est le pasteur, c'est un langage dit métaphorique, analogique, qui nous amène à comprendre d'une autre manière. Mais je pense que s'il y a un chemin à faire dans cette réflexion, c'est aller vers la non-représentation. Pareil, c'est tout le chemin de la théologie dite apophatique, ça veut dire finalement, je ne sais pas dire... je reste dans le silence, c'est l'expérience des mystiques dans les états les plus élevés, ils ne voient plus rien. Ils disent c'est plutôt la nuit, ou plutôt c'est feu, c'est la lumière. Donc quand la lumière se donne un excès, il n'a plus de vision.
0: Mais en même temps…
1: Ce qui est intéressant, d'ailleurs, mais c'est vrai, et dans toutes les cultures, on a essayé de représenter quelque chose de cela. Là, je vois par exemple dans les cultures ancestrales africaines ou asiatiques, en Asie par exemple, on brûle des billets de banque pour les envoyer au ciel pour que le défunt s'achète une maison et qu'il loue sa maison à d'autres défunts, mais en fait parce qu'on est prisonnier de nos images. Et je vous rejoins tout à fait, c'est saint Paul qui le dit… Ce que l'œil de l'homme n'a pas vu, ce que l'oreille de l'homme n'a pas entendu, ce qui n'est pas monté dans le cœur de l'homme, voilà ce que Dieu a préparé pour ceux qu'il aime. Donc c'est effectivement, on ne peut pas le représenter. Et en même temps, on a toujours besoin, je vois nos contemporains qui ne croient pas en Dieu, par exemple, et qui viennent, avec qui je discute, et qui me disent « mon grand-père est une étoile ». Alors, ça fait sourire, on dit « non, une étoile c'est un corps gazeux », mais ça dit quelque chose d'une espèce de représentation, de dire « il y a quelque chose, c'est au-dessus de moi ». Et en même temps, la relation ne peut pas être terminée. Mais bon, c'est tellement pauvre.
0: Non, c'est pour ça qu'il ne faut pas former mon Ligeon. Dans le sens où il faut un lieu où on puisse aussi réfléchir à ça, au lien qu'on entretient avec ces. Enfin, il faut être aussi un peu. Je veux dire, il faut être un peu patient envers soi-même, dans le sens où.
1: Oui, parce que ce qu'on dit quelque chose, et en même temps, je suis tout à fait d'accord avec vous. Toute la question, c'est d'accompagner et de dire, en fait, c'est. On ne peut pas l'inscrire dans une case, on ne peut pas mettre la main dessus. Même le concept de vie éternelle, c'est analogie qui nous échappe à chaque fois qu'on a l'impression de l'avoir commencé à le travailler, il nous dépasse. Et c'est une vraie question. Comment garder à la fois l'intuition de l'homme qui veut dire quelque chose d'un état de plénitude, d'un état d'amour, d'un état de relation qui continue, et en même temps dire maintenant, en fait, c'est pas dans un lieu, c'est pas...
0: Ce que je voulais dire aussi, oui, c'est que c'est pas... Enfin, je veux dire, si je mets ma bougie pour mon grand-père ou pour en espérant qu'il est au purgatoire, et bon, ça fait quand même quelque chose.
1: Enfin, oui. je veux dire, c'est l'amour.
0: C'est pas parce qu'il n'est pas dans l'espace et dans le temps, parce qu'on a bien compris, oui. c'est nos limites humaines. Ça ne veut pas dire qu'il faut renoncer à ça.
1: Non, et ça ne veut surtout pas dire que la relation avec lui est terminée. voyez, on a cette intuition-là. Quand mon grand-père est une étoile, ça veut dire je le vois encore, en fait. Il brille encore. Mmh. Et ça, c'est une conviction fondamentale de la communion des saints. Mmh. C'est-à-dire, ben, on est toujours en communion d'amour. Mais c'est dans le même ordre que la foi. On ne veut pas le Seigneur, on peut pas, il n'est pas dans un lieu, on ne peut pas le toucher, on ne peut pas le... mais ça se vit dans l'amour.
3: C'est un peu le concept du deuil. Faire son deuil, c'est faire en sorte que celui qui était vivant appartienne maintenant au monde des morts et que ma relation avec lui se configure autrement.
0: C'est ça.
3: Je ne peux plus le saisir de la même manière.
0: Elle disparaît pas.
3: Mais la personne ne disparaît pas. Oui. Mais mon rapport à la personne va changer.
1: Oui. Et celui
3: qui fait le pont. Plus là comme il était avant.
1: Et celui qui fait le pont, c'est celui qui est l'amour et qui nous fait traverser la mort.
0: Je vais vous faire préciser quelque chose parce que j'ai entendu beaucoup de bêtises il n'y a pas longtemps dans une émission, je ne dirais pas sur quel média. On est bien d'accord que du purgatoire, on ne sort toujours pas vers le haut.
1: Bah oui. Le purgatoire, c'est l'infirmerie. Pardon, c'était pas une émission sur le purgatoire, mais.
0: Non.
1: C'est l'infirmerie du bon Dieu.
0: J'aimerais qu'on le redise.
1: Ah, mais non, et y a plein de choses à. Le purgatoire, il faut vraiment le purifier de toutes les mauvaises. Lui aussi, il a fait l'objet de très mauvaises représentations. Mais en fait, c'est un lieu de lumière, c'est-à-dire que c'est. Je pense, enfin, quand je dis lieu, encore une fois, c'est un lieu théologique. Oui. C'est ce temps où les yeux de l'âme s'habituent à la lumière de Dieu. Et comme quand vous êtes dans une pièce un peu obscure, vous entrez dans la lumière, il vous faut un temps de réadaptation. Donc c'est vraiment, c'est l'antichambre du ciel.
0: – C'est ça, et on en sort toujours vers le haut.
1: – C'est la porte du ciel.
0: – La porte du ciel. Qu'est-ce qu'on fait de cette double, justement, jugement particulier, résurrection générale? On sent qu'il y a deux traditions qui, en fait, vont ensemble dans le Nouveau Testament. Hein. Les deux ont de solides fondements scripturaires. Comment est-ce qu'il faut se situer? Comment est-ce que vous le voyez?
3: Je pense qu'il est possible de tenir ensemble les deux choses. Une part, dans la mort de la personne, il a cette rencontre avec Dieu.
0: Oui.
3: Où elle finalement découvre son identité profonde. Je tiens que cette rencontre, on dit jugement, mais je dirais plutôt la vision de la personne en vérité, qui est Jésus. Et je verrai en moi ce qui existe de fils. Comment est-ce que je suis fils, comme lui est fils? Je pense que c'est une vision qui nous donne à voir en quoi nous sommes semblables, d'une certaine manière, quelle est la ressemblance que j'ai acquise. Et ça, c'est un niveau particulier. Après, il y a le jugement qu'on dit final, à la fin des temps. On dit à la fin des temps, est-ce que c'est un moment historique dans le temps, ou hors le temps? Mais je pense que c'est plutôt que nous comprenons finalement qu'est-ce que c'est joué dans cette histoire du monde et de l'univers. Et je dirais davantage... la vision finale de ce que le Christ est devenu en Dieu. Ça veut dire, comment un homme peut-il être Dieu? C'est voir comment Jésus est-il à la droite du Père. C'est finalement comprendre tout ce qui s'est joué depuis la création jusqu'à l'accomplissement. Donc je vais voir plutôt cela comme une forme de récapitulation de tout ce qui a été l'histoire, et donc nous puissions comprendre qu'est-ce qui s'est joué pour le mieux, pour le pire dans cette histoire qui est la nôtre. Donc, je dirais, jugement particulier au sens que là, c'est moi devant Dieu, jugement universel au final, pour voir, le terme de l'histoire.
0: Vous parlez comme l'Épître aux Hébreux, c'est très important de dire
3: bien
0: ça.
3: Bien sûr, rassuré.
0: C'est bien, non mais je tiens au fait que le jugement dernier se fait sans plus aucun rapport avec le péché, puisqu'il a déjà été détruit. C'est pas une sorte, on rejoue pas tout. On ne rejoue pas le jugement, je suis tout à fait d'accord.
3: On va de l'autre du décor, l'envers du décor.
0: Voilà, ce que vous semblez...
3: Qu'est-ce qui s'est joué?
0: Ce que vous semblez dire paraître un peu... Mais non, c'est, vous avez un fondement scripturaire très clair, je suis d'accord avec vous. Vous êtes...
1: C'est la manifestation de la justice. Quand je parle de justice, alors, je suis d'accord avec vous, c'est d'abord la lumière que Dieu fait sur ma vie. Celui qui fait la vérité vient à la lumière. Et en même temps, je tiens quand même à cette question de justice, parce que... c'est Benoît XVI qui disait que la justice, le désir de justice était un chemin vers la vie éternelle parce qu'il y a une soif en nous de justice. Et on voit que ce monde est malheureusement... Enfin, il y a de l'injustice dans ce monde et une injustice qui semble a priori avoir le dernier mot s'il y a rien. Et de se dire qu'au terme de l'histoire, alors comment le dire, eh bien, l'injustice n'aura pas le dernier mot. la souffrance sera, il y aura une révocation de la souffrance, il y aura, et ben, ça aussi c'est un motif d'espérance. Alors, ça me demande aussi de moi, personnellement, de me laisser, d'entrer dans la lumière. Mmh. Et c'est pas facile, parce qu'il y a plein de zones de ma vie, j'ai pas tellement envie qu'elles entrent dans la lumière. Mmh. Mais il y a aussi cette bonne nouvelle d'une... Quand on dit une justice, c'est pas un jugement, enfin, c'est pas, comment dire, c'est... Le jugement, c'est une bonne nouvelle, c'est un motif d'espérance. Mmh. Le mal n'a pas le dernier mot. Mmh. La souffrance n'a pas le dernier mot.
3: Si je me permets, ça me renvoie évidemment à cette phrase de l'Apocalypse, il n'y aura plus de larmes, ni de

0: dans l'Apocalypse, à chacun lui sera donné une pierre où est gravé son nom. Mm-hmm. Qu'est-ce que seul de lui connu, qu'est-ce que cela sinon ce que je suis finalement pour Dieu, hein. Moi, je suis théologien. Ma question fondamentale, c'est finalement Dieu est Dieu, évidemment. On en parle dans la théologie, mais qu'est-ce que je suis en lui? Finalement, qu'est-ce que je compte pour lui?
1: Oui.
0: Que j'y sois ou pas, est-ce que ça fait une différence?
1: Oui.
0: Et je pense que cette question, elle va être répondue. Qu'est-ce que je suis pour toi? Et je le vois bien dans cette pierre blanche où est gravé le nom que Dieu nous donne.
1: Et donc finalement, c'est cette fameuse vision béatifique, ça serait, pour vous, ça serait ça? Ça serait de réaliser ce que vous êtes?
0: En Dieu, évidemment. En Dieu. Je pense que vision, c'est encore en termes analogiques.
1: Oui.
0: Si Dieu est lumière, est-ce que je peux voir la lumière? La lumière, c'est plutôt ce qui donne à voir.
1: Oui.
0: Elle se projette sur les objets. Je pense que nous serons aveuglés par la lumière. Nous verrons, je tiens plutôt au rayonnement.
1: Hein, oui.
0: C'est comme le soleil, il rayonne. Nous verrons la gloire de Dieu en Jésus-Christ. Mmh. Quand on dit voir Dieu, ça me semble très haut. Ça veut dire, est-ce que je peux saisir ce que Dieu est en lui-même, son essence? Je tiens que le Père reste invisible, parce qu'il n'est pas de l'ordre de la visibilité. Mmh. Nous verrons ce que c'est un homme Dieu qui est Jésus, dans la plénitude de l'Esprit, mais ce que Dieu est en lui-même en tant qu'origine et fondement, son essence, ça je ne peux jamais connaître. Seul le Fils peut le contempler, parce que seul le Logos, le Verbe, la parole, est le vis-à-vis du Père. Mm. Ça c'est le prologue de Saint Jean. Mm. Donc je tiens beaucoup à cette invisibilité du Père, et d'une certaine manière de Dieu, je dirais.
2: Mm. Qu'on trouve chez certains pères de l'Église. Au contraire, alors saint Augustin, lui, croit à la vision immédiate de l'essence divine, comme saint Thomas. Alors qu'est-ce que ça veut dire cette vision? Évidemment, on n'a jamais fini de l'épuiser, ce n'est pas une compréhension. Mmh. Ça ne veut pas dire je l'ai… Mais de voir Dieu face à face, nous le verrons parce que nous lui serons semblables, nous le verrons tel qu'il est. Moi, je crois au contraire qu'il y a une vision de Dieu, mais encore une fois, vision est un mot très pauvre, mais une contemplation face à face du Seigneur. Et dans la ligne de saint Augustin, saint Thomas d'Aquin, mais j'entends que les orientaux parlent plutôt de des énergies divines.
0: Je pense que s'il faut sortir, c'est une forme d'extériorité. Je verrais quelque chose qui est à l'extérieur de moi. Job dirait, « Et dans ma chair, je verrai Dieu. »
2: Dieu, c'est ça, Job.
0: Ça veut dire, nous serons divinisés, nous serons en lui. Hein. Donc il faut sortir peut-être encore de nos concepts d'extériorité, antériorité, Dieu à l'extérieur que je regarde avec mon regard. Je serai en Dieu.
2: Peut-être que le mot divinisation que vous employez, c'est peut-être celui qui permet justement de s'accorder, parce que quoi qu'il en soit, enfin, une vision immédiate ou immédiate, elle me divinise, elle me rend semblable à lui.
0: Je dirais, nous serons dans la lumière, en étant la lumière aussi.
1: On arrive à la toute fin de l'émission. J'ai envie de vous poser la question du jeune homme. Je veux la vie éternelle, qu'est-ce que je dois faire?
2: Bah, tu connais les commandements. Tu connais les commandements.
1: Oui, Jésus.
2: c'est une vraie question. Et Jésus dira, vous savez, le jeune homme riche, vend tout ce que tu as, une seule chose te manque encore, vend tout ce que tu as et suis-moi. Et le jeune homme s'en alla tout triste. Et Jésus dit plusieurs fois, comme il est difficile à un riche de rentrer dans le royaume des cieux, mes enfants, comme il est difficile, il est plus facile à un chameau de passer par le trou d'une aiguille. Mais alors, qui peut être sauvé?
1: Oui, c'est ça, il faut aller jusqu'au bout du texte.
2: Qui peut être sauvé?
1: Oui.
2: À l'homme, impossible. À Dieu, tout est possible. Et je pense que c'est la vie éternelle, c'est de faire confiance au regard de Jésus. Il le regarda et il l'aima. Est-ce que je me laisse aimer par ce regard de Jésus? Et c'est jamais trop tard.
0: Moi, je dirais, est-ce que c'est une question de faire ou de se relier à Jésus? Viens et suis-moi, c'est ce qu'il dit. Fais pas telle chose, mais viens, suis-moi. Donc, se lier à Jésus, se laisser habiter par son esprit. Hein? Nous n'avons pas une loi, nous sommes habités par l'esprit de Dieu. Hein? Et celui qui naît de l'esprit ne sait pas d'où il vient, où il va. Donc, je pense que c'est une question d'être là, dans cette perspective, de se laisser habiter par Dieu. Et il reste suivra. Au fond, nous sommes appelés à devenir enfants de Dieu en Jésus-Christ par le don de son esprit. C'est devenir enfant pour entrer dans le royaume, précisément. Devenir en fils pour Dieu.
2: J'ajouterais peut-être juste une chose.
1: Allez-y.
2: La place du pauvre dans ma vie. Mm. Et le Matthieu 25, ce que vous avez fait à l'un de ses petits, c'est à moi que vous l'avez fait venir et béni de mon Père dans le royaume préparé.

0: paraît pour vous depuis la fondation du monde. C'est un état de relation, mais qui me presse en fait. Mmh.
1: Merci beaucoup à tous les deux, parce que c'était vraiment une émission assez complexe, difficile, et vous l'avez rendue extrêmement simple. Vraiment, merci de tout cœur. Donc Paul Denisot, vous êtes arrivé avec un petit livre. Vous nous avez dit que c'était pas une émission sur le purgatoire, mais vous venez d'écrire Le Purgatoire dans tous ses états aux éditions des Béatitudes. Qu'est-ce que vous avez voulu dire dans ce livre?
0: J'ai voulu dépoussiérer un peu la vision qu'on peut avoir du purgatoire, qui a été très abîmée au XIXe siècle. Mmh. On a fait un lieu de souffrance,
1: un peu tiède, à mi-chemin entre le paradis et le...
0: Mais voilà. Même un enfer light. Hein.
1: Oui, un enfer light, oui.
0: Et justement, de montrer que c'est une bonne nouvelle. Et que c'est une question de relation, en fait. Mmh.
1: Voilà. Le Purgatoire dans tous ses états, aux éditions des Béatitudes. Merci beaucoup à tous les deux. Merci de nous avoir suivis. 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On se retrouve la semaine prochaine.

0: Il est 3 heures.
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3: La voiture est entrée dans un chemin de ferme. Pierre Rounet tient la bouche du bon cheval négro. Le véhicule cahote. Il tombe d'un bloc dans de profondes ornières familières, ce qui réveille Augustin. Sa maman est durement secouée, mais le paquet humain qui dort dans ses bras n'a pas bougé. Des morceaux d'une plus ancienne enfance renaissent des précédents voyages, que l'enfance d'aujourd'hui accueille avec une avidité protectrice et concentrée. Tout est semblable. Le temps n'a logé entre les choses aucune séparation. On voit de moins en moins. La nuit enveloppe la voiture, mais Pierre Rounet et Négro n'ont pas besoin de jour. Tout autour d'eux, à hauteur d'homme et de cheval, il ne reste presque plus de lumière. Augustin constate, en levant la tête, qu'elle n'a cependant pas encore quitté le rond verdâtre du ciel. Des feuillages couleur d'olive noire, usés par des places, dégingantés, surplombent les buissons bordiers. Ce sont les frênes des alentours de fermes, régulièrement exploitées par les paysans. Une légère odeur de bestiaux, de foin sec et brise de prairie, demeure en permanence sous ces frênes. Soudain, un triangle rigide, stabilisé et dur, sort des capricieuses masses végétales et de l'inconsistance du crépuscule. Comme un long trait tiré sans règle, l'échine d'un toit apparaît tout entière. C'est la maison. On perçoit des fanaux et des voix. Cette nuit est curieuse. Très au-dessus de la maison, ces hauts espaces ne s'occupent pas des hommes et les dédaignent. Mais à ras du sol et des toits, savoureuses et épaisses, traversées de cris et de lumière, baignées dans la joie humaine, on la dirait parente des nuits de Noël. Ils sont à table, en train de souper, mais ils ne mangent pas, comme vous le croiriez peut-être, la soupe de tous les jours, une soupe ordinaire, une soupe d'écuelle, aux choux, aux sandous et aux pimbis. Non, c'est un souper de cérémonie qu'on mange dans des assiettes. La soupe est faite de miches, elle renferme aussi du lait, du beurre, des pommes de terre et des raves qui vont bien ensemble, et du fromage gras. Les fils du fromage fondu tournent autour des cuillères. C'est comme aux grandes fêtes, au baptême, au mariage et aux premières communions. Même on a étalé sur la table un drap de lit qui sent le soleil et les prairies et qui respire à travers la soupe. À cette table, pour le moment, quelques places vides. D'abord celle de maman qui est allée coucher Christine après un rapide repas d'enfant. Puis celle de la très vieille grand-mère, la maman du tonton Blaise. C'est plus qu'une grand-mère. C'est la grand-mère de maman. C'est une bisaïeule. Le papa d'Augustin lui a expliqué. La vieille grand-mère n'est presque, pour ainsi dire, jamais assise. Bien sûr, tante Agathe, la femme de l'oncle Blaise, a fait cuire le souper. Mais vous pensez bien qu'il faut néanmoins surveiller à la cuisine. Même les plats qui paraissent cuire tout seuls, comme le jambonneau, le salé aux pommes de terre, qui viendront après la soupe, on dirait qu'ils ont besoin de sentir qu'on a l'œil sur eux. Quant au gigot, le vrai moment de la rosée n'est pas quand il est roussi, mais un peu avant. Enfin, il faut savoir, n'est-ce pas? Et il faut s'assurer que tante Agathe sait. Ainsi se comportait-on jadis, du temps que la vieille grand-mère était jeune, quand les enfants revenaient pour quelques jours dans les domaines d'autrefois, sur les planèzes pastorales. On aura bien le temps de faire comme on voudra quand elle n'y sera plus. L'autre tante, aussi, est toujours levée de sa place, celle qu'on appelle Marie de Labreau, du nom du domaine où elle est née. À elle sont dues les pompes de la confiture, énormes tartes campagnardes que l'on cuit au four. Elles sont cuites depuis midi. Elles attendent, bien tranquilles, c'est vrai. mais il faut bien s'assurer qu'elles sont toujours là. On ne sait jamais. Enfin, les responsabilités sont si vastes qu'il en reste toujours une partie survivant aux besognes et se dépensant inemployée. La pièce où il mange s'appelle le salon. Il y a de grandes portes doubles avec de belles ferrures et un loquet qu'on soulève pour ouvrir. Augustin sait que les serrures ouvraient ainsi autrefois. Le plancher est fait de larges planches lavées et qui fléchissent lorsqu'on marche. Quand on traverse le couloir pavé de dalles qui s'étend derrière le salon, on se trouve devant une autre porte toute semblable, avec les mêmes ferrures et le même loquet. Elle mène à une cuisine immense, pleine de pénombres rouges et noires, avec des ronds jaunes, palpitants et variables, suivant les endroits où l'on promène la lampe à pétrole. 8 ou 10 valets de ferme mangent à une longue table. Leur dos pèse sur leurs coudes. Le tonton Blaise mange avec des choses qui sont à lui. Une fourchette, une cuillère, toujours les mêmes, très grosses, en argent. Il tient à pleine main un couteau de poche large, ouvert, pour le cas où il en aurait besoin. On a allumé la grande suspension. Elle donne une noble lumière de bonheur et de cérémonie, sous un abat-jour vert d'eau. Tante Agathe la regarde parfois anxieusement, comme si elle avait une volonté et qu'il convienne de l'encourager, de temps à autre, à bien brûler. « La petite s'est rendormie », annonce maman qui redescend des chambres. 2 autres personnes reviennent avec elle dans la salle à manger. D'abord une autre tante qu'on nomme Noël et qu'Augustin n'a fait qu'entrevoir. Et aussi une petite fille rouge, massive et farouche, que cette tante mène par la main. On l'appelle la Marie de chez nous, pour la distinguer de la Marie de Labro, parce qu'elle est née sur le domaine, comme tout autre petit animal, robuste et innocent. On entend « Ah, voici la Marie de chez nous. Viens dire bonjour aux cousins, viens les embrasser. » Mais la Marie de chez nous cache sauvagement sa petite tête dans les jupes de sa protectrice. Un coin de bonnet blanc, un œil bleu, craintif et coléreux. C'est tout ce que les nouveaux cousins en apercevront ce soir.

Elle a pourtant voulu descendre, regrette Noël. Donne-lui un morceau de pompe, prononce l'oncle Blaise, et fais-la remonter. Juste après cet intermède, se produisit un incident qui frappa beaucoup Augustin. Grand-mère restait debout, prit un air absent, parut chercher à s'asseoir et s'approcha d'Augustin comme si elle se trompait de chaise. Il sentit qu'on le saisit par derrière, qu'on lui prenait le cou et la tête. Deux lèvres molles, toute une chair spongieuse et lacée, se posèrent sur son visage avec une timidité frénétique. Des mots français mêlés de patois proféraient des plaintes tremblées. « Qu'il y avait longtemps que je t'ai plus vue, pauvre petiot, pauvre petiot !» Elle semblait croire Augustin lamentablement malheureux. Des choses dépassent les petits-enfants. Beaucoup plus tard, le petiot comprit le vrai sens de cette obscure plainte sénile et qu'elle était le substitut de l'autre plus clair. « J'avais bien cru ne plus te revoir. » La vieille grand-mère ne sait pas analyser son cœur. Le sentiment qui l'habite, proéminent et inassimilé, c'est une grande souffrance générale de deuil et de fin de vie. Ne pouvant songer à se trouver malheureuse parce que, dans ses profondeurs de résignation religieuse et d'acceptation héréditaire, l'idée ne lui fut jamais venue de s'écouter, comme ils disent, ayant cependant besoin, pour en faire l'objet de ses attendrissements, d'une autre personne qu'elle-même, qu'elle choisissait de tous ses enfants le plus lointain, le plus rarement vu et le plus petit. La grand-mère est encore plus vieille qu'au précédent voyage. Elle l'est surtout autrement. Jadis, l'âge voûtait déjà son dos, froissait sa face, l'atteignait de violet, faisait trembler ses genoux et ses mains. Maintenant, la vieillesse pénètre des parties jusqu'alors inaccessibles. Les retraites souterraines où remue la vie. C'est une fatigue de toute l'âme, et le corps et le cœur s'y rencontrent en un même désir du grand repos. Qu'a donc de changer l'air du salon? Et quand est venu le cousin Jules? Peut-être lorsque grand-mère embrassait son petit enfant? Augustin ne se souvient pas de l'avoir vu entrer. À moins que ce bruit de souliers ferrés et de roues de voiture, il est là, voilà tout, avec l'un de ses fils, Antoine, sorti pour les vacances de son petit séminaire. L'autre fils, Antonin, qu'on vient d'ordonner prêtre, n'est représenté que par sa photographie. Antoine est petit, mordant, trapu et renfrogné, comme un bulldog sur son arrière-train. Augustin entend avec un respect intimidé l'âge considérable de 15 ans. Qu'il est vieux ! Jouera-t-il comme les années passées sur les élastiques prairies ? Le grand morceau de séparation que le temps n'a pas voulu loger entre les choses, c'est entre les hommes qu'il se trouve. La conversation a bien changé. Les nouveaux venus en sont le centre. Dédaignant la serviette, l'oncle Blaise s'essuie la bouche avec sa main énorme, dont on ne peut savoir si elle est propre ou sale, les champs lui ayant conféré une couleur terreuse et inlavable. De son épaisse figure pacifique, les ordres tombent indifféremment sur sa femme, sur sa bonne, sur les gars de ferme, avec le même poids de pattes lourdes. On parle patois. Il s'agit de foires, de prix de vaches, qui s'énoncent en pistoles, de lointains herbages dans la montagne, derrière d'interminables étendues pastorales. Toutes ces choses sont très mystérieuses. Posée par tante Agathe sur l'assiette de l'oncle, une moitié de saucisson, d'où jute un bouillon jaune, fume, sentant la sauge et le feu de bois. Enfournée par d'énormes bouchées, blotti au creux de ses morceaux de miche, il ralentit le rythme des explications. Dans ce repas, en effet, comme en bien d'autres, l'oncle Blaise se partageait en deux. Un premier oncle Blaise, velu et colossal, chargé de dévorer mécaniquement ce que servait tante Agathe, et l'autre, celui qui expliquait les bêtes à vendre aux foires et au marché. À eux deux, ses oncles n'ayant qu'une même bouche, quand elle était prise par l'oncle qui mangeait, l'oncle qui parlait devait, pour continuer de parler, déplacer les morceaux de miche. Le cousin Jules dit « Faut appeler le Mestreval. » Il vint, ouvrit la porte et fit « Et bonsoir, messieurs et dames. On a fait un bon voyage ?» Puis, encourageant,
Allons, c'est ce qu'il faut. » Il sentait une bonne odeur de fumier de bête. Il se retourna pour fermer la porte. Le gigot circulait, appuyé de grosses salades vertes. À l'autre bout de la table, Madame Méridier et la grand-mère formaient à elles deux un groupe ému, fermé, lointain, tout occupé de passer. La main en cornet, le coude sur la nappe, M. Méridier prenait des leçons de phonétique. Quelques termes, très près du français, coupaient le courant du patois technique. Les autres mots, dont on ne savait ni où ils se séparaient, ni s'ils chevauchaient l'un sur l'autre, sonnaient comme une langue étrangère, et la conversation ressemblait à un brassage continu de morceaux de bois. Les voix étaient faites d'une rude matière première, utilisée à l'état brut. Un sens général assez clair finissait cependant par émerger dans l'incognito de ce patois. Les craintes, les combinaisons, les prudences se montraient et se cachaient sans qu'on pût savoir sur quoi elles portaient au juste, mais on devinait leur existence. Les prix, disait-il, baissaient. Les marchands étaient maîtres. Tous parlaient d'une manière curieusement différente, où se reflétaient leur âge et leur tempérament. L'oncle Blaise prenait un air vieilli et résigné. Vieux chef, il fléchissait devant des chefs plus forts. Il répétait en français « Les marchands sont maîtres, les marchands sont maîtres !» Il semblait leur faire hommage dans leur propre langue, ces marchands maîtres qui viennent de loin, parlent entre eux le langage des villes, manipulent des réalités bien trop complexes pour un patriage de grands domaines. Le cousin Jules caresse son nez long. Il n'est pas le chef, il n'est pas le gendre. Sous ses cheveux, ras comme ceux d'Antoine, entre le bout de ce nez long et ses yeux convergents, suinte une essence de fine ruse qui attend son heure. Un jour, à son tour, il sera maître au grand domaine, quand l'oncle Blaise se reposera dans la belle tombe de sa concession à perpétuité, dûment confessée, administrée, oint d'huile et enfin mort, muni des sacrements et des rites qui mettent dans leur rude main positive tous les atouts possibles contre le grand risque éternel. Antoine remonte ses petites épaules lourdes, serre les dents, vrille ses yeux violents sur un point de la table où, parmi les pelures de fromage et de saucisson, invisibles pour les autres mais clairs pour lui, brillent les yeux des marchands maîtres.

0: Sur sa figure rayonne une férocité tenace et jeune, à longue échéance. Le portrait d'Antonin regarde, au travers des murs, des choses lointaines, sans rapport avec les préoccupations qui s'agitent devant lui. Sur le haut de ses joues inégalement rasées, de sombres yeux sans reflet maintiennent un raide ascétisme têtu. On entendit un ronflement métallique, comme si l'horloge se raclait la gorge avant d'émettre de très vieilles heures. Augustin, lassé de manger, lassé de veiller, écoutait avec gratitude la voix basse et claire de sa mère. « Il faut aller te coucher, mon petit. » L'enfant monta, les mains pâteuses de confiture et vertigineux de sommeil. Cependant, il ne dormit pas tout de suite. Trop de mirages le dominaient encore. Il sentait le grattant des draps de chanvre. L'extraordinaire odeur de vieux meubles, de pain-bis et de grange qui régnait dans la salle à manger pénétrait aussi la chambre et sans doute toute la maison. Par la fenêtre paysanne entrait l'air de 1000 mètres, glacé par l'altitude et par la nuit. Mais sa respiration s'égalisa bientôt dans le grand froid tranquille, homogène et pur. Chapitre 2. Le temps des rameaux nus. Le père et l'enfant. Ces très anciennes recollections n'ont plus d'intérêt maintenant. Augustin les exhume de vieilles caisses au hasard des explorations. Il transmet dédaigneusement aux frères et sœurs plus jeunes les chevaux sans queue mais avec pattes, les bons hommes usés mais gardant leur tête, les livres d'enluminure salis mais dont aucun feuillet n'est arraché, conservés par un petit garçon sérieux, plein de soins et de méthodes. C'est plus tard, beaucoup plus tard, qu'il découvrit la vraie couleur de ses 4 premières années. Invisible pour un enfant de 4 ou 5 ans, autant que pour un escargot le plan des herbages où il s'absorbe, elle est encore très difficile à voir quand on a le double de cet âge. Augustin ne se voyait pas grandir. Il grandissait tout bonnement. Par période, il totalisait ayant le sens de l'ordre. À certaines dates symétriques, il se retournait pour voir d'un coup d'œil les mois laissés derrière lui. Les formes de pensée des classes dépassées périmaient chaque année, en juillet exactement. Dès la 6e, une habitude nouvelle naquit, la marche quotidienne vers le lycée, à 8h du matin. Une serviette remplaça le cartable. Elle passait alternativement du bras droit au bras gauche, suivant que l'un ou l'autre était fatigué. La main inoccupée ne reposait plus dans celle de son père, qui marchait près de lui. Elle pendait, libre, solitaire, n'ayant plus besoin de secours. À de tels signes se mesure une autonomie légitimement croissante. Le trajet présenta pendant les premiers jours un indiscriminable émerveillement. Puis, des magasins sortirent de l'anonymat, devinrent familiers. Ce qui commença fut une papeterie au cahier neuf, relié, de l'espèce sérieuse et opulente. Suivit le bazar d'électricité et photographie. Le marchand de nouveautés vint le dernier, ralenti sans doute par ses pesants complets, pour grande personne, et le lourd sourire de ses 3 mannequins. Puis il s'usa lui aussi, quitta le tableau pour le cadre et le cadre pour le néant. Le libraire papetier tint plus longtemps que tous, grâce à une ruse. Il s'avisa de se transformer. Il adopta des lignes végétales, un genre anglais et le nom de Modern Library, avec cette apostrophe qui fait le fond de la langue. Les Anglais l'omettent par laisser-aller, par simplicité de gens riches de bien d'autres anglicismes. Mais lui n'en possédait que 3. Encore y comptait-il l'abjonction des guêtres et la suppression des moustaches. Ce modernisme mercantile perdit à son tour tout comique. Le voyage, dévêtu de charmes accessoires, appartint au genre des plaisirs purs et non mêlés. Augustin entrait dans la catégorie des petits garçons scrupuleux, studieux, dociles. Le sentiment d'une leçon imparfaitement sue, que 2 ou 3 fois par an, Le cours des choses le forçait d'éprouver, pesait sur son cœur comme un corps étranger. En classe, sur le banc de devant, où il se tenait traditionnellement assis, il le manifestait par une restriction de volume, une immobilité écrasée, des yeux qui, n'osant se lever, craignant de se baisser, se fixaient pendant la récitation à mi-chemin entre chair et sol sur l'encrier. Il connaissait la joie spéciale des brouillons nets, aérés, qui prolongeaient dans le domaine privé celle des copies soignées. Pas de dessins parasites, de taches d'encre lourdes, d'autres lavées d'un coup de langue. Sur ses livres, une saleté faite par autrui devenait insulte. Faite par lui, péché. Et l'humiliation nuançait le remords. La volupté des pages blanches, des plumes neuves, du crayon de couleur frais taillé, commune à beaucoup d'enfants, était chez lui instrumentale et combative. Elle renfermait l'envie de se battre avec de futures énigmes arithmétiques ou grammaticales, ses navarrais à lui et ses castillans. Il goûtait les satisfactions de conscience tout seul, avec une fermeté silencieuse et fière, qui était sa manière d'avoir 10 ans. Petit garçon qui ne sait pas jouer tant qu'un devoir reste en attente, il souffrait si tout n'était pas achevé, problème ou leçon à point, à l'heure. Si tout n'était pas rangé avec une régularité nue, dans ses papiers, son pupitre, sa pensée. On le disait réservé et susceptible. Des reproches le bouleversaient pour des jours. Il se sentait perdu, marqué devant l'univers. Il était l'enfant qui écoute, avec une attention froidement dédaigneuse, une leçon annonnée, un thème de balourd, avec souffrance, une interrogation que le maître laisse, par lassitude, inférieure à l'explication dont elle dérive. Il ressuscitait quand commençait la leçon nouvelle. Il respirait à plein poumon de l'air neuf. À certains moments précis des horaires, parcourant l'un derrière l'autre, sous l'oppression du censeur, de longs couloirs en ciment losangé, les sixièmes, entrés à la file indienne, dans une classe fraîchement balayée, ses 8 d'arrosage encore noir. Il trouvait le professeur debout, immobile, la figure conventionnellement solennelle, mais le ventre pacifique, au-dessus d'un pantalon impossible à solenniser. Ces moments illuminaient l'enfant comme une rentrée dans la lumière, le retour vers une grave amitié, vers un protecteur. Une belle explication comprise lui apportait une multiple joie. Aigu plaisir d'une énigme résolue, satisfaction de cultivateur se promenant dans de beaux champs récemment achetés, bien à lui, envié des autres, et aussi une certaine émotion plus vaste, moins matérielle, faite de domination intellectuelle et de fierté. Les vérités générales de type oratoire, exprimées aux enfants par de vieux hommes idéalistes, chargés de famille, pauvres et ingénus, versaient vraiment sur cet enfant tout ce qu'elle recèle de suc nourricier et d'antique magnificence. Bien des petits garçons semblables, tenant, comme on dit, la tête de la classe, sont chaque année remarqués par les proviseurs au début d'octobre, dans le soleil pluvieux des rentrées. Rien n'en eût distingué Augustin. Mais de plus, il avait son père. Ils se comprenaient tous les deux très profondément, très au-delà des mots. Ils travaillaient ensemble le soir, pendant les 2 heures délicieuses, logés entre 5 et 7, pour eux seuls. Le petit prenait l'habitude de juger lui-même du fini de son explication dans le De Viris, de la mécanique certitude de sa leçon en grammaire latine, à peine dirigée et guidée par le coup de pouce paternel. À l'heure de la veillée, de 8 à 9, comme chez les grands, tout devoir fait à plein, toute leçon maîtrisée, une ingéniosité dont le petit garçon ne se rendait naturellement pas compte, abaissait au niveau où il pouvait les cueillir, à l'aise et sans fatigue, les fruits d'un jardin prodigieux. L'enfant, sentant parfois l'envie d'embrasser l'arbre, se retenait de jeter autour de lui ses petits poignets, à cause de la gravité de ses 10 ans. Il ne se retenait pas toujours. Un sourd et fort amour gonflait le père d'un enivrement que cachait son visage et dont éclatait son cœur. « Cet enfant vous a une joie ?» interrogeait le collègue agrégé de grammaire. Une grande joie, répondait l'autre, de l'air brusque, hâtif et confus dont on mange un gâteau qu'on ne partagera pas. Les classes passèrent ainsi dans un enchantement. Un poêle à charbon, trapu, gris cendre, immobile comme un chat de foyer, portait sur sa tête plate une casserole d'eau près de l'ébullition. Par les joints des fenêtres sifflaient les hivers. Le poêle susurrait sa petite chanson méditative, entière dans leur tendresse et dans leur solitude.
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0: nous allons prier les mystères douloureux du chapelet avec Thérèse de Lisieux.
1: Au nom du Père, du Fils et du Saint-Esprit. Amen. Je crois en Dieu, le Père Tout-Puissant, Créateur du ciel et de la terre, et en Jésus-Christ, son Fils unique, notre Seigneur, qui a été conçu du Saint-Esprit, est né de la Vierge Marie, a souffert sous Ponce Pilate, a été crucifié, est mort, a été enseveli, est descendu aux enfers. Le troisième jour est ressuscité des morts, est monté aux cieux, est assis à la droite de Dieu, le Père Tout-Puissant, d'où il viendra juger les vivants et les morts. Je crois en l'Esprit Saint, à la Sainte Église catholique, à la communion des saints, à la rémission des péchés, à la résurrection de la chair, à la vie éternelle. Amen. Notre Père qui es aux cieux, que ton nom soit sanctifié, que ton règne vienne, que ta volonté soit faite sur la terre comme au ciel. Donne-nous aujourd'hui notre pain de ce jour. Pardonne-nous nos offenses, comme nous pardonnons aussi à ceux qui nous ont offensés. Et ne nous laisse pas entrer en tentation, mais délivre-nous du mal. Amen.
2: Ne croyez pas que lorsque je serai au ciel, je vous ferai tomber des alouettes rôties dans le bec. Ce n'est pas ce que j'ai eu, ni ce que j'ai désiré avoir.
1: Je vous salue Marie, pleine de grâce. Le Seigneur est avec vous. Vous êtes bénie entre toutes les femmes. Et Jésus, le fruit de vos entrailles, est béni. Sainte Marie, Mère de Dieu, priez pour nous pauvres pécheurs, maintenant et à l'heure de notre mort. Amen.
2: Vous aurez peut-être de grandes épreuves, mais je vous enverrai des lumières qui vous les feront apprécier et aimer.
1: Je vous salue Marie, pleine de grâce, le Seigneur est avec vous. Vous êtes bénie entre toutes les femmes, et Jésus, le fruit de vos entrailles, est béni. Sainte Marie, Mère de Dieu, priez pour nous pauvres pécheurs, maintenant et à l'heure de notre mort. Amen.
2: Vous serez obligés de dire comme moi, Seigneur, vous nous comblez de joie par tout ce que vous faites.
1: Je vous salue Marie, pleine de grâce, le Seigneur est avec vous. Vous êtes bénie entre toutes les femmes, et Jésus, le fruit de vos entrailles, est béni. Sainte Marie, Mère de Dieu, priez pour nous pauvres pécheurs, maintenant et à l'heure de notre mort. Amen. Gloire soit au Père, au Fils et au Saint-Esprit, comme il était au commencement, maintenant et toujours, et dans les siècles des siècles. Amen. Première dizaine, mystère joyeux, nativité de Jésus. Elle enfanta son fils premier-né, l'enveloppa de l'ange et le coucha dans une crèche, car il n'y avait plus de place ailleurs. Fruit du mystère, l'esprit de pauvreté. Grâce à demander, l'abandon inconditionnel à la tendresse du Père. Intention de prière pour les enfants et les jeunes. Notre Père qui es aux cieux, que ton nom soit sanctifié, que ton règne vienne, que ta volonté soit faite sur la terre comme au ciel. Donne-nous aujourd'hui notre pain de ce jour. Pardonne-nous nos offenses, comme nous pardonnons aussi à ceux qui nous ont offensés. Et ne nous laisse pas entrer en tentation, mais délivre-nous du mal. Amen.
2: Pour aimer Jésus, plus on est faible, sans désir ni vertu, plus on est propre aux opérations de cet amour consumant et transformant. Le seul désir suffit, mais il faut consentir à rester pauvre et sans force, et voilà le difficile.
3: Je vous salue Marie, pleine de grâce. Le Seigneur est avec vous. Vous êtes bénie entre toutes les femmes, et Jésus, le fruit de vos entrailles, est béni.
4: Sainte Marie, Mère de Dieu, priez pour nous pauvres pécheurs, maintenant et à l'heure de notre mort. Amen.
3: Je vous salue Marie, pleine de grâce. Le Seigneur est avec vous. Vous êtes bénie entre toutes les femmes, et Jésus, le fruit de vos entrailles, est béni.
4: Sainte Marie, Mère de Dieu, priez pour nous pauvres pécheurs, maintenant et à l'heure de notre mort. Amen.
3: Je vous salue, Marie, pleine de grâce. Le Seigneur est avec vous. Vous êtes bénie entre toutes les femmes, et Jésus, le fruit de vos entrailles, est béni.
4: Sainte Marie, Mère de Dieu, priez pour nous pauvres pécheurs, maintenant et à l'heure de notre mort. Amen.
3: Je vous salue, Marie, pleine de grâce. Le Seigneur est avec vous. Vous êtes bénie entre toutes les femmes, et Jésus, le fruit de vos entrailles, est béni.
4: Sainte Marie, Mère de Dieu, priez pour nous pauvres pécheurs, maintenant et à l'heure de notre mort. Amen.
3: Je vous salue, Marie, pleine de grâce. Le Seigneur est avec vous. Vous êtes bénie entre toutes les femmes, et Jésus, le fruit de vos entrailles, est béni.
4: Sainte Marie, Mère de Dieu, priez pour nous pauvres pécheurs, maintenant et à l'heure de notre mort. Amen.
2: Je comprends si bien qu'il n'y a que l'amour qui puisse nous rendre agréables au bon Dieu, l'unique chemin qui conduit à cette fournaise divine. C'est l'abandon du petit enfant qui s'endort sans crainte dans les bras de son Père.
3: Je vous salue, Marie, pleine de grâce. Le Seigneur est avec vous. Vous êtes bénie entre toutes les femmes, et Jésus, le fruit de vos entrailles, est béni.
4: Sainte Marie, Mère de Dieu, priez pour nous pauvres pécheurs, maintenant et à l'heure de notre mort. Amen.
3: Je vous salue, Marie, pleine de grâce. Le Seigneur est avec vous. Vous êtes bénie entre toutes les femmes, et Jésus, le fruit de vos entrailles, est béni.
4: Sainte Marie, Mère de Dieu, priez pour nous pauvres pécheurs, maintenant et à l'heure de notre mort. Amen.
3: Je vous salue, Marie, pleine de grâce. Le Seigneur est avec vous. Vous êtes bénie entre toutes les femmes, et Jésus, le fruit de vos entrailles, est béni.
4: Sainte Marie, Mère de Dieu, priez pour nous pauvres pécheurs, maintenant et à l'heure de notre mort. Amen.
3: Je vous salue, Marie, pleine de grâce. Le Seigneur est avec vous. Vous êtes bénie entre toutes les femmes, et Jésus, le fruit de vos entrailles, est béni.
4: Sainte Marie, Mère de Dieu, priez pour nous pauvres pécheurs, maintenant et à l'heure de notre mort. Amen.
3: Je vous salue, Marie, pleine de grâce. Le Seigneur est avec vous. Vous êtes bénie entre toutes les femmes, et Jésus, le fruit de vos entrailles, est béni.
4: Sainte Marie, Mère de Dieu, priez pour nous pauvres pécheurs, maintenant et à l'heure de notre mort. Amen.
3: Gloire soit au Père, au Fils et au Saint-Esprit,
4: comme il était au commencement, maintenant et toujours, et dans les siècles des siècles. Amen.
1: Deuxième dizaine, mystère lumineux. Les noces de Cana. La mère de Jésus lui dit : ils n'ont plus de vin. Elle dit au servant : tout ce qu'il vous dira, faites-le. Fruit du mystère, l'intercession de Marie. Grâce à demander, priez Marie. Intention de prière pour les intentions de Marie. Notre Père qui es aux cieux, que ton nom soit sanctifié, que ton règne vienne. Que ta volonté soit faite sur la terre comme au ciel. Donne-nous aujourd'hui notre pain de ce jour. Pardonne-nous nos offenses, comme nous pardonnons aussi à ceux qui nous ont offensés. Et ne nous laisse pas entrer en tentation, mais délivre-nous du mal. Amen.
2: J'aime beaucoup les prières communes, car Jésus a promis de se trouver au milieu de ceux qui s'assemblent en son nom. Je sens alors que la ferveur de mes sœurs supplée à la mienne. Mais toute seule, j'ai honte de l'avouer, la récitation du chapelet me coûte plus que de mettre un instrument de pénitence. Je sens que je le dis si mal. J'ai beau m'efforcer de méditer les mystères du rosaire, je n'arrive pas à fixer mon esprit. Longtemps, je me suis désolée de ce manque de dévotion qui m'étonnait, car j'aime tant la Sainte Vierge qu'il devrait m'être facile de faire en son honneur des prières qui lui sont agréables.
5: Je vous salue, Marie pleine de grâce. Le Seigneur est avec vous. Vous êtes bénie entre toutes les femmes, et Jésus, le fruit de vos entrailles, est béni.
4: Sainte Marie, Mère de Dieu, priez pour nous pauvres pécheurs, maintenant et à l'heure de notre mort. Amen.
5: Je vous salue, Marie pleine de grâce. Le Seigneur est avec vous. Vous êtes bénie entre toutes les femmes, et Jésus, le fruit de vos entrailles, est béni.
4: Sainte Marie, Mère de Dieu, priez pour nous pauvres pécheurs, maintenant et à l'heure de notre mort.
6: Amen.
5: Je vous salue, Marie, pleine de grâce, le Seigneur est avec vous. Vous êtes bénie entre toutes les femmes, et Jésus, le fruit de vos entrailles, est béni.
4: Sainte Marie, Mère de Dieu, priez pour nous pauvres pécheurs, maintenant et à l'heure de notre mort.
6: Amen.
5: Je vous salue, Marie, pleine de grâce, le Seigneur est avec vous. Vous êtes bénie entre toutes les femmes, et Jésus, le fruit de vos entrailles, est béni.
4: Sainte Marie, Mère de Dieu, priez pour nous pauvres pécheurs, maintenant et à l'heure de notre mort.
6: Amen.
5: Je vous salue, Marie, pleine de grâce, le Seigneur est avec vous. Vous êtes bénie entre toutes les femmes, et Jésus, le fruit de vos entrailles, est béni.
4: Sainte Marie, Mère de Dieu, priez pour nous pauvres pécheurs, maintenant et à l'heure de notre mort.
6: Amen.
2: Maintenant, je me désole moins. Je pense que la Reine des cieux étant ma mère, elle doit voir ma bonne volonté et qu'elles sont contentes. Jamais elle ne manque de me protéger aussitôt que je l'invoque. S'il me survient une inquiétude, un embarras, bien vite je me tourne vers elle et toujours comme la plus tendre des mères, elle se charge de mes intérêts.
5: Je vous salue, Marie pleine de grâce, le Seigneur est avec vous. Vous êtes bénie entre toutes les femmes et Jésus, le fruit de vos entrailles, est béni.
4: Sainte Marie, Mère de Dieu, priez pour nous pauvres pécheurs, maintenant et à l'heure de notre mort.
6: Amen.
5: Je vous salue, Marie pleine de grâce, le Seigneur est avec vous. Vous êtes bénie entre toutes les femmes, et Jésus, le fruit de vos entrailles, est béni.
4: Sainte Marie, Mère de Dieu, priez pour nous pauvres pécheurs, maintenant et à l'heure de notre mort.
6: Amen.
5: Je vous salue, Marie pleine de grâce, le Seigneur est avec vous. Vous êtes bénie entre toutes les femmes, et Jésus, le fruit de vos entrailles, est béni.
4: Sainte Marie, Mère de Dieu, priez pour nous pauvres pécheurs, maintenant et à l'heure de notre mort.
6: Amen.
5: Je vous salue, Marie pleine de grâce, le Seigneur est avec vous. Vous êtes bénie entre toutes les femmes, et Jésus, le fruit de vos entrailles, est béni.
4: Sainte Marie, Mère de Dieu, priez pour nous pauvres pécheurs, maintenant et à l'heure de notre mort.
6: Amen.
5: Je vous salue, Marie pleine de grâce, le Seigneur est avec vous. Vous êtes bénie entre toutes les femmes, et Jésus, le fruit de vos entrailles, est béni.
4: Sainte Marie, Mère de Dieu, priez pour nous pauvres pécheurs, maintenant et à l'heure de notre mort.
6: Amen.
5: Gloire soit au Père, au Fils et au Saint-Esprit.
4: Comme il était au commencement, maintenant et toujours, et dans les siècles des siècles.
6: Amen.
1: Troisième dizaine, mystère douloureux, l'agonie de Jésus à Gethsémani. Vous n'avez pas eu la force de veiller une heure avec moi. Veillez et priez pour ne pas entrer en tentation. L'esprit est ardent, mais la chair est faible. Fruit du mystère, le regret de nos péchés à la lumière de la miséricorde. Grâce à demander, apprendre à ne s'appuyer que sur la miséricorde. Intention de prière pour les mourants et pour ceux qui ont peur de la mort. Notre Père qui es aux cieux, que ton nom soit sanctifié, que ton règne vienne, que ta volonté soit faite sur la terre comme au ciel. Donne-nous aujourd'hui notre pain de ce jour. Pardonne-nous nos offenses, comme nous pardonnons aussi à ceux qui nous ont offensés. Et ne nous laisse pas entrer en tentation, mais délivre-nous du mal. Amen.
2: Oui, je le sens. Quand même j'aurai sur la conscience tous les péchés qui peuvent se commettre, j'irai, le cœur brisé de repentir, me jeter dans les bras de Jésus, car je sais combien il chérit l'enfant prodigue qui revient à lui. C'est la confiance, et rien que la confiance, qui doit nous mener à l'amour.
3: Je vous salue Marie, pleine de grâce. Le Seigneur est avec vous. Vous êtes bénie entre toutes les femmes. Et Jésus, le fruit de vos entrailles, est béni.
4: Sainte Marie, Mère de Dieu, priez pour nous pauvres pécheurs, maintenant et à l'heure de notre mort.
6: Amen.
3: Je vous salue, Marie, pleine de grâce. Le Seigneur est avec vous. Vous êtes bénie entre toutes les femmes, et Jésus, le fruit de vos entrailles, est béni.
4: Sainte Marie, Mère de Dieu,

0: Pleine de grâce, le Seigneur est avec vous. Vous êtes bénie entre toutes les femmes, et Jésus, le fruit de vos entrailles, est béni.
1: Sainte Marie, Mère de Dieu, priez pour nous pauvres pécheurs, maintenant et à l'heure de notre mort. Amen.
0: Je vous salue, Marie, pleine de grâce. Le Seigneur est avec vous. Vous êtes bénie entre toutes les femmes, et Jésus, le fruit de vos entrailles, est béni.
1: Sainte Marie, Mère de Dieu, priez pour nous pauvres pécheurs, maintenant et à l'heure de notre mort. Amen.
2: Du Père Molinier. Cela paraît consolant, et c'est très redoutable, car nous essayons d'aller à Dieu par la confiance, mais aussi par autre chose, en cherchant quelques appuis, quelques signes, quelques garanties. Or, le propre de la confiance, c'est de ne pas chercher autre chose, de ne s'appuyer que sur l'amour et la miséricorde. Si on cherche Dieu par la confiance et par autre chose, en vérité, on cesse d'avoir confiance et on perd tout.
0: Je vous salue, Marie, pleine de grâce. Le Seigneur est avec vous. Vous êtes bénie entre toutes les femmes, et Jésus, le fruit de vos entrailles, est béni.
1: Sainte Marie, Mère de Dieu, priez pour nous pauvres pécheurs, maintenant et à l'heure de notre mort. Amen.
0: Je vous salue, Marie, pleine de grâce. Le Seigneur est avec vous. Vous êtes bénie entre toutes les femmes, et Jésus, le fruit de vos entrailles, est béni.
1: Sainte Marie, Mère de Dieu, priez pour nous pauvres pécheurs, maintenant et à l'heure de notre mort. Amen.
0: Je vous salue, Marie, pleine de grâce. Le Seigneur est avec vous. Vous êtes bénie entre toutes les femmes, et Jésus, le fruit de vos entrailles, est béni.
1: Sainte Marie, Mère de Dieu, priez pour nous pauvres pécheurs, maintenant et à l'heure de notre mort. Amen.
0: Je vous salue, Marie, pleine de grâce. Le Seigneur est avec vous. Vous êtes bénie entre toutes les femmes, et Jésus, le fruit de vos entrailles, est béni.
1: Sainte Marie, Mère de Dieu, priez pour nous pauvres pécheurs, maintenant et à l'heure de notre mort. Amen.
0: Je vous salue, Marie, pleine de grâce. Le Seigneur est avec vous. Vous êtes bénie entre toutes les femmes, et Jésus, le fruit de vos entrailles, est béni.
1: Sainte Marie, Mère de Dieu, priez pour nous pauvres pécheurs, maintenant et à l'heure de notre mort. Amen.
0: Gloire soit au Père, au Fils et au Saint-Esprit,
1: comme il était au commencement, maintenant et toujours, et dans les siècles des siècles. Amen.
2: Quatrième dizaine, mystère douloureux, le portement de croix. Jésus sortit, portant sa croix. Ils mirent la main sur un certain Simon de Cyrène, qui revenait des champs, et le chargèrent de la croix pour la porter derrière Jésus. Fruit du mystère, la patience dans les épreuves. Grâce à demander, vivre le moment présent avec Jésus. Intention de prière pour les grands malades et ceux qui n'en peuvent plus. Notre Père qui es aux cieux, que ton nom soit sanctifié, que ton règne vienne, que ta volonté soit faite sur la terre comme au ciel. Donne-nous aujourd'hui notre pain de ce jour. Pardonne-nous nos offenses, comme nous pardonnons aussi à ceux qui nous ont offensés. Et ne nous laisse pas entrer en tentation, mais délivre-nous du mal. Amen.
3: L'important est de vivre chaque chose avec Jésus et de les lui offrir par amour et par reconnaissance, confiant qu'il nous aime comme nous sommes. J'en ai fait l'expérience quand je ne sens rien, que je suis incapable de prier, de pratiquer la vertu. C'est alors le moment de chercher de petites occasions, des riens qui font plaisir.
4: Je vous salue, Marie, pleine de grâce. Le Seigneur est avec vous. Vous êtes bénie entre toutes les femmes, et Jésus, le fruit de vos entrailles, est béni.
1: Sainte Marie, Mère de Dieu, priez pour nous pauvres pécheurs, maintenant et à l'heure de notre mort. Amen.
4: Je vous salue, Marie, pleine de grâce. Le Seigneur est avec vous. Vous êtes bénie entre toutes les femmes, et Jésus, le fruit de vos entrailles, est béni.
1: Sainte Marie, Mère de Dieu, priez pour nous pauvres pécheurs, maintenant et à l'heure de notre mort. Amen.
4: Je vous salue, Marie, pleine de grâce. Le Seigneur est avec vous. Vous êtes bénie entre toutes les femmes, et

0: Jésus, le fruit de vos entrailles, est béni.
1: Sainte Marie, Mère de Dieu, priez pour nous pauvres pécheurs, maintenant et à l'heure de notre mort. Amen.
0: Je vous salue, Marie, pleine de grâce, le Seigneur est avec vous. Vous êtes bénie entre toutes les femmes, et Jésus, le fruit de vos entrailles, est béni.
1: Sainte Marie, Mère de Dieu, priez pour nous pauvres pécheurs, maintenant et à l'heure de notre mort. Amen.
0: Je vous salue, Marie, pleine de grâce, le Seigneur est avec vous. Vous êtes bénie entre toutes les femmes, et Jésus, le fruit de vos entrailles, est béni.
1: Sainte Marie, Mère de Dieu, priez pour nous pauvres pécheurs, maintenant et à l'heure de notre mort. Amen.
2: C'est lui qui veut notre amour, qui le mendie. Il se met, pour ainsi dire, à notre merci. Il ne veut rien prendre sans que nous le lui donnions. Et la plus petite chose est précieuse à ses yeux divins.
0: Je vous salue, Marie, pleine de grâce. Le Seigneur est avec vous. Vous êtes bénie entre toutes les femmes, et Jésus, le fruit de vos entrailles, est béni.
1: Sainte Marie, Mère de Dieu, priez pour nous, pauvres pécheurs, maintenant et à l'heure de notre mort. Amen.
0: Je vous salue, Marie, pleine de grâce. Le Seigneur est avec vous. Vous êtes bénie entre toutes les femmes, et Jésus, le fruit de vos entrailles, est béni.
1: Sainte Marie, Mère de Dieu, priez pour nous, pauvres pécheurs, maintenant et à l'heure de notre mort. Amen.
0: Je vous salue, Marie, pleine de grâce. Le Seigneur est avec vous. Vous êtes bénie entre toutes les femmes, et Jésus, le fruit de vos entrailles, est béni.
1: Sainte Marie, Mère de Dieu, priez pour nous, pauvres pécheurs, maintenant et à l'heure de notre mort. Amen.
0: Je vous salue, Marie, pleine de grâce. Le Seigneur est avec vous. Vous êtes bénie entre toutes les femmes, et Jésus, le fruit de vos entrailles, est béni.
1: Sainte Marie, Mère de Dieu, priez pour nous, pauvres pécheurs, maintenant et à l'heure de notre mort. Amen.
0: Je vous salue, Marie, pleine de grâce. Le Seigneur est avec vous. Vous êtes bénie entre toutes les femmes, et Jésus, le fruit de vos entrailles, est béni.
1: Sainte Marie, Mère de Dieu, priez pour nous, pauvres pécheurs, maintenant et à l'heure de notre mort. Amen.
0: Gloire soit au Père, au Fils et au Saint-Esprit.
1: Comme il était au commencement, maintenant et toujours, et dans les siècles des siècles. Amen.
3: Cinquième dizaine, mystère glorieux, l'ascension de Jésus au ciel. Homme de Galilée, pourquoi restez-vous ainsi à regarder le ciel? Ce Jésus, qui d'auprès de vous a été enlevé au ciel, viendra comme cela, de la même manière que vous l'avez vu s'en aller dans le ciel. Fruit du mystère, le désir du ciel, l'espérance. Grâce à demander. Vivre le quotidien dans la communion des saints. Intention de prière pour les désespérés. Notre Père qui es aux cieux, que ton nom soit sanctifié, que ton règne vienne, que ta volonté soit faite sur la terre comme au ciel. Donne-nous aujourd'hui notre pain de ce jour. Pardonne-nous nos offenses, comme nous pardonnons aussi à ceux qui nous ont offensés. Et ne nous laisse pas entrer en tentation, mais délivre-nous du mal. Amen.
2: Je sais que la terre est le lieu de notre exil. Nous sommes des voyageurs qui cheminons vers notre patrie. Qu'importe si la route que nous suivons n'est pas la même, puisque le terme unique sera le ciel. C'est là que nous serons réunis pour ne plus nous quitter. C'est là que nous goûterons éternellement les joies de la famille.
4: Je vous salue, Marie, pleine de grâce. Le Seigneur est avec vous. Vous êtes bénie entre toutes les femmes, et Jésus, le fruit de vos entrailles, est béni.
1: Sainte Marie, Mère de Dieu, priez pour nous pauvres pécheurs, maintenant et à l'heure de notre mort. Amen.
4: Je vous salue, Marie, pleine de grâce. Le Seigneur est avec vous. Vous êtes bénie entre toutes les femmes, et Jésus, le fruit de vos entrailles, est béni.
1: Sainte Marie, Mère de Dieu, priez pour nous pauvres pécheurs, maintenant et à l'heure de notre mort. Amen.
4: Je vous salue, Marie, pleine de grâce. Le Seigneur est avec vous. Vous êtes bénie entre toutes les femmes, et Jésus, le fruit de vos entrailles, est béni.
1: Sainte Marie, Mère de Dieu, priez pour nous, pauvres pécheurs,
5: maintenant et à l'heure de notre mort. Amen.
4: Je vous salue, Marie, pleine de grâce. Le Seigneur est avec vous. Vous êtes bénie entre toutes les femmes, et Jésus, le fruit de vos entrailles, est béni.
5: Sainte Marie, Mère de Dieu, priez pour nous pauvres pécheurs, maintenant et à l'heure de notre mort. Amen.
4: Je vous salue, Marie, pleine de grâce. Le Seigneur est avec vous. Vous êtes bénie entre toutes les femmes, et Jésus, le fruit de vos entrailles, est béni.
5: Sainte Marie, Mère de Dieu, priez pour nous pauvres pécheurs, maintenant et à l'heure de notre mort. Amen.
2: Je compte bien ne pas rester inactive au ciel. Mon désir est de travailler encore pour l'Église et les âmes. Je le demande au bon Dieu et je suis certaine qu'il m'exaucera. Je crois que les bienheureux ont une grande compassion de nos misères. Ils se souviennent qu'étant comme nous, fragiles et mortels, ils ont commis les mêmes fautes, soutenu les mêmes combats, et leur tendresse fraternelle devient plus grande encore qu'elle ne l'était sur la terre. C'est pour cela qu'ils ne cessent de nous protéger et de prier pour nous.
4: Je vous salue, Marie, pleine de grâce. Le Seigneur est avec vous. Vous êtes bénie entre toutes les femmes, et Jésus, le fruit de vos entrailles, est béni.
5: Sainte Marie, Mère de Dieu, priez pour nous pauvres pécheurs, maintenant et à l'heure de notre mort. Amen.
4: Je vous salue, Marie, pleine de grâce. Le Seigneur est avec vous. Vous êtes bénie entre toutes les femmes, et Jésus, le fruit de vos entrailles, est béni.
5: Sainte Marie, Mère de Dieu, priez pour nous pauvres pécheurs, maintenant et à l'heure de notre mort. Amen.
4: Je vous salue, Marie, pleine de grâce. Le Seigneur est avec vous. Vous êtes bénie entre toutes les femmes, et Jésus, le fruit de vos entrailles, est béni.
5: Sainte Marie, Mère de Dieu, priez pour nous pauvres pécheurs, maintenant et à l'heure de notre mort. Amen.
4: Je vous salue, Marie, pleine de grâce. Le Seigneur est avec vous. Vous êtes bénie entre toutes les femmes, et Jésus, le fruit de vos entrailles, est béni.
5: Sainte Marie, Mère de Dieu, priez pour nous pauvres pécheurs, maintenant et à l'heure de notre mort. Amen.
4: Je vous salue, Marie, pleine de grâce. Le Seigneur est avec vous. Vous êtes bénie entre toutes les femmes, et Jésus, le fruit de vos entrailles, est béni.
5: Sainte Marie, Mère de Dieu, priez pour nous pauvres pécheurs, maintenant et à l'heure de notre mort. Amen.
4: Gloire soit rendue au Père, au Fils et au Saint-Esprit.
5: Comme il était au commencement, maintenant et toujours, et dans les siècles des siècles.

0: Il est 4 heures.
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2: Mes chers amis, dans cet entretien, nous allons parler du don de conseil. C'est le cinquième des dons du Saint-Esprit reçu à la confirmation. Et la béatitude correspondante, c'est celle des miséricordieux. D'abord, réfléchissons à la prudence, droite règle de l'action chrétienne. Dans l'ordre naturel, la vertu qui nous fait poursuivre de façon ordonnée ce qui est bien, c'est la prudence. Dans le langage moderne, ce mot est dévalué. Il respire, dans bien des cas, une timidité précautionneuse. Pas de risque, pas d'histoire, pas de vague. On a même souvent abusé de la notion de prudence pour lui faire patronner un principe de précaution qui paralyse les initiatives. Pour beaucoup, prudence signifie inaction. En fait, mes chers amis, c'est tout le contraire qui est vrai. En son sens classique, qui nous vient des Grecs via les Latins, la prudence est la sagesse de l'action. Elle est la droite règle de l'agir humain. Voici comment l'a défini Aristote, le prince des philosophes. La prudence est une disposition accompagnée de règles vraies, capable d'agir dans la sphère de ce qui est bon ou mauvais pour un être humain. La prudence perfectionne donc notre intelligence pratique dans nos choix pour poser des actes justes dans toute la vie active, la vie familiale, la vie professionnelle et la vie politique. La prudence nous fait déterminer, dans chaque cas singulier, le juste milieu de la vertu morale. En effet, la vertu naturelle n'est pas quelque chose d'inné. Elle ne naît pas de la pure nature, ni même d'un simple dressage. Mais elle provient d'une répétition des expériences volontaires, qui assure une disposition habituelle pour soumettre la partie irrationnelle à la raison. Elle donne donc une rectification qui part au danger du trop par excès ou du trop peu par défaut. La vertu comporte donc la conscience de vouloir de faire le bien, le choix délibéré de ce bien et la stabilité de ce vouloir. La vertu, mes chers amis, n'est donc ni l'émotion, ni la pure puissance naturelle. C'est une disposition stable à l'acte digne d'éloge et provenant d'un choix réfléchi. Il s'agit d'estimer le juste milieu, non pas absolument comme dans une proportion arithmétique, mais un juste milieu relatif à nous. Aristote définit la vertu en général. La vertu est une habituation ou une disposition stable à choisir, consistant dans un juste milieu relatif à nous, déterminé par la raison et comme le déterminerait l'homme prudent. On a pu traduire le terme grec de prudent, phronimos, par celui qui a l'expérience et le sens des proportions. Trois actes de la prudence s'enchaînent. La prudence nous fait délibérer dans le conseil. Elle trouve la bonne solution dans le jugement. Et elle décide de passer à l'acte dans le commandement. Loin de se réduire à une timide précaution, vous voyez que la prudence est la vertu de l'action humaine décidée. C'est la vertu par excellence du gouvernement personnel dans l'ordre humain. Et c'est l'un des gonds, en latin on dit cardo, autour desquels pivote toute notre vie morale. C'est pourquoi on l'appelle une vertu cardinale. Elle dirige tout l'organisme de notre vie morale. Dans l'ordre de la grâce maintenant, au-dessus de la nature, la prudence est élevée à une dignité supérieure. La prudence naturelle nous guide dans la vie temporelle, vers le bonheur naturel qui nous est accessible. Mais la prudence surnaturelle, éclairée par la foi et animée par la charité, nous guide vers la vie éternelle. Elle a donc un rôle central, car elle est l'indispensable intermédiaire entre l'ordre théologal, l'ordre de la vie surnaturelle, et la vie morale. La prudence surnaturelle, on l'appelle aussi infuse, parce que c'est Dieu qui la met en nous, la prudence surnaturelle règle, selon les besoins, nos actes de justice, de force, de tempérance et de toutes les autres vertus, notamment la vertu de religion. Chez les anciens, le cocher, le conducteur de char dans les courses, était appelé aurige. Eh bien, la prudence fixe le juste milieu conforme à la raison pour les autres vertus, et elle dirige celle-ci comme le conducteur de char dirige ses quatre chevaux. Elle est donc appelée l'aurige des vertus, auriga virtutum. C'est grâce à la prudence que la charité peut être la mère, l'âme et le but de toutes nos autres vertus. C'est donc grâce à la prudence que la charité peut informer toute notre vie chrétienne. La perfection consiste en effet non pas dans la seule charité, mais aussi dans les actes des autres vertus qui sont commandés par la charité. C'est ainsi que les actes de foi, d'espérance, de religion, la prière, l'assistance à la Sainte Messe, la Sainte Communion appartiennent à l'essence même de la perfection qui est une plénitude. De cette plénitude, saint Paul nous dit « la charité est comme le lien ». C'est la prudence, mes chers amis, qui à chaque instant répond à la question qui monte dans notre cœur. « Seigneur, que voulez-vous que je fasse ?» Oui, c'est la prudence qui, de la part du Seigneur, nous inspire la réponse, non par une communication surnaturelle directe, mais par la raison perfectionnée par la foi. Le conseil, règle supérieure des vertus. Le livre de la sagesse nous dit « Les pensées des mortels sont timides et incertaines sont nos prévoyances. » Il faut donc que l'esprit consolateur supplée à l'insuffisance de notre prudence, même surnaturalisée. L'Esprit Saint va le faire en nous faisant participer, en quelque sorte, au grand conseil de Dieu. C'est une lumière divine pratique qui, comme le dit une oraison du temps de carême, nous fait voir ce que nous devons faire et nous rend capables d'agir avec rectitude. Ce don de conseil, écrit le Père Gardeil, se trouve situé au centre de l'action du Saint-Esprit en moi. Plus haut, il y a la contemplation. Plus bas, il y a la pratique de chaque jour. Et au milieu, le conseil fait passer la lumière de la contemplation en dictée pratique, comme la prudence, mais à sa manière qui est plus élevée. La prudence laissée à elle seule est insérée dans notre structure mentale concrète, qui, nous l'avons vu, après le péché originel, est blessée. Et donc la prudence se déploie dans une psychologie de misère. Elle est souvent dépassée par l'ampleur et la mobilité des considérants. Elle est parfois aveuglée par l'amour-propre qui nous bouche les yeux. Elle est aussi rendue inopérante par notre tendance à tricher avec les appels de la grâce et à ruser avec les impératifs de l'amour divin. Par l'inspiration du don de conseil, nous ne sommes plus laissés orphelins. Jésus vient à nous par son esprit qui, comme il le dit au chapitre 14 de saint Jean, son esprit qui nous suggère tout ce qu'il a dit. Le don nous donne le recueillement qui évite la précipitation. Il nous offre la sagacité du bon jugement pour remédier à l'inconsidération. Il soutient la constance d'une action surnaturelle ordonnée. Il rectifie contre la prudence de la chair notre intention profonde et contre la mauvaise ruse, il nous donne la loyauté dans l'exécution. Enfin, il apaise la sollicitude excessive qui vient de l'anxiété de notre raison hésitante. Ce don de conseil est pour nous, chrétiens, qui peinons docilement sur les chemins de l'exil, une suprême consolation. Nous savons qu'il était dans l'âme du Sauveur Jésus. Jésus n'a-t-il pas dit de lui-même « Le Fils ne peut rien faire de lui-même, mais seulement ce qu'il voit faire au Père. Et tout ce que fait le Père, le Fils aussi le fait pareillement. » Chapitre 5 de Saint Jean. Et le conseil demeure dans l'âme de nos amis, les bienheureux au ciel, notamment ceux qui nous ont aimés en cette vie. Il est en eux comme un simple regard aimant sur la volonté du Père. De la patrie, du ciel, les bienheureux voient nos besoins sur les chemins de l'exil et ils intercèdent pour nous.
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1: Mort à presque 105 ans, le 29 mai 2026, Edgar Morin reçut les honneurs d'une cérémonie aux Invalides et déjà, lors de son 100e anniversaire, c'est dans la cour d'honneur du Palais des Papes que le Festival d'Avignon lui a rendu hommage en 2021, fait très rare. Et on a souvent dit d'Edgar Morin qu'il était un omnivore culturel. C'est vrai au sens où il se passionne pour toutes les disciplines de la connaissance. Mais ce n'est pas un de ces touristes de la culture qui, finalement, s'intéresse plus ou moins à tout, mais sans chercher à approfondir. Non, Edgar Morin fouille ce qu'il cherche à comprendre et à connaître. Il passera, par exemple, un long séjour en Californie pour s'imprégner de la nouvelle culture du numérique. Et puis, quand Morin veut comprendre comment la ruralité aborde la modernité, il s'installe dans un village de Bretagne pour y vivre pratiquement un an. Lorsqu'il décide encore de mieux connaître la vie dans les villes, il coproduit un film pour le Festival de Cannes de 1961, « La chronique d'un été ». Chaque fois, il fuit les stéréotypes et les idées reçues pour restituer la diversité. Restituer la diversité, mais dans la dynamique des convergences. Il sera résistant, pas un peu, hein, résistant entre autres à Toulouse, résistant qui risque sa vie, particulièrement le jour où il s'apprête à entrer dans un appartement. Mais quelque chose lui dit en lui-même qu'il ne faut pas. Alors il rebrousse chemin. Il a eu la prémonition que c'était un piège. Il échappe ainsi réellement à la Gestapo. C'est lui, Morin, qui parle de prémonition. Lui, Morin, qui parle de prémonition dans son livre de 2008, « Mon chemin ». Prémonition ne fait pas partie du vocabulaire habituel de ses collègues scientifiques, mais Morin n'est fermé à aucune hypothèse. Il sera aussi directeur de recherche au CNRS, et durant la guerre, Morin est un communiste convaincu, mais assez vite le stalinisme le rebute. Alors curieusement, c'est un camarade communiste qui va prononcer le réquisitoire contre Morin, qui sera exclu alors du Parti communiste français. Curieusement, parce que cette femme sera un peu plus tard une anticommuniste très médiatique. Le parcours de Morin n'est pas un long fleuve tranquille, même les berges sont très, très agitées. Épisodiquement, Morin fait des bouts de chemin, avec un grand nombre d'intellectuels aussi divers que François Mauriac, Albert Camus ou Roland Barthes.

Qu'est-ce qui a rendu Morin si célèbre? Sans doute son œuvre, très diversifiée et actualisée. Sa vie aux multiples engagements, dont la résistance, mais surtout son opus majeur en 6 volumes, écrit entre 1977 et 2006, c'est-à-dire pendant 29 ans, dont le titre indique le thème « La méthode » aux éditions du Seuil. Déjà, Descartes en 1637, et depuis Descartes, aucun grand philosophe n'avait osé écrire un discours sur la méthode. Edgar Morin a cette audace, d'autant plus téméraire qu'il va en grande partie s'opposer au cartésianisme. Cartésianisme à l'origine de l'essor de l'Occident et des progrès scientifiques des XVIIIe et XIXe siècles. L'idéal cartésien est celui d'idées claires et distinctes. La méthode d'Edgar Morin, elle, est de révéler la complexité des choses et du monde. Le poète Boileau, au XVIIe siècle, très imbu du classicisme dont Descartes est le champion, écrit, je cite, « Ce qui se conçoit bien s'énonce clairement, et les mots pour le dire nous viennent aisément. » Magnifique alexandrin, avec coupe à l'hémistiche, comme il se doit. Descartes va ainsi conseiller de diviser la difficulté de tout problème en autant de propositions qu'il est nécessaire pour que, dans la suite du raisonnement, le passage d'une proposition à l'autre soit rendu simple et donc évident. Trouver des suites d'éléments simples pour décortiquer la complexité. La méthode de Morin, elle, est en quelque sorte l'inverse. Il n'y a rien de simple, rien d'isolable. Tout phénomène n'existe que par sa relation à d'autres phénomènes dans des ensembles organiques. La complexité est inextricable et malgré tout, il nous faut la comprendre. En fait, Morin n'est pas le premier à penser cette méthode. Ferdinand de Saussure, au début du XXe siècle, nous montre que dans une langue, il n'y a pas de terme positif que seraient les sons et les mots. Il n'y a, dit-il, que des différences. Et montagne, par exemple, est un mot qui ne fait sens que parce qu'il n'est pas, c'est-à-dire par sa différenciation avec vallée et bien d'autres mots. Bachelard explique qu'un électron n'existe que par son rapport au positon du noyau dans la relation atomique. Einstein est le physicien de la relativité, c'est-à-dire de l'interaction de toutes les forces cosmiques. Morin arrive à point nommé pour généraliser cette vision des choses.

0: Le 19e siècle est celui des dialectiques de l'histoire. Par exemple, Marx nous invite à penser la dialectique de la bourgeoisie et du prolétariat, c'est-à-dire de l'opposition par laquelle se comprennent réciproquement et la bourgeoisie et le prolétariat. L'histoire ne peut, pour Marx, se poursuivre que par le dépassement de cette opposition, de cette dialectique, par la disparition finale des classes sociales. Ce n'est pas l'idée de Morin. Prenant des exemples contemporains, Morin va montrer que les contradictions ne sont pas dépassables. Il n'y a pas de synthèse dialectique. Exemple. Oui à la mondialisation, compte tenu de ses aspects coopératifs internationaux, mais non à la mondialisation, pour sauver les territoires et l'autonomie vivrière des nations. Les deux idées contradictoires restent vraies. Morin appelle cela la dialogique au lieu de la dialectique. Un autre aspect de sa méthode est le récursif. Normalement, du moins si on reste cartésien, les causes sont antérieures aux effets. Le feu d'abord fait bouillir l'eau ensuite. Or, en biologie, il se trouve que la cause de l'œil, par exemple, c'est sa conséquence. Curieux ça. L'œil est apparu pour voir. Le pour voir est la cause de l'œil. De plus, d'une façon générale, le tout est dans chaque partie, et chaque partie est dans le tout, comme le montre le vivant. En effet, la totalité du patrimoine génétique est contenue dans chaque cellule. Par ailleurs, Morin conseille vivement l'interdisciplinarité en s'opposant au cloisonnement des disciplines à l'école comme dans la recherche scientifique. Ainsi, la nouvelle histoire, ce qu'on appelle la nouvelle histoire, tient compte des statistiques, de la santé, de l'agronomie, de la météorologie, etc. Morin ou Braudel ne sont pas les seuls. Benoît XVI, dans ses encycliques sur la vérité, invite les théologiens à utiliser les apports des sciences physiques et humaines. La vérité s'enrichit, mais elle devient aussi de plus en plus complexe. Attention de bien éviter la mode de la soi-disant post-vérité que proclame Donald Trump. Au nom de la liberté d'expression, Morin, lui, ne pense pas qu'on puisse dire n'importe quoi, vrai ou faux. Certes, il y a des contradictions difficiles à penser, comme par exemple le photon, qui serait une particule sans masse, c'est-à-dire quelque chose qui n'est rien. Mais c'est par la raison que Louis de Broglie parvient à cette contradiction et à cette conclusion contradictoire. Le danger de la raison est aussi, dit Morin, dans le journal Le Monde du 23 mars 1988, bien, le danger de la raison est, paradoxalement, la rationalisation qui nous empêcherait de penser les contradictions ensemble. Et oui, c'est complexe. Autre danger que Morin évite, celui de croire que les notions de système ou de structure par lesquelles les éléments d'un organisme se connectent entre eux deviennent des carcans idéologiques. Morin s'oppose ainsi aux structuralistes qui envisage la mort du sujet pensant, étouffé par les systèmes contraignants. Les gros appareils intellectuels, fermés, sont heureusement ébranlés par l'effet d'un simple papillon, l'effet papillon. Prigogine, son détecteur, était un ami de Morin et de la complexité.
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1: Le génie du christianisme vous propose aujourd'hui les miracles eucharistiques. Et pour évoquer cette question très importante, nous avons la chance de recevoir Éric Picard. Bonjour Éric.
2: Bonjour Emeline.
1: Alors vous êtes spécialiste d'histoire de l'Église et pourquoi s'intéresser aujourd'hui aux miracles eucharistiques qui paraissent finalement relever de l'Antiquité d'une certaine manière de l'histoire de l'Église?
2: Alors déjà, ne le croyez pas, il y a encore des miracles eucharistiques. Hein. Le dernier reconnu date de 2013 en Pologne. Et puis, l'actualité des miracles eucharistiques, sans vouloir faire l'idiot, je dirais que c'est tous les jours l'actualité de l'Eucharistie qui est le plus grand miracle, hein, comme dit Paul VI dans une encyclique célèbre, Mysterium Fidei. Il y a 400 000 prêtres aujourd'hui dans le monde, 400 000 messes au moins par jour, 400 000 Eucharisties, à toute heure du jour et de la nuit, à toute minute, on peut penser que le miracle de l'Eucharistie se déroule par les mains du prêtre sur l'autel où il célèbre la messe.
1: Alors, quelle est la différence, justement, entre cette Eucharistie qui est effectivement un miracle et ce qu'on appelle peut-être plus précisément le miracle eucharistique ?
2: Alors, peut-être avant de répondre à votre question, dans l'actualité, l'idée m'est venue de faire cette émission parce que, d'abord, il y a eu un film, Sacré-Cœur, oui, qui a eu beaucoup de succès. Or, le Sacré-Cœur, c'est bien sûr le cœur du Christ, et c'est le cœur eucharistique, on va en reparler tout à l'heure. Et puis, deux ouvrages qui viennent de paraître en 2026. D'abord, un ouvrage sous le patronage de Saint Carlo Acutis, de Marie et Jean-Baptiste Maillard, « Les miracles eucharistiques dans le monde », aux éditions Arthège, qui est un ouvrage absolument remarquable. Et puis, un hors-série de « L'homme nouveau » à la découverte des miracles eucharistiques d'avril 2026, un hors-série numéro 62, qui nous fait aussi découvrir les miracles eucharistiques, avec d'ailleurs quelques miracles communs dont on reparlera tout à l'heure.
1: Alors, voilà, deux ouvrages très beaux, vous les avez en face de vous, donc vous allez pouvoir répondre à ma question sur ce qu'est un miracle eucharistique.
2: Alors, un miracle eucharistique, c'est presque un pléonasme, puisque je le disais il y a un instant, le plus grand des miracles, dit Paul VI, c'est le miracle de l'Eucharistie. Voilà. Et dans une formule, un théologien disait, le miracle de l'Eucharistie nous conduit au miracle eucharistique. Voilà, donc un miracle avant d'être eucharistique, il y en a beaucoup dans l'histoire de l'Église, d'ailleurs il y en a un certain nombre dans les évangiles, il y en a aussi dans l'Ancien Testament bien évidemment, mais dans les évangiles, le Christ fait des miracles, c'est-à-dire des signes qui sont déroutants parce qu'ils s'opposent aux lois de la nature ou à ce que la science peut connaître de l'époque. Donc les miracles à toutes les époques sont des signes. Voilà, matériel. Il y a une matérialité du miracle. Dans les évangiles, si je reprends cet exemple, il y a des miracles réalisés par Jésus, mais le miracle n'est véritablement miracle que s'il a un sens. Voilà, c'est-à-dire qu'il s'accompagne de paroles. Jésus ne se contente pas de gestes miraculeux, il parle, il donne le sens du miracle. Donc il faut ces deux conditions pour le miracle. J'ajoute, puisqu'il est question de miracle, que l'Église reconnaît des miracles et reconnaît des miracles eucharistiques, en particulier, en grand nombre, hein. Un moine allemand au XIIIe siècle indiquait qu'au XIIIe siècle, il y en avait eu 607 en Allemagne, de manière sans doute plus raisonnable, l'exposition eucharistique que Carlo Acutis, qui a été canonisé en 2025 avec sa fameuse et célèbre formule « L'Eucharistie est l'autoroute vers le ciel ». Il a passé 3 ans à collecter des miracles eucharistiques, notamment reconnus par l'Église, et il en compte, lui, 112. Voilà, donc, après enquête, donc c'est aussi intéressant, la matérialité doit être vérifiée, on va dire, d'un point de vue scientifique, et le sens doit en être vérifié d'un point de vue théologique. Et c'est extrêmement intéressant, parce qu'ensuite, les miracles eucharistiques, c'est des miracles qui concernent l'Eucharistie. Comme dit saint Thomas d'Aquin, les miracles sont donnés pour confirmer la vérité, non pour la prouver avec contrainte.
1: Alors, tous ces miracles recensés par Saint Carlo Acutis et par l'Église, est-ce que c'est finalement le même type de miracle à des périodes différentes? Quelle est la caractéristique d'un miracle eucharistique qui, dans sa matérialité, permet de donner le sens que vous mentionniez?
2: Il doit donner foi en l'Eucharistie. L'Eucharistie, nous avons fait récemment une émission sur Sacrosanctum Concilium, cette question du Concile Vatican II sur la Sainte Liturgie, c'est la source et le sommet de la vie de l'Église. Donc, c'est un miracle qui a pour objet l'Eucharistie, mais qui a aussi comme support l'Eucharistie, on viendra tout à l'heure, sur la typologie des miracles. En revanche, je voudrais insister sur ce point qu'il n'y a pas de contrainte du miracle. D'ailleurs, l'exemple le plus simple, c'est dans les évangiles, il y a des gens qui ont suivi Jésus, ça devait être merveilleux de suivre Jésus, il y a des gens qui l'ont écouté, ça devait être merveilleux, il y a des gens qui l'ont vu agir, il y a même des gens qui l'ont vu faire des miracles, et des gens qui n'ont pas suivi. J'ose même pas dire qu'ils l'ont trahi, pour ne pas parler de Judas. Mais vous voyez, et dans Saint Jean au chapitre 6, dans le grand discours sur le pain de vie, donc sur l'Eucharistie, à la fin, il y a de plus en plus de gens qui quittent Jésus parce que ses paroles sont insupportables, parce que Jésus dit qu'il faut manger son corps et boire son sang. C'est ça le miracle eucharistique, parce que le miracle eucharistique, c'est, je vais prononcer un gros mot, c'est la transsubstantiation.
1: C'est-à-dire.
2: Alors, c'est-à-dire que. Alors, c'est difficile. C'est aussi pour ça qu'il y a des miracles et qu'il y en a encore aujourd'hui. Parce que des sondages nous montrent que un certain nombre de catholiques ne croient pas à la transsubstantiation. D'ailleurs, certains n'en ont jamais entendu parler, y compris parfois des animateurs de pastoral. Donc, comment peuvent-ils parler de l'Eucharistie ? Alors, transsubstantiation, alors c'est évidemment un petit peu technique, si j'ose dire. On distingue la substance et l'accident. Alors, l'accident, c'est ce qu'on appelle les espèces. Voilà, donc la couleur, le goût, la forme, l'odeur, la texture du pain. Et puis la substance, c'est son essence qui change. Donc quand le prêtre consacre, lors de la célébration de la messe, il transforme le pain en corps et le sang en vin.
1: Avant
2: la
1: consécration,
2: le vin en sang. Avant la consécration, le pain est du pain, le vin est du vin. Mais après la consécration, les accidents restent les mêmes, même apparence, même goût, même texture, mais la substance a changé. Ce qui semble être toujours du pain n'est plus du pain, et ce qui semble être du vin n'est plus du vin. Donc effectivement, nos sens nous trompent, et il faut la foi pour suppléer précisément à cette difficulté à croire, d'où l'importance des miracles. Le premier d'entre eux, d'ailleurs, qui mérite l'adoration eucharistique, c'est bien sûr l'Eucharistie. Et tous les miracles eucharistiques donnent la foi en ce qu'on appelle, et c'est très joli, la présence réelle. On évoquera tout à l'heure Jean-Paul II à Sienne pour commémorer un miracle eucharistique face aux hosties miraculeuses. Il a ses seules paroles, c'est la présence. Voilà, la présence du Christ ressuscité, vivant, nourriture de l'âme, nourriture de l'Église, et effectivement, ceci suscite à la fois un très grand respect et une adoration.
1: Alors, cette difficulté à comprendre l'Eucharistie, à accepter la transsubstantiation, d'où la nécessité, si je vous suis bien, d'un miracle pour aider finalement cette foi, est-ce que dans l'histoire de l'Église, on le retrouve dès les premiers temps de l'Église ? Finalement, à partir de quand date-t-on le premier miracle eucharistique, et qu'est-ce que ça nous dit finalement de la difficulté qu'on a eu d'accepter en tant que croyant ce mystère de la foi, d'une certaine manière.
2: Alors, c'est déjà difficile à documenter. Alors, on parle d'un miracle eucharistique en Égypte entre le 3e et le 4e siècle, d'un miracle de transformation, effectivement. C'est beaucoup mieux documenté pour le Moyen-Âge et pour l'époque moderne et l'époque contemporaine, car il y a encore aujourd'hui des miracles, et on va en parler très bientôt, si vous voulez bien.
1: Alors, si vous avez des miracles encore aujourd'hui, si on se place d'un point de vue un peu providentiel, est-ce que c'est pour, alors, sinon lutter, en tout cas prendre le contre-pied, d'où Saint Carlo Acutis, d'une époque très matérialiste, voire scientiste, qui refuse finalement toute cette dimension spirituelle et théologique ?
2: Oui, alors effectivement, la modernité rationnelle, rationaliste, positiviste, se fonde sur le refus du surnaturel et notamment sur le refus des miracles. Il y a même toute une partie de l'exégèse libérale du 19e qui part comme principe que le miracle ne peut pas exister. Donc, vous supprimez beaucoup de choses. Vous supprimez l'incarnation, vous supprimez la résurrection, vous supprimez l'ascension, vous supprimez la virginité de Marie. Le miracle,
1: il reste plus grand chose quand même.
2: J'avoue qu'effectivement, il reste plus grand chose. Peut-être vaguement un message moral ou voilà. Mais en tout cas, effectivement, c'est un signe. Tout comme l'Église proclame l'Immaculée Conception au XIXe et l'infaillibilité pontificale au Concile Vatican I, c'est un signe face au rationalisme.

0: Nous avons la chance d'écouter Éric Picard, spécialiste d'histoire de l'Église, évoquer ces miracles eucharistiques dont on a, avant la pause, bien compris les caractéristiques et le but. Est-ce qu'il existe un seul type de miracle eucharistique, une seule manière finalement de nous faire comprendre ce mystère de la transsubstantiation, ou est-ce que dans le beau livre que vous tenez entre les mains, on a finalement bien des voies, comme il y a bien des maisons dans la maison du Père, pour nous permettre d'entrer un petit peu plus dans ce mystère?
1: Alors oui, il y a une vraie typologie des miracles, et ce que nous avons entendu il y a effectivement un instant, c'est un extrait de la messe du Saint-Sacrement, du Corpus Domini, de la fête Dieu, du Corpus Christi, qui a été décidé en 1264 à la suite d'un miracle eucharistique à Bolsena, miracle eucharistique qu'a pu constater le pape Urbain IV, qui va décider d'instituer cette fête, et saint Thomas d'Aquin, qui est présent, et le pape va charger le docteur Angélique de composer l'office et les chants qui doivent accompagner cette célébration. Donc on doit à saint Thomas d'Aquin le Pange Lingua, le Laudation et le Tantum Ergo, qui reprennent ce que je disais, ou j'ai repris ce que disait le Tantum Ergo, face à nos sens défectueux, on a besoin de l'aide de la foi pour regarder. Alors effectivement, il y a une typologie des miracles assez longue finalement. Donc il y a des miracles de transformation. Voilà, donc par exemple, Bolsena 1264, transformation, un prêtre qui doute en célébrant la messe, ça arrive, et effectivement, ce prêtre, Pierre de Prague, quand il prononce les paroles de la consécration, un miracle se produit, l'hostie transformée en chair est tachée de sang. Voilà. Et pour répondre à la question que vous posiez tout à l'heure sur la science, c'est très très beau aussi de constater que la science peut être au service des miracles eucharistiques, puisque face aux assauts scientistes et rationalistes, l'Église a fait subir à ces hosties conservées, miraculeuses, transformées en chair et en sang, toutes sortes d'analyses scientifiques et qui nous révèlent, par exemple, que le sang est toujours du groupe AB, c'est-à-dire 5%, toujours, d'où la supercherie impossible, que c'est extrait d'un muscle cardiaque et même d'un muscle cardiaque qui a souffert. Donc aujourd'hui, la science est au service de l'Eucharistie, même des scientifiques qui se sont convertis grâce à l'étude de ces miracles eucharistiques.
0: Oui, j'imagine le médecin se rendant compte que ce qu'il prenait pour une supercherie, tout à coup, révèle quand même des faits concordants, très troublants, surtout si ces hosties sont dans des lieux extrêmement différents et dans des contextes très différent.
1: Voilà, alors, il y a des miracles de transformation qui sont les plus nombreux. Hein. L'Enika en Pologne, le dernier en 2013. On évoquait Bolsena à l'instant. L'Anciano, le très célèbre miracle de l'Anciano, c'est 750. Et ce miracle a été récemment, dans les années 70, très très longuement examiné. Ensuite, vous avez des miracles qu'on appelle des miracles d'apparition. C'est-à-dire que sur l'hostie, on voit Jésus. Bordeaux, 1822. Voilà, à Bordeaux, c'est un jour de la Bordeaux, il y a une chapelle qui évoque ce miracle. On va au nord de la France, prenons quelques exemples, à Douai, en 1254. Et là, on voit le Christ enfant sur d'autres hosties où apparaît le Christ. Ça peut être aussi le Christ en croix. Voilà. Alors, je parlais tout à l'heure de Jean-Paul II qui se rend à Sienne, puisqu'à Sienne a eu lieu en 1730 un miracle tout à fait intéressant, un miracle de conservation des hosties, où 351 hosties ont été volées dans une église de Sienne, 351 hosties, le 14 août, on les retrouve trois jours après, intactes, et depuis, elles sont intactes, après toutes sortes d'examens scientifiques.

0: de protection des hosties, de protection des personnes. Alors, il faut quand même raconter cette merveilleuse histoire qui s'est déroulée à Assise en 1240, au monastère des Clarisses de Sainte-Claire, où, dans le cadre du conflit entre l'Empire et la papauté, l'Ombrie est ravagée par les troupes de Frédéric II. Dans ses troupes, il a des Sarrasins, et ces Sarrasins investissent la ville d'Assise et pénètrent dans le couvent des Bonnes Sœurs, qui poussent des grands cris. Et elle est malade et elle demande qu'on la porte en face des ennemis, et elle se présente à eux avec un petit coffre où est pieusement conservé le corps du Christ, donc l'Eucharistie. Elle prie et elle entend une voix lui dire « Je vous protégerai toujours ». Claire d'Assise est toujours très audacieuse, elle dit « Oui, mais il faut aussi protéger la ville ». Et face à Claire, les soldats sont mystérieusement pris d'épouvante et plient bagage. Voilà, protection des personnes, ça c'est tout à fait intéressant. Et puis, il y a des miracles de guérison. Alors, ils sont très nombreux, ces miracles de guérison. Un exemple, puisque ce miracle fait partie des miracles de Lourdes, en 1948, Jeanne Fretel, qui a 34 ans, qui est agonisante, qui est dans le coma. Elle va à Lourdes un peu par hasard parce que sa compagne de chambre vient de mourir et les parents de la gamine qui vient de mourir lui avaient réservé une place à Lourdes et l'offrent à Jeanne Fretel. Alors, donc elle y va comme ça et elle est complètement impotente, inconsciente. Et quand arrive, elle part même avec un cercueil dans le train parce que, en gros, elle va mourir, elle va peut-être même pas arriver. Et puis, c'est le pèlerinage du Rosaire en octobre. Et quand la communion a lieu, le prêtre, un dominicain, d'ailleurs le père Piroc, s'approche d'elle et hésite à lui donner la communion parce que. Elle est souillée, sa bouche est souillée de sang. Il ne sait pas si elle va pouvoir avaler l'hostie. Et puis, par motion intérieure, il va lui donner l'hostie. On va écarter les lèvres de Jeanne avec une cuillère et il va déposer un fragment d'hostie dans sa bouche entrouverte. Et à ce moment-là, elle ouvre les yeux et demande « Où suis-je ?» Et on lui répond qu'elle est à Lourdes et elle est guérie totalement. Alors, le miracle est assez long à raconter, surtout que le médecin qui l'a soignée, qui ne croyait pas au miracle, finit sur son lit de mort par se convertir, et l'accompagne dans sa dernière agonie. Donc, miracle de guérison. Et puis, alors, il y a aussi toutes sortes de miracles d'animaux.
1: Voilà. D'animaux.
0: Ah oui, oui.
1: Avec l'Eucharistie. Avec l'Eucharistie.
0: Oui, voilà, avec l'Eucharistie, puisque les animaux font partie, vous le savez aussi bien que moi, de la création, et à ce titre, bénéficient eux aussi d'une protection spéciale.
1: Alors là, il nous faut des exemples tout
0: alors,
1: de même.
0: Alors,
1: concrètement.
0: Il y a un miracle à Rimini en 1227 qui implique saint Antoine. Alors, les Italiens vont nous dire saint Antoine de Padoue, mais il est né à Lisbonne. Bon, on va dire saint Antoine de Padoue.
1: Soyons catholiques et œcuméniques. Voilà, saint Antoine de
0: Padoue. Saint Antoine de Padoue. Et il y a un mécréant, un cathare qui doute de la présence eucharistique et il lance un défi au saint. Il ne faut jamais trop lancer de défi. Il lui dit j'ai un âne ou une ânesse, je ne sais plus. Voilà, et je vais la mettre à jeûner 3 jours. Et ensuite, toi, tu te présentes avec ton hostie. Et puis, moi, je me présente avec une bonne gamelle d'avoine. Et on verra ce que fait mon âne. Alors, évidemment, l'âne arrive au bout de 3 jours complètement affamé. Et il va se mettre près de l'Eucharistie. L'âne va même s'agenouiller. Comme quoi, les animaux peuvent s'agenouiller devant l'Eucharistie. Évidemment, le mécréant lui aussi se convertit, parce que si son âne se convertit, pourquoi ne se convertirait-il pas ?
1: Qu'est-ce que ça nous dit quand même ? Parce que avant la pause, vous disiez que tous ces miracles ont quand même un sens. Alors, on voit très bien sur la transsubstantiation, mais un âne qui s'agenouille devant la présence réelle, est-ce que ça veut dire que la création doit s'agenouiller devant le Christ ?
0: Bien sûr. Et avec la petite blague que je faisais, c'est-à-dire si un animal est capable de reconnaître le Christ eucharistique et de se mettre à genoux, pourquoi nous, humains, qui nous considérons souvent très supérieurs aux animaux,

0: comment ne ferions-nous pas au moins comme eux? Alors, il y a aussi un miracle de récupération d'hosties grâce à des poissons, voilà, d'hosties qui tombent dans l'eau, et c'est les poissons qui vont aborder au bord d'une rive pour rendre les hosties.
1: Remarquez, il y a Saint Antoine et Saint François ont prêché aux oiseaux et aux poissons,
0: bien sûr,
1: parce que les êtres humains n'entendaient rien, donc c'est assez cohérent finalement.
0: Voilà, donc il y a toute une typologie des miracles qui est, me semble-t-il, assez intéressante.
1: Et alors en France, parce que vous avez parlé de la Pologne et de l'Italie, si on a un lieu de pèlerinage sur ces miracles eucharistiques à effectuer sans passer nos frontières, nous avons, nous aussi, Français, bénéficié de ce type
0: bien
1: de
0: sûr,
1: signe.
0: Bien sûr, ne soyons pas européens, avant-dernière remarque. Au Pérou, 1649, au Mexique, 2006, en Égypte, deux miracles, en Inde, un des derniers miracles en 2013. Voilà, alors bon, en Argentine, trois miracles. Et alors en France, 12-13 miracles. Alors, allez, je vous invite à un petit voyage eucharistique du miracle eucharistique. Douai. 1254, dans l'Indre, Neuvy-Saint-Sépulcre, miracle de 1257, Paris, 1290, Blano, près d'Autun, 1331, Avignon, 1433, La Rochelle, 1461, Marseille-en-Beauvais, dans l'Oise, en 1533, Favernay, en Bourgogne, 1608. Alors, il y en a un que j'aime bien, c'est celui de Pressac, en 1643, parce qu'on est en pleine controverse avec les protestants, dont vous savez que leur position face au miracle eucharistique, en général, à la substantiation, en particulier à la présence réelle, est parfois difficile, voire impossible. Donc là, on est aux confins des zones protestantes, à Pressac, dans la Vienne, mais vous avez aussi à proximité d'Angers, les Ulmes, en 1688, à Bordeaux, on en a parlé tout à l'heure, en 1822, Saint-André à La Réunion, en 1902, Morne-Rouge en Martinique, 1902, puis on a dit Lourdes, 1948. Donc il y a aussi des lieux de miracles eucharistiques. J'ajoute, pardonnez-moi, qu'une église suffit. Carlo Acutis allait dans son église de quartier adorer le Saint-Sacrement et il avait aussi la chance qu'à proximité de cette église se trouve la célèbre scène de Léonard de Vinci.
1: Merci infiniment, Éric Picard, de ce tour de France, de ce tour d'Europe, de ce tour du monde des miracles eucharistiques, dont on a compris qu'ils étaient des signes très importants pour notre temps matérialiste et scientiste. Merci infiniment à notre technicien et à la semaine prochaine.

0: Il est 5 heures.
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Pendant ce temps-là, Jésus disait à ses disciples : Vous avez appris qu'il a été dit : Tu aimeras ton prochain et tu haïras ton ennemi. Eh bien, moi, je vous dis : Aimez vos ennemis et priez pour ceux qui vous persécutent, afin d'être vraiment les fils de votre Père qui est aux cieux. Car il fait lever son soleil sur les méchants et sur les bons. Il fait tomber la pluie sur les justes et sur les injustes. En effet, si vous aimez ceux qui vous aiment, quelle récompense méritez-vous ? Les publicains eux-mêmes n'en font-ils pas autant ? Et si vous ne saluez que vos frères, que faites-vous d'extraordinaire ? Les païens eux-mêmes n'en font-ils pas autant ? Vous donc, vous serez parfaits, comme votre Père céleste est parfait. Voilà, cet évangile nous repose encore une fois cette question de qui est mon prochain. Et c'est sûr que tant qu'on considérera le prochain comme une définition de valeur, celui qui a une relation particulière avec moi, eh bien on n'aimera que ceux qui nous aiment. Alors si on comprend que le prochain, ça veut dire celui qui n'est pas loin, celui qui se trouve là, tu aimeras ceux qui t'entourent comme toi-même. Eh bien, en fait, c'est ton voisin de palier, pas ton cousin. C'est la dame avant toi dans la file du supermarché. C'est ton dentiste et ton boulanger. C'est celui qui, physiquement, réellement, est proche. Celui, voilà, que tu croises dans la rue presque tous les jours. Celui qui se gare sur le même parking que toi, de lui. Voilà. Et alors, tout d'un coup, on voit bien que en fait, celui-là, il n'attend pas que je l'aime. Et donc, il va y avoir un chemin à faire bien plus grand que d'aimer ceux qui me sont proches. Et qui, évidemment, je les aime. Et ce n'est pas sans combat, ce n'est pas sans difficulté. Mais ils sont proches. Il y a une raison. Il y a une accroche. Il y a quelque chose qui fait que je leur dois. Voilà. Donc celui qui t'entoure, et d'ailleurs, qu'il soit ton ennemi ou pas, en fait, ça n'est pas la question. Voilà. La question, c'est il existe, il est là, alors tu l'aimes. Voilà. Et on voit bien Jésus qui dit, mais regardez, Dieu, il fait pleuvoir sur les bons et sur les méchants. Donc en fait, lui, la question, c'est pas de la valeur. C'est pas est-ce qu'il t'aime, donc tu l'aimes, est-ce qu'il t'aime pas, donc tu l'aimes pas. C'est il est proche, donc tu l'aimes. Il est là, donc tu l'aimes. Voilà, et on comprend que la perfection dont parle Jésus, c'est arriver à n'avoir plus la capacité d'exclure quelqu'un de mon cœur. Et ça, il n'y a que Dieu qui le donne. Et c'est ça, avoir réussi à devenir l'enfant de Dieu que je suis devenu par mon baptême. Bonne journée.

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1: Année A, 12e dimanche du temps ordinaire. Première lecture, livre de Jérémie, chapitre 20. Moi, Jérémie, j'entends les calomnies de la foule. Dénoncez-le, allons le dénoncer, celui-là, l'épouvante de tous côtés. Tous mes amis guettent mes faux pas. Ils disent, peut-être se laissera-t-il séduire, nous réussirons et nous prendrons sur lui notre revanche. Mais le Seigneur est avec moi, tel un guerrier redoutable. Mes persécuteurs trébucheront, ils ne réussiront pas. Leur défaite les couvrira de honte, d'une confusion éternelle, inoubliable. Seigneur de l'univers, toi qui scrutes l'homme juste, toi qui vois les reins et les cœurs, fais-moi voir la revanche que tu leur infligeras, car c'est à toi que j'ai remis ma cause. Chantez le Seigneur, louez le Seigneur. Il a délivré le malheureux de la main des méchants. Parole du Seigneur. Nous allons commencer cette émission par une explication du contexte historique. Jérémie entre en scène la 13e année du roi Josias, vers l'an -626. Il est de famille sacerdotale. À cette époque, le roi Josias met en œuvre sa réforme qui met en valeur la mémoire de l'Exode dans le livre du Deutéronome, et il profite du déclin de l'Assyrie pour reconquérir les territoires du nord, le royaume de Samarie, en vue de reconstituer l'empire de Salomon. Jérémie fait sienne la théologie du Deutéronome et encourage la réforme de Josias. Originaire de la tribu de Benjamin, il est préoccupé par le sort des territoires du nord, autour de Samarie, qui avaient été déportés en l'an -721 par l'Assyrie. Son rêve est que la conversion et la réforme amènent la réunification de la région de Samarie avec celle de Jérusalem, royaume du nord et royaume du sud. En l'an -609, le roi Josias lève une expédition pour essayer d'arrêter les troupes du pharaon Nécho, qui montent donc depuis l'Égypte, vers l'Euphrate, pour empêcher Babylone d'exterminer ce qui reste des troupes assyriennes. Vous voyez, toute une affaire. On devine avec quel enthousiasme le roi Josias et le prophète Néhémie partent à cette bataille contre l'Égypte. Il ne manque plus que cette victoire pour achever la célébration du mémorial de l'Exode. Mais le roi Josias meurt à Megiddo. Deuxième livre des Rois, chapitre 23. Il est dit qu'après Josias, le peuple proclame roi Joachaz, fils de Josias, mais que le pharaon vainqueur lui préfère un autre fils, Joachim, et l'établit à sa place. On est toujours en l'an -609. En l'an -605, Nabucodonosor, roi de Babylone, vainc les Égyptiens et Joachim devient vassal de Babylone. Voyez le jeu des grands empires. Jérémie est persécuté parce qu'il annonce la débâcle prochaine, tout à fait prévisible, étant donné l'avancée puissante de Nabucodonosor et sa victoire sur l'Égypte à Carchemish en l'an -605. Voyez la première lecture. Moi, Jérémie, j'entends les calomnies de la foule, dénoncez-le, allons le dénoncer, celui-là, l'épouvante de tous côtés. Ben oui, il annonce la débâcle. Jérémie démasque ce qu'il peut y avoir d'hypocrite et de superficiel dans les plus belles institutions. Circoncisez-vous pour le Seigneur, ôtez le prépuce de votre cœur. Gens de Juda et habitants de Jérusalem, sinon ma colère jaillira comme un feu. Jérémie 4, verset 4. Et encore, « Voici, leur oreille est incirconcise. Ils ne peuvent pas être attentifs. » Jérémie 6, verset 10. Donc, la belle institution de la circoncision, eh bien, Jérémie montre ce qu'il y a de superficiel. La réforme religieuse de Josias, en an -622, a donné l'exclusivité au temple de Jérusalem. Elle en a fait sa clé de voûte. Or, Jérémie, d'une famille sacerdotale de Silo, dans le nord, déclare « Quoi, voler, tuer, commettre l'adultère, se parjurer, encenser Baal, suivre des dieux étrangers que vous ne connaissez pas ? Puis venir se présenter devant moi en ce temple qui porte mon nom et dire « Nous voilà en sécurité pour continuer toutes ces abominations ?» À vos yeux, est-ce un repère de brigands, ce temple qui porte mon nom ? Moi, en tout cas, je vois clair, oracle du Seigneur. Allez donc au lieu qui fut le mien, à Silo. Autrefois, j'y fis habiter mon nom. Regardez ce que j'en ai fait. À cause de la perversité de mon peuple, Israël, et maintenant, puisque vous avez commis tous ces actes, oracle du Seigneur, puisque vous n'avez pas écouté quand je vous parlais instamment et sans me lasser, et que vous n'avez pas répondu à mes appels, je vais traiter ce temple qui porte mon nom et dans lequel vous placez votre confiance, ce lieu que j'ai donné à vous et à vos pères, comme j'ai traité Silo. Vous rendez compte, il faut beaucoup d'audace pour dire cela. Il faut beaucoup d'audace. Voyez pourquoi dans la première lecture, on le dénonce celui-là, l'épouvante de tous côtés. Sa vie, sans femme ni enfant, est une prophétie de malheur. Ne prends pas femme, tu n'auras en ce lieu ni fils ni fille. Car les enfants mourront de maladies mortelles, sans être pleurés ni enterrés. Jérémie 16, versets 1 à 4. Voyez la première lecture. Allons le dénoncer, celui-là, l'épouvante de tous côtés. Jérémie dénonce les prophètes de la cour. Livre de Jérémie, chapitre 23. Qui disent que tout ira bien sans dénoncer les fautes contre la réforme et la loi d'alliance. Il est encore le prophète que l'on dénonce. Allons le dénoncer, celui-là, l'épouvante de tous côtés. Jérémie prophétise même contre le palais du roi. Oui, ainsi parle le Seigneur au sujet du palais du roi de Juda. Je vais te réduire en désert. Jérémie chapitre 22, verset 6. Et contre Joachim, qui, bien que fils de Josias, n'imite pas sa droiture, mais ne cherche que son intérêt. Jérémie dit, « Il sera enterré comme on enterre un âne. » Première lecture, allons le dénoncer, celui-là, l'épouvante de tous côtés. Effectivement, Joachim aspire à se libérer du joug babylonien et s'y prépare, mais Nabucodonosor lance les représailles et Joachim meurt. Son fils Joachin se rend à Nabucodonosor et il est exilé à Babylone avec de nombreux notables, c'est l'année -598. Et Jérémie dit « Ne pleurez pas celui qui est mort, ne le plaignez pas. Pleurez plutôt celui qui est parti. » Car il ne reviendra plus, il ne verra plus son pays natal. Eh bien, on retrouve la première lecture. Allons le dénoncer, celui-là, l'épouvante de tous côtés. À Jérusalem, Nabucodonosor intronise Sédécias, un autre fils de Josias. Mais ce dernier se laisse entraîner dans une nouvelle rébellion, et les représailles sont alors sans pitié. Jérusalem est prise et incendiée. Ainsi que le temple. un exil nombreux s'ensuit. C'est l'année -587. Or, Jérémie relativise même l'indépendance nationale en prêchant la soumission à Babylone. Ah là là, allons le dénoncer, celui-là, l'épouvante de tous côtés. Jérémie emprunte cependant à Isaïe la conviction que dans tout ce qui arrive au peuple, c'est encore Dieu qui agit en maître et se sert des puissances ennemies comme instrument de sa pédagogie divine. Autrefois, l'action de salut de Dieu se lisait au niveau du peuple et se vérifiait dans la victoire. Elle se lit maintenant au niveau du prophète et se vérifie dans l'accomplissement de l'exil annoncé. Merci, à bientôt.
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1: Le caractère individuel et personnel aux événements de vie fait qu'on peut dire qu'il n'y a pas de petites ou de grandes blessures. Chaque expérience a son poids personnel, affectif, émotionnel. L'événement lui-même et la charge émotionnelle qu'il provoque chez l'enfant sont deux choses bien différentes. On est parfois surpris par la force et l'intensité d'une réaction présente, alors que la situation ne la justifie pas, tout au moins en apparence. Elle renvoie en fait à ses émotions anciennes. L'événement entre alors en résonance avec la personne dans sa globalité, ce qui fait qu'un événement identique ne donnera pas tel type de blessure du fait du retentissement personnel. La blessure dépend de la personne elle-même et de l'interprétation qu'elle en fait. Lorsqu'on écoute l'histoire affective des personnes en souffrance, plusieurs facteurs de gravité viennent à l'évidence. Tout d'abord, l'âge. Les blessures les plus profondes sont celles qui sont vécues à une période de la vie où l'enfant est vulnérable ou trop jeune pour les assumer, débordé par ses réactions émotionnelles. Il est certain que les difficultés relationnelles de la petite enfance engendrent de façon préférentielle les blessures et entraînent des réactions qui peuvent conditionner pour la vie notre mode de vie, notre fonctionnement psychique et notre rapport aux autres. Le petit de l'homme arrive dans une grande immaturité et une grande vulnérabilité. C'est pourquoi les blessures les plus intimes sont les premières blessures des trois premières années de la vie. De la naissance, et pense-t-on aujourd'hui même celle de la vie intra-utérine. Le lien affectif établi avec le ou les agresseurs est également un facteur de la plus grande importance. La blessure est d'autant plus profonde et douloureuse que le lien affectif avec la personne agressante est fort. Les fracas affectifs provoqués par la violence, quelle qu'en soit sa forme, dans le milieu parental et familial, sont particulièrement graves. L'inceste dont nous avons parlé est un exemple dramatique. En France, environ 160 000 enfants sont victimes d'inceste chaque année. Et un enfant est victime d'inceste, de viol ou d'agression sexuelle toutes les 3 minutes. On sait aujourd'hui que dans 3/4 des agressions sexuelles de l'enfant, la victime connaît son agresseur. Le lieu de l'agression est le domicile de l'agresseur ou de sa victime. Et dans 90% de ces cas, il s'agit d'un membre de la famille, en général les proches parents du premier degré. Or, l'abus sexuel est la blessure corporelle la plus grave et la plus persistante, car non seulement le corps est blessé, mais aussi la dimension psychique. Il détruit la dignité et l'intégrité. C'est le lien de filiation qui est attaqué. Derrière le père incestueux, il y a la paternité. Et la surprise est grande lors de la révélation d'actes pédophiles, car ce peut être à la fois un père modèle et en même temps un destructeur de la paternité. Ces situations d'inceste engendrent des traumatismes particulièrement profonds. On conçoit le conflit de loyauté à l'intérieur de l'enfant lorsque l'agresseur a une figure paternelle ou d'autorité.

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1: Le père Stéphane Joulin, qui a beaucoup travaillé sur les abus sexuels de l'enfant, écrit « La meilleure protection et prévention de l'abus sexuel intrafamilial, ce sont des parents en bonne santé psychologique et affective. L'équilibre émotionnel et les compétences parentales sont les plus importants facteurs pour protéger un enfant et prévenir l'abus plus que les conditions socio-économiques qu'il ne faut cependant pas négliger. La blessure est donc subie, reçue, profonde. Mais au cours de la vie, nous pouvons également devenir auteurs de nos propres blessures, et ce au moins depuis ce qu'on qualifie l'âge de raison. Parce que nous sommes acteurs, responsables de notre vie. La relecture de notre passé, constructive ou négative, et notre liberté peuvent nous conduire à des réactions et à des choix qui peuvent nous blesser physiquement, psychologiquement et spirituellement. On sait l'existence fréquente des blessures affectives graves dans les addictions, les troubles des conduites alimentaires, anorexie, boulimie, les dépressions, les tentatives de suicide et les conduites à risque chez l'adolescent. Je vous propose maintenant de parcourir les blessures les plus fréquentes auxquelles j'ai été confronté dans ma pratique professionnelle. Et je pense que les accompagnateurs spirituels ont pu également les rencontrer. La blessure de rejet est une blessure profonde, car on se sent rejeté dans son être et dans son droit d'exister. C'est une blessure précoce, des premiers âges de la vie, peut-être même intra-utérine. On la rencontre particulièrement dans les cas d'enfants non désirés, nés par accident, qui n'étaient pas attendus, ou même de l'enfant qui ne correspond pas au sexe désiré. Ou encore chez des personnes qui, pendant l'enfance, auront vécu de façon répétée des situations où elles se seraient senties rejetées. Le message reçu par l'enfant est « n'existe pas » ou « ne sois pas toi-même ». Message que l'enfant s'approprie en ne se reconnaissant pas le droit d'exister. Plus la blessure du rejet est profonde, plus le rejet envers soi-même ou les autres est grand. Ce rejet peut être massif. Je me souviens d'un patient amené par son père en hospitalisation. « Docteur, je vous présente mon fils, qui est un total accident, et ma femme ne s'est même pas fait avorter. Il est à noter que le langage du père à l'égard de sa femme était encore plus cru, plus grossier et plus violent que les mots que j'ai utilisés ici. » Le fils était schizophrène. Parfois, l'enfant peut vivre de tels sentiments dans des circonstances heureusement moindres, telles qu'une colère d'un parent ou des remarques désobligeantes, des critiques et des reproches injustifiés de la part de l'entourage, pouvant réactiver une blessure plus profonde. Encore faut-il préciser qu'il faut bien différencier les rejets réels et le vécu de rejet des personnes. Ces personnes ont une peur constante d'être rejetées par les autres, une faible estime de soi, une sous-estimation d'elles-mêmes, cherchant à se faire toute petite, sans trop se manifester, quitte à être transparente. Certaines se sentent constamment inférieures aux autres. Elles se croient nulles, inexistantes, et par là en difficulté dans les rapports sociaux, d'où la fréquente solitude. Et ce, d'autant plus qu'elles pensent ne pas avoir de choses intéressantes à dire. elles ont tendance à rester à l'écart des autres, à fuir l'investissement affectif et social. Certains de ces signes renvoient à ce qu'on appelle le trouble de la personnalité de type évitante. Ces personnes sont inhibées socialement du fait des sentiments de ne pas être à la hauteur, d'une hypersensibilité au jugement négatif d'autrui, ce qui se manifeste dans des contextes divers. C'est bien évidemment au niveau de l'estime de soi qu'il faut travailler, changer le regard sur soi-même.

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2: Nous nous arrêtons cette semaine sur le thème de l'abandon. Un phénomène psychologique extrêmement fréquent que la plupart d'ailleurs d'entre nous ont vécu à un certain moment de leur vie d'une manière ou d'une autre. Évidemment, ce phénomène peut être plus ou moins grave et engendrer des conséquences plus ou moins importantes. Et nous parlerons un peu plus tard dans notre réflexion de l'abandon spirituel. Nous avons pour l'heure tiré les grandes lignes, je dirais, de l'acte d'abandonner. Car abandonner peut se vivre dans les deux dimensions. Soit comme sujet, j'abandonne un projet, j'abandonne des êtres avec qui j'étais en relation, j'abandonne un travail, mais je peux aussi subir l'abandon en être non plus le sujet mais l'objet, et être abandonné. Reconnaissons que la plupart du temps, lorsque nous sommes le sujet de l'abandon, nous abandonnons souvent quelqu'un. Et cet abandon ne revient pas seulement à rompre un lien de manière définitive, mais c'est un geste péjoratif. Nous cessons de prendre soin de celui, de celle ou de ceux avec qui nous avions contracté des obligations morales ou affectives. Quitter donc ces personnes peut, en certaines situations, être une action positive marquant un progrès, une libération. Mais abandonner est toujours une action qu'on n'aurait pas dû commettre, qu'il est inconcevable d'avoir commis. Et c'est la différence fondamentale entre quitter et abandonner. L'acte d'abandon est bien plus pesant que seulement de quitter un lieu, un travail ou une personne. Car l'utilisation du terme abandon suppose que cette décision est unilatérale et que ceux qui sont mis en cause dans cet acte n'étaient pas au courant ou, en tout cas, pas en harmonie avec cette décision. L'attitude du petit poussé qui sème ses cailloux sur le chemin pour pouvoir retrouver sa route et revenir à la maison, malgré l'acte d'abandon dont il fait l'objet de la part de ses parents, montre à quel point cette décision n'a pas été prise d'un commun accord. Au contraire, les parents cachent à l'enfant ce qu'ils sont en train de lui faire subir. C'est lui qui a deviné et qui va mettre toutes les chances de son côté pour aller à l'inverse de cette décision de ses parents. Nous comprenons bien ici la différence. Les parents du petit poussé n'ont pas quitté leur enfant, ils l'ont abandonné. On pourrait presque imaginer que celui qui quitte par un certain aspect, va se libérer d'un devoir, d'une habitude, voire parfois d'un esclavage. Mais en revanche, celui qui abandonne s'empêtre dans des liens dont il demeurera redevable, sans jamais pouvoir se libérer, non pas d'une erreur, mais bien d'une faute. L'abandon engendre toujours une culpabilité de la part de celui qui a abandonné et qui par la suite peut remettre en cause sa décision, peut regretter de ne pas avoir essayé toutes les solutions possibles pour sortir de l'impasse. Mais, aussi curieusement que cela puisse paraître, celui qui est abandonné va également connaître la culpabilité. Car il va forcément s'interroger, j'ai été abandonné, pourquoi ? Je méritais sans doute de l'être. Je ne méritais pas qu'on s'intéresse à moi, je ne méritais pas d'être aimé. j'ai en réalité subi un abandon que j'ai moi-même produit, moi-même engendré. Et il est très fréquent qu'un enfant abandonné finisse par se supposer indigne et, en quelque sorte, va justifier le délaissement dont il a été l'objet.

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1: Être abandonné est une chose grave. Nous l'avons tous été, un jour ou l'autre, parfois par des amis, par des proches, par des parents. Nous nous sommes sentis abandonnés, pas soutenus dans notre travail ou délaissés dans tel ou tel milieu. Cela fait partie de la vie, je dirais. Mais il y a une grande différence entre être abandonné et avoir peur de l'être. Et je pense que cette seconde attitude est pire que la première. Car avoir peur d'être un jour abandonné provoque une angoisse. C'est une peur irrationnelle d'être un jour rejeté ou abandonné. Et cette crainte permanente d'être quitté, rejeté, est liée à un sentiment profond de ne pas être digne d'amour. Je ne mérite pas que telle ou telle personne s'attache à moi. Je ne mérite pas la sympathie de tel ou tel. Je ne mérite pas les louanges que l'on peut me faire dans mon travail, etc. Et donc, étant persuadé que je ne le mérite pas, je doute bien qu'un jour la vérité va me rattraper et que ceux qui aujourd'hui me sont attachés vont un beau jour stopper leur relation affective avec moi quand ils vont se rendre compte de qui je suis réellement. Cette angoisse de l'abandon, cette peur du rejet, souvent se déclare dès l'enfance. Et elle va pouvoir se maintenir chez l'adulte et lui empoisonner l'existence. Car vivre en permanence avec cette peur d'être rejeté ou abandonné va sans doute nous rendre pour les autres insupportables, au point que c'est cette peur de l'abandon qui risque de provoquer l'abandon réel, le rejet réel. Et cette espèce de cercle infernal est dramatique, car par mon attitude, je vais produire l'événement dont je ne cesse d'avoir peur. Il me semble important, au point où nous en sommes, de nous intéresser à cette peur de l'abandon sous l'angle psychologique. La peur de l'abandon, donc, c'est une angoisse profonde, persistante, liée à l'idée d'être délaissé, rejeté ou laissé seul. Elle n'est pas considérée comme un trouble mental à part entière, mais elle peut être un symptôme central de plusieurs pathologies comme les troubles anxieux, la dépression, les troubles de la personnalité. Bien sûr, comme souvent, cette peur s'ancre dans les premières expériences de vie, en particulier dans l'enfance, dans la relation avec les figures parentales ou avec les figures de ceux ou celles qui se sont occupés de nous. Le petit enfant, notamment le nourrisson, est totalement dépendant des adultes qui l'entourent. Chaque fois qu'il va vivre une situation comme étant une séparation d'avec l'adulte, il peut vivre cela comme une menace pour sa propre vie, ce qui va engendrer en lui une angoisse dont il faudra plus tard qu'il se libère.

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1: Nous poursuivons cette série et c'est un deuxième entretien avec, pour intervenant et au micro, un frère Carme, prieur du couvent des Carmes à Paris, auteur du livre Dieu crève l'écran. Bonjour frère Jean-Alexandre de Garidel.
2: Bonjour Nathalie.
1: Alors, lors de notre précédente émission, nous avons pris conscience que de l'impact profond du numérique sur notre manière de vivre, notre manière de penser aussi, notre manière aussi de croire. Nos écrans nous accompagnent partout aujourd'hui, au point parfois de rendre difficile toute pause véritable, tout retrait. De rendre difficile aussi ce retrait du monde pour préserver, vous avez aussi parlé, préserver aussi ce silence intérieur et puis protéger ce cœur. Je vous propose de nous arrêter sur cette place aussi du silence dans l'aujourd'hui, dans le maintenant et puis dans le quotidien, dans une vie ordinaire. Une vie ordinaire où les écrans parfois rythment une journée. Comment retrouver peut-être ce goût et ces places aussi de vrai silence dans ma vie, aujourd'hui.
2: Je pense qu'il y a des choix à poser. Alors, première chose qui me semble importante, c'est de me rendre compte que cette perception que j'ai d'un monde qui va vite, elle n'est pas nouvelle, qu'il y a un phénomène d'accélération sociale qui existe depuis des décennies, mais qui va croissant avec l'invasion numérique. Donc, on ne peut pas faire comme si elle n'était pas là. Voilà, on ne peut pas rêver d'un monde différent, en tout cas pour l'instant. Donc, il s'agit de prendre conscience que, j'utilise cette image qui ne vient pas de moi, que nos vies sont comme sur un escalier roulant à contresens. Voilà, et que ne refuser d'avancer, c'est avoir cette impression diffuse de reculer, et donc c'est extrêmement angoissant. Donc, pour lutter contre ça, eh bien, on court, on s'agite, et on a l'impression de faire, pour avoir l'impression de s'en sortir. Sauf qu'en faisant ça, et c'est exactement ce que le penseur Blaise Pascal décrit dans ses pensées, nous tombons dans le divertissement, c'est-à-dire dans, au fond, une fuite en avant de notre condition humaine qui évite toutes les questions qui fâchent et qui, par là, dit Pascal, nous fait perdre le but de notre vie. Donc ce silence, il est important. Pourquoi ? Pour pouvoir nous mettre en face de la réalité, de la vérité, de notre solitude existentielle, et pas être comme des hamsters dans leur roue qui, au bout du compte, se rendent compte qu'on s'est agité dans tous les sens, mais qu'il ne reste rien. Voilà. Donc après, il s'agit de poser des choix. Alors pour ça, je parle d'élaborer des rituels. Des rituels qui peuvent être à la fois personnels, mais aussi collectifs. Quand je dis collectifs, ça peut être familiaux, communautaires, avec des groupes d'amis, ça dépend si je vis seul ou avec plusieurs personnes dans mon logement, mais de pouvoir poser des règles. Et aujourd'hui, nous avons besoin de règles pour nous permettre de bien vivre, de mieux vivre, sur un certain nombre de domaines, bien sûr. Il y a le bien vivre et le fait des codes sociaux, bien sûr. Mais par rapport aux écrans, c'est ça. Comment puis-je faire des choix dans le rapport au temps ou à l'espace, ou les deux, pour préserver des temps ou des espaces déconnectés, donc de silence véritable, de gratuité aussi. Donc par exemple, le moment du repas. Certains repas que je vais soigner en famille ou personnellement, si je suis seul le soir, m'offrir un temps comme ça gratuit sans être en permanence

0: laisse mon corps et mon cœur se reposer pour intégrer et intérioriser ce que j'ai vécu. Ce qui est affolant aujourd'hui dans cette course en avant dans laquelle nous sommes tous engagés, c'est qu'au fond, nous n'avons plus ces moments je parle même pas la prière, mais je parle ces moments d'intériorité où nous laissons se décanter en nous les choses. Et donc là, il faut pouvoir faire des choix.
1: Alors, comment aider dans tous ces choix? Et là, je pense particulièrement à toutes les générations, mais en particulier vous qui accompagnez aussi des jeunes. Comment accompagner nos jeunes face à ce grand défi de savoir se déconnecter de tout écran? Je pense aux parents qui vous écoutent.
0: Alors moi, je dirais deux choses. La première par rapport aux parents, c'est attention. Pour ce qui est de l'éducation des jeunes, la première chose, c'est l'exemplarité. Donc, ça ne sert à rien de demander à des enfants de faire ceci ou de faire cela s'ils voient leurs parents faire le contraire le reste de la journée. Donc, il faut qu'il y ait une cohérence entre ce qui est demandé aux enfants et ce que les parents pratiquent eux-mêmes. Sinon, c'est évidemment irrecevable. La difficulté pour les plus jeunes générations née après l'extension, on va dire, d'Internet, c'est le fait qu'ils n'ont pas l'expérience de la vie sans Internet et les réseaux. Donc c'est difficile à se représenter les choses. Et cela crée une confusion, inconsciente bien sûr, mais qui est très importante, entre la vie et la connexion. Et pour eux, ne pas être connecté, c'est ne pas être vivant. Voilà. C'est ça, dans leur manière de penser. Sauf que c'est pas vrai. Mais il suffit pas de le savoir, il faut le vivre. Donc en fait, il s'agit de pouvoir offrir aux plus jeunes notamment des espaces, des moments, des activités qui les rendent vivants sans être connectés.
1: Donc, de la création
0: De la création, du scoutisme, du sport, ou des espaces un peu de jeu, gratuits, où ils se sentent vivants avec d'autres, idéalement.
1: C'est intéressant, là, vous soulignez qu'ils se sentent vivants.
0: Oui.
1: Ouais, c'est assez...
0: Oui, c'est-à-dire de se sentir vivant différence avec se sentir connecté, comme si j'avais besoin de cet afflux numérique en moi, d'informations, de notifications pour sentir que je suis vivant, c'est-à-dire relié aux autres. Mais il y a d'autres façons d'être relié aux autres, par la pensée, par le cœur, par la distance, par l'affection, voilà. Et relié à Dieu, bien sûr, intérieurement à un niveau plus profond. Mais ça, faut que ça passe par l'expérience. Donc pour les enfants, c'est essayer de trouver des lieux ou des activités sans portable.
1: Et on parle des plus grands aussi, les plus grands aussi, n'oublions pas, ne perdons pas aussi de vue dans ces quelques minutes. L'objectif est peut-être de retrouver aussi du sens et oser retrouver des espaces où on se déconnecte, des espaces où on va au fond, permettez-moi, mais c'est de l'ordre peut-être de défis personnels, d'un combat personnel, de faire le choix de la déconnexion et de faire le choix d'un espace silencieux et du vrai silence. Ouais. C'est quoi au fond le vrai silence? Et c'est la question que je pose à un père prieur, Carl.
0: Ouais, ouais. Le vrai silence, alors il y a différents niveaux de silence, il y a le silence extérieur bien sûr, mais ça n'est qu'une condition. Ensuite, le silence, c'est affronter d'abord ce monde qui est en nous, qui est envahi de pensées, qui nous traverse, dont on ne sait pas toujours si elles viennent on ne sait pas toujours d'où elles viennent. Et c'est pouvoir écouter ce qui se vit en nous, le regarder en face, et là on rentre un peu plus dans le domaine spirituel de la prière, descendre à un niveau plus profond, qui est en deçà de ces pensées, et qui est la recherche d'une présence intérieure, qui est la présence de Dieu en nous, qui est là, qui est plus réelle et plus profonde que à la fois les écrans, mais aussi que ses pensées, et qui va nous permettre d'être en lui, d'être avec lui, et de nous sentir vivants, profondément vivants à partir de ce silence, qui est un silence de présence, une présence aimante, qui nous maintient en vie, qui nous donne, et qui nous dit « ne crains pas, je suis avec toi, je suis là, tu n'as pas besoin de t'agiter pour prouver que tu mérites d'être vivant, d'être aimé, etc. »
1: Quels sont les fruits de ce silence?
0: C'est la paix. La paix, une capacité à vivre le présent. Le présent et l'attention, la présence aux autres. Et puis, une sortie de cette course infernale à la performance. À la performance, même sur le plan spirituel, de prouver absolument que je vaux ceci, que cela, qui est le fonctionnement de base de nos sociétés contemporaines.

0: prouver que j'ai rien à prouver. Non, c'est pas moi qui ai reçu la vie, c'est pas moi qui me suis donné la vie, je la reçois de Dieu. Donc c'est descendre à la source en moi, qui est cette source de paix, de vie et de joie. Et en étant relié, et non pas connecté, en étant relié à cette source de vie, eh bien je peux être à la source et me détendre à un niveau profond, être dans la paix et puis transmettre cette source de vie autour de moi.
1: Vous parlez beaucoup, c'est intéressant. On cherche les bonnes clés, frère Jean. Alexandre Garidel, on cherche les bonnes clés aujourd'hui et toute cette semaine pour vérifier peut-être dans cette vie ordinaire, là je pense à ceux et celles qui vous écoutent, comment apprendre à se déconnecter de ce numérique pour se reconnecter et se relier peut-être à cette source de vie et retrouver ce silence intérieur. Et peut-être au fond, quand on parle de vie, d'émerveillement.
0: Oui, tout à fait.
1: Et puis ce mystère aussi de s'émerveiller face à la beauté peut-être de la création.
0: Oui, de la nature.
1: Et de la nature. Ouais. Revenir peut-être dans ces espaces aussi de nature où on est au cœur peut-être du vivant.
0: Exactement, tout à fait. Ouais.
1: Frère Jean-Alexandre, je vous propose de vous retrouver ici même demain et puis vous restez avec nous jusqu'à la fin de la semaine.
0: Tout à fait.
1: Merci. Je rappelle aux auditeurs que vous pouvez aussi découvrir ce livre, Dieu crève l'écran. À demain.
0: À demain.
1: Merci. Oui.

0: 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Anne Daller.
1: Bonjour à tous. Visitant le centre d'accueil pour sans-abri, le CEDIA 24 heures, Léon XIV a rappelé aux chrétiens que l'amour du Christ nous pousse vers nos frères. Après avoir visité cette institution et écouté le témoignage de plusieurs personnes aidées par l'archidiocèse de Madrid, il a invité à regarder ceux qui souffrent dans les yeux. Car il a expliqué que même les chrétiens se laissent contaminer par des attitudes marquées par des idéologies mondaines ou par des orientations politiques et économiques injustes. Il a fustigé ceux qui méprisent ou ridiculent l'exercice de la charité comme s'il s'agissait d'une obsession de quelques-uns. Il a au contraire invité à toujours relire l'Évangile pour ne pas risquer de la remplacer par une logique mondaine. Il n'est pas possible d'oublier les pauvres si nous ne voulons pas sortir du courant vivant de l'Église. Selon le pape, l'invitation du Seigneur est aussi un appel à regarder ceux qui souffrent dans les yeux. Pour clôturer la première journée de son voyage apostolique en Espagne, Léon XIV a participé à une veillée de prière en présence de plusieurs centaines de milliers de personnes sur la Plaza de Lima à Madrid. Durant un échange avec les fidèles, il a notamment invité les jeunes chrétiens à être libres des modes et disciples de la vérité. D'après la police, 600 000 fidèles ont afflué sur la Plaza de Lima au centre de Madrid pour une veillée de prière autour du pape Léon XIV. Une ambiance de mini-JMJ. Répondant à une question sur l'engagement des jeunes chrétiens au sein de la société, Léon XIV les a appelés à donner une nouvelle orientation à la société. « En vous voyant, chers jeunes, je me réjouis de penser à votre capacité à témoigner du Christ dans le monde, y compris dans la réalité numérique. » La dernière question posée abordait la mission concrète confiée aux jeunes par l'Église. Le pape a invité à comprendre la société actuelle afin de pouvoir ensuite la transformer. Face au vide de l'indifférence et du conformisme, face à la violence de la guerre et du mensonge, soyez vous-même l'étincelle d'une humanité nouvelle. La charité est la vertu qui change l'histoire, a-t-il conclu. Au début de sa deuxième journée en Espagne, le pape a célébré la plus grande messe de son pontificat face à 1 200 000 personnes à Madrid. Dans son homélie, il a rappelé que le christianisme a façonné pendant des siècles la piété, l'art, la musique, l'architecture et la vie du peuple espagnol. Ce dimanche, en Espagne et dans de nombreux pays, l'Église célèbre la fête Dieu, une solennité consacrée à la présence réelle du Christ dans l'Eucharistie. Cette célébration du Corpus Domini est au cœur de votre foi et de l'histoire de votre peuple, a déclaré Léon XIV au début de son homélie. Les processions solennelles, qui ont généralement lieu dans les rues durant cette journée, ont façonné pendant des siècles la piété et la vie du peuple espagnol. Mais le pape a expliqué aussi qu'il ne s'agit pas seulement de sortir l'ostensoir, mais de sortir de l'égoïsme, de l'indifférence, d'une foi confortable et privée à l'occasion de ces processions. Elles ne doivent pas se laisser enfermer dans la nostalgie. À l'issue de la messe, le pape a participé à la procession eucharistique et a béni la foule avec le Saint-Sacrement, ce qu'il fait rarement en dehors de Rome. Délivrant une exhortation pour l'Espagne d'aujourd'hui et de demain, le pape a encouragé à ce que la religiosité qui anime ce pays depuis des siècles ne soit pas un musée du passé, mais une école de foi. Nous nous retrouvons demain, à très bientôt.
2: Il est 6 heures.
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4: Xavier de la Bretèche, vous êtes le président de France Sylvia 53. Merci de nous accueillir pour nous parler de l'initiative originale et pédagogique, donc le rallye forestier, qui est organisé donc chaque année, hein, c'est ça ?
5: Oui, c'est le rallye des écoles. On reçoit les jeunes enfants dans une forêt privée. Nous sommes très heureux de faire cette pédagogie de la gestion forestière en forêt.
4: J'ai vu que c'était des enfants de CM1, CM2. Vous renouvelez ça tous les ans ? Vous êtes combien d'enfants ?
5: 160 enfants.
4: En plus, il y a du soleil aujourd'hui, donc tout va bien. On va pouvoir en croiser un peu partout dans la forêt. Et alors, quel est l'objectif de cette journée ?
5: L'objectif de la journée est double, montrer qu'il n'y a pas de forêt sans travail humain, donc il y a quelques métiers représentés, des métiers emblématiques, le bûcheron, le sylviculteur, c'est-à-dire qu'il y a un expert forestier qui montre la gestion sur le temps long de la forêt, il y a les travaux forestiers, l'entretien, les élagueurs, mais il y a aussi tout ce que la forêt réserve comme biodiversité. C'est-à-dire les ateliers, ralentissement du cycle de l'eau, abeilles, biodiversité sous toutes ses formes. Parce qu'aujourd'hui, la forêt en Mayenne, c'est 10% de la surface du territoire et c'est le grand réservoir de la qualité de l'eau en Mayenne dans un environnement un petit peu compliqué avec le réchauffement climatique.
4: Vous parlez de l'importance économique de la forêt. Est-ce que vous pouvez me donner quelques exemples concrets, par exemple sur son impact sur l'économie locale en Mayenne ?
5: Alors, la forêt en Mayenne, nous restons modestes puisque la forêt en Mayenne aujourd'hui, et nous sommes très fiers de le dire, c'est aujourd'hui 10% de la surface du territoire. Nous sommes le 4e ou le 5e département le moins forestier de France. Nous sommes avant tout un pays de bocage. Mais la forêt progresse puisqu'il y a encore 10 ou 15 ans, nous étions à 6%. Donc, les forestiers et l'ensemble du territoire considèrent que la forêt, ça a de l'importance et elle progresse. Aujourd'hui, les scieries en Mayenne sont peu nombreuses. Néanmoins, nos forestiers travaillent au bénéfice de la filière tout entière parce qu'un forestier, ça a deux vocations. Ça a une première vocation, c'est de fabriquer du bois au bénéfice de l'industrie, du bois d'œuvre de grande qualité. Il n'y a pas de séquestration de carbone si le bois n'est pas transformé. La transformation ultime et la fierté du forestier, c'est de faire au bout un arbre de grande qualité pour faire de manière ultime, la charpente de Notre-Dame, par exemple. Il y a des arbres mayennais qui ont participé à la charpente de Notre-Dame. C'est pas partout comme ça. Le but ultime, c'est ça. Après ça, il y a tous les rémanents, tous les bois accessoires qui serviront à autre chose. Il y a 1000 destinations au bois. Mais en effet, c'est un outil économique. C'est de la matière première.
4: Un autre sujet qui est abordé parmi tous les ateliers, vous abordez aussi le sujet de la chasse, qui est parfois un peu polémique pour certains, et donc c'est intéressant peut-être d'en parler à la jeune génération.
5: Alors tout à fait, alors il n'y a aucune polémique pour nous, nous sommes les représentants des forestiers, et nous, la chasse est un moyen de régulation absolue dans un environnement de grande opulence de grand gibier, où la forêt est soumise à différents stress. Un, le grand stress du réchauffement climatique, et un nécessaire renouvellement. Il n'y a pas de renouvellement en forêt avec l'abondance de grand gibier, telle qu'on la constate aujourd'hui, et ce, depuis 20 ou 30 ans. Renouveler une forêt aujourd'hui, c'est plus difficile qu'hier. Le réchauffement climatique et l'abondance de grand gibier. Donc l'équilibre sylvocynégétique, c'est une contrainte objective du forestier. Nous sommes gardiens de la régulation et de l'équilibre. Donc la chasse en forêt, c'est une évidence. Nous ne sommes pas les gardiens du loisir, nous sommes les gardiens de la nécessité objective du renouvellement de la forêt.
4: On m'a dit que chaque enfant allait repartir avec un plan à planter, est-ce que c'est vrai?
5: Oui, alors c'est vrai, c'est amusant, c'est un plan forestier, c'est un symbole, on plante des arbres, une naissance à un arbre, voilà. Donc on joue le jeu, ils en feront ce qu'ils voudront, ils le mettront chez leurs grands-parents, ils le mettront dans leur jardin, ils le mettront où ils voudront, il faudra l'entretenir, ils vont voir que ça se fait pas tout seul, ils vont voir que si on s'en occupe pas, ils meurent, ils vont voir que tout ça, ça nécessite du soin. Et ben c'est ce que font exactement les forestiers toute l'année. Sauf qu'ils le font sur 120, sur 130, sur 140 ans.
4: France Silva, 53, il y a à peu près plus de 270 adhérents.
5: 270 adhérents, 22 000 hectares de forêts sous gestion, 22 000 hectares de propriétaires qui s'intéressent à leurs forêts, qui prennent des engagements, qui sont contraints, qui disent « voilà ce que je vais faire dans les 10 et 15 ans qui viennent au bénéfice de la gestion de ma forêt et du maintien de l'état boisé ». C'est un environnement difficile parce que ce qui se passe en forêt et même en Mayenne, dont on pouvait penser qu'on avait un climat doux et agréable, même en Mayenne, que ce soit du nord au sud, la forêt est soumise à des stress. Et aujourd'hui, être propriétaire forestier, c'est réfléchir dans un environnement extrêmement aléatoire, de nouvelles contraintes. À quoi ressemblera la forêt demain? Nous ne le savons pas. Nous sommes tous dans un état de réflexion objective où nous ne savons pas comment demain nous allons appréhender la gestion. Donc c'est en ça que le syndicat essaie d'aider les forestiers, les aider à prendre des décisions, les aider à réfléchir, les aider à renouveler.
4: Gilles Saint-Luc, vous êtes donc à l'origine de cette opération qui dure depuis déjà quelques années.
3: Je crois que ça a commencé en Sarthe, mais il y a 20 ans peut-être. Et en fait, on a récupéré l'idée et on l'a établi depuis 15 ans, je crois, à peu près, au moins.
4: Ça fait 15 ans que les écoles jouent le jeu et viennent de plus en plus nombreuses.
3: Alors, chaque année, on choisit une forêt différente. On contacte les écoles qui seront tout autour.
4: Quel plaisir vous avez à accueillir tous ces enfants et à transmettre.
3: Alors, on choisit plutôt des enfants de CM1, CM2, parce qu'ils seront plus à l'écoute. Après, ça devient plus difficile.
4: C'est maintenant qu'il faut les saisir, entre guillemets.
3: Je pense, oui. On constate d'ailleurs les enfants qui sont de la campagne connaissent déjà un peu la forêt et posent des questions. En fait, ça dépend de l'intérêt que porte le professeur aussi à la forêt. On constate qu'il y a des professeurs qui sont connaisseurs de la forêt, puis d'autres pas du tout, quoi.
4: Je vous remercie beaucoup. Alors, vous passez le flambeau, paraît-il, l'année prochaine?
3: Oui, jour de précision.
4: La suite, demain.
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1: Nous parlons cette semaine du phénomène des bébés reborn. Nous avons vu qu'il s'agissait en réalité de poupées très réalistes qui ressemblent comme deux gouttes d'eau à de véritables bébés. Dans un premier temps, l'activité de reborning n'était qu'une activité de spécialiste, d'artiste, d'artisan, qui redonnait naissance, d'où ce terme utilisé, à d'anciennes poupées pour les rendre plus réalistes. Ce marché, donc, qui a débuté dans les années 90, ne concernait que une petite poignée de collectionneurs. Mais voilà, aujourd'hui, le phénomène s'étend et le marché explose. En réalité, de plus en plus de personnes achètent ces bébés reborn pour avoir une sorte d'exutoire émotionnel, soit pour les mères qui sont peut-être confrontées à une infécondité ou bien qui ont perdu un enfant au cours de leur grossesse, soit elles sont aussi utilisées, ces poupées, à des fins thérapeutiques. Nous y reviendrons. En tout cas, la large couverture médiatique a contribué à développer ce phénomène dans bien d'autres pays que les États-Unis. Et comme le marché s'avérait juteux, les fabricants de poupées ont également profité pour vendre des équipements, des outils, des accessoires destinés aux adeptes du reborning. On trouve ainsi des poussettes, des tables allongées, des berceaux et autres destinés à ces bébés reborn. Au fil du temps, les poupées sont devenues de plus en plus réalistes. Aujourd'hui, elles sont issues de techniques qui ajoutent des effets de peau translucides, de veines ou encore de rougeur afin de ressembler le plus possible à la peau d'un bébé nouveau-né. Du côté des cheveux et des cils, qui au départ étaient en mohair fin, eh bien, ils ont été remplacés, dans les poupées de haut de gamme, par de vrais cheveux et de vrais cils humains. Tout cela engendre une fourchette de prix pour une poupée reborn entre 60 euros pour le bas de gamme et jusqu'à plus de 3000 euros pour le haut de gamme. On peut également trouver des poupées plus chères qui seront carrément faites sur mesure. Les prix peuvent atteindre alors 5 voire 7000 euros. Pour ce prix, vous pourrez avoir un bébé soit d'un mois, avec toutes les caractéristiques d'un bébé de cet âge, ou bien un enfant d'un an déjà, qui vous ressemblera comme si vous étiez le père et la mère. Tout cela pourrait prêter à sourire s'il ne s'agissait que d'un jeu ou d'une passion de collectionneur, mais nous verrons dans nos prochains rendez-vous qu'il s'agit d'autre chose, pour certaines personnes en tout cas, qui révèle un manque affectif, un vide émotionnel qui, non, ne prête pas à sourire.
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1: Je n'ose pas dire mon âge. Quand on me demande mon âge, je suis gêné, je dis un autre âge, ou j'essaye de montrer que je suis plus jeune que ce que je le parais ou autre. Pourquoi n'acceptes-tu pas l'âge que tu as? Quelle merveille que l'âge que tu as si tu lui dis oui. Ce qui va toucher ton interlocuteur, ce n'est pas ton âge, mais c'est que tu sois unifié, que tu sois toi-même. Comment peux-tu être toi-même si tu es en lutte avec toi-même? Et la première des choses que tu ne pourras jamais changer, c'est ton âge. C'est donc celle que tu vas accepter. Tu ne pourras pas changer ton âge, tu ne pourras pas changer ton squelette. Tout cela, tu as à dire oui. Et c'est parce que tu vas dire oui, j'ai 63 ans, oui, j'ai 45 ans, 58 ou 72, que l'autre va être charmé, parce que tu seras unifié. Tu n'empêcheras pas ta lumière intérieure de paraître et de passer à travers toi. Ton âge est beau. Est-ce que tu vas continuer toute ta vie à courir après ton âge? Quand tu étais jeune, tu voulais être plus âgé. Et tu te souviens, tu as falsifié parfois ta carte d'identité ou une autre pour pouvoir aller voir un spectacle qui n'était pas permis à ton âge. Ou bien tu as frimé devant tes camarades. Et puis un jour, tu étais content de ton âge, mais tu as décidé qu'après 30 ans, 40 ou 50, on devenait vieux. Et là, tu étais gêné, tu n'as plus donné ton âge. Et tu te mets derrière un paravent, on ne demande pas l'âge aux femmes. Est-ce que, mon enfant, dit le Seigneur, tu peux accepter simplement l'âge que tu as? Il y a en toi une éternité, une lumière infinie, la mienne, que je te donne, mais en même temps, tu as l'âge que tu as.
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0: Pendant ce temps-là, Jésus disait à ses disciples : Vous avez appris qu'il a été dit : Tu aimeras ton prochain et tu haïras ton ennemi. Eh bien, moi, je vous dis : Aimez vos ennemis et priez pour ceux qui vous persécutent, afin d'être vraiment les fils de votre Père qui est aux cieux. Car il fait lever son soleil sur les méchants et sur les bons. Il fait tomber la pluie sur les justes et sur les injustes. En effet, si vous aimez ceux qui vous aiment, quelle récompense méritez-vous? Les publicains eux-mêmes n'en font-ils pas autant? Et si vous ne saluez que vos frères, que faites-vous d'extraordinaire? Les païens eux-mêmes n'en font-ils pas autant? Vous donc, vous serez parfaits, comme votre Père céleste est parfait. Voilà, cet évangile nous repose encore une fois cette question de qui est mon prochain. Et c'est sûr que tant qu'on considérera le prochain comme une définition de valeur, celui qui a une relation particulière avec moi, eh bien on n'aimera que ceux qui nous aiment. Alors si on comprend que le prochain, ça veut dire celui qui n'est pas loin, celui qui se trouve là, tu aimeras ceux qui t'entourent comme toi-même. Eh bien, en fait, c'est ton voisin de palier, pas ton cousin. C'est la dame avant toi dans la file du supermarché. C'est ton dentiste et ton boulanger. C'est celui qui, physiquement, réellement, est proche. Celui, voilà, que tu croises dans la rue presque tous les jours. Celui qui se gare sur le même parking que toi, de lui. Voilà. Et alors tout d'un coup, on voit bien que en fait, celui-là, il n'attend pas que je l'aime. Et donc, il va y avoir un chemin à faire bien plus grand que d'aimer ceux qui me sont proches. Et qui, évidemment, je les aime, et ce n'est pas sans combat, ce n'est pas sans difficulté, mais ils sont proches, il y a une raison, il y a une accroche, il y a quelque chose qui fait que je leur dois. Voilà. Donc, celui qui t'entoure. Et d'ailleurs, qu'il soit ton ennemi ou pas, en fait, ça n'est pas la question. Voilà. La question, c'est, il existe, il est là, alors tu l'aimes. Voilà. Et on voit bien Jésus qui dit, mais regardez, Dieu, il fait pleuvoir sur les bons et sur les méchants. Donc, en fait, lui, la question, c'est pas de la valeur. C'est pas est-ce qu'il t'aime, donc tu l'aimes, est-ce qu'il t'aime pas, donc tu l'aimes pas. C'est, il est proche, donc tu l'aimes. Il est là, donc tu l'aimes. Voilà, et on comprend que la perfection dont parle Jésus, c'est arriver à n'avoir plus la capacité d'exclure quelqu'un de mon cœur. Et ça, il n'y a que Dieu qui le donne. Et c'est ça, avoir réussi à devenir l'enfant de Dieu que je suis devenu par mon baptême. Bonne journée.
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0: Le 29 juillet, l'Église fête la mémoire des saints bibliques du 1er siècle, Marthe, Marie et Lazare, les amis de Jésus dans les évangiles de saint Luc et de saint Jean. Tous trois reçurent en tout cas Jésus en leur maison de Béthanie à proximité de Jérusalem. Comme Marthe est l'aînée, c'est elle la maîtresse de maison qui organise le repas. Notez bien que Jésus ne lui reproche pas son service. Il attire son attention sur l'essentiel, la présence à sa présence. À plusieurs reprises, elle interpelle Jésus sur la mort de son frère. Elle discute de la nature de la résurrection. Le culte des saintes Marthe et Marie s'est développé ensemble, mais une plus grande dévotion semble associée à Marie. En France, c'est à Tarascon que Marthe est la plus populaire pour avoir libéré la ville de la terrible Tarasque, au risque peut-être d'une confusion avec une autre Marthe, martyr au IVe siècle. Sainte Marthe est la sainte patronne des hôteliers, ce sont les franciscains qui ont développé son culte au XIIIe siècle. Sainte Marie, sœur de Marthe, celle qui a reçu la meilleure part, est quant à elle associée à la figure de Sainte Marie-Madeleine, fêtée le 22 juillet. Et je n'y reviendrai pas. Saint Lazare semble être un habitant issu de la classe aisée du village de Béthanie. On peut le dire, il occupe une place spéciale dans le cœur de Jésus pour avoir bénéficié d'une telle revivification. Une résurrection d'entre les morts qui n'est pas comparable à celle que Jésus a vécue, mais qu'il annonce quand même, tout en affirmant la divinité de Jésus, maître de la vie. C'est aussi considéré comme le plus grand miracle de Jésus. La mort de Lazare a fait pleurer Jésus. Cela a étonné beaucoup de monde, au point que cela soit digne d'être mentionné. C'est cette fois un fort témoignage de sa profonde et réelle humanité. La légende rapporte que Saint Lazare fut le premier évêque de Chypre où il finit sa vie, pour la deuxième fois, comme martyr. Il aurait aussi eu un ermitage à la Sainte-Baume en Provence avec ses sœurs, pour être également évêque de Marseille. Il fut aussi confondu au Moyen-Âge avec Lazare, le pauvre de la parabole du mauvais riche. Alors ne comptez pas sur moi pour trancher. Mais, à l'exemple de Sainte Marthe, nous pouvons pratiquer l'hospitalité pour nos frères et sœurs, car à travers eux, nous accueillons comme elle le Christ qui nous visite. Allant encore plus loin, le théologien jésuite Christophe Théobald avance que l'hospitalité appartient à la génétique même de l'être chrétien. C'est ce qui nous qualifie et nous distingue justement, car nous reconnaissons dans le visiteur la présence du Christ. On peut se référer à la grande tradition de l'hospitalité dans les demeures chrétiennes ou des monastères au long de l'histoire qui accueillaient inconditionnellement tout pèlerin ou tout réfugié en besoin d'hébergement ou de secours. En reprenant l'esprit de Fratelli Tutti, on peut aujourd'hui dire que l'hospitalité contribue à construire la fraternité sociale que l'écologie intégrale vise pour la société humaine. Mais une de ses disciples, ma collègue et amie Dominique Quatanea, propose d'aller encore plus loin pour appliquer ce style, cet éthos chrétien à l'autre qu'est la création ou les créatures, notamment en jouant sur l'ambivalence du sens du mot « hôte ». Le prendre soin de la création passe par un accueil inconditionnel des créatures, en la reconnaissance de leur valeur propre et intrinsèque. Cela n'est rendu possible que si nous nous reconnaissons comme des hôtes, hébergés et accueillis par la maison commune de la création. La question de Saint Lazare est complexe. Elle mobilise de nombreux aspects du message de Jésus, en particulier que cette résurrection, qui est une revivification, est donné comme un signe de la victoire de Jésus sur la mort par anticipation, comme une annonce. Comme tous les miracles de Jésus, il est extraordinaire et pourtant, il interpelle notre conscience et notre sens de la justice. Pourquoi lui et pas les autres? Comme pour les malades que Jésus a guéris. Et dans ce cas précis, pourquoi pas une résurrection complète avec un corps glorieux, comme Jésus quelques jours plus tard? Il me semble que cet événement est à mettre en correspondance alors avec un autre miracle, celui de la tempête apaisée, de même que la tempête est apaisée par celui qui est le Verbe créateur incarné. La revivification de Saint Lazare est une nouvelle preuve que Jésus-Christ dispose de la puissance créatrice de son Père. Il a pouvoir sur les phénomènes vitaux de nature biologique. Mais comme nous sommes proches du moment crucial de la vie de Jésus, et qu'il s'agit bien de l'annonce de sa victoire totale sur la mort, on peut comprendre alors que la résurrection de Jésus corresponde à un acte de création, mais de création qui sera d'un autre ordre, une création complètement nouvelle, car entrée dans l'éternité.
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0: Bonjour à tous. À la une de l'actualité, le Premier ministre israélien Benjamin Netanyahou affirme que la guerre contre l'Iran a permis d'éviter, selon lui, une destruction nucléaire d'Israël. Après l'annonce de l'accord entre Washington et Téhéran, il a également assuré que l'armée israélienne resterait déployée à Gaza, au Liban et en Syrie, aussi longtemps que nécessaire. Le risque de feux de forêt reste élevé dans le sud. L'Aude et les Pyrénées-Orientales sont placées aujourd'hui en vigilance orange par Météo France. La chaleur s'installe. Les températures dépassent les 30 degrés dans plusieurs région. Et par rapport à cette chaleur, une trentaine de départs de feux de végétation ont été recensés hier en Vendée. À près de 80 hectares sont partis en fumée, notamment près de la Roche-sur-Yon et vers l'île d'Olonne. Les pompiers appellent les agriculteurs à reporter leurs travaux pouvant provoquer des étincelles. Et du football avec l'Espagne qui rate son entrée en lice au Mondial. La Rora menée par Lamine Yamal a été tenue en échec hier par le Cap-Vert 0-0. Match nul 1-1 également entre la Belgique et l'Égypte. 1-1 entre l'Arabie Saoudite et l'Uruguay, de partout entre l'Iran et la Nouvelle-Zélande. Et ce soir, ce sont les débuts de l'équipe de France qui joue contre le Sénégal à partir de 21h.
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2: Me voici devant toi, Seigneur, au matin de ce jour. Je désire t'ouvrir mon cœur, je désire, Seigneur, être renouvelé dans la grâce de mon baptême en ce matin.

Ton amour, Seigneur, à jamais je le chante. Tu es pour moi une citadelle, un rocher, mon refuge.

Fais briller sur nous, Seigneur, la lumière de ta face. Que Dieu nous prenne en grâce et nous bénisse. Que son visage s'illumine pour nous. Et ton chemin sera connu sur la terre, ton salut parmi toutes les nations. Que les peuples, Dieu, te rendent grâce, qu'ils te rendent grâce tous ensemble. Que les nations chantent leur joie, car tu gouvernes le monde avec justice. Tu gouvernes les peuples avec droiture. Sur la terre, tu conduis les nations. Que les peuples, Dieu, te rendent grâce, qu'ils te rendent grâce tous ensemble. La terre a donné son fruit. Dieu, notre Dieu, nous bénit. Que Dieu nous bénisse et que la terre tout entière l'adore.

De la première lettre de Saint Jean. Nous qui avons vu, nous attestons que le Père a envoyé son Fils comme Sauveur du monde. Celui qui proclame que Jésus est le Fils de Dieu, Dieu demeure en lui et lui en Dieu.

0: Béni sois-tu, Seigneur, qui as mis en nous le souffle de la vie. Donne-nous en ce jour de revivre par ton esprit.
1: Nous te confions particulièrement toute ton Église, Seigneur. Viens vraiment la renouveler dans ton Esprit Saint.
0: Au début de ce jour, suscite en nous le désir de te servir et que nos travaux et nos joies te glorifient.
1: Nous te prions aussi, Seigneur, pour tous ceux qui sont à la recherche d'un travail, pour tous ceux qui manquent du nécessaire dans leur vie quotidienne.
0: Rends-nous sensibles aux besoins de nos frères, que notre charité se fasse inventive pour les aider.

0: Et au matin de ce jour, Seigneur, nous voulons encore nous tourner vers toi et t'appeler notre Père.
1: Notre Père qui es aux cieux, que ton nom soit sanctifié, que ton règne vienne, que ta volonté soit faite sur la terre comme au ciel. Donne-nous aujourd'hui notre pain de ce jour. Pardonne-nous nos offenses, comme nous pardonnons aussi à ceux qui nous ont offensés. Et ne nous laisse pas entrer en tentation, mais délivre-nous du mal. Amen.
2: Dieu qui ne cesse de créer l'univers, tu as voulu associer l'homme à ton ouvrage. Regarde le travail que nous avons à faire, qu'il nous permette de gagner notre vie, qu'il soit utile à ceux dont nous avons la charge et serve à l'avènement de ton royaume. Nous te le demandons par Jésus le Christ, notre Seigneur.

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2: Bonjour Yannick.
3: Bonjour Louise.
2: Yannick, à certaines époques, il y a eu des débats, on pourrait même dire des combats, à propos des représentations de Dieu sous forme de peinture ou de sculpture. Quelles étaient les raisons de ces débats ?
3: Vous avez raison de parler de combats, Louise, dont certains ont entraîné des conséquences douloureuses. Au départ, une différence de conception. Certains croyants estimaient que Dieu, invisible et transcendant, ne pouvait pas être représenté.

0: pouvait faciliter la prière et la dévotion.
1: J'ai l'impression que les deux théories se défendent. Faire un tableau représentant un dieu que l'on n'a jamais vu ne peut être que dévalorisant. Mais une belle icône est un support puissant à la prière.
0: C'est vrai. Et le refus des images se comprend dans des religions dans lesquelles Dieu créateur n'a aucun rapport direct avec sa créature. Dans les religions chrétiennes, un événement particulier s'est produit. Le Fils de Dieu s'est fait homme. Il a donc pris une apparence humaine qui justifie qu'on en fasse des représentations. Ces représentations ne sont peut-être pas fidèles aux traits de Jésus, mais elles sont fidèles à son humanité.
1: Y a-t-il des exemples de ces combats qui ont opposé les tenants de chacune de ces conceptions ?
0: Ah, y a un exemple bien connu qui est celui de l'hérésie byzantine. Mais en 730, l'empereur byzantin Léon III interdit formellement le culte des images saintes en les traitant d'idolâtrie. On pense qu'il a été influencé par l'islam qui commence à s'implanter dans la région. Sa décision est accompagnée d'une persécution systématique. L'empereur convoque un concile en 754 qui condamne fermement l'art religieux et le culte des images. En réaction, Rome convoque le concile de Latran en 769 qui prononce l'anathème contre le pseudo-concile de 754. C'est un des points de discorde qui va entraîner le schisme de Byzance.
1: Pourtant, aujourd'hui, l'Église orthodoxe n'hésite pas à utiliser des icônes figuratives comme support de prière. Quelle est la position des protestants ?
0: Alors, au XVIe siècle, des chefs religieux protestants, dont Jean Calvin, décident de la destruction d'images religieuses, même des crucifix, dont la vénération était assimilée à de l'idolâtrie. Les portraits des saints, de la Vierge Marie, des statues et des retables sont détruits, ces actes étant des actes iconoclastes. La première guerre de religion verra des bandes de protestants se livrer à des destructions importantes en France.
1: Et puis il y a la période de la Révolution française.
0: Vous avez raison, Louise. Les révolutionnaires veulent éradiquer toutes les manifestations de la superstition et détruisent avec frénésie objets sacrés du culte, tableaux, statues, calvaires, etc. Certaines destructions sont idéologiques, d'autres sont dictées par l'appât du gain. Il faudra que l'abbé Grégoire, pourtant révolutionnaire zélé, taxe ces actes de vandalisme et entende protéger le patrimoine de la France. Il dit « Au nom de la patrie, conservons les chefs-d'œuvre des arts. La Convention doit à sa gloire et au peuple de transmettre à la postérité nos monuments et son horreur pour ceux qui veulent les anéantir. » Fin de citation.
1: En fait, les représentations religieuses ont toujours été, pour des raisons diverses, la cible de ceux qui voulaient s'en prendre à la religion catholique. Et il est plus facile de détruire une statue que d'enlever la foi du cœur d'un catholique. Merci beaucoup Yannick, et au revoir.
0: Au revoir Louise.
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0: Nous souhaitons aujourd'hui une belle fête aux François-Régis, Cyr et Julitte. Au IVe siècle, Julitte est une noble dame d'Asie mineure. Devenue veuve, elle s'attache à élever son petit garçon, prénommé Cyr, dans la foi chrétienne. Mais l'empereur romain Dioclétien déclenche une terrible persécution. Afin d'y échapper, Julitte s'enfuit avec son fils et se réfugie à Tarse, où le gouverneur la fait arrêter. La jeune femme est conduite devant le juge, le visage paisible, son enfant dans les bras. Elle refuse de sacrifier aux idoles et ne craint pas d'affirmer avec force « Je suis chrétienne ». Furieux, les juges la menacent de s'en prendre à son fils et ordonnent de le lui retirer des bras. Cyr, du haut de ses 4 ans, se met alors à crier « Moi aussi je suis chrétien, moi aussi je suis chrétien ». Puis il se faufile entre les adultes et court dans les salles du tribunal. Lorsqu'au bout d'une bonne demi-heure, le gouverneur parvient à mettre la main dessus, il le prend sur ses genoux et tente de l'amadouer. Mais le courageux bambin ne se laisse pas faire et se défend de ses petits poings, tout en continuant de clamer « Je suis chrétien, je suis chrétien ». Le gouverneur, excédé, fracasse alors sa tête contre un mur, le tuant sur le coup. Cyr devient l'un des plus jeunes martyrs chrétiens après les saints innocents. Après avoir assisté au terrible martyre de son petit garçon, sa mère rend grâce à Dieu d'avoir emporté son fils avant elle, puis est torturée avant d'être condamnée à mort. Arrivée sur le lieu de son exécution, Julitte se met à genoux et prie ainsi. « Je ne sacrifie pas aux idoles païennes, mais j'adore le Christ, le Fils unique du Dieu vivant, par qui tout a été créé. Je rejoins maintenant mon enfant dans le royaume des cieux. » Sainte Julitte, nous vous confions les parents chrétiens, afin qu'ils aient à cœur de transmettre la foi à leurs enfants. Petit Saint-Cyr, veillez sur les âmes des enfants, afin que s'éveille dans leurs âmes un profond amour pour Jésus.
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0: Bonjour à tous. À la une de l'actualité, le Premier ministre israélien Benjamin Netanyahou affirme que la guerre contre l'Iran a permis d'éviter, selon lui, une destruction nucléaire d'Israël. Après l'annonce de l'accord entre Washington et Téhéran, il a également assuré que l'armée israélienne resterait déployée à Gaza, au Liban et en Syrie, aussi longtemps que nécessaire. L'accord, lui, entre les États-Unis et l'Iran n'est pas encore signé, selon le président iranien. Si il est signé, appliqué et que le détroit d'Ormuz rouvre, il y aura bien sûr des conséquences pour la France, des conséquences positives, comme nous l'explique Philippe Crevel, économiste.
1: Évidemment, nous avons subi un choc pendant 3 mois avec une augmentation de 40% du prix du pétrole. Il faudra un certain temps pour digérer. Je pense que le retour à la normale ne sera pas immédiat, mais donc on a des économies de plus en plus résilientes, de plus en plus capables de prendre des chocs et de réagir assez rapidement. Donc les Français peuvent espérer évidemment une baisse du cours du pétrole, de l'essence, du prix du gaz. Donc on va dire à compter du mois de septembre qu'on pourra évidemment tirer l'ensemble des bénéfices de cet accord si évidemment il est signé, s'il rentre en vigueur et s'il est appliqué.
0: Des propos recueillis par Mylène Debat qui est le gouvernement a déjà promis de surveiller de très près les prix à la pompe, des prix qui devraient baisser assez rapidement d'après Emmanuel Macron. Le risque de feux de forêt reste élevé dans le sud. L'Aude et les Pyrénées-Orientales sont placées aujourd'hui en vigilance orange par Météo France. La chaleur s'installe. Les températures dépassent les 30 degrés dans plusieurs régions. Et par rapport à cette chaleur, une trentaine de départs de feux de végétation ont été recensés hier en Vendée. À près de 80 hectares sont partis en fumée, notamment près de la Roche-sur-Yon et vers l'île d'Olonne. Les pompiers appellent les agriculteurs à reporter leurs travaux pouvant provoquer des étincelles. La SNCF lance une opération promotionnelle. Pour l'été, 100 000 billets TGV Inouï sont mis en vente à prix réduit aujourd'hui et jusqu'au 18 juin. Les tarifs vont débuter à 19€ en seconde classe et 29 en première pour des voyages prévus en août. Plusieurs destinations sont concernées, notamment Nice, Montpellier, Bordeaux, Nantes et Avignon. Enfin, en football, l'Espagne rate son entrée en lice au Mondial. La Rora menée par Lamine Yamal a été tenue en échec hier soir face au Cap-Vert. La rencontre s'est terminée par un nul 0 partout. 1-1 entre la Belgique et l'Égypte. 1-1 également entre l'Arabie Saoudite et l'Uruguay. Et 2 partout entre l'Iran et la Nouvelle-Zélande. Ce soir, la France joue contre le Sénégal à 21h. Belle journée à tous.
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4: Xavier de la Bretèche, vous êtes le président de France Sylvia 53. Merci de nous accueillir pour nous parler de l'initiative originale et pédagogique, donc le rallye forestier, qui est organisé donc chaque année, hein, c'est ça ?
5: Oui, c'est le rallye des écoles. On reçoit les jeunes enfants dans une forêt privée. Nous sommes très heureux de faire cette pédagogie de la gestion forestière en forêt.
4: J'ai vu que c'était des enfants de CM1, CM2. Vous renouvelez ça tous les ans ? Vous êtes combien d'enfants accueillis ?
5: 160 enfants.
4: En plus, il y a du soleil aujourd'hui, donc tout va bien. On va pouvoir en croiser un peu partout dans la forêt. Et alors, quel est l'objectif de cette journée ?
5: L'objectif de la journée est double, montrer qu'il n'y a pas de forêt sans travail humain, donc il y a quelques métiers représentés, des métiers emblématiques, le bûcheron, le sylviculteur, c'est-à-dire qu'il y a un expert forestier qui montre la gestion sur le temps long de la forêt, il y a les travaux forestiers, l'entretien, les élagueurs, mais il y a aussi tout ce que la forêt réserve comme biodiversité. C'est-à-dire les ateliers, ralentissement du cycle de l'eau, abeilles, biodiversité sous toutes ses formes. Parce qu'aujourd'hui, la forêt en Mayenne, c'est 10% de la surface du territoire et c'est le grand réservoir de la qualité de l'eau en Mayenne dans un environnement un petit peu compliqué avec le réchauffement climatique.
4: Vous parlez de l'importance économique de la forêt. Est-ce que vous pouvez me donner quelques exemples concrets, par exemple, sur son impact sur l'économie locale en Mayenne ?
5: Alors, la forêt en Mayenne, nous restons modestes puisque la forêt en Mayenne aujourd'hui, et nous sommes très fiers de le dire, c'est aujourd'hui 10% de la surface du territoire. Nous sommes le 4e ou le 5e département le moins forestier de France. Nous sommes avant tout un pays de bocage. Mais la forêt progresse puisqu'il y a encore 10 ou 15 ans, nous étions à 6%. Donc, les forestiers et l'ensemble du territoire considèrent que la forêt, ça a de l'importance et elle progresse. Aujourd'hui, les scieries en Mayenne sont peu nombreuses. Néanmoins, nos forestiers travaillent au bénéfice de la filière tout entière parce qu'un forestier, ça a deux vocations. Ça a une première vocation, c'est de fabriquer du bois au bénéfice de l'industrie, du bois d'œuvre de grande qualité. Il n'y a pas de séquestration de carbone si le bois n'est pas transformé. La transformation ultime et la fierté du forestier, c'est de faire au bout un arbre de grande qualité pour faire de manière ultime la charpente de Notre-Dame, par exemple. Il y a des arbres mayennais qui ont participé à la charpente de Notre-Dame. C'est pas partout comme ça. Le but ultime, c'est ça. Après ça, il y a tous les rémanents, tous les bois accessoires qui serviront à autre chose. Il y a 1000 destinations au bois. Mais en effet, c'est un outil économique. C'est de la matière première.
4: Un autre sujet qui est abordé parmi tous les ateliers, vous abordez aussi le sujet de la chasse, qui est parfois un peu polémique pour certains, et donc c'est intéressant peut-être d'en parler à la jeune génération.
5: Alors tout à fait. Alors il n'y a aucune polémique pour nous. Nous sommes les représentants des forestiers, et nous, la chasse est un moyen de régulation absolue dans un environnement de grande, grande opulence de grand gibier, où la forêt est soumise à différents stress. Un, le grand stress du réchauffement climatique, et un nécessaire renouvellement. Il n'y a pas de renouvellement en forêt avec l'abondance de grand gibier, telle qu'on la constate aujourd'hui, et ce, depuis 20 ou 30 ans. Renouveler une forêt aujourd'hui, c'est plus difficile qu'hier. Le réchauffement climatique et l'abondance de grand gibier. Donc l'équilibre sylvocynégétique, c'est une contrainte objective du forestier. Nous sommes gardiens de la régulation et de l'équilibre. Donc la chasse en forêt, c'est une évidence. Nous ne sommes pas les gardiens du loisir, nous sommes les gardiens de la nécessité objective du renouvellement de la forêt.
4: On m'a dit que chaque enfant allait repartir avec un plan à planter, est-ce que c'est vrai?
5: Oui,
4: ça,
5: alors c'est vrai, c'est amusant, c'est un plan forestier, c'est un symbole, on plante des arbres, une naissance à un arbre, voilà. Donc on joue le jeu, ils en feront ce qu'ils voudront, ils le mettront chez leurs grands-parents, ils le mettront dans leur jardin, ils le mettront où ils voudront, il faudra l'entretenir, ils vont voir que ça se fait pas tout seul, ils vont voir que si on s'en occupe pas, ils meurent, ils vont voir que tout ça, ça nécessite du soin. Et ben, c'est ce que font exactement les forestiers toute l'année. Sauf qu'ils le font sur 120, sur 130, sur 140 ans.
4: France Silva, 53, il y a à peu près plus de 270 adhérents.
5: 270 adhérents, 22 000 hectares de forêts sous gestion, 22 000 hectares de propriétaires qui s'intéressent à leurs forêts, qui prennent des engagements, qui sont contraints, qui disent « voilà ce que je vais faire dans les 10 et 15 ans qui viennent au bénéfice de la gestion de ma forêt et du maintien de l'état boisé ». C'est un environnement difficile parce que ce qui se passe en forêt et même en Mayenne, dont on pouvait penser qu'on avait un climat doux et agréable, même en Mayenne, que ce soit du nord au sud, la forêt est soumise à des stress. Et aujourd'hui, être propriétaire forestier, c'est réfléchir dans un environnement extrêmement aléatoire, de nouvelles contraintes. À quoi ressemblera la forêt demain? Nous ne le savons pas. Nous sommes tous dans un état de réflexion objective où nous ne savons pas comment demain nous allons appréhender la gestion. Donc c'est en ça que le syndicat essaie d'aider les forestiers, les aider à prendre des décisions, les aider à réfléchir, les aider à renouveler.
4: Gilles Saint-Luc, vous êtes donc à l'origine de cette opération qui dure depuis déjà quelques années.
3: Je crois que ça a commencé en Sarthe, mais il y a 20 ans peut-être. Et en fait, on a récupéré l'idée. Et on l'a établi depuis 15 ans, je crois, à peu près, au moins.
4: Ça fait 15 ans que les écoles jouent le jeu et viennent de plus en plus nombreuses.
3: Alors, chaque année, on choisit une forêt différente. On contacte les écoles qui seront tout autour.
4: Quel plaisir vous avez à accueillir tous ces enfants et à transmettre?
3: Alors, on choisit plutôt des enfants de CM1, CM2, parce qu'ils seront plus à l'écoute. Après, ça devient plus difficile.
4: C'est maintenant qu'il faut les saisir, entre guillemets.
3: Je pense, oui. On constate d'ailleurs les enfants qui sont de la campagne, connaissent déjà un peu la forêt et posent des questions. En fait, ça dépend de l'intérêt que porte le professeur aussi à la forêt. On constate qu'il y a des professeurs qui sont connaisseurs de la forêt, puis d'autres pas du tout, quoi.
4: Je vous remercie beaucoup. Alors, vous passez le flambeau, paraît-il, l'année prochaine?
3: Oui, jour des précisions.
4: La suite, demain.
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1: Bonjour à toutes et tous. Nous vivons des moments très particuliers au niveau météorologique. Après une période de grande chaleur, nous avons subi un contraste avec des températures fraîches. Et voilà qu'à nouveau, une autre séquence de grande chaleur est annoncée. Au jardin, chacun s'emploie à ce que nos légumes s'adaptent à ces brusques variations, avec le paillage sous toutes ses formes. Tout comme les humains, les végétaux subissent ces brusques variations. Avant ce paillage, effectuez un nettoyage méticuleux de vos planches de légumes en enlevant toutes les herbes indésirables avec leurs racines. Cette tâche est un peu pénible, mais nécessaire afin de ne pas voir émerger de votre paillage des tiges que vous ne souhaitez pas avoir. Parmi ces herbes indésirables, il en est un difficile à éradiquer. Il s'appelle l'oxalis, ce petit trèfle à trois folioles, généré par un tout petit bulbe oublié dans le sol par le jardinier. Avec le temps, il a fait à nouveau son apparition dans nos planches de légumes. Il est actuellement en formation et l'extraire du sol, c'est maintenant. Pour l'oxalis, le principe de reproduction de l'espèce est identique à celui de la pomme de terre, en formation qui développe des tubercules dans ses racines. L'oxalis produit un système racinaire bien développé et touffu, avec, au bout de chaque racine, une bulbille en formation. C'est le cas actuellement, où le système racinaire est bien formé et facile à extraire. De plus, la plante est en fleur. Il faut agir avec délicatesse. La solution la plus adaptée pour nettoyer efficacement votre endroit contaminé va vous obliger de travailler à genoux. Muni de votre bêche fourche, ou mieux si vous en disposez d'une fourche à cailloux, qui compte jusqu'à 12 dents, enfoncez votre outil assez profondément devant les tiges et soulevez l'ensemble. Vous allez extraire toutes ces touffes de racines qui forment un chignon de couleur blanchâtre. Au bout de chaque petite racine est en formation une toute petite bulbille. En agissant maintenant, ces bulbilles que vous aurez oubliées ne seront pas aptes à renouveler la race parce que trop jeunes pour germer l'année suivante. Ne soyez pas trop pressés dans votre manipulation. L'opération consiste à enlever toutes ces racines. Aussi, renouvelez l'opération au même endroit plusieurs fois. Ainsi traitée, la terre de votre potager sera bien nettoyée pour les futures plantations. Ne compostez pas ces déchets de votre récolte. Bien que ces racines soient fragiles, il serait dommage que vous infestiez votre substrat en formation. Agissez dès maintenant pour effectuer cette tâche un peu pénible par la position à genoux. Vous ne le regretterez pas dans l'entretien de votre potager. La semaine est annoncée très chaude. Si vous en avez la possibilité, jardinez tôt le matin pour vos arrosages. Bien que le mieux soit l'arrosage du soir en fin d'après-midi, enfin avant la tombée de la nuit. En agissant ainsi, la terre profitera un maximum de l'eau déposée, surtout si vous avez paillé vos cultures. À toutes et tous, très bonne semaine qui devrait nous apporter une grosse vague de chaleur.
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3: Bonjour, nous retrouvons Daniel Demimuide, président d'Aventure Spéologie Développement 53, pour la poursuite de notre exploration des cavernes et de leur exploitation en Mayenne. Bonjour Daniel.
4: Bonjour Emmanuel.
3: Alors, on a vu comment on extrait la pierre calcaire, on a vu ce qu'on pouvait peut-être en faire, mais on n'a pas encore complètement clos ce sujet économique avec la transformation de cette pierre.
4: Eh oui, comment transformer du calcaire en chaux ? Et donc, on va partir en Mayenne au 19e siècle avec le premier département chaufournier de France quand même. À Louverné, 29 fours à chaux produisent chaque année 800 000 hectolitres, en gros 800 tonnes par an de chaux, et occupent entre 300 et 500 ouvriers qu'on appelle des chaufourniers, fours à chaux, fourniers, selon la période de l'année. La Mayenne reste le département avec le plus de vestiges de fours. On pourrait citer le Lot aussi, dans d'autres départements, on en a quand même pas mal. Vous avez un circuit des fours à chaud autour de Châtre-la-Forêt, par exemple. Et puis Sauge aussi, on a énormément
3: de du côté de Châtre-la-Forêt, c'est ça, oui, du côté des Roues.
4: Puis à Louvernay, vous avez des fours à chaud monumentaux, on a presque l'impression d'avoir des anciens châteaux forts. La chaux est obtenue donc par cuisson du calcaire à haute température. Alors il faut des températures, quand on dit haute, c'est aux alentours de 1400 degrés ou plus. Elle est d'abord produite dans des fours des Tuileries Briqueterie. Et puis, ce phénomène est notable d'ailleurs en Sarthe, dans le Baugeois, où l'on ressent un grand nombre de fours qu'on appelle mixtes. Avec la généralisation de l'amendement par chaulage au milieu du 20e, du 19e siècle, la fabrication s'industrialise. La création du métier de chauffournier, la construction de fours et d'usines consacrées exclusivement à la fabrication de la chaux se met en route. On va s'attacher un petit peu comme exemple au moulin et au four à chaux de Méral, qui était très connu à Montsûr. L'usine du Buron, fondée par les frères Boulincourt, installés à Laval, a été dirigée par un jeune homme de 28 ans, devenu par la suite une éminente personne de la région de Montsûr. Il s'agit de M. Léon Bouessé et de la famille Bouessé, qui vont exploiter, je dirais, jusque dans les années 1980, cette usine ou ces usines et ces fours. Alors l'usine est fabriquée en 1882, une chaux hydraulique blutée. Alors qu'est-ce que ça veut dire blutée? C'est que les chaux aériennes éteintes, il faut mettre un peu d'eau parce que la chaux vive, ça stérilise tout. Hein. Dans le bâtiment, sont des chaux issus du calcaire pur, ayant formé par calcination puis extinction des hydroxydes de calcium ou hydrates de chaux. On parle alors également de fleurs de chaux ou de chaux blutées. Donc c'est une chaux calcinée qu'on a éteinte, pour faire court. Alors c'est vendu en sac pour la maçonnerie, qui était unique dans l'Ouest. Toutes les autres chaux étaient des chaux dites grasses. Alors Léon Bouessé devient propriétaire de l'usine en 1913, mais avait acquis auparavant, en 1902, d'importants fours à chaux de Méral, dans le même coin, si on peut dire, à Sainte-Bouche. En 1903, il transforme ses fours à cuisson du calcaire en une usine de fabrication de chaux blutés en sac par l'installation d'une énorme chaudière à vapeur et qui est alimentée par deux bouilleurs de 12 mètres de longueur. C'est, pour l'époque, c'est considérable. La chaudière fournissait ainsi l'énergie nécessaire à la montée et à la descente sur les hauts des fours de wagonnets de 1 mètre cube de calcaire. Il reste un de ces wagonnets devant la gare de Montsûr, transformé en pot de fleurs, et qui était alimenté, cette chaudière, par deux bouilleurs, et qui était, la chaudière donc fournissait l'énergie nécessaire à la montée de ces wagonnets, et à l'aide d'un treuil actionné par un moteur horizontal visible à vapeur, également encore visible dans l'ancienne carrière, on assurait en même temps la marche jour et nuit de trois grosses pompes puisant l'eau de la carrière. Quant à l'usine proprement dite, c'est-à-dire le broyeur et la bluterie en sacheuse, elle fonctionnait par un moteur vertical à vapeur qui était, semble-t-il, une merveille de mécanique précise et pratiquement inusable. Il n'en reste rien aujourd'hui. C'est l'Intermarché, sans faire de publicité, qui est sur le lieu des fours à chaux à Montsûr.
3: Ah oui.
4: Donc Léo Bouessé fut le premier industriel de Montsûr. En 1926, il transmit ses deux usines à ses deux fils, à deux de ses cinq fils, en fait, Maurice et Jules. La chaux produite à l'usine du Buron était très appréciée des entrepreneurs de maçonnerie. Dès 1882, les propriétaires de cette usine fabriquaient une chaux hydraulique unique dans l'Ouest. Comme c'est de la chaux magnésienne, en fait, elle avait d'énormes qualités qui étaient appréciées, mécaniques normalement, et qui était un excellent liant. C'est à partir de 1928 que l'industrie connaît son évolution spectaculaire. Et en résumé, de 1926 à 1963, et à peu près 37 années, les deux fils de M. Bouessé ont pu maintenir et poursuivre, en la perfectionnant, l'usine de chaux-fournière de Montsûr. En 85, la Dolomie de Nau exploitait toujours l'usine du Buron, d'où sortait, du broyeur installé en 1928, de la chaux magnésienne en sac plastifié, soit en conteneur, et qui était vendu à la fois pour l'agriculture, pour l'enrobage des routes, permettant l'utilisation d'agrégats en forte teneur d'argile, et pour les enduits extérieurs où la chaux du Buron possédait des qualités spéciales, reconnues de tous les entrepreneurs de l'époque du bâtiment, souplesse du mortier, plasticité, étanchéité, ces avantages ne pouvant être obtenus par l'emploi de ciment, simplement. À Montsûr, il est remarquable que l'usine du Buron ait fourni de la chaux magnésienne hydraulique depuis 103 ans.
3: Et il n'en reste plus aucun vestige, finalement.
4: Alors, il y a sur certains immeubles le nom de la famille. On a des wagonnets et un moteur dans l'ancienne carrière. Et il nous reste l'ancienne carrière où on a découvert, en 2020, une petite grotte qui reste toujours interdite au public parce qu'on est toujours en chantier dessus pour désobstruer cette cavité.
3: Je vois que vous connaissez Montsûr comme le fond de votre poche, pour ne pas dire le fond de la grotte. À la semaine prochaine, Daniel.
4: À la semaine prochaine.
0: 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Anne Dallaire.
5: Bonjour à tous. Visitant le centre d'accueil pour sans-abri, le CEDIA 24 heures, Léon XIV a rappelé aux chrétiens que l'amour du Christ nous pousse vers nos frères. Après avoir visité cette institution et écouté le témoignage de plusieurs personnes aidées par l'archidiocèse de Madrid, il a invité à regarder ceux qui souffrent dans les yeux. Car il a expliqué que même les chrétiens se laissent contaminer par des attitudes marquées par des idéologies mondaines ou par des orientations politiques et économiques injustes. Il a fustigé ceux qui méprisent ou ridiculent l'exercice de la charité comme s'il s'agissait d'une obsession de quelques-uns. Il a au contraire invité à toujours relire l'Évangile pour ne pas risquer de la remplacer par une logique mondaine. Il n'est pas possible d'oublier les pauvres si nous ne voulons pas sortir du courant vivant de l'Église. Selon le pape, l'invitation du Seigneur est aussi un appel à regarder ceux qui souffrent dans les yeux. Pour clôturer la première journée de son voyage apostolique en Espagne, Léon XIV a participé à une veillée de prière en présence de plusieurs centaines de milliers de personnes sur la Plaza de Lima à Madrid. Durant un échange avec les fidèles, il a notamment invité les jeunes chrétiens à être libres des modes et disciples de la vérité. D'après la police, 600 000 fidèles ont afflué sur la Plaza de Lima au centre de Madrid pour une veillée de prière autour du pape Léon XIV. Une ambiance de mini-JMJ. Répondant à une question sur l'engagement des jeunes chrétiens au sein de la société, Léon XIV les a appelés à donner une nouvelle orientation à la société. En vous voyant, chers jeunes, je me réjouis de penser à votre capacité à témoigner du Christ dans le monde, y compris dans la réalité numérique. La dernière question posée abordait la mission concrète confiée aux jeunes par l'Église. Le pape a invité à comprendre la société actuelle afin de pouvoir ensuite la transformer. Face au vide de l'indifférence et du conformisme, face à la violence de la guerre et du mensonge, soyez vous-même l'étincelle d'une humanité nouvelle. La charité est la vertu qui change l'histoire, a-t-il conclu. Au début de sa deuxième journée en Espagne, le pape a célébré la plus grande messe de son pontificat face à 1 200 000 personnes à Madrid. Dans son homélie, il a rappelé que le christianisme a façonné pendant des siècles la piété, l'art, la musique, l'architecture et la vie du peuple espagnol. Ce dimanche, en Espagne et dans de nombreux pays, l'Église célèbre la fête Dieu, une solennité consacrée à la présence réelle du Christ dans l'Eucharistie. Cette célébration du Corpus Domini est au cœur de votre foi et de l'histoire de votre peuple, a déclaré Léon XIV au début de son homélie. Les processions solennelles, qui ont généralement lieu dans les rues durant cette journée, ont façonné pendant des siècles la piété et la vie du peuple espagnol. Mais le pape a expliqué aussi qu'il ne s'agit pas seulement de sortir l'ostensoir, mais de sortir de l'égoïsme, de l'indifférence, d'une foi confortable et privée à l'occasion de ces processions. Elles ne doivent pas se laisser enfermer dans la nostalgie. À l'issue de la messe, le pape a participé à la procession eucharistique qui a béni la foule avec le Saint-Sacrement, ce qu'il fait rarement en dehors de Rome. Délivrant une exhortation pour l'Espagne d'aujourd'hui et de demain, le pape a encouragé à ce que la religiosité qui anime ce pays depuis des siècles ne soit pas un musée du passé, mais une école de foi. Nous nous retrouvons demain, à très bientôt.
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0: En ce temps-là, Jésus disait à ses disciples, « Vous avez appris qu'il a été dit, tu aimeras ton prochain et tu haïras ton ennemi. Eh bien moi je vous dis, aimez vos ennemis et priez pour ceux qui vous persécutent, afin d'être vraiment les fils de votre Père qui est aux cieux. Car il fait lever son soleil sur les méchants et sur les bons, il fait tomber la pluie sur les justes et sur les injustes. En effet, si vous aimez ceux qui vous aiment, quelle récompense méritez-vous? Les publicains eux-mêmes n'en font-ils pas autant? Et si vous ne saluez que vos frères, que faites-vous d'extraordinaire? Les païens eux-mêmes n'en font-ils pas autant? Vous donc, vous serez parfaits, comme votre Père céleste est parfait. » Voilà, cet évangile nous repose encore une fois cette question de qui est mon prochain. Et c'est sûr que tant qu'on considérera le prochain comme une définition de valeur, celui qui a une relation particulière avec moi, eh bien on n'aimera que ceux qui nous aiment. Alors si on comprend que le prochain, ça veut dire celui qui n'est pas loin, celui qui se trouve là, tu aimeras ceux qui t'entourent comme toi-même. Eh bien, en fait, c'est ton voisin de palier, pas ton cousin. C'est la dame avant toi dans la file du supermarché. C'est ton dentiste et ton boulanger. C'est celui qui, physiquement, réellement, est proche. Celui, voilà, que tu croises dans la rue presque tous les jours. Celui qui se gare sur le même parking que toi, de lui. Voilà. Et alors tout d'un coup, on voit bien que en fait, celui-là, il n'attend pas que je l'aime. Et donc, il va y avoir un chemin à faire bien plus grand que d'aimer ceux qui me sont proches. Et qui, évidemment, je les aime, et ce n'est pas sans combat, ce n'est pas sans difficulté, mais ils sont proches, il y a une raison, il y a une accroche, il y a quelque chose qui fait que je leur dois. Voilà. Donc celui qui t'entoure, et d'ailleurs, qu'il soit ton ennemi ou pas, en fait, ça n'est pas la question. Voilà. La question, c'est il existe, il est là, alors tu l'aimes. Voilà. Et on voit bien Jésus qui dit, mais regardez, Dieu il fait pleuvoir sur les bons et sur les méchants. Donc en fait, lui, la question, c'est pas de la valeur. C'est pas est-ce qu'il t'aime, donc tu l'aimes, est-ce qu'il t'aime pas, donc tu l'aimes pas. C'est il est proche, donc tu l'aimes. Il est là, donc tu l'aimes. Voilà, et on comprend que la perfection dont parle Jésus, c'est arriver à n'avoir plus la capacité d'exclure quelqu'un de mon cœur. Et ça, il n'y a que Dieu qui le donne. Et c'est ça, avoir réussi à devenir l'enfant de Dieu que je suis devenu par mon baptême. Bonne journée.
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0: Bonjour à tous. À la une de l'actualité, le Premier ministre israélien Benjamin Netanyahou affirme que la guerre contre l'Iran a permis d'éviter, selon lui, une destruction nucléaire d'Israël. Après l'annonce de l'accord entre Washington et Téhéran, il a également assuré que l'armée israélienne resterait déployée à Gaza, au Liban et en Syrie, aussi longtemps que nécessaire. L'accord, lui, entre les États-Unis et l'Iran n'est pas encore signé, selon le président iranien. Si il est signé, appliqué et que le détroit d'Ormuz rouvre, il y aura bien sûr des conséquences pour la France, des conséquences positives, comme nous l'explique Philippe Crevel, économiste.
1: Évidemment, nous avons subi un choc pendant 3 mois avec une augmentation de 40% du prix du pétrole. Il faudra un certain temps pour digérer. Je pense que le retour à la normale ne sera pas immédiat, mais donc on a des économies de plus en plus résilientes, de plus en plus capables de prendre des chocs et de réagir assez rapidement. Donc les Français peuvent espérer évidemment une baisse du cours du pétrole, donc de l'essence, du prix du gaz. Donc on va dire à compter du mois de septembre qu'on pourra évidemment tirer l'ensemble des bénéfices de cet accord si évidemment il est signé, s'il rentre en vigueur et s'il est appliqué.
0: Des propos recueillis par Mylène Debat, qui est le gouvernement a déjà promis de surveiller de très près les prix à la pompe, des prix qui devraient baisser assez rapidement d'après Emmanuel Macron. Le risque de feux de forêt reste élevé dans le sud. L'Aude et les Pyrénées-Orientales sont placées aujourd'hui en vigilance orange par Météo France. La chaleur s'installe, les températures dépassent les 30 degrés dans plusieurs régions. Et par rapport à cette chaleur, une trentaine de départs de feux de végétation ont été recensés hier en Vendée. À près de 80 hectares sont partis en fumée, notamment près de la Roche-sur-Yon et vers l'île d'Olonne. Les pompiers appellent les agriculteurs à reporter leurs travaux pouvant provoquer des étincelles. La SNCF lance une opération promotionnelle pour l'été. 100 000 billets TGV Inouï sont mis en vente à prix réduit aujourd'hui et jusqu'au 18 juin. Les tarifs vont débuter à 19€ en seconde classe et 29 en première pour des voyages prévus en août. Plusieurs destinations sont concernées, notamment Nice, Montpellier, Bordeaux, Nantes et Avignon. Enfin, en football, l'Espagne rate son entrée en lice au Mondial. La Rora menée par Lamine Yamal a été tenue en échec hier soir face au Cap-Vert. La rencontre s'est terminée par un nul 0 partout. 1-1 entre la Belgique et l'Égypte. 1-1 également entre l'Arabie Saoudite et l'Uruguay. Et 2 partout entre l'Iran et la Nouvelle-Zélande. Ce soir, la France joue contre le Sénégal à 21h. Belle journée à tous.
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0: Étienne Pépin, vous recevez ce matin Gauthier Besse.
1: Gauthier Besdeberg, bonjour.
2: Bonjour.
1: Merci d'avoir accepté de répondre à nos questions. Dans votre essai, vous appelez à la résistance, à la liberté face à l'intelligence artificielle. Pour vous, c'est un projet désincarné, post-humain, imposé par quelques milliardaires. On ne peut pas s'en satisfaire. Il ne suffit pas d'encadrer ces dérives. Il faut combattre ces principes. Pour vous, l'IA est une catastrophe écologique, sociale, économique, éducative, éthique, politique. Derrière l'IA générative se cache en effet une dégénérescence existentielle. Pour vous, si l'humanité s'abandonne aux robots, elle met en danger son génie. Gauthier Besdeberg, vous avez choisi de vivre dans un éco-hameau loin de Paris. Vous n'avez même pas de téléphone. Il faut supprimer le numérique de nos vies. C'est vital, selon vous.
2: Oui, alors je suis quand même connecté. Hein. Je n'ai pas fait encore totalement sécession avec la société numérique, déjà parce que c'est un coût quand même assez considérable. Et puis voilà, parce qu'on est pris dans un tissu social, qu'on est tous par ailleurs pétris de contradictions. Il ne s'agit pas de défendre une technophobie absolue, irrationnelle. Il s'agit pas d'avoir peur. Moi, je n'ai pas peur en soi. Des gadgets. En revanche, je constate que ces effets sont effroyables, notamment dû à l'accélération permanente dans laquelle nous sommes pris, le tourbillon de l'innovation technologique qui s'impose systématiquement sans aucun débat. Nous sommes mis devant la tyrannie du fait accompli et jamais nous ne discutons des modalités, des usages numériques que nous faisons. Et c'est là qu'il y a un vrai problème démocratique. Et donc, mon souhait, c'est que la société réfléchisse démocratiquement aux usages qu'elle veut avoir, puisque les outils transforment le monde dans lequel nous sommes.
1: En quoi l'IA pourrait-elle, plus que d'autres changements majeurs de notre société, révolutionner notre rapport au monde, au réel peut-être ?
2: Mais en fait, c'est une nouvelle étape de l'artificialisation qui a commencé avec la révolution industrielle, où nous déléguons de plus en plus de gestes humains à des machines. Effectivement, l'IA n'est pas une nouveauté absolue, c'est-à-dire que c'est la continuité parfaite de toutes les grandes tendances de la modernité, certaines qui ont été émancipatrices jusqu'à un certain seuil, et d'autres qui deviennent mortifères, délétères, destructrices. Et donc, l'IA est un accélérateur,
1: intensificateur.
2: Merci. Des tendances lourdes de notre société. L'IA accélère tout, la numérisation, la dépendance algorithmique, le geste du scroll, par exemple, dans lequel nous sommes tous pris, dans les filets du net. On pouvait déjà perdre énormément de temps sur les plateformes numériques, mais maintenant que les bulles algorithmiques s'adaptent de manière extrêmement fine à nos goûts, à nos désirs, à nos frustrations, nous pouvons y passer notre vie, et je pense que tout le monde en fait l'expérience. Et puis l'intensification de la tendance, c'est aussi la prédation sur les ressources. Puisque plus nos machines sont puissantes, plus évidemment nous allons creuser pour faire fonctionner les centres de données, etc., toujours plus gourmands.
1: Est-ce que l'homme s'oublie en s'abandonnant à l'IA ? Est-ce que c'est une rupture anthropologique dans le sens où on perd notre liberté avec l'IA ?
2: Oui, il y a l'idée quand même. En fait, les promoteurs et les propriétaires des IA, qui ne sont pas dans le domaine public, affichent tout à fait, Elon Musk notamment, leur projet transhumaniste. Il n'y a aucun doute. Hein. Elon Musk, c'est le propriétaire de Neuralink. Et Neuralink, c'est une entreprise qui veut fusionner le cerveau biologique humain avec l'ordinateur. Il veut implanter, mais c'est un projet qui est carte sur table. Hein. C'est assumé. Et il y a des gens qui investissent des milliards d'argent pour augmenter les capacités humaines. Donc l'idée, c'est vraiment le transhumanisme tel qu'il est, et donc l'IA est du trans ou du post-humanisme appliqué, c'est-à-dire on ne se suffit plus de l'humain tel qu'il est, on ne veut pas simplement corriger ses défaillances, on veut repousser les limites biologiques, et donc effectivement, là on a un projet de civilisation majeur, mais qui s'impose comme si c'était naturel, une évolution, vous voyez, naturelle. Hier, on utilisait un marteau, eh bien, aujourd'hui, on utilise un chatbot. Mais non, ça n'a rien à voir.
1: On parle de rupture anthropologique aussi sur dans le débat autour de la fin de vie. Est-ce qu'on est sur des enjeux un peu comparables entre l'abandon de l'homme à l'intelligence artificielle et puis l'abandon de l'homme à sa propre vie, quoi?
2: Oui, alors des analogies sont possibles. Il me paraît plus facile de faire le lien entre la procréation artificielle et l'intelligence artificielle. Et pardon encore, je le cite, mais il est quand même au cœur du dispositif technologique. Hein. C'est l'homme le plus riche du monde et sans doute le plus puissant. Il se trouve qu'Elon Musk a beaucoup d'enfants et il assume tout à fait d'avoir fait naître une partie de ses enfants, à qui il a donné d'ailleurs des noms de robots. Il les a fait naître souvent par FIV, PMA, GPA, etc. Et donc c'est quand même intéressant. Et à chaque fois, il y a l'idée de sélectionner évidemment les meilleurs embryons. Donc c'est vraiment l'embryon augmenté, l'enfant augmenté, l'homme augmenté. Mais même sur la fin de vie, effectivement, nous sommes pris dans la tyrannie de l'optimisation, de l'efficience maximale. Et donc effectivement, les improductifs, les gens qui se contentent juste de leur corps biologique, du corps qu'ils ont reçu par la naissance, seront de plus en plus largués, méprisés. Et donc effectivement, il s'agit de savoir si nous voulons aller toujours plus loin dans l'optimisation, dans l'amélioration, qui est évidemment une dégradation, hein, parce que encore une fois, il faut toujours, derrière chaque progrès, il y a un coût écologique, social caché, évidemment. Ça, c'est l'art des innovateurs, de cacher le coût réel de leurs innovations. Mais il faut le voir, maintenant c'est bien documenté, à commencer par le coût écologique monstrueux de toutes les intelligences artificielles, notamment génératives.
1: Est-ce que c'est pour ça que vous vous êtes éloigné de Paris, que vous êtes parti habiter dans cet éco-hameau de la Bénisson-Dieu, loin des ordis, loin des téléphones dont vous ne vous servez pas, d'ailleurs?
2: Si, je voudrais pas donner une image trompeuse et idyllique, hein. Je ne suis pas un berger qui vivrait de
1: d'amour et d'eau fraîche.
2: D'amour et d'eau fraîche, voilà. Hélas, parfois, j'ai ce fantasme.
1: Il y a une radicalité, hein, quand même, dans votre choix de vie.
2: On essaye. Après, c'est une radicalité qui s'incarne dans le monde tel qu'il est. Et voilà, nous ne sommes pas épargnés, ni moi, ni mes camarades, par le monde. Simplement, effectivement, nous essayons de ralentir. Nous essayons de faire grandir nos enfants dans un monde vivant, en contact direct avec la réalité des choses. Et il s'agit surtout, le plus important, c'est de continuer à vivre par nous-mêmes, en première personne, à sortir de la télécommunication, donc à vivre en être humain, là où effectivement notre société moderne nous pousse toujours à mettre des écrans entre les gens, à ne plus parler avec le lointain et à ne plus adresser la parole à notre voisin de palier ou de place de village, et puis surtout nous désapprend à faire les choses par nous-mêmes et détruit notre confiance en nous-mêmes. Et donc, apprendre à cultiver son potager, à faire son pain, à coudre des vêtements, etc. Ce sont, je pense, des sources de joie, et parce que là est notre dignité dans la création par nos mains, avec des moyens simples, artisanaux et paysans. Et par ailleurs, donc, nous voyons que c'est une nécessité sociale, parce que la solitude est un drame absolu dans nos sociétés, et le numérique n'est qu'un, vous voyez, un palliatif totalement impuissant à répondre à ce drame.
1: Mais Gauthier Besdebergh, est-ce qu'il n'y a pas du génie quand même à créer de notre intelligence humaine une intelligence artificielle qui rend l'humanité encore plus efficace et géniale? C'est pas comme ça qu'on peut le voir aussi?
2: Ben, moi, ce que je constate, c'est que les esprits les plus brillants sont payés des salaires astronomiques pour disqualifier l'intelligence humaine. Voilà, donc il y a une sorte de paradoxe. Et utiliser l'IA, par exemple, dans l'éducation, je suis professeur en lycée, bien c'est vraiment se tirer une balle dans le pied. Puisque à quoi bon penser si les machines le font mieux que nous? Et effectivement, nos élèves sont dans une espèce...
1: Mais ça peut nous faire penser plus loin, aller au-delà de ce qui a déjà été pensé par l'homme grâce à cette intelligence artificielle.
2: Cher ami, la Bible, l'Odyssée, la Divine Comédie, la Cinquième Symphonie, les cathédrales ont été construites sans intelligence artificielle, avec des moyens pauvres.
1: Oui, mais avec des outils créés par l'homme quand même, le bon parrain, vous voyez, ces choses-là.
2: Bien sûr, non mais bien sûr, c'est pour ça, je reviens à ce que je disais, il ne s'agit pas de technophobie, il s'agit de penser, délibérer les outils que nous utilisons. Et donc, moi, je prône, comme Ivan Illich, les outils conviviaux, c'est-à-dire qui, les low-tech aussi, les machines pauvres, qui sont des serviteurs humbles et non pas des maîtres arrogants. C'est-à-dire qu'ils n'humilient pas la puissance humaine, mais qui la servent. Et l'exemple le plus merveilleux de cela, de l'ingéniosité humaine, qui est soutenable écologiquement, qui ne détruit pas les conditions d'existence sociale et écologique, c'est par exemple la bicyclette, le vélo, ou même dans une certaine mesure le train. C'est-à-dire que ça augmente mon rayon d'action, je vais plus vite, et en même temps ça reste un outil à ma main, facile à réparer, à intervenir, à comprendre.
1: À mesure.
2: Là effectivement, nous sommes plongés de plus en plus dans une opacité, puisque même les ingénieurs en IA reconnaissent qu'ils n'arrivent plus à suivre. Voilà, donc nous produisons effectivement les conditions de notre propre extinction, de notre propre atrophie intellectuelle et sociale. Et face à cela, il me semble qu'effectivement, il faut une résistance individuelle et collective, car nous sommes comme David face à Goliath. Hein, Goliath, c'est par excellence l'homme augmenté, le géant bardé de ferraille. Et face à cela, un petit berger se lève et, avec la grâce de Dieu et des moyens très simples, il va se libérer de l'oppression et libérer le peuple de Dieu des tyrans qui veulent asservir leur liberté.
1: Vous êtes enseignant et vous avez une réflexion dans votre livre La vie machinale sur le niveau scolaire en baisse. Vous dites que nous n'étions pas plus intelligents que les lycéens d'aujourd'hui, mais plus disponibles qu'eux. Selon vous, quel est le risque pour les hommes d'une abondance d'informations et de connaissances obtenues sans effort grâce à l'IA ? C'est une tragédie pour vous et ça condamne la jeune génération.
2: Oui, alors, la baisse du niveau, c'est une question extrêmement complexe et je voudrais pas être caricatural. Moi, ce qui me frappe, c'est la perte de confiance en eux-mêmes de mes élèves. Voilà, et je la comprends. Et en fait, ils sont victimes d'un matraquage numérique. Mais comment voulez-vous garder confiance en vous quand une machine fait mieux instantanément et en deux clics que le meilleur des professeurs que vous puissiez imaginer? En fait, on est face à quelque chose d'absolument inédit dans l'histoire des techniques. Bien sûr, l'ingéniosité humaine a toujours mis en place des techniques qui ont bouleversé, qui ont surpris, qui ont inquiété. Mais enfin, là, quand même, les machines que nous avons à disposition maintenant, et nous ne sommes qu'au début, des milliards et des milliards de dollars sont investis pour améliorer les machines, intensifier les processus, etc. Donc, effectivement, l'intelligence humaine est humiliée par ces machines. Et nos élèves subissent une dissonance cognitive absolument folle, où à la fois on les matraque en leur disant « Utilisez ces machines, sinon vous allez être largués, etc. » Et ces machines les rendent obsolètes leur effort intellectuel. Et moi, ce que j'essaye de leur dire, c'est que la grande aventure humaine, c'est faire beaucoup avec peu, avec les moyens du bord. Et ce qui est extraordinaire, c'est qu'un élève de 15 ans, tout d'un coup, ait une illumination en lisant un texte, en résolvant un problème de mathématiques, et fasse par lui-même. Moi, je n'en ai rien à faire que les machines produisent le résultat, en fait. Ce qui est intéressant, c'est l'effort, c'est la progression individuelle, pas le résultat. J'ai une formule, et je crois qu'elle est assez... elle m'interpelle. Le Graal, le vrai Graal, c'est pas le résultat, c'est la quête. C'est ça qui est intéressant. Et c'est ce processus d'amélioration, d'intelligence, de réflexion. Et c'est ça qu'il faut susciter chez nos élèves, chez nos enfants et chez nous-mêmes.
1: Les enfants qui ont, eux, la capacité d'une expérience et d'une sensibilité propre à l'homme, quand même. Il y a des enjeux démocratiques, vous l'avez évoqué tout à l'heure. Qu'attendez-vous de nos élus sur le sujet? Bientôt les élections municipales et l'élection présidentielle. Est-ce que vous avez confiance, quand même, dans la capacité de l'homme à se saisir de ce sujet à la juste mesure?
2: Je ne suis pas très optimiste. Après, je pense que humainement, collectivement, individuellement, nous avons toutes les ressources pour nous réveiller à temps et pour mettre à distance ces machines surpuissantes et destructrices. Alors certains diront, mais justement, il faut les utiliser pour le bien, les canaliser. Je pense que déléguer notre intelligence et même notre empathie, on n'en a pas parlé, mais l'empathie artificielle fait des progrès fulgurants. Et je constate autour de moi...
1: C'est une empathie artificielle qui ne contient pas de sensibilité, il n'y a pas d'amour là.
2: Mais oui, mais moi je constate de plus en plus, et j'ai des témoignages directs qui vont dans ce sens, de monsieur et madame tout le monde, que plus ça va, et plus nous préférons la compagnie des robots à celle des humains. Et ça, c'est terrible. Parce que les robots nous brossent dans le sens du poil, alors que les humains sont imparfaits, ils bâillent quand on leur parle trop longuement, etc. Et là, il y a quelque chose de l'ordre d'un combat spirituel. Il s'agit de continuer à préférer les humains imparfaits aux robots parfaits ou apparemment parfaits.
1: Il faut légiférer.

0: pour juste être à la mode. Et ben non, on va refaire de l'école un sanctuaire sans écran, parce que écrire à la main, former soi-même les lettres est beaucoup plus intéressant cognitivement, moralement, que appuyer sur des boutons.
1: Allez, un tout dernier point, Gauthier Besdeberck. Dimanche, c'est la journée internationale des droits des femmes. J'ai été marqué la semaine dernière par l'hommage que vous rendez aux femmes dans votre chronique dans Famille chrétienne. Vous écrivez « L'héroïsme maternel est sacrificiel, christique. Il ne convoite rien pour lui-même. Il consent à souffrir pour que les autres vivent. Les hommes en sont jaloux. Ils se targuent de créer des robots, faute de savoir porter en eux des vivants. Il est matriciel, l'enjeu de l'IA ?»
0: Bah effectivement, la question est, est-ce que nous allons continuer à vivre en humain et à enfanter des humains, ou est-ce que nous allons remplacer nos enfants par des robots? Et je suis désolé de le dire, on voit que la natalité s'effondre, nous n'avons jamais produit autant d'artefacts, autant de robots, et jamais aussi peu d'enfants. Et moi, je préfère voir mes enfants gambader dans le jardin et jouer avec d'autres frères et sœurs humains plutôt que de les voir scotchés devant des écrans, happés par la machine et demain par des androïdes.
2: Merci beaucoup. Étienne Pépin, c'était une rediffusion du Grand Témoin.
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0: Vue de ma fenêtre, Étienne Dallaire.
1: Nous parlons cette semaine du phénomène des bébés reborn. Nous avons vu qu'il s'agissait en réalité de poupées très réalistes qui ressemblent comme deux gouttes d'eau à de véritables bébés. Dans un premier temps, l'activité de reborning n'était qu'une activité de spécialiste, d'artiste, d'artisan, qui redonnait naissance, d'où ce terme utilisé, à d'anciennes poupées pour les rendre plus réalistes. Ce marché, donc, qui a débuté dans les années 90, ne

0: concernait que une petite poignée de collectionneurs. Mais voilà, aujourd'hui, le phénomène s'étend et le marché explose. En réalité, de plus en plus de personnes achètent ces bébés Reborn pour avoir une sorte d'exutoire émotionnel, soit pour les mères qui sont peut-être confrontées à une infécondité, ou bien qui ont perdu un enfant au cours de leur grossesse, soit elles sont aussi utilisées, ces poupées, à des fins thérapeutiques. Nous y reviendrons. En tout cas, la large couverture médiatique a contribué à développer ce phénomène dans bien d'autres pays que les États-Unis. Et comme le marché s'avérait juteux, les fabricants de poupées ont également profité pour vendre des équipements, des outils, des accessoires destinés aux adeptes du reborning. On trouve ainsi des poussettes, des tables allongées, des berceaux et autres destinés à ces bébés reborn. Au fil du temps, les poupées sont devenues de plus en plus réalistes. Aujourd'hui, elles sont issues de techniques qui ajoutent des effets de peau translucide, de veines ou encore de rougeur afin de ressembler le plus possible à la peau d'un bébé nouveau-né. Du côté des cheveux et des cils, qui au départ étaient en mohair fin, eh bien, ils ont été remplacés, dans les poupées de haut de gamme, par de vrais cheveux et de vrais cils humains. Tout cela engendre une fourchette de prix pour une poupée reborn entre 60 euros pour le bas de gamme et jusqu'à plus de 3000 euros pour le haut de gamme. On peut également trouver des poupées plus chères qui seront carrément faites sur mesure. Les prix peuvent atteindre alors 5 voire 7 000 euros. Pour ce prix, vous pourrez avoir un bébé soit d'un mois, avec toutes les caractéristiques d'un bébé de cet âge, ou bien un enfant d'un an déjà, qui vous ressemblera comme si vous étiez le père et la mère. Tout cela pourrait prêter à sourire s'il ne s'agissait que d'un jeu ou d'une passion de collectionneur, mais nous verrons dans nos prochains rendez-vous qu'il s'agit d'autre chose, pour certaines personnes en tout cas, qui révèle un manque affectif, un vide émotionnel qui, non, ne prête pas à sourire.
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0: Bonjour à tous. À la une de l'actualité, le détroit d'Ormuz sera complètement ouvert vendredi, affirme Donald Trump ces dernières heures après un accord de paix entre les États-Unis et l'Iran. Des pétroliers sont sortis du détroit. Hier, s'est réjoui le président américain. Il est arrivé à Evian, en Haute-Savoie, pour le G7. De son côté, le premier ministre israélien Benjamin Netanyahou affirme que la guerre contre l'Iran a permis d'éviter, selon lui, une destruction nucléaire d'Israël. Il a également assuré que ses troupes resteront déployées à Gaza, au Liban et en Syrie aussi longtemps que nécessaire. Plusieurs milliers de personnes rassemblées hier soir devant le ministère de la Justice à Paris et devant de nombreux tribunaux en France à l'appel d'une coalition de 150 associations et syndicats. Les manifestants réclament une loi intégrale contre les violences sexuelles faites aux femmes et aux enfants. Une mobilisation lancée après le meurtre de Liana, 11 ans, dans le Gers. Le risque de feux de forêt reste élevé dans le sud. L'Aude et les Pyrénées-Orientales sont placées aujourd'hui en vigilance orange par Météo France. La chaleur s'installe. Les températures dépassent les 30 degrés dans plusieurs régions. Et par rapport à cette chaleur, une trentaine de départs de feux de végétation ont été recensés hier en Vendée. À près de 80 hectares sont partis en fumée, notamment près de la Roche-sur-Yon et vers l'île d'Olonne. Les pompiers appellent les agriculteurs à reporter leurs travaux, pouvant en provoquer des étincelles. Vous cherchez un billet de train pour cet été? La SNCF lance une opération promotion exceptionnelle à partir d'aujourd'hui, Julie Pierret.
1: Oui, et premier arrivé, premier servi. 100 000 billets TGV Inouï sont mis en vente à prix réduit dès aujourd'hui et jusqu'à jeudi. 19 euros pour la seconde classe, 29 euros en première pour des voyages programmés entre le 3 et le 31 août. La SNCF parle d'une opération pour soutenir le pouvoir d'achat des Français et pour faciliter les déplacements pendant les vacances estivales. L'entreprise ferroviaire indique mettre en vente près de deux fois plus de billets promotionnels qu'un été habituel. Et ce n'est pas tout, hein. De nouvelles offres destinées aux jeunes seront lancées lundi prochain, notamment sur les billets Ouigo et la carte avantage jeune.
0: Merci Julie. Vous avez les informations sur le site de la SNCF ce matin. On termine par du sport et du football. Ce soir, c'est l'entrée en lice de l'équipe de France à la Coupe du Monde. Les Bleus affrontent le Sénégal à 21h, heure française. Il sera 15h sur place à New York. L'équipe de France est dans le groupe I. Dans l'autre match du groupe, la Norvège affrontera l'Irak. Voilà pour l'essentiel de l'actualité en ce mardi matin. Belle journée à tous.
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0: Dans le cinquième chapitre de son livre « Je vois Satan tomber comme l'éclair », René Girard pose une question délicate. Le déclenchement du mécanisme victimaire est-il spontané ou est-il à l'instigation de quelqu'un et de qui ? Quelques extraits de ce chapitre pour aborder cette question. René Girard. Les mythes débutent presque toujours par un état de désordre extrême. Ce chaos, le plus souvent, ne se prétend pas originel. Souvent, on peut détecter derrière lui une espèce de détraquement ou d'inachèvement, soit dans la communauté, soit dans la nature, soit dans le cosmos. Finalement, ce qui trouble la paix, c'est une épidémie, entre guillemets. Ce peut être aussi explicitement un malaise social, un conflit, dont le caractère mimétique est suggéré par le rôle considérable, dans les mythes, des jumeaux ou des frères ennemis. Le conflit peut aussi se dérouler entre mille autres entités, plus ou moins fabuleuses, des monstres, des astres, des montagnes, à peu près n'importe quoi. Mais ces entités s'opposent et s'entrechoquent symétriquement à la façon des doubles mimétiques. Il peut s'agir aussi de désastres plus ordinaires, des famines, des inondations, des sécheresses destructrices et autres catastrophes naturelles. Mais toujours et partout, on peut résumer la situation initiale en termes d'une crise qui fait peser sur la communauté et son système culturel une menace de destruction totale. Cette crise est presque toujours résolue par la violence, et celle-ci, même si elle n'est pas collective, a des résonances collectives. La seule grande exception, c'est la violence duelle, qui met aux prises deux frères ou deux jumeaux ennemis, et l'un des deux triomphe de l'autre. Il y a toujours allusion à un mimétisme, conflictuel et désagrégateur avant la violence, réconciliateur et unificateur après cette même violence et grâce à elle. Tout ceci n'est pleinement visible qu'à la lumière des analyses que nous avons menées pour les évangiles et pour la notion de cycle mimétique.

Au paroxysme de la crise, la violence unanime se déclenche. Dans beaucoup de mythes qui nous paraissent les plus archaïques, l'unanimité violente se présente comme une ruée en masse et qui se retrouve très évidente, manifeste, dans les rituels. Ceux-ci, visiblement, reproduisent la violence unanime et réconciliatrice du mécanisme victimaire. Le protagoniste dans les mythes archaïques, c'est la communauté entière, transformée en foule violente. Se croyant menacée par un individu isolé, fréquemment un étranger, elle massacre spontanément le visiteur. Les agresseurs se précipitent comme un seul homme sur leur victime. L'hystérie collective est telle qu'ils se conduisent littéralement comme des bêtes de proie. Ils réussissent à déchirer cette victime, ils la déchiquettent littéralement avec leurs mains, avec leurs ongles, avec leurs dents, comme si la colère ou la peur décuplaient leur force physique. Pour désigner cette violence soudaine, convulsive, ce pur phénomène de foule, la langue française n'a pas de terme propre. Le mot qui nous monte aux lèvres est un américanisme, lynchage. Étant donné les variantes innombrables des meurtres collectifs ou d'inspiration collective, dans les mythes et dans les textes bibliques, étant donné le réalisme de certaines descriptions, étant donné les rites aussi, une interprétation purement symbolique me paraît dictée par un préjugé systématique contre le réel. Et je la rejette sans la moindre hésitation, ne serait-ce qu'en raison de l'impasse où piétine depuis des siècles l'étude de la mythologie. Puisque le lynchage à main nue joue un rôle considérable dans les mythes archaïques, pourquoi ne pas retenir l'hypothèse la plus simple, la plus logique, celle d'une violence réelle? Si les lyncheurs déchiquettent leurs victimes de leurs propres mains, ils doivent être désarmés. S'ils avaient des armes, ils s'en serviraient. S'ils n'en ont pas, c'est qu'ils pensaient ne pas en avoir besoin. Ils s'étaient réunis pour des raisons pacifiques et soudain, les choses ont mal tourné.

Les violences collectives dont j'ai parlé, la lapidation d'Éphèse, la passion, la décapitation de Jean-Baptiste, sont plus ou moins manipulées. Il existe aussi, on le devine en observant les mythes, beaucoup de lynchages spontanés. Ils doivent correspondre à des emballements mimétiques très vigoureux, qui ne rencontrent devant eux aucun obstacle légal ou institutionnel. Quelque part, la colère flambe, une panique se déclenche, et toute la communauté, par un effet de contagion instantané, se précipite dans la violence. Dans les sociétés privées de système judiciaire, l'indignation contagieuse explose sous la forme du lynchage. Louis Gernet voit dans le lynchage une modalité archaïque de la justice. C'est mieux que de ne rien voir du tout, certes, mais à mon avis, ce chercheur inverse le processus. Louis Gernet ne voit pas que le point de départ du religieux mythique, et sans doute ultérieurement de tout ce que nous appelons système judiciaire, c'est l'unanimité violente du lynchage spontané, non prémédité, qui rétablit spontanément la paix et qui, par l'intermédiaire de la victime, donne à cette paix une signification religieuse, divine. Dès que la victime est tuée, la crise est terminée, la paix est rétablie, la peste est guérie, les éléments s'apaisent, le chaos recule, le bloqué se débloque, l'inachevé s'achève, le lacunaire se complète, l'indifférencié se différencie. La métamorphose du malfaiteur en bienfaiteur divin est un phénomène simultanément prodigieux et routinier, en ceci que dans la plupart des cas, les mythes ne la signalent même pas. Celui qui, au début du mythe, se faisait lyncher parce qu'il passait pour détruire le système totémique, voilà que dans la conclusion, il préside à la reconstruction de ce même système ou à la construction d'un nouveau. La violence unanime a transformé le malfaiteur en bienfaiteur divin, de façon si extraordinaire et néanmoins ordinaire que la plupart des mythes ne disent rien de cette métamorphose. Elle est sous-entendue. Tout s'explique si l'on comprend qu'à la fin de ces mythes, l'unanimité violente a réconcilié la communauté. Et c'est à la victime déjà coupable, déjà responsable de la crise, que le pouvoir réconciliateur est attribué. On croyait que cette victime avait péri, mais il faut bien qu'elle soit vivante puisqu'elle reconstruit la communauté, tout de suite après l'avoir détruite. Elle est de toute évidence immortelle et par conséquent divine. Ce processus doit être caractéristique des mythes en général. Les mêmes groupes humains qui expulsent et massacrent les individus vers lesquels les soupçons convergent, mimétiquement, se mettent à les adorer lorsqu'ils se découvrent apaisés et réconciliés. Ce qui les réconcilie, je le redis, ce ne peut être que la projection sur la victime de toutes leurs craintes d'abord, et ensuite, une fois qu'ils se sentent réconciliés, de tous leurs espoirs. Les lynchages ramènent la paix aux dépens de la victime divinisée. C'est bien pourquoi ils font figure d'épiphanie de cette divinité et les communautés se les remémorent dans ces comptes rendus transfigurés que nous appelons les mythes.

0: Pourquoi les évangiles, dans leur définition la plus complète du cycle mimétique, recourent-ils à un personnage nommé Satan ou le diable, plutôt qu'à un principe impersonnel ? La raison principale, je pense, est que le vrai manipulateur du processus, le sujet de la structure dans le cycle mimétique, n'est pas le sujet humain qui ne repère pas le processus circulaire dans lequel il est pris, mais bien le mimétisme lui-même. Il n'y a pas de vrai sujet en dehors du mimétisme. Et c'est cela que signifie en fin de compte le titre de prince de ce monde reconnu à cette absence d'être qu'est Satan. Satan n'a rien de divin, mais on ne peut pas le nommer sans faire allusion à quelque chose d'essentiel qui nous intéresse au plus haut point, la genèse des divinités archaïques et païennes. Même si la transcendance satanique est fausse, privée de toute réalité sur le plan religieux, sur le plan du monde, ses effets sont indéniables et formidables. Satan est le sujet absent des structures de désordre et d'ordre qui résultent des rapports conflictuels entre les hommes et qui, en fin de compte, organise aussi bien que désorganise ces rapports. Satan, c'est le mimétisme dans sa puissance la plus secrète, l'engendrement des fausses divinités au sein desquelles a surgi le christianisme. Les peuples n'inventent pas leur Dieu, ils divinisent leurs victimes. Ce qui empêche les chercheurs de découvrir cette vérité, c'est leur refus d'appréhender la violence réelle derrière les textes qui la représentent. Le refus du réel est le dogme numéro un de notre temps. C'est le prolongement et la perpétuation de l'illusion mythique originelle. C'était donc des extraits du cinquième chapitre du livre de René Girard, « Je vois Satan tomber comme l'éclair ». Merci de votre écoute. À notre prochaine rencontre.
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0: triste qui voyageait dans une parka fluo, de Angelina Barras, aux éditions Teki. Une lecture de Sophie Fayonne.
1: Une petite croix laissée dans une parka orange qui passe de main en main et infléchit les destinées, provoque des rencontres et fait cheminer vers la foi. Un roman léger et pourtant profond sur les voies surprenantes de Dieu, écrit par une convertie récente. Puis, ils se mirent à monter, et le paysage changea encore. D'immenses remblais dominaient les rues. La vue était époustouflante, la ville s'étalait sous leurs yeux. Pourtant, les policiers ne s'arrêtaient pas. Où l'emmenait-il ? Est-ce qu'il avait été trop naïf une fois de plus pour se laisser emmener ainsi ? Pourtant, il ne pouvait plus rien lui prendre, ou bien était-ce un enlèvement ? Mais oui, les policiers devaient être de mèche avec des truands qui enlevaient des touristes contre une rançon. Et il montait toujours. Cette ville n'avait aucun sens. Des immeubles flambant neufs, à peine terminés, s'accrochaient à un remblai comme une maison Playmobil posée par un enfant sur un tas de sable. Ils empruntaient maintenant des routes de chantier qui n'étaient même pas goudronnées et puis au détour d'un lacet, des maisons, un hameau, un village, disons des habitations. On était loin, très loin des façades gaies et colorées aperçues 20 minutes plus tôt. Ici, tout était couleur de poussière, même le jaune pâle, le rose délavé. Llegamos pronto, annonça le passager à l'avant. Romain secoua la tête. Pronto? Vite, certainement. Donc, on arrivait vite, en conclut Romain, qui désormais n'était pas pressé d'arriver. Ils montèrent encore. Et, enfin, le véhicule s'arrêta devant un grand bâtiment blanc, le seul d'aplomb du quartier, surmonté d'une croix et sur lequel était écrit « Mission Santa Maria ». Les deux policiers invitèrent Romain à descendre, puis sonnèrent à la grosse porte en bois. Romain examina les environs. Autour de la place en terre battue, s'étaient installés des marchands ambulants, entourés d'une nuée de mères de famille. Quelques enfants passaient en courant, tous habillés du même survêtement, avec la même inscription au dos, « Mission Santa Maria ». Enfin, la porte s'ouvrit. « Si ?» Les policiers expliquèrent la situation à la jeune femme qui se tenait à la porte. Quelques instants plus tard, son visage s'éclaira. « Vous êtes français ? Bienvenue !» Chapitre 20. Toute la journée, elle avait attendu ce moment. Elle n'avait cessé de se répéter « Je dois partir, je dois partir !» Mais elle n'en avait pas le courage. Inra était allée à l'usine, sans elle. Ses parents avaient décidé qu'elle ne sortirait plus jusqu'à son mariage avec Ahmed. Son père allait rencontrer les parents du jeune homme aujourd'hui même et il reviendrait avec la date du mariage. Sauf qu'il n'était pas revenu avec la date du mariage, évidemment. Il avait rendu visite aux parents d'Ahmed. Il avait appris que les deux jeunes gens n'avaient jamais eu l'intention de se marier et que jamais ils ne s'étaient rencontrés après le travail. Le père d'Asma avait perdu la face. Il s'était confondu en excuses et il était reparti, honteux. Sur le chemin du retour, le père d'Ahmed l'avait rattrapé. Il lui avait pris le bras et lui avait raconté ce qu'un bon ami lui avait confié. Ce bon ami habitait dans le quartier de la Holy Spirit Church et il avait vu souvent Asma entrer dans l'église et en ressortir avec un conducteur de rickshaw. Le père d'Asma l'avait remercié et il était vite rentré. Son nom était sali à jamais. Jamais plus il ne pourrait se promener dans les rues. Tout le quartier, toute la ville savait que sa fille se déshonorait avec un garçon qu'il ne connaissait même pas et qu'elle entrait seule dans une église. Une église ! Comme son père avait ouvert la porte de la chambre des filles, Asma avait attrapé son sac préparé depuis le matin. Elle était passée par la fenêtre qui donnait sur la petite cour intérieure et sans même embrasser sa mère, Elle était sortie dans la petite rue et s'était mise à courir. Elle avait tout d'abord pris le chemin de l'usine par habitude. Mauvaise idée, car Inra était justement apparue à l'angle d'une rue. Asma aurait voulu se précipiter vers elle, se jeter dans ses bras et lui raconter tous ses soucis comme elle l'avait fait pendant toute leur enfance. Au contraire, elle avait obliqué vers la droite. « Asma, attends-moi !» Asma continuait de courir. Ce n'était plus elle qui évitait les rickshaws, mais toute la rue qui la laissait passer. Ses pieds touchaient à peine le sol, à droite, à gauche, encore une grande rue, voilà, elle était presque arrivée. Il était encore tôt et la célébration n'était pas encore commencée. Elle entra dans l'église et appela « Père Patrick, Père Patrick !» Une porte s'ouvrit. Le prêtre suivit d'Afzal en costume traditionnel. Elle se précipita vers eux et dans un flot de paroles, interrompu seulement par les larmes, elle leur raconta. La perte du crucifix, sa conversion et ses rencontres avec Afzal découvertes. Elle ne pouvait plus revenir chez elle, elle le savait. Son père, toute sa famille allait la renier. Cette fois, Afzal dépassa sa pudeur et serra la jeune femme dans ses bras en la berçant. Lorsqu'elle fut calmée, le père Patrick lui prit les mains. « Asma, je t'ai toujours dit que je serais à tes côtés en cas de crise avec ta famille et je vais tenir parole. Viens assister au baptême d'Afzal. Ensuite, je te conduirai à la maison des œuvres Sainte-Madeleine. Tu y seras logé, nourri, et tu pourras même travailler dans le petit atelier de couture attenant à la maison. Le Seigneur ne va pas laisser tomber la brebis qui cherche à le rejoindre. » Ils se prirent les mains, tous les trois, fermèrent les yeux et entamèrent un Notre Père. Lorsque la nuit tomba, ils rejoignirent la communauté rassemblée autour d'un grand feu. Afzal se tenait aux côtés du père Patrick avec l'écharpe violette des catéchumènes autour du cou. Le prêtre alluma le grand siège pascal à la flamme qui venait d'être bénie, puis chacun vint allumer son propre cierge. Asma se trouvait au milieu de la petite procession. Elle se dirigea vers l'église avec les fidèles. Avant d'entrer, elle eut le temps de jeter un œil de l'autre côté de la rue. Inra se tenait seule à l'angle, à la fois fascinée et horrifiée. « Comment peux-tu faire cela? Comment peux-tu nous trahir ? » lança-t-elle dans une supplique muette. La procession entraîna Asma. Elle entra dans l'église, éclairée par les cierges des fidèles. Elle se glissa vers les bancs à la droite de l'autel, d'où elle pouvait voir Afzal, le prêtre et toute l'assemblée. Soudain, tous les cierges s'éteignirent et à la lumière du seul cierge pascal commença la lecture de la Genèse, la création. Asma écoutait, absorbée. Il y eut un soir, il y eut un matin, deuxième jour. Elle trembla quand Abraham emmena son fils Isaac au sommet de la montagne et frémit de soulagement quand le bras du père fut arrêté par l'ange. Garde-moi, mon Dieu, j'ai fait de toi mon refuge. Seigneur, mon partage et ma coupe, de toi dépend mon sort. Je garde le Seigneur devant moi sans relâche. Il est à ma droite, je suis inébranlable. Mon cœur exulte, mon âme est en fête. Tu ne peux m'abandonner à la mort. Garde-moi, mon Dieu, j'ai fait de toi mon refuge. Oh oui, Asma se sentait inébranlable. Elle était désormais dans le refuge de son Seigneur. Elle ne risquait plus rien. Un chant de victoire s'éleva, repris par toute l'assemblée. Dieu recouvrait Pharaon et toute son armée de flots de la mer qui se refermait sur eux. Dieu venait au secours des opprimés. Il viendrait à son secours. D'ailleurs, le dernier psaume confirma cette certitude. Le bras du Seigneur se lève, le bras du Seigneur est fort. Non, je ne mourrai pas, je vivrai pour annoncer les actions du Seigneur. Oui, elle allait annoncer les actions de Dieu. Dieu allait se tenir auprès d'elle et d'Absal.
0: C'était Le Christ qui voyageait dans une parc à fluo d'Angelina Barras aux éditions Teki. Une lecture de Sophie Fayolle.
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4: Sommet du G7 à Évian, l'Iran et l'Ukraine, ce sont les deux principaux sujets des discussions que Donald Trump a eues avec ses homologues. Le président ukrainien est d'ailleurs attendu aujourd'hui sur les bords du lac Léman. L'Ukraine et la Moldavie font un pas vers l'Union européenne. Les ministres des Affaires étrangères des 27 ont accepté de relancer les négociations d'adhésion. Un soulagement pour la Moldavie dont le sort est lié à celui de son grand voisin. Les Péruviens suspendus au décompte des bulletins de vote de la présidentielle, les deux candidats, Keiko Fujimori et Roberto Sanchez, sont au coude à coude. Chaque camp reste vigilant sur le dépouillement. Les mois ont passé depuis l'instauration du cessez-le-feu et du plan américain, mais pour les Palestiniens de la bande de Gaza, rien ou presque n'a changé dans leur quotidien. L'Iran et les États-Unis ont donc conclu un accord qu'il reste encore à signer. Ce pourrait être le début d'une plus vaste négociation et d'une détente dans le golfe Persique. Victoire ou défaite pour Trump et le régime iranien, c'est ce que nous verrons dans notre dossier à suivre à la fin de ce journal.
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4: Bonjour. Les dirigeants du G7 réunis depuis hier à Évian, sur les bords du lac Léman, avec un Donald Trump au cœur de la tension. Le président américain est arrivé avec en poche l'accord conclu avec le régime iranien, bouleversant quelque peu l'agenda du sommet. Mais ce conflit n'est pas le seul à intéresser les 7 chefs d'État et de gouvernement. Il y a bien sûr la guerre en Ukraine qui est au cœur des discussions. Le chef de la Maison Blanche assurant même qu'il veut se refocaliser sur sa résolution. Les précisions de Marie-Christine Bonzon.
6: Emmanuel Macron, qui préside ce sommet du G7, a salué hier un accord essentiel et robuste, alors que les termes du protocole d'accord entre les États-Unis et l'Iran pourraient ne pas être publiés avant la signature prévue vendredi à quelques dizaines de kilomètres d'Évian, à Genève. Dans un communiqué conjoint, la France, le Royaume-Uni, l'Allemagne et l'Italie se déclarent en tout cas prêts à mener une mission de déminage du détroit d'Ormuz et d'escorte des pétroliers et autres navires marchands. De son côté, Donald Trump estime que les États-Unis n'auront pas besoin de beaucoup d'aide pour la réouverture du détroit, dans la mesure où l'Iran s'est engagé dans l'accord cadre. Selon l'ordre du jour préétabli, le G7 doit cependant consacrer la journée d'aujourd'hui à l'Ukraine, avec la participation de Volodymyr Zelensky. Les pourparlers dirigés par les États-Unis sont au point mort depuis le début du conflit au Moyen-Orient. Mais hier soir, le président Trump a indiqué que son gouvernement va recentrer son action diplomatique sur la guerre en Ukraine. Le président américain a jugé, je cite, qu'il est peut-être possible de faire quelque chose en assurant que les dirigeants russes et ukrainiens sont ouverts à l'idée. Et ce, au vu des conversations téléphoniques séparées que M. Trump a eues dimanche avec les présidents Zelensky et Poutine. Marie-Christine Bonzon pour Radio Vatican.
4: Et le président ukrainien sera l'invité aujourd'hui du sommet du G7. Hier, Volodymyr Zelensky s'est rendu à la cathédrale de la Dormition à Kiev, bombardée et endommagée par des drones russes. Les bombardements russes ont par ailleurs causé la mort d'au moins 11 personnes à travers le pays. Si la priorité du chef de l'État ukrainien est bien de conclure la paix avec la Russie, l'un de ses principaux engagements est celui de faire intégrer l'Ukraine à l'Union européenne. Hier, un pas décisif a été franchi, puisque les ministres des Affaires étrangères des 27 ont officiellement donné le coup d'envoi de la première série de négociations avec l'Ukraine et avec la Moldavie. Pour la candidature moldave, représentée par le Premier ministre Alexandru Muntenau, c'est un soulagement parce qu'elle dépendait de celle de l'Ukraine qui était bloquée. À Bruxelles, les explications de Pierre Benazé.
7: En 2022, la Moldavie avait bénéficié de la volonté de l'Union européenne de soutenir l'Ukraine. Elle avait été en quelque sorte aspirée dans l'ouverture de la candidature à l'adhésion. Depuis, la situation a bien changé. Pour les observateurs européens, la Moldavie avait progressé nettement plus vite dans l'application des réformes destinées à mettre son économie et ses institutions en adéquation avec celles de l'Union, à tel point que certains imaginaient ici découpler les candidatures des deux pays tant que la Hongrie bloquait l'Ukraine. La levée du blocage par le gouvernement gouvernement de Peter Modjar bénéficie donc à la Moldavie. Elle entame ce lundi le cœur de la négociation. Elle est divisée en 35 chapitres qui vont de l'agriculture aux douanes en passant par les marchés financiers. Et ce lundi, l'ouverture concerne un groupe thématique de 5 chapitres dits fondamentaux. Justice, sécurité, marché public d'abord, puis statistiques et contrôle financier, deux chapitres sur lesquels la Moldavie est considérée comme déjà bien avancée. Le pays espère que toutes les négociations seront achevées pour être prêtes à intégrer l'UE en 2030, mais la question du séparatisme de la région de Transnistrie reste un point noir, car beaucoup de pays de l'Union sont échaudés par l'adhésion de Chypre, toujours divisée en deux. Pierre Benazet, Bruxelles, RFI pour Radio Vatican.
4: La Hongrie qui a donc levé son veto sur une éventuelle intégration de l'Ukraine à l'Union européenne, la Hongrie dont les députés ont voté hier à une très large majorité une modification constitutionnelle. Elle limite à 8 ans le mandat des premiers ministres. De ce fait, Viktor Orban, qui a dirigé le gouvernement jusqu'aux dernières élections cette année, ne pourra plus être aux affaires ayant largement dépassé ce seuil. Au Pérou, on compte toujours les bulletins de vote plus d'une semaine après le second tour de la présidentielle. L'écart entre les deux candidats, Keiko Fujimori de la droite autoritaire et Roberto Sanchez, son adversaire de gauche, est minime. Chaque bulletin est donc dépouillé avec soin. À Lima, les détails, Martin Chabal.
8: À peine 20 000 voix séparent Keiko Fujimori, pour l'instant en tête, de Roberto Sanchez. Le décompte est long et fastidieux, et les deux camps l'ont annoncé, ils se battront sur chaque vote possible. Keiko Fujimori et Roberto Sanchez demandent alors le recompte de voix d'un certain bureau ciblé, souvent favorable à l'adversaire, pour essayer de dénicher des irrégularités et des votes non valables pour s'imposer. Mais Keiko Fujimori, la fille de l'ancien autocrate du Pérou, Alberto Fujimori, semble mieux placée pour être élue, surtout depuis que les votes de l'étranger ont été dépouillés. Jusque-là, c'était Sanchez devant, mais le vote des Péruviens qui vivent à l'étranger a pour l'instant fait pencher la balance de l'autre côté. Un revirement de situation que le camp de Sanchez a du mal à accepter. Ce week-end, certains soutiens ont manifesté pour défendre ce qu'ils ont appelé le vote du peuple péruvien, parce que dans les bureaux de vote nationaux, c'est Sanchez qui semble s'être imposé. Roberto Sanchez sent la victoire s'échapper peu à peu, alors que le Pérou touche du doigt le verdict final. Pour tenter de reprendre la main, il a d'ailleurs proposé à Keiko Fujimori, son adversaire, de recompter de zéro l'ensemble des bulletins, ce qu'elle a refusé. Martin Chabal pour Radio Vatican, à Lima.
4: Des Soudanaises réfugiées au Tchad, exploitées et agressées sexuellement par des employés de Médecins Sans Frontières. 59 cas ont été recensés par l'ONG humanitaire qui, après avoir enquêté, a licencié 18 de ses employés. Ils sont dorénavant interdits de travailler avec MSF. C'est ce qu'a indiqué l'organisation qui vient en aide aux réfugiés soudanais qui ont fui la guerre civile dans leur pays. Environ 900 000 Soudanais ont ainsi trouvé refuge au Tchad. Le président birman poursuit son opération de respectabilité à l'international. Le général Min Aung Hlaing, qui dirigeait la junte militaire depuis son coup d'État, est à Pékin. Il a rencontré ce matin le président chinois Xi Jinping. Les questions commerciales et de sécurité ont été les principaux sujets de conversation. Les Palestiniens aux urnes dans quelques mois, tout d'abord en novembre pour les législatives, puis en 2027 pour la présidentielle. C'est ce qu'a annoncé hier le président Mahmoud Abbas, 90 ans, élu en 2005 pour un mandat de 4 ans et resté en poste sans élection au gré des conflits avec Israël. En principe, les Palestiniens de la bande de Gaza doivent voter, mais pour le moment, les questions électorales ne sont pas leur priorité, car malgré le cessez-le-feu entre Israël et le Hamas, les bombardements de l'armée israélienne se poursuivent. Au moins 5 personnes ont été tuées, d'autres blessées hier. Depuis octobre dernier, 992 personnes ont perdu la vie et plus de 3000 autres blessés par les bombardements, les tirs de drones et des soldats, selon les services médicaux palestiniens de la bande de Gaza, toujours, par ailleurs, sous blocus quasi total. À Jérusalem, Valérie Ferron.
9: Le cessez-le-feu reste vide de sens pour les Palestiniens, l'armée israélienne poursuivant sa guerre totale contre les populations civiles, toujours soumises à des bombardements qui font au quotidien des morts et des blessés. Dans le même temps, Israël maintient son blocus quasi total qui continue de plonger enfants et adultes dans des souffrances extrêmes depuis plus de 2 ans. Munzer El-Hayek, porte-parole à Gaza du parti présidentiel, le Fatah.
10: Les gens vivent sous les tentes dans une situation catastrophique avec les rats et les insectes et sont toujours à la recherche de nourriture. Israël veut maintenir cette situation jusqu'à ce que les Palestiniens pensent à quitter la bande de Gaza.
9: La situation est d'autant plus dangereuse que 2 millions de personnes s'entassent actuellement dans environ 30% de la bande de Gaza le long de la côte, alors que les forces d'occupation consolident leur présence dans 70% de ce territoire. Jérusalem, Valérie Ferron, Radio Vatican.
4: Retour dans notre dossier sur l'accord entre les États-Unis et l'Iran. Hier, le président américain a affirmé que le détroit d'Ormuz sera complètement ouvert vendredi, jour de la signature officielle de cet accord qui concerne non seulement le conflit dans le golfe Persique, mais aussi celui au Liban. Pourtant, hier encore, le Hezbollah, allié de Téhéran, a affirmé avoir repoussé des soldats israéliens qui tentaient d'avancer dans le sud du Liban. Le respect de l'accord par les Israéliens et le mouvement chiite est le principal point d'interrogation sur la viabilité de l'accord conclu entre Américains et Iraniens, sans compter les autres inconnus d'un texte qui n'a pas été communiqué officiellement. L'espoir demeure cependant qu'il entre bien en vigueur, ce qui permettra à chaque camp de se proclamer vainqueur, comme nous l'explique Hasni Abidi, le directeur du CERMAM, le Centre d'études et de recherche sur le monde arabe et méditerranéen à Genève.
11: Non, il ne s'agit pas d'une victoire pour les États-Unis, mais probablement un soulagement pour Donald Trump, qui voulait absolument avoir un accord devenu une urgence. Au vu de sa cote de popularité, de l'approche des élections de mi-mandat, et aussi pour une situation internationale sur le plan économique qui est devenue très coûteuse pour Donald Trump. Il a obtenu aussi un renoncement iranien à la bombe nucléaire, même si les Iraniens avaient toujours juré que il ne visait pas une bombe atomique, mais l'engagement iranien, s'il se confirme lors des discussions de 60 jours, peut être considéré comme une victoire pour le président américain.
4: Et en revanche, est-ce que ce ne sera pas plutôt une victoire pour l'Iran qui finalement, après plusieurs semaines de guerre, ne se sentira pas si mal que cela ?
11: La victoire de l'Iran, elle est immédiate. Non seulement les Iraniens acceptent d'ouvrir un détroit qui était déjà ouvert avant le 28 février, donc ça veut dire qu'ils ont exploité un atout en possession. Ils ont découvert aussi qu'ils avaient entre les mains un atout non négligeable, celui du détroit d'Ormuz, et qui a fait porter en tout cas les conséquences désastreuses de la fermeture à des pays alliés à Donald Trump, c'est-à-dire les pays du Golfe et même l'économie internationale. Le deuxième point qui est une victoire et qui est à mon sens fondamental, c'est que l'objectif principal de Donald Trump et de Benjamin Netanyahou, à la veille du déclenchement de cette opération, c'est la chute du régime, voire la capitulation de ce régime. On voit bien aujourd'hui que ce même régime, non seulement durci et renforcé autour d'un noyau dur, mais il est devenu l'interlocuteur privilégié de la communauté internationale et surtout Donald Trump. Troisième point, le blocus naval, certes, il a bloqué, il a étouffé une économie iranienne déjà à l'arrêt, mais l'absence de discussion sur le programme balistique, sur la politique étrangère iranienne, ce qu'on appelle la nuisance de la politique étrangère iranienne, sans oublier bien sûr que le front libanais fait partie aussi de cet accord, tout cela est considéré tout de même à raison comme une victoire pour les Iraniens.
4: Justement, en parlant du front libanais, Israël et le Hezbollah peuvent-ils vraiment accepter un accord qui a été signé, on va dire, dans leur dos ?
11: Le Hezbollah dispose d'une marge de manœuvre réduite par rapport à son mentor et son sponsor, l'Iran. En revanche, les Israéliens ne sont pas tenus à respecter cet accord. Les forces israéliennes sont déjà dans le sud du Liban et les Israéliens n'hésiteront pas à opérer des frappes aériennes en profondeur si une menace de Hezbollah, bien sûr, est remarquée ou s'il y a une perception même d'une menace. En quelque sorte, Donald Trump ne peut pas empêcher les Israéliens de riposter à une attaque venant de Hezbollah.
12: Cet accord, est-ce qu'il est vraiment solide ou bien est-ce qu'il reste malgré tout très fragile?
11: On sait aujourd'hui que cet accord, il est vulnérable pour deux éléments. Le premier, c'est qu'il dépend de 60 jours de négociations, puisque des questions clivantes, comme le nucléaire par exemple, comme les avoirs gelés, ils vont être négociés plus tard. Et le deuxième point, qui est une faille dans cet accord, c'est bien sûr Israël et le Hezbollah. Et les deux acteurs peuvent à tout moment torpiller cet accord, le rendre encore plus vulnérable durant les 60 jours.
12: Hassni Abidi, le directeur du CERMAM à Genève, était ce matin l'invité de Radio Vatican. Voilà, c'est la fin de cette édition. Prochain retour de l'actualité en langue française. Ce sera 13h heure de Rome. D'ici là, vous pouvez retrouver toutes nos informations sur notre site internet ou notre page Facebook. Excellente journée à toutes et à tous.
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13: Me voici devant toi, Seigneur, au matin de ce jour. Je désire t'ouvrir mon cœur, je désire, Seigneur, être renouvelé dans la grâce de mon baptême en ce matin.

Ton amour, Seigneur, à jamais je le chante. Tu es pour moi une citadelle, un rocher, mon refuge.

Fais briller sur nous, Seigneur, la lumière de ta face. Que Dieu nous prenne en grâce et nous bénisse. Que son visage s'illumine pour nous. Et ton chemin sera connu sur la terre, ton salut parmi toutes les nations. Que les peuples, Dieu, te rendent grâce, qu'ils te rendent grâce tous ensemble. Que les nations chantent leur joie, car tu gouvernes le monde avec justice. Tu gouvernes les peuples avec droiture. Sur la terre, tu conduis les nations. Que les peuples, Dieu, te rendent grâce, qu'ils te rendent grâce tous ensemble. La terre a donné son fruit. Dieu, notre Dieu, nous bénit. Que Dieu nous bénisse et que la terre tout entière l'adore.

De la première lettre de Saint Jean. Nous qui avons vu, nous attestons que le Père a envoyé son Fils comme Sauveur du monde. Celui qui proclame que Jésus est le Fils de Dieu, Dieu demeure en lui et lui en Dieu.

0: Béni sois-tu, Seigneur, qui as mis en nous le souffle de la vie. Donne-nous en ce jour de revivre par ton esprit.
1: Nous te confions particulièrement toute ton Église, Seigneur. Viens vraiment la renouveler dans ton Esprit Saint.
0: Au début de ce jour, suscite en nous le désir de

0: te servir et que nos travaux et nos joies te glorifient.
1: Nous te prions aussi, Seigneur, pour tous ceux qui sont à la recherche d'un travail, pour tous ceux qui manquent du nécessaire dans leur vie quotidienne.
0: Rends-nous sensibles aux besoins de nos frères, que notre charité se fasse inventive pour les aider.

0: Et au matin de ce jour, Seigneur, nous voulons encore nous tourner vers toi et t'appeler notre Père.
1: Notre Père qui es aux cieux, que ton nom soit sanctifié, que ton règne vienne, que ta volonté soit faite sur la terre comme au ciel. Donne-nous aujourd'hui notre pain de ce jour. Pardonne-nous nos offenses, comme nous pardonnons aussi à ceux qui nous ont offensés. Et ne nous laisse pas entrer en tentation, mais délivre-nous du mal. Amen.
2: Dieu qui ne cesse de créer l'univers, tu as voulu associer l'homme à ton ouvrage. Regarde le travail que nous avons à faire, qu'il nous permette de gagner notre vie, qu'il soit utile à ceux dont nous avons la charge et serve à l'avènement de ton royaume. Nous te le demandons par Jésus le Christ, notre Seigneur. Amen.

0: Bonjour à tous, à la une de l'actualité, le détroit d'Ormuz sera complètement ouvert vendredi, affirme Donald Trump ces dernières heures après un accord de paix entre les États-Unis et l'Iran. Des pétroliers sont sortis du détroit hier, s'est réjoui le président américain. Il est arrivé à Evian, en Haute-Savoie, pour le G7. De son côté, le premier ministre israélien Benjamin Netanyahou affirme que la guerre contre l'Iran a permis d'éviter, selon lui, une destruction nucléaire d'Israël. Il a également assuré que ses troupes resteront déployées à Gaza, au Liban et en Syrie aussi longtemps que nécessaire. Plusieurs milliers de personnes rassemblées hier soir devant le ministère de la Justice à Paris et devant de nombreux tribunaux en France à l'appel d'une coalition de 150 associations et syndicats. Les manifestants réclament une loi intégrale contre les violences sexuelles faites aux femmes et aux enfants. Une mobilisation lancée après le meurtre de Liana, 11 ans, dans le Gers. Le risque de feux de forêt reste élevé dans le sud. L'Aude et les Pyrénées-Orientales sont placées aujourd'hui en vigilance orange par Météo France. La chaleur s'installe. Les températures dépassent les 30 degrés dans plusieurs régions. Et par rapport à cette chaleur, une trentaine de départs de feux de végétation ont été recensés hier en Vendée. À près de 80 hectares sont partis en fumée, notamment près de la Roche-sur-Yon et vers l'île d'Olonne. Les pompiers appellent les agriculteurs à reporter leurs travaux, pouvant en provoquer des étincelles. Vous cherchez un billet de train pour cet été? La SNCF lance une opération promotion exceptionnelle à partir d'aujourd'hui, Julie Pierret.
1: Oui, et premier arrivé, premier servi. 100 000 billets TGV Inouï sont mis en vente à prix réduit dès aujourd'hui jusqu'à jeudi. 19 euros pour la seconde classe, 29 euros en première pour des voyages programmés entre le 3 et le 31 août. La SNCF parle d'une opération pour soutenir le pouvoir d'achat des Français et pour faciliter les déplacements pendant les vacances estivales. L'entreprise ferroviaire indique mettre en vente près de deux fois plus de billets promotionnels qu'un été habituel. Et ce n'est pas tout, hein. De nouvelles offres destinées aux jeunes seront lancées lundi prochain, notamment sur les billets Ouigo et la carte Avantage Jeunes.
0: Merci Julie, vous avez les informations sur le site de la SNCF ce matin. On termine par du sport et du football. Ce soir, c'est l'entrée en lice de l'équipe de France à la Coupe du Monde. Les Bleus affrontent le Sénégal à 21h, heure française. Il sera 15h sur place à New York. L'équipe de France est dans le groupe I. Dans l'autre match du groupe, la Norvège affrontera l'Irak. Voilà pour l'essentiel de l'actualité en ce mardi matin. Belle journée à tous.
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4: Bienvenue dans Parlons écologie, l'émission proposée par le Naturopter, centre culturel dédié au vivant et situé à Sérignan-du-Comtat dans le Haut-Vaucluse. Ensemble, suivons l'écho du vivant pour découvrir l'actualité. Plongeons au cœur de la biodiversité avec Regards Sauvages et partons à la rencontre de celles et ceux qui la font vibrer dans Au cœur du vivant. Prêt ? Alors, parlons écologie. Aujourd'hui, dans Parlons écologie, on s'offre une pause, on s'arrête, on respire et on prend la direction du Naturopter. Ce qui fait la force du Naturopter dans l'écosystème touristique actuel, c'est sa capacité à nous faire ralentir. À l'heure où l'on cherche des expériences authentiques et locales, ce centre dédié au vivant propose une véritable reconnexion avec la nature qui nous entoure. Ici, on oublie la course aux spots instagrammables et le tourisme de masse. On entre dans l'ère du slow tourisme. On prend le temps d'observer une abeille charpentière, de comprendre le génie d'une plante. Bref, on réapprend à regarder le monde. Mais le slow tourisme ne se limite pas à lever le pied. C'est aussi et surtout une démarche de sobriété absolue. Et sur ce point, le Naturopter se pose en modèle d'éco-responsabilité pour limiter au maximum l'impact de ses visiteurs. Le voyage écologique commence dès le parking. Le bâtiment lui-même est une prouesse bioclimatique et le centre encourage activement ses visiteurs à privilégier la mobilité douce. Marie, chargée du développement touristique au Naturopter, nous en dit plus sur ces deux points.
5: Bonjour Marie.
6: Bonjour Lorena.
5: Quelles sont les actions auprès des visiteurs?
6: Une action qui a quand même son importance vu les chaleurs qu'il y a en ce moment. Donc, vous avez vu, il fait très chaud à l'extérieur.
5: Oui, c'est vrai qu'il fait agréable ici à l'intérieur.
6: Et à l'intérieur, il fait bon. Tout ça, c'est parce qu'il y a des fenêtres qui sont donc situées au nord, qui sont ouvertes la nuit. Ça permet de faire rentrer toute la fraîcheur de la nuit. Ensuite, dans la journée, on ferme toutes ces fenêtres et le bâtiment permet de garder cette fraîcheur tout au long de la journée.
5: Donc, vous n'utilisez pas la clim?
6: Non, il n'y a aucune climatisation.
5: J'ai entendu parler d'un accueil au vélo.
6: Oui, il y a un accueil vélo. Et pour en juin, on aura une borne pour pouvoir accueillir deux vélos électriques, avec la possibilité de recharger ces vélos, d'avoir un endroit pour pouvoir poser vos affaires en venant. Parce que quand on est en vélo, souvent on a un sac et tout ça, et on ne sait pas quoi en faire. Donc, on aura la possibilité de garder vos affaires.
5: On va inviter tous les auditrices et auditeurs à venir au Naturopter pour passer les vacances, pour visiter, pour connaître.
6: Et bien sûr, merci Lorena.
5: Merci à vous, Marie.
6: Au revoir.
5: Au revoir.
4: En clair, le Naturopter démontre qu'un tourisme vertueux est possible. Voyager moins loin, moins vite, mais beaucoup mieux, c'est la promesse tenue par le Naturopter. Une superbe idée de sortie éco-responsable pour le week-end.
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0: Yo sabía hoy nos abordón en su lle que preocupa beaucoup de mundo, surtout avec l'arrivée de Boyur. Le moustique tigre, ce n'est plus un simple nuisance, c'est devenu un véritable enjeu de santé publique.
1: Oui, absolument, Lorena. Originaire d'Asie du Sud-Est, cette espèce invasive s'est installée presque partout dans le monde. En France, sa progression est fulgurante depuis son arrivée sur la Côte d'Azur en 2004. Le danger ne vient pas seulement de ses piqûres, mais de sa capacité à transmettre des virus graves comme la dengue, le chikungunya et le Zika.
0: C'est inquiétant, mais comment les reconnaît-on exactement ? On a souvent l'impression qu'ils ressemblent aux moustiques ordinaires.
1: Oui, c'est une confusion fréquente. Contrairement aux moustiques communs qui piquent la nuit avec un vol bruyant, le moustique tigre est diurne, actif surtout le matin et le soir, et il vole en silence. De taille très réduite, moins d'un centimètre, il se distingue par ses rayures noires et blanches. Et une ligne blanche caractéristique traverse également son thorax, et ses pattes sont elles aussi rayées.
0: Donc c'est un petit prédateur silencieux qui pique les jours. Mais pourquoi certaines personnes semblent-elles être des cibles privilégiées?
1: C'est une question de physiologie, autant que de génétique. Les moustiques sont attirés par le dioxyde de carbone, la chaleur corporelle et certaines odeurs. Lorsque votre corps chauffe, comme chez une femme enceinte, une personne fiévreuse ou après un verre d'alcool, la production de bactéries à la surface de la peau augmente. Cela dégage des composés aromatiques qui rendent la peau plus appétissante. C'est pour cette raison que la femelle, qui a besoin de protéines pour développer ses œufs, se nourrit presque exclusivement de sang humain. Elle est dite anthropophile.
0: Je comprends mieux. Et pour stopper cette prolifération, quels sont les gestes clés ?
1: La prévention est la seule arme efficace. La femelle pond dans de minuscules réserves d'eau stagnante. Coupelles de pots de fleurs, gouttières bouchées, pneus oubliés ou simples récipients. Il suffit de quelques jours pour que les larves deviennent adultes. La règle d'or est simple, vider les eaux stagnantes, couvrir les récupérateurs d'eau de pluie et entretenir ses extérieurs. Un peu d'eau stagnante et c'est une station de naissance pour des centaines de moustiques.
0: Et si on se fait quand même piquer, y a-t-il des solutions naturelles ?
1: Oui, heureusement. Même si les piqûres provoquent des démangeaisons parfois vives, quelques remèdes naturels font l'affaire. Une goutte d'huile essentielle de lavandin ou simplement le frottement d'une feuille de plantain sur la zone touchée peuvent soulager rapidement l'inconfort en quelques secondes.
0: Avant de clore ce sujet, il est important de rappeler une nuance écologique souvent oubliée.
1: Tout à fait. Le moustique ne se nourrit pas que de sang. Son alimentation principale est constituée de nectar de fleurs. C'est le cas pour les mâles qui, ne piquant jamais, sont d'ailleurs d'excellents pollinisateurs, essentiels à la biodiversité. La femelle ne consomme le sang que pour la reproduction.
0: Merci pour ce précieux conseil.
1: Merci à vous.
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0: Bonjour Delphine.
1: Bonjour Lorena.
0: Comment allez-vous?
1: Je vais très bien, merci. Et vous?
0: Très bien aussi. Vous pouvez vous présenter, s'il vous plaît?
1: Oui, bien sûr. Donc, je m'appelle Delphine. J'ai 35 ans, bientôt 36 ans. J'ai deux petits garçons et je vis à Carpentras.
0: Dans quel domaine est votre travail?
1: Alors oui, donc actuellement je suis en reconversion dans les ressources humaines, mais pendant plus de 10 ans, j'ai été freelance graphiste. J'ai fait une licence en design textile, donc j'étais dans tout ce qui est dessin de motifs pour la maison ou pour la mode. De fil en aiguille, je me suis mise à mon compte après avoir travaillé pour des maisons de couture et je me suis remise à l'illustration parce que j'ai une réelle passion pour le dessin. Au début, c'était pour faire des illustrations pour mes enfants et au fur et à mesure, comme on me demandait de vendre mes illustrations, j'ai ouvert ma boutique en ligne. Et j'ai fait aussi pas mal de missions graphistes pour des particuliers ou des entreprises.
0: Pourquoi une reconversion si vous venez de dire que vous aimez l'infographie ou l'illustration?
1: Parce que c'est pas toujours facile de trouver des clients. Quand je suis arrivée sur la région suite à une mutation de mon conjoint, j'ai perdu quand même beaucoup de clients en région parisienne. Je voulais aussi pouvoir réorganiser mon travail, avoir un travail qui corresponde plus avec ma vie de famille, sachant que je travaillais souvent tard le soir, je travaillais au week-end, je travaillais les vacances, je partais toujours avec mon ordinateur pour assurer les commandes en fait, quand j'avais des commandes, parce qu'on ne peut pas forcément dire non aux clients. Et donc voilà, je m'étais dit que la partie administrative de mon travail en tant que freelance me rebutait pas, donc pourquoi pas partir sur un métier un peu plus administratif. Et j'ai une passion aussi pour le droit du travail, ça m'a vraiment beaucoup intéressée et ça s'est confirmé au travers de ma formation.
0: Vous avez fait une formation, vous m'avez dit, des ressources humaines?
1: Oui, tout à fait, j'ai fait un titre professionnel d'assistante ressources humaines. Donc ça a duré 8 mois et là je suis en train de passer mon titre très prochainement.
0: Et pourquoi les naturopters?
1: En fait, j'ai fait mon stage justement pour valider mon titre. Il me fallait un stage dans les ressources humaines. Donc j'ai fait mon stage à l'Université Populaire du Ventoux qui est en relation avec le naturoptère. Et du coup, j'ai entendu parler d'un poste qui se libérait au naturoptère et j'ai sauté sur l'occasion. Et donc je retourne quand même à mes premiers amours, c'est-à-dire le graphisme, tout en gardant en tête les ressources humaines.
0: Oui, c'est un bon mélange quand même, hein, entre ressources humaines et infographie. Hein.
1: Oui, de toute façon, dans les deux, je pense qu'il faut être organisé et rigoureux, que ça soit le graphisme ou dans l'administratif. Donc, ça paraît éloigné comme discipline, mais au final, ce n'est pas si loin que ça.
0: Vous savez quelques passe-temps?
1: Alors, en dehors de m'occuper de mes enfants, ce qui prend beaucoup de temps...
0: Ça, c'est vrai.
1: Je fais beaucoup tout ce qui est manuel, que ça soit de la peinture, du dessin, de la couture. Et je fais beaucoup, en fait, de petites activités manuelles avec mes enfants, parce qu'il faut les occuper. C'est toujours en relation avec les mains, en fait. Il faut que j'occupe mes mains. Depuis que je suis toute petite, j'ai toujours fait beaucoup de choses créatives et je n'ai pas changé là-dessus.
0: Pour l'avenir, vous vous voyez dans les postes de ressources humaines ou vous voulez évoluer encore?
1: Non, pour l'instant, je veux rester dans les ressources humaines. Déjà, je vais passer mon titre et en même temps, je commence à chercher de l'alternance pour la rentrée. Parce que je trouve ça intéressant de continuer de me former dans ce secteur tout en ayant une expérience au sein d'une entreprise.
0: Bon, pour les gens qui nous écoutent, il y a Delphine qui cherche une alternance pour le mois de septembre ou après?
1: À partir du mois de septembre, oui, je suis disponible.
0: D'accord, parfait. Vous pouvez me raconter une anecdote que vous savez où... dans votre enfance, par rapport au graphisme, par rapport au côté social?
1: Alors, par rapport au graphisme, comme je vous l'évoquais, j'ai toujours fait plein de choses de mes mains, y compris offrir pour la fête des mères une boîte à camembert que j'avais transformée en boîte à bijoux. Je pense qu'elle avait fini à la poubelle, mais je l'avais fait avec beaucoup de passion et beaucoup d'amour.
0: Où se voyez-vous dans 15 années?
1: Dans une quinzaine d'années, c'est vrai que ça paraît un peu flou pour moi, vu que je termine tout juste ma reconversion, que j'espère peut-être poursuivre, comme je vous le disais, en alternance. Donc ça reste un peu flou, mais en tout cas, je sais en tout cas que je veux pouvoir toujours gérer mes enfants, même si dans 15 ans, pour le coup, ils seront quand même très grands, ils auront peut-être plus très envie que je les gère.
0: Bah oui, ça passe le temps.
1: Mais en tout cas, d'avoir un travail qui me plaît, où je me suis épanouie, et donc, comme je le disais, dans les ressources humaines.
0: Est-ce que vous aimez voyager? Vous avez une expérience de vie qui vous permet de voyager?
1: Oui, alors j'ai eu la chance de grandir avec des parents qui m'ont fait beaucoup voyager, et aussi à la fin de mes études, donc après la licence en design, je suis partie vivre un an au Canada. Donc j'ai traversé avec une amie le Canada en partant de Toronto jusqu'à Vancouver. Et j'ai fini dans le Grand Nord, en fait, dans le Yukon, avec moins 38 degrés. Mais c'était une des plus belles expériences de ma vie.
0: Comment vous vivez moins 38 degrés?
1: On met plusieurs pulls, on met des manteaux, on met plusieurs chaussettes.
0: Donc vous aimez le froid?
1: Ben, c'est un froid qui est totalement différent d'ici, donc forcément c'est particulier, mais franchement c'est un froid qui est très sec. Même des fois pour sortir les poubelles, comme j'ai souvent dit, je sortais juste avec un seul pull, je ne mettais pas le manteau et 10 couches, parce que c'est un froid qui est totalement différent, qui est beaucoup plus supportable. Et puis en plus, ce qui est bien, c'est quand il fait très froid, il n'y a pas de microbes, il n'y a pas de virus.
0: C'est vrai.
1: Il fait très beau, parce qu'il ne peut pas neiger à cette température.
0: Très bien. Donc, il faut voir les côtés positifs tout le temps.
1: Exactement. Donc on voyait le soleil tous les jours. Alors, le lever du soleil était très tard et le coucher très tôt. Généralement, il se couchait vers 15h, le soleil. Mais quand même, quand on le voyait, le ciel était bien bleu.
0: Que vous retenez-vous de ce pays?
1: Je pense que je retiens surtout la bienveillance des gens, des Canadiens. C'est une réputation qu'ils ont et que j'ai pu voir aussi sur place. Ils sont toujours prêts à aider, ils ont vraiment le sens du service. Ils sont aussi très ouverts d'esprit et je pense que c'est quelque chose que j'ai gardé en moi, une belle leçon que j'ai prise là-bas et que j'ai gardée en moi.
0: Est-ce que vous retournerez à ce pays pour vivre ?
1: Pour vivre, je ne pense pas, parce que même si j'ai bien aimé les 38 degrés pendant 2 mois, je ne sais pas si j'aurais envie de l'avoir tous les hivers. Mais en tout cas, j'aimerais bien y retourner pour faire visiter à mes enfants.
0: Bon, Delphine, merci. Très intéressant votre parcours. Je vous souhaite une bonne continuation. Vous nous tenez au courant pour les examens que
1: bien
0: vous
1: sûr.
0: Allez passer.
1: Bien
0: bonne
1: sûr.
0: Chance.
1: Merci beaucoup.
0: Au revoir, Delphine.
1: Au revoir.

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0: 日本へようこそ。Bienvenue au Japon.
1: Le Japon est un archipel constitué de 14 000 îles, dont les quatre plus grandes sont Hokkaido, Honshu, Shikoku et Kyushu, représentant à elles seules 95% de la superficie terrestre du pays, sachant que l'archipel s'étend sur plus de 3 000 km. Le plus haut sommet, le mont Fuji, 3776 mètres, est un volcan dont la dernière éruption date de 1707. Le Japon est le 11e pays le plus peuplé au monde, avec un peu moins de 124 millions d'habitants pour 378 000 km², soit le double de la population française, sur 70% de l'Hexagone. C'est une monarchie constitutionnelle à régime parlementaire, l'empereur n'y occupe qu'une place honorifique. L'actuel Naruhito est l'héritier d'une succession que la tradition présente comme ininterrompue et que la légende fait commencer en 660 avant Jésus-Christ. Son grand-père, Hirohito, renonça après la Seconde Guerre mondiale à sa nature de divinité à forme humaine. Cette nouvelle série de Suivez le Guide au Japon a débuté à Tokyo, la capitale, sur la côte méridionale de l'île de Honshu, l'île principale de l'archipel. Tokyo, 14 millions d'habitants, 6500 au kilomètre carré.

0: Et nous arrivons dans ce troisième rendez-vous nippon à Hiroshima. Deux rencontres, ce sont des retrouvailles à Tokyo avec Sébastien Moncus qui a épousé le théâtre No et c'est un mariage d'amour. Je vous invite aussi à faire connaissance avec Marion Féjard qui nous accueille à Hiroshima.
1: Tokyo ni yokoso. Bienvenue à Tokyo.
2: Nihon e yokoso. Bienvenue au Japon.
0: Je suis au bon endroit. Alors, je m'épate moi-même ce matin parce que nous avons rendez-vous, Sébastien, et je suis au bon endroit à la bonne heure parce qu'il faut dire que tu m'as indiqué la bonne sortie du métro. Il m'est arrivé à Hiroshima d'attendre une demi-heure, donc un Français, et j'avais pas de Wi-Fi pour l'appeler. Et nous étions à moins de 100 mètres l'un de l'autre et lui se demandait ce que je faisais et vice-versa. Donc là, Sébastien Moncus, nous avons rendez-vous ici à Tokyo pour découvrir le théâtre No. Et le théâtre No, je vais le découvrir avec un Breton.
2: Oui, tout à fait. Le théâtre No a été reconnu par l'UNESCO il y a un peu plus de 20 ans comme étant l'un des formes de représentation théâtrale les plus anciennes au monde.
0: Patrimoine immatériel.
2: Oui, patrimoine immatériel de l'UNESCO, qui a été créé il y a à peu près 700 ans par quatre familles principales, dont ma belle famille, que nous allons...
0: Voilà le lien, parce qu'on pourrait se dire, mais quel est le lien entre un Breton, donc a priori peut-être plus intéressé par la musique celtique que par le théâtre No, mais il y a un lien familial à travers la belle famille.
2: Oui, tout à fait, le lien familial. Il y a aussi un lien culturel assez important, puisque la Bretagne, je suis de Lorient, la cité aux multiples ports, qui a été un des points d'ancrage de la route des Indes à l'époque, dont le Japon est de l'autre côté. Donc il y a eu beaucoup d'échanges, il y a beaucoup de commerce et de traces qui restent vraiment au Japon sur cette route de la soie, ancienne route de la soie. Aussi.
0: Oui, voilà, absolument.
2: Être actrice principale, plus récemment. Ce maître, en particulier, a une histoire très forte. Donc, elle est issue d'une famille de thé traditionnelle. Donc, elle a vécu à New York. Elle a étudié
0: en... Donc, ce maître, c'est elle, en l'occurrence.
2: En MBA, oui. cette personne en particulier.
0: Oui, dont on a entendu la voix à l'instant. Oui.
2: Et elle a étudié en MBA à New York. S'est débrouillée pour aller apprendre la langue là-bas. Et maintenant, fait des représentations, donne des cours de thé en tant que maître. Il y a beaucoup de personnalités comme ça, assez exceptionnelles, qui ont des histoires chacune, que ce soit au Japon et à l'étranger, qui sont intéressantes. Oui.
0: Je n'ai absolument rien compris. En revanche, il y a une diction très particulière dans sa façon de déclamer.
2: Hein. Oui, tout est codifié. Il y a vraiment beaucoup de règles autour du théâtre No et toutes ses composantes. Et même les Japonais, maintenant, ne comprennent pour la plupart pas ce qui se dit, puisque c'est un Japonais pratiqué anciennement. Oui. Il y a des traductions, il y a des adaptations plus récemment, mais vraiment le théâtre, l'essence du théâtre s'est fait à l'époque. Les pièces n'ont pas changé, rien n'a changé.
0: Donc on ne se permettrait pas d'adapter les pièces historiques classiques du théâtre No au japonais actuel qu'on parle aujourd'hui. Ce serait un crime. Un crime, c'est peut-être excessif, mais enfin, ça ne passerait pas.
2: Il y a la base donc, de toutes ces pièces, donc plusieurs centaines de pièces qui font le répertoire No. Et ensuite, vous avez des adaptations, vous avez des pièces qui sont plus modernes. Il y a quand même, oui, des possibilités d'adapter à notre époque un peu plus moderne, mais aussi de faire des collaborations avec le théâtre No tel qu'il est, avec de l'opéra, avec d'autres formes d'art, du jazz par exemple, puisque le théâtre No est aussi beaucoup focalisé sur
0: sur l'improvisation.
2: L'improvisation, pardon, oui, je suis permis, moi, en français. Sur l'improvisation. Donc,
0: on peut parler breton.
2: Pourquoi pas. Donc il y a beaucoup de similarités avec d'autres arts, et on joue sur ça pour collaborer, faire des événements assez sympas.

0: c'est vrai que j'essaie de comparer, c'est vrai qu'on adapte aussi les grands tragédiens grecs aujourd'hui, souvent les textes sont adaptés. Donc c'est possible, le théâtre non n'est pas figé finalement dans le passé.
1: Non, et il doit s'adapter puisque ça fait 700 ans qu'il existe. Et il a vécu, donc il est passé par beaucoup de conflits, de guerres. La restauration de l'ère Meiji également, qui a marqué un grand stop.
0: C'est quoi la restauration de l'ère Meiji?
1: C'est l'époque, donc Meiji, vous savez, les Américains sont arrivés sur le Japon pour son ouverture, qui a mis fin aux classes traditionnelles au Japon, qui a mis fin au no, qui a été plus tard recréé ou réinitialisé par d'autres maîtres et qui ont permis une redécouverte et une découverte aussi par la population japonaise, puisque cet art était réservé à l'époque.
0: Plus c'était pour les seigneurs
1: aux catégories, oui, à la famille impériale.
0: La famille impériale,
1: oui. Pour notre famille qui est née, qui a été créée à Ishikawa, au centre nord du Japon, il y avait la protection des seigneurs locaux. Et ils sont ensuite, il y a quelques siècles, ils ont déménagé. Ils sont rendus sur Tokyo afin de développer l'art ici de manière plus... précise, oui.
0: Mais alors, les cinq familles dont on parlait, les familles, ces familles qui ont entre leurs mains le théâtre no, sont à Tokyo, sont un peu partout au Japon?
1: Oui, chacune, on pourrait dire, a son
0: territoire.
1: Son territoire, son fief. Pour nous, c'est la région d'Ishikawa. Et chaque famille a plusieurs territoires, plusieurs lieux dédiés. Mais la plupart du temps, ils se rendent en représentation sur tout le Japon. Il y a des collaborations entre les familles. Et ils sont tous issus, on pourrait dire, d'un ancêtre commun ou du créateur du no, qui est Zeami.
0: Donc il y a une personne qui a créé, inventé, qui est à l'origine, vraiment, on peut attribuer la naissance du théâtre no à une personne précise.
1: Donc Zeami et son père Kanami. Donc Zeami, il se dit que c'est vraiment lui qui a permis au théâtre no de prendre forme à l'époque, au XIVe siècle. Il y avait tout un héritage déjà, tout un passé de représentation de rue populaire venant de la culture chinoise traditionnelle à l'époque. Mais c'est Zeami qui vraiment, par le support aussi d'un seigneur à l'époque, par le biais de rencontres, donc avec différents artistes, différentes personnes du monde culturel, économique, etc., qui lui a permis de vraiment mettre en forme tout le code du théâtre no et de figer toutes ces pièces traditionnelles qui n'ont depuis plus évolué.

0: Sébastien, donc en plus, on va faire une petite pause dans l'histoire du Théâtre Nau parce que tu m'as organisé une cérémonie du thé.
1: Une petite cérémonie du thé, oui, avec un thé de saison qui s'appelle Doku Damincha, donc une herbe qui agit sur, on peut dire, qui agit sur les allergies ou qui a un bon effet sur les allergies qui sont
0: donc c'est utile.
1: Très importantes sur Tokyo récemment. Et qui est une herbe utilisée par les ninjas à l'époque pour se soigner, ou qui était comme une plante médicinale. Donc c'est un petit clin d'œil aux ninjas.
0: Tu organises aussi avec My Taken donc des cérémonies du thé. Hein. Les cérémonies du thé, comme ça, enfin les visiteurs n'y ont pas accès facilement. En tout cas aux véritables cérémonies du thé. D'après ce que j'ai compris, il faut être plutôt introduit pour vivre une vraie cérémonie du thé.
1: Il y a effectivement des maisons de thé dans les parcs ou des espaces privés où ces cérémonies du thé, avec assistants qui durent plus d'une heure, peuvent être organisées. Et nous le faisons avec nos maîtres de thé, avec des familles, avec des couples, des groupes. Donc c'est, ouais, c'est très intéressant.
0: Dans cérémonie du thé, il y a thé, mais il y a vraiment cérémonie aussi.
1: Oui, il y a beaucoup de différents codes ou de différentes écoles. Et pour nous, nous focalisons principalement sur Ula Senke, qui est l'une des plus anciennes écoles ou méthodes de thé avec notre maître. Donc nous pouvons découvrir avec les invités dans des petites maisons, souvent à moins de 5 personnes, en espace réduit, toute la cérémonie et la symbolique du thé. Oui.
0: Ouais, pour être maître de thé, il y a une véritable formation. On n'est pas du jour au lendemain, on ne devient pas maître de thé du jour au lendemain.
1: Après, les personnes peuvent être issues également de ces familles traditionnelles. Donc depuis le plus jeune âge, comme au Nau, ils sont dans cet environnement, donc ils apprennent un peu naturellement. Mais l'apprentissage se fait, oui, pendant de nombreuses années et continue également après être passé maître.
0: Donc, es-tu toi-même, puisque tu me sers le thé, Sébastien, es-tu toi-même maître de thé ?
1: Non, malheureusement. Je ne sais pas si j'aurai la patience d'apprendre vraiment en détail comment réaliser la cérémonie du thé de manière correcte. Mais je participe, oui, personnellement dans ce genre d'événement et c'est reposant. Et c'est très intéressant de voir les différentes étapes que vous avez pour réaliser le thé, oui.
0: Bon, si on se prépare un thé le matin chez soi à la maison en France, on ne peut pas dire qu'on est maître de thé. Hein. Je ne pense pas.
1: Non.

0: suivez le guide à Tokyo vous invite au théâtre No, la forme d'art scénique traditionnelle la plus ancienne du Japon. Nous sommes au théâtre Osho No avec un breton, Sébastien Moncus. Mais savez-vous que le premier navire à sortir du chantier de Port-Louis, le Soleil d'Orient, donna son nom à la ville naissante toute proche, l'Orient.
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0: Alors j'ai lu qu'il y avait peut-être 4 formes de théâtre. On ne va pas tous les détailler au Japon, qui sont les formes traditionnelles de théâtre. D'accord. Mais je pense que dans les noms connus, il y en a 2. Qu'on connaît de nom, enfin, sans trop savoir ce que ça représente et ce qui se cache derrière, mais c'est le théâtre No et le théâtre Kabuki. Et j'ai vu que finalement, dans le théâtre No, comme dans le théâtre de Kabuki, il y a de la danse, il y a de la musique, il y a du théâtre dans les deux. Mais alors qu'est-ce qui les différencie?
3: Exactement. Le théâtre No est né il y a 700 ans, et le Kabuki, donc pendant la période Edo, donc il y a quelques siècles, à peu près 300 ans, a été créé également sous une forme beaucoup plus populaire. Donc moins imagé, avec vraiment des décors ou des choses.
0: Plus accessible, peut-être.
3: Donc plus accessible pour la population. Et certaines pièces du théâtre No se retrouvent adaptées au Kabuki également.
0: Donc il y a aussi des familles, comme pour le théâtre No, des familles de théâtre Kabuki, ou la façon dont sont constituées les troupes est complètement différente.
3: Je dirais que c'est assez similaire au niveau des familles ou des troupes. Le théâtre Kabuki est beaucoup plus... voyant, beaucoup plus expressif, et ce qui fait qu'il devient de plus en plus populaire auprès aussi des nouvelles générations, puisque c'est plus accessible, il y a des acteurs qui sont vraiment très connus, donc on joue aussi sur cet aspect de Kabuki star, de pop star, c'est vraiment ancré dans le monde culturel moderne également.
0: Ouais, donc le théâtre No, là ce qu'on a vu, l'actrice principale était sur scène en tailleur, et c'est... Parce que j'ai vu, mais j'en ai vu 2 minutes, ça ne veut pas dire grand-chose, mais c'est assez statique ce que j'ai vu.
3: L'acteur principal, généralement, bouge beaucoup. Donc, il danse, il effectue des mouvements avec son éventail traditionnel.
0: Donc, ils sont très codés. Les mouvements aussi, ils sont très codés.
3: Pour montrer les expressions avec l'ombre et la lumière, avec le masque. Mais ce sont des mouvements assez lents. Et aujourd'hui, c'est une répétition. Donc, c'est pour ça qu'ils sont plus figés ou qu'ils restent... Qui reste sur place, ouais.
0: Juste un mot encore sur la famille. Ton beau-frère. Donc, ton beau-frère est le 20e grand maître d'une des familles. Donc, tu parlais de ce lien vraiment originaire de la famille, ton épouse et ton beau-frère. Et le rôle de ton épouse, que fait-elle, elle ?
3: Toujours dans la famille, en tant que support, comme dans toute famille ordinaire. Mais il y a beaucoup de connexions avec différentes disciplines. Donc, nous essayons de créer des ponts, des relations, des projets. Également avec d'autres personnes.
0: Et ton beau-frère, lui, donc maître, lui joue ?
3: Oui, il joue. Donc, même parfois plusieurs fois par mois, par semaine, suivant la saison. Au Japon, à l'étranger. Donc, il peut se représenter à travers tout le Japon. Il s'est également rendu au Vatican, par exemple pour le 75e anniversaire des relations diplomatiques avec le Japon. Plus récemment au Moyen-Orient, donc il y a un rayonnement culturel fantastique. Azerbaïdjan, Oman, Abu Dhabi font partie aussi des destinations assez récentes et courantes.

0: personnes de différentes cultures.
1: Tu as créé My Taken. Taken, on peut traduire ça par mon expérience.
0: Exactement.
1: Moi d'abord je me suis dit c'est de l'anglais, mais pourquoi avec un i et taken prendre, enfin je sais pas, to take, pas du tout.
0: Les Japonais aiment bien ce genre de mélange anglais, japonais, ce genre de mix, d'absorber d'autres éléments de langage, de cuisine, de la culture en général. Ils aiment bien le faire à leur propre interprétation, leur propre sauce, et c'est ça qui m'a guidé vers le nom. Donc mélanger le mai, mon, avec le mot expérience en japonais, ouais, My Taken.
1: Et donc tu proposes bien à des personnes qui visitent le Japon, à des touristes, de faire une vraie découverte, notamment du théâtre no, mais aussi la cérémonie du thé, de la calligraphie, enfin différents arts finalement traditionnels du Japon.
0: Différents arts traditionnels du Japon qui ont en point commun leur démocratisation ou leur évolution durant la période Muromachi, donc il y a 700 ans, en même temps que le no. L'ikebana, donc la cérémonie du thé, la calligraphie, ont vraiment pris forme par le biais d'échanges culturels avec d'autres pays, avec le support des seigneurs locaux et du Japon. Donc c'est vraiment une période qui était très intéressante en termes de culturel et économique, avec beaucoup d'échanges. Et c'est ce que je veux faire transparaître au travers de ces expériences avec les touristes européens, américains.
1: Qui vont vivre quoi, par exemple, en ce qui concerne le théâtre no?
0: Pour le théâtre no, donc une découverte comme aujourd'hui du théâtre. Ils peuvent essayer les masques, les costumes. C'est toujours plaisant avec les familles, avec les jeunes enfants également. Et assister pour des expériences vraiment spéciales aux pièces du grand maître, spécialement dédiées au groupe.
1: Ouais. Voilà, avec une préparation, tu leur expliques. Ouais. Ils ne vont pas être complètement largués en assistant à leur présentation.
0: Tout est expliqué, tout est... vraiment fait pour que l'immersion soit totale et simplifiée, avec moi, mais également une équipe de Japonais qui peut parler français, anglais, espagnol, pour donner ce double sens à l'expérience. Une découverte locale avec une interprétation ou avec un support, des informations d'une personne de la même culture.
1: Et de fait, les personnes qui participent, tu les sens vraiment très intéressées. C'est une découverte vraiment d'un autre monde, hein.
0: Oui, complètement. Ça me rappelle justement mes premières fois au Japon. Donc, ce qui me fait prendre encore plus de plaisir de faire découvrir le théâtre no aux familles, aux jeunes enfants, aux couples, même à des entreprises, de très grandes entreprises ou des VIP, etc. C'est vraiment très varié et à chaque fois une découverte vraiment très enrichissante. Ouais.

0: pourrait-on dire, toi, Sébastien, qui est arrivé, on l'a dit, il y a plus d'une quinzaine d'années maintenant au Japon, et pourrait-on dire que tu es toujours en apprentissage de la culture japonaise?
1: Oui, toujours, je ne me considère pas comme connaître beaucoup de choses de la culture japonaise. On peut être vraiment captivé ou surpris par le mélange entre modernité, tradition, la relation au temps au Japon, avec toutes ces formes anciennes de culture, de théâtre, de code. Mais la chose qui me surprend le plus, c'est vraiment toutes ces petites niches d'intérêt, d'information ou de pratique qui font que la découverte est illimitée. Il y a toujours quelque chose à apprendre, il y a toujours quelque chose qui peut correspondre au profil d'une personne, suivant ses intérêts, suivant ce qu'elle peut faire à l'étranger, comment c'est pratiqué au Japon. C'est vraiment très surprenant. Ouais.
0: Quelques masques sont dans le hall ici de ce théâtre Nō familial. Le nom du théâtre, c'est...
1: Donc l'école de Nō Hōshō.
0: Hōshō. Ah, donc il y a des masques qui sont exposés. Là, tout à l'heure en répétition, les comédiens n'ont pas porté un masque en répétition. Ils sont en train de travailler, j'imagine, le texte. En revanche, le jeu se fait avec des masques.
1: Oui, des masques qui sont fabriqués par des artisans et qui prennent vraiment plusieurs mois, voire presque une année
0: Il y
1: de
0: a aussi
1: préparation.
0: peut-être des masques anciens qui sont transmis. Il y a un fond de masque, par exemple, au sein de cette famille.
1: Il y a des masques qui sont reconnus comme trésors nationaux, patrimoine culturel du Japon, qui ont été créés justement à cette époque, il y a 600 ans. Ce sont les masques originaux, qui ensuite sont copiés de la manière la plus exacte possible par les nouveaux artisans. Donc le défi est vraiment de faire une copie exacte du masque.

0: d'origine, avec toutes ces petites spécificités, suivant les masques, puisqu'on a plusieurs centaines de masques suivant les rôles.
1: Ah oui, donc il reflète des expressions, je ne sais pas si c'est la colère, là, enfin,
0: Il y a différentes sortes de masques qui peuvent représenter des combattants, des samouraïs par exemple, des femmes, des jeunes filles, des démons.
1: Ah oui, il y a aussi les démons.
0: Et
1: Oui.
0: aujourd'hui, oui, donc dans la galerie, on peut voir ce démon.
1: Ah, c'est un démon.
0: Ce qui nous fait dire que
1: il a des cornes,
0: un
1: ouais, j'avais pas
0: démon,
1: vu.
0: oui, les cornes qui sont toujours pour un masque représentant une femme.
1: Ah oui?
0: Oui, donc il y a plusieurs histoires à ce propos, mais on dit que les femmes sont intelligentes, plus intelligentes que les hommes, et les cornes sortent comme un signe de sagesse.
1: D'accord.
0: Et ce masque en particulier, donc, est un démon. On peut le voir aux cornes, mais également aux yeux, donc qui deviennent dorés, qui sont de couleur or, qui font que ce masque ou cette personne dans le masque n'est plus du monde humain, n'est
1: Ah,
0: plus
1: wow.
0: de notre monde. Ouais.

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1: Je vous emmène avec moi découvrir l'une des attractions de Tokyo. C'est une attraction gratuite, vraiment accessible à toutes et à tous. Le carrefour de Shibuya, ce n'est pas une enseigne commerciale. Le carrefour de Shibuya, grand carrefour dans un quartier commerçant de Tokyo. Le carrefour de Shibuya, c'est un carrefour où l'on peut croiser 1000 personnes. En fait, 1000 personnes se croisent sur les différents passages piétons du carrefour de Shibuya. Et l'originalité du carrefour, c'est ce que je suis en train de faire précisément, c'est le passage piéton en diagonale. Voilà, donc nous sommes peut-être 1000 actuellement à emprunter les passages piétons, les différents passages piétons du carrefour de Shibuya, attraction majeure à Tokyo, gratuite avec les magasins partout autour de moi, les publicités, un peu comme à Londres, un peu comme à Broadway, comme à Times Square, autour de nous. C'était le carrefour de Shibuya, lieu emblématique de Tokyo. Beaucoup de monde se croise, personne ne se télescope. Ce ne sont pas les scooters, les auto-tamponneuses. Voilà une attraction à vivre à Tokyo et gratuite. Et puis, sans vouloir faire de la pub, on peut monter au premier étage, de Starbucks et du premier étage prendre en photo le carrefour de Shibuya afin d'immortaliser le moment où toutes ces personnes se croisent sur le carrefour. Incontournable à Tokyo.

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2: Nous quittons la gare de Tokyo pour Hiroshima, à 850 km à l'ouest, et nous sommes toujours sur l'île de Honshu, la plus grande île japonaise. Depuis le 6 août 1945, la ville de Hiroshima est mondialement connue pour avoir été la première des deux cibles, avec Nagasaki, des bombardements atomiques par les États-Unis. Hiroshima est peuplée par un peu moins de 1 200 000 habitants.
3: Konnichiwa, Manon.
4: Konnichiwa, enchanté.
3: Eh ben, je suis ravi de te rencontrer ici. Nous sommes dans ce parc de la paix à Hiroshima que tu vas nous faire découvrir, enfin à moi et puis à toutes celles et ceux qui nous écoutent. On enregistre dans une période un petit peu particulière. Ce sont des longues vacances qui débutent pour les Japonais, donc des longues vacances de 5 jours, voire peut-être 7, 8 au Japon, mais c'est énorme.
4: Exactement, c'est assez rare au Japon. C'est une des trois périodes où ils partent en vacances, donc début mai, comme ça, avec ce qui s'appelle la Golden Week. Après, au mois d'août, avec un peu l'équivalent pour nous de la Toussaint, du respect aux ancêtres pendant une semaine. Et ensuite, pour le Nouvel An, une semaine également. Et c'est là qu'en général, tout le monde pose ses jours de congé.
3: Les familles partent ensemble. C'est l'occasion de recréer du lien familial.
4: Exactement.
3: Nous allons découvrir ce mémorial de la paix, alors qu'un festival se prépare aussi dans le cadre peut-être de cette Golden Week, le Festival des Fleurs à Hiroshima.
4: Le Festival des Fleurs qui accueille chaque année beaucoup de participants. Toute la ville est un peu en effervescence. C'est surtout une occasion en fait de montrer des spectacles de danse, de chant, etc. Et tout le monde se produit sur scène et c'est une ambiance très familiale. J'espère que ça te plaira, Thierry.
3: Sachant que pour nos amis, c'est peut-être pas le meilleur moment pour venir parce que la plupart des hôtels affichent complet et le prix des chambres a pas mal monté.
4: C'est vraiment une haute saison à la fois pour les voyages intra-Japon et pour les voyageurs étrangers. Donc oui, ça ne m'étonne pas que les prix aient vraiment grimpé et que les hôtels affichent complet comme ça.
3: Mais nous allons passer un moment de paix ensemble, ici, en partant de la fontaine de la prière, avec un jet d'eau. C'est vrai que je n'imaginais pas... Enfin, je connais cette fontaine, je suis déjà venu, mais je n'avais pas mémorisé son nom, fontaine de la prière. J'attendais peut-être une fontaine plus calme pour un moment de prière, avec un très beau jet d'eau ici.
4: C'est vrai que même moi, en t'annonçant la localisation où on devait se retrouver, je ne savais pas qu'elle s'appelait ainsi, et c'est plutôt approprié. Mais je pense que c'est vraiment pour montrer... la force de cette prière que les jets d'eau sont aussi puissants à l'entrée comme ça du parc de la paix.

0: Par où commence-t-on la visite du Parc de la Paix, qui est quand même plutôt vaste, avec juste en face de nous la dernière maison, ou l'une des dernières, en tout cas celle-ci a été préservée, les ruines d'un des bâtiments qui a survécu au bombardement du 6 août 1945 à 8h15 le matin.
1: On l'appelle le Dôme de la Bombe, le nom est assez équivoque. C'est vraiment le bâtiment qui a été choisi pour représenter le bombardement à Hiroshima. Et c'est d'ailleurs autour de lui que s'est construit le Parc de la Paix. Et il se trouve qu'il avait été question de le détruire parce que Hiroshima donc a choisi d'être le symbole de ville de la paix après son bombardement. Mais par exemple, Nagasaki...
0: Ah oui, c'est intéressant, parce que c'est presque lapsus, ville de la paix et ville de l'après peut-être aussi. C'est un peu les deux.
1: En français, ça sonne comme ça. En japonais, pas du tout, mais ça sonne très bien aussi de cette façon-là. Nagasaki a fait le choix, elle, d'effacer son passé de bombardement. Mais Hiroshima a choisi au contraire de le montrer en utilisant des symboles forts comme ce dôme, qui était autrefois un pavillon d'exposition en réalité, qui a été construit par un architecte tchèque au début du XXe siècle. Et oui, grâce à sa structure en béton et son dôme de métal, a pu survivre ouais. à l'explosion.
0: Donc c'était une bonne construction, de qualité.
1: Exactement.
0: Pour survivre à une bombe atomique.
1: Vous avez des recommandations.
0: Il faudra communiquer le nom de l'architecte.
1: La plupart des habitations japonaises étant faites de bois, il est évident qu'avec l'explosion, tout a été
0: brûlé.
1: Brûlé, oui. La bombe en soi libérait trois éléments. Elle a libéré de la chaleur, d'une part, une explosion et aussi les radiations. Trois éléments qui font que les maisons en bois peu solides.
0: Moi, je me souviens de ça de la première visite, effectivement, de mon premier passage à Hiroshima. C'est que les personnes qui... il y a des personnes qui sont mortes tout de suite, vu la chaleur, elles ont brûlé instantanément. Mais il y a des personnes qui étaient un petit peu plus éloignées de l'impact de la bombe. Elles ne connaissaient pas la bombe atomique, pensaient avoir survécu. Dans les jours qui ont suivi, elles sont décédées.
1: Ça peut être les jours qui ont suivi, ça peut être aussi des années après. Ouais. On verra ensemble un monument dédié à une petite fille qui a une histoire qui est devenue un symbole pour toute la ville. Et oui, ça a eu des effets secondaires, il y a eu des répercussions dans l'air, etc. Mais après, contrairement à une explosion, par exemple, de centrale nucléaire, ça n'a pas infiltré le sol. Enfin, c'était un doute que les personnes avaient en voulant reconstruire la nature après la bombe. Enfin, comme tu le vois autour de nous, Thierry, vraiment, la nature, il n'y a que
0: c'est ça. Donc là, c'est un parc aussi, ce Parc de la Paix, c'est un parc avec des pelouses... des fleurs, des plantes,
1: des arbres. Voilà, qui ont du coup 80 ans. Et tout le monde disait que d'ici 80 ans après le bombardement, c'est seulement là que les arbres pourraient repousser. Sauf que là, on le voit bien, il y a déjà des arbres...
0: Ils ont déjà repoussé.
1: Oui, c'est ça, ils ont déjà repoussé. Et il y a aussi des arbres qui ont survécu à la bombe, qui ont continué de pousser après l'explosion.
2: Un American airplane dropped one bomb on Hiroshima. And destroyed its usefulness to the enemy. It is an atomic bomb. It is a harnessing of the basic power of the universe. If they do not now accept our terms, they may expect a rain of ruin from the air, the like of which has never been seen on this earth.
0: Alors un mot sur toi. On parle déjà d'Hiroshima, de l'histoire, mais commençons peut-être avec l'histoire de Manon. Qu'est-ce qui t'a amené, toi, à Hiroshima?
1: Alors moi, je suis ici pour le travail. En fait, je travaillais en France pour la promotion touristique d'Hiroshima déjà. Et quand j'ai quitté mon poste, on m'a proposé de reprendre le même, mais cette fois côté Japon, dans la ville dont je faisais la promotion à l'origine.
0: Ce qui veut dire que tu as appris le japonais dans ton cursus à partir du lycée, de la fac?
1: À partir de la fac, tout à fait.
0: Je ne sais pas si on apprend le japonais au lycée. Enfin, sans doute, ça doit exister.
1: Des LV3 japonais. Mais non, moi, c'est à partir de la fac. J'ai étudié le japonais pendant 3 ans. J'ai abandonné. Trop de caractères chinois partout. C'était vraiment très dur.
0: J'ai appris hier, avec un Français d'ailleurs, Jocelyn, qui m'a appris qu'il y avait 3 écritures japonaises.
1: Exactement. Il y a d'abord les écritures qui sont originaires au Japon, les hiragana. Ensuite, les katakana, qui sont aussi originaires au Japon, mais qui servent à décrire les mots étrangers. Et enfin, les kanji, les caractères chinois, qui sont... par milliers.
0: Donc ça veut dire qu'il faut apprendre les 3?
1: C'est ça, il faut apprendre les trois.
0: Donc, après... apprendre une langue, c'est apprendre trois langues.
1: Exactement. Seulement les deux premières écritures, on peut réussir à comprendre le japonais écrit basique. Mmh. Souvent, justement, au-dessus des caractères chinois, on a les petites écritures pour savoir comment ils se lisent et ce que ça peut vouloir dire.
0: Alors, tu avais envie, toi, d'apprendre le japonais. Tu étais attiré par la culture japonaise, par le pays.
1: Oui,
0: même après, si tu travaillais un temps pour le Japon depuis la France.
1: Oui. En fait, moi, j'aime beaucoup apprendre les langues. Au lycée, je parlais déjà italien, allemand et anglais.
0: Donc, les français, ça fait quatre, ouais.
1: Après, pas couramment, hein, mais. Et je voulais apprendre une langue asiatique.
0: Mais pour une jeune française ou un français, c'est déjà pas mal. Hein. Oui. Dans d'autres pays, il y a un kit de base qui est souvent de 3-4 langues. Pour les français, le kit de base, 3-4 langues, c'est beaucoup. Hein.
1: J'aimais bien ça, en tout cas. J'ai voulu apprendre une langue asiatique et j'hésitais entre le japonais et le chinois, parce que j'étais intéressée par les deux cultures. Sauf que je me suis dit qu'avec la puissance économique qu'était la Chine, il y avait sûrement beaucoup de gens qui parlaient déjà chinois et très peu de gens qui devaient parler le japonais.
0: Ah oui, donc c'était un choix stratégique.
1: Exactement.
0: Ton premier voyage au Japon ?
1: En 2017, après ma première année d'études.
0: Ah, c'était pour tester sur le terrain si ta première année d'études avait été fructueuse, si
1: Exactement.
0: Tu pouvais échanger sur place.
1: Tout à fait.
0: Et ça a été probant.
1: On va dire que oui.
0: Donc l'étape suivante, c'est de venir vivre au Japon.
1: C'est ça. Après, ça a pris un peu de temps. Hein. J'ai emménagé au Japon en 2023, du coup.
0: Et tu ne regrettes pas ?
1: Non, pas du tout.
0: Ouais. Donc tu travailles pour le Japon, mais il était évident que ton implantation serait à Hiroshima ?
1: Oui, parce que c'est là qu'on m'a offert du travail.
0: Donc tu travailles plus précisément pour Hiroshima ?
1: Pour une entreprise qui travaille pour Hiroshima.
0: D'accord.
1: C'est la sous-traitance.
0: Ah ouais.

0: terminons ce suivez le guide au Japon avec Manon Féjard, notre guide à Hiroshima.
1: Se dirige tranquillement vers le dôme de la bombe pour le voir de plus près et voir les monuments qui l'entourent.
2: Puis on va aller au musée, la partie musée qui a été restructurée, réaménagée, enfin repensée.
1: Repensée, c'est le mot exact, je pense, parce que l'angle n'est plus trop le même. Avant, c'était très axé sur la douleur des victimes, ce qui pouvait être vraiment très difficile à voir. Maintenant, c'est un peu plus axé, disons, sur la peine et leur vie à la fois avant et après. On va s'arrêter à cette cloche.
2: Donc effectivement, une cloche dans le parc.
1: Il y en a plusieurs. Celle-ci, elle est dédiée à une jeune fille qui s'appelait Sadako. Sadako, c'est une jeune fille qui avait 2 ans quand la bombe a explosé et qui était jusqu'à ses 12 ans, une jeune fille comme les autres, qui aimait beaucoup le sport. Son rêve, c'était d'être professeur d'EPS. On voit sa statue au-dessus de la cloche, là. Quand elle a eu 12 ans, une leucémie s'est déclarée aux suites des radiations de la bombe.
2: Donc elle a survécu à la bombe.
1: C'est ça, pendant une dizaine d'années, mais malheureusement, sa leucémie a été fatale. Mais par contre, elle se disait que... Elle avait entendu cette légende qui disait que si on pliait 1000 grues en origami, donc cet art de plier le papier japonais, on pouvait voir son vœu se réaliser. Et du coup, dans sa chambre d'hôpital, elle a essayé de plier 1000 grues. Malheureusement, elle n'est pas parvenue à la fin. Ce sont ses camarades de classe, après son décès, qui ont continué de plier les grues jusqu'à atteindre 1000. Et c'est pour cette raison que la grue, c'est devenu un symbole, la grue en papier comme ça, pliée, un symbole d'Hiroshima, un symbole de la paix pour ces personnes qui ont disparu aux suites de la bombe, que ce soit immédiatement ou plus longtemps après. Et son histoire a tellement ému ses autres camarades de classe dans la ville d'Hiroshima, la région d'Hiroshima et tout le pays, qu'ils ont décidé de faire une levée de fonds pour lui dédier ce monument. Et donc le monument a été ouvert après le parc, si je ne me trompe pas, dans les années 60, en 1967. Et donc voilà, aujourd'hui, tout le monde peut admirer à la fois cette statue de Sadako soulevant une grue en papier, mais aussi toutes les grues qui se trouvent autour, qui sont déposées chaque année par les étudiants en voyage scolaire qui se rendent à Hiroshima, qui plient en classe ensemble un millier de grues pour réaliser le rêve de Sadako pour la paix.
2: Et là, il y a des petites grues en papier et elles sont assemblées. On peut lire Peace, la paix, ou Jardin de la paix, ou ce mémorial de la paix.
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0: On se dit qu'avoir fait naître ce mémorial de la paix ici à Hiroshima était pour faire diffuser aussi la paix dans le monde. Ça n'a pas vraiment réussi, hein. Malheureusement.
1: On espère.
0: Oui, il faut toujours espérer. Le parc a été ouvert quand? On sait ça.
1: En 1955, avec l'ouverture du mémorial, donc seulement 10 ans après. Comme je te le disais tout à l'heure, il a fait débat de savoir est-ce qu'on garde cette zone qui a été détruite intacte ou est-ce qu'on reconstruit des habitations, on redonne la vie à la ville dans cette partie-là, parce que c'était vraiment un quartier central de la ville avec beaucoup de restaurants, beaucoup de magasins. C'était vraiment un quartier commercial, quoi.
0: C'était le centre, centre-ville d'Hiroshima. Ouais.
1: Centre-ville.
0: Il a été décidé de le préserver.
1: Oui, et notamment à la suite du journal d'une petite fille qui est elle aussi décédée des suites de la bombe, qui disait « j'ai envie que les gens comprennent ce qui nous est arrivé et que ça reste dans l'histoire. »
0: Pour qu'on n'oublie pas.
1: Exactement. Ouais.
0: Donc il faut aussi faire sonner la cloche.
1: C'est ça.
0: C'est la cloche de la paix aussi.
1: Et tu vois, derrière nous, bon là actuellement il y a un camping-car juste devant, mais il y a aussi la flamme pour la paix. Donc tu disais tout à l'heure, malheureusement, les guerres ne sont pas finies. Et bien figure-toi que cette flamme continuera de brûler tant que les armes nucléaires existeront. Elle sera éteinte si jamais il n'y a plus d'armes nucléaires sur la Terre. Donc, c'est un long chemin, mais les habitants d'Hiroshima aiment beaucoup y croire.
0: Ouais, c'est vrai que bon, elle pourrait s'éteindre ou lorsqu'il y aura la paix partout dans le monde, ce qui n'arrivera jamais. Peut-être en revanche qu'un jour on réussira le désarmement nucléaire. C'est un vœu pieux aussi. Hein. On a une idée du nombre de visiteurs par an ici à Hiroshima. Il y a des statistiques, j'imagine.
1: Il y a des statistiques, oui. On peut chercher si tu veux.
0: Oui, mais enfin, je suppose que c'est très conséquent. Hein.
1: C'est parmi les villes les plus visitées du Japon, en effet.
0: En principe, tout Japonais passe à un moment ou un autre de sa vie à Hiroshima, pas à part Hiroshima, peut-être Nagasaki aussi, je ne sais pas.
1: Oui. Pas complètement, on parlait des voyages scolaires tout à l'heure, c'est tout à fait ça. Ils en entendent parler du moins à l'école, et ils s'y rendent au moins une fois à travers un de leurs voyages scolaires annuels, pour en apprendre plus sur l'histoire de leur pays aussi.

0: Bon, là, c'est ambiance festive, hein, puisque le Festival des Fleurs, et puis la Golden Week. Mais il se passe quoi à Hiroshima le 6 août à 8h15, peut-être, enfin, j'imagine que c'est à 8h15 la commémoration.
1: Tout à fait, la commémoration dure toute la journée. Donc le matin, elle commence par un discours du maire de la ville et un discours du gouverneur de la préfecture, du département, qui parle de la paix dans le monde de façon générale. Il y a aussi des étudiants qui interviennent, mais c'est surtout la nuit que le parc prend énormément d'animation. Enfin, il y a une minute de silence d'ailleurs à 8h15, parce que tous les matins à 8h15, il y a une horloge qui sonne.
0: Il y a une minute de silence tous les matins ?
1: Il n'y a pas de minute de silence tous les matins, mais de la commémoration du bombardement, il y a une minute de silence au milieu du discours du gouverneur. Toute la journée, il y a des célébrations en l'honneur de cette commémoration. Et la nuit, on prend des lanternes sur lesquelles on écrit nos vœux pour la paix et on les laisse glisser sur la rivière comme ça. Et ça fait vraiment un très beau paysage, très émouvant.
0: Ouais, donc j'imagine qu'il y en a beaucoup.
1: Oui, il y en a beaucoup. La bombe, elle est tombée à peu près ici au niveau du signe de parking qu'on voit là-bas, donc à peu près 150-160 mètres.
0: Ah oui, on est vraiment sur ce point d'impact de la bombe.
1: Complètement. Et c'est une des raisons pour lesquelles le dôme n'a pas été détruit, c'est parce que c'était tellement proche que l'impact était moins fort et venait de haut surtout. Il ne venait pas des côtés comme ça a été le cas pour le reste de la ville.
0: Mais ici, ça a dû dégager une chaleur énorme, non ?
1: Et oui, c'est cette chaleur qui a fait fondre le toit du dôme. Et du coup, certaines parties de la structure en métal qui est à l'intérieur.
0: Donc, il reste les murs. Donc, aujourd'hui, il y a un travail de préservation des murs et de la ruine, finalement. C'est une ruine, c'est certain, mais les murs sont quand même tous présents. Hein.
1: On les voit encore bien.
0: Ouais. On a gardé les pierres qui se sont écroulées, on les a gardées autour.
1: Oui, ça a vraiment resté en l'état. Après, je pense que ça a été fragilisé et que, avant que ça devienne vraiment un véritable monument, il y a peut-être eu certains squatteurs, des trucs comme ça, qui sont venus se réfugier dans l'ensemble de ces murs. Mais il faut savoir que pendant longtemps, ça a été un monument assez peu apprécié des locaux, à qui ça rappelait une tragédie trop importante.
0: Donc, oui, ça rappelait une tragédie et en fait, s'ils passaient devant tous les jours, ça leur rappelait la tragédie.
1: Non, complètement. Enfin, c'était un véritable traumatisme pour tous les gens qui l'ont vécu.
0: La bombe à 8h15 du matin, je ne sais pas s'il y avait foule dans le quartier déjà sortie.
1: Ça, bah, qu'est-ce qu'on imagine à 8h du matin, qu'est-ce qu'on fait ?
0: Les gens qui vont travailler.
1: On prend son petit déjeuner, on va travailler. Oui, enfin, je connais des histoires dont les grands-parents étaient à la gare d'Hiroshima à ce moment-là. Ils ont entendu un gros boom, ils ne savaient pas ce qui se passait. Mais on a retrouvé des restes de boîtes de déjeuner carbonisées, des trucs comme ça. Enfin, vraiment plein de preuves que les gens vivaient un matin comme les autres et qui a été fatal pour certains d'entre eux.
0: Les victimes, c'est 80 000 morts, enfin, immédiatement ?
1: Immédiatement, c'est ça, 80 000 morts et après, 140 000. Les morts qui ont été comptés après, c'est aussi ceux qui ont reçu ce qu'on a appelé la pluie noire. Quand les radiations se sont mises dans les nuages et que l'eau a commencé à couler et qu'avec la chaleur, surtout en août au Japon, il fait très chaud, étaient assoiffés et ont commencé à boire cette pluie qui était en fait radioactive.
0: C'est ça, donc ils s'empoisonnaient à ce moment-là.
1: Exactement. Ça ne compte pas que les gens qui étaient dans la ville même.
2: Nous poursuivrons la visite de Hiroshima avec Manon Féjard dans le parc du Mémorial de la Paix. Fin de ce troisième Suivez le Guide au Japon. Arigato gozaimashita, Sébastien Moncus et Manon Féjard. Un grand arigato gozaimashita aussi. Merci beaucoup Tomoko Tamura pour le prêt de votre voix. Vous, Tomoko, qui étiez la traductrice d'Emmanuel Macron à la télévision japonaise début avril 2026.
3: Do itashimashite. 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De rien. C'est avec plaisir.
2: Arigato aussi Ikuko Nagao, l'Office national du tourisme japonais à Paris, et Sarah Marcade pour le lien avec Sébastien Moncus. Réalisation Roman Feocchio. Les sites my-teken.com et japan.travel.
3: Mata Nihon de Omeni Kakarimasho. À très bientôt au Japon.
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0: Chers auditeurs de Radio Fidélité Mayenne, bonjour. Nous sommes heureux de vous accueillir par la voix de la radio à participer au chapelet de la Divine Miséricorde de Sœur Faustine. Notre Père qui es aux cieux, que ton nom soit sanctifié, que ton règne vienne, que ta volonté soit faite sur la terre comme au ciel.
1: Donne-nous aujourd'hui notre pain de ce jour. Pardonne-nous nos offenses, comme nous pardonnons aussi à ceux qui nous ont offensés. Et ne nous laisse pas entrer en tentation, mais délivre-nous du mal. Amen.
0: Je vous salue Marie, pleine de grâce, le Seigneur est avec vous. Vous êtes bénie entre toutes les femmes. Et Jésus, le fruit de vos entrailles, est béni.
1: Sainte Marie, Mère de Dieu, priez pour nous pauvres pécheurs, maintenant et à l'heure de notre mort. Amen.
0: Je crois en Dieu, le Père Tout-Puissant, Créateur du ciel et de la terre, et en Jésus-Christ, son Fils unique, notre Seigneur, qui a été conçu du Saint-Esprit, est né de la Vierge Marie, a souffert sous Ponce Pilate, a été crucifié, est mort, a été enseveli, est descendu aux enfers, le troisième jour est ressuscité des morts, est monté aux cieux, est assis à la droite de Dieu, le Père Tout-Puissant, d'où il viendra juger les vivants et les morts.
1: Je crois en l'Esprit Saint, à la Sainte Église catholique, à la communion des saints, à la rémission des péchés, à la résurrection de la chair, à la vie éternelle. Amen.
0: En ce mardi 16 juin, nous vous recommandons tout d'abord à la divinité, à la divine miséricorde de sœur de notre Seigneur Jésus-Christ. Le pape Léon, notre évêque Matthieu, tous les évêques, les prêtres, les religieux, les religieuses, les diacres et les séminaristes et futurs séminaristes. Nous implorons particulièrement le secours de la divine miséricorde pour la paix dans les familles, les divers lieux de vie sociaux, professionnels, culturels, religieux, ainsi que dans toutes les nations. Nous remercions notre Seigneur pour toutes les grâces obtenues par la prière, la charité et la bienveillance, en particulier pour Anne qui fait le pèlerinage à pied jusqu'à Assise en Italie. Et nous vous recommandons par sa divine miséricorde toutes les personnes souffrantes que nous connaissons. Mélanie et ses enfants, et ses trois enfants de Saint-Nicolas qui a été assassiné à Laval. Laurent qui souffre de bipolarité. Estelle pour son papa. Gérard, Bertrand qui est en EHPAD. Rachel. Michel de notre groupe de chapelet qui est en pèlerinage en Pologne. Premier jour. Aujourd'hui, amène-moi l'humanité tout entière, particulièrement les pécheurs, immerge-les dans l'immensité de ma miséricorde. Tu me consoleras ainsi de cette amère tristesse dans laquelle me plonge ma perte des âmes. Très miséricordieux Jésus, dont le propre est d'avoir pitié de nous et de nous pardonner. Ne regarde pas nos péchés, mais la foi de la confiance que nous avons en votre infinie bonté. Recevez dans la demeure de votre cœur très miséricordieux et ne permettez pas que nous en sortions pour l'éternité. Nous vous en supplions par l'amour qui vous unit au Père et au Saint-Esprit. Père éternel, jetez un regard de miséricorde sur l'humanité entière et plus particulièrement sur les pauvres pécheurs, enfermés dans le cœur très miséricordieux de Jésus. Par sa douloureuse passion, faites-nous miséricorde afin que soit glorifiée votre toute-puissance miséricorde dans les siècles des siècles. Amen. Père éternel, je t'offre le corps et le sang, l'âme et la divinité de ton Fils bien-aimé, notre Seigneur Jésus-Christ.
1: En réparation de nos péchés et de ceux du monde entier,
0: par sa douloureuse passion,
1: sois miséricordieux pour nous et pour le monde entier.
0: Par sa douloureuse passion,
1: sois miséricordieux pour nous et pour le monde entier.
0: Par sa douloureuse passion,
1: sois miséricordieux pour nous et pour le monde entier.
0: Par sa douloureuse passion,
1: Sois miséricordieux pour nous et pour le monde entier.
0: Par sa douloureuse passion.
1: Sois miséricordieux pour nous et pour le monde entier.
0: Par sa douloureuse passion.
1: Sois miséricordieux pour nous et pour le monde entier.
0: Par sa douloureuse passion.
1: Sois miséricordieux pour nous et pour le monde entier.
0: Par sa douloureuse passion.
1: Sois miséricordieux pour nous et pour le monde entier.
0: Par sa douloureuse passion.
1: Sois miséricordieux pour nous et pour le monde entier.
0: Par sa douloureuse passion.
1: Sois miséricordieux pour nous et pour le monde entier.
2: Deuxième jour. Aujourd'hui, amène-moi les âmes sacerdotales et religieuses et plonge-les dans mon insondable miséricorde et m'en donner la force de supporter mon amère passion par elle comme par des canaux. Ma miséricorde s'écoule sur l'humanité. Très miséricordieux Jésus, de qui provient tout ce qui est bon, multipliez vos grâces en nous afin que nous accomplissions dignement les actes de miséricorde et que notre prochain en glorifie le Père miséricorde qui est aux cieux. Père éternel, jetez en regard de miséricorde sous le groupe d'élus au cœur de votre vigne, les âmes sacerdotales et religieuses. Accorde-leur les bienfaits de votre bénédiction. Par amour, pour le cœur de votre Fils qui leur demeure, concédez-leur le pouvoir de votre lumière afin qu'elles puissent guider les autres sur le chemin du salut et qu'elles puissent toutes ensemble rendre hommage à votre insondable miséricorde pour l'éternité. Amen. Père éternel, je t'offre le corps, le sang, l'âme et divinité de ton Fils bien-aimé, notre Seigneur Jésus-Christ,
1: en réparation de nos péchés et de ceux du monde entier.
2: Par sa douloureuse passion,
1: sois miséricordieux pour nous et pour le monde entier.
2: Par sa douloureuse passion,
1: sois miséricordieux pour nous et pour le monde entier.
2: Par sa douloureuse passion,
1: sois miséricordieux pour nous et pour le monde entier.
2: Par sa douloureuse passion,
1: sois miséricordieux pour nous et pour le monde entier.
2: Par sa douloureuse passion,
1: sois miséricordieux pour nous et pour le monde entier.
2: Par sa douloureuse passion,
1: sois miséricordieux pour nous et pour le monde entier.
2: Par sa douloureuse passion,
1: sois miséricordieux pour nous et pour le monde entier.
2: Par sa douloureuse passion,
1: sois miséricordieux pour nous et pour le monde entier.
2: Par sa douloureuse passion,
1: sois miséricordieux pour nous et pour le monde entier.
2: Par sa douloureuse passion,
1: sois miséricordieux pour nous et pour le monde entier.

0: Troisième jour, aujourd'hui amène-moi toutes les âmes pieuses et fidèles et plonge-les dans l'océan de ma miséricorde. Ces âmes me consolèrent sur le chemin du calvaire. Elles furent cette goutte de consolation dans un océan d'amertume. Très miséricordieux Jésus qui accordez surabondamment le trésor de votre miséricorde à tous, recevez-nous tous dans la demeure de votre cœur très compatissant et ne nous en laissez pas sortir pour l'éternité. Je vous en supplie par cet inconcevable amour dont brûle votre cœur pour le Père céleste. Père éternel, jetez un regard de miséricorde sur les âmes fidèles, héritage de votre Fils. Par sa douloureuse passion, accordez-leur votre bénédiction et entourez-les de votre incessante protection, afin qu'elles ne perdent l'amour ni le trésor de la sainte foi, mais qu'elles glorifient votre infinie miséricorde avec le cœur des anges et des saints pour l'éternité. Amen. Père éternel, je t'offre le corps, le sang, l'âme et la divinité de ton Fils bien-aimé, notre Seigneur Jésus-Christ.
1: En réparation de nos péchés et de ceux du monde entier,
0: par sa douloureuse passion,
1: sois miséricordieux pour nous et pour le monde entier.
0: Par sa douloureuse passion,
1: sois miséricordieux pour nous et pour le monde entier.
0: Par sa douloureuse passion,
1: sois miséricordieux pour nous et pour le monde entier.
0: Par sa douloureuse passion,
1: sois miséricordieux pour nous et pour le monde entier.
0: Par sa douloureuse passion,
1: sois miséricordieux pour nous et pour le monde entier.
0: Par sa douloureuse passion,
1: sois miséricordieux pour nous et pour le monde entier.
0: Par sa douloureuse passion,
1: sois miséricordieux pour nous et pour le monde entier.
0: Par sa douloureuse passion,
1: sois miséricordieux pour nous et pour le monde entier.
0: Par sa douloureuse passion,
1: sois miséricordieux pour nous et pour le monde entier.
0: Par sa douloureuse passion,
1: sois miséricordieux pour nous et pour le monde entier.
2: Quatrième jour. Aujourd'hui, amène-moi les païens et ceux qui ne me connaissent pas encore. Je pensais aussi à eux durant ma douloureuse passion, et leurs ailes futures consolaient mon cœur. Plonge-les dans l'immensité de ma miséricorde. Très compatissant Jésus, qui êtes la lumière du monde, recevez dans la demeure de votre cœur, très compatissant les âmes des païens et de ceux qui ne vous connaissent pas encore. Que les rayons de votre grâce les illuminent, afin qu'elles aussi glorifient avec nous les merveilles de votre miséricorde. Et ne les laissez pas sortir de la demeure de votre cœur très compatissant. Père éternel, jetez un regard de miséricorde sur les âmes des païens et de tous ceux qui ne vous connaissent pas encore, mais qui sont enfermés dans le cœur très compatissant de Jésus. Attirez-les vers la lumière de l'Évangile. Elles ne savent pas combien est grande le bonheur de vous aimer. Faites donc qu'elles aussi puissent glorifier la munificence de votre miséricorde dans les siècles des siècles. Amen. Père éternel, je t'offre le corps et le sang, l'âme et la divinité de ton Fils Jésus-Christ, notre Fils bien-aimé.
1: En réparation de nos péchés et de ceux du monde entier.
2: Par sa douloureuse passion,
1: sois miséricordieux pour nous et pour le monde entier.
2: Par sa douloureuse passion,
1: sois miséricordieux pour nous et pour le monde entier.
2: Par sa douloureuse passion,
1: sois miséricordieux pour nous et pour le monde entier.
2: Par sa douloureuse passion,
1: sois miséricordieux pour nous et pour le monde entier.
2: Par sa douloureuse passion,
1: sois miséricordieux pour nous et pour le monde entier.
2: Par sa douloureuse passion,
1: sois miséricordieux pour nous et pour le monde entier.
2: Par sa douloureuse passion,
1: sois miséricordieux pour nous et pour le monde entier.
2: Par sa douloureuse passion,
1: sois miséricordieux pour nous et pour le monde entier.
2: Par sa douloureuse passion,
1: sois miséricordieux pour nous et pour le monde entier.
2: Par sa douloureuse passion,
1: sois miséricordieux pour nous et pour le monde entier.

0: Cinquième jour, aujourd'hui amène-moi les âmes des hérétiques et des apostats. Plonge-les dans l'immensité de ma miséricorde. Dans mon amère passion, elle me déchirait le corps et le cœur, c'est-à-dire mon Église. Lorsqu'elles reviendront à l'unité de l'Église, alors se cicatriseront mes plaies. Et de cette façon, elles me soulageront dans ma passion. Très miséricordieux Jésus, qui êtes la bonté même, vous ne refusez pas la lumière à ceux qui vous la demandent. Recevez dans la demeure de votre cœur très compatissant les âmes des hérétiques et des apostats. Par votre lumière, ramenez-les à l'unité de l'Église. Ne les laissez sortir de la demeure de votre cœur très compatissant, mais faites qu'elle aussi glorifie la munificence de votre miséricorde. Père éternel, jetez un regard miséricordieux sur les âmes des hérétiques et des apostats, qui, persistant obstinément dans leurs erreurs, gaspillèrent vos bontés et abusèrent de vos grâces. Ne regardez pas leurs fautes, mais l'amour de votre Fils et son amère passion, qu'il souffrit également pour elles, pour qu'elles aussi sont enfermées dans le cœur très compatissant de Jésus. Faites qu'elles aussi glorifient votre immense miséricorde dans les siècles des siècles. Amen. Père éternel, je t'offre le corps et le sang, l'âme et la divinité de ton Fils bien-aimé, notre Seigneur Jésus-Christ.
1: En réparation de nos péchés et de ceux du monde entier,
0: par sa douloureuse passion,
1: sois miséricordieux pour nous et pour le monde entier.
0: Par sa douloureuse passion,
1: sois miséricordieux pour nous et pour le monde entier.
0: Par sa douloureuse passion,
1: sois miséricordieux pour nous et pour le monde entier.
0: Par sa douloureuse passion,
1: sois miséricordieux pour nous et pour le monde entier.
0: Par sa douloureuse passion,
1: sois miséricordieux pour nous et pour le monde entier.
0: Par sa douloureuse passion,
1: sois miséricordieux pour nous et pour le monde entier.
0: Par sa douloureuse passion,
1: sois miséricordieux pour nous et pour le monde entier.
0: Par sa douloureuse passion,
1: sois miséricordieux pour nous et pour le monde entier.
0: Par sa douloureuse passion,
1: sois miséricordieux pour nous et pour le monde entier.
0: Par sa douloureuse passion,
1: sois miséricordieux pour nous et pour le monde entier.
2: Sixième jour, aujourd'hui, amène-moi les âmes douces et humbles, ainsi que celles des petits-enfants, et plonge-les dans ma miséricorde. Ce sont elles qui ressemblent le plus à mon cœur. Elles m'ont réconforté dans mon amère agonie. Je les voyais veiller sous mes autels comme des anges terrestres. Sur elles, je verse des torrents de grâce. Ma grâce ne peut être reçue que par les âmes pleines d'humilité. Ce sont ces âmes-là en qui je mets ma confiance. Père éternel, jetez un regard de miséricorde sur les âmes douces et humbles, ainsi que sur celles des petits-enfants demeurant dans le cœur très compatissant de Jésus. Ce sont ces âmes-là qui ressemblent le plus à votre Fils. Le parfum de ces âmes monte dans la terre et s'élève jusqu'à votre trône. Père de miséricorde et de toute bonté, je vous en pleure par l'amour et la prédilection que vous avez pour ces âmes, de bien vouloir bénir le monde entier, afin que toutes les âmes puissent chanter ensemble la gloire de votre miséricorde pour l'éternité. Amen. Père éternel, je vous offre le cœur et le sang, l'âme et la divinité de votre Fils, notre Seigneur Jésus-Christ.
1: En réparation de nos péchés et de ceux du monde entier.
2: Par sa douloureuse passion,
1: sois miséricordieux pour nous et pour le monde entier.
2: Par sa douloureuse passion,
1: sois miséricordieux pour nous et pour le monde entier.
2: Par sa douloureuse passion,
1: sois miséricordieux pour nous et pour le monde entier.
2: Par sa douloureuse passion,
1: sois miséricordieux pour nous et pour le monde entier.
2: Par sa douloureuse passion,
1: sois miséricordieux pour nous et pour le monde entier.
2: Par sa douloureuse passion,
1: sois miséricordieux pour nous et pour le monde entier.
2: Par sa douloureuse passion,
1: sois miséricordieux pour nous et pour le monde entier.
2: Par sa douloureuse passion,
1: sois miséricordieux pour nous et pour le monde entier.
2: Par sa douloureuse passion,
1: sois miséricordieux pour nous et pour le monde entier.
2: Par sa douloureuse passion,
1: sois miséricordieux pour nous et pour le monde entier.

Septième jour, aujourd'hui amène-moi les âmes qui vénèrent et glorifient particulièrement ma miséricorde et plonge-les en elle. Ces âmes-là ont le plus partagé les souffrances de ma passion. Ce sont elles qui ont pénétré le plus profondément en mon âme. Elles sont le vivant reflet de mon cœur compatissant. Ces âmes brilleront d'un éclat particulier dans la vie future. Aucune n'ira en enfer. Je défendrai chacune d'elles en particulier à l'heure de la mort. Très miséricordieux Jésus, dont le cœur n'est qu'amour, recevez dans la demeure de votre cœur très compatissant les âmes qui vénèrent et glorifient plus particulièrement l'immensité de votre miséricorde. Dotées de la puissance même de Dieu, elles avancent confiantes en votre miséricorde au milieu de tous les tourments et contrariétés. Ces âmes sont unies à Jésus et portent le poids de l'humanité entière sur leurs épaules. Elles ne seront pas jugées sévèrement, mais votre miséricorde les protégera au moment de l'agonie. Père éternel, daignez jeter un regard de miséricorde sur les âmes qui célèbrent et vénèrent votre plus grand attribut, votre infinie miséricorde. Enfermées dans le cœur très compatissant de Jésus, elles sont un vivant évangile. Leurs mains sont pleines d'actes de miséricorde. Comblées

0: Père éternel, je t'offre le corps, le sang, l'âme et la divinité de ton Fils bien-aimé, notre Seigneur Jésus-Christ.
1: En réparation de nos péchés et de ceux du monde entier.
0: Par sa douloureuse passion,
1: sois miséricordieux pour nous et pour le monde entier.
0: Par sa douloureuse passion,
1: sois miséricordieux pour nous et pour le monde entier.
0: Par sa douloureuse passion,
1: sois miséricordieux pour nous et pour le monde entier.
0: Par sa douloureuse passion,
1: sois miséricordieux pour nous et pour le monde entier.
0: Par sa douloureuse passion,
1: sois miséricordieux pour nous et pour le monde entier.
0: Par sa douloureuse passion,
1: sois miséricordieux pour nous et pour le monde entier.
0: Par sa douloureuse passion,
1: sois miséricordieux pour nous et pour le monde entier.
0: Par sa douloureuse passion,
1: sois miséricordieux pour nous et pour le monde entier.
0: Par sa douloureuse passion,
1: sois miséricordieux pour nous et pour le monde entier.
0: Par sa douloureuse passion,
1: sois miséricordieux pour nous et pour le monde entier.
2: Huitième jour. Aujourd'hui, amène-moi les âmes qui sont au purgatoire et plonge-les dans l'abîme de ma miséricorde. Que les flots de mon sang rafraîchissent leurs brûlures. Toutes ces âmes me sont très chères, mais elles me rendent justice. Il est en ton pouvoir de leur apporter quelque soulagement. Puise dans le trésor de mon Église toutes les indulgences et offre-les en leur nom. Oh, si tu connaissais leurs souffrances, tu offrirais sans cesse en leur nom l'aumône de tes prières, et tu paierais leurs dettes à ma justice. Très miséricordieux Jésus, qui avait dit vouloir vous-même la miséricorde, voici que j'amène à la demeure de votre cœur très compatissant les âmes du purgatoire, qui vous sont très chères, mais qui pourtant doivent rendre des comptes à votre justice. Que les flots de sang et d'eau jaillis de votre cœur éteignent les flammes du feu purificateur, afin que là aussi soit glorifiée la puissance de votre miséricorde. Père éternel, daignez jeter un regard de miséricorde sur les âmes souffrant au purgatoire, enfermées dans le cœur très compatissant de Jésus. Je vous implore par la douloureuse passion de Jésus, votre Fils, et par toute l'amertume dans son âme très sainte, fut inondé de manifester votre miséricorde aux âmes qui sont soumises à votre justice sans défaut. Que votre regard ne tienne compte que des mérites des plaies de Jésus, votre très cher Fils, car nous croyons que votre bonté et votre pitié est infinie. Père éternel, je t'offre le corps et le sang, l'âme et la divinité de ton Fils bien-aimé, notre Seigneur Jésus-Christ.
1: En réparation de nos péchés et de ceux du monde entier.
2: Par sa douloureuse passion,
1: sois miséricordieux pour nous et pour le monde entier.
2: Par sa douloureuse passion,
1: sois miséricordieux pour nous et pour le monde entier.
2: Par sa douloureuse passion,
1: sois miséricordieux pour nous et pour le monde entier.
2: Par sa douloureuse passion,
1: sois miséricordieux pour nous et pour le monde entier.
2: Par sa douloureuse passion,
1: sois miséricordieux pour nous et pour le monde entier.
2: Par sa douloureuse passion,
1: sois miséricordieux pour nous et pour le monde entier.
2: Par sa douloureuse passion,
1: sois miséricordieux pour nous et pour le monde entier.
2: Par sa douloureuse passion,
1: sois miséricordieux pour nous et pour le monde entier.
2: Par sa douloureuse passion,
1: sois miséricordieux pour nous et pour le monde entier.
2: Par sa douloureuse passion,
1: sois miséricordieux pour nous et pour le monde entier.

0: de sa gloire.
1: Neuvième jour. Aujourd'hui, amène-moi les âmes indifférentes et froides et plongées dans l'abîme de ma miséricorde. Ce sont ces âmes-là qui blessent le plus douloureusement mon cœur. Ce sont elles qui, au jardin des oliviers, m'inspirèrent la plus grande aversion. C'est à cause d'elles que j'ai dit « Mon Père, s'il est possible que cette coupe passe loin de moi ».

0: pour elle l'ultime planche de salut et le recours de à ma miséricorde. Très compatissant Jésus, qui n'êtes que pitié, j'amène à la demeure de votre cœur très compatissant les âmes indifférentes et froides. Que ces âmes, dont la froideur cadavérique vous emplit de répulsion, retrouvent la flamme de la vie au feu de votre pur amour. Très compatissant Jésus, usez de la toute-puissance de votre miséricorde, entraînez-les dans le brasier même de votre amour et communiquez-leur le feu de l'amour divin, car vous pouvez tout. Père éternel, jetez un regard de miséricorde sur les âmes indifférentes qui sont cependant enfermées dans le cœur très compatissant de Jésus. Père de miséricorde, je vous supplie par la passion amère de votre Fils et par son agonie de 3 heures sur la croix, permettez que ces âmes-là célèbrent aussi l'abîme de votre miséricorde. Père éternel, je t'offre le corps, le sang, l'âme et la divinité de ton Fils bien-aimé, notre Seigneur Jésus-Christ.
1: En réparation de nos péchés et de ceux du monde entier,
0: par sa douloureuse passion,
1: sois miséricordieux pour nous et pour le monde entier.
0: Par sa douloureuse passion,
1: sois miséricordieux pour nous et pour le monde entier.
0: Par sa douloureuse passion,
1: sois miséricordieux pour nous et pour le monde entier.
0: Par sa douloureuse passion,
1: sois miséricordieux pour nous et pour le monde entier.
0: Par sa douloureuse passion,
1: sois miséricordieux pour nous et pour le monde entier.
0: Par sa douloureuse passion,
1: sois miséricordieux pour nous et pour le monde entier.
0: Par sa douloureuse passion,
1: sois miséricordieux pour nous et pour le monde entier.
0: Par sa douloureuse passion,
1: sois miséricordieux pour nous et pour le monde entier.
0: Par sa douloureuse passion,
1: sois miséricordieux pour nous et pour le monde entier.
0: Par sa douloureuse passion,
1: sois miséricordieux pour nous et pour le monde entier.
2: Dieu saint, Dieu fort, Dieu éternel, prends pitié de nous et du monde entier. Dieu saint, Dieu fort, Dieu éternel, prends pitié de nous et du monde entier. Dieu saint, Dieu fort, Dieu éternel, prends pitié de nous et du monde entier. Jésus, j'ai confiance en toi. Au sang et eau qui avait jailli du cœur de Jésus, comme source de miséricorde pour nous, j'ai confiance en vous. Sainte Faustine, priez pour nous. Saint Jean-Paul II, priez pour nous. Tous les saints miséricordieux du ciel, priez pour nous. Thérèse Rondeau, intercédez pour nous. Au nom du Père, et du Fils, et du Saint-Esprit. Amen. Chers auditeurs de Radio Fidélité Mayenne, nous vous remercions par la voix de la radio d'avoir participé au chapelet de la Divine Miséricorde de Sœur Faustine. Nous vous souhaitons une agréable journée et nous vous disons à mardi prochain sur notre antenne. Au revoir.

0: Écoute, Seigneur, écoute ma voix qui t'appelle. Sois mon secours, ne m'abandonne pas, ne me délaisse pas, Dieu, mon salut.
1: Au nom du Père et du Fils et du Saint-Esprit, Amen. La grâce de Jésus le Christ, notre Seigneur, l'amour de Dieu le Père et la communion de l'Esprit Saint soient toujours avec vous. Amen. Voilà, bien, nous avons la joie d'accueillir le frère Jean-Louis, dominicain de son état. Merci pour votre visite. Voilà. Bien, frères et sœurs, préparons-nous à célébrer le mystère de l'Eucharistie en reconnaissant que nous avons péché. Je confesse à Dieu Tout-Puissant.
2: Je reconnais devant vous, frères et sœurs, que j'ai péché en pensée, en parole, par action et par omission. Oui, j'ai vraiment péché. C'est pourquoi je supplie la bienheureuse Vierge Marie, les anges et tous les saints, et vous aussi, frères et sœurs, de prier pour moi le Seigneur.
1: Que Dieu Tout-Puissant nous fasse miséricorde, qu'il nous pardonne nos péchés et nous conduise à la vie éternelle. Amen.

Lecture du premier livre des rois. Après la mort de Naboth, la parole du Seigneur fut adressée au prophète Élie de Tishbé. Lève-toi, va trouver Akab, qui règne sur Israël à Samarie. Il est en ce moment dans la vigne de Naboth, où il s'est rendu pour en prendre possession. Tu lui diras, ainsi parle le Seigneur, tu as commis un meurtre, et maintenant tu prends possession. C'est pourquoi ainsi parle le Seigneur, à l'endroit même où les chiens ont lapé le sang de Naboth, les chiens laperont ton sang à toi aussi. Akab dit à Élie, tu m'as donc retrouvé, toi, mon ennemi? Élie répondit, oui, je t'ai retrouvé, puisque tu t'es déshonoré en faisant ce qui est mal aux yeux du Seigneur, je vais faire venir sur toi le malheur. Je supprimerai ta descendance, j'exterminerai tous les mâles de ta maison, esclaves ou hommes libres en Israël. Je ferai à ta maison ce que j'ai fait à celle de Jéroboam, fils de Nébat, et à celle de Baasa, fils d'Aias, tes prédécesseurs, car tu as provoqué ma colère et fait pécher Israël. Et le Seigneur a encore cette parole contre Jézabel. Les chiens dévoreront Jézabel sous les murs de la ville de Yisréel. Celui de la maison d'Akab qui mourra dans la ville sera dévoré par les chiens. Celui qui mourra dans la campagne sera dévoré par les oiseaux du ciel. On n'a jamais vu personne se déshonorer comme Akab, en faisant comme lui ce qui est mal aux yeux du Seigneur, sous l'influence de sa femme Jézabel. Il s'est conduit d'une manière abominable, en s'attachant aux idoles, comme faisaient les Amorites que le Seigneur avait chassés devant les Israélites. Quand Akab entendit les paroles prononcées par Élie, il déchira ses habits, se couvrit le corps d'une toile à sac, un vêtement de pénitence, et il jeûnait. Il gardait la toile à sac pour dormir et il marchait lentement. Alors la parole du Seigneur fut adressée à Élie. Tu vois comment Akab s'est humilié devant moi. Puisqu'il s'est humilié devant moi, je ne ferai pas venir le malheur de son vivant. C'est sous le règne de son fils que je ferai venir le malheur sur sa maison. Parole du Seigneur.

pitié pour moi, mon Dieu, dans ton amour. Selon ta grande miséricorde, efface mon péché. Lave-moi tout entier de ma faute, purifie-moi de mon offense.

Je connais mon péché, ma faute est toujours devant moi. Contre toi et toi seul j'ai péché, ce qui est mal à tes yeux, je l'ai fait.

Détourne ta face de mes fautes, enlève tous mes péchés. Libère-moi du sang versé, Dieu, mon Dieu sauveur, et ma langue acclamera ta justice.

Je vous donne un commandement nouveau, dit le Seigneur. Aimez-vous les uns les autres comme je vous ai aimé.

Le Seigneur soit avec vous. Évangile de Jésus-Christ selon saint Matthieu. En ce temps-là, Jésus disait à ses disciples : Vous avez appris qu'il a été dit : Tu aimeras ton prochain et tu haïras ton ennemi. Eh bien, moi, je vous dis, aimez vos ennemis et priez pour ceux qui vous persécutent, afin d'être vraiment les fils de votre Père qui est aux cieux. Car il fait lever son soleil sur les méchants et sur les bons. Il fait tomber la pluie sur les justes et sur les injustes. En effet, si vous aimez ceux qui vous aiment, quelle récompense méritez-vous? Les publicains eux-mêmes n'en font-ils pas autant? Et si vous ne saluez pas que vos frères, que faites-vous d'extraordinaire? Les païens eux-mêmes n'en font-ils pas autant? Vous donc, vous serez parfaits comme votre Père céleste est parfait. Acclamons la parole de Dieu.

0: Et béni Seigneur, Dieu de l'univers, nous avons reçu de ta bonté le pain que nous te présentons, fruit de la terre et du travail des hommes. Il deviendra pour nous le pain de la vie.
1: Béni soit Dieu, maintenant et à l'heure de notre mort. Amen.

Tu es béni, Seigneur Dieu de l'univers. Nous avons reçu de ta bonté le vin que nous te présentons, fruit de la vigne et du travail des hommes. Il deviendra pour nous le vin du royaume éternel.

0: Priez, frères et sœurs, que mon sacrifice, qui est aussi le vôtre, soit agréable à Dieu le Père Tout-Puissant. Seigneur Dieu, tu donnes à notre humanité la nourriture qui fortifie et le sacrement qui renouvelle. Nous t'en prions. Fais que ton secours ne manque jamais à nos corps et à nos esprits, par le Christ notre Seigneur.
1: Amen.

Vraiment, Père très saint, il est juste et bon pour ta gloire et notre salut de t'offrir notre action de grâce, toujours et en tout lieu, par ton Fils bien-aimé, Jésus le Christ. Il est ta parole par qui tu as créé toutes choses, c'est lui que tu nous as envoyé comme Rédempteur et Sauveur, Dieu fait homme, conçu de l'Esprit Saint, né de la Vierge Marie. Pour accomplir jusqu'au bout ta volonté et rassembler un peuple saint qui t'appartienne, il étendit les mains à l'heure de sa passion, afin de briser la mort et de manifester la résurrection. C'est pourquoi avec les anges et tous les saints, nous chantons ta gloire et d'une seule voix nous proclamons.

Toi qui es vraiment saint, toi qui es la source de toute sainteté, Seigneur, nous te prions. Sanctifie ces offrandes dans les provinces humaines.

0: Souviens-toi, Seigneur, de ton Église répandue à travers le monde. Fais-la grandir dans ta charité, en union avec notre pape Léon, notre évêque Matthieu, et tous les évêques, les prêtres et les diacres.
1: Souviens-toi aussi de nos frères et sœurs, Paul le Tourneur, Germaine Gandon, Gilbert et Émilienne Lenaour, qui se sont endormis dans l'espérance de la résurrection. Et souviens-toi dans ta miséricorde de tous les défunts. Accueille-les dans la lumière de ton visage.
2: Sur nous tous, enfin, nous implorons ta bonté. Permets qu'avec la Vierge Marie, la bienheureuse Mère de Dieu, avec Saint Joseph, son époux, les apôtres et tous les saints qui ont fait ta joie au long des âges, nous ayons part à la vie éternelle et que nous chantions ta louange et ta gloire par ton Fils Jésus le Christ.

0: Délivre-nous de tout mal, Seigneur, et donne la paix à notre temps. Soutenus par ta miséricorde, nous serons libérés de tout péché, à l'abri de toute épreuve. Nous qui attendons que se réalise cette bienheureuse espérance, l'avènement de Jésus-Christ, notre Sauveur. Seigneur Jésus-Christ, tu as dit à tes apôtres, « Je vous laisse la paix, je vous donne ma paix. Ne regarde pas nos péchés, mais la foi de ton Église. Pour que ta volonté s'accomplisse, donne-lui toujours cette paix et conduis-la vers l'unité parfaite, toi qui vis et règnes pour les siècles des siècles.
1: Amen.
0: Que la paix du Seigneur soit toujours avec vous.
1: Et avec
2: Frères et sœurs, dans la charité de Christ, partagez-vous cette paix.

0: Voici l'agneau de Dieu, voici celui qui enlève les péchés du monde. Heureux les invités au repas des noces de l'agneau.
1: Seigneur, je ne suis pas digne.

Père Saint, garde mes disciples unis dans ton nom, le nom que tu m'as donné, pour qu'ils soient un comme nous-mêmes, dit le Seigneur.

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2: Nous souhaitons aujourd'hui une belle fête aux François-Régis, Cyr et Julitte. Au IVe siècle, Julitte est une noble dame d'Asie mineure. Devenue veuve, elle s'attache à élever son petit garçon, prénommé Cyr, dans la foi chrétienne. Mais l'empereur romain Dioclétien déclenche une terrible persécution. Afin d'y échapper, Julitte s'enfuit avec son fils et se réfugie à Tarse, où le gouverneur la fait arrêter. La jeune femme est conduite devant le juge, le visage paisible, son enfant dans les bras. Elle refuse de sacrifier aux idoles et ne craint pas d'affirmer avec force « Je suis chrétienne ». Furieux, les juges la menacent de s'en prendre à son fils et ordonnent de le lui retirer des bras. Cyr, du haut de ses 4 ans, se met alors à crier « Moi aussi je suis chrétien, moi aussi je suis chrétien ». Puis il se faufile entre les adultes et court dans les salles du tribunal. Lorsqu'au bout d'une bonne demi-heure, le gouverneur parvient à mettre la main dessus, il le prend sur ses genoux et tente de l'amadouer. Mais le courageux bambin ne se laisse pas faire et se défend de ses petits poings, tout en continuant de clamer « Je suis chrétien, je suis chrétien ». Le gouverneur, excédé, fracasse alors sa tête contre un mur, le tuant sur le coup. Cyr devient l'un des plus jeunes martyrs chrétiens après les saints innocents. Après avoir assisté au terrible martyr de son petit garçon, sa mère rend grâce à Dieu d'avoir emporté son fils avant elle, puis est torturée avant d'être condamnée à mort. Arrivée sur le lieu de son exécution, Julitte se met à genoux et prie ainsi. « Je ne sacrifie pas aux idoles païennes, mais j'adore le Christ, le Fils unique du Dieu vivant, par qui tout a été créé. Je rejoins maintenant mon enfant dans le royaume des cieux. » Sainte Julitte, nous vous confions les parents chrétiens, afin qu'ils aient à cœur de transmettre la foi à leurs enfants. Petit Saint-Cyr, veillez sur les âmes des enfants, afin que s'éveille dans leurs âmes un profond amour pour Jésus.
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3: Bonjour à tous. À la une de l'actualité, le Liban est la question la plus importante de l'accord avec Washington, prévient l'Iran ce matin. Un avertissement à destination d'Israël pour que les combats prennent fin. De son côté, le Premier ministre israélien Benjamin Netanyahou a assuré que ses troupes vont rester déployées à Gaza, au Liban et en Syrie aussi longtemps que nécessaire. Les discussions sur un accord final avec les États-Unis devraient débuter vendredi, confirme Téhéran, jour où le détroit d'Ormuz sera complètement ouvert, assure Donald Trump, le président américain. Le prix des carburants poursuit sa baisse en France. Le litre de gasoil est repassé sous la barre symbolique des 2 euros, une première depuis début mars. Une baisse liée à l'apaisement des tensions au Moyen-Orient et au recul des cours du pétrole. Les prix de l'essence reculent également d'environ 1 centime sur une semaine. Vous cherchez un billet de train pour cet été? La SNCF lance une opération promotion exceptionnelle à partir d'aujourd'hui, Julie Pierret.
4: Oui, et premier arrivé, premier servi. 100 000 billets TGV Inouï sont mis en vente à prix réduit dès aujourd'hui jusqu'à jeudi. 19 euros pour la seconde classe, 29 euros en première pour des voyages programmés entre le 3 et le 31 août. La SNCF parle d'une opération pour soutenir le pouvoir d'achat des Français et pour faciliter les déplacements pendant les vacances estivales. L'entreprise ferroviaire indique mettre en vente près de 2 fois plus de billets promotionnels qu'un été habituel Et ce n'est pas tout, hein. De nouvelles offres destinées aux jeunes seront lancées lundi prochain, notamment sur les billets Ouigo et la carte avantage jeune.
3: Merci Julie, vous avez les informations sur le site de la SNCF. Le Sénat examine aujourd'hui le projet de loi sur le travail le 1er mai, un texte qui autorisera les boulangers et les fleuristes à faire travailler leurs salariés le jour de la fête du travail. Ce serait sur la base du volontariat et avec un salaire doublé. Mais la CGT et la CFDT dénoncent un recul social. Elles craignent que la loi remette en cause le caractère unique de cette journée fériée et chômée. Un rassemblement est prévu cet après-midi devant le Sénat. 655 millions d'euros, c'est la somme supplémentaire que la France va consacrer au développement de l'intelligence artificielle. Annonce du Premier ministre Sébastien Lecornu ce matin, à la veille de l'ouverture du salon Vivatech à Paris. Ces investissements vont financer notamment les infrastructures, les capacités de calcul, la recherche et les entreprises du secteur. Le gouvernement souhaite également accélérer l'usage de l'IA dans les services publics. Et en football, ce soir, c'est l'entrée en lice de l'équipe de France au Mondial. C'est contre le Sénégal à partir de 21h. Passez une très belle journée.
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6: Une petite croix laissée dans une parka orange qui passe de main en main et infléchit les destinées, provoque des rencontres et fait cheminer vers la foi. Un roman léger et pourtant profond sur les voies surprenantes de Dieu, écrit par une convertie récente. Puis, ils se mirent à monter, et le paysage changea encore. D'immenses remblais dominaient les rues. La vue était époustouflante, la ville s'étalait sous leurs yeux. Pourtant, les policiers ne s'arrêtaient pas. Où l'emmenait-il ? Est-ce qu'il avait été trop naïf une fois de plus pour se laisser emmener ainsi ? Pourtant, il ne pouvait plus rien lui prendre, ou bien était-ce un enlèvement ? Mais oui, les policiers devaient être de mèche avec des truands qui enlevaient des touristes contre une rançon. Et ils montaient toujours. Cette ville n'avait aucun sens. Des immeubles flambant neufs, à peine terminés, s'accrochaient à un remblai comme une maison Playmobil posée par un enfant sur un tas de sable. Ils empruntaient maintenant des routes de chantier qui n'étaient même pas goudronnées et puis au détour d'un lacet, des maisons, un hameau, un village, disons des habitations. On était loin, très loin des façades gaies et colorées aperçues 20 minutes plus tôt. Ici, tout était couleur de poussière, même le jaune pâle, le rose délavé. « Llegamos pronto !» annonça le passager à l'avant. Romain secoua la tête. « Pronto ?»« Vite, certainement. » « Donc, on arrivait vite, » en conclut Romain, qui désormais n'était pas pressé d'arriver. Ils montèrent encore. Et, enfin, le véhicule s'arrêta devant un grand bâtiment blanc, le seul d'aplomb du quartier, surmonté d'une croix et sur lequel était écrit « Mission Santa Maria ». Les deux policiers invitèrent Romain à descendre, puis sonnèrent à la grosse porte en bois. Romain examina les environs. Autour de la place en terre battue, s'étaient installés des marchands ambulants, entourés d'une nuée de mères de famille. Quelques enfants passaient en courant, tous habillés du même survêtement, avec la même inscription au dos, « Mission Santa Maria ». Enfin, la porte s'ouvrit. « Si ?» Les policiers expliquèrent la situation à la jeune femme qui se tenait à la porte. Quelques instants plus tard, son visage s'éclaira. « Vous êtes français ? Bienvenue !» Chapitre 20. Toute la journée, elle avait attendu ce moment. Elle n'avait cessé de se répéter « Je dois partir, je dois partir. » Mais elle n'en avait pas le courage. Inra était allée à l'usine sans elle. Ses parents avaient décidé qu'elle ne sortirait plus jusqu'à son mariage avec Ahmed. Son père allait rencontrer les parents du jeune homme aujourd'hui même et il reviendrait avec la date du mariage. Sauf qu'il n'était pas revenu avec la date du mariage, évidemment. il avait rendu visite aux parents d'Ahmed. Il avait appris que les deux jeunes gens n'avaient jamais eu l'intention de se marier et que jamais ils ne s'étaient rencontrés après le travail. Le père d'Asma avait perdu la face. Il s'était confondu en excuses et il était reparti, honteux. Sur le chemin du retour, le père d'Ahmed l'avait rattrapé. Il lui avait pris le bras et lui avait raconté ce qu'un bon ami lui avait confié. Ce bon ami habitait dans le quartier de la Holy Spirit Church et il avait vu souvent Asma entrer dans l'église et en ressortir avec un conducteur de rickshaw. Le père d'Asma l'avait remercié et il était vite rentré. Son nom était sali à jamais. Jamais plus il ne pourrait se promener dans les rues. Tout le quartier, toute la ville savait que sa fille se déshonorait avec un garçon qu'il ne connaissait même pas et qu'elle entrait seule dans une église. Une église ! Comme son père avait ouvert la porte de la chambre des filles, Asma avait attrapé son sac préparé depuis le matin. Elle était passée par la fenêtre qui donnait sur la petite cour intérieure et sans même embrasser sa mère, elle était sortie dans la petite rue et s'était mise à courir. Elle avait tout d'abord pris le chemin de l'usine par habitude. Mauvaise idée, car Inra était justement apparue à l'angle d'une rue. Asma aurait voulu se précipiter vers elle, se jeter dans ses bras et lui raconter tous ses soucis comme elle l'avait fait pendant toute leur enfance. Au contraire, elle avait obliqué vers la droite. « Asma, attends-moi !» Asma continuait de courir. Ce n'était plus elle qui évitait les rickshaws, mais toute la rue qui la laissait passer. Ses pieds touchaient à peine le sol, à droite, à gauche, encore une grande rue. Voilà, elle était presque arrivée. Il était encore tôt et la célébration n'était pas encore commencée. Elle entra dans l'église et appela « Père Patrick, Père Patrick !» Une porte s'ouvrit. Le prêtre suivit d'Afzal en costume traditionnel. Elle se précipita vers eux et dans un flot de paroles, interrompues seulement par les larmes, elle leur raconta. La perte du crucifix, sa conversion et ses rencontres avec Afzal découvertes. Elle ne pouvait plus revenir chez elle, elle le savait. Son père, toute sa famille allait la renier. Cette fois, Afzal dépassa sa pudeur et serra la jeune femme dans ses bras en la berçant. Lorsqu'elle fut calmée, le père Patrick lui prit les mains. « Asma, je t'ai toujours dit que je serai à tes côtés en cas de crise avec ta famille et je vais tenir parole. Viens assister au baptême d'Afzal. Ensuite, je te conduirai à la maison des œuvres Sainte-Madeleine. Tu y seras logé, nourri, et tu pourras même travailler dans le petit atelier de couture attenant à la maison. Le Seigneur ne va pas laisser tomber la brebis qui cherche à le rejoindre. » Ils se prirent les mains, tous les trois, fermèrent les yeux et entamèrent un Notre Père. Lorsque la nuit tomba, ils rejoignirent la communauté rassemblée autour d'un grand feu. Afzal se tenait aux côtés du père Patrick avec l'écharpe violette des catéchumènes autour du cou. Le prêtre alluma le grand cierge pascal à la flamme qui venait d'être bénie, puis chacun vint allumer son propre cierge. Asma se trouvait au milieu de la petite procession. Elle se dirigea vers l'église avec les fidèles. Avant d'entrer, elle eut le temps de jeter un œil de l'autre côté de la rue. Inra se tenait seule à l'angle, à la fois fascinée et horrifiée. « Comment peux-tu faire cela? Comment peux-tu nous trahir ? » lança-t-elle dans une supplique muette. La procession entraîna Asma. Elle entra dans l'église, éclairée par les cierges des fidèles. Elle se glissa vers les bancs à la droite de l'autel, d'où elle pouvait voir Afzal, le prêtre et toute l'assemblée. Soudain, tous les cierges s'éteignirent et à la lumière du seul cierge pascal commença la lecture de la Genèse, la création. Asma écoutait, absorbée. Il y eut un soir, il y eut un matin, deuxième jour. Elle trembla quand Abraham emmena son fils Isaac au sommet de la montagne et frémit de soulagement quand le bras du Père fut arrêté par l'ange. Garde-moi, mon Dieu, j'ai fait de toi mon refuge. Seigneur, mon partage et ma coupe, de toi dépend mon sort. Je garde le Seigneur devant moi sans relâche. Il est à ma droite, je suis inébranlable. Mon cœur exulte, mon âme est en fête. Tu ne peux m'abandonner à la mort. Garde-moi, mon Dieu, j'ai fait de toi mon refuge. Oh oui, Asma se sentait inébranlable. Elle était désormais dans le refuge de son Seigneur. Elle ne risquait plus rien. Un chant de victoire s'éleva, repris par toute l'assemblée. Dieu recouvrait Pharaon et toute son armée de flots de la mer qui se refermait sur eux. Dieu venait au secours des opprimés. Il viendrait à son secours. D'ailleurs, le dernier psaume confirma cette certitude. Le bras du Seigneur se lève, le bras du Seigneur est fort. Non, je ne mourrai pas, je vivrai pour annoncer les actions du Seigneur. Oui, elle allait annoncer les actions de Dieu. Dieu allait se tenir auprès d'elle et d'Absal.
5: C'était Le Christ qui voyageait dans une parka fluo d'Angelina Barras aux éditions Teki. 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
8: Michel Fauquier, bonjour.
9: Bonjour, monsieur Delors.
8: Si nous revenions juste une journée à l'époque mérovingienne, qu'est-ce qui nous étonnerait le plus ou qu'est-ce qui nous choquerait le plus ?
9: Eh bien, je dirais qu'il nous choquerait et nous étonnerait, compte tenu de la situation dans laquelle nous sommes, que nous avons déjà évoquée dans nos pays, c'est que la société mérovingienne est une société globalement pacifiée. On ne risque pas sa vie dans la société mérovingienne. Les sociétés sont des sociétés calmes, globalement. Et la justice est expéditive dans les deux sens du terme, il faut l'admettre. Quand elle se prononce, on ne met pas 4 ans, 5 ans, 10 ans ou 20 ans à juger un cas. On avait conscience dans ces sociétés qu'on ne pouvait pas laisser perdurer un mal. Alors certes, il y a de la violence, nous y avons fait allusion. En particulier, nous n'avons pas eu le temps d'y faire allusion, il y a les fameuses faïdes qui sont des vendettas, si vous voulez, à la germaine. Mais qui dégénèrent rarement, elles vont rarement très loin, à l'exception célèbre de la fameuse fête royale, qui là, évidemment, touche des niveaux très très importants, à la charnière des 6e et 7e siècles, avec un personnage bien connu dans notre histoire, Brunichilde ou Brunehaut, n'est-ce pas, qui est régente d'Austrasie. Mais pour le reste, on aboutit la plupart du temps à des règlements. Et là, on retrouve le vergel dont nous avons parlé tout à l'heure, le mot qui veut dire le prix de l'homme. On trouve un arrangement financier comme dans le droit anglo-saxon, qui est assez étonnant. Voilà. Donc, au fond, je dirais de façon provocante, ce qui nous choquerait le plus, c'est de voir que ces sociétés réputées barbares, violentes, sauvages, etc., sont des sociétés beaucoup plus pacifiées et beaucoup plus calmes que les nôtres. Et d'ailleurs, ce qui est assez frappant, c'est de voir que lorsqu'on parcourt un ouvrage comme les 10 livres d'histoire de Grégoire de Tours, qui porte quand même sur plusieurs générations et qui remonte d'ailleurs même assez loin, avant Clovis, n'est-ce pas ? Au fond, si on faisait la somme de tous les drames qu'évidemment concentre Grégoire de Tours dans ses 10 livres, je pense qu'en lisant le journal local, en une semaine, on aurait épuisé à peu près tout ce que Grégoire de Tours a réussi à dire sur la violence à l'époque mérovingienne. Et nous le soulignons, ce qui est assez frappant, c'est que c'est une violence assez sèche. Donc il n'y a pas de choses absolument atroces, abominables, comme on entend de nos jours dans ce qu'on appelle les faits divers, n'est-ce pas, dont on se demande si ce ne sont pas devenus des faits de société. Ça ne caractérise pas du tout l'époque franque. Et c'est assez général parce que nous avons parlé du royaume d'Aquitaine, ce sont les Visigoths qui s'installent. Alors au début, attention, ils rasent certains endroits, ils brûlent certaines villes, ils violent les femmes, ils passent les enfants au fil de l'épée, mais très rapidement ils se calment, ils s'installent, et l'Aquitaine connaît un de ses âges d'or à l'époque wisigothique. Hein. C'est, voilà, Paris devient la capitale de la France par décision de Clovis, redevient une ville habitable, une belle ville, entretenue autant que possible.
8: Merci beaucoup Michel Fauquier.
7: Cette chronique a été réalisée à partir du livre « Ce que nous devons aux Mérovingiens » de Michel Fauquier, paru aux éditions Armand Collin.
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1: Concerts, chants, danses, vide-grenier, expositions, visites guidées nocturnes, journées médiévales. Enfin, qui s'occupe de coordonner et d'organiser tout cela à l'abbaye de Clermont en Mayenne? Eh bien, c'est Anne Perraudin. Bonjour Anne Perraudin.
2: Bonjour Christelle.
1: Vous êtes donc responsable événementiel et communication pour l'abbaye de Clermont.
2: Tout à fait.
1: Et je voulais savoir comment vous étiez arrivée à ces responsabilités-là, qui sont bénévoles, je le rappelle. Vous avez eu un parcours assez varié avant d'arriver.
2: Tout à fait, j'ai eu un parcours assez varié et diversifié qui m'a permis d'apprendre des choses diverses. Donc je les mets en application pour l'événementiel de l'abbaye.
1: Alors vous avez par exemple beaucoup travaillé pour, vous me disiez, une radio.
2: Oui, j'ai travaillé pour Europe 1, Europe 2, RFM, plus les chaînes de TNT.
1: Et vous étiez DRH ?
2: Non, j'étais assistante de direction en DRH. Mmh. Et après, je me suis retrouvée à la direction des services techniques et à la diffusion FM.
1: Bon, ça, c'était une expérience passionnante, vous avez dit. Hein. Ça vous a beaucoup formé.
2: Mmh.
1: Et alors après, vous bourlinguez un peu ?
2: Après, je bourlingue un petit peu. Ben là, j'ai donc quitté la radio et puis... je me suis retrouvé en invalidité pour raison de santé. Mmh. Mais bon, j'aime pas rester chez moi, ne rien faire, donc je fais du bénévolat.
1: Et c'était où, voilà. Là, à un moment, c'était en Normandie, je crois.
2: Oui, j'ai été bénévole sur la paroisse de Honfleur, où je m'occupais de tous les concerts de Sainte-Catherine et paroisse attenante à Sainte-Catherine. Donc j'ai fait ça pendant 2-3 ans. Et après, on a bougé, on a quitté Honfleur. Et on est arrivé en Mayenne avec mon mari, on est arrivé en Mayenne en 2020. Et depuis, c'était pendant le Covid, donc nous n'avons rien visité du tout pendant cette période-là. Et à la sortie du Covid, j'avais craqué pour le nom de Port-Briet. Je m'attendais à un petit port au milieu d'un village. Mais en fait, je n'ai jamais visité Port-Briet, du coup, parce que notre GPS nous a plantés et on est arrivé à l'abbaye de Clermont.
1: C'est incroyable, voilà. Ça.
2: Par hasard.
1: Et vous avez été séduite tout de suite ?
2: Oui, j'ai été séduite tout de suite. Et puis j'avais vraiment envie de m'investir dans quelque chose, au sein d'une équipe. Voilà, parce que quand on ne travaille pas, on s'enferme très vite. Mm-mm. Et ce n'est pas du tout mon genre. Donc voilà, et j'ai proposé mes services à Sophie de la Monnerie. Et voilà, l'histoire est partie comme ça. Donc j'ai fait mon premier événement. C'était le premier vide-grenier de l'abbaye d'ailleurs.
1: Ah oui.
2: En juin 2023, voilà.
1: Donc
2: là, j'attaque ma quatrième saison.
1: Quatrième saison. Donc, vous débordez d'idées variées, parce que je trouve que souvent, ce qui est proposé à l'abbaye de Clermont, c'est souvent varié.
2: Oui, je pense que c'est bien de pouvoir justement proposer des choses variées, dans le sens où il ne faut pas rester cantonné à une seule... Enfin, je dirais, comment dire... par exemple, si on restait sur la base que de concerts classiques... Mmh. En fait, ça ne touche qu'une certaine partie de la population.
1: C'est vrai. Ouais, c'est vrai.
2: Nous, le but, c'est que l'abbaye soit ouverte à tous et que petits et grands, divers milieux, chrétiens, pas chrétiens, peu importe, c'est un lieu quand même qui a 874 ans, quand on calcule bien, et qui demande à être entretenu et à être connu surtout. Voilà. Donc, c'est pour ça qu'on fait des événements divers et variés.
1: Qu'est-ce qui vous intéresse le plus ou qu'est-ce qui vous a laissé une belle mémoire dans ce que vous avez organisé ?
2: À l'abbaye ?
1: Oui. Par exemple, il y a quelque chose de nouveau, c'est les visites guidées nocturnes, non ?
2: Alors, on a fait un essai l'année dernière.
1: Ah, déjà, oui.
2: Ouais, l'année dernière, on en a fait une en juillet et une en août. Et en fait, ça a très bien marché, les gens apprécient. Et c'est génial parce que ça permet... Parce que l'abbaye, elle ouvre de 14h à 18h. Donc,
1: voilà.
2: Après 18h, l'abbaye, voilà, elle s'endort. Et quand on vient voir l'abbaye à 21h, ça n'a pas du tout le même charme. C'est une toute autre ambiance. C'est difficile à décrire, faut le vivre pour s'en rendre compte, mais c'est vraiment une ambiance hors du temps.
1: Ouais. Et c'est éclairé avec quoi alors ?
2: Alors on éclaire avec des LED, enfin c'est des spots LED, et déjà ça ne coûte pas trop cher. Et puis ça donne un très joli rendu sur les bâtiments et on les voit différemment.
1: Et donc les gens déambulent ou il y a une visite guidée organisée ?
2: C'est une visite guidée, voilà. Mmh. Donc, Et on a des bénévoles qui s'habillent en moine pour donner encore plus de cachet.
1: Une ambiance.
2: Et voilà, on met tout le monde dans l'ambiance. Et la visite, c'est guidé, ça dure une heure et demie. Ça dépend toujours du public, les demandes, les questions. Enfin voilà, ça dure à peu près une heure et demie. Mm-hmm. Et après, les personnes déambulent dans l'abbaye au gré des lumières.
1: Alors, par exemple, cette année, qu'est-ce que vous proposez ? La saison vient de commencer, ou il n'y a pas longtemps. Ça va commencer par quoi ? Il y a eu le vide-grenier déjà, je crois.
2: Le vide-grenier, c'était le 6 juin, le week-end, pas ce week-end, mais le week-end d'avant. On a eu un jeu immersif aussi, c'était tout nouveau, c'est la confrérie facétieuse qui nous a proposé un jeu vraiment construit sur mesure pour l'abbaye. C'était pendant le week-end de la Pentecôte, donc c'était une première. C'était très chouette. Qu'est-ce que nous...
1: Ça consiste en quoi, ce jeu ?
2: Il fallait découvrir des énigmes.
1: C'était pour tout le monde, les grands et les petits ou...
2: Oui. Petits et grands, voilà. Il fallait venir en famille, entre amis, tout seul. Voilà, il y avait des énigmes à découvrir pour compléter son billet de train et pour pouvoir prendre le train pour partir vers l'école de magie.
1: Wow.
2: Voilà.
1: Bon.
2: Non, franchement, c'était très chouette. Il a fait très, très chaud. Et l'avantage, c'est qu'à l'abbaye, il fait frais.
1: Ça, c'est vrai, oui. Les murs sont épais.
2: Les murs sont épais, et du coup, quand il fait vraiment des grosses chaleurs, ça permet d'être au frais. C'est très agréable.
1: Et sinon, alors, qu'est-ce que vous proposez d'autre en juin, juillet, août ?
2: Alors là, on a vendredi le concert du Conservatoire de Laval. Donc, il y a trois classes qui viennent pour leur fin d'année, en fait. Donc, classe de danse, classe de chant et classe de musique.
1: Ah oui, j'ai vu
2: donc,
1: ça. Oui.
2: Ça va être un peu itinérant. C'est la première fois qu'on fait comme ça avec eux. Là, d'habitude, c'est toujours la classe de musique qui vient. Là, on rajoute deux classes qui vont permettre de faire justement un peu un concert itinérant. Mmh. Ensuite, on a Clermont en peinture qui s'adresse... c'est des peintres amateurs, professionnels, voire même des enfants, qui viennent s'installer sur la journée pour représenter un lieu de l'abbaye, le lieu qui leur plaît. Le public peut venir assister justement aux étapes différentes des peintures, de la création des peintures. Et en fin de journée, il y a un prix jury, un prix public, et on fait ça en partenariat avec l'atelier de Vanessa qui est à Laval.
1: Ah oui, qui est pas loin de Saint-Vénérand.
2: Exactement.
1: Oui, elle est très dynamique, elle est très dynamique, oui, oui.
2: Ah, elle est d'un dynamisme de fou, elle est extra, et on a mis ça en place avec elle l'année dernière, et on recommence cette année.
1: Et donc il y a un prix à la fin.
2: Voilà, on a Cultura qui est un partenaire cette année également, donc on va avoir des prix offerts par Cultura, et Vanessa donne également deux prix.
1: Ouais. C'est donc peinture, dessin et peinture. Avec exposition, j'imagine, des œuvres, évidemment.
2: Pendant tout l'été.
1: Pendant tout l'été, ah oui.
2: On les affiche en juillet et août. Et en parallèle, on a aussi une exposition de sculpture et de peinture. Donc Bertrand Léniaud, qui fait de la sculpture sur bois, et Robert, son cousin, qui lui fait de la peinture, et ils vont exposer du 4 juillet au 30 août, également à l'abbaye. Ensuite, les visites guidées, c'est le 10 juillet et le 21 août. On a également une Paradisium qui va venir faire un concert le 18 juillet.
1: Ah, ça, c'est beau, ça.
2: Oui, c'est très chouette. Nous avons les journées médiévales et artisanales le dernier week-end d'août. On avait fait un essai l'année dernière. Donc, les animations reviennent cette année. Il y en aura même en supplément. Et les exposants, l'année dernière, si on en a eu 5, là, cette année, on est déjà à une vingtaine d'inscrits.
1: Et alors, ils vont exposer quoi ? Leur savoir-faire médiéval ou...
2: Alors, leurs produits, alors vous avez de l'hypocras, vous avez un coutelier, vous avez du cuir, enfin voilà, ils vendent leurs produits. Et on aura Bertrand Léniaud qui fera de la sculpture sur bois, alors devant le public. Mm-hmm. Nous avons Stanislav aussi qui a racheté le château de Panard à Ernée, qui fait beaucoup de travail sur métal, qui va montrer également comment on fait. Nathalie de Chivré, elle vient pour faire découvrir la création des vitraux.
1: Ah bon ?
2: Ouais, oui.
1: Elle vient de quel endroit ?
2: Elle vient de Sud-Mayenne. j'ai plus le nom en tête, et son atelier s'appelle l'atelier du mouton bleu. Voilà. On aura une confrérie bretonne qui va venir s'installer avec un camp militaire et un camp civil. Donc il y aura des combats, il y aura de la cuisine, il y aura de la danse, enfin, ils vont proposer pas mal de choses, aussi des conférences sur la peste,
1: ah.
2: Voilà, qui était une maladie à l'époque quand même qui était assez, assez présente. Voilà, donc tir à l'arc, l'USG du Genet Saint-Yves qui revient cette année pour faire l'initiation au tir à l'arc. La Ménie d'Ordol, d'Andouillé, qui elle revient également avec le tir à l'arc et des armes de rue.
1: Oh, mais il y aura plein de choses.
2: Il y aura plein de choses, oui. Et le club d'Olivet pour de l'escrime médiévale. Voilà.
1: Magnifique. Et ça, c'est quand? Alors, rappelez-nous un peu les dates.
2: Le 29 et le 30 août.
1: 29 et 30 août. Et ça s'appelle les fêtes médiévales, les journées médiévales.
2: On appelle ça les journées médiévales et artisanales, que j'abrège comme en radio, où on parle toujours qu'en initial, j'appelle ça les JMA. Mais non, c'est, le programme s'annonce vraiment très très chouette. Mmh. Et voilà, j'ai pas encore, je pense qu'il y a encore d'autres personnes qui vont avoir envie de venir exposer ou proposer la découverte de leur art. Ça, c'est quelque chose d'important.
1: Et puis, ça se terminera, je pense, par les journées du patrimoine. On arrive déjà en fin d'émission, donc est-ce qu'il y a des choses importantes?
2: Non, il y aura le 12 septembre, Mémé les Watts, qui est un groupe lavallois.
1: Ah oui, Mémé les Watts.
2: Mémé les Watts, et viennent le 12 septembre faire un concert à l'abbaye. Voilà, et après, effectivement, on clôture par les journées du patrimoine avec l'association des artisans mayennais.
1: Très bien.
2: Voilà. Ils viendront exposer, pareil, leur art.
1: Et
2: voilà.
1: Leur savoir-faire. Bon, ça va être encore une saison très riche à l'abbaye de Clermont. Merci beaucoup, Anne Perraudin. Donc, je rappelle, vous êtes bénévole et vous vous occupez de toute la communication et de l'événementiel de l'abbaye de Clermont.
2: Oui, et ça me plaît beaucoup.
1: Eh bien, écoutez, tant mieux et ça se sent. On espère à bientôt pour d'autres aventures à l'abbaye avec vous. Merci.
2: Avec grand plaisir. Merci, Christelle.
1: Au revoir, Anne.
2: Au revoir.

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1: Xavier de la Bretèche, vous êtes le président de France Sylvia 53. Merci de nous accueillir pour nous parler de l'initiative originale et pédagogique, donc le rallye forestier, qui est organisé donc chaque année, hein, c'est ça ?
2: Oui, c'est le rallye des écoles. On reçoit les jeunes enfants dans une forêt privée. Nous sommes très heureux de faire cette pédagogie de la gestion forestière en forêt.
1: J'ai vu que c'était des enfants de CM1, CM2. Vous renouvelez ça tous les ans ? Vous êtes combien d'enfants accueillis ?
2: 160 enfants.
1: En plus, il y a du soleil aujourd'hui, donc tout va bien. On va pouvoir en croiser un peu partout dans la forêt. Et alors, quel est l'objectif de cette journée ?
2: L'objectif de la journée est double, montrer qu'il n'y a pas de forêt sans travail humain, donc il y a quelques métiers représentés, des métiers emblématiques, le bûcheron, le sylviculteur, c'est-à-dire qu'il y a un expert forestier qui montre la gestion sur le temps long de la forêt, il y a les travaux forestiers, l'entretien, les élagueurs, mais il y a aussi tout ce que la forêt réserve comme biodiversité. C'est-à-dire les ateliers, ralentissement du cycle de l'eau, abeilles, biodiversité sous toutes ses formes. Parce qu'aujourd'hui, la forêt en Mayenne, c'est 10% de la surface du territoire et c'est le grand réservoir de la qualité de l'eau en Mayenne dans un environnement un petit peu compliqué avec le réchauffement climatique.
1: Vous parlez de l'importance économique de la forêt. Est-ce que vous pouvez me donner quelques exemples concrets, par exemple, sur son impact sur l'économie locale en Mayenne ?
2: Alors, la forêt en Mayenne, nous restons modestes puisque la forêt en Mayenne aujourd'hui, et nous sommes très fiers de le dire, c'est aujourd'hui 10% de la surface du territoire. Nous sommes le 4e ou le 5e département le moins forestier de France. Nous sommes avant tout un pays de bocage. Mais la forêt progresse puisqu'il y a encore 10 ou 15 ans, nous étions à 6%. Donc les forestiers et l'ensemble du territoire considèrent que la forêt, ça a de l'importance et elle progresse. Aujourd'hui, les scieries en Mayenne sont peu nombreuses. Néanmoins, nos forestiers travaillent au bénéfice de la filière tout entière parce qu'un forestier, ça a deux vocations. Ça a une première vocation, c'est de fabriquer du bois au bénéfice de l'industrie, du bois d'œuvre de grande qualité. Il n'y a pas de séquestration de carbone si le bois n'est pas transformé. La transformation ultime et la fierté du forestier, c'est de faire au bout un arbre de grande qualité pour faire de manière ultime, la charpente de Notre-Dame, par exemple. Il y a des arbres mayennais qui ont participé à la charpente de Notre-Dame. C'est pas partout comme ça. Le but ultime, c'est ça. Après ça, il y a tous les rémanents, tous les bois accessoires qui serviront à autre chose. Il y a 1000 destinations au bois. Mais en effet, c'est un outil économique. C'est de la matière première.
1: Un autre sujet qui est abordé parmi tous les ateliers, vous abordez aussi le sujet de la chasse, qui est parfois un peu polémique pour certains, et donc c'est intéressant peut-être d'en parler à la jeune génération.
2: Alors tout à fait. Alors il n'y a aucune polémique pour nous. Nous sommes les représentants des forestiers, et nous, la chasse est un moyen de régulation absolue dans un environnement de grande, grande opulence de grand gibier, où la forêt est soumise à différents stress. Un, le grand stress du réchauffement climatique, et un nécessaire renouvellement. Il n'y a pas de renouvellement en forêt avec l'abondance de grand gibier, telle qu'on la constate aujourd'hui, et ce, depuis 20 ou 30 ans. Renouveler une forêt aujourd'hui, c'est plus difficile qu'hier. Le réchauffement climatique et l'abondance de grand gibier. Donc l'équilibre sylvocynégétique, c'est une contrainte objective du forestier. Nous sommes gardiens de la régulation et de l'équilibre. Donc la chasse en forêt, c'est une évidence. Nous ne sommes pas les gardiens du loisir, nous sommes les gardiens de la nécessité objective du renouvellement de la forêt.
1: On m'a dit que chaque enfant allait repartir avec un plan à planter, est-ce que c'est vrai
2: oui.
1: ça ?
2: Oui, alors c'est vrai, c'est amusant, c'est un plan forestier, c'est un symbole, on plante des arbres, une naissance à un arbre, voilà. Donc on joue le jeu, ils en feront ce qu'ils voudront, ils le mettront chez leurs grands-parents, ils le mettront dans leur jardin, ils le mettront où ils voudront, il faudra l'entretenir, ils vont voir que ça se fait pas tout seul, ils vont voir que si on s'en occupe pas, ils meurent, ils vont voir que tout ça, ça nécessite du soin. Et ben, c'est ce que font exactement les forestiers toute l'année. Sauf qu'ils le font sur 120, sur 130, sur 140 ans.
1: France Sylvia 53, il y a à peu près plus de 270 adhérents.
2: 270 adhérents, 22 000 hectares de forêts sous gestion, 22 000 hectares de propriétaires qui s'intéressent à leurs forêts, qui prennent des engagements, qui sont contraints, qui disent « voilà ce que je vais faire dans les 10 et 15 ans qui viennent au bénéfice de la gestion de ma forêt et du maintien de l'état boisé ». C'est un environnement difficile parce que ce qui se passe en forêt et même en Mayenne, dont on pouvait penser qu'on avait un climat doux et agréable, même en Mayenne, que ce soit du nord au sud, la forêt est soumise à des stress. Et aujourd'hui, être propriétaire forestier, c'est réfléchir dans un environnement extrêmement aléatoire, de nouvelles contraintes. À quoi ressemblera la forêt demain ? Nous ne le savons pas. Nous sommes tous dans un état de réflexion objective où nous ne savons pas comment demain nous allons appréhender la gestion. Donc c'est en ça que le syndicat essaie d'aider les forestiers, les aider à prendre des décisions, les aider à réfléchir, les aider à renouveler.
1: Gilles Saint-Luc, vous êtes donc à l'origine de cette opération qui dure depuis déjà quelques années.
0: Je crois que ça a commencé en Sarthe, mais il y a 20 ans peut-être. Et en fait, on a récupéré l'idée et on l'a établie depuis 15 ans, je crois, à peu près, au moins.
1: Ça fait 15 ans que les écoles jouent le jeu et viennent de plus en plus nombreuses.
0: Alors, chaque année, on choisit une forêt différente. On contacte les écoles qui seront tout autour.
1: Quel plaisir vous avez à accueillir tous ces enfants et à transmettre.
0: Alors, on choisit plutôt des enfants de CM1, CM2, parce qu'ils seront plus à l'écoute. Après, ça devient plus difficile.
1: C'est maintenant qu'il faut les saisir, entre guillemets.
0: Je pense, oui. On constate d'ailleurs les enfants qui sont de la campagne connaissent déjà un peu la forêt et posent des questions. En fait, ça dépend de l'intérêt que porte le professeur aussi à la forêt. On constate qu'il y a des professeurs qui sont connaisseurs de la forêt, puis d'autres pas du tout, quoi.
1: Je vous remercie beaucoup. Alors, vous passez le flambeau, paraît-il, l'année prochaine ?
0: Oui, jour des précisions.
1: La suite, demain.
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1: Bonjour Yannick.
2: Bonjour Jean-Yves.
1: Yannick, une question sur la santé.
2: Je vous écoute.
1: Quel est le fléau qui touche près d'un milliard de personnes dans le monde ?
2: Je ne sais pas. Peut-être le cancer ? Ou bien les maladies cardiovasculaires ? Alzheimer ? La tuberculose ?
1: Non, ce n'est pas de cela qu'il s'agit. Il s'agit de l'obésité.
2: Pas possible, je n'en reviens pas. Mais c'est une maladie qui touche surtout les pays développés ?
1: Oui, tout à fait. On estime par exemple que 42% des personnes sont touchées aux États-Unis. La proportion de personnes en surpoids est identique en Arabie Saoudite. La France serait autour de 17%, avec 12 à 15 millions de personnes touchées.
2: Je suppose que de tels chiffres ne doivent pas laisser indifférents les laboratoires pharmaceutiques, qui sont si importants aux États-Unis.
1: Les chiffres sont impressionnants, comme le montre un reportage récent de la revue Le Point. En 4 ans, le chiffre d'affaires mondial des traitements anti-obésité est passé de 1,3 milliard à 25 milliards.
2: Prodigieuse progression, une bonne affaire pour Big Pharma.
1: Tout à fait. Les deux labos qui règnent en maître dans ce domaine sont le Danois Novo Nordisk et l'Américain Eli Lilly. Et les deux médicaments les plus connus sont l'Ozempic et le Wegovy. Naturellement, le marché américain est de loin le premier pour ces traitements. Mais attiré par ce fabuleux marché, toute l'industrie mondiale tente de rattraper son retard.
2: Le traitement le plus connu, c'est évidemment l'injection hebdomadaire à l'aide d'une sorte de stylo. On peut se la faire soi-même, après les conseils d'un médecin. On fait ça dans l'abdomen, le dessus de la cuisse ou du bras. Et on arrive à des pertes de poids tout à fait spectaculaires. Après quelques mois de traitement, une personne de 100 kilos en a perdu une trentaine. Ces médicaments ont même montré des améliorations de la santé dans d'autres domaines, l'infarctus, l'apnée du sommeil, l'arthrose.
1: Et pourtant, ces médicaments posent de nombreux problèmes. D'abord, ils ne sont pas gratuits. Il faut compter par exemple autour de 350 dollars par mois pour les injections par stylo.
2: En effet, ce n'est pas rien. En France, on n'est pas pris en charge par la Sécu, généralement. Mais si la personne concernée a perdu 30 kilos, elle peut estimer que le jeu en valait la chandelle, même sans remboursement.
1: Mais c'est là tout le problème. Car la majorité des patients, satisfaits, arrêtent en effet le traitement au bout d'un an, en espérant que leur poids va se stabiliser avec un simple régime et un peu de sport. Or, c'est tout l'inverse qui va se produire. Dès l'arrêt du traitement, le malade regrossit inexorablement. Dans l'année qui suit, il a repris les deux tiers du poids perdu.
2: Je suppose que cela pose donc un problème pour certains médecins qui prescrivent ce genre de molécules pour 6 mois, ce qui n'a aucun sens. En fait, ce traitement demande un suivi médical sur une très longue durée, voire à vie.
1: Certes, d'autres traitements nouveaux ont fait leur apparition, plus ciblés, mais ils demandent eux aussi un suivi très long et méthodique.
2: Finalement, ceux qui s'en sortent bien, ce sont les laboratoires qui, eux, n'arrêtent pas de grossir.
1: Tout à fait. Pour eux, c'est le jackpot. Des labos comme Amgen, Sanofi, Pfizer, AstraZeneca se tournent vers la prochaine génération de molécules. Même les fabricants chinois, brésiliens, indiens se tournent vers les génériques moins chers. Il y a là des bénéfices énormes en perspective.
2: Mais ne perdons pas de vue, Jean-Yves, qu'il existe d'autres fléaux dans le monde bien plus graves.
1: Mais à quoi pensez-vous ?
2: À la faim, qui touche près de 700 millions de personnes dans le monde. Si elle recule à l'échelle mondiale, elle gagne du terrain en Afrique et en Asie de l'Ouest. En Afrique, de nombreux pays subissent des crises alimentaires prolongées. Les enfants sont particulièrement pénalisés dans leur croissance.
1: Pays riches ou pays pauvres, tout le monde a ses soucis. Mais gardons notre bon sens et surtout, soyons attentifs aux plus vulnérables. Au revoir Yannick.
2: Au revoir Jean-Yves.
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Bonjour mes amis. Dès le réveil, j'y repense. La situation vécue la veille me revient. Je tourne en rond, je n'arrive pas à penser à autre chose. La collaboration est décidément bien difficile.

0: psaume 118. Apprends-moi à bien saisir, à bien juger. Je répète ce verset doucement et je le note pour pouvoir le relire au fil de ma journée. Me voici arrivé au boulot. J'ouvre mon ordinateur, je regarde rapidement mes emails. J'ai rien d'urgent. Alors je décide d'écrire un mail à mon collègue et à ma directrice en prenant le temps, toute la journée s'il le faut, pour bien choisir mes mots, car ce n'est décidément pas bon de garder le silence. Mais je souhaite m'appuyer sur des faits, des paroles vraies et des mots bienveillants, car mon désir est d'aller vers une solution. La journée avance. Mon mail en construction est enregistré dans mes brouillons. Par instant, la peur me saisit. Ne suis-je pas en train de commettre une bêtise? Je me répète le verset écrit ce matin. Sa rumination ramène en moi paix et confiance. Et peu à peu, mon message prend forme. Les mots s'ajustent. L'agressivité que j'avais ressentie la veille s'estompe. Je me sens prête à envoyer mon email. Je confie cet envoi au Seigneur et je clique sur le bouton. Aussitôt, c'est la joie et l'action de grâce qui dominent. Merci Seigneur pour cette action engagée avec toi. Merci pour ta présence qui m'a aidé à traverser mes peurs. Je me sens en paix. En fin de journée, je reprends le psaume du jour et cette fois, mon attention s'arrête sur le verset 77. Que vienne à moi ta tendresse et je vivrai. Seigneur, merci. Tu es un Dieu de miséricorde. Ce joli billet m'a touché, écrit par Charlotte, dans la revue Vie chrétienne 98 du mois de mai 2026. Je l'ai adapté un peu à l'oral et je vous le partage avec amitié. À bientôt, mes amis.
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2: Cinq recettes à la une, ça sent déjà bon. Bonjour les gourmandes et les gourmands. Je vous propose aujourd'hui un dessert rustique et chaleureux, un crumble qui craque sous la dent, le crumble poire-pomme au sarrasin. Un mariage parfait entre le fruit fondant et le croquant breton. Petit focus sur la pomme, le fruit star de nos vergers nantais. Pour un crumble réussi, je vous conseille la pomme Chantecler ou la pomme Canada. Pourquoi ? Parce qu'elles ont une chair qui devient fondante et légèrement acidulée à la cuisson, ce qui équilibre le sucre du biscuit. Et n'oubliez pas le dicton, une pomme par jour éloigne le médecin. Alors on ne s'en prive pas. Pour un plat familial, il vous faut les ingrédients suivants. 3 pommes de votre choix et 3 poires bien mûres. 100 g de beurre de micelle, 100 g de sucre roux, 80 g de farine de blé, 70 g de farine de sarrasin, farine qui va vous apporter un petit goût de noisette incroyable. La réalisation est simple et sans doute vous la connaissez déjà. Préchauffez votre four à 180 degrés, épluchez les pommes et les poires et vous les coupez en gros dés. Disposez directement ces dés de fruits dans votre plat à four. Petite astuce à ce moment-là, ajoutez une pincée de cannelle ou de vanille sur les fruits. Dans un saladier, mélangez les farines de blé et de sarrasin avec le sucre. Ajoutez le beurre froid coupé en dés et comme d'habitude dans un crumble, vous travaillez le mélange du bout des doigts, comme pour faire du sable. Il ne faut pas faire une pâte homogène, on veut des grumeaux. Émincez cette pâte sur les fruits et enfournez pour 30 minutes à 180 degrés. Le crumble est prêt quand le jus des fruits bouillonne sur les côtés et que les dessus est bien doré. Servez-le tiède, peut-être avec une petite cuillère de crème fraîche pour les plus gourmands. C'est un réconfort absolu. La farine de sarrasin de cette recette ajoute un petit goût qui fera de ce crumble une recette incroyable. Belle journée à tous sur Radio Fidélité. 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
2: La foi, l'espérance et la charité, trois vertus chrétiennes qui doivent être au centre de la réponse des sociétés à la crise environnementale. C'est ce que Léon XIV explique dans un message à un sommet international à Vienne, organisé par la Schwarzenegger Climate Initiative. L'Ukraine au centre des discussions ce matin à Evian lors de la deuxième journée du sommet du G7. Présent, le président ukrainien a rappelé sa disponibilité à traiter avec son homologue russe. Le président américain appelle Vladimir Poutine à dialoguer. Les États-Unis insistent auprès du gouvernement irakien pour qu'il désarme toutes les milices d'Irak, mais le premier ministre irakien aura du mal à convaincre les groupes armés bien décidés à ne pas rendre les armes. Les Péruviens dans l'incertitude sur l'issue du second tour de la présidentielle. Les décomptes des bulletins se poursuivent sous l'œil attentif des deux candidats au coude à coude.
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2: Bonjour. Favoriser le dialogue pour trouver des solutions efficaces afin de protéger le merveilleux don de la création. C'est le souhait exprimé par Léon XIV dans un message vidéo adressé aujourd'hui aux participants de la Schwarzenegger Climate Initiative qui s'est ouvert ce matin à Vienne en Autriche. C'est le 10e sommet de ce genre consacré à la protection du climat, à l'innovation et aux solutions durables. Le pape espère donc que cette conférence porte ses fruits. Les précisions de Jean-Paul Camba.
4: Léon XIV a d'abord rappelé que la durabilité, l'écologie intégrale et la sauvegarde de la création sont des préoccupations depuis plusieurs décennies et que l'Église a toujours été consciente que la question écologique comporte une dimension morale. En parlant de la foi, l'évêque de Rome a estimé que la dimension religieuse est essentielle pour aborder les questions du changement climatique et de la protection de l'environnement de manière adéquate. Selon lui, ceux qui croient que notre monde a été créé par Dieu et qu'il est intrinsèquement bon sont tenus d'assumer une responsabilité encore plus grande dans la sauvegarde de la création, car c'est là une exigence de leur foi. Convaincus que les différentes traditions religieuses considèrent la création comme un don divin et la vie comme revêtue d'un caractère sacré, le Saint-Père a tenu de rappeler que la foi religieuse renforce la volonté générale de protéger la vie et de prendre soin de la nature. Il a conclu son message en exprimant le souhait que les délibérations favoriseront une culture de la sollicitude et contribueront ainsi à la civilisation de l'amour.
2: Jean-Paul Camba, et pour plus de précisions, évidemment, une seule adresse, www.vaticannews.va. À Evian, la première réunion de travail du G7 s'est terminée dans la matinée. La séance à laquelle a participé Volodymyr Zelensky portait sur la construction de la paix, de la sécurité de l'Ukraine et de l'Europe. Les partenaires européens de Washington espéraient arracher l'appui de Donald Trump au président ukrainien pour aboutir à une issue au conflit provoqué par Moscou. Et les premières déclarations du président américain laissent entrevoir un espoir. Alexandra Sirgan.
5: La Russie devrait conclure un accord avec l'Ukraine, a annoncé Donald Trump en marge du sommet du G7, peu après sa rencontre avec Volodymyr Zelensky. S'adressant à la presse, le président américain a également effectué le constat suivant. Depuis le début du conflit en 2022, je cite, la Russie a perdu un nombre phénoménal de personnes, de même que l'Ukraine. Hier encore, de nouvelles frappes meurtrières russes ont fait au moins 11 morts dans plusieurs villes du pays. Et à Kiev, la cathédrale de la Dormition, au lieu de la chrétienté orthodoxe, a été endommagée. Riposte ukrainienne ce mardi avec des frappes de drones sur une grande raffinerie de Moscou. Mais Volodymyr Zelensky prône toujours une sortie de crise par le dialogue. Lors de son appel téléphonique dimanche avec Donald Trump, le président ukrainien a proposé de rencontrer son homologue russe aux États-Unis. Une rencontre dans un pays tiers que Vladimir Poutine pourrait difficilement refuser, assure Zelensky sur son compte X. Outre Kiev, les dirigeants du G7 sont d'accord pour augmenter la pression sur la Russie via de nouvelles sanctions sur le pétrole et le gaz, rapporte une source diplomatique française à l'AFP.
2: Alexandra Sirgan, impossible pour le moment d'établir un lien direct avec la guerre en Ukraine. Un caricaturiste russe, connu pour être critique de Vladimir Poutine, a été abattu par balle hier en Pologne, dans la ville de Yala Podlaska. Robert Kuzovskov, 44 ans, était mieux connu sous le nom de Semyon Skrepetsky. La police polonaise a interpellé deux suspects, deux ressortissants bélarusses. Autre gros dossier diplomatique dont il a été question au G7, l'accord entre les États-Unis et l'Iran. Pour le ministre iranien des Affaires étrangères, il est important de mettre fin à la guerre au Liban entre Israël et le Hezbollah. Ce volet de l'entente est indissociable de la fin totale du conflit, a-t-il souligné. Il a également précisé que les discussions approfondies avec les Américains commenceront dès vendredi, à peine le protocole signé à Genève par son chef de l'équipe de négociation. La grande question, c'est bien si Israël et le Hezbollah vont se tenir tranquilles. Une chose semble sûre, l'armée israélienne restera en tout cas au Liban, en Syrie et à Gaza aussi longtemps que nécessaire. C'est ce qu'a précisé ce matin le Premier ministre Benjamin Netanyahou. Quant à Donald Trump, en marge du sommet du G7, il a proposé que ce soit la Syrie qui s'occupe du Hezbollah. Pour lui, Israël se bat contre le mouvement chiite depuis trop longtemps et a estimé que trop de gens étaient tués. Le nouveau Premier ministre irakien Ali al-Zaidi, invité mi-juillet à la Maison-Blanche. L'annonce a été faite conjointement ce matin par les États-Unis et l'Irak. Annonce faite alors que l'envoyé spécial américain pour la Syrie et l'Irak, Tom Barrack, est à Bagdad, avec une demande bien précise adressée aux autorités irakiennes. À Bagdad, les détails avec Anne-Sophie Lemoff.
0: La visite en Irak de l'envoyé présidentiel américain Tom Barrack sonne comme un avertissement lancé au tout premier ministre irakien Ali al-Zaidi. Au programme de sa rencontre avec le chef du gouvernement, l'épineuse question du désarmement des groupes armés chiites liés à Téhéran, acteur irakien de l'axe de la résistance, une alliance anti-impérialiste qui vise à contrer l'influence des États-Unis et d'Israël au Moyen-Orient. Sous pressions américaines, al-Zaidi s'est engagé à garantir un monopole exclusif de l'État sur les armes à l'approche de sa rencontre avec le président Trump à Washington, prévue à la mi-juillet. Al-Zaidi entend consolider des accords bilatéraux portant sur l'économie et la sécurité. Pour attirer d'importants investissements américains, le premier ministre irakien souhaite augmenter les exportations de pétrole de l'Irak vers les États-Unis à 500 000 barils par jour. Plusieurs factions armées irakiennes refusent de rendre les armes, à l'instar de Kataeb Saïd al-Shouada, qui précise que la seule façon d'en finir avec la résistance est de mettre un terme à l'occupation américaine et ses ingérences dans les affaires irakiennes. À Bagdad, Anne-Sophie Lemoff pour Radio Vatican.
2: Double alarme de la Croix-Rouge en RDC. Tout d'abord, concernant le nombre de blessés de guerre, il a augmenté de 30% dans l'est du pays depuis le 15 mai, jour de la déclaration officielle de l'épidémie du virus Ebola. Épidémie, et c'est la seconde alarme du CICR, dont le pic n'a pas encore été atteint. L'organisation internationale s'attend même qu'elle dure encore un an avant de prendre fin. L'un des problèmes, malgré la mobilisation des équipes médicales sur le terrain, c'est le manque cruel de capacité de diagnostic. C'est ce qu'a expliqué ce matin le chef des opérations de la Croix-Rouge. Au Pérou, on compte toujours les bulletins de vote. Plus d'une semaine après le second tour de la présidentielle, l'écart entre les deux candidats, Keiko Fujimori et de Roberto Sanchez, est minime. Chaque bulletin est donc dépouillé avec soin. À Lima, les détails avec Martin Chabal.
6: À peine 20 000 voix séparent Keiko Fujimori, pour l'instant en tête, de Roberto Sanchez. Le décompte est long et fastidieux et les deux camps l'ont annoncé, ils se battront sur chaque vote possible. Keiko Fujimori et Roberto Sanchez demandent alors le recompte de voix dans certains bureaux ciblés, souvent favorables à l'adversaire, pour essayer de dénicher des irrégularités et des votes non valables pour s'imposer. Mais Keiko Fujimori, la fille de l'ancien autocrate du Pérou Alberto Fujimori, semble mieux placée pour être élue, surtout depuis que les votes de l'étranger ont été dépouillés. Jusque-là, c'était Sanchez devant, mais le vote des Péruviens qui vivent à l'étranger a pour l'instant fait pencher la balance de l'autre côté. Un revirement de situation que le camp de Sanchez a du mal à accepter. Ce week-end, certains soutiens ont manifesté pour défendre ce qu'ils ont appelé le vote du peuple péruvien, parce que dans les bureaux de vote nationaux, c'est Sanchez qui semble s'être imposé. Roberto Sanchez sent la victoire s'échapper peu à peu, alors que le Pérou touche du doigt le verdict final. Pour tenter de reprendre la main, il a d'ailleurs proposé à Keiko Fujimori, son adversaire, de recompter de zéro l'ensemble des bulletins, ce qu'elle a refusé. Martin Chabal pour Radio Vatican, à Lima.
2: Visite aujourd'hui du secrétaire général des Nations Unies en signe de solidarité avec la population en Haïti. Antonio Guterres doit rencontrer à Port-au-Prince des hommes, des femmes et des enfants dont les vies sont touchées par la violence, selon un communiqué de l'ONU. Voilà, c'est la fin de cette édition. Prochain retour de l'actualité en langue française, ce sera à 18h, heure de Rome. D'ici là, rendez-vous sur notre site internet ou notre page Facebook. Excellente journée à toutes et à tous.
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5: Qu'est-ce qu'être chrétien entre foi, culture, appartenance nationale, histoire familiale ou communautaire? Plusieurs dimensions se croisent aujourd'hui et dans un contexte de fortes interrogations sur les racines, la transmission et l'avenir de la société française, certains observateurs évoquent une montée de la tentation identitaire chez les catholiques, notamment chez les plus jeunes. En 2025 d'ailleurs, dans son premier discours d'ouverture de l'Assemblée plénière des évêques de France, le cardinal Jean-Marc Avelin mettait en garde contre ce qu'il appelait une caricature dangereuse du désir d'identité pourtant légitime. Alors pour en parler ce matin, nous recevons le père Benoît de Cinetti, auteur de La cause du Christ, l'évangile contre l'identité chrétienne, aux éditions Grasset. Père Benoît de Cinetti, bonjour.
9: Bonjour Honorine.
5: Vous êtes aujourd'hui curé à Lille après avoir exercé différentes responsabilités au sein du diocèse de Paris. Pour commencer tout simplement, puisque le mot identité est aujourd'hui partout dans le débat public, qu'est-ce qui fonde selon vous l'identité d'un chrétien ?
9: De manière très très simple et presque immédiate, c'est le Christ. Le mot chrétien, il vient du Christ, et donc l'identité du chrétien, c'est qu'il est porteur du visage de Jésus. Voilà. C'est là où il a à chercher son identité, et c'est de celle-là dont il a à se réjouir, selon moi. Et d'ailleurs, cette identité, ce qui est intéressant, c'est que ce ne sont pas les chrétiens qui se la sont désignés pour eux-mêmes, ce sont les païens qui, à Antioche, à l'époque de saint Paul, ont commencé à appeler ces gens qui suivaient Jésus et qui parlaient tellement de lui qu'ils disaient Christ, Christ, Christ toute la journée, et qu'ils les ont appelés les chrétiens. Et donc vraiment, c'est intéressant de voir ces deux aspects. L'identité, on la reçoit d'une part du Christ, auquel on est configuré par le baptême, et d'autre part, on la reçoit aussi de l'extérieur du monde qui nous observe et qui, en nous regardant vivre, devine quelque chose de celui qu'on porte.
5: Et dans cette identité, selon vous, quelle place occupe la culture, l'histoire familiale, mais aussi les racines nationales ou l'appartenance à une communauté ?
9: Tout ce qui découle de l'agir humain, dans l'agir humain, de cette identité, est irrigué par cette identité. En fait, vous savez, il y a cette fameuse lettre à Diognète, un texte très ancien qu'on a découvert des siècles plus tard sur un marché, quelque part à Constantinople à l'époque. Cette lettre à Diognète qui était écrite par un chrétien à quelqu'un qui n'est pas chrétien, comme pour lui expliquer ce qu'est le chrétien. Et dans cette lettre, on voit bien que dès l'origine, le disciple de Jésus, il est invité à être tellement imprégné de la personne du Christ qu'elle transpire à travers lui. Et donc la culture qui découle de son mode de vie, le pays dans lequel il réside et l'histoire de ce pays, progressivement, génération après génération, est marquée, transformée, transfigurée, imprégnée par la culture des chrétiens qui cherchent à témoigner de leur foi au Christ.
5: On observe chez de nombreux jeunes un retour vers les églises, une recherche de repères. Qu'est-ce qu'ils viennent chercher aujourd'hui dans le christianisme ?
9: Vous l'avez dit, hein, je pense qu'il y a des repères, une culture, un sens. Ce sont des générations qui... c'est toujours un peu compliqué de parler de manière générique, parce que, évidemment, voilà, mais enfin bon, puisqu'il faut bien dire les choses un peu en gros aussi, c'est, disons, il y a une recherche de sens. C'est une jeunesse qui a été souvent très sécularisée, c'est élevée en dehors de tout référentiel religieux. Et c'est vrai que, d'une part, cette sécularisation qui laisse un goût de manque dans l'âme de ces jeunes, et puis aussi la rencontre avec des jeunes de leur génération qui sont, eux, parfois très croyants, je pense notamment à des jeunes musulmans, eh bien, vient réveiller en eux une curiosité, un désir, une recherche. Alors, ce qui est assez amusant, c'est qu'on les voit. D'abord, ils vont essayer d'étancher cette soif sur Internet. Alors, ils vont sur YouTube, sur des chaînes, à droite, à gauche, des influenceurs, pour le meilleur et parfois pour le plus catastrophique. Ils n'ont pas beaucoup de critères d'évaluation entre ce qui est dit, est-ce que c'est juste, pas juste, etc. Puis, au bout d'un moment, on les voit arriver dans les paroisses qui disent, hors de tout ça, qui disent, en fait, comment on fait, quoi. Voilà.
5: On voit aussi monter des inquiétudes liées aux transformations du monde, aux évolutions culturelles, religieuses ou géopolitiques. Comment est-ce que ces préoccupations influencent le rapport à la foi de certains catholiques ?
9: Alors, il y a deux choses. Si vous parlez des catholiques de souche, comme on parle des Français de souche parfois, des catholiques de plusieurs générations, il y a une inquiétude, évidemment, notamment pour les générations comme la mienne ou bien plus âgées, devant un monde qui est en pleine mutation. Et donc, on maîtrise pas très bien, personne ne comprend très bien ce qui se passe, ni où ça nous mène. Titre-là, hein, l'encyclique du pape Léon est intéressante. Les deux premiers mots sont déjà tout un programme à la magnifique humanité créée par Dieu. Rappelons que l'humanité est magnifique et souvent, par rapport à toutes ces tribulations, on peut être tenté de penser l'inverse, ou en tout cas bien différemment. Alors ça, on cherche du coup à manifester que on est accroché, nous, comme chrétiens, à quelque chose qui ne sera pas bousculé par le progrès. Voilà. Et, or, il y a quelque chose d'un peu contradictoire, parce que finalement, la vie, elle est en permanence, un mouvement. Il n'y a pas d'arrêt sur image. La vie est un mouvement perpétuel. Et la foi en Jésus-Christ et l'Église à une vie qui elle-même ne cesse de la transformer de l'intérieur, parce qu'elle est très différente aujourd'hui du 1er siècle, du 15e siècle.
10: Dans votre livre, Père Benoît Tinetti, vous expliquez qu'il existe chez certains catholiques un désir de manifester plus visiblement leur identité, c'est ce que vous percevez depuis une quinzaine d'années. À quel moment est-ce que ce désir légitime peut devenir ce que vous appelez une tentation identitaire? Pourquoi est-ce que vous parlez de tentation identitaire?
9: Pour moi, en fait, le critère, c'est le lien au Christ. C'est-à-dire ce désir de manifester mon identité de chrétien est tout à fait légitime dès lors que je continue à rattacher cette identité à mon attachement personnel au Christ. Si je déconnecte ce désir de manifester mon identité chrétienne de sa source, à savoir le lien personnel et communautaire dans le cadre de ma paroisse, de mon diocèse, etc., que je peux avoir avec le Christ, là, on commence à avoir un problème qui devient en fait de plus en plus sérieux, voilà, au fil du temps.
10: L'une des formules fortes de votre livre, c'est justement qu'un christianisme sans le Christ est en train de prospérer. Alors, qu'est-ce que vous voulez dire exactement?
9: C'est-à-dire que vous avez d'une part la tentation de certains baptisés qui sont inquiets, en colère, et qui du coup cherchent à maximiser leur identité chrétienne extérieure pour manifester qu'ils existent, que ça suffit comme ça, et qu'on doit les respecter, et qui peuvent progressivement, à force de se durcir, se séparer du Christ, parce que le Christ est celui qui est doux et humble de cœur. Et donc, plus je me durcis, plus ma colère prend le pas, plus, sans m'en apercevoir, je me sépare de lui. Donc, il y a cet aspect-là. Et puis, de l'autre côté, vous avez quelques mauvais bergers qui, attirés par le goût des brebis, eh bien, cherchent à nous vendre ou à nous proposer un chemin de salut national, de sauvegarde nationale ou que sais-je, en vantant un modèle chrétien qui n'a en apparence qu'à la couleur du christianisme, mais à qui il manque son âme, c'est-à-dire le Christ. En fait, c'est un petit peu, ces gens-là, ces mauvais bergers, aiment l'Église un peu comme un taxidermiste aime les animaux, c'est-à-dire qu'il faut qu'on soit empaillé, mais surtout, qu'on ne soit pas vivant.
10: Alors, pardon pour cette question un peu naïve, faussement naïve, mais en quoi est-ce que ce christianisme réduit à une identité culturelle, politique ou civilisationnelle risque-t-il de perdre quelque chose d'essentiel?
9: Parce que le Christ, si vous voulez, c'est celui qui vient en permanence nous appeler à reconnaître que la vérité de notre être, elle est dans la vulnérabilité, parce qu'il se révèle à nous, Fils de Dieu, qui se fait le tout vulnérable pour nous communiquer la présence d'un Dieu qui est par nature tout-puissant, mais qui choisit de se révéler dans le tout vulnérable. Alors, si l'homme, et notamment le croyant en Jésus-Christ, se met à faire, lui, le chemin inverse, en cherchant à manifester la toute-puissance de son système culturel, au lieu d'accepter sa vulnérabilité, non pas de la caricaturer par démagogie, mais de l'accepter, de l'assumer comme Jésus assume sa condition humaine, et ben à ce moment-là, le risque, c'est que le christianisme devienne un système qui devienne un système fou, puisqu'il est déconnecté de sa source et de sa raison. Et donc, il est livré après à lui-même et aux pulsions de ceux qui s'en font les porte-paroles.
10: On voit cette tentation pour certains de mettre la force, le combat, la reconquête comme valeur principale. Vous écrivez que le défi, ce n'est pas seulement d'accueillir ceux qui reviennent vers l'Église, mais surtout de les accompagner. Alors, que signifie cet accompagnement aujourd'hui ?
9: Ben, c'est tout un challenge pour nos communautés chrétiennes, parce que, en fait, ce qui est le propre de l'homme, c'est qu'on n'aime pas beaucoup le changement. Et donc, quel qu'on soit, tout ce qui vient changer nos habitudes commence d'abord par nous agacer ou par nous faire tiquer. Et dans la communauté chrétienne, des catéchumènes, des néophytes, jeunes qui arrivent nombreux, qui connaissent rien à nos histoires, à notre, et même à l'histoire avec un grand H de l'Église, eh bien, ils posent des questions, et ils ont des attentes, ils ont des demandes, ils ont des manières de faire qui parfois nous bougent un peu. Alors, il faut les accompagner, c'est-à-dire les aider à pouvoir cheminer avec le reste de la communauté, dans la rencontre, dans la fraternité, pour pouvoir continuer de découvrir le Christ. Et il faut aussi accompagner cette communauté déjà constituée pour la rendre capable d'accueillir ces nouvelles pousses qui viennent s'ajouter au champ de la moisson et de ne pas rejeter ceux qui arrivent au prétexte qu'ils ne sont pas comme nous.
10: Oui. Et vous concluez votre réflexion par l'idée d'une communion des vulnérables. Alors pourquoi est-ce que cette image vous paraît éclairer ce qui est au fond l'identité chrétienne ?
9: Moi, je suis très impressionné de voir que beaucoup qui veulent promouvoir l'identité chrétienne, enfin un certain nombre en tout cas, se posent comme les défenseurs de Jésus. Voilà. Or Jésus, personne n'a besoin de le défendre. Dieu, personne n'a besoin de le défendre. Et l'honneur de Jésus, si vous voulez, il a accepté de le livrer sur la croix. Et donc, ce n'est pas à nous de rétablir l'honneur de Jésus. Ce que Jésus manifeste, comme je vous le disais tout à l'heure, c'est ce visage de la vulnérabilité qui est celle de l'amour. Quand on dit à quelqu'un « je t'aime », on se rend totalement vulnérable devant cette personne à qui on s'adresse. Eh bien, en Jésus-Christ, Dieu nous dit qu'il nous aime et il nous le montre de la manière la plus vulnérable qui soit, en se livrant pour nous. Et la communion des vulnérables, l'Église, elle doit aspirer à devenir cette communion d'hommes et de femmes qui communient ensemble comme personnes vulnérables, se reconnaissant tout petits devant l'amour dont Dieu les aime. Et c'est cette communion des vulnérabilités, me semble-t-il, qui correspond le mieux à ce commandement que Jésus donne à ses disciples. C'est à l'amour que vous aurez les uns pour les autres que le monde vous reconnaîtra pour mes disciples.
10: Si vous deviez répondre en une phrase à cette question qui traverse tout votre livre, qu'est-ce qu'être chrétien ? Quelle est l'identité première du chrétien ? Qu'est-ce que vous diriez ?
9: C'est d'abord de croire qu'on n'est pas chrétien, on devient chrétien. Mmh. Et donc moi, je répondrai en une seule phrase, puisque vous me le demandez. Être chrétien, c'est chercher chaque jour à le devenir davantage.
10: Merci beaucoup, Père Benoît de Cinetti, d'avoir été l'invité de la matinale sur KTO Radio. Je rappelle que vous êtes l'auteur de La cause du Christ, l'évangile contre l'identité chrétienne aux éditions Grasset. Très bonne journée.
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1: Mes chers amis, dans cet entretien, nous allons parler du don de conseil. C'est le cinquième des dons du Saint-Esprit reçu à la confirmation. Et la béatitude correspondante, c'est celle des miséricordieux. D'abord, réfléchissons à la prudence, droite règle de l'action chrétienne. Dans l'ordre naturel, la vertu qui nous fait poursuivre de façon ordonnée ce qui est bien, c'est la prudence. Dans le langage moderne, ce mot est dévalué. Il respire dans bien des cas une timidité précautionneuse. Pas de risque, pas d'histoire, pas de vague. On a même souvent abusé de la notion de prudence pour lui faire patronner un principe de précaution qui paralyse les initiatives. Pour beaucoup, prudence signifie inaction. En fait, mes chers amis, c'est tout le contraire qui est vrai. En son sens classique, qui nous vient des Grecs via les Latins, la prudence est la sagesse de l'action. Elle est la droite règle de l'agir humain. Voici comment la définit Aristote, le prince des philosophes. La prudence est une disposition accompagnée de règles vraies, capable d'agir dans la sphère de ce qui est bon ou mauvais pour un être humain. La prudence perfectionne donc notre intelligence pratique dans nos choix pour poser des actes justes dans toute la vie active, la vie familiale, la vie professionnelle et la vie politique. La prudence nous fait déterminer, dans chaque cas singulier, le juste milieu de la vertu morale. En effet, la vertu naturelle n'est pas quelque chose d'inné. Elle ne naît pas de la pure nature, ni même d'un simple dressage, mais elle provient d'une répétition des expériences volontaires qui assurent une disposition habituelle pour soumettre la partie irrationnelle à la raison. Elle donne donc une rectification qui part au danger du trop par excès ou du trop peu par défaut. La vertu comporte donc la conscience de vouloir de faire le bien, le choix délibéré de ce bien et la stabilité de ce vouloir. La vertu, mes chers amis, n'est donc ni l'émotion, ni la pure puissance naturelle. C'est une disposition stable à l'acte digne d'éloge et provenant d'un choix réfléchi. Il s'agit d'estimer le juste milieu, non pas absolument comme dans une proportion arithmétique, mais un juste milieu relatif à nous. Aristote définit la vertu en général. La vertu est une habituation ou une disposition stable à choisir, consistant dans un juste milieu relatif à nous, déterminé par la raison et comme le déterminerait l'homme prudent. On a pu traduire le terme grec de prudent, phronimos, par celui qui a l'expérience et le sens des proportions. Trois actes de la prudence s'enchaînent. La prudence nous fait délibérer dans le conseil. Elle trouve la bonne solution dans le jugement. Et elle décide de passer à l'acte dans le commandement. Loin de se réduire à une timide précaution, vous voyez que la prudence est la vertu de l'action humaine décidée. C'est la vertu par excellence du gouvernement personnel dans l'ordre humain et c'est l'un des gonds, en latin on dit cardo, autour desquels pivote toute notre vie morale. C'est pourquoi on l'appelle une vertu cardinale. Elle dirige tout l'organisme de notre vie morale. Dans l'ordre de la grâce maintenant, au-dessus de la nature, la prudence est élevée à une dignité supérieure. La prudence naturelle nous guide dans la vie temporelle, vers le bonheur naturel qui nous est accessible. Mais la prudence surnaturelle, éclairée par la foi et animée par la charité, nous guide vers la vie éternelle. Elle a donc un rôle central, car elle est l'indispensable intermédiaire entre l'ordre théologal, l'ordre de la vie surnaturelle, et la vie morale. La prudence surnaturelle, on l'appelle aussi infuse, parce que c'est Dieu qui la met en nous, la prudence surnaturelle règle, selon les besoins, nos actes de justice, de force, de tempérance et de toutes les autres vertus, notamment la vertu de religion. Chez les anciens, le cocher, le conducteur de char dans les courses, était appelé aurige. Eh bien, la prudence fixe le juste milieu conforme à la raison pour les autres vertus, et elle dirige celle-ci comme le conducteur de char dirige ses quatre chevaux. Elle est donc appelée l'aurige des vertus, auriga virtutum. C'est grâce à la prudence que la charité peut être la mère, l'âme et le but de toutes nos autres vertus. C'est donc grâce à la prudence que la charité peut informer toute notre vie chrétienne. La perfection consiste en effet non pas dans la seule charité, mais aussi dans les actes des autres vertus qui sont commandés par la charité. C'est ainsi que les actes de foi, d'espérance, de religion, la prière, l'assistance à la Sainte Messe, la Sainte Communion appartiennent à l'essence même de la perfection qui est une plénitude. De cette plénitude, Saint Paul nous dit « la charité est comme le lien ». C'est la prudence, mes chers amis, qui à chaque instant répond à la question qui monte dans notre cœur. « Seigneur, que voulez-vous que je fasse ?» Oui, c'est la prudence qui, de la part du Seigneur, nous inspire la réponse, non par une communication surnaturelle directe, mais par la raison perfectionnée par la foi. Le conseil, règle supérieure des vertus. Le livre de la sagesse nous dit « Les pensées des mortels sont timides et incertaines sont nos prévoyances. » Il faut donc que l'esprit consolateur supplée à l'insuffisance de notre prudence, même surnaturalisée. L'Esprit Saint va le faire en nous faisant participer, en quelque sorte, au grand conseil de Dieu. C'est une lumière divine pratique qui, comme le dit une oraison du temps de carême, nous fait voir ce que nous devons faire et nous rend capables d'agir avec rectitude. Ce don de conseil, écrit le Père Gardeil, se trouve situé au centre de l'action du Saint-Esprit en moi. Plus haut, il y a la contemplation. Plus bas, il y a la pratique de chaque jour. Et au milieu, le conseil fait passer la lumière de la contemplation en dictée pratique, comme la prudence, mais à sa manière qui est plus élevée. La prudence laissée à elle seule est insérée dans notre structure mentale concrète, qui, nous l'avons vu, après le péché originel, est blessée. Et donc la prudence se déploie dans une psychologie de misère. Elle est souvent dépassée par l'ampleur et la mobilité des considérants. Elle est parfois aveuglée par l'amour-propre qui nous bouche les yeux. Elle est aussi rendue inopérante par notre tendance à tricher avec les appels de la grâce et à ruser avec les impératifs de l'amour divin. Par l'inspiration du don de conseil, nous ne sommes plus laissés orphelins. Jésus vient à nous par son esprit qui, comme il le dit au chapitre 14 de Saint Jean, son esprit qui nous suggère tout ce qu'il a dit. Le don nous donne le recueillement qui évite la précipitation. Il nous offre la sagacité du bon jugement pour remédier à l'inconsidération. Il soutient la constance d'une action surnaturelle ordonnée. Il rectifie contre la prudence de la chair notre intention profonde. Et contre la mauvaise ruse, il nous donne la loyauté dans l'exécution. Enfin, il apaise la sollicitude excessive qui vient de l'anxiété de notre raison hésitante. Ce don de conseil est pour nous, chrétiens, qui peinons docilement sur les chemins de l'exil, une suprême consolation. Nous savons qu'il était dans l'âme du Sauveur Jésus. Jésus n'a-t-il pas dit de lui-même « Le Fils ne peut rien faire de lui-même, mais seulement ce qu'il voit faire au Père. Et tout ce que fait le Père, le Fils aussi le fait pareillement. » Chapitre 5 de Saint Jean. Et le conseil demeure dans l'âme de nos amis, les bienheureux au ciel, notamment ceux qui nous ont aimés en cette vie. Il est en eux comme un simple regard aimant sur la volonté du Père. De la patrie, du ciel, les bienheureux voient nos besoins sur les chemins de l'exil et ils intercèdent pour nous.
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1: Je n'ose pas dire mon âge. Quand on me demande mon âge, je suis gêné, je dis un autre âge, ou j'essaye de montrer que je suis plus jeune que ce que je parais ou autre. Pourquoi n'acceptes-tu pas l'âge que tu as? Quelle merveille que l'âge que tu as si tu lui dis oui. Ce qui va toucher ton interlocuteur, ce n'est pas ton âge, mais c'est que tu sois unifié, que tu sois toi-même. Comment peux-tu être toi-même si tu es en lutte avec toi-même? Et la première des choses que tu ne pourras jamais changer, c'est ton âge. C'est donc celle que tu vas accepter. Tu ne pourras pas changer ton âge, tu ne pourras pas changer ton squelette. Tout cela, tu as à dire oui. Et c'est parce que tu vas dire oui, j'ai 63 ans, oui, j'ai 45 ans, 58 ou 72, que l'autre va être charmé. Parce que tu seras unifié. Tu n'empêcheras pas ta lumière intérieure de paraître et de passer à travers toi. Ton âge est beau. Est-ce que tu vas continuer toute ta vie à courir après ton âge? Quand tu étais jeune, tu voulais être plus âgé. Et tu te souviens, tu as falsifié parfois ta carte d'identité ou une autre pour pouvoir aller voir un spectacle qui n'était pas permis à ton âge. Ou bien tu as frimé devant tes camarades. Et puis un jour, tu étais content de ton âge, mais tu as décidé qu'après 30 ans, 40 ou 50, on devenait vieux. Et là, tu étais gêné, tu n'as plus donné ton âge. Et tu te mets derrière un paravent, on ne demande pas l'âge aux femmes. Est-ce que, mon enfant, dit le Seigneur, tu peux accepter simplement l'âge que tu as? Il y a en toi une éternité, une lumière infinie, la mienne, que je te donne, mais en même temps, tu as l'âge que tu as.
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3: Mon Seigneur et mon Dieu, je crois fermement de tout mon cœur que tu es ici, que tu as toujours été avec moi pendant cette nuit, pendant cette journée, pendant cette matinée, pendant cet après-midi, pendant cette heure qui a précédé, que tu as vu avec beaucoup de tendresse chacun des gestes, chacune des paroles, que tu es toujours avec moi, que tu me vois, que tu vois mes désirs les plus profonds, que tu entends aussi mes cris, mes joies, mes peines, tout ce que je vis. Et je t'adore. Je peux pas forcément mettre à genoux là où je suis. Je suis peut-être dans une voiture, je suis peut-être sur un vélo, je suis peut-être en train de marcher. Mais j'aimerais que mon cœur se prosterne devant toi et t'adore et te reconnaisse comme mon unique et mon seul vrai Dieu. Et je n'ai pas d'autre Dieu que toi. Je te demande le pardon de mes péchés, de toutes mes offenses, et ton aide, ton Esprit Saint, ta force pour prier avec toi, par toi et en toi. Je te demande l'intercession de Marie, ma mère qui est ta mère, que tu m'as donnée, de Saint Joseph, ton père adoptif qui est aussi mon père adoptif, et de mon ange gardien. Aujourd'hui, Jésus, dans l'Évangile, tu relis un passage de l'Ancien Testament dans lequel il est dit « Tu aimeras ton prochain et tu haïras ton ennemi ». On se dit « Bah oui, c'est assez logique finalement. Bah, ceux que j'aime, ceux qui sont autour de moi, je les aime. Et puis bah, mes ennemis, il faut que je les haïsse, il faut que je m'en protège, il faut se protéger des personnes qui nous font du mal. » Et cependant, tu viens corriger ça. Tu viens transpercer mon cœur par des paroles qui ne sont pas faciles à entendre. Aimez vos ennemis. Eh bien moi je vous dis, aimez vos ennemis et priez pour ceux qui vous persécutent. C'est dur à entendre, Seigneur. Parce que aimer les ennemis, aimer ceux qui me persécutent, c'est pas facile d'abord. Il y a des personnes qui me disent « j'ai pas d'ennemis, moi ». Bon, ça reste à prouver. Est-ce qu'il n'y a pas des personnes qui t'ont fait du mal dans le passé, ou encore aujourd'hui dans le présent, qui t'en font ou alors, parfois des gens qui se convertissent en ennemis pour quelques minutes, quelques heures, un frère, une sœur, un voisin, un collègue de travail, un autre étudiant, une autre étudiante, un ami, un enfant, des parents. Ouais, parce qu'on se dispute et bon, attends, on n'a aucune envie de prier pour lui ou pour elle. Souvent, c'est ce qu'on entend, non? Quand on se dispute, on n'a plus aucune envie de prier pour l'autre. On a envie que l'autre nous comprenne, qu'il vienne de s'excuser, demander pardon, mais on n'a aucune envie de prier pour l'autre. Et de voir que peut-être lui aussi, il souffre du mal qu'il a pu faire, puisqu'il est enfermé dans ce mal. On n'a aucune envie de sortir de là. Et puis parfois, il suffit de regarder les infos et de voir qu'il y a telle ou telle personnalité du monde qui nous énerve et pour laquelle on n'a aucune envie de prier. Soit un dirigeant politique, telle ou telle personnalité de la culture, du sport, etc. Pour certains, ça peut être très compliqué de prier pour les joueurs et les supporters de l'équipe adverse. On est en pleine Coupe du Monde. Et alors là, il y a l'arbitre qui t'énerve, etc. Là, je dis ça parce qu'il y en a que je vois très passionnés dans ce genre de sujet. Donc peut-être ça peut t'intéresser. Pas plus large que tout à l'heure, il y avait deux mamans qui m'expliquaient comment est-ce que deux entraîneurs de foot en étaient presque venus au point, alors que c'était un match pour des enfants de 10 ans. Je ne te raconte pas quand c'est des matchs d'adultes, comment est-ce que les supporters peuvent en venir au point. Bref. Alors tu nous invites à ça, à prier pour les ennemis et ceux qui nous persécutent. Mais quelle est la raison de tout ça? Et là, tu donnes le secret de tout ce long discours qu'on vient d'entendre sur vous avez entendu qu'il était dit, eh bien moi je vous dis, qu'on a lu dans ce qu'on appelle le chapitre 5 de Saint Matthieu, qu'on appelle le discours sur la montagne, c'est un long discours que toi Seigneur tu as prononcé en présence de tes disciples et des foules qui étaient là et qui t'écoutaient, qui est un discours absolument magnifique, qui est peut-être le cœur de ton enseignement, en tout cas, vraiment, c'est un espèce de résumé de ton enseignement. Et tu nous dis, voilà, comment vivre ton enseignement, Jésus, afin d'être vraiment les fils de votre Père qui est aux cieux, il fait lever son soleil sur les méchants et sur les bons, et tomber la pluie sur les justes et les injustes. Comment faire, Seigneur, pour apprendre à aimer? Comment est-ce que toi, Jésus, sur la croix, tu as réussi à aimer? Comment est-ce que ton cœur, qui était rempli par probablement des émotions de peur, de tristesse, d'angoisse, d'avoir été trahi, d'avoir été si maltraité, il a pu aimer jusqu'au bout ceux qui étaient en train de le crucifier. Comment ton cœur a pu dire « pardonne-leur, ils ne savent pas ce qu'ils font ». Comment est-ce que moi, quand je t'ai transpercé les pieds d'épines en refusant d'aller vers l'autre pour le saluer ou pour lui parler de toi, comment est-ce que alors que j'ai transpercé tes mains par les clous, en refusant de tendre une main, de bénir, de pardonner, de prier, comment est-ce que, alors que j'ai transpercé ton cœur, en refusant de te faire confiance, de te mettre la priorité dans ma vie, de te laisser passer devant, comment est-ce que tu peux me dire, comment est-ce que tu peux dire à ce moment-là, pardonne-leur, ils ne savent pas ce qu'ils font. C'est à moi que tu dis ça, et ça me transperce le cœur de penser que j'ai fait ça. Et parfois, j'ai même tendance peut-être à culpabiliser, à ne pas vouloir écouter justement ces paroles-là pour dire « Ah non, ça fait trop mal, je ne suis pas à la hauteur de ce que tu me demandes, je ne serai jamais parfait. » Eh bien, toi-même, tu commences cette phrase en disant « Père, pardonne-leur, ils ne savent pas ce qu'ils font. » Tu arrives à me pardonner parce que tu t'appuies, non pas sur tes forces humaines, mais tu t'appuies sur ce qui fait le fondement de ton être, qui est le fondement de ce que tu es, qui est le fondement de tout ce que tu es, de tout ce qui existe en toi. Père, ta filiation divine, tu es d'abord fils, et en tant que fils, tu t'appuies toujours sur ton père. C'est comme si tu étais en permanence branché, que tu n'avais pas tes propres batteries, on pourrait dire. Toi, tu es en permanence branché à ton père. Il n'y a pas de batterie, c'est en permanence tu es branché à ton père et tu tires de lui cette force. Comme si un fleuve, bien, s'il est coupé de la source, ben, il n'y a plus d'eau qui coule. Mais toi, c'est le fleuve d'amour qui jaillit de ton cœur, il est en permanence branché à la source qu'est le Père. Comme quelqu'un qui dit j'arrive plus à ramer, j'ai plus de force physique, je suis fatigué. Ben, toi, pour pouvoir continuer à avoir la force de pardonner, ben, pour ne pas te fatiguer de pardonner et de m'aimer, alors que je continue à te blesser si souvent, eh ben, tu te branches dans cette barre d'énergie, dans ces protéines permanentes qu'est l'amour de ton père, qui ne donne pas forcément une force physique invincible, mais une force d'amour inébranlable et invincible. éternel et infini. Et c'est ça que je vois. Parce que tu aurais pu être saisi par la peur de mourir, la peur de souffrir, la peur d'être seul, la peur de ne pas être aimé, la peur d'être abandonné. Mais tu vois, ça me fait penser à cette rencontre que j'ai eue l'autre jour avec les enfants du CM2. Peut-être que toi aussi, tu as vécu ça quand tu étais petit. On en parlait des peurs, etc. Ils me disaient, quand j'ai peur, je vais me réfugier dans les bras de maman. Je vais me réfugier dans les bras de maman. Il y a même des garçons qui disent, non, moi, je vais me réfugier dans les bras de papa. Ah, les autres, ils disent, ah oui, moi aussi.

0: Et j'ai peur de mourir, j'ai peur d'un tas de choses. Mais en réalité, si je m'appuyais sur ton père et mon père, sur ton Dieu et mon Dieu, en fait, la seule peur que j'aurais, c'était de ne pas profiter de cette occasion pour aimer. Et de ne pas voir, en fait, que la personne qui est en train de m'abîmer, physiquement et psychiquement, elle se détruit spirituellement. Et c'est ce que tu vois. Moi, quand je te blesse sur la croix, tu vois que je suis en train de détruire mon âme, ce qui me fait être ce qui je suis. Je me détruis moi-même. Jésus, je voudrais que tu me fasses rentrer dans ton cœur. Je voudrais que tu demandes à ta mère de me faire rentrer dans ton cœur et découvrir dans ton cœur ton père, le visage de ton père. Au fait, c'est quoi ton secret, Jésus? Que tu me fasses découvrir ton secret. C'est quoi ton secret pour avoir fait autant de bien autour de toi? Avoir réjoui autant de personnes autour de toi? Avoir été toujours autant dans la paix, le bonheur, le pardon, la joie, la bienveillance, la douceur, l'humilité. Et en fait, si je rentre dans ton cœur, je vois qu'un seul secret, c'est ton père. Ton père. Et je te demande de me laisser rentrer dans ce cœur-là, de mettre mon cœur dans ton cœur, et que je puisse y découvrir les merveilles de l'amour du Père, et que j'en sois complètement bouleversé, et que ce soit là d'où je tire ma force, pour vivre et pour faire de chaque occasion de ma journée un acte pour aimer, être pour aimer, être l'amour. C'est ça. Vous serez vraiment les fils qui est de votre Père qui est aux cieux, d'être vraiment les fils de votre Père qui est aux cieux. Qu'on puisse dire en me voyant, c'est-à-dire voilà un vrai fils de Dieu. En fait, d'ailleurs, le centurion sur la croix, quand il doit mourir, Jésus, il dit voilà, celui-ci était vraiment le fils de Dieu. Toujours, on réfléchissait avec les paroissiens sur cette phrase, je crois en Jésus-Christ, le fils unique de Dieu, notre Seigneur. Et c'est ça le cœur. Dans le cœur de Dieu, il n'y a pas la solitude, il n'y a pas je sais pas quoi, il y a la filiation. Et toi, dans ton cœur, si tu veux te connaître, si tu veux savoir vraiment qui tu es, il y a la filiation. Et si tu veux vraiment avancer dans la vie, dans la joie, la paix, et justement cette diffusion d'amour, un peu comme les diffuseurs de bonne odeur dans une pièce, que diffuser la bonne odeur de l'amour et du pardon, eh bien, c'est d'abord en te plongeant dans ton Père. Et donc peut-être demande cette grâce à Jésus de, je sais pas, tu trouves un moyen pour penser plus souvent au Seigneur dans la journée, soit en changeant ta montre de poignet, soit en te mettant une nouvelle image sur fond de téléphone, soit en te mettant un petit truc au doigt pour y penser, un petit élastique ou je sais pas quoi, ou quelque chose de très discret, un crucifix dans la poche, ou en changeant je sais pas, trouve-toi, demande au Seigneur de t'inspirer un moyen pour penser souvent à lui et dire à Jésus et à Marie, Marie, place-moi dans le cœur de Jésus. Et Jésus, que dans ton cœur, je découvre le visage du Père. Et que je lui demande de m'aider dans chacune des actions que je pose, à ce que toute ma force, je la tienne de lui, que toute ma joie, je la tienne de lui, que toute ma vie, je la tienne de lui. Je te remercie, mon Dieu, mon Jésus, de toutes les bonnes inspirations, tous les beaux désirs, de tous les actes d'amour que tu as déposés dans mon cœur pendant ce moment de prière. Je te demande de me garder dans ton cœur pour que je sois toujours heureux d'être fils de ton Père et de mon Père. Par l'intercession de Marie, ma Mère Immaculée, de Saint Joseph et de mon ange gardien.
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2: Bonjour, bienvenue dans l'histoire en musique. Aujourd'hui, une œuvre polémique. Une œuvre polémique et pourtant très célèbre. Il s'agit de Amazing Grace, un chant de repentance à l'origine, un hymne universel aujourd'hui. Alors, parmi les chants les plus connus au monde, Amazing Grace occupe une place à part. Vous l'entendrez, je vais vous passer quatre extraits différents de cette même œuvre. Il a été repris, ce chant, à travers les siècles. Il appartient à cette catégorie rare d'œuvres qui ont quitté leur cadre d'origine pour devenir des références culturelles universelles. On le retrouve dans des contextes extrêmement variés, cérémonies religieuses, moments de commémoration, concerts, bandes originales de films, événements publics, mélodies très identifiables, simples, conjointes, sans virtuosité apparente, évidente finalement. Mais cette simplicité est trompeuse, comme je vous le disais, car derrière Amazing Grace se trouve une histoire profondément ancrée dans le 18e siècle britannique, dans un contexte marqué à la fois par l'expansion maritime, le commerce colonial et le développement du protestantisme évangélique. À l'origine de ce texte, on trouve un homme, John Newton. Son parcours est tout sauf linéaire. Marin, puis impliqué dans la traite négrière, il devient ensuite pasteur anglican. Trajectoire personnelle marquée par des ruptures successives constitue la matrice du texte. Cependant, il faut éviter une lecture trop simplifiée. Amazing Grace n'est pas seulement le récit d'une conversion spectaculaire, c'est le produit d'un cheminement lent inscrit dans une époque où les questions morales, religieuses et économiques sont étroitement imbriquées. Le texte lui-même ne mentionne pas explicitement l'esclavage et pourtant il en est indissociable. Comprendre Amazing Grace, c'est donc croiser plusieurs niveaux de lecture, une expérience personnelle de foi, un contexte historique marqué par la traite négrière, une tradition religieuse protestante et enfin une diffusion musicale qui transformera profondément le sens de l'œuvre. On va analyser un petit peu la genèse de cette œuvre Amazing Grace, dont je vous pose un premier extrait par Judy Collins.

Après ce premier morceau, cette première version de Amazing Grace, il y en a tellement. Parlons un peu du compositeur. Je vous disais, œuvre polémique. Alors, qui est ce John Newton? Il est né en 1725 à Londres, dans une Angleterre en pleine expansion maritime. Au XVIIIe siècle, c'est celui ce XVIIIe siècle du commerce triangulaire. Des navires partent d'Europe vers l'Afrique, échangent des marchandises contre des êtres humains, puis transportent ses captifs vers l'Amérique. Newton entre très tôt dans cet univers. Après une jeunesse instable, marquée par des conflits familiaux et des expériences difficiles en mer, il s'engage progressivement et malgré tout dans ce système. Il travaille sur des navires négriers, puis devient lui-même capitaine. Il participe donc directement à un commerce fondé sur la violence, la contrainte et la déshumanisation. Il est important d'insister sur ce point. Newton n'est pas simplement un témoin passif, il est un acteur de ce système. Et oui, en 1748, lors d'un voyage en mer, son navire est pris dans une tempête particulièrement violente. Face à la perspective de la mort, Newton se tourne vers Dieu. Cet épisode est souvent présenté comme un moment fondateur, une forme de conversion. Mais cette conversion ne conduit pas immédiatement à une rupture avec la traite négrière. Eh oui, ce serait trop simple. Newton continue à naviguer et à participer à ce commerce pendant plusieurs années. Ce décalage est essentiel pour comprendre la complexité de son parcours. Sa transformation ne relève pas d'un événement unique, mais d'un processus progressif inscrit dans le temps. Ce n'est qu'à la fin des années 1750 qu'il abandonne définitivement la mer. Cette fois-ci, je vous propose une version de ce même Amazing Grace, une nouvelle version, une version avec cordes.

Après cette nouvelle version de Amazing Race, parlons un petit peu du texte. Alors, il est rédigé par John Newton également, hein, comme la musique, en 1770. Alors, en 1770, notre John Newton, il est devenu pasteur dans l'église anglicane. Il s'inscrit dans un courant religieux marqué par l'évangélisme qui insiste sur l'expérience personnelle de la foi. Alors, c'est son cas. Le texte est publié en 1779 dans un recueil hymne destiné à accompagner la prédication. Alors, il ne s'agit donc pas à l'origine d'un chant autonome, mais d'un support liturgique. Le thème central est celui de la grâce. Dans la théologie protestante, la grâce désigne un don gratuit de Dieu accordé indépendamment des mérites humains. C'est cette idée qui structure tout le texte. Dès les premiers vers, Newton insiste sur la transformation intérieure. « J'étais perdu et je suis retrouvé. J'étais aveugle et maintenant je vois. » Cette opposition entre avant et après est fondamentale. Elle traduit une expérience de conversion, mais aussi une prise de conscience. Alors, il va pas mentionner des événements précis quand même, John Newton, hein, ni le contexte historique explicite qui l'a conduit à ce changement, et ça contribue aussi à sa diffusion ultérieure. Hein. Il ne dit pas exactement ce qui a forgé cette conversion quand même assez radicale dans son parcours de vie. Mais dans ce texte, justement, ça a peut-être facilité sa diffusion, chacun peut s'y reconnaître. Par ailleurs, la structure du texte est simple, presque répétitive, et elle va favoriser la mémorisation et l'appropriation collective. Je vous propose une nouvelle version, encore une de ce Amazing Grace, cette fois-ci par Mahalia Jackson.

Parlons un peu de la diffusion de cette œuvre à travers les décennies, les siècles. Alors après sa publication, Amazing Grace va pas connaître immédiatement une diffusion massive, évidemment. On est à la fin du 18e, début 19e siècle. Comme beaucoup d'hymnes religieux, il circule d'abord dans des communautés locales. Aux États-Unis, le chant commence à prendre une nouvelle dimension au milieu du 19e siècle. Il est alors associé à une mélodie issue du répertoire populaire, souvent appelée New Britain. Cette mélodie simple est facilement transmissible. Oui, parce qu'à l'origine, c'était une autre mélodie. Elle a été modifiée. Elle joue un rôle essentiel dans la diffusion du chant. Elle est très simple, on la reconnaît aisément. Elle permet une appropriation rapide dans les milieux ruraux et religieux. C'est donc au XXe siècle que Amazing Grace acquiert une véritable portée universelle, hein, repris dans des contextes très variés et même hors du cadre religieux. Hein. Le mouvement des droits civiques aux États-Unis constitue un moment clé. Le chant est alors utilisé comme un symbole d'espérance et de résistance. Alors on peut se demander d'ailleurs si ceux qui ont choisi ça connaissaient les origines du texte, voire du compositeur. Des interprètes comme Mahalia Jackson lui donnent une nouvelle intensité expressive. Nous venons de l'entendre à travers ces réinterprétations. Le sens du texte évolue, ne renvoie plus seulement à une expérience individuelle de salut, mais à une aspiration collective à la justice et à la dignité. Je vous propose une dernière version, probablement l'une des plus belles de cette Amazing Grace, cette fois-ci en format orchestral, plus chœur et même, pour revenir aux origines du compositeur, un peu de cornemuse.

Pour conclure, disons que Amazing Grace est l'un des chants les plus diffusés au monde. Alors on peut se poser la question malgré tout de que fait-on d'une œuvre de ce type maintenant qu'on en connaît l'histoire, par qui elle a été composée, hein. On a quand même affaire à un John Newton, adepte de la traite négrière, qui n'a pas renoncé tout de suite malgré une promesse de stopper cette activité s'il réchappait à une tempête. Bon, il a continué. Bon, c'est une œuvre de repentance, certes. Est-ce que tout le monde sait quand il chante cette œuvre qu'il a composée? Et d'ailleurs, est-ce si important que cela, finalement, c'est un témoignage personnel, il y a une portée symbolique, il y a une portée historique, la musique est très sympathique et très jolie, le texte l'est sans doute également, et c'est sans doute dans cette pluralité de sens, c'est cette pluralité de sens, pardon, qui va expliquer sa longévité, beauté de la musique, texte tout à fait intéressant, et qui fait de ce chant né dans un contexte, évidemment, très particulier, une œuvre capable de traverser les siècles et les cultures. À très bientôt dans l'histoire en musique.

0: Bonsoir à tous et bienvenue sur le plateau d'Un cœur qui écoute, votre émission de spiritualité. Aujourd'hui, nous sommes heureux d'accueillir le père Arnaud de Boissieu. Bonjour père.
1: Bonjour, bonjour à toutes et tous.
0: Alors, vous venez de publier aux éditions L'Emmanuel un livre, « Il prendra soin de moi », récit d'un cheminement spirituel après un abus sexuel. Alors, un sujet difficile, hein, évidemment, on va en reparler dans un instant, mais on va aussi raconter... Outre comment ça s'est passé, mais surtout comment vous vous en êtes sorti, en tout cas comment le Seigneur vous a accompagné, malgré 30 à 35 ans de blackout total dans votre cerveau et d'oubli complètement de ce qui s'était passé.
1: 35 ans de déni.
0: Alors juste avant de parler de tout cela et de la grâce du Seigneur qui est venu aussi vous aider à le vivre depuis, sans pour autant arriver avec sa baguette magique et tout est effacé, je vais vous inviter à nous lire un extrait de texte de votre choix.
1: Bien. Durant l'été 2024, les Jeux Olympiques de Paris nous ont illuminés. Je me suis fait un plaisir de regarder la cérémonie d'ouverture des Jeux Paralympiques. Un défilé d'athlètes cabossés mais souriants, heureux, à la joie communicative, au cœur battant de Paris. Voilà qui me met du baume au cœur. Ils et elles sont la joie de vivre. De vivre malgré tout et au-delà de tout. J'ai regardé cette retransmission comme une sorte de liturgie, de vaste prière universelle de 160 pays, d'athlètes branlants mais colorés, bigarrés, chamarrés, si proches de nous dans leur faiblesse. Une liturgie paralympique et universelle, au point que je me suis senti, moi aussi, de la fête. Une idée saugrenue me traverse l'esprit, je vous la partage. Ne suis-je pas, d'une certaine manière, à ma façon, un peu paralympique, moi aussi? Ni des bras, ni des jambes, ni des yeux, mais du cœur. Moi qui dois vivre avec une blessure qui ne disparaît pas. Ils et elles sont paralympiques de tout leur corps abîmé, mais non pas brisé. Paralympiques de la joie quand ils en jouent, quand ils en dansent, quand ils nous entourbillonnent avec tant d'audace et de légèreté. Je me découvre leur frère, moi, le paralympique du cœur. Ils m'apprennent et ils nous apprennent à tous à ne pas gommer, à ne pas minimiser, à ne pas cacher les blessures, mais à savoir en vivre, peut-être même comme un atout maître. Malgré tout et au-delà de toute souffrance. Merci les athlètes éclopés et tordus. Merci pour votre courage. Merci pour votre entrain rayonnant. Merci pour votre joie paralympique et communicative. Elle nous invite à marcher en lumière au-delà de toute blessure.
0: Le ton est donné. Alors père, pour vous présenter un petit peu aujourd'hui, vous êtes prêtre de la Mission de France.
1: Oui.
0: Vous commencez à rentrer dans une autre phase de votre vie qu'on appelle la retraite. Voilà. Même si retraite pour un prêtre, ça ne veut pas dire que tout s'arrête et vous n'allez pas pouvoir commencer à faire des maquettes de trains électriques, ça ne va pas être votre hobby j'imagine. 75 ans donc, et puis une expérience de vie... qui vous a emmené un peu partout dans le monde, notamment sur une belle terre où on parle le Swahili, que vous parlez couramment.
1: En Tanzanie, oui, oui. Voilà, vous avez refusé qu'on fasse l'émission en Swahili, mais c'est pas...
0: Oui, c'est juste pour être spectateur, hein. Moi je suivais sans problème. Vous êtes allé dans quels autres pays ?
1: Cameroun, Tanzanie, puis Marseille à l'accueil des marins en long cours,
0: oui.
1: Casablanca aussi à l'accueil des marins en long cours, et je vais continuer quelques années de retraite à Casablanca, au Maroc.
0: Donc, pour résumer, la Mission de France, qu'est-ce que c'est ?
1: Alors, autrefois, on aurait dit, pour faire rapide, les prêtres ouvriers.
0: Mmh.
1: Alors, on dit maintenant plutôt les prêtres au travail. L'Église qui essaie d'aller là où elle a du mal à aller en temps normal.
0: Alors, vous maniez plutôt les 1 et les 0 ?
1: J'étais informaticien dans ma jeunesse. Voilà, j'ai fait des études d'informatique. J'ai travaillé comme informaticien, mais il y a de ça 45 ou 50 ans, l'informatique a beaucoup évolué depuis.
0: Alors si on rembobine encore plus loin, on vous retrouve jeune garçon. Engagé. Vous étiez dans une famille chrétienne ?
1: Dans une famille tout à fait chrétienne, en banlieue parisienne et à Paris.
0: Et puis, la vie se passe, on va dire. Il vous arrive des choses, mais bon, la vie se passe. Vous allez entendre un appel à devenir prêtre. Vous allez suivre votre séminaire, être prêtre, et vous vous retrouvez à peu près à 50 ans à vous souvenir de quelque chose de grave.
1: Je me suis toujours parfaitement souvenu de tout ce qui s'était passé quand j'étais adolescent. Les lieux, les mots, les gestes. Il me manquait une seule chose, c'était les mots pour en parler. J'ai vécu avec une chose innommée, parce qu'innommable, pendant 35 ans, dont je savais qu'il faudrait que je parle un jour, dont je pensais qu'elle était anormale, mais je n'en étais même pas sûr.
0: Donc vous aviez quel âge quand vous avez eu ces ennuis ?
1: 17 ans.
0: D'accord. En deux mots, vous voulez nous dire ?
1: Oh, l'association caritative, un homme admiré par tout le monde, jusque par son évêque, on nous encourageait à sa fréquentation, en pensant que ça nous aiderait à vivre, à mettre notre foi en acte.
0: Il était aveugle, si je ne me trompe pas ?
1: Il était aveugle.
0: Et puis un jour, il a commis l'irréparable, en venant vous embêter d'un peu près.
1: Aucune violence physique, une violence morale considérable.
0: Et
1: vécu dans la sidération, l'incompréhension et surtout la sidération. On est incapable de réagir, de faire quoi que ce soit.
0: Donc, geste plus que déplacé, agression, comme on appelle aujourd'hui.
1: En termes juridiques, agression sexuelle caractérisée.
0: D'accord. En sortant de là, vous n'avez rien dit à personne ?
1: Rien. Incapable de comprendre, d'analyser.
0: Et donc, vous avez vécu avec ça pendant plein d'années. Donc, ça revenait régulièrement sous forme de cauchemar, sous forme
1: non,
0: de…
1: Non, non. Je savais qu'il y avait quelque chose dont il faudrait qu'un jour j'en parle. Mais non. 35 ans d'anesthésie. J'emploie soit le mot d'anesthésie, soit de sarcophage façon Tchernobyl.
0: Et alors, qu'est-ce qui s'est passé pour que le sarcophage se fonde ?
1: Passé la cinquantaine, j'avais quitté la Tanzanie, on commence à voir dans le rétroviseur de sa vie qu'il y a beaucoup de choses derrière. J'écris, j'aime écrire, donc j'ai écrit un long texte pour dire ce que je voyais dans le rétroviseur. Et je terminais en disant… Je dois à la vérité ne signaler que lorsque j'étais adolescent, un homme a tenté de me faire ce qu'il n'avait pas le droit de faire. Je ne pense pas avoir été traumatisé par cette expérience furtive de ma jeunesse. J'avais en même temps dit les mots et en même temps j'avais tout faux.
0: Comment ça, tout faux ?
1: Expérience furtive, c'est…
0: Pas si furtif que ça ?
1: Je me suis rendu compte, c'est pas du tout furtif. Pensant ne pas avoir été traumatisé.
0: C'était pas le cas non plus.
1: Je me suis rendu compte, ça a mis du temps. Persuadé à l'époque d'avoir été la seule victime de cet homme, mais ça.
0: Pas le cas non plus.
1: Ça a mis des années, avant 5 années de travail pour. Pour prendre la mesure, très, très, très lentement, 5 ans de travail, jusqu'à la rencontre de cet homme avec un autre ami.
0: Victime lui aussi.
1: Donc nous avions fait un signalement au procureur de la République. Nous savions qu'il était encore en contact avec des jeunes mineurs.
0: Oui.
1: Donc nous avons fait un signalement. Nous n'avons rien vu de concret, et donc pour mettre fin à ce temps d'attente qui était difficile à vivre, nous sommes allés rencontrer notre agresseur pour qu'il l'entende, qu'il nous avait fait du mal. Et ce jour-là, il nous a répondu « Ben oui, et alors, je le sais bien, mais j'y peux rien, je suis né comme ça. » Il a ajouté ensuite que le bon Dieu m'avait très mal conseillé de faire cette démarche, que je ternissais la belle image qui se faisait du prêtre que j'étais, et qu'en conséquence, il allait beaucoup prier pour moi.
0: Ben voyons. Super. Donc ça vous a remis un deuxième coup de couteau dans le dos ?
1: Dans un premier temps, je suis sorti de cette rencontre euphorique. Parce que il avait reconnu les faits. Mmh. 35 ans de déni, 5 ans de travail, et quand je le rencontre, 40 ans après, il dit oui.
0: D'accord, donc c'était bien lui, il s'est vraiment passé quelque chose.
1: Voilà, je ne me suis pas fait un cinéma, oui, oui. C'était vrai. Alors, dans un deuxième temps, et alors, a été dévastateur. C'est une seconde agression verbale qui a été...
0: Et alors, comment vous êtes un peu sorti de ce deuxième coup de massue ?
1: Alors, est-ce que j'en suis sorti ? Ça, ce sera encore à voir. Un long, long travail, notamment par l'écriture, et pour me rendre compte que il y a eu plusieurs étapes. Il y a eu le livre de Patrick Goujon, oui. Jésuite, qui a été aussi agressé, qui a publié un livre, Prière de ne pas abuser, qui m'a beaucoup aidé à mettre des mots. Et puis, suite à ça, au moment de la lecture de ce livre, enfin, c'était à peu près concomitant, un jour de Noël, hein, durant le repas de Noël, une voix intérieure, complètement intérieure, qui a gueulé en moi « Je n'ai pas le droit d'être heureux à cause de l'agression. » Par un mécanisme que je ne saisis pas, mais peu importe, ça m'a incité à relire les psaumes, à reméditer les psaumes, qui sont la prière la plus traditionnelle de l'Église, et de... Notamment, je savais qu'il existait des versets... extrêmement violents, qui sont souvent censurés dans la prière de l'Église parce qu'on estime qu'ils ne portent pas la prière. Alors moi, ils m'ont aidé à cracher le mal que j'avais en moi. Je suis sûr, les psalmistes, on ne les connaît pas, on ne connaît pas leur histoire, mais tous ces versets d'une violence absolument terrible montrent qu'eux aussi ont vécu des épreuves
0: connaissent la vie.
1: Considérables, et qu'il a fallu qu'ils puissent le sortir, pouvoir dire à Dieu qu'est-ce qui se passe, qu'est-ce que tu fous, tu m'as laissé tomber, tu m'abandonnes.
0: Et alors, quelle est votre réponse aujourd'hui sur justement la présence de Dieu pendant cette agression, toutes les années d'après, lors de cette rencontre ? Vous l'avez senti proche, loin ? Qu'est-ce qu'il a fait ? Qu'est-ce qu'il n'a pas fait ? Comment vous vivez la chose aujourd'hui ?
1: Oh, c'est un mystère. Je n'en sais rien. Je vois que c'est un cheminement de... Une fois que j'ai trouvé les mots, ça fait 25 ans que j'écris, que finalement on m'a demandé de publier, de faire ce petit livre. J'ai retrouvé la démarche que je connaissais, j'étais en Tanzanie pendant les années, le début du sida. Donc à l'époque, aucun traitement. Donc apprendre, et la Tanzanie était un pays qui était extrêmement touché, toute l'Afrique de l'Est. Donc les psychologues disaient que quelqu'un qui apprend un tel traumatisme passe par un certain nombre d'étapes qui sont le déni, la révolte, l'abattement et l'acceptation enfin. J'ai retrouvé ces quatre périodes dans les psaumes. il y a quelques psaumes caractéristiques du déni. Mmh. Alors, la gueulante des souffrances, il y en a tant qu'on veut.
0: Oui.
1: Des phrases terribles, demander son ennemi, que souhaiter à son ennemi, la braise des genêts, autrement dit, brûler vif. Mmh.
0: Et ça vous a un petit peu, je ne sais pas s'il faut dire soulagé, mais le fait de prier et de pleurer et de crier avec les psaumes, ça fait que vous étiez moins seul quand même ?
1: Pouvoir me dire, moi aussi, le psalmiste est passé par cette étape, est passé par cette épreuve. Donc peut-être, moi aussi, réussirai-je à la traverser comme lui-même l'a traversée.
0: Alors, vous avez vécu quand même toutes ces années comme prêtre, donc forcément à célébrer la messe, à communier, à vivre des sacrements. Ça a aidé à vivre mieux tout cela ou pas ?
1: Non.
0: Non.
1: Non, c'est un travail intérieur qui met, voilà, c'est 25 ans, c'est 25 ans de travail avec la conviction, mais qui passe à travers tout étape de la vie et de la vie ordinaire, si je puis dire, la conviction que ce qui fait le titre de ce livre, c'est le psaume 30, si je me souviens bien, il prendra soin de moi.
0: Et même il prend soin de vous au présent, c'est pas juste du futur.
1: Oui, oui, même si les épreuves ne sont pas terminées.
0: Mais alors, votre agresseur est mort.
1: Oui.
0: Est-ce que aujourd'hui, si on parle de pardon, qu'est-ce que vous pouvez me répondre ?
1: Oh là là, vaste sujet. Je réponds plusieurs choses. Qu'il n'existe pas de vie en société sans pardon. Je crois que c'est un des fondements de la vie en société. On passe son temps à souvent des petits pardons de pas grand-chose.
0: Parce qu'on se frotte, on se rentre dedans,
1: parce qu'on brûle un feu rouge ou je sais pas quoi. Enfin, voilà. Ça, c'est le fondement de la société. Pour le niveau chrétien, je suis très frappé, j'en parle dans le livre. On a souvent l'impression que Jésus en croix pardonne ses bourreaux. L'évangile ne dit pas ça. Dans l'évangile de Luc, Jésus dit « Père, pardonne-leur ». Il remet le pardon entre les mains de son Père. Et moi, ça a été une libération de voir, oui, il faut pouvoir vivre quelque chose de l'ordre du pardon, mais j'ai l'éternité pour le faire. Oui, je pourrais le faire, mais dans un premier temps, il faut que... C'est le fait de remettre les pardons entre les mains du Père qui m'ouvre un espace dans lequel je peux, il y a d'autres étapes humaines, je peux cracher ce que j'ai dans mon cœur, ça ne supprime pas le pardon, ça le met à une certaine distance. Alors oui, j'espère y arriver,
0: mais pas à la force de vos petits bras.
1: Pas à la force de mes petits bras. Il peut y avoir une forme d'orgueil à penser trop rapidement que l'on peut pardonner. Je préfère le remettre entre les mains du Père.
0: Et il a retrouvé un peu la paix et le droit d'être joyeux.
1: J'espère ne pas l'avoir oublié. J'espère le vivre. Mais oui, ça reste une blessure. C'est physique.
0: Oui.
1: Les affaires d'agression, je ne peux pas voir actuellement, physiquement, je ne peux pas voir une photo d'un agresseur, il y en a plein les journaux, je les cache avec la main tellement ça me fait mal. Bon, j'espère quand même avoir le goût de la plaisanterie et de la joie de vivre.
0: Et l'histoire de réussir à reprendre un peu le gouvernail et de ne pas laisser à l'agresseur cette prise sur votre vie et qui finalement conditionne toute votre vie, et de dire non mais à la rigueur vous n'aurez pas ma haine, vous êtes battu là-dedans aussi ?
1: Je trouve que la maquettiste a fait un travail absolument remarquable, donc en proposant cette couverture, elle s'est inspirée de l'art japonais du kintsugi. Mmh. C'est une façon...
0: Parole est d'or, là.
1: Voilà, de réparer des poteries brisées, non pas en essayant de cacher les fêlures, mais en les recollant avec des fils d'or, de façon à mettre en valeur. Mmh. Non, même blessé, même brisé, on peut continuer à vivre. Alors, voilà, je trouve que cette parabole est tout à fait belle et tout à fait ajustée. Alors, j'espère le vivre.
0: Est-ce que vous pourriez nous dire si, tout au long de votre travail pastoral, aujourd'hui, en le relisant un peu, en regardant dans le rétroviseur, comme vous le disiez, vous vous rendez compte que eh bien, cet état de faiblesse, de vulnérabilité dans lequel vous a mis cette agression, vous a peut-être permis d'être plus attentif à la douleur des autres ?
1: Alors, ce serait aux autres de le dire, honnêtement. J'espère, oui.
0: Quelle est votre espérance, justement, pour vous, pour ces prochaines années ?
1: Je dis que la bonté, la miséricorde de Dieu étant infinie, je ne doute pas qu'il a accueilli mon agresseur au paradis. Comment ça ? Je n'en sais rien. Et qu'est-ce qui se passera au paradis ? Je n'en sais rien. Mais je pense que la bonté du Seigneur est suffisamment vaste.
0: On remercie le Saint-Esprit de vous permettre de dire ces paroles-là, qui viennent de loin, loin dans le fond. On arrive à la fin de cette émission, et ça va être le moment

0: Un silence.
1: À nouveau.
0: 5.
1: Au jour du jugement, qu'aimeriez-vous que Dieu vous dise ?
0: Bienvenue, en pensant qu'il y a 10 ans, il a accueilli mon agresseur avec les mêmes bons.
1: Une dernière.
0: 7.
1: Quelle est pour vous la plus belle fête ?
0: Noël. Le petit germe, ce qui ne se voit pas encore, ce qui ne fait que se deviner.
1: Merci beaucoup, Père. On vous remercie d'être venu nous partager ce moment de vie, cet effort pour vivre avec, pour le vivre en chrétien et pas sortir les couteaux, les fusils pour aller régler ça manu militari. Merci d'avoir aussi eu la simplicité de nous montrer là où vous en êtes sans se payer de mots. Et voilà, vous êtes en chemin et le Seigneur est là à côté de vous à vous soutenir pour avancer. Merci beaucoup tout simplement. Je rappelle le titre de votre livre, « Il prendra soin de moi », récit d'un cheminement spirituel après un abus sexuel par le père Arnaud de Boissieu, paru aux éditions L'Emmanuel. Merci à vous tous pour votre fidélité. 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J'en profite pour saluer toutes les personnes qui nous écoutent en podcast. Bonne soirée.

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1: Bienvenue à vous, chers amis, auditrices, auditeurs de Stella Maris. Dans notre précédente émission, à l'école de Saint-Augustin, nous avons découvert Marie comme la femme de la foi. Nous avons médité cette magnifique parole de l'Évangile selon Saint-Luc, chapitre 1er, verset 45. « Heureuse celle qui a cru ». Saint-Augustin nous rappelait alors que Marie est plus heureuse d'avoir accueilli le Christ dans son cœur par la foi que de l'avoir porté dans son sein. Aujourd'hui, nous franchissons une nouvelle étape. Après Marie la croyante, nous découvrons Marie la mère. Mais pas seulement la mère de Jésus, car au pied de la croix, vous savez, quelque chose de nouveau se produit. Dans les dernières heures de sa vie terrestre, Jésus prononce une parole qui va traverser les siècles. « Voici ton fils. Voici ta mère. » Pour saint Augustin, cette scène ne concerne pas seulement l'apôtre Jean. Elle concerne toute l'Église. Elle nous concerne. À travers saint Jean, c'est chaque disciple que Jésus confie à Marie. Et à travers Marie, c'est une mère spirituelle qu'il donne à toute l'humanité rachetée. Aujourd'hui encore, des millions de croyants à travers le monde font l'expérience de cette maternité dans la souffrance, dans la maladie, dans la solitude, dans les grandes épreuves de l'existence. Et pour approfondir cette dimension si concrète de la maternité spirituelle de Marie, nous allons accueillir tout à l'heure comme invité le père René Agnero, qui a accompagné des personnes qui ont traversé des moments délicats, des moments de souffrance, et qui a fait lui-même l'expérience de la maternité spirituelle de Marie. Merci à Jonathan qui va nous accompagner à la technique. Nous allons faire une petite pause musicale avant d'aborder la première partie de notre rencontre.

0: bien, lorsque nous pensons à Marie, nous pensons spontanément à Bethléem, à la crèche, à l'enfant Jésus. Et c'est juste. Mais pour saint Augustin, qui nous accompagne cette période, la maternité de Marie ne s'arrête pas à la naissance de Jésus. Elle s'étend à tout le corps du Christ. Or, vous savez, le corps du Christ, c'est l'Église. Et saint Augustin va écrire « Marie est véritablement la mère des membres du Christ parce qu'elle a coopéré par sa charité à la naissance des fidèles dans l'Église. » C'est une intuition extraordinaire. Marie n'est pas seulement la mère de la tête, elle devient aussi mère des membres. Et pour comprendre cette maternité, il faut monter au calvaire. Tout semble perdu. Le Christ agonise. Les disciples se sont dispersés. Ils ont peur. Le monde croit assister à un échec. Et pourtant, au cœur même de cette obscurité, Jésus accomplit son dernier geste d'amour. Il regarde sa mère, puis l'apôtre Jean, et il dit « Femme, voici ton fils, puis voici ta mère ». Saint Augustin voit dans cette scène un acte fondateur. Jean représente tous les disciples. Marie reçoit une mission nouvelle, devenir mère de tous ceux qui suivent le Christ. Après l'ascension, où retrouvons-nous Marie? Au Cénacle, au milieu des apôtres, dans la prière, dans l'attente de l'Esprit Saint. C'est dans le livre des Actes des Apôtres, au chapitre 1er, verset 14. L'Église naissante, oui. L'Église naissante va grandir sous le regard maternelle de Marie. Saint Ambroise, un père de l'Église, va dire « Marie est le type même de l'Église ». Et saint Augustin va développer cette intuition. Marie est à la fois membre de l'Église et mère de l'Église. Elle appartient au peuple sauvé, mais elle est aussi celle qui accompagne la naissance de ce peuple nouveau. Cette conviction va traverser toute la tradition. Saint Irénée appelle Marie la cause du salut pour elle-même et pour tout le genre humain. Saint Éphrem chante la mère de tous les vivants dans l'ordre de la grâce. Et Saint Bernard va parler de l'étoile de la mer qui guide les voyageurs. Saint Augustin nous rappelle Marie enfante sans cesse les croyants qui deviennent membres du Christ. Eh bien, c'est cela. Qu'est-ce que nous avons à retenir de cette belle vérité que nous présente saint Augustin principalement et tous les saints autour? C'est qu'au pied de la croix, Marie reçoit une nouvelle maternité. Elle n'est plus seulement la mère de Jésus, elle devient la mère des disciples. La maternité de Marie n'est pas un souvenir du passé, elle est une réalité vivante. Dieu a voulu que nous ayons une mère sur notre chemin de foi. Eh bien, nous allons nous arrêter là avant de retrouver notre invité du jour. C'est le révérend père René Agnero, eh bien, qui va nous donner son témoignage de sa relation avec Marie. Et pour avoir accompagné des âmes, pour avoir fait l'expérience, même dans les mouvements, la Légion de Marie, il va revenir sur tout cela. Nous allons faire une petite pause, nous allons retrouver de l'autre côté de la baie vitrée, Jonathan, pour faire cette pause et retrouver le père René Agnero. Père René, bonjour.
1: Bonjour.
0: Alors, Père René, nous sommes très heureux de vous retrouver encore aujourd'hui au rendez-vous dans les studios de Radio Présence. Et c'est avec joie que nous avons parcouru avec vous votre chemin vocationnel, sacerdotal, imprégné du regard fixé sur la Vierge Marie. Je vais un peu, dans ce rendez-vous d'aujourd'hui, parler d'une manière pratique de vos missions. Vous avez travaillé avec les personnes souffrantes, et vous avez aussi dans votre pastoral de prêtre depuis plus de 35 ans rencontré des personnes, et votre dévotion mariale, comment cela vous a aidé? La question que je vous pose, c'est au sujet du mari au cœur de la souffrance humaine. Eh bien, Père René, comment percevez-vous la présence de Marie dans l'accompagnement que vous avez eu à faire avec les personnes fragiles de la maladie?
2: Merci pour cette question. Je n'ai pas été aumônier titré de clinique ici à Toulouse, mais dans mon ministère de prêtre, notamment en Afrique, on a eu à aller en visite dans les hôpitaux auprès des malades. La première des choses que je remarque, c'est que aujourd'hui, on le perd au niveau des jeunes, mais les anciens, surtout les mamans, ont toujours leur chapelet sur elles. Toujours. À l'hôpital, vous allez rendre visite à quelqu'un, il y a toujours la mamie avec son chapelet. Pour dire que Marie est toujours présente à côté dans ces situations de souffrance. Deuxième chose, les hommes ont aussi leur chapelet dans leur poche. Et ça, ça m'a marqué, de savoir que partout et tous les jours, avoir son chapelet sur soi. Et on disait en catéchèse que si vous n'avez pas le chapelet, vos 10 doigts, les 5 doigts de chaque main constituent les grains de chapelet à méditer chaque fois. À n'importe quel endroit où vous êtes, vous pouvez méditer. Et ça m'a marqué tout jeune. Et donc je récitais le chapelet avec mes doigts, même dans la poche, mentalement, je récitais donc le chapelet. Autre chose aussi que je veux dire, c'est que je prends une histoire vraie qui s'est passée sur ma paroisse à l'époque où j'étais vicaire. Mais bien avant que je sois vicaire sur cette paroisse, je venais pour l'insertion pastorale quand j'étais diacre. Il y a une musulmane, première de 3 épouses. Donc, elle, la première de 3 épouses, avait 4 femmes d'un imam. Et cette musulmane, quand je venais à la paroisse, j'ai appris son histoire. Un jour, cette dame, pratiquement, elle virait un peu à la folie parce que les co-épouses ne la considéraient plus. Même son mari lui-même n'était plus. Donc, elle était un peu frustrée. Et son mari, semble-t-il, selon l'histoire, a demandé aux guérisseurs musulmans de la guérir parce que vraiment, elle virait à la folie, en tout cas. Une dépression immense, et personne ne l'a amené à l'hôpital pour savoir ce qui se passe. Mais elle utilisait les produits des guérisseurs, notamment musulmans, pour être guérie. Et il semble qu'une nuit, elle a eu une vision de la Vierge Marie de Lourdes que nous avons dans la paroisse. Pas dans la paroisse, c'est un prêtre franciscain missionnaire croate a construit notre grotte mariale. Une grotte mariale très fréquentée. Et cette dame musulmane aurait vu cette image de la Vierge Marie. Et la Vierge lui aurait dit, va dans la cour des prêtres là. Et en plus, c'est pas loin, c'est comme ici, le séminaire. Va dans la cour des prêtres, tu vas me voir là-bas. Tu vas me voir là-bas, ta maladie, tu seras guéri. Et donc, au réveil, elle vient à la paroisse et elle voit la grotte où elle ne vient jamais. Elle voit la grotte et elle voit la Vierge Marie. Les personnes tout autour qui étaient au courant de cette affaire et cette musulmane se seraient criées « Voici la dame. Voilà la dame. » Elle a dit en bambara, qui est la langue locale de son ethnie, « Moussolo, Moussoni, Alelo. Voici la dame. C'est cette dame-là. C'est elle. » Et les dames tout autour lui ont posé la question, « Mais qu'est-ce que cette dame a fait ?» Et elle va expliquer son histoire. Donc l'ancien curé, un prêtre européen, croate, donc, aurait été mis au courant de ça. Quand je suis arrivé pour mon insertion, j'ai appris cette histoire. J'ai revu cette femme et elle vient à la grotte prier. Une fois, même elle aurait dit, comme un témoignage, aux chrétiens qui étaient là, à la grotte, de dire que elle l'aurait dit en bambara, la langue locale, que cette dame que vous avez là, il ne faut jamais, jamais la quitter. Cette dame-là que vous avez, c'est le plus grand trésor que vous avez. Il ne faut jamais, jamais la laisser tomber. Elle aurait donné ce témoignage-là. Donc, voilà, si vous voulez, une histoire vraie qui montre la place de la Vierge Marie. Moi, ça m'édifie.
0: Évidemment,
2: en
0: oui.
2: tant que jeune diacre et puis ensuite prêtre, ça m'édifie. Deuxième histoire que je veux évoquer, j'ai un vieil oncle du quartier à l'époque. Lui, il est protestant. Protestant, et il ne venait pas à la paroisse. Ils ont leur culte dans leur temple. Mais il nous arrivait, nous les catholiques, de faire ce qu'on appelle des soirées d'évangélisation. Et la paroisse, l'espace le plus grand, on utilise pour faire cette soirée d'évangélisation. De 20h à 6h du matin, avec des témoignages, des enseignements, et on termine à 6h avec la messe. Et tout le monde vient, tout le monde, partout vient. L'histoire qu'il a évoquée, parce que je suis allé le voir après, c'est lui qui dit qu'il venait par curiosité, pour voir un peu. Et puis, moi j'étais donc à la paroisse, en ce moment j'ai fini, j'étais prêtre, j'étais curé de la paroisse. Donc tout le monde savait que j'étais un fils du quartier, il est devenu prêtre, et il envoyait son petit-fils venir chercher, va à la paroisse, va chercher le prêtre là. Il faut lui dire, il n'a qu'à venir me voir. C'est un vieil oncle. Donc je connais bien le monsieur, je connais bien le petit et tout ça. Et le petit est venu, il m'a dit, ah bon, j'ai dit, papa dit que j'ai qu'à venir. Il dit, oui, papa dit de venir. J'ai dit, bon, attends un peu, je vais finir et puis on va aller. Et donc, je suis allé à la maison pour voir donc le vieil oncle. Je l'ai salué et tout. Et il me dit, vraiment, tu es en train de faire du bon travail sur cette paroisse. La femme là qui est dans la grotte là, vraiment, la femme là est très très contente du travail pastoral que tu fais. La soirée que vous organisez de prière là, il y a des conversions des gens qui ne sont pas du tout de la paroisse. Même il y a des musulmans qui viennent, mais ils ne donnent pas des témoignages. Mais il y a beaucoup de conversions qui s'opèrent. J'ai dit, ben, gloire à Dieu. Gloire à Dieu.
0: Voilà.
2: Et lui aussi, il dit que maintenant, quand il a le temps, il vient prier à la grotte.
0: Magnifique.
2: J'ai dit, mais là où il y a le bonheur et avec Dieu, surtout avec maman Marie, il ne faut pas louper l'occasion.
0: Marie, consolatrice des affligés, Marie, secours des chrétiens. Père René, certains pensent que la dévotion mariale est dépassée. Qu'en pensez-vous?
2: Non, on ne peut pas dire que la dévotion mariale est dépassée. C'est ceux qui pensent que la dévotion mariale consiste simplement à réciter ou à égrener le chapelet qui pensent que ça est dépassé. Non. La dévotion mariale, d'abord une dévotion, c'est un sentiment qu'on a vis-à-vis d'une personne ou d'un rite ou d'un culte homologué par l'Église notamment nos saints que nous avons, donc il y a des saints pour lesquels nous avons une dévotion. Et Marie, la considération que beaucoup ont de Marie, c'est sa simplicité. Et cette simplicité illustre ce qu'elle a été par le choix de Dieu lui-même et qui a été décrit par les Écritures. Marie a écouté. Marie écoute. Marie est attentive. Marie est une maman humble. Marie est celle qui a traversé les épreuves. Je ne vois pas, humainement parlant, une maman qui aurait supporté vraiment la passion de son fils telle que les Écritures nous le montrent. Et Marie a supporté cela, recevoir son fils mort dans ses bras. Aujourd'hui, il y a beaucoup qui reviennent quand ils sont en face d'un problème, ou même d'une souffrance ou d'une épreuve, ils se rappellent de ce que la Vierge Marie a vécu et ils reviennent. Et cela montre que la dévotion mariale dépasse simplement la méditation et le fait d'égrener les chapelets et de dire les Ave Maria qui sont... La dévotion mariale
0: est une présence...
2: Est une présence de la Vierge Marie
0: dans nos vies.
2: Dans le concret. Voilà, dans le concret de nos vies.
0: Avec les exemples que vous avez même cités, c'est magnifique. Voilà. Alors, Père René, dommage, vous avez tellement de points que vous nous partagez là. Avant de nous quitter, je suis sûr qu'on va te retrouver encore sur les ondes de radio, présence, pour parler des dévotions spécifiques et comment les réveiller, comment utiliser les moyens de grâce que Dieu nous donne et que la Vierge Marie nous propose et pour accéder au cœur du Christ. Alors, Père René, pour finir, si vous avez un mot, deux mots à dire sur non seulement votre relation avec Marie, vous en avez déjà parlé, mais qu'est-ce que vous conseillerez à des personnes qui doutent encore aujourd'hui?
2: Bon, le doute est permis. Le doute est permis, mais le doute ne doit pas être une fatalité. Le doute est permis. Même un prêtre peut douter. Dans les études, on nous parle du doute cartésien, qui n'est pas un doute négatif, mais un doute qui conduit à une révélation, donc, de René Descartes. Le doute est permis. Mais aujourd'hui, tous ceux qui doutent, même des scientifiques qui doutent, aujourd'hui découvrent dans l'incapacité de la raison de trouver solution à leurs doutes. Et ils reviennent, ne serait-ce que à la place de la Vierge Marie, cette femme que Dieu a choisie à Nazareth. Et je ne pense pas qu'elle soit la meilleure, qu'elle soit la plus belle femme de tout ça. Et pourtant, c'est elle que Dieu a choisie. C'est la première chose. Deuxième chose, ce doute-là est normalement, ce doute est battu en brèche parce que Marie elle-même dit que, dans son Magnificat, toutes les générations me diront bienheureuse. Autrement dit, si je doute, prends l'Évangile qui parle de l'exaltation de Marie dans sa prière du Magnificat, de dire que moi je suis de quelle génération, pour ne pas dire à Marie, si le mot bienheureux ou bienheureuse ne me plaît pas, de dire, encore aujourd'hui, dans mon doute, Marie, sois celle qui m'éclaire pour ouvrir mon intelligence et à comprendre ce doute-là, d'où il vient. Et un doute que je peux, moi, réussir, avec ta force, avec ton intercession, arriver à dépasser ce doute. Que ce ne soit pas un doute vraiment qui me conduit à prendre des décisions, je dirais, très extrêmes, négativement parlant. Donc, le doute, quelqu'un qui doute, je lui dis simplement, considère la Vierge Marie dans son Magnificat, nous sommes tous des générations à dire bienheureuse à Marie parce qu'elle doit intervenir dans ma vie pour m'aider à dépasser n'importe quel doute.
0: Voilà. Merci, Père René. Nous serons très heureux de vous retrouver à un autre rendez-vous. Merci.
2: Merci à vous.

Eh bien, merci au père René pour ce deuxième rendez-vous qu'il nous a donné pour parler de son expérience avec Marie. Eh bien, chers frères et sœurs, la question qui nous rejoint maintenant est simple. Que change concrètement la maternité de Marie dans notre vie? La première expérience de la maternité de Marie est souvent celle de la consolation. Eh bien, pourquoi? Parce que Marie connaît la souffrance. Elle a connu l'inquiétude de Bethléem, l'exil en Égypte, l'incompréhension, la pauvreté et surtout le calvaire. Saint Bernard ose écrire « Jamais une mère n'a souffert comme Marie au pied de la croix. » Elle comprend donc nos blessures. Elle comprend nos larmes. Elle comprend nos nuits. Pourquoi tant de chapelles hospitalières sont-elles dédiées à Marie? Pourquoi tant de malades sert-ils un chapelet? Pourquoi Lourdes continue-t-elle d'attirer des millions de pèlerins? Parce que la maternité de Marie rejoint quelque chose de profondément humain. Quand tout vacille, la mère demeure. Il arrive parfois que la souffrance soit telle que nous ne trouvions plus de mots pour parler. Certains malades disent « Je n'arrive plus à prier ». Alors Marie prie avec eux. Le simple fait de murmurer « Je vous salue Marie », cela devient déjà une prière. Padre Pio, à la fin de sa vie, fatigué, malade, n'avait que deux mots. Jésus, Marie. Quelle belle prière! Eh bien, cette maternité rejoint aussi les parents inquiets, les couples éprouvés, les personnes seules, les endeuillés. Pensons à tant de sanctuaires mariaux où des milliers de cierges sont allumés. Chaque flamme représente une confiance déposée, une douleur confiée, une espérance remise entre ses mains. Eh bien, nous sommes invités à apprendre à devenir maternels nous aussi. La maternité de Marie n'est pas seulement à recevoir, elle est à imiter. Nous sommes appelés à devenir, à notre mesure, des présences maternelles. Par l'écoute, par la patience, par la compassion, par la proximité, par la fidélité. Dans un monde souvent dur, pressé et individualiste, Marie nous apprend la tendresse évangélique. Eh bien, je voudrais conclure avec vous par cette prière. Ô Marie, Mère de Christ, Mère de l'Église, Mère donnée par Jésus au pied de la croix, accueille chacun de tes enfants. Console ceux qui souffrent, soutiens ceux qui sont découragés, visite les malades, accompagne les personnes seules, réconforte les familles éprouvées, apprends-nous à accueillir les autres avec ton cœur maternel et conduis-nous toujours vers ton Fils Jésus, notre Seigneur et notre Sauveur. Amen. Eh bien, merci. Que Dieu vous garde et vous bénisse. Merci à Jonathan pour sa collaboration technique. À la prochaine.

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1: Vierge Marie, doux Jésus, je voulais vous remercier pour m'avoir exaucé. Merci, doux Jésus. Merci, Vierge Marie. Merci, cher Père.
2: Ma Vierge Marie, priez pour moi, pour mes enfants, pour ma santé. Je vous remercie. Aidez-moi, ma
3: Marie, je te demande la guérison de mon beau-frère Stanislas. Merci, Marie. Merci, Sainte Bernadette.
4: Chers frères et sœurs, soyez les bienvenus à Lourdes, dans cette grotte de Massabielle, où la Vierge Marie, l'Immaculée Conception, est apparue 18 fois à Bernadette. En ce mardi, ensemble, nous prierons les mystères douloureux du rosaire. Nous prions avec tous les pèlerins présents à Lourdes ces jours-ci, et nous prions également avec vous qui êtes en communion à travers votre connexion au site internet du sanctuaire et les différents réseaux du sanctuaire, ou grâce à votre télévision et votre radio catholique francophone. Au nom du Père et du Fils et du Saint-Esprit, je crois en Dieu, le Père Tout-Puissant, Créateur du ciel et de la terre, et en Jésus-Christ, son Fils unique, notre Seigneur, qui a été conçu du Saint-Esprit et né de la Vierge Marie, a souffert sous Ponce Pilate, a été crucifié et mort, a été enseveli et descendu aux enfers, le troisième jour est ressuscité des morts, est monté aux cieux, est assis à la droite de Dieu, le Père Tout-Puissant, d'où il viendra juger les vivants et les morts. Je crois en l'Esprit Saint, à la Sainte Église catholique, à la communion des saints, à la rémission des péchés, à la résurrection de la chair, à la vie éternelle. Amen. Dans une foi commune, nous prions aux intentions de notre Saint-Père, le pape Léon, aux intentions de l'Église, particulièrement pour le prochain voyage apostolique en France. Notre Père, qui es aux cieux, que ton nom soit sanctifié, que ton règne vienne, que ta volonté soit faite sur la terre comme au ciel.
5: Donne-nous aujourd'hui notre pain de ce jour. Pardonne-nous nos offenses, comme nous pardonnons aussi à ceux qui nous ont offensés.
4: Je vous salue Marie, pleine de grâce, le Seigneur est avec vous. Vous êtes bénie entre toutes les femmes, et Jésus, le fruit de vos entrailles, est béni.
5: Sainte Marie, Mère de Dieu, priez pour nous pauvres pécheurs, maintenant et à l'heure de notre mort. Amen.
4: Je vous salue Marie, pleine de grâce, le Seigneur est avec vous. Vous êtes bénie entre toutes les femmes, et Jésus, le fruit de vos entrailles, est béni.
5: Sainte Marie, Mère de Dieu, priez pour nous pauvres pécheurs, maintenant et à l'heure de notre mort. Amen.
4: Je vous salue, Marie, pleine de grâce, le Seigneur est avec vous. Vous êtes bénie entre toutes les femmes, et Jésus, le fruit de vos entrailles, est béni.
5: Sainte Marie, Mère de Dieu, priez pour nous pauvres pécheurs, maintenant et à l'heure de notre mort. Amen.
6: Gloria patri et filio et spiritui sancto. Sic ut erat in principio et nunc et semper et in saecula saeculorum. Amen.
4: Ô Marie conçue sans péché, Notre-Dame de Lourdes. Premier mystère douloureux, l'agonie de Jésus au jardin de Gethsémani. De l'Évangile selon saint Matthieu. Voici toute proche l'heure où le Fils de l'homme va être livré. Notre Père, qui es aux cieux, que ton nom soit sanctifié, que ton règne vienne, que ta volonté soit faite sur la terre comme au ciel.
5: Donne-nous aujourd'hui
7: notre pain de ce jour. Pardonne-nous nos offenses, comme nous pardonnons aussi à ceux qui nous ont offensés. Et ne nous laisse pas entrer en tentation, mais délivre-nous du mal.
8: Je vous salue, Marie, pleine de grâce. Le Seigneur est avec vous. Vous êtes bénie entre toutes les femmes, et Jésus, le fruit de vos entrailles, est béni.
7: Sainte Marie, Mère de Dieu, priez pour nous pauvres pécheurs, maintenant et à l'heure de notre mort. Amen.
8: Je vous salue, Marie, pleine de grâce. Le Seigneur est avec vous. Vous êtes bénie entre toutes les femmes, et Jésus, le fruit de vos entrailles, est béni.
7: Sainte Marie, Mère de Dieu, priez pour nous pauvres pécheurs, maintenant et à l'heure de notre mort. Amen.
8: Je vous salue, Marie, pleine de grâce. Le Seigneur est avec vous. Vous êtes bénie entre toutes les femmes, et Jésus, le fruit de vos entrailles, est béni.
7: Sainte Marie, Mère de Dieu, priez pour nous pauvres pécheurs, maintenant et à l'heure de notre mort. Amen.
8: Je vous salue, Marie, pleine de grâce. Le Seigneur est avec vous. Vous êtes bénie entre toutes les femmes, et Jésus, le fruit de vos entrailles, est béni.
7: Sainte Marie, Mère de Dieu, priez pour nous pauvres pécheurs, maintenant et à l'heure de notre mort. Amen.
8: Je vous salue, Marie, pleine de grâce. Le Seigneur est avec vous. Vous êtes bénie entre toutes les femmes, et Jésus, le fruit de vos entrailles, est béni.
7: Sainte Marie, Mère de Dieu, priez pour nous pauvres pécheurs, maintenant et à l'heure de notre mort. Amen.
8: Je vous salue, Marie, pleine de grâce. Le Seigneur est avec vous. Vous êtes bénie entre toutes les femmes, et Jésus, le fruit de vos entrailles, est béni.
7: Sainte Marie, Mère de Dieu, priez pour nous pauvres pécheurs, maintenant et à l'heure de notre mort. Amen.
8: Je vous salue, Marie, pleine de grâce. Le Seigneur est avec vous. Vous êtes bénie entre toutes les femmes, et Jésus, le fruit de vos entrailles, est béni.
7: Sainte Marie, Mère de Dieu, priez pour nous pauvres pécheurs, maintenant et à l'heure de notre mort. Amen.
8: Je vous salue, Marie, pleine de grâce. Le Seigneur est avec vous. Vous êtes bénie entre toutes les femmes, et Jésus, le fruit de vos entrailles, est béni.
7: Sainte Marie, Mère de Dieu, priez pour nous pauvres pécheurs, maintenant et à l'heure de notre mort. Amen.
8: Je vous salue, Marie, pleine de grâce. Le Seigneur est avec vous. Vous êtes bénie entre toutes les femmes, et Jésus, le fruit de vos entrailles, est béni.
7: Sainte Marie, Mère de Dieu, priez pour nous pauvres pécheurs, maintenant et à l'heure de notre mort. Amen.
8: Je vous salue, Marie, pleine de grâce. Le Seigneur est avec vous. Vous êtes bénie entre toutes les femmes, et Jésus, le fruit de vos entrailles, est béni.
7: Sainte Marie, Mère de Dieu, priez pour nous pauvres pécheurs, maintenant et à l'heure de notre mort. Amen.

0: Ô Marie conçue sans péché,
1: priez pour nous qui avons votre âme.
0: Notre-Dame de Lourdes,
1: priez pour nous.
0: Deuxième mystère douloureux, la flagellation du Seigneur. De la première lettre de Saint Pierre apôtre. Accablé de souffrance, il ne menaçait pas, mais il confiait sa cause à celui qui juge avec justice. Notre Père, qui es aux cieux, que ton nom soit sanctifié, que ton règne vienne, que ta volonté soit faite sur la terre comme au ciel.
1: Donne-nous aujourd'hui notre pain de ce jour. Pardonne-nous nos offenses, comme nous pardonnons aussi à ceux qui nous ont offensés. Et ne nous laisse pas entrer en tentation, mais délivre-nous du mal. Je vous salue Marie, pleine de grâce. Le Seigneur est avec vous. Vous êtes bénie entre toutes les femmes, et Jésus, ton enfant, est béni.
2: Sainte Marie, Mère de Dieu, priez pour nous pauvres pécheurs, maintenant et à l'heure de notre mort. Amen.
1: Je vous salue Marie, pleine de grâce. Le Seigneur est avec vous. Vous êtes bénie entre toutes les femmes, et Jésus, le fruit de vos entrailles, est béni.
2: Sainte Marie, Mère de Dieu, priez pour nous pauvres pécheurs, maintenant et à l'heure de notre mort. Amen.
1: Je vous salue Marie, pleine de grâce. Le Seigneur est avec vous. Vous êtes bénie entre toutes les femmes, et Jésus, le fruit de vos entrailles, est béni.
2: Sainte Marie, Mère de Dieu, priez pour nous pauvres pécheurs, maintenant et à l'heure de notre mort. Amen.
1: Je vous salue Marie, pleine de grâce. Le Seigneur est avec vous. Vous êtes bénie entre toutes les femmes, et Jésus, le fruit de vos entrailles, est béni.
2: Sainte Marie, Mère de Dieu, priez pour nous pauvres pécheurs, maintenant et à l'heure de notre mort. Amen.
1: Je vous salue Marie, pleine de grâce. Le Seigneur est avec vous. Vous êtes bénie entre toutes les femmes, et Jésus, le fruit de vos entrailles, est béni.
2: Sainte Marie, Mère de Dieu, priez pour nous pauvres pécheurs, maintenant et à l'heure de notre mort. Amen.
1: Je vous salue Marie, pleine de grâce. Le Seigneur est avec vous. Vous êtes bénie entre toutes les femmes, et Jésus, le fruit de vos entrailles, est béni.
2: Sainte Marie, Mère de Dieu, priez pour nous pauvres pécheurs, maintenant et à l'heure de notre mort. Amen.
1: Je vous salue Marie, pleine de grâce. Le Seigneur est avec vous. Vous êtes bénie entre toutes les femmes, et Jésus, le fruit de vos entrailles, est béni.
2: Sainte Marie, Mère de Dieu, priez pour nous pauvres pécheurs, maintenant et à l'heure de notre mort. Amen.
1: Je vous salue, Marie, pleine de grâce. Le Seigneur est avec vous. Vous êtes bénie entre toutes les femmes, et Jésus, le fruit de vos entrailles, est béni.
2: Sainte Marie, Mère de Dieu, priez pour nous pauvres pécheurs, maintenant et à l'heure de notre mort. Amen.
1: Je vous salue, Marie, pleine de grâce. Le Seigneur est avec vous. Vous êtes bénie entre toutes les femmes, et Jésus, le fruit de vos entrailles, est béni.
2: Sainte Marie, Mère de Dieu, priez pour nous pauvres pécheurs, maintenant et à l'heure de notre mort. Amen.
1: Je vous salue, Marie, pleine de grâce. Le Seigneur est avec vous. Vous êtes bénie entre toutes les femmes, et Jésus, le fruit de vos entrailles, est béni.
2: Sainte Marie, Mère de Dieu, priez pour nous pauvres pécheurs,
0: maintenant et à l'heure de notre mort. Amen.

0: et in saecula saeculorum. Amen. Ô Marie conçue sans péché,
1: priez pour nous qui avons recours à vous.
0: Notre-Dame de Lourdes,
1: priez pour nous.
0: Troisième mystère douloureux, le couronnement d'épines. De l'Évangile selon saint Jean. Jésus sortit portant la couronne d'épines et le manteau de pourpre. Pilate leur dit : voici l'homme. Notre Père, qui es aux cieux, que ton nom soit sanctifié, que ton règne vienne, que ta volonté soit faite sur la terre comme au ciel.
1: Donne-nous aujourd'hui notre pain de ce jour. Pardonne-nous nos offenses, comme nous pardonnons aussi à ceux qui nous ont offensés. Et ne nous laisse pas entrer en tentation, mais délivre-nous du mal. Amen.
2: Je vous salue Marie, pleine de grâce. Le Seigneur est avec vous. Vous êtes bénie entre toutes les femmes, et Jésus, le fruit de vos entrailles, est béni. Je vous salue, Marie, pleine de grâce. Le Seigneur est avec vous. Vous êtes bénie entre toutes les femmes, et Jésus, le fruit de vos entrailles, est béni.
1: Sainte Marie, Mère de Dieu, priez pour nous pauvres pécheurs,
2: maintenant et à l'heure de notre mort. Amen. Je vous salue, Marie, pleine de grâce. Le Seigneur est avec vous. Vous êtes bénie entre toutes les femmes, et Jésus, le fruit de vos entrailles, est béni.
1: Sainte Marie, Mère de Dieu, priez pour nous pauvres pécheurs, maintenant et à l'heure de notre mort. Amen.
2: Je vous salue, Marie, pleine de grâce. Le Seigneur est avec vous. Vous êtes bénie entre toutes les femmes, et Jésus, le fruit de vos entrailles, est béni.
1: Sainte Marie, Mère de Dieu, priez pour nous pauvres pécheurs, maintenant et à l'heure de notre mort. Amen.
2: Je vous salue, Marie, pleine de grâce. Le Seigneur est avec vous. Vous êtes bénie entre toutes les femmes, et Jésus, le fruit de vos entrailles, est béni.
1: Sainte Marie, Mère de Dieu, priez pour nous pauvres pécheurs, maintenant et à l'heure de notre mort. Amen.
2: Je vous salue, Marie, pleine de grâce. Le Seigneur est avec vous. Vous êtes bénie entre toutes les femmes, et Jésus, le fruit de vos entrailles, est béni.
1: Sainte Marie, Mère de Dieu, priez pour nous pauvres pécheurs, maintenant et à l'heure de notre mort. Amen.
2: Je vous salue, Marie, pleine de grâce. Le Seigneur est avec vous. Vous êtes bénie entre toutes les femmes, et Jésus, le fruit de vos entrailles, est béni.
1: Sainte Marie, Mère de Dieu, priez pour nous pauvres pécheurs, maintenant et à l'heure de notre mort. Amen.
2: Je vous salue, Marie, pleine de grâce. Le Seigneur est avec vous. Vous êtes bénie entre toutes les femmes, et Jésus, le fruit de vos entrailles, est béni.
1: Sainte Marie, Mère de Dieu, priez pour nous pauvres pécheurs, maintenant et à l'heure de notre mort. Amen.
2: Je vous salue, Marie, pleine de grâce. Le Seigneur est avec vous. Vous êtes bénie entre toutes les femmes, et Jésus, le fruit de vos entrailles, est béni.
1: Sainte Marie, Mère de Dieu, priez pour nous pauvres pécheurs, maintenant et à l'heure de notre mort. Amen.
2: Je vous salue, Marie, pleine de grâce. Le Seigneur est avec vous. Vous êtes bénie entre toutes les femmes, et Jésus, le fruit de vos entrailles, est béni.
1: Sainte

0: et in saecula saeculorum. Amen. Ô Marie conçue sans péché,
1: priez pour nous, pécheurs.
0: Notre-Dame de Lourdes,
1: priez pour nous.
0: Quatrième mystère douloureux, le portement de la croix. De l'Évangile selon saint Luc. Ils requirent un homme de Cyrène nommé Simon et le chargèrent de porter la croix derrière Jésus. Notre Père, qui es aux cieux, que ton nom soit sanctifié, que ton règne vienne, que ta volonté soit faite sur la terre comme au ciel.
2: Donne-nous aujourd'hui notre pain de ce jour. Pardonne-nous nos offenses, comme nous pardonnons aussi à ceux qui nous ont offensés, et ne nous laisse pas entrer en tentation, mais délivre-nous du mal.
3: Je vous salue, Marie, pleine de grâce. Le Seigneur est avec vous. Vous êtes bénie entre toutes les femmes, et Jésus, le fruit de vos entrailles, est béni.
4: Sainte Marie, Mère de Dieu, priez pour nos pauvres pécheurs. Maintenant et à l'heure de notre mort. Amen.
3: Je vous salue, Marie, pleine de grâce. Le Seigneur est avec vous. Vous êtes bénie entre toutes les femmes, et Jésus, le fruit de vos entrailles, est béni.
4: Sainte Marie, Mère de Dieu, priez pour nous pauvres pécheurs, maintenant et à l'heure de notre mort. Amen.
3: Je vous salue, Marie, pleine de grâce. Le Seigneur est avec vous. Vous êtes bénie entre toutes les femmes, et Jésus, le fruit de vos entrailles, est béni.
4: Sainte Marie, Mère de Dieu, priez pour nous pauvres pécheurs, maintenant et à l'heure de notre mort. Amen.
3: Je vous salue, Marie, pleine de grâce. Le Seigneur est avec vous. Vous êtes bénie entre toutes les femmes, et Jésus, le fruit de vos entrailles, est béni.
4: Sainte Marie, Mère de Dieu, priez pour nous pauvres pécheurs, maintenant et à l'heure de notre mort. Amen.
3: Je vous salue, Marie, pleine de grâce. Le Seigneur est avec vous. Vous êtes bénie entre toutes les femmes, et Jésus, le fruit de vos entrailles, est béni.
4: Sainte Marie, Mère de Dieu, priez pour nous pauvres pécheurs, maintenant et à l'heure de notre mort. Amen.
3: Je vous salue, Marie, pleine de grâce. Le Seigneur est avec vous. Vous êtes bénie entre toutes les femmes, et Jésus, le fruit de vos entrailles, est béni.
4: Sainte Marie, Mère de Dieu, priez pour nous pauvres pécheurs, maintenant et à l'heure de notre mort. Amen.
3: Je vous salue, Marie, pleine de grâce. Le Seigneur est avec vous. Vous êtes bénie entre toutes les femmes, et Jésus, le fruit de vos entrailles, est béni.
4: Sainte Marie, Mère de Dieu, priez pour nous pauvres pécheurs, maintenant et à l'heure de notre mort. Amen.
3: Je vous salue, Marie, pleine de grâce. Le Seigneur est avec vous. Vous êtes bénie entre toutes les femmes, et Jésus, le fruit de vos entrailles, est béni.
4: Sainte Marie, Mère de Dieu, priez pour nous pauvres pécheurs, maintenant et à l'heure de notre mort. Amen.
3: Je vous salue, Marie, pleine de grâce. Le Seigneur est avec vous. Vous êtes bénie entre toutes les femmes, et Jésus, le fruit de vos entrailles, est béni.
4: Sainte Marie, Mère de Dieu, priez pour nous pauvres pécheurs, maintenant et à l'heure de notre mort. Amen.
3: Je vous salue, Marie, pleine de grâce. Le Seigneur est avec vous. Vous êtes bénie entre toutes les femmes, et Jésus, le fruit de vos entrailles, est béni.
4: Sainte Marie, Mère de Dieu, priez pour nous pauvres pécheurs, maintenant et à l'heure de notre mort. Amen.

0: et in saecula saeculorum. Amen. Ô Marie conçue sans péché,
1: priez pour nous qui avons recours à vous.
0: Notre-Dame de Lourdes,
1: priez pour nous.
0: Cinquième mystère douloureux, la crucifixion et la mort du Seigneur. Du livre du prophète Isaïe. Le châtiment qui nous rend la paix est sur lui, et c'est grâce à ses plaies que nous sommes guéris. Notre Père, qui es aux cieux, que ton nom soit sanctifié, que ton règne vienne, que ta volonté soit faite sur la terre comme au ciel.
2: Donne-nous aujourd'hui notre pain de ce jour. Pardonne-nous nos offenses, comme nous pardonnons aussi à ceux qui nous ont offensés. Et ne

0: Seigneur est avec vous. Vous êtes bénie entre toutes les femmes. Et Jésus, le fruit de vos entrailles, est béni.
1: Sainte Marie, Mère de Dieu, priez pour nous pauvres pécheurs, maintenant et à l'heure de notre mort. Amen.
0: Je vous salue, Marie, pleine de grâce. Le Seigneur est avec vous. Vous êtes bénie entre toutes les femmes. Et Jésus, le fruit de vos entrailles, est béni.
1: Sainte Marie, Mère de Dieu, priez pour nous pauvres pécheurs, maintenant et à l'heure de notre mort. Amen.
0: Je vous salue, Marie, pleine de grâce. Le Seigneur est avec vous. Vous êtes bénie entre toutes les femmes. Et Jésus, le fruit de vos entrailles, est béni.
1: Sainte Marie, Mère de Dieu, priez pour nous pauvres pécheurs, maintenant et à l'heure de notre mort. Amen.
0: Je vous salue, Marie, pleine de grâce. Le Seigneur est avec vous. Vous êtes bénie entre toutes les femmes. Et Jésus, le fruit de vos entrailles, est béni.
1: Sainte Marie, Mère de Dieu, priez pour nous pauvres pécheurs, maintenant et à l'heure de notre mort. Amen.
0: Je vous salue, Marie, pleine de grâce. Le Seigneur est avec vous. Vous êtes bénie entre toutes les femmes. Et Jésus, le fruit de vos entrailles, est béni.
1: Sainte Marie, Mère de Dieu, priez pour nous pauvres pécheurs, maintenant et à l'heure de notre mort. Amen.
0: Je vous salue, Marie, pleine de grâce. Le Seigneur est avec vous. Vous êtes bénie entre toutes les femmes. Et Jésus, le fruit de vos entrailles, est béni.
1: Sainte Marie, Mère de Dieu, priez pour nous pauvres pécheurs, maintenant et à l'heure de notre mort. Amen.
0: Je vous salue, Marie, pleine de grâce. Le Seigneur est avec vous. Vous êtes bénie entre toutes les femmes. Et Jésus, le fruit de vos entrailles, est béni.
1: Sainte Marie, Mère de Dieu, priez pour nous pauvres pécheurs, maintenant et à l'heure de notre mort. Amen.
0: Je vous salue, Marie, pleine de grâce. Le Seigneur est avec vous. Vous êtes bénie entre toutes les femmes. Et Jésus, le fruit de vos entrailles, est béni.
1: Sainte Marie, Mère de Dieu, priez pour nous pauvres pécheurs, maintenant et à l'heure de notre mort. Amen.
0: Je vous salue, Marie, pleine de grâce. Le Seigneur est avec vous. Vous êtes bénie entre toutes les femmes. Et Jésus, le fruit de vos entrailles, est béni.
1: Sainte Marie, Mère de Dieu, priez pour nous pauvres pécheurs, maintenant et à l'heure de notre mort. Amen.
0: Gloria, Patri et Filio, et Spiritui Sancto, sicut erat in principio, et nunc et semper, et in saecula saeculorum. Amen. Ô Marie conçue sans péché,
1: priez pour nous qui avons recours à vous.
0: Notre-Dame de Lourdes,
1: priez pour nous.
0: Prions le Seigneur. Tu as voulu, Seigneur, qu'à l'annonce de l'ange, ton Verbe prit chair dans le sein de la Vierge Marie. Réponds à nos supplications. Puisque nous la croyons vraiment Mère de Dieu, fais que nous trouvions secours dans sa prière auprès de toi, par Jésus-Christ, ton Fils, notre Seigneur, qui vit et règne avec toi dans l'unité du Saint-Esprit, Dieu, pour les siècles des siècles.
1: Amen.
0: Le Seigneur soit avec vous.
1: Et avec votre esprit.
0: Que Dieu Tout-Puissant vous bénisse, le Père et le Fils et le Saint-Esprit.
1: Amen.
0: Notre-Dame de Lourdes.
1: Priez pour nous.
0: Notre-Dame de Lourdes.
1: Priez pour nous.
0: Notre-Dame de Lourdes.
1: Priez pour nous.
0: Sainte Bernadette.
1: Priez pour nous.

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3: Lecture du livre du prophète Jérémie. Moi, Jérémie, j'entends les calomnies de la foule. Dénoncez-le, allons le dénoncer, celui-là, l'épouvante de tous côtés. Tous mes amis guettent mes faux pas. Ils disent, peut-être se laissera-t-il séduire. Nous réussirons et nous prendrons sur lui notre revanche. Mais le Seigneur est avec moi, tel un guerrier redoutable. Mes persécuteurs trébucheront, ils ne réussiront pas. Leur défaite les couvrira de honte, d'une confusion éternelle, inoubliable. Seigneur de l'univers, toi qui scrutes l'homme juste, toi qui vois les reins et les cœurs, fais-moi voir la revanche que tu leur infligeras, car c'est à toi que j'ai remis ma cause. Chantez le Seigneur, louez le Seigneur, il a délivré le malheureux de la main des méchants. Ce passage fait partie de ce qu'on appelle les confessions de Jérémie. On pourrait dire les confidences de Jérémie. Et là, il dévoile le plus intime de lui-même. Et les quelques lignes d'aujourd'hui nous résument bien ses sentiments. Sa vie est un continuel paradoxe. Ce qui fait sa joie la plus profonde, sa raison de vivre, son assurance, est aussi la source de toutes ses souffrances. C'est la parole de Dieu. Elle n'est pas nommée ici, mais elle est sous-entendue. C'est parce qu'il proclame la parole de Dieu à temps et à contre-temps, comme dit saint Paul, qu'il est persécuté. Mais c'est cette même parole qui lui donne la force de continuer. On dit souvent que nul n'est prophète en son pays. Cela s'applique parfaitement à Jérémie. Il a été un très grand prophète, mais c'est seulement après sa mort qu'on s'en est aperçu. De son vivant, sa parole était trop dérangeante. Il précise lui-même très exactement la date de sa prédication. Je cite, « De la 13e année du règne de Josias jusqu'à la fin de la déportation de Jérusalem. » Ce qui veut dire de 627 à 587 avant Jésus-Christ. 40 années au cours desquelles il a vu se succéder plusieurs rois à Jérusalem. Mais bien peu l'ont écouté. Que lui reprochait-on ? Oh, simplement d'avoir le courage de dire la vérité. Et la vérité n'était pas brillante. Du haut en bas de l'échelle sociale, les infidélités à l'Alliance se multipliaient dans tous les domaines. Voici un exemple de sa prédication. Tous sont des adultères, un ramassis de traîtres. Tous, petits et grands, sont âpres au gain. Tous, prophètes et prêtres, ont une conduite fausse. Traduisez, la corruption et l'amour de l'argent ont gangrené toute la société. La religion n'est plus que de façade. Comme on peut s'y attendre, ce genre de rappel à l'ordre n'est pas du goût de tout le monde. D'autant plus qu'il sait être cinglant. Je vous cite une phrase. Une panthère peut-elle changer de pelage? Et les Judéens, habitués à faire le mal, pourraient-ils faire le bien? Où l'on voit qu'il a le sens des formules. Il passe donc une bonne partie de sa vie à hurler, provoquer, injurier. Il fait aussi quelquefois des choses étranges pour alerter le roi, la cour, les prêtres, tous les responsables qui entraînent le peuple vers sa ruine. Sur le plan politique, il essaye d'ouvrir les yeux de ses compatriotes et ose prédire ce qui est l'évidence, à savoir que Nabuchodonosor ne fera bientôt qu'une bouchée de la ville de Jérusalem. Et pour se faire comprendre, il accomplit un geste spectaculaire. Il casse en public une cruche toute neuve, sortant de la main du potier, pour annoncer le sort qui attend Jérusalem. Elle va être réduite en miettes. Mais au lieu de l'écouter, on l'accuse de complot avec l'ennemi. Dénoncez-le, allons le dénoncer, celui-là, l'épouvante de tous côtés. Il n'y a pas pire sourd que celui qui ne veut pas entendre, on le sait bien. En lisant le livre de Jérémie, on pense inévitablement à cette phrase du psaume 68, « Le zèle de ta maison me dévorera ». Cette phrase, saint Jean l'a citée bien plus tard à propos de Jésus. Elle résume tout à fait bien la vie de Jérémie. Mais rien ni personne n'a pu le détourner de sa mission. On peut se demander quel fut son secret. La conscience d'être en mission, tout simplement. Et les croyants savent que Dieu leur donnera toujours les forces nécessaires à l'accomplissement de leur mission. Il suffit d'aller à la source. Et le deuxième secret est là. Jérémie se savait trop petit pour la tâche et il ne cherchait donc pas ses forces en lui-même, mais en Dieu. C'est lorsque je suis faible que je suis fort, disait Paul. C'est-à-dire lorsque j'expérimente et que je reconnais ma propre faiblesse, je vais chercher la force là où elle se trouve, c'est-à-dire en Dieu. Et de fait, Jérémie a expérimenté la présence de Dieu au cœur de toutes ses épreuves. « Je suis avec toi pour te délivrer », lui avait-il promis au jour de sa vocation. Reste cette prière étonnante du prophète. « Seigneur, fais-moi voir la revanche que tu leur infligeras, car c'est à toi que j'ai remis ma cause. » Cela m'inspire trois remarques. Premièrement, le désir de revanche est bien humain. Et le prophète reste un homme comme les autres. Sa mission particulière ne le rend pas insensible ou surhumain. Deuxièmement, il ne cherche pas à prendre sa revanche lui-même. Il s'en décharge sur Dieu. C'est déjà un progrès par rapport à la vengeance directe. L'idéal du pardon de toutes les offenses sans condition n'est apparu que plus tard en Israël, dans la prédication du deuxième Isaïe. Troisièmement, au-delà d'une revanche personnelle, ce que Jérémie appelle de tous ses vœux, c'est le triomphe de la vérité. Comme tout vrai prophète, il sait déjà que l'amour de Dieu sera plus fort que tout et parviendra un jour à supprimer tout mal de la terre. Et c'est cela qu'il appelle la revanche de Dieu, le triomphe éternel de Dieu sur les forces du mal. »

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1: Nous poursuivons cette série et c'est un deuxième entretien avec, pour intervenant et au micro, un frère Carme, prieur du couvent des Carmes à Paris, auteur du livre « Dieu crève l'écran ». Bonjour frère Jean-Alexandre de Garidel.
2: Bonjour Nathalie.
1: Alors lors de notre précédente émission, nous avons pris conscience que de l'impact profond du numérique sur notre manière de vivre, notre manière de penser aussi, notre manière aussi de croire, nos écrans nous accompagne partout aujourd'hui, au point parfois de rendre difficile toute pause véritable, tout retrait, de rendre difficile aussi ce retrait du monde, pour préserver, vous avez aussi parlé, préserver aussi ce silence intérieur et puis protéger ce cœur. Je vous propose de nous arrêter sur cette place aussi du silence dans l'aujourd'hui, dans le maintenant et puis dans le quotidien, dans une vie ordinaire. Une vie ordinaire où les écrans parfois rythment une journée. Comment retrouver peut-être ce goût et ces places aussi de vrai silence dans ma vie aujourd'hui?
2: Je pense qu'il y a des choix à poser là. Première chose qui me semble importante, c'est de me rendre compte que cette perception que j'ai d'un monde qui va vite, elle n'est pas nouvelle, qu'il y a un phénomène d'accélération sociale qui existe depuis des décennies, mais qui va croissant avec l'invasion numérique. Donc on ne peut pas faire comme si elle n'était pas là. Voilà, on ne peut pas rêver d'un monde différent, en tout cas pour l'instant. Donc il s'agit de prendre conscience que, j'utilise cette image qui ne vient pas de moi, que nos vies sont comme sur un escalier roulant à contresens. Voilà, et que ne refuser d'avancer, c'est avoir cette impression diffuse de reculer, et donc c'est extrêmement angoissant. Donc pour lutter contre ça, eh bien, on court, on s'agite, et on a l'impression de faire, pour avoir l'impression de s'en sortir. Sauf qu'en faisant ça, et c'est exactement ce que le penseur Blaise Pascal décrit dans ses pensées, nous tombons dans le divertissement, c'est-à-dire dans, au fond, une fuite en avant de notre condition humaine qui évite toutes les questions qui fâchent et qui, par là, dit Pascal, nous fait perdre le but de notre vie. Donc ce silence, il est important. Pourquoi ? Pour pouvoir nous mettre en face de la réalité, de la vérité, de notre solitude existentielle, et pas être comme des hamsters dans leur roue qui, au bout du compte, se rendent compte qu'on s'est agité dans tous les sens, mais qu'il ne reste rien. Voilà. Donc après, il s'agit de poser des choix. Alors pour ça, je parle d'élaborer des rituels. Des rituels qui peuvent être à la fois personnels, mais aussi collectifs. Quand je dis collectifs, ça peut être familiaux, communautaires, avec des groupes d'amis, ça dépend si je vis seul ou avec plusieurs personnes dans mon logement, mais de pouvoir poser des règles. Et aujourd'hui, nous avons besoin de règles pour nous permettre de bien vivre, de mieux vivre, sur un certain nombre de domaines, bien sûr. Il y a le bien vivre et le fait des codes sociaux, bien sûr. Mais par rapport aux écrans, c'est ça. Comment puis-je faire des choix dans le rapport au temps ou à l'espace, ou les deux, pour préserver des temps ou des espaces déconnectés, donc de silence véritable, de gratuité aussi. Donc par exemple, le moment du repas. Certains repas que je vais soigner en famille ou personnellement, si je suis seul le soir, m'offrir un temps comme ça gratuit, sans être en permanence sur mon téléphone, pour habiter le présent, habiter ce silence et vivre ce qu'on appelle aujourd'hui, je trouve ça horrible, des temps morts. Voilà, les temps morts, comme s'il y avait des temps morts. Temps mort, c'est souvent ce qu'on désigne par le fait de ne pas faire quelque chose, de ne pas être connecté. Mais justement, c'est peut-être les temps où je suis le plus vivant, en fait. Des temps vivants, je devrais dire. C'est-à-dire où je rentre dans le silence intérieur, où je laisse remonter à ma mémoire ce que j'ai vécu aujourd'hui, de bien ou de pas bien, et je laisse mon corps et mon cœur se reposer pour intégrer et intérioriser ce que j'ai vécu. Ce qui est affolant aujourd'hui, dans cette course en avant dans laquelle nous sommes tous engagés, c'est qu'au fond, nous n'avons plus ces moments je ne parle même pas de la prière, mais je parle de ces moments d'intériorité où nous laissons se décanter en nous les choses. Et donc là, il faut pouvoir faire des choix.
1: Alors, comment aider dans tous ces choix? Et là, je pense particulièrement à toutes les générations, mais en particulier vous qui accompagnez aussi des jeunes. Mmh. Comment accompagner nos jeunes face à ce grand défi de savoir se déconnecter de tout écran? Je pense aux parents qui vous écoutent.
2: Oui. Alors moi, je dirais deux choses. La première, par rapport aux parents, c'est, attention, pour ce qui est de l'éducation des jeunes, la première chose, c'est l'exemplarité. Donc ça ne sert à rien de demander à des enfants de faire ceci ou de faire cela s'ils voient leurs parents faire le contraire le reste de la journée. Donc il faut qu'il y ait une cohérence entre ce qui est demandé aux enfants et ce que les parents pratiquent eux-mêmes. Sinon, c'est évidemment irrecevable. La difficulté pour les plus jeunes générations née après l'extension, on va dire, d'Internet, c'est le fait qu'ils n'ont pas l'expérience de la vie sans Internet et les réseaux. Donc c'est difficile à se représenter les choses. Et cela crée une confusion, inconsciente bien sûr, mais qui est très importante, entre la vie et la connexion. Et pour eux, ne pas être connecté, c'est ne pas être vivant. Voilà. C'est ça, dans leur manière de penser. Sauf que c'est pas vrai, mais il suffit pas de le savoir, il faut le vivre. Donc en fait, il s'agit de pouvoir offrir aux plus jeunes notamment des espaces, des moments, des activités qui les rendent vivants sans être connectés.
1: Donc de la création.
2: De la création, du scoutisme, du sport, ou des espaces un peu de jeu gratuits, où ils se sentent vivants. Avec d'autres, idéalement.
1: C'est intéressant, vous soulignez qu'ils se sentent vivants.
2: Oui.
1: Ouais, c'est assez...
2: Oui, c'est-à-dire de se sentir vivant différence avec se sentir connecté, comme si j'avais besoin de cet afflux numérique en moi, d'informations, de notifications, pour sentir que je suis vivant, c'est-à-dire relié aux autres. Mais il y a d'autres façons d'être relié aux autres, par la pensée, par le cœur. Par la distance, par l'affection, voilà. Et relié à Dieu, bien sûr, intérieurement, à un niveau plus profond. Mais ça, il faut que ça passe par l'expérience. Donc pour les enfants, c'est essayer de trouver des lieux ou des activités sans portable.
1: Et on parle des plus grands aussi, les plus grands aussi, n'oublions oui. pas, ne perdons pas aussi de vue dans ces quelques minutes, l'objectif est peut-être de retrouver aussi du sens et oser retrouver des espaces où on se déconnecte, des espaces où on va au fond, permettez-moi, mais c'est de l'ordre peut-être de défis personnels, d'un combat personnel, de faire le choix de la déconnexion et de faire le choix d'un espace silencieux et du vrai silence. Ouais. C'est quoi, au fond, le vrai silence? Et c'est la question que je pose à un père prieur, Carl.
2: Ouais, ouais. Le vrai silence, alors il y a différents niveaux de silence. Il y a le silence extérieur, bien sûr, mais ça n'est qu'une condition. Ensuite, le silence, c'est affronter d'abord ce monde qui est en nous, qui est envahi de pensées, qui nous traversent, dont on ne sait pas toujours si elles viennent... on ne sait pas toujours d'où elles viennent. Et c'est pouvoir écouter ce qui se vit en nous, le regarder en face, et là on rentre un peu plus dans le domaine spirituel de la prière, descendre à un niveau plus profond, qui est en deçà de ses pensées, et qui est la recherche d'une présence intérieure, qui est la présence de Dieu en nous, qui est là, qui est plus réelle et plus profonde que à la fois les écrans, mais aussi que ses pensées, et qui va nous permettre d'être en lui, d'être avec lui, et de nous sentir vivants, profondément vivants, à partir de ce silence, qui est un silence de présence, une présence aimante, qui nous maintient en vie, qui nous donne, et qui nous dit « ne crains pas, je suis avec toi, je suis là, tu n'as pas besoin de t'agiter pour prouver que tu mérites d'être vivant, d'être aimé, etc. »
1: Quels sont les fruits de ce silence?
2: C'est la paix. La paix, une capacité à vivre le présent et l'attention, la présence aux autres, et puis une sortie de cette course infernale à la performance, même sur le plan spirituel, de prouver absolument que je vaux ceci, vaut que cela, qui est le fonctionnement de base de nos sociétés contemporaines. Alors, prouver que j'ai rien à prouver. C'est pas moi qui me suis donné la vie, je la reçois de Dieu. Donc c'est descendre à la source en moi, qui est cette source de paix, de vie et de joie. Et en étant relié, et non pas connecté, en étant relié à cette source de vie, eh bien je peux être à la source. et me détendre à un niveau profond, être dans la paix, et puis transmettre cette source de vie autour de moi.
1: Ah, vous parlez beaucoup, c'est intéressant. On cherche les bonnes clés, frère Jean. Alexandre Garidel, on cherche les bonnes clés aujourd'hui et toute cette semaine pour vérifier peut-être dans cette vie ordinaire, là je pense à ceux et celles qui vous écoutent, comment apprendre à se déconnecter de ce numérique pour se reconnecter et se relier peut-être à cette source de vie et retrouver ce silence intérieur. Et peut-être, au fond, quand on parle de vie, d'émerveillement.
2: Oui, tout à fait.
1: Et puis, ce mystère aussi de s'émerveiller face à la beauté, peut-être, de la création.
2: Oui, de la nature.
1: Et de la nature.
2: Ouais.
1: Revenir peut-être dans ces espaces aussi de nature, où on est au cœur peut-être du vivant.
2: Exactement, tout à fait.
1: Ouais. Frère Jean-Alexandre, je vous propose de vous retrouver ici même, demain, et puis rester avec nous jusqu'à la fin de la semaine.
2: Tout à fait.
1: Merci, je rappelle aux auditeurs que vous pouvez aussi découvrir ce livre, Dieu crève l'écran. À demain.
2: À demain.
1: Merci.
2: Oui.

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1: Bonjour, nous retrouvons Michel Perrault, notre spécialiste du roman policier, pour la suite de l'aventure du crime dans les salles, plutôt, pas les salles obscures, mais les salles de musée, de vente ou autres, donc dans le monde artistique. J'y arrive.
2: Bonjour Emmanuel.
1: Alors, nous étions quittés la semaine dernière avec une autrice belge qui nous racontait des aventures plutôt sympathiques, légères.
2: De Magritte. Magritte détective.
1: Nous revenons dans du plus
2: lourd.
1: Plus lourd.
2: Voilà. Alors c'est un auteur très célèbre, hein, c'est Ian Pearce, qui a été célèbre avec son roman Le Cercle de la Croix, qui se déroulait à Oxford en 1662. Rien à voir avec l'art. Mais par contre, il a écrit 7 volumes qui se situent là totalement dans le milieu de l'art, avec un policier italien, Taddeo Botondo, son adjointe Flavia, et un étudiant britannique qui s'intéresse à l'histoire de l'art, qui est Jonathan Argyll. Bon. Alors, il y a des volumes qui sont tous parus chez 10-18 depuis 1991 jusqu'à 2000. Il y a eu l'affaire Raphaël, le comité Tiziano, l'affaire Bernini, le jugement dernier, le mystère Giotto, l'énigme San Giovanni et le secret de la Vierge et l'enfant.
1: D'accord.
2: Donc, dans le premier volume, l'affaire Raphaël, c'est un coup de téléphone qui apprend aux policiers qu'il se prépare un vol de chef-d'œuvre, puisqu'il y a une œuvre de Raphaël, dans une petite église romaine. Donc, ils arrivent trop tard. Le curé de la paroisse a déjà vendu le tableau à un collectionneur. Et le gouvernement italien va devoir racheter, lors de la vente aux enchères, ce tableau-là. Le souci, c'est qu'il y a un doute concernant l'authenticité de l'œuvre. Alors, je n'ai pas insisté sur le Titien, sur le Bernin, etc., etc., pour parler plutôt de l'énigme San Giovanni, puisque Flavia est devenue inspectrice, elle a pris du galon.
1: Ce qui est logique, hein, parce que souvent dans les romans policiers, ils résolvent des énigmes, ils restent obscurs, inspecteurs.
2: Ils vieillissent. Elle va même, au cours des épisodes, épouser Jonathan Argyll. Donc là encore, elle reçoit un coup de téléphone et on lui dit qu'au monastère de San Giovanni, il y a quelqu'un qui va voler une toile et dans ce monastère, il y a un tableau du Caravage. Quelques jours après, le père supérieur va être agressé. Une icône sans aucune valeur est volée. Jonathan va fouiller les archives pour essayer de retracer l'histoire de cette œuvre. Et à partir de ce moment-là, il y a plein de pistes qui vont s'ouvrir pour tenter d'expliquer l'histoire.
1: Très bien. Et le suspense est maintenu jusqu'au bout.
2: Oui, jusqu'au bout. Et puis, le dernier, peut-être, parce que justement, c'est le secret de la Vierge à l'enfant. Alors, Flavia est devenue chef de la brigade romaine du patrimoine artistique. Et alors là, c'est compliqué parce que elle a plein de responsabilités. Il y a le pouvoir politique qui s'en mêle. Et il y a un tableau qui a été prêté par le Louvre qui disparaît.
1: Dame.
2: Mauvaise affaire pour Flavia.
1: On aurait pu penser que ça se finirait avec le jugement dernier, mais non.
2: Et non.
1: Après ces déambulations dans le monde artistique italien,
2: oui.
1: nous rencontrons une autre autrice, je crois. Non, un auteur, pardon.
2: C'est Marie-Claude.
1: Ah, c'est Marie-Claude.
2: Marie-Claude Devoy.
1: D'accord.
2: Alors, Marie-Claude Devoy a publié 6 romans qui vont associer le polar et l'art, le plus connu étant Turner et ses ombres.
1: D'accord.
2: Autrement, il y a eu Van Gogh et ses juges, La jeune fille au marteau, c'est le tableau disparu de Velázquez, Gauguin meurt ou vif, Peindre n'est pas tué, et Cross mortel. Alors ce fameux Turner et ses ombres, l'épouse du commandant de police Magnin sort de la projection du film de Mike Leigh, Mr. Turner. Elle est éblouie. Elle en parle à son mari et elle lui fait part de tout son enthousiasme. Comme c'est un bon mari, il se dit « Tiens, je vais lui payer un petit séjour à Londres pour aller admirer les autres Turner à la tête britaine. » Ils y vont et là, leur petit week-end tourne au cauchemar puisque Camille va être... Camille, c'est la femme du commissaire. Elle va être kidnappée et elle va se réveiller dans une pièce qui ressemble à une chambre d'asile psychiatrique avec une chanson qui tourne en boucle. Mmh. Magnin va faire appel à son collègue de Scotland Yard, le superintendant George Adams, et il voit que toutes les pistes vont converger vers la tête britaine où il y a une exposition de rats crevés qui n'était pas prévue au programme. Il y a le vol d'une œuvre de Turner qui est la 10e plaie d'Égypte. Et le musée londonien semble puni. Mais pourquoi ?
1: Ah, bah forcément.
2: C'est bien ça.
1: C'est bien. C'est très british.
2: Non, pas trop.
1: Pas trop. D'accord. Après Turner et ses ombres, un autre auteur, une autre, d'autres romans.
2: Alors, après Turner, Rembrandt, c'est le roman La couleur bleue de Georges Kastner. La question que pose Kastner, c'est est-ce qu'un tableau peut rendre fou et pousser au meurtre ? Alors c'est l'histoire qui se passe autour de Rembrandt à Amsterdam. Il y a un teinturier qui est spécialisé dans la couleur bleue, qui assassine toute sa famille. Et le lendemain, le gardien de sa prison est lui-même pris de folie et tue son épouse. Donc, est-ce que le secret se situe dans un mystérieux tableau de Rembrandt qui...
1: recèlerait des substances.
2: Des substances, exactement. Et en particulier la couleur bleue, qui pourrait être une couleur rare à l'époque, sacrée, et qui serait l'incarnation du crime.
1: Ah, tout un programme. Nous ne dévoilerons pas la fin.
2: Non. Pas plus joyeux. Jeu de peau d'Anouk Schutterberg.
1: C'est quand même pire, là.
2: Alors, c'est une férue d'art contemporain qui travaille dans plusieurs galeries d'art du 12e arrondissement. Et en 2021, est sorti chez Plon son premier roman qui s'appelle « Jeu de peau ». Giuliano Rizzoni est un jeune peintre qui est encensé par la critique. Il va dans toutes les soirées de la Jet Set, il est à la une des tabloïdes, mais aussi il est exposé dans toutes les grandes galeries du monde entier. Et il s'est formé à une technique de tatouage qui s'appelle Irezumi, qui est violente et très ancienne. Il va signer 10 tatouages sur le dos de ses amants ou de ses amantes. Et où les choses deviennent inquiétantes, c'est que ces peaux tatouées sont retrouvées chez Sotheby's pour être vendues aux enchères. Et une enquête va être ouverte pour homicide multiple.
1: Comme quoi, il n'y a pas que l'hôtel Drouot.
2: Non.
1: Bien, bien, bien. Oui, effectivement, on devine déjà un peu le contexte. Eh bien, on se retrouve la semaine prochaine pour la suite.
2: À la semaine prochaine.

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1: Le caractère individuel et personnel aux événements de vie fait qu'on peut dire qu'il n'y a pas de petites ou de grandes blessures. Chaque expérience a son poids personnel, affectif, émotionnel. L'événement lui-même et la charge émotionnelle qu'il provoque chez l'enfant sont deux choses bien différentes. On est parfois surpris par la force et l'intensité d'une réaction présente, alors que la situation ne la justifie pas, tout au moins en apparence. Elle renvoie en fait à ses émotions anciennes. L'événement entre alors en résonance avec la personne dans sa globalité, ce qui fait qu'un événement identique ne donnera pas tel type de blessure du fait du retentissement personnel. La blessure dépend de la personne elle-même et de l'interprétation qu'elle en fait. Lorsqu'on écoute l'histoire affective des personnes en souffrance, plusieurs facteurs de gravité viennent à l'évidence. Tout d'abord, l'âge. Les blessures les plus profondes sont celles qui sont vécues à une période de la vie où l'enfant est vulnérable ou trop jeune pour les assumer, débordé par ses réactions émotionnelles. Il est certain que les difficultés relationnelles de la petite enfance engendrent de façon préférentielle les blessures et entraînent des réactions qui peuvent conditionner pour la vie notre mode de vie, notre fonctionnement psychique et notre rapport aux autres. Le petit de l'homme arrive dans une grande immaturité et une grande vulnérabilité. C'est pourquoi les blessures les plus intimes sont les premières blessures des trois premières années de la vie. De la naissance, et pense-t-on aujourd'hui même celle de la vie intra-utérine. Le lien affectif établi avec le ou les agresseurs est également un facteur de la plus grande importance. La blessure est d'autant plus profonde et douloureuse que le lien affectif avec la personne agressante est fort. Les fracas affectifs provoqués par la violence, quelle qu'en soit sa forme, dans le milieu parental et familial, sont particulièrement graves. L'inceste dont nous avons parlé est un exemple dramatique. En France, environ 160 000 enfants sont victimes d'inceste chaque année. Et un enfant est victime d'inceste, de viol ou d'agression sexuelle toutes les 3 minutes. On sait aujourd'hui que dans 3/4 des agressions sexuelles de l'enfant, la victime connaît son agresseur. Le lieu de l'agression est le domicile de l'agresseur ou de sa victime. Et dans 90% de ces cas, il s'agit d'un membre de la famille, en général les proches parents du premier degré. Or, l'abus sexuel est la blessure corporelle la plus grave et la plus persistante, car non seulement le corps est blessé, mais aussi la dimension psychique. Il détruit la dignité et l'intégrité. C'est le lien de filiation qui est attaqué. Derrière le père incestueux, il y a la paternité. Et la surprise est grande lors de la révélation d'actes pédophiles, car ce peut être à la fois un père modèle et en même temps un destructeur de la paternité. Ces situations d'inceste engendrent des traumatismes particulièrement profonds. On conçoit le conflit de loyauté à l'intérieur de l'enfant lorsque l'agresseur a une figure paternelle ou d'autorité.

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1: Le père Stéphane Joulin, qui a beaucoup travaillé sur les abus sexuels de l'enfant, écrit « La meilleure protection et prévention de l'abus sexuel intrafamilial, ce sont des parents en bonne santé psychologique et affective. L'équilibre émotionnel et les compétences parentales sont les plus importants facteurs pour protéger un enfant et prévenir l'abus plus que les conditions socio-économiques qu'il ne faut cependant pas négliger. La blessure est donc subie, reçue, profonde. Mais au cours de la vie, nous pouvons également devenir auteurs de nos propres blessures, et ce au moins depuis ce qu'on qualifie l'âge de raison. Parce que nous sommes acteurs, responsable de notre vie. La relecture de notre passé, constructive ou négative, et notre liberté peuvent nous conduire à des réactions et à des choix qui peuvent nous blesser physiquement, psychologiquement et spirituellement. On sait l'existence fréquente des blessures affectives graves dans les addictions, les troubles des conduites alimentaires, anorexie, boulimie, les dépressions, les tentatives de suicide et les conduites à risque chez l'adolescent. Je vous propose maintenant de parcourir les blessures les plus fréquentes auxquelles j'ai été confronté dans ma pratique professionnelle. Et je pense que les accompagnateurs spirituels ont pu également les rencontrer. La blessure de rejet est une blessure profonde, car on se sent rejeté dans son être et dans son droit d'exister. C'est une blessure précoce, des premiers âges de la vie, peut-être même intra-utérine. On la rencontre particulièrement dans les cas d'enfants non désirés, nés par accident, qui n'étaient pas attendus, ou même de l'enfant qui ne correspond pas au sexe désiré. Ou encore chez des personnes qui, pendant l'enfance, auront vécu de façon répétée des situations où elles se seraient senties rejetées. Le message reçu par l'enfant est « n'existe pas » ou « ne sois pas toi-même ». Message que l'enfant s'approprie en ne se reconnaissant pas le droit d'exister. Plus la blessure du rejet est profonde, plus le rejet envers soi-même ou les autres est grand. Ce rejet peut être massif. Je me souviens d'un patient amené par son père en hospitalisation. « Docteur, je vous présente mon fils, qui est un total accident, et ma femme ne s'est même pas fait avorter. Il est à noter que le langage du père à l'égard de sa femme était encore plus cru, plus grossier et plus violent que les mots que j'ai utilisés ici. Le fils était schizophrène. Parfois, l'enfant peut vivre de tels sentiments dans des circonstances heureusement moindres, telles qu'une colère d'un parent ou des remarques désobligeantes, des critiques et des reproches injustifié de la part de l'entourage, pouvant réactiver une blessure plus profonde. Encore faut-il préciser qu'il faut bien différencier les rejets réels et le vécu de rejet des personnes. Ces personnes ont une peur constante d'être rejetées par les autres, une faible estime de soi, une sous-estimation d'elles-mêmes, cherchant à se faire toute petite, sans trop se manifester, quitte à être transparente. Certaines se sentent constamment inférieures aux autres. Elles se croient nulles, inexistantes, et par là en difficulté dans les rapports sociaux, d'où la fréquente solitude. Et ce, d'autant plus qu'elles pensent ne pas avoir de choses intéressantes à dire. elles ont tendance à rester à l'écart des autres, à fuir l'investissement affectif et social. Certains de ces signes renvoient à ce qu'on appelle le trouble de la personnalité de type évitante. Ces personnes sont inhibées socialement du fait des sentiments de ne pas être à la hauteur, d'une hypersensibilité au jugement négatif d'autrui, ce qui se manifeste dans des contextes divers. C'est bien évidemment au niveau de l'estime de soi qu'il faut travailler, changer le regard sur soi-même.
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3: 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Une lecture de Sophie Fayonne.
4: Une petite croix laissée dans une parka orange qui passe de main en main et infléchit les destinées, provoque des rencontres et fait cheminer vers la foi. Un roman léger et pourtant profond sur les voies surprenantes de Dieu, écrit par une convertie récente. Puis, ils se mirent à monter, et le paysage changea encore. D'immenses remblais dominaient les rues. La vue était époustouflante, la ville s'étalait sous leurs yeux. Pourtant, les policiers ne s'arrêtaient pas. Où l'emmenait-il ? Est-ce qu'il avait été trop naïf une fois de plus pour se laisser emmener ainsi ? Pourtant, il ne pouvait plus rien lui prendre, ou bien était-ce un enlèvement ? Mais oui, les policiers devaient être de mèche avec des truands qui enlevaient des touristes contre une rançon. Et il montait toujours. Cette ville n'avait aucun sens. Des immeubles flambant neufs, à peine terminés, s'accrochaient à un remblai comme une maison Playmobil posée par un enfant sur un tas de sable. Ils empruntaient maintenant des routes de chantier qui n'étaient même pas goudronnées et puis au détour d'un lacet, des maisons, un hameau, un village, disons des habitations. On était loin, très loin des façades gaies et colorées aperçues 20 minutes plus tôt. Ici, tout était couleur de poussière, même le jaune pâle, le rose délavé. Llegamos pronto, annonça le passager à l'avant. Romain secoua la tête. Pronto? Vite, certainement. Donc, on arrivait vite, en conclut Romain, qui désormais n'était pas pressé d'arriver. Ils montèrent encore. Et, enfin, le véhicule s'arrêta devant un grand bâtiment blanc, le seul d'aplomb du quartier, surmonté d'une croix et sur lequel était écrit « Mission Santa Maria ». Les deux policiers invitèrent Romain à descendre, puis sonnèrent à la grosse porte en bois. Romain examina les environs. Autour de la place en terre battue, s'étaient installés des marchands ambulants, entourés d'une nuée de mères de famille. Quelques enfants passaient en courant, tous habillés du même survêtement, avec la même inscription au dos, « Mission Santa Maria ». Enfin, la porte s'ouvrit. « Si ?» Les policiers expliquèrent la situation à la jeune femme qui se tenait à la porte. Quelques instants plus tard, son visage s'éclaira. « Vous êtes français ? Bienvenue !» Chapitre 20. Toute la journée, elle avait attendu ce moment. Elle n'avait cessé de se répéter « Je dois partir, je dois partir. » Mais elle n'en avait pas le courage. Inra était allée à l'usine sans elle. Ses parents avaient décidé qu'elle ne sortirait plus jusqu'à son mariage avec Ahmed. Son père allait rencontrer les parents du jeune homme aujourd'hui même et il reviendrait avec la date du mariage. Sauf qu'il n'était pas revenu avec la date du mariage, évidemment. Il avait rendu visite aux parents d'Ahmed. Il avait appris que les deux jeunes gens n'avaient jamais eu l'intention de se marier et que jamais ils ne s'étaient rencontrés après le travail. Le père d'Asma avait perdu la face. Il s'était confondu en excuses et il était reparti, honteux. Sur le chemin du retour, le père d'Ahmed l'avait rattrapé. Il lui avait pris le bras et lui avait raconté ce qu'un bon ami lui avait confié. Ce bon ami habitait dans le quartier de la Holy Spirit Church et il avait vu souvent Asma entrer dans l'église et en ressortir avec un conducteur de rickshaw. Le père d'Asma l'avait remercié et il était vite rentré. Son nom était sali à jamais. Jamais plus il ne pourrait se promener dans les rues. Tout le quartier, toute la ville savait que sa fille se déshonorait avec un garçon qu'il ne connaissait même pas et qu'elle entrait seule dans une église. Une église ! Quand son père avait ouvert la porte de la chambre des filles, Asma avait attrapé son sac préparé depuis le matin. Elle était passée par la fenêtre qui donnait sur la petite cour intérieure et sans même embrasser sa mère, elle était sortie dans la petite rue et s'était mise à courir. Elle avait tout d'abord pris le chemin de l'usine par habitude. Mauvaise idée, car Inra était justement apparue à l'angle d'une rue. Asma aurait voulu se précipiter vers elle, se jeter dans ses bras et lui raconter tous ses soucis comme elle l'avait fait pendant toute leur enfance. Au contraire, elle avait obliqué vers la droite. « Asma, attends-moi !» Asma continuait.

0: Le prêtre suivit d'Afzal en costume traditionnel. Elle se précipita vers eux et, dans un flot de paroles, interrompu seulement par les larmes, elle leur raconta la perte du crucifix, sa conversion et ses rencontres avec Afzal découvertes. Elle ne pouvait plus revenir chez elle, elle le savait. Son père, toute sa famille allait la renier. Cette fois, Afzal dépassa sa pudeur et serra la jeune femme dans ses bras en la berçant. Lorsqu'elle fut calmée, le père Patrick lui prit les mains. Asma, je t'ai toujours dit que je serai à tes côtés en cas de crise avec ta famille et je vais tenir parole. Viens assister au baptême d'Afzal. Ensuite, je te conduirai à la maison des œuvres Sainte-Madeleine. Tu y seras logé, nourri, et tu pourras même travailler dans le petit atelier de couture attenant à la maison. Le Seigneur ne va pas laisser tomber la brebis qui cherche à le rejoindre. Ils se prirent les mains, tous les trois, fermèrent les yeux et entamèrent un Notre Père. Lorsque la nuit tomba, ils rejoignirent la communauté rassemblée autour d'un grand feu. Afzal se tenait aux côtés du père Patrick avec l'écharpe violette des catéchumènes autour du cou. Le prêtre alluma le grand cierge pascal à la flamme qui venait d'être bénie, puis chacun vint allumer son propre cierge. Asma se trouvait au milieu de la petite procession. Elle se dirigea vers l'église avec les fidèles. Avant d'entrer, elle eut le temps de jeter un œil de l'autre côté de la rue. Inra se tenait seule à l'angle, à la fois fascinée et horrifiée. Comment peux-tu faire cela? Comment peux-tu nous trahir? Lança-t-elle dans une supplique muette. La procession entraîna Asma. Elle entra dans l'église, éclairée par les cierges des fidèles. Elle se glissa vers les bancs à la droite de l'autel, d'où elle pouvait voir Afzal, le prêtre et toute l'assemblée. Soudain, tous les cierges s'éteignirent et à la lumière du seul cierge pascal commença la lecture de la Genèse, la création. Asma écoutait, absorbée. Il y eut un soir, il y eut un matin, deuxième jour. Elle trembla quand Abraham emmena son fils Isaac au sommet de la montagne et frémit de soulagement quand le bras du père fut arrêté par l'ange. Garde-moi, mon Dieu, j'ai fait de toi mon refuge. Seigneur, mon partage et ma coupe, de toi dépend mon sort. Je garde le Seigneur devant moi sans relâche. Il est à ma droite, je suis inébranlable. Mon cœur exulte, mon âme est en fête. Tu ne peux m'abandonner à la mort. Garde-moi, mon Dieu, j'ai fait de toi mon refuge. Oh oui, Asma se sentait inébranlable. Elle était désormais dans le refuge de son Seigneur. Elle ne risquait plus rien. Un chant de victoire s'éleva, repris par toute l'assemblée. Dieu recouvrait Pharaon et toute son armée de flots de la mer qui se refermait sur eux. Dieu venait au secours des opprimés. Il viendrait à son secours. D'ailleurs, le dernier psaume confirma cette certitude. Le bras du Seigneur se lève, le bras du Seigneur est fort. Non, je ne mourrai pas, je vivrai pour annoncer les actions du Seigneur. Oui, elle allait annoncer les actions de Dieu. Dieu allait se tenir auprès d'elle et d'Afzal.
1: C'était Le Christ qui voyageait dans une Pâque à fluo d'Angelina Barras aux éditions Teki. 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

0: 17h.
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2: Bonjour et merci de nous retrouver pour la Foi prise au mot, notre rendez-vous de formation. Aujourd'hui, nous allons parler d'un personnage qui est pour la plupart d'entre nous un inconnu, Jean d'Avila, dont le pape vient d'annoncer au JMJ qu'il deviendra bientôt docteur de l'Église. En effet, ce n'est pas faire injure à ce prédicateur espagnol né en 1500 et mort en 1562 de dire qu'il est un parfait inconnu, du moins dans le monde francophone, puisque la dernière édition de ses œuvres complètes date de 1673 et a été publiée par un janséniste, Arnaud d'Andilly. Alors pourquoi Benoît XVI a-t-il décidé de faire docteur de l'Église ce personnage pour le moins confidentiel? Que sait-on de lui et quelles sont ses œuvres? Pour y répondre, deux invités, le père Marc Rastoin, bonjour.
3: Bonjour.
2: Vous êtes bibliste, vous enseignez au Centre Sèvres et puis vous avez publié récemment un livre sur les premiers temps de la compagnie et il se trouve que c'est à peu près l'époque de Jean d'Avila. Annie Molinier-Bertrand, bonjour.
4: Bonjour.
2: Vous êtes professeur d'histoire et de civilisation de l'Espagne classique à Paris 4, à la Sorbonne, donc vous êtes bien placé pour connaître cette période. Alors justement, je crois que c'est avec vous qu'on va commencer. Jean d'Avila arrive à une période, je l'ai dit, 1500-1562, une période qu'on ne connaît pas particulièrement bien en France et dont vous êtes la spécialiste. Expliquez-nous un peu à quelle période il naît. C'est quoi l'Espagne de cette période?
4: C'est-à-dire que Jean d'Avila, en effet, naît en 1500, et à une époque charnière, c'est la fin du règne des rois catholiques, quasiment les dernières années. Charles Quint, Charles de Gand va monter sur le trône en 1516 de l'Espagne, et Jean d'Avila meurt en 1569 en Andalousie, et c'est vrai qu'immédiatement vient à l'esprit le nom qu'on lui a donné, non seulement maestro, maître, beato, bienheureux, mais également l'apôtre d'Andalousie. Donc c'est l'Espagne, surtout du 1er 16e siècle, comme disait Pierre Chonu, c'est-à-dire c'est celle qui est traversée à la fois par des courants majeurs comme l'érasmisme, le luthéranisme, même si les disciples de Luther ne sont guère entrés en Espagne, à cause d'un troisième élément que je citerai volontiers, la redoutable machine inquisitoriale qui, elle, depuis 1478, est à l'œuvre en Espagne.
2: Alors, on a l'image d'une Espagne stricte, sévère, pas forcément très, très, très drôle par rapport à la France de 1600. On est au temps du bon roi Henri. Il va mourir. On va arriver vers au temps du bon roi Henri. Est-ce que c'est vrai? Est-ce que c'est faux, tout ça?
4: Je ne serais pas aussi catégorique. Je dirais que je serais plus nuancée, parce que l'Espagne de Charles Quint, avec l'arrivée d'une cour flamande bourguignonne, on ne peut pas dire que ça soit austère. Oui. Je pense que on se fait une idée, tout au moins en France, ça serait vrai de l'Espagne de Philippe II. Philippe II, ne serait-ce que toutes les représentations iconographiques, le montrent comme le roi caché. C'est même un des titres qui a fait, pas fureur, mais qui a été employé souvent. Le roi caché au fond de l'Escorial. Alors à partir, c'est vrai qu'il y a un tout. On parle un historien hispaniste, Joseph Pérez, parle du tournant, vous voyez, de 1556. Là, on pourrait, oui, insister sur l'austérité. Alors, Jean d'Avila, lui, se situe, disons, à une époque, j'allais dire, magnifique, celle de la grande littérature religieuse, qui va surgir à travers, mais on y reviendra, aussi bien, on pense évidemment au XVIe siècle, on ne pense pas immédiatement à Jean d'Avila, on pense à Thérèse d'Avila, ce sont des contemporains, qui plus est, et à Saint Jean de la Croix, on pense à Ségovie, Saint Jean de la Croix, on pense à frère Louis de Grenade, qui a eu des liens également avec Jean d'Avila. On devrait penser tout au moins au merveilleux poète et théologien, l'Augustin Fray Luis de León. Et parmi tous ces représentants, on pourrait dire, de l'esprit d'ouverture de l'Espagne, moi je dirais plutôt esprit d'ouverture quand même, qui caractérise ce 1er 16e siècle espagnol, même s'il y a cette méfiance à l'égard de l'Erasmus et de l'Inquisition. Je pense qu'il faut ajouter à cette liste Jean d'Avila, que l'on nomme, c'est vrai, moins fréquemment.
2: Oui. Alors justement, vous êtes jésuite et vous avez travaillé sur les débuts de la compagnie de Jésus. Ce qui est assez frappant, c'est que quand on regarde les dates de Jean d'Avila et celles de votre père, Saint Ignace, on est à peu près dans des contemporains. Oui. Ignace 1491, Jean d'Avila 1500 et Ignace meurt en 56.
0: Oui, et justement, ce qui est passionnant, c'est de voir que Juan de Avila, en fait, il est, Jean d'Avila, un peu à la source de tout ce grand renouveau spirituel espagnol du XVIe siècle, qui est la grande époque de l'Espagne catholique. On peut dire que le poumon catholique de l'Europe au XVIe siècle, c'est l'Espagne. Jean d'Avila, c'est celui qui va donner le jugement théologique sur la vie de sainte Thérèse d'Avila en 1568, un an avant sa mort. Il va dire, c'est un écrit spirituel, et reconnaît l'orthodoxie de sainte Thérèse d'Avila. Et dans les 20 dernières années de sa vie, c'est vraiment la partie que je connais le mieux, en fait, que j'ai travaillé, il a été très proche de la compagnie. Il a voulu y entrer. Finalement, pour des raisons de santé, il ne l'a pas fait, mais il va pousser beaucoup de ses disciples à y entrer. Alors, les points communs avec son Espagne spirituelle, on peut dire que, qu'est-ce qui anime l'Espagne catholique de cette époque? Il y a une volonté de renouveau spirituel et théologique, basé sur l'écriture. Jean d'Avila a passé 6 ans à l'université d'Alcala, qui va donner, fondée par le cardinal Cisneros, où l'on étudie la Bible en grec, en hébreu, et qui va donner tant d'apôtres à l'Espagne. C'est quelqu'un qui est animé d'un désir de renouveau de la vie spirituelle, notamment des prêtres. Une vie d'apôtre itinérante. Il a voulu être missionnaire aux Indes. Alors on reviendra peut-être tout à l'heure pourquoi il n'y est pas parti. Mmh. Et il va rester en Espagne et être missionnaire finalement en Andalousie, comme s'il était au Brésil, ou comme s'il était plutôt au Mexique. Allant de village en village, prêchant, rencontrant les paysans, fondant des collèges, animant des petites équipes de prêtres. Et il va être très très proche de l'esprit de la compagnie. Il y a une correspondance de lui avec Ignace de Loyola, avec Thérèse d'Avila, on peut dire avec tout
4: François
0: ce que…
4: Avec François de Borgia.
0: Avec François de Borgia. Saint François de Borgia, qui s'est converti en écoutant le sermon au moment de la mort de l'infante.
4: Tout à fait.
2: Donc c'est la fille du roi d'Espagne.
0: Voilà. Donc on peut dire que c'est quelqu'un qui a été en lien avec tout ce que l'Espagne à l'époque compte de réformateurs spirituels au sein de la tradition catholique.
4: Oui. Et je trouve, si vous permettez, très intéressant, précisément parce que quand on parle de la réforme catholique, c'est l'expression que je préfère à contre-réforme, de la réforme catholique, on parle toujours des ordres, et là nous trouvons face à un séculier, à un prêtre, un homme de terrain qui parcourt, comme vous le disiez, l'Espagne, enfin l'Andalousie, puisqu'il va aller de Séville. Lui, il est né à Almodóvar del Campo, c'est-à-dire au pied de la Sierra, puisqu'on prétend que ses parents auraient eu une mine, ça je n'en suis pas sûre, je n'ai pas travaillé là-dessus, mais c'est intéressant, ce sont quand même des gens aisés, et puisqu'il lui va distribuer, on le dit, c'est anecdotique, mais c'est intéressant, je crois, de savoir, quand il va hériter, à la mort de ses parents, il distribue tous ses biens aux pauvres. Oui. C'est déjà un signe, je crois, qui le rapproche aussi, comme vous le disiez, de certains, jésuites ou futurs jésuites, je crois.
2: Alors on va revenir sur sa vie un peu plus tard, mais vous avez déjà parlé d'Alcala, de ce milieu intellectuel. Qu'est-ce qu'on peut dire de cette Espagne au point de vue intellectuel? Vous avez parlé d'Erasmisme, donc la doctrine inspirée d'Erasme, de l'humanisme, d'une certaine façon.
4: Oui, je crois que c'est... pouvoir dire que Jean d'Avila est aussi un représentant de l'humanisme. C'est un grand spirituel, mais c'est aussi un humaniste. Et ayant vécu, il était passé par Salamanque. Et vous savez, l'hostilité, lorsque Cisneros a décidé de créer l'université d'Alcala, avec la Bible polyglotte que l'on évoquait tout à l'heure.
2: La Bible polyglotte, en fait, c'est une Bible où on voit les textes.
4: Oui.
2: Il y a le texte hébreu, il y a le texte grec, il y a le texte latin.
4: C'est très nouveau dans la mesure où, sinon, par exemple, des gens comme Fray Luis de León ont été condamnés, parce qu'il était converso, mais ça, on ne le sait qu'aujourd'hui.
2: Quand j'étais
4: étudiante, on ne parlait pas de cet aspect des choses, on disait rivalité, un Augustin, etc. Mais je crois que ce Jean d'Avila, spirituel espagnol, et quand même à Alcala, il est en contact avec tous les grands courants. Puisqu'en 1525, il y a quand même un édit contre les Illuminés, et où il y a 48 propositions, où on retrouve tout ce que l'Espagne inquisitoriale va déclarer hérétique. Mmh. Donc il est en contact avec toutes ces idées nouvelles qui traversent l'Espagne, oui. Illuminisme, Erasmisme et bien d'autres choses.
0: C'est un homme extrêmement complet. Et dans ce côté-là, il unifie tout ce qui se cherche dans le renouveau spirituel en Espagne du temps. C'est-à-dire donc un renouveau des études biblistes. Ça, c'est vraiment dans le grand lien de l'humanisme, c'est ce qui se fait aussi en France, Erasme, etc. De la théologie, comme plus tard des jésuites comme Salmeron ou d'autres théologiens espagnols, c'est un grand connaisseur des Pères de l'Église, donc il y a une relecture des Pères de l'Église. Il les cite énormément, il les connaît très très bien. Donc l'Écriture, les Pères de l'Église, et de la vie spirituelle, l'oraison, la prière silencieuse personnelle, le cœur à cœur avec Dieu, qui va être au cœur de la spiritualité du Carmel et de la spiritualité de la compagnie.
4: – Et qui va lui valoir ses ennuis avec l'Inquisition.
0: – Et qui va lui valoir…
4: – Parce que les Alumbrados prônaient l'oraison mentale.
0: – De même que saint Ignace a passé quelque temps dans les cachots de l'Inquisition, moins longtemps que saint Jean d'Avila, vu l'effervescence spirituelle de l'Europe à l'époque, l'Inquisition cherche à bien distinguer entre des courants critiques de l'Église, des courants qui effectivement… Donc, s'abandonne à Dieu, mais dans une espèce de passivité qui inquiète, et des courants, on va dire, orthodoxes, où s'inscrit Jean d'Avila, qui a un très grand sens de l'Église, et donc il va pouvoir faire la preuve que ce qu'il enseigne au plan spirituel est tout à fait fidèle à la tradition de l'Église.
2: Bon, ben je crois que vous nous avez donné envie de suivre la vie de Jean d'Avila. Alors, avant de commencer à la suivre, je vous propose d'entendre la voix de Jean d'Avila, si je puis dire. Enfin, une sorte de sermon qu'il avait prononcé pour le dimanche de Pentecôte et qui a été retranscrit et donc qui est lu par Michel d'Argent.
3: La jeune femme enceinte ne saute pas, ne fait pas non plus de travaux excessifs pour ne pas risquer de perdre ce qu'elle porte en son sein. La jeune femme follette, qui n'est pas enceinte, saute et danse, joue sans crainte parce que rien n'est en péril en elle. Voulez-vous voir de quel péril il s'agit et quel est ce bien qui ne vous manque pas? Regardez, si vous voyez des personnes inconséquentes ou si vous l'êtes vous-même, car vous allez où vous voulez, vous parlez, riez, jouez sans crainte. C'est le signe certain que vous n'avez rien à perdre. Ou nous pourrons vous prédire que vous le perdrez vite, puisque l'amour vous fait défaut. C'est un signe certain que nous avons quelque chose à perdre, si nous avons le souci de le garder et la crainte de le perdre. Ainsi, lorsqu'on vous dit « regardez cela », vous répondez « je n'ose pas ».« Allons par là, je n'ose pas ». Réjouissons-nous un peu, « je ne peux pas ». Allons nous distraire, « je n'oserai pas ». Que se passe-t-il? Qui vous a ravi votre volonté? Qui vous a pris votre liberté? La sainte crainte et le respect de l'autre que j'ai en moi tiennent enchaînés mes pieds, mes mains, mes désirs et mon cœur. Il me tient tout entier attaché, si bien que je ne peux faire ni ne veux faire plus que ce qu'il désire et que ce qui est sa volonté.
2: Alors voilà, on a entendu un peu la voix de Jean d'Avila. On va essayer de suivre un peu sa vie. Et la première question est un peu naïve, mais pourquoi est-ce qu'on l'appelle Jean d'Avila? Et est-ce qu'il a un lien de parenté, excusez-moi, c'est très, très idiot, avec Thérèse d'Avila?
4: Non, bien sûr. Simplement, c'est le nom de son père. Son père, un converso.
2: Alors, expliquez ce que c'est.
4: Je pense que je vais laisser parler Marc Rastoin pour l'explication et je reviendrai si vous voulez.
0: Donc,
2: oui, parce que j'explique pourquoi. Parce que vous êtes l'auteur d'un livre qui s'appelle « Du même sang que notre Seigneur » qui parle justement du rôle de ces conversos dans la compagnie de Jésus.
0: Voilà, donc Jean d'Avila appartient à cette communauté assez nombreuse en Espagne, urbaine souvent, intellectuelle, éduquée, de juifs qui ont été baptisés depuis parfois plusieurs décennies, hein. Le grand nombre en 1492, mais beaucoup bien avant, et qui sont un groupe dans la société espagnole, un groupe souvent mal vu, suspecté, mais dont beaucoup de membres sont des catholiques extrêmement sincères, extrêmement pieux, et qui vont donner beaucoup de vocations à l'époque. Alors, il y a des gens qui sont d'origine, on dit conversa, convertis du judaïsme. Personne ne le sait, ça n'influe pas sur leur vie sociale. Et puis d'autres, où la chose est de notoriété publique. Et il y a à l'époque en Espagne des lois qui interdisent à ces gens-là beaucoup de choses. Les chapitres de cathédrale, parfois de poursuivre les études, de rentrer dans certains couvents, et entre autres de partir aux Indes. Alors, on se méfie, comme l'Inquisition est très faible encore dans les Indes espagnoles, qu'ils judaïsent au-delà des mers.
4: Oui, elle ne sera. Les premiers tribunaux sont de 1561 en Nouvelle-Espagne et le dernier à Carthagène des Indes au début du XVIIe.
0: Donc il y a des contrôles. Et il semblerait que ce soit le motif pour lequel il n'ait pas pu partir comme missionnaire. Et donc, c'est ce tournant providentiel de sa vie où l'évêque de Cordoba, de Cordoue va lui dire ben, « il y a énormément de choses à faire dans le sud de l'Espagne », va être un moment un peu pour lui, il va prendre ça comme un signe peut-être de Dieu, que, eh bien, il va rester en Espagne. Voilà, comme saint François Régis, votre Canada sera le Vivarais. Lui, on lui a dit, votre Inde sera l'Andalousie. Et il y a des morisques, c'est-à-dire l'équivalent des conversos pour les musulmans, des musulmans baptisés. Il y a des judaïsants, des conversos qui, ce qu'on appelait les maranes plus tard, qui judaïsent. Il y a des campagnes très ignorantes. C'est une terre, c'est le Far West espagnol, on peut dire. Hein. C'est une terre beaucoup moins... avec beaucoup plus d'animation, il y a énormément à faire. Donc, il faut, depuis fonder les écoles jusqu'à prêcher dans les campagnes, dans des villages qui sont parfois sans prêtres ou alors formés quasi essentiellement de convertis, il y a beaucoup de travail.
4: – Là, je me permettrai de dire, bon, on dit l'apôtre d'Andalousie, l'Andalousie, c'est à la fois l'Andalousie de Séville, Séville, la plus grosse ville d'Espagne au XVIe siècle, et l'Andalousie de Grenade.
0: – De la montagne. –
4: Là, vous évoquez plutôt, j'imagine, en effet, là où il y a les Alpujarras, c'est-à-dire à ces villages morisques, quasiment constitués que de populations morisques. Et c'est vrai que c'est... Il a été à Séville, Jean d'Avila, mais je crois que son apostolat, c'est surtout quand il va quitter la région de Séville, encore qu'il avait quand même, à Écija, fondé un collège au passage. C'est pour ça que je disais tout à l'heure homme de terrain, parce que partout où il passe, dans les grosses bourgades, parce que l'Andalousie, ce sont des grosses bourgades, des agrovilles, presque, on pourrait dire, et puis une quantité de villages qu'évoquait Marc Rastoin, où Fernand Braudel disait, dans les villages morisques, qu'il n'y a que le curé, et bon, comment dire, de catholiques, tous les autres étant morisques.
2: Oui,
4: parce que je schématise un petit peu.
2: Il faut expliquer que les musulmans sont partis il n'y a pas si longtemps que ça.
4: Ils ont été convertis en 1502 et 1520, 1502 royaume de Grenade et 1526 couronne d'Aragon.
2: Voilà, donc on est vraiment juste au moment du départ, donc il y a tout à faire.
4: Oui, et surtout, me semble-t-il, l'Andalousie de Grenade.
2: Donc c'est un prêtre diocésain, hein, c'est ça qu'il faut expliquer. Et donc, comme vous dites, saint François Régis ou saint François de Sales dans le Chablais, on est dans de la réévangélisation ou même carrément dans de l'évangélisation.
0: Absolument, parfois même de l'évangélisation. Alors ce qui est intéressant avec Jean d'Avila, où il s'est considéré lui-même comme le Jean-Baptiste de la Compagnie, le précurseur de la Compagnie de Jésus. On revient tout à l'heure pourquoi il n'y est pas entré, mais qu'est-ce qu'il fait? Finalement, il fonde... D'abord, c'est un homme qui est un homme de relations. Hein, c'est un homme très, qui attire beaucoup de sympathie à lui. Et je crois que le pape a une sympathie pour cet homme très, très chaleureux, très... Bon, il y a tous des groupes de prêtres qui vont s'attacher à lui. Et donc, il fonde des écoles. Il prêche. Il écrit des lettres à des religieuses et à des laïcs qui cherchent une vie spirituelle. Il écrit des avis très importants pour la première session du Concile de Trente. Il n'y va pas en personne, mais un évêque espagnol part avec ses instructions et va donc être en quelque sorte un des théologiens du Concile de Trente, qui est ce Concile de la Réforme catholique. Donc c'est quelqu'un qui a beaucoup de cordes à son arc, qui est à la fois effectivement un homme qui vit assez pauvrement. Alors à l'époque on dit à l'apostolique, c'est-à-dire être itinérant, prêchant, enseignant, accompagnant, visitant les malades dans les hôpitaux. Un petit peu le mode de vie des premiers jésuites à l'époque, même tout à fait. Et il dira, quand j'ai vu arriver les constitutions de la compagnie, eh bien c'est ce que j'avais voulu créer. Il dit, j'étais comme un enfant, comme un homme qui veut monter une pierre en haut d'une colline et qui n'y arrive pas, arrive un enfant qui du doigt la monte. Ou alors il dit aussi, j'étais comme un peintre qui avait fait une esquisse au charbon sur un bout de papier de ce qu'il veut créer, et arrivent les constitutions de la compagnie, et voilà la réalisation de son programme. Mais il n'est pas rentré, et il est resté diocésain, jusqu'au bout.
2: – Et pourquoi ?–
0: Alors pourquoi, justement, c'est une question assez débattue. L'hypothèse principale aujourd'hui, c'est vraiment pour des raisons de santé. Il faut savoir que les 18 dernières années de sa vie, il a été vraiment malade, et qu'il s'est, par humilité sans doute, dit « je ne vais pas rentrer dans une maison de la compagnie pour que des gens viennent m'aider, me servir ». Voilà. Moi, il avait son rythme de vie tel qu'il était, il ne voulait pas être un poids pour la compagnie. Ignace de Loyola avait donné son accord à son entrée, Nadal était d'accord pour qu'il rentre. Une fois de plus, beaucoup de ses meilleurs adjoints et disciples rentrent dans la compagnie, mais lui-même, tout en encourageant, tout en demandant à ce que ses collèges soient repris par la compagnie, ne fait pas le pas.
4: Oui, je pense qu'il a souhaité jusqu'à la fin. Bon, peut-être il a été tenté, c'est évident, par cette compagnie qu'il admirait, où il envoyait ses disciples, comme vous venez de le dire. Mais je crois qu'il avait un attachement, et c'est peut-être pour cela aussi que le pape a décidé, à la suite de la demande de la conférence des évêques d'Espagne, de le faire docteur de l'Église, je ne sais pas, mais je crois qu'il a quand même un côté, justement, prêtre séculier, et qu'il a peut-être eu aussi, mais ça c'est un peu intuitif, mais moi je pense que ça n'a peut-être pas pesé énormément dans sa décision, mais outre les problèmes de santé, qui étaient cruciaux, puisqu'il n'a pas pu aller au Concile de Trente, il était très lié au père conciliaire, il leur donnait des conseils, d'ailleurs il y a
0: textes de lui là-dessus.
4: Tout à fait. Et je crois que ce fondateur d'école, qui avait quand même écrit, je me souviens d'un texte qui s'appelle, je vais le dire en espagnol parce que, mais c'est très facile, oui. Doctrina Cristiana que se canta. Alors on va retrouver une idée des jésuites aussi. Oui. C'était des mélodies, ça devait être chanté par les enfants des écoles, et ça commençait par écoutez-nous, por amor de Dios. Et ça sera imprimé. Et je crois qu'il restait attaché à toutes ces choses.
2: Il faisait chanter les petits.
4: Enfin oui, il demandait que l'on fasse chanter dans des écoles, oui. Et ça m'a rappelé aussi l'importance de la musique dans la compagnie, surtout en Amérique.
2: Ouais. Alors, on voit donc que c'est un pasteur, enfin quelqu'un qui... Alors, il est itinérant, il reste plutôt à un seul endroit.
0: Bon, d'abord, sa base quand même de formation universitaire longue, d'où son nom maître, qui lui est attaché, c'est quelqu'un qui a les grades universitaires, qui est vraiment un bon théologien, donc pasteur et théologien, je crois que c'est aussi quelque chose auquel le pape évidemment est sensible.
2: Absolument, j'imagine.
0: Les 10 derniers docteurs de l'Église étaient tous des religieux, donc là il y a une manière de dire, spiritualité sacerdotale, de fait c'est très important pour lui. Il est animé par un profond désir de renouvellement de la vie spirituelle des catholiques. Alors parfois il reste à un endroit parce que il était très proche de la marquise de Priego qui était une des plus grandes
4: familles
0: de nobles de Cordoue, dont le fils Antonio de Cordoba rentrera dans la compagnie. Donc quand il faut fonder un collège dans une ville, il faut quand même y rester quelques mois, parler avec les familles importantes de la ville, assurer la fondation, prêcher un peu longuement dans les églises, un peu à la manière des jésuites mais d'autres ordres religieux en Espagne, on dirait de missions populaires dans lesquelles on reste un certain temps, on prêche plusieurs semaines dans les différentes paroisses d'une ville. Mais quand on regarde un petit peu, alors disons 20 ans, disons de 1526 à 1548, là il bouge beaucoup, et puis sur la fin de sa vie c'est vrai que notamment en raison de sa maladie il bouge moins, il écrit plus, voilà, il y a un peu cet équilibre, mais il est passé quand même dans beaucoup de villes, ils font une quinzaine de collèges, donc il y a...
4: Oui, on pourrait cartographier son parcours, déplacement, ça serait très intéressant de voir des grosses villes d'ailleurs, et puis je crois qu'il faudrait peut-être citer l'université de Baeza, qui est dans la province de Jaén, au nord de la province de Grenade, puisqu'à l'époque on parlait de province, même du royaume de Grenade. Et Baeza a été une ville universitaire, et il a réorganisé, si je peux le dire ainsi, pour aller vite, l'université de Baeza, outre les écoles, les collèges. C'est pour ça que je pense qu'il a aussi, le sens de la fondation et de tout ce qui l'accompagne.
2: Donc on le voit prédicateur. Est-ce que c'est un mystique? Parce qu'on a l'impression que dans l'Espagne de cette époque-là, la mystique c'est un peu à la mode. C'est une question un peu naïve, excusez-moi, mais pourquoi est-ce qu'il y a autant de mystiques à cette époque-là en Espagne?
4: Je préférerais que Marc Rastoin réponde sur la mystique. Peut-être que j'aurai quelque chose à dire.
0: Absolument, mais... j'espère bien. Donc moi, ce que j'ai vraiment travaillé, ce qui m'a beaucoup frappé, c'est les points communs de sa spiritualité, avec d'une part la spiritualité de la compagnie, et celle du Carmel. Alors, c'est ce qui dit un petit peu l'Espagne de ce temps. Il y a une soif d'une prière personnelle intérieure, appuyée sur l'Écriture. Je reprends la formule, un christianisme de paix christologiquement orienté, c'est centré sur la contemplation de la personne du Christ dans son humanité, de sa naissance jusqu'à la Passion, donc il y a vraiment, et à la résurrection. Il y a un très fort sens de la personne du Christ. Alors ça s'inscrit dans une histoire spirituelle de l'Europe catholique, la dévotion moderne, etc., mais qui vraiment est... Donc c'est un homme d'oraison qui pense que la prière personnelle est importante, alors pour tout chrétien, pour les religieux, pour les prêtres, pour les laïcs. et il a écrit un traité de l'amour de Dieu qui témoigne très certainement de son expérience spirituelle. Alors, si on prend mystique, non pas comme quelqu'un qui a des grâces extraordinaires,
2: pas de vision,
0: des expériences bizarres,
2: pas d'apparition comme
0: Sainte
2: Thérèse,
0: pas d'extase ou d'apparition, oui, mais quelqu'un qui veut vivre vraiment une vie d'intimité avec le Christ dans la prière, alors il est mystique. C'est d'ailleurs ce qu'il dira dans son appréciation de la vie de Sainte Thérèse, c'est finalement vos grâces extraordinaires, bravo, enfin remerciez Dieu, rendez grâce à Dieu,
2: c'est
0: elles
2: pas
0: sont
2: le plus
0: exceptionnelles,
2: important.
0: Mais c'est pas le plus important, le plus important c'est l'amour de Dieu et du prochain, et cette intimité avec le Christ. Voilà. Je prends juste une phrase qui dit quelque chose, hein. Par prière nous entendons une secrète et intérieure parole dans laquelle l'âme communique avec Dieu, tantôt méditant, tantôt demandant, rendant grâce, contemplant, et généralement toute parole intime qui se produit entre l'âme et Dieu. Alors, si je vous lis saint Ignace sur le même point, la prière se fait proprement en parlant, comme un ami parle à son ami ou un serviteur à son maître, tantôt demandant quelque grâce, tantôt s'accusant de quelque chose, tantôt faisant part de ses affaires, tantôt demandant conseil à leur sujet. Voilà, c'est y a on peut dire un boom de l'oraison à l'époque. Mm-hmm. Donc, Thérèse d'Avila dans la vie contemplative, Ignace de Loyola dans la vie religieuse apostolique, et avec Jean d'Avila dans la vie des prêtres diocésains. Il a le souci de proposer une vie spirituelle basée sur l'oraison aux prêtres diocésains.
4: Oui, et peut-on, alors c'est plutôt une question que je me suis posée lorsque je savais que je devais venir parler de Jean d'Avila, je me suis dit, et le courant ascétique dans tout cela ? Car c'est quand même une figure, je crois aussi, que l'on peut présenter comme oui, presque précurseur de Fray Luis de León, enfin, il me semble, et de Frère Louis de Grenade aussi, avec qui il avait des liens, et qui admirait ses sermons, et qui, comment dire, lui-même grand prédicateur.
2: Alors, qu'est-ce que c'est ce courant ascétique ?
4: Non, justement, c'est plutôt une question que je me pose, ouais, et je suis pas, je ne suis pas spécialiste de Jean d'Avila, mais je me suis dit peut-être que qu'il appartient aussi à ce courant qu'on pourrait appeler, oui, que va représenter un peu plus tard Fray Luis de León, puisqu'il est plutôt contemporain de Philippe II, mais ascético-mystique.
0: Ouais. On peut dire.
4: Je ne sais pas ce que vous en pensez.
0: Oui, il y a une vraie question qui traverse le monde spirituel du temps espagnol, c'est justement l'ampleur des pratiques ascétiques. Oui. Alors, je reviens à saint François de Borgia, donc ce grand d'Espagne, devenu religieux jésuite, converti en écoutant Jean d'Avila, au début, avec l'influence notamment de quelques frailes, de quelques frères franciscains, il adopte un rythme de vie extrêmement austère, comme saint Ignace, d'ailleurs, au moment de sa conversion. Donc, il y a cette aspiration à l'austérité qui doit être, en quelque sorte, travaillée. Il lui faut quelques années avant de finalement se dire, si je veux aussi être un homme apostolique, je ne peux pas non plus avoir des pratiques qui m'obligent finalement à vivre presque comme un ermite, mm-hmm, parce que, en termes de temps de prière, de pratiques ascétiques au niveau des repas, bon. Jean d'Avila, moi, de ce que je lis de sa vie, a l'austérité, j'allais dire, normale
2: de
0: l'époque, oui, de bonne aloi. Oui. C'est quelqu'un qui ne fait pas d'excès ou qui n'est pas dans des extrêmes ascétiques, oui, du tout. J'allais dire comme l'Église de son temps, catholique de son temps, espagnole et pas uniquement. Bien sûr, les pratiques ascétiques sont une dimension importante de la vie spirituelle. Maintenant, pour moi, le cœur, c'est vraiment l'amour de Dieu par amour de Dieu. Une des grandes questions à l'époque, l'ascétique, est-ce qu'il faut prêcher beaucoup sur la peur de l'enfer ou l'attrait du paradis ? Jean d'Avila est l'initiateur, dans son traité de l'amour de Dieu, d'un service de Dieu par pur amour de Dieu. Il a cette phrase extraordinaire qui va inspirer un sonnet célèbre, anonyme, mais c'est intéressant qu'il ait été attribué dans l'histoire, soit à sainte Thérèse d'Avila, soit à saint François Xavier, soit à Jean d'Avila. Même il n'y avait pas d'enfer, je te craindrais pareillement. S'il n'y avait pas de paradis, je t'aimerais pareillement. Et je veux te servir par pur amour. Sa phrase, même s'il n'y avait ni enfer pour me menacer, ni paradis pour me soutenir, ni commandement qui m'oblige, le juste fera son œuvre par seul amour de Dieu. Donc, il y a vraiment un idéal d'un amour très, très concret, j'allais dire très charnel, pour l'humanité du Christ et pour la miséricorde de Dieu. C'est quand même un grand apôtre de la miséricorde. Mmh.
2: Est-ce qu'en cela, il est représentatif de l'Espagne parce que c'est toujours pareil, quand on a des assets, c'est que l'Espagne est riche. Enfin, c'est que le pays est riche.
4: Oui, le XVIe siècle espagnol, c'est le grand... Bon, je n'aime pas beaucoup employer siècle d'or pour le XVIe siècle, parce que ici, surtout en France, siècle d'or, c'est plutôt le siècle des grands peintres, oui. de Cervantes et des grands dramaturges. Et ça, c'est plus tard. Mmh. Il y a une sorte de décalage historique entre le siècle d'or, alors, mettons, politique, mystique, qui est le XVIe siècle, ce dont nous parlons ce soir, et puis tout ce qui est artistique, littéraire, il y a un grand décalage. Et souvent, on dit en bloc le siècle d'or. C'est pour ça, d'ailleurs, que j'ai adopté, moi, l'Espagne classique, oui. pour ne pas employer ce terme de siècle d'or oui. dans mes recherches.
2: Il n'en reste pas moins que c'est le moment de la grande,
4: ah oui.
2: de la grande puissance de l'Espagne.
4: Ah oui, alors, c'est économiquement, mm-hmm. c'est évident. Je vous ai dit Séville qui compte...
0: 130 000 habitants.
4: Oh oui, au moins. Parce mm-hmm. que, bon, c'est vrai que j'ai fait de la démographie historique autrefois. Mm-hmm. Donc, donc les milieux urbains sont très riches. Et de nombreux conversos, pour y revenir, dont certainement la famille, dont on ignore beaucoup, moi je sais simplement le nom de ses parents, et encore, je crois que sa mère s'appelait Catalina Giron, ça c'est plutôt les Asturies d'ailleurs, Giron, c'est une ville des Asturies, mmh. c'est par son père qu'il était, d'origine judéo-converse. Mmh. Enfin je crois que ça c'est... enfin je n'ai rien vu de très détaillé sur cet aspect des choses, mais c'est vrai que le XVIe siècle espagnol, Braudel disait le siècle d'or et l'autre le siècle de l'argent, vous voyez, oui. et c'est vraiment... Alors si on parle en métal, en métaux précieux, c'est le siècle d'or. Ça, je vous l'accorde.
0: Avant la découverte de Potosi.
4: Oh oui, ça, c'est un peu plus tard, oui.
2: Alors, je vous propose de faire une deuxième pause, et cette fois-ci, nous allons entendre le sermon pour le quatrième mercredi de Carême, 1543, et avec une phrase qui vous rappellera des choses, Père Marc Rastoin, « Nous devons être dans le monde comme si nous n'étions pas. »
3: Nous devons être dans le monde comme si nous n'y étions pas. Posséder la fortune comme si elle ne nous appartenait pas, être riche et ne pas vivre comme si nous l'étions, et de tous nos biens terrestres que nous avons et qu'on nous offre, retirer de très grandes grâces et louanges à Dieu notre Seigneur et du profit pour nos âmes et consciences. Voici comment nous devons vivre selon le Christ. Tu prends du pain, tu t'en rassasies, tu prends de l'eau, tu te laves et appropries ton corps. Une bête ne ferait pas cela sans en rendre grâce à Dieu. Dieu a créé le visible pour nous faire comprendre l'invisible. Ce pain dont tu te nourris signifie une autre nourriture de ton âme. Te nettoyer avec cette eau laisse entendre la pureté qui doit avoir ton âme. Et tous ces biens visibles que Dieu donne pour ton corps révèlent des biens et des miséricordes plus grands et invisibles qu'il accorde à ton âme. Tu dois beaucoup l'en remercier et dire « Seigneur, pour l'amour de Dieu, vous nourrissez mon corps avec ce pain, nourrissez aussi mon âme de vos mets spirituels. La grâce et la miséricorde, purifiez aussi mon âme et ma conscience. Seigneur, combien sont grands votre savoir, votre pouvoir et votre amour. »
2: Alors, Père Rastoin, j'ai dit que vous connaissiez cela parce que vous êtes aussi spécialiste de Paul et en fait, il est en train de prêcher sur Paul.
0: Bien, les livres bibliques qu'il cite le plus, c'est les écrits pauliniens et parmi eux la lettre aux Romains. Alors, on peut dire qu'il s'inscrit aussi dans une grande redécouverte de Paul dans le christianisme européen du XVIe siècle. Mmh. Mais c'est vraiment quelqu'un qui connaît l'écriture, je peux dire, des milliers de citations dans son œuvre, qui connaît l'écriture vraiment, j'allais dire, par cœur. Et c'est une spiritualité très paulinienne. Très apostolique, qui correspond finalement à sa pratique. Paul était un apôtre itinérant qui avait tout un ensemble de disciples autour de lui. Et bien de même, Jean d'Avila, on ne soulignera jamais assez ce point, c'est un fantastique meneur d'hommes. Alors, il n'a pas pu ni voulu donner des constitutions, fonder un ordre. Il va dire, voilà, ce que je voulais faire, c'est la compagnie. Mais il va passer la main. Et c'est pour ça peut-être qu'on l'a oublié, parce qu'il n'y a pas un ordre d'Avilien qui a porté son message. Il a semé, il a fondé quelque chose, avec le meilleur de la spiritualité espagnole catholique de son temps.
2: Justement, ce qui me frappe dans ce texte, cette dualité entre le monde dans lequel on vit et l'autre monde qu'il faut chercher. On a l'impression que c'est aussi chez Sainte Thérèse. On a l'impression qu'on est véritablement dans cette spiritualité-là espagnole.
4: Oui, je pense qu'au XVIe siècle, c'est tout à fait frappant. Oui, il y a toujours cette relation, selon les auteurs, selon les mystiques. Mais vous avez tout à fait raison. C'est quelque chose qui est très présent quand on lit. Moi, je parlais tout à l'heure de l'autre grand, enfin, un grand auteur aussi spirituel, frère Louis de Grenade, que oui. Je connaissais même mieux avant que Jean d'Avila, je l'avoue. Et on a aussi cette dualité. Je crois que c'est très, comment dire, très hispanique, très, très bon espagnol. Je ne sais pas s'il y a beau, mais. Oui.
2: Et ce qui est assez frappant aussi, c'est cette idée que finalement il s'adresse à des pieux laïcs. Enfin, j'en ai l'impression. Et c'est une spiritualité qui s'adresse pas simplement à des religieux, parce que ça on l'attendrait dans un monastère. Le but c'est quand même de vivre dans le monde comme si on n'y est pas. Mais c'est une spiritualité laïque d'une certaine façon.
0: Et justement, il y a dans l'Espagne du temps énormément de groupes de laïcs, justement les beatos, les beatas. Alors parmi eux, des groupes hétérodoxes, des groupes justement pas assez accompagnés, peut-être. Que l'Inquisition surveille,
4: surtout il y a une inspiration
0: chez les femmes, il y a une inspiration à la vie spirituelle qui touche le monde laïque. Et on peut penser aussi à ce qui se passe en France, à la suite de l'érasmisme en Italie. Donc là, c'est même au-delà. C'est le moment vraiment de la diffusion, finalement, d'idéaux. L'imitation de Jésus-Christ, est un texte écrit par un religieux, qui se diffuse massivement dans le monde laïque. Donc il y a cette aspiration. Je reviens sur votre autre monde, c'est aussi, il y a eu la découverte de l'Amérique, l'Espagne, en première loge, une aspiration missionnaire extraordinaire. Si Jean d'Avila avait pu prendre ce fameux bateau, il n'a pas pris, il aurait pu devenir un François-Xavier. Thérèse d'Avila part avec son frère, veut être missionnaire, oui. Saint Ignace de Loyola veut partir chez les Turcs, chez les infidèles, oui. Bon, finalement est contraint de revenir parce que ce n'est pas possible de rester. Il y a une grande aspiration à faire connaître le Christ dans le monde et la découverte dans un temps second peut-être des grands besoins spirituel, j'allais dire, sur place, dans le pays même.
4: Mais je veux dire, on ne trouverait pas ça ailleurs, pour la bonne raison qu'il y a quand même la découverte de l'Amérique, il est né en 1500, c'est quand même 1492. Oui. Et ça ne sait, bon, ce sont les îles, bien sûr, tout d'abord, mais je veux dire que c'est quand même un attrait puissant. Bon, ben, bien sûr, pour les marchands, mais aussi sur les navires qui allaient vers le Nouveau Monde, il y avait toujours un groupe de missionnaires. Oui, on le sait à travers les testaments qu'on a retrouvés, ce qu'on appelle aussi les bienes et difuntos, ce qui est le patrimoine de tous ces gens-là.
0: En fait, quand on regarde ces œuvres, on n'en a pas beaucoup parlé, des œuvres donc, vraiment pour la vie spirituelle, des prêtres et des laïcs, donc le plus célèbre est Laudifilia, Écoute ma fille et tends l'oreille, qui développe une spiritualité sponsale entre le Christ et l'Église, entre Dieu et l'âme, très classique dans la vie spirituelle, depuis Origène, Saint Bernard, etc.
4: Et après Saint Jean de la Croix.
0: Et Saint Jean de la Croix, évidemment,
2: comment oublier.
0: Et d'ailleurs, Jean de la Croix parlera de ces moments de nuit de l'âme, la nuit obscure, et Jean d'Avila a la formule Oscuridad. Ténébrose.
2: Alors, comment l'expliquer ? Est-ce que c'est une sorte d'idée qui était dans l'air du temps ? Ou est-ce qu'il y a des liens clairs entre Thérèse, d'Avila, Jean de la Croix et ce Jean d'Avila ? Est-ce qu'il a eu une influence importante sur la spiritualité ?
0: Ah oui, oui. Moi, je dirais que les auteurs espagnols de la deuxième moitié du XVIe siècle lisent Laudifilia, qui compte énormément d'éditions. On ne peut pas pour autant dire, qu'il y a une espèce de fil direct qui va de Jean d'Avila à Thérèse d'Avila, par exemple. Thérèse d'Avila a son propre itinéraire spirituel. Mais une fois de plus, le fait qu'il ait lu sa vie, il y a des connivences entre leur vie spirituelle et ses écrits vont former une sorte, de référence. Parce qu'ils sont reconnus par l'Église, donc parmi toute cette exubérance mystique et spirituelle, toute cette soif qu'il y a, qui part un peu dans tous les sens, je veux dire aujourd'hui aussi, on cherche dans beaucoup de directions au plan spirituel, il fournit quelque chose, j'allais dire, d'orthodoxe, de validé par l'Église, d'extrêmement appuyé sur le tronc commun de la théologie catholique, les pères de l'Église, les pères du Moyen-Âge, l'Écriture, voilà. Donc il y a ces écrits spirituels, les écrits pour le Concile, tout ce qui anime la réforme de création des séminaires, réforme de la vie spirituelle, les évêques qui sont dans leur diocèse, etc. La correspondance spirituelle, l'accompagnement, donc plus de 250 lettres que nous avons, les sermons, donc des sermons souvent très accessibles, prêchés dans tout type de circonstances, de, pour la mort d'une infante et d'une grande dame, jusqu'à des sermons de carême dans un petit village andalou. Donc, on voit vraiment dans son œuvre, il est très complet une fois de plus, c'est un homme qui a une grande plasticité de dons quand même.
4: Et je crois que cela est fort méconnu. Parce que, enfin, cette, comment dire, j'allais dire, cet horizon très large qu'il balait depuis les simples laïcs, comme on disait tout à l'heure. Bon, la Odifilia, c'est pour une jeune fille du beau monde, si je puis dire. De, ses parents, je crois, étaient seigneurs de Guadalcasal. Enfin, bon, mais vous avez tout à fait raison, ça va du simple sermon, même voire d'une homélie, parce qu'ils n'étaient pas tous publiés. J'ai lu qu'on en avait perdu beaucoup ces sermons. C'est Marcel Bataillon, alors c'est le grand, je n'ai pas encore prononcé son nom, mais c'est la grande référence, puisque dès 1937, il avait mis le doigt dans Erasme l'Espagne, sur, il y a quelques pages, je les ai regardées à nouveau, sur Jean d'Avila, et après, dans les années 48-55, bon, je ne l'ai pas noté, mais il y a page retrouvée, je crois, il y a un article...
0: On retrouve des textes, encore au XXe siècle.
4: Il dit page retrouvée de Jean d'Avila. Oui. Donc c'est Marcel Bataillon, et justement c'est intéressant parce que Marcel Bataillon en 46, c'est 47, faisait un cours au Collège de France qui a été publié par Pierre-Antoine Fabre récemment, où il parlait abondamment à ses étudiants du Collège de France de Jean d'Avila.
2: Alors, vous qui connaissez bien l'espagnol,
4: l'espagnol, oui.
2: quelle langue il a? Est-ce que c'est une belle langue?
4: Ah oui,
2: est-ce
4: que c'est agréable à lire? Je trouve que c'est une très belle... Enfin, pour moi, je trouve que c'est une très belle langue. Oui, oui. J'aime beaucoup aussi. Je suis moins sensible, alors... à la poésie de Jean de la Croix, mais moi, aussi bien Jean d'Avila que Thérèse d'Avila, pour moi, ce sont de grands auteurs. Saint Jean de la Croix aussi, bien sûr, mais je trouve à la fois difficile, mais accessible.
2: Oui.
4: C'est ça, peut-être que c'est une très belle prose qui annonce, me semble-t-il, pour moi, tout au moins qui connaît bien Fray Luis de León et ses odes, et c'est un grand poète.
0: Et Lope de Vega, apparemment aussi, s'est inspiré de Jean d'Avila dans quelques-uns de ses...
4: Oui, ça, je ne le savais pas. Bon, je crois qu'il faut aussi déclarer ses ignorances.
2: Ah bah, vous avez bien raison.
4: Et là, je le dis, honnêtement.
0: C'est de source secondaire que je dis ça.
4: Autant Fray Luis de León, oui, et puis pour moi, c'est vrai, c'est cette poésie. Et enfin, ça charme encore aujourd'hui.
0: On peut dire qu'il est vraiment central. Enfin, il faut parler d'influence, oui, il y a eu une influence. C'est un homme important, on disait au début confidentiel, alors il n'a pas laissé d'ordre, ses écrits ont été peu traduits après, mais dans le monde de langue espagnole, Jean d'Avila, et dans l'Espagne du XVIe siècle, c'est vraiment, vraiment quelqu'un d'important.
2: Alors, il nous reste quelques minutes pour aborder la question qui fâche. Pourquoi est-ce qu'on a déclaré Jean d'Avila docteur de l'Église, ou qu'on va le déclarer?
0: Déjà, on peut dire que ce n'est pas une lubie du pape qui s'est réveillé avant-hier en disant « Tiens, donc c'est une demande qui remonte au temps de la canonisation, 1970, par le clergé, par les évêques espagnols. Voilà, donc il a suivi tout son cours par les fameuses instances du Vatican sur cette question. Donc il y a eu un jugement du consistoire sur cette question il y a un an.
2: Oui, c'est pas précipité.
0: Voilà,
2: c'est
0: une affaire tout à fait ancienne et qui est antérieure tout à fait à Benoît XVI. Alors on peut dire, je pense néanmoins que ça correspond beaucoup à ce que, je pense, Benoît XVI souhaite pour l'Europe. Alors on l'a un peu dit, mais c'est vraiment une spiritualité sacerdotale pour les prêtres diocésains. Une spiritualité apostolique. Hein. Ce n'est pas le curé d'Ars qui est resté toute sa vie dans le même village, c'est quelqu'un...
2: Qui n'est pas docteur d'Église.
0: On peut dire, voilà, qui est docteur d'Église, mais on peut dire que c'est quelqu'un de cultivé, de spirituel, de missionnaire, qui travaille en équipe, qui accompagne et encourage les laïcs. Je pense qu'il y a vraiment un projet d'encouragement au clergé diocésain.
4: Qui a eu finalement beaucoup de disciples, justement.
0: Voilà, qui a eu beaucoup de disciples. Un chemin de sainteté cultivé, pour le clergé européen. Je pense aussi qu'il y a un message donc pour l'Espagne, qui vit quand même une crise de l'Église catholique en Espagne.
2: On l'a bien vu sur Catéo, oui.
0: Voilà, et de dire, voilà, vous avez dans votre tradition spirituelle des gens extraordinaires qui étaient sensibles aux besoins spirituels de l'Europe, de leur terre, on peut dire finalement, une grande ignorance religieuse, bon, on y est, présence de l'islam et du judaïsme, on l'a, et d'autres traditions religieuses, nécessité pour des petits groupes de prêtres, actuellement peu de vocations, peu de prêtres, petits groupes de prêtres, d'avoir une vie itinérante, missionnaire, apostolique, enracinée spirituellement, je pense que là, ça rejoint bien les aspirations de Benoît XVI, y compris d'ailleurs le côté très théologien, spirituel et théologien de Jean d'Avila. Voilà, donc je pense que c'est un doctorat qui s'adresse peut-être plus à l'Europe, à l'Espagne et aux prêtres diocésains.
4: Il est intéressant qu'il ait fait que le pape ait fait cette déclaration devant les séminaristes, précisément.
0: Absolument.
4: Je trouve que c'était...
0: Insistant sur cet aspect sacerdotal.
4: Oui, là, il y a un sens. Dans la cathédrale de Madrid, l'Almudena.
2: Vous êtes universitaire, donc vous êtes un peu extérieur à ce doctorat. À votre avis, qu'est-ce que ça va apporter? Est-ce que c'est une bonne nouvelle pour vos chères études?
4: Là, je suis assez réservée.
2: Oui.
4: Oui. Il n'y a pas beaucoup de cours sur Jean d'Avila.
2: Oui. Hein,
4: je crois que je devais être à la Sorbonne, je ne dirais pas l'unique, parce qu'il y a, mais dans ma discipline, oui, on ne parle pas beaucoup des. Si Thérèse d'Avila, à cause des textes que l'on. Je ne sais pas.
2: À votre avis, pourquoi? C'est pas moderne? C'est. Comment?
4: C'est-à-dire que. Non, on reconnaît, par exemple, pour Thérèse d'Avila et Saint Jean de la Croix, comment dire, la beauté des textes ou la poésie des textes, Fray Luis de León aussi. Jean d'Avila, c'est vrai que je n'ai jamais vu donner de texte de Jean d'Avila. Mm-hmm. Ça peut s'expliquer. Aujourd'hui, je ne sais pas trop, mais il y a quand même une tradition universitaire en France où on ne parle pas, j'allais dire, tellement de ces choses-là.
0: Oui. On peut-être espérer quand même que le doctorat fera Claudi Filia et le traité sur l'amour de Dieu,
4: peut-être.
0: Qui sont des beaux textes pas très longs, puissent être de nouveau traduits finalement, ou alors étudiés par les hispanistes ou traduits en français.
4: On peut
0: espérer
4: un petit
0: quand même.
4: Espoir, puisqu'à l'agrégation d'espagnol, le futur concours, il y a les jésuites en France et en Amérique.
2: Oui.
4: Donc pourquoi pas un jour, mais ça, bon.
2: Et vous pensez que, parce que le père Rastoin l'a dit de manière absolument évidente, que c'était très important pour le siècle que vous avez étudié, est-ce que vous pensez que ce doctorat va apporter de la lumière, au moins pour les universitaires, ou peut-être pour les chrétiens, sur cette spiritualité-là, ou pas du tout?
4: C'est-à-dire qu'on va peut-être être attentif, en effet, quand on va apprendre que Jean d'Avila est fait docteur de l'Église, peut-être que des textes, je ne sais pas,
2: oui.
4: Je ne sais pas du tout la politique éditoriale,
2: oui,
4: si quelque part... Ça, je ne sais pas, en revanche, l'impact que cela peut... C'est...
0: Nous ne le savons pas, mais nous espérons qu'il y en aura un.
4: Je l'espère,
0: Vu le degré de connaissance actuel, on ne peut qu'aller vers le mieux.
4: Oui.
0: Parce que vraiment, en France,
4: Jean
0: on le disait tout à l'heure, dernière Arnaud édition, Dandy, 1673.
4: Oui. En Espagne, évidemment, il y a eu Luis Salabaluste, il y a quand même des grands...
0: spécialistes.
4: Auteurs qui ont travaillé sur Jean d'Avila. Mais pas non plus à l'excès.
2: Alors il nous reste juste quelques minutes et j'ai envie de vous poser une question personnelle à tous les deux. Pour vous, ce doctorat, très personnellement, on a envisagé toutes les réponses, on a essayé d'être le plus objectif possible, c'est quoi? Qu'est-ce que ça représente et pourquoi est-ce que c'est une bonne ou une mauvaise nouvelle?
0: Alors moi je connaissais donc Jean d'Avila dans ses relations avec la compagnie et c'est une figure que j'aime beaucoup, sans connaître bien ses œuvres, donc je me dis... Je suis passionné depuis toujours par la question de l'amour de Dieu par pur amour et la question du pur amour finalement.
2: Expliquez rapidement de quoi il s'agit.
0: Bon, la question que nous servons Dieu finalement, non par peur du châtiment ou par désir de la récompense, mais parce que servir Dieu c'est la joie et le service de Dieu est à lui-même sa propre récompense. Et donc ce traité de l'amour de Dieu, j'avoue que j'aimerais bien m'y plonger et voir comment ça rejoint... tout un courant qui a traversé la spiritualité chrétienne au cours des âges, finalement, de mettre en valeur l'amour de Dieu, par pur amour, plutôt effectivement que jouer sur la carte de la crainte ou de la récompense.
2: Ouais.
4: Bon, pour moi, modeste laïque et universitaire, pour moi, c'est une joie. quand j'ai appris cela, bon, il y avait déjà Thérèse d'Avila, Saint-Jean de la Croix, je me suis dit, bon, un Espagnol de plus, et puis, bon, en me replongeant dans tout cela, je crois qu'il y a des textes véritablement qui mériteraient d'émerger.
2: Oui.
4: Non, pour moi, c'est une joie, tout simplement.
2: Oui. Brièvement, juste, redis-nous ces textes, parce que c'est vrai, ils ne sont pas encore traduits, mais alors, on peut les trouver comme assez facilement sur Internet, mais Laodifilia
0: Oui.
4: Oui, Laodifilia, on peut le trouver, oui.
2: Oui. Sinon, sur Internet, on trouve des, oui. Même des traductions anciennes.
4: Oui, des traductions anciennes, voilà. Non, c'est vrai que Laodifilia, c'est magnifique. Oui.
0: Moi, j'aimerais bien qu'on voit finalement cet homme-là comme un saint Paul de l'Espagne du XVIe siècle, de l'Andalousie. C'est quelqu'un qui a beaucoup de points communs avec Paul, comme Ignace avait beaucoup de points communs avec Paul à une autre échelle, et qui finalement propose une vie attractive pour les chrétiens et notamment pour les prêtres d'Europe aujourd'hui. Sur son épitaphe, il a voulu mettre sur sa tombe,
2: redites-le-nous,
0: en 1568, ouais. « Tu te demandes quelle était ma charge, j'étais moissonneur ». Voilà, tout simplement. Donc, au sens aussi de moissonneur, parce que voilà, à cause de l'Évangile, de la Dieu qui était présent dans le monde, et il est parti à la moisson, comme les apôtres.
2: Alors, merci à tous les deux. Alors, je vais présenter vos deux livres qui parlent de cette période. Donc, Père Marc Rastoin, vous avez publié, on a même fait une émission là-dessus, Du même sang que notre Seigneur aux éditions Bayard, donc pour ces questions des conversos. Et Annie Molinier-Bertrand, vous êtes l'auteur du vocabulaire historique de l'Espagne classique aux éditions Armand Collin, que j'ai longuement pratiqué quand j'étais étudiant. Donc voyez.
4: Oui, ça c'est un modeste dictionnaire. Oui.
2: Eh bien, je pense que tous les jeunes étudiants vous remercient de ce dictionnaire. Merci à tous les deux et merci de nous avoir suivis.

0: Réunis en sommet à Évian dans les Alpes françaises, les dirigeants du G7 s'affichent unis pour faire monter la pression contre Moscou. Le président américain annonce rétablir certaines sanctions pesant sur le pétrole russe. Les détails en début de ce journal. Malgré l'annonce d'un accord entre Téhéran et Washington, les frappes israéliennes se poursuivent au Liban. Les habitants du sud tentent de regagner timidement leur village après 3 mois et demi de déplacements forcés. La foi, l'espérance et la charité, trois vertus chrétiennes qui doivent être au centre de la réponse des sociétés à la crise environnementale. C'est ce que Léon XIV explique dans un message à un sommet international à Vienne portant sur le climat.
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0: Bonsoir à tous. Les dirigeants du G7 réunis aujourd'hui sur les bords du lac Léman. Sur la photo de famille officielle figurent des représentants d'autres superpuissances mondiales. Le Premier ministre indien Narendra Modi ou le président brésilien Lula. En revanche, pas de Volodymyr Zelensky qui a pourtant participé dans la matinée à une session de travail spéciale consacrée à la guerre en Ukraine. Le président ukrainien a reçu de la part de ses partenaires du G7 l'assurance d'un soutien renouvelé et de nouvelles sanctions contre la Russie. Et Donald Trump lui-même a promis de faire tout son possible pour obtenir la paix en Ukraine. Les précisions de Marie-Christine Bonzon.
2: Selon la délégation française, les dirigeants du G7 sont tombés d'accord pour augmenter la pression sur la Russie au moyen de sanctions sur le pétrole et le gaz, les hydrocarbures étant la principale source de financement de l'effort de guerre russe. Les sept ont aussi convenu de fournir à l'Ukraine des moyens de défense anti-aérienne. De son côté, le président des États-Unis se dit prêt à rétablir bientôt des sanctions contre le pétrole russe, et ce parce que les cours du pétrole sont en baisse après l'annonce du protocole d'accord entre Washington et Téhéran. Les États-Unis ont en effet suspendu certaines sanctions pesant sur le pétrole russe pour atténuer la flambée des cours du brut provoquée par leur conflit contre l'Iran. « Je vais faire tout ce que je peux pour mettre fin à la guerre en Ukraine », promet désormais le chef de la Maison-Blanche, estimant que Moscou devrait conclure un accord étant donné les pertes dans les rangs russes que M. Trump qualifie de phénoménales. M. Trump a rencontré Volodymyr Zelensky en marge du sommet du G7, leur premier entretien face à face depuis décembre. « C'est formidable que tout le monde comprenne que la Russie ne va pas gagner », a réagi M. Zelensky. Marie-Christine Bronzon pour Radio Vatican.
0: Et le président Emmanuel Macron, hôte du sommet, a d'ailleurs invité Volodymyr Zelensky à rester jusqu'à la fin de la rencontre qui prendra fin demain. La situation au Moyen-Orient et l'accord entre l'Iran et les États-Unis ont aussi fait l'objet de discussions. Cet accord entre Washington et Téhéran doit être signé ce vendredi dans un luxueux complexe hôtelier en Suisse. Et avant même sa signature officielle, le blocus américain des ports iraniens en place depuis 2 mois a été levé. C'est du moins ce qu'assure ce mardi le vice-ministre iranien des Affaires étrangères. Cependant, la Chine, médiatrice clé dans le conflit, prévient que la prochaine phase de négociation entre les deux pays s'annonce plus difficile, celle qui visera notamment à trancher sur des sujets plus épineux, comme par exemple le nucléaire iranien. Le front libanais concerné par l'accord entre Téhéran et Washington. Depuis hier, le pays du Cèdre connaît une maigre accalmie après 15 semaines de guerre qui ont fait plus de 3800 morts. Mais le média d'État libanais indique que 4 autres personnes sont mortes aujourd'hui dans des frappes israéliennes. Malgré ces violations, des habitants ont commencé à rentrer chez eux après 3 mois et demi de déplacement. La correspondance à Beyrouth de Paul Khalife.
3: En dépit des appels de l'armée libanaise, du Hezbollah et des municipalités du sud Liban, le mouvement de retour des déplacés dans leur village s'est accéléré ce mardi comparé à la veille. La circulation était dense tout au long de la journée sur l'autoroute côtière qui mène vers le sud et un bouchon a été signalé à l'entrée nord de Saïda, à 45 km de Beyrouth. Le retour est massif vers les villages au nord du fleuve Litani, loin de la frontière, à l'exception des localités situées au sud et à l'est de Nabatiyé, théâtre d'une vaste offensive israélienne ces 3 dernières semaines. En revanche, le retour est timide dans les communes au sud du Litani et presque inexistant dans les localités situées dans la zone tampon de facto établie par les Israéliens sur une profondeur allant de 5 à 8 km. Un drone israélien a attaqué une camionnette transportant des habitants qui tentaient de rejoindre leur domicile à Haddassa, un village à la lisière de la zone tampon. La frappe n'a pas fait de blessés et visait à dissuader les habitants à rentrer chez eux. Plus d'1,5 million de personnes, essentiellement des chiites, ont été déplacés par la guerre. Paul Khalife, Beyrouth, RFI pour Radio Vatican.
0: Le nouveau Premier ministre irakien Ali al-Zaidi, invité mi-juillet à la Maison-Blanche. L'annonce a été faite conjointement ce matin par les États-Unis et l'Irak. Annonce faite alors que l'envoyé spécial américain pour la Syrie et l'Irak, Tom Barrack, est à Bagdad avec une demande bien précise adressée aux autorités irakiennes. À Bagdad, les détails avec Anne-Sophie Lemoff.
4: La visite en Irak de l'envoyé présidentiel américain Tom Barrack sonne comme un avertissement lancé au tout premier ministre irakien Ali al-Zaidi. Au programme de sa rencontre avec le chef du gouvernement, l'épineuse question du désarmement des groupes armés chiites liés à Téhéran, acteur irakien de l'axe de la résistance, une alliance anti-impérialiste qui vise à contrer l'influence des États-Unis et d'Israël au Moyen-Orient. Sous pressions américaines, al-Zaidi s'est engagé à garantir un monopole exclusif de l'État sur les armes à l'approche de sa rencontre avec le président Trump à Washington, prévue à la mi-juillet. Al-Zaidi entend consolider des accords bilatéraux portant sur l'économie et la sécurité. Pour attirer d'importants investissements américains, le premier ministre irakien souhaite augmenter les exportations de pétrole de l'Irak vers les États-Unis à 500 000 barils par jour. Plusieurs factions armées irakiennes refusent de rendre les armes, à l'instar de Kataeb Saïd al-Shouada, qui précise que la seule façon d'en finir avec la résistance est de mettre un terme à l'occupation américaine et ses ingérences dans les affaires irakiennes. À Bagdad, Anne-Sophie Lemoff pour Radio Vatican.
0: Le secrétaire général de l'ONU est arrivé ce mardi en Haïti pour une visite de solidarité. Antonio Guterres doit rencontrer des hommes, des femmes et des enfants dont les vies sont touchées par la violence des gangs qui sévit depuis des années dans le pays caribéen. Retour à Rome à présent, ces deux derniers jours, des membres de la Commission pontificale pour la protection des mineurs et de l'association Ending Clergy Abuse se sont réunis en présentiel au Vatican. Un dialogue engagé sous l'initiative du pape Léon XIV lui-même. Cette collaboration, vise à renforcer les mesures de protection au sein de l'Église et à mieux écouter et impliquer les victimes. Léon XIV se rendra lundi prochain au siège du PAM, Programme Alimentaire Mondial à Rome, annonce aujourd'hui la préfecture de la Maison Pontificale. Prix Nobel de la paix en 2020, l'agence onusienne est l'une des plus grandes organisations humanitaires au monde, aujourd'hui fortement fragilisée par la multiplication des conflits et la baisse des financements. C'est une autre thématique chère au Vatican, la sauvegarde de la maison commune. Aujourd'hui, un sommet portant sur les solutions durables à apporter à la crise climatique s'est ouvert à Vienne, en Autriche, organisé par Schwarzenegger Climate Initiative. Léon XIV a adressé un message vidéo aux participants, les appelant à favoriser le dialogue. Les précisions de Jean-Paul Camba.
5: Léon XIV a d'abord rappelé que la durabilité, l'écologie intégrale et la sauvegarde de la création sont des préoccupations depuis plusieurs décennies et que l'Église a toujours été consciente que la question écologique comporte une dimension morale. En parlant de la foi, l'évêque de Rome a estimé que la dimension religieuse est essentielle pour aborder les questions du changement climatique et de la protection de l'environnement de manière adéquate. Selon lui, ceux qui croient que notre monde a été créé par Dieu et qu'il est intrinsèquement bon sont tenus d'assumer une responsabilité encore plus grande dans la sauvegarde de la création, car c'est là une exigence de leur foi. Convaincu que les différentes traditions religieuses considèrent la création comme un don divin et la vie comme revêtue d'un caractère sacré, le Saint-Père a tenu de rappeler que la foi religieuse renforce la volonté générale de protéger la vie et de prendre soin de la nature. Il a conclu son message en exprimant le souhait que les libérations favoriseront une culture de la sollicitude et contribueront ainsi à la civilisation de l'amour.
0: Jean-Paul Camba, plus de précisions sur notre site vaticannews.va. Et puis le pape Léon XIV était comme chaque mardi à Castel Gandolfo, à une trentaine de kilomètres de Rome. Il rentrera ce soir au Vatican et présidera demain l'audience générale Place Saint-Pierre, à suivre en direct sur nos ondes, notre site internet et notre page Facebook. C'est la fin de ce journal. Retour de l'actualité en langue française demain 8h30, heure de Rome. Vous serez en compagnie de Xavier Sartre. D'ici là, une très belle soirée à toutes et à tous.

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2: Xavier de la Bretèche, vous êtes le président de France Sylvia 53. Merci de nous accueillir pour nous parler de l'initiative originale et pédagogique, donc le rallye forestier, qui est organisé donc chaque année, hein, c'est ça ?
3: Oui, c'est le rallye des écoles. On reçoit les jeunes enfants dans une forêt privée. Nous sommes très heureux de faire cette pédagogie de la gestion forestière en forêt.
2: J'ai vu que c'était des enfants de CM1, CM2. Vous renouvelez ça tous les ans ? Vous êtes combien d'enfants
3: accueillis ? 160 enfants.
2: En plus, il y a du soleil aujourd'hui, donc tout va bien. On va pouvoir en croiser un peu partout dans la forêt. Et alors, quel est l'objectif de cette journée ?
3: L'objectif de la journée est double, montrer qu'il n'y a pas de forêt sans travail humain, donc il y a quelques métiers représentés, des métiers emblématiques, le bûcheron, le sylviculteur, c'est-à-dire qu'il y a un expert forestier qui montre la gestion sur le temps long de la forêt, il y a les travaux forestiers, l'entretien, les élagueurs, mais il y a aussi tout ce que la forêt réserve comme biodiversité. C'est-à-dire les ateliers, ralentissement du cycle de l'eau, abeilles, biodiversité sous toutes ses formes. Parce qu'aujourd'hui, la forêt en Mayenne, c'est 10% de la surface du territoire et c'est le grand réservoir de la qualité de l'eau en Mayenne dans un environnement un petit peu compliqué avec le réchauffement climatique.
2: Vous parlez de l'importance économique de la forêt. Est-ce que vous pouvez me donner quelques exemples concrets, par exemple, sur son impact sur l'économie locale en Mayenne ?
3: Alors, la forêt en Mayenne, nous restons modestes puisque la forêt en Mayenne aujourd'hui, et nous sommes très fiers de le dire, c'est aujourd'hui 10% de la surface du territoire. Nous sommes le 4e ou le 5e département le moins forestier de France. Nous sommes avant tout un pays de bocage. Mais la forêt progresse puisqu'il y a encore 10 ou 15 ans, nous étions à 6%. Donc, les forestiers et l'ensemble du territoire considèrent que la forêt, ça a de l'importance et elle progresse. Aujourd'hui, les scieries en Mayenne sont peu nombreuses. Néanmoins, nos forestiers travaillent au bénéfice de la filière tout entière parce qu'un forestier, ça a deux vocations. Ça a une première vocation, c'est de fabriquer du bois au bénéfice de l'industrie, du bois d'œuvre de grande qualité. Il n'y a pas de séquestration de carbone si le bois n'est pas transformé. La transformation ultime et la fierté du forestier, c'est de faire au bout un arbre de grande qualité pour faire de manière ultime, la charpente de Notre-Dame, par exemple. Il y a des arbres mayennais qui ont participé à la charpente de Notre-Dame. C'est pas partout comme ça. Le but ultime, c'est ça. Après ça, il y a tous les rémanents, tous les bois accessoires qui serviront à autre chose. Il y a 1000 destinations au bois. Mais en effet, c'est un outil économique. C'est de la matière première.
2: Un autre sujet qui est abordé parmi tous les ateliers, vous abordez aussi le sujet de la chasse, qui est parfois un peu polémique pour certains, et donc c'est intéressant peut-être d'en parler à la jeune génération.
3: Alors tout à fait. Alors il n'y a aucune polémique pour nous. Nous sommes les représentants des forestiers, et nous, la chasse est un moyen de régulation absolue dans un environnement de grande opulence de grand gibier, où la forêt est soumise à différents stress. Un, le grand stress du réchauffement climatique, et un nécessaire renouvellement. Il n'y a pas de renouvellement en forêt avec l'abondance de grand gibier, telle qu'on la constate aujourd'hui, et ce, depuis 20 ou 30 ans. Renouveler une forêt aujourd'hui, c'est plus difficile qu'hier. Le réchauffement climatique et l'abondance de grand gibier. Donc l'équilibre sylvo-cynégétique, c'est une contrainte objective du forestier. Nous sommes gardiens de la régulation et de l'équilibre. Donc la chasse en forêt, c'est une évidence. Nous ne sommes pas les gardiens du loisir, nous sommes les gardiens de la nécessité objective du renouvellement de la forêt.
2: On m'a dit que chaque enfant allait repartir avec un plan à planter, est-ce que c'est vrai?
3: Oui,
2: ça,
3: alors c'est vrai, c'est amusant, c'est un plan forestier, c'est un symbole, on plante des arbres, une naissance à un arbre, voilà. Donc on joue le jeu, ils en feront ce qu'ils voudront, ils le mettront chez leurs grands-parents, ils le mettront dans leur jardin, ils le mettront où ils voudront, il faudra l'entretenir, ils vont voir que ça se fait pas tout seul, ils vont voir que si on s'en occupe pas, ils meurent, ils vont voir que tout ça, ça nécessite du soin. Et ben, c'est ce que font exactement les forestiers toute l'année. Sauf qu'ils le font sur 120, sur 130, sur 140 ans.
2: France Sylvia 53, il y a à peu près plus de 270 adhérents.
3: 270 adhérents, 22 000 hectares de forêts sous gestion, 22 000 hectares de propriétaires qui s'intéressent à leurs forêts, qui prennent des engagements, qui sont contraints, qui disent « voilà ce que je vais faire dans les 10 et 15 ans qui viennent au bénéfice de la gestion de ma forêt et du maintien de l'état boisé ». C'est un environnement difficile parce que ce qui se passe en forêt et même en Mayenne, dont on pouvait penser qu'on avait un climat doux et agréable, même en Mayenne, que ce soit du nord au sud, la forêt est soumise à des stress. Et aujourd'hui, être propriétaire forestier, c'est réfléchir dans un environnement extrêmement aléatoire, de nouvelles contraintes. À quoi ressemblera la forêt demain? Nous ne le savons pas. Nous sommes tous dans un état de réflexion objective où nous ne savons pas comment demain nous allons appréhender la gestion. Donc c'est en ça que le syndicat essaie d'aider les forestiers, les aider à prendre des décisions, les aider à réfléchir, les aider à renouveler.
2: Gilles Saint-Luc, vous êtes donc à l'origine de cette opération qui dure depuis déjà quelques années.
1: Je crois que ça a commencé en Sarthe, mais il y a 20 ans peut-être. Et en fait, on a récupéré l'idée et on l'a établie depuis 15 ans, je crois, à peu près, au moins.
2: Ça fait 15 ans que les écoles jouent le jeu et viennent de plus en plus nombreuses.
1: Alors, chaque année, on choisit une forêt différente. On contacte les écoles qui seront tout autour.
2: Quel plaisir vous avez à accueillir tous ces enfants et à transmettre?
1: Alors, on choisit plutôt des enfants de CM1, CM2, parce qu'ils seront plus à l'écoute. Après, ça devient plus difficile.
2: C'est maintenant qu'il faut les saisir, entre guillemets.
1: Je pense, oui. On constate d'ailleurs les enfants qui sont de la campagne connaissent déjà un peu la forêt et posent des questions. En fait, ça dépend de l'intérêt que porte le professeur aussi à la forêt. On constate qu'il y a des professeurs qui sont connaisseurs de la forêt, puis d'autres pas du tout, quoi.
2: Je vous remercie beaucoup. Alors, vous passez le flambeau, paraît-il, l'année prochaine?
1: Oui, jour des précisions.
2: La suite, demain.
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6: Nous recevons aujourd'hui Marcouf Kerhuo, dirigeant de la société Déménagement Poisson, qui depuis 65 ans accompagne particuliers et entreprises quand ils ont besoin de déménager, transporter, transférer, stocker ou archiver. Bonjour Marcouf Kerhuo.
7: Bonjour madame.
6: Vous dirigez Déménagement Poisson, quel est votre parcours ?
7: Donc je m'appelle Marcouf, j'ai 40 ans, j'ai une formation de conducteur travaux dans les travaux publics, et donc j'ai travaillé au début chez Séché Environnement, puis je suis arrivé en tant que salarié dans l'entreprise Poisson dans l'objectif de la racheter et de la diriger.
6: Alors quelle est l'histoire justement de Déménagement Poisson ?
7: Alors Poisson Déménagement, c'est une entreprise ancienne dans le paysage lavallois. Elle date des années 50 où elle faisait café, transport de mobilier, vente de charbon, enfin voilà, un peu tout métier. Et ensuite, elle s'est séparée en deux sociétés où Yves Poisson, la personne qui a vendu l'entreprise à mes parents, s'occupait du déménagement et du transport, et son frère qui s'occupait des travaux publics.
6: Ah, d'accord. Donc vos parents vous ont précédé?
7: Et mes parents m'ont précédé, c'est ça.
6: D'accord. Et vous l'avez reprise quand exactement?
7: Alors moi, j'ai racheté l'entreprise en 2020 et je suis arrivé en tant que salarié en 2015.
6: D'accord. Donc ça fait déjà un petit moment que vous êtes dans cette société. Et pouvez-vous expliquer un peu à nos auditeurs quels services vous proposez aux particuliers? Est-ce qu'il y a plusieurs formules?
7: Alors on a plusieurs services dans l'entreprise. Alors notre cœur de métier, c'est évidemment le déménagement de particuliers et d'entreprises. Ce métier-là nous a permis de diversifier l'entreprise. Donc on réalise aussi des livraisons de cuisine pour le groupe Schmitt, hein, pour les marques Cuisinella et Schmitt, pour les magasins situés en Mayenne et départements limitrophes comme Vitré, Alençon. On a un service aussi de stockage, hein, où on stocke du mobilier et des archives pour les entreprises. Et un dernier service qui est la livraison de meubles. Donc si vous allez acheter un canapé, une table, des fauteuils, un lit chez des commerçants à Laval ou département limitrophe, nous avons des contrats de prestation pour livrer chez vous, hein, et monter les meubles chez vous.
6: D'accord. Bon, et si on revient plus particulièrement donc sur les services aux particuliers, quelle formule proposez-vous ?
7: Alors, on a plusieurs prestations. On a le déménagement classique, hein, où le client prépare tout, enfin met en carton tout le contenu de ses meubles, et nous on transporte les meubles et les cartons. Après, on peut c'est un peu à la carte. Hein, on peut après réaliser l'emballage. On peut réaliser l'emballage de la vaisselle fragile, de la cuisine, du linge, des livres, des cadres, des bibelots. C'est un peu suivant à la demande et ce que le client souhaite faire ou non, ou économiquement, qu'est-ce qu'il peut ne pas faire ou nous pouvons faire. Et puis on peut transporter que quelques pièces, hein. Quelquefois on y va pour trois meubles. Et puis on fait souvent la liaison Paris-Bretagne, où là, c'est du groupage, donc on charge plusieurs petits lots de clients pour faire un camion complet et dispatcher après en région parisienne.
6: Alors, vous parlez de petits lots, vous faites aussi des pianos ?
7: Alors, on fait les pianos. On peut faire la manutention de piano, mais on a la limite, dès qu'il y a des étages, voilà, on passe toujours voir, parce que c'est un peu la limite de notre savoir-faire, c'est que c'est des pièces très lourdes, donc il faut être équipé. Et nous, on sait faire le piano sur de la maison à maison. Après, quand il y a des étages, c'est un peu plus compliqué.
6: Comment ça se passe lorsqu'un client vous appelle ?
7: Alors, quand un client nous appelle, il est pris en charge par ma collègue qui crée votre dossier, puis qui vous questionne sur savoir ce que vous souhaitez que l'on fasse. Et ensuite, il y a toujours une visite de soit moi, soit mon père, c'est familial, qui nous venons voir chez vous pour estimer le volume et les accès. Et puis pour voir avec vous s'il y a du démontage ou non d'armoire, s'il y a de l'emballage à faire. Enfin bref, vraiment pour évaluer le travail.
6: D'accord. Quel conseil donneriez-vous à quelqu'un qui va déménager ?
7: C'est un peu toujours pareil, c'est d'anticiper son déménagement. D'anticiper son déménagement et ce que l'on peut faire ou non, c'est à la mesure de ce qu'on peut faire. Et puis de nous faire confiance, parce qu'on transporte vos affaires, mais on a des équipes formées et qui sont attentifs à nos clients.
6: D'accord. Et en termes de délai, est-ce qu'il faut prévoir une bonne marge ?
7: En délai, oui, le mieux, c'est de nous prévenir un mois quand même à l'avance. Parce qu'en fait, on a beaucoup de contraintes sur les stationnements dans les villes. Donc, il y a souvent des délais de 2 à 3 semaines. Donc, le temps de s'organiser pour nous, c'est quand même mieux.
6: Pour donner des autorisations. Puis, on imagine que peut-être l'été, il y a plus de déménagements.
7: Voilà,
6: il y a des périodes.
7: Voilà, l'été, l'automne sont des périodes plutôt propices au déménagement.
6: Et maintenant, pourriez-vous revenir sur les services que vous proposez aux entreprises ?
7: Donc, on intervient souvent dans les sièges sociaux des entreprises pour faire de la manutention interne de bureaux. On fait aussi de la destruction d'archives avec des certificats de destruction.
6: Ah bon ?
7: Et puis aussi, on fait aussi du stockage soit de mobilier, soit d'archives pour les entreprises.
6: Mais pour la destruction, alors vous avez des machines particulières ?
7: Alors non, nous, ça on sous-traite. On sous-traite à un prestataire qui fait que de la destruction d'archives.
6: D'accord. Y a-t-il une évolution dans les demandes de vos clients ?
7: Oui. On a de plus en plus de clients qui nous demandent de transporter, par exemple, que les meubles. Et puis, ils s'occupent des cartons. Ça, c'est une prestation qu'on fait de plus en plus, quand les gens ont un peu plus de temps ou peuvent le faire. Sinon, non, nous avons notre clientèle sur le bassin mayennais et lavallois. Voilà, c'est assez traditionnel. Généralement, un déménagement, c'est une journée. On charge le matin et on livre l'après-midi.
6: Pouvez-vous nous citer quelques-uns des clients pour lesquels vous travaillez ? Vous avez parlé des meubles tout à l'heure.
7: Oui, alors on travaille beaucoup par exemple pour le Mayenne Habitat, qui est un de nos principaux clients. On peut travailler aussi pour le groupe Actuel, on travaille pour le groupe LDC, les abattoirs. Enfin, voilà, pour Lactalis aussi, on fait de la manutention en interne. Enfin, voilà, on a un beau panel de clients professionnels à Laval.
6: D'accord. On parle aujourd'hui beaucoup de démarches RSE. Concrètement, chez Déménagement Poisson, que faites-vous ?
7: Alors nous, j'en parlais avec mon collègue ce matin, justement, parce que nous, la RSE, alors on n'a pas un budget alloué à la RSE. On est une PME, clairement, on n'a pas un budget alloué. En revanche, je suis vraiment pour une RSE de proximité, c'est-à-dire que je pense qu'on l'a fait sans l'avoir vraiment écrite. Mais pour moi, ça part déjà du dirigeant vis-à-vis de ses salariés. Pour moi, c'est la première RSE, c'est-à-dire que quand on dit quelque chose, on le fait vis-à-vis de ses salariés. Quand on prend des engagements, on les respecte. C'est la première chose pour moi de la RSE. Après, on peut aller plus loin dans la RSE sur du matériel, sur du véhicule électrique, sur du tri des déchets. Il y a plein de choses à faire en RSE. Donc ça, on peut aussi améliorer le quotidien du travail avec par exemple des exosquelettes. C'est ce qu'on est en train de voir actuellement pour équiper un salarié. Mais d'abord, pour moi, c'est vraiment le savoir-être du dirigeant.
6: Alors, expliquez ce que c'est qu'un exosquelette.
7: Alors, un exosquelette, c'est, euh, un appareil mécanique qu'on adapte sur une personne et qui permet de soulager le port de charge.
6: Oui, dans votre métier, c'est très important.
7: Voilà, c'est ça. Donc c'est un fort coût pour une PME comme la nôtre, mais c'est vers quoi je pense...
6: Vraiment un mieux-être pour le salarié.
7: Voilà, tout à fait.
6: Oui, parce que ce sont des métiers qui sont quand même physiquement très durs.
7: Ah oui, tout à fait. Nous toute la journée, mes collaborateurs portent des charges. Quoi. Hein, c'est toute la journée, sans interruption. Parce qu'on charge un camion, on le vide dans la foulée, sauf s'il y a un peu de route, mais voilà.
6: Alors, quelque chose d'actuel aussi, les prix des carburants impactent beaucoup les transports. Et est-ce que ça impacte aussi votre activité?
7: Alors, nous, ça nous impacte, l'entreprise, oui, c'est l'impact. Hein, c'est une hausse entre 20 et 25% hein, du prix du gasoil. Donc, nous, ça m'impacte directement dans mes charges, ça c'est sûr, qui n'est pas facilement répercutable sur nos devis, puisque la conjoncture économique se tend. Donc, effectivement, moi, j'ai un delta dans moi. j'ai une marge qui diminue, forcément. Donc, ça m'impacte directement. Les aides gouvernementales, voilà, ne ce sont pas forcément à la hauteur du delta.
6: Vous travaillez sur quelle zone géographique? Est-ce que vous allez à l'étranger?
7: Alors, on travaille principalement en Mayenne et les départements limitrophes. Après, on part aussi 30% de notre activité sur le Grand Ouest, hein, beaucoup en Bretagne. En fait, on fait beaucoup la liaison Paris-Bretagne. On descend jusqu'à Bordeaux. Et après, quand ça va plus loin, dans le Sud-Ouest, Sud-Est... Et étranger, on sait faire, on y va, mais voilà, c'est plus sur des clients fidèles hein, qui veulent travailler avec nous.
6: Pouvez-vous nous citer quelques-unes de vos missions réalisées pour lesquelles vous êtes particulièrement fier?
7: On a réalisé des beaux chantiers, hein. Par exemple, on a participé à déménager au siège social de Mayenne Habitat, donc ça c'était un beau chantier.
6: Combien de personnes travaillent chez Déménagement Poisson?
7: Alors, chez Poisson Déménagement, nous sommes 15 salariés, dont 3 en administratif.
6: D'accord. Et vous avez beaucoup de véhicules?
7: Oui, on a équipé de 3 poids lourds, un des 19 tonnes, et puis de 8 3 tonnes 5.
6: Donc ça fait quand même une belle flotte.
7: Oui.
6: Y a-t-il de l'avenir dans les métiers du déménagement et est-ce que c'est facile pour vous de recruter?
7: Alors, il y a de l'avenir dans le déménagement, oui. Ça reste un métier de service, donc je pense que les gens auront toujours besoin de ce service-là. Après, nous, on est très dépendants des ventes immobilières, hein. Donc il y a des pics et des creux. Mais ça, c'est les aléas du métier.
6: Par exemple,
7: c'est facile de recruter? Non, c'est pas facile, non. Non, ça reste des métiers où le recrutement est compliqué, donc moi, ma mission, c'est de stabiliser l'équipe et de garder les collaborateurs qui travaillent pour Poisson, parce que... De les fidéliser, voilà, tout à fait.
6: Donc c'est vrai qu'en leur apportant un mieux-être au travail, c'est peut-être une chose qui peut motiver.
7: Ça participe, tout à fait.
6: Alors Marcouf Kerveau, dirigeant de la société Déménagement Poisson, quels sont les points forts de votre entreprise?
7: Les points forts de Poisson, c'est... je pense que nous sommes réactifs. On peut... quelquefois, ça nous arrive de déménager des personnes 48 heures après qu'ils nous aient appelés. Je pense que nous avons un sérieux reconnu, hein, c'est-à-dire qu'il n'y a pas 36 interlocuteurs. Donc c'est souvent moi qui réalise les devis ou mon père. Et après, c'est moi seul qui suis les chantiers. Et s'il y a un SAV, c'est aussi moi qui le suis. Donc, sauf loupé de ma part, voilà, je m'attache à être sérieux et actif.
6: D'accord. Eh bien, merci beaucoup. Au revoir.
7: Merci.
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1: Bonjour Bruno.
2: Bonjour Jean-Yves. Aujourd'hui Jean-Yves, vous n'avez pas apporté de seau, c'était trop encombrant.
1: Ouais, c'était, on va parler du seau, mais du seau en zinc.
2: Ah, en zinc.
1: Ah, ouais. Pour tirer l'eau du puits.
2: Ah, peut-être pour aller à la traite aussi.
1: Oui, aussi, oui, c'est vrai, tout à fait. La quasi-totalité d'entre nous a connu dans son enfance l'eau potable au robinet en ville. Même si on n'avait pas forcément l'eau à tous les étages. Mais en campagne, on a longtemps utilisé l'eau du puits. Et qui dit eau du puits, dit seau. Auparavant, notamment en milieu rural et dans les fermes, il fallait chercher donc l'eau au puits. Le système était composé d'une poulie, d'une chaîne, d'un mousqueton ou crochet de puits et d'un seau. La technique la plus simple était d'attacher le seau au bout d'une corde et descendre le seau jusqu'au fond du puits, parfois à plus de 25 mètres de profondeur. Vous l'avez fait, ça ?
2: Oui, c'était surtout interdit à mes petites jambes d'approcher du puits. Hein.
1: Ouais. On utilisait un seau en zinc ou en acier. Il pouvait être parfois en bois. Cette méthode nécessitait un peu de force physique. On pouvait remonter le seau à l'aide de la corde et verser l'eau dans un réservoir ou un autre récipient. Mais parfois, le seau se retournait pendant la descente. Aïe, aïe, aïe. Même quand l'eau est arrivée dans les fermes, on a continué à utiliser l'eau du puits pour les arrosages. Parfois, un geste malhabile faisait tomber le seau au fond du puits.
2: Oui.
1: Et c'est là qu'un cherche-puits entrait en action. Maintenu par une corde ou une chaîne, le cherche-puits était descendu dans le goulot du puits et grâce à ses nombreux crochets multidirectionnels, il se chargeait de récupérer le seau perdu. Doté de ses nombreux hameçons, la pêche était bien facilitée. Il n'y avait plus qu'à remonter le seau ainsi accroché.
2: Pourvu qu'il n'y ait pas de cadavres, comme dans beaucoup de romans policiers.
1: Oui. Bon,
2: alors, et ensuite, il fallait ramener le seau à la maison ou à la ferme.
1: Et oui.
2: C'était lourd.
1: Ah oui.
2: Nous avons tous en tête l'image de Cosette dans Les Misérables de Victor Hugo. Elle ramène l'eau pour les aubergistes, les Thénardier.
1: Ah, les méchants.
2: Les méchants. D'ailleurs, c'est resté ça aussi comme terme. C'est un thénardier, on
1: dit. Ah oui, exact. Oui.
2: Jusqu'au XVIIIe siècle, en France, l'eau abondante à domicile reste le privilège des palais, des couvents, des abbayes et des hôpitaux. Pour la majorité de la population, il y a soit la fontaine publique, soit l'eau directement puisée aux fleuves, aux rivières et aux puits. Vers 1750, 2000 porteurs d'eau à Paris formaient une corporation puissante. L'eau de la Seine fournissait alors à la capitale l'essentiel de sa consommation, une eau peu propre à l'alimentation humaine, cause de nombreuses épidémies.
1: Eh oui.
2: Il faudra attendre le milieu du 19e siècle pour que la généralisation de la machine à vapeur rende possible la réalisation de réseaux d'adduction sous pression desservant les logements individuels. Sous le Second Empire, l'arrivée du fameux baron Georges Eugène Haussmann, je rappelle ces dates que vous connaissez tous, 1809-1891, il est arrivé à la préfecture de Paris et il agit comme un accélérateur. On se rend compte aussi du lien entre eau de mauvaise qualité, contaminée par les microbes, et épidémie. Nous buvons 90% de nos maladies, dit un chroniqueur. Il faut attendre la fin du 19e siècle pour que les filtres éliminent les microbes grâce aux travaux de l'Institut Pasteur. L'histoire du traitement de l'eau potable a dès lors s'accéléré sous l'effet conjugué de besoins plus importants et surtout des progrès de la chimie.
1: Au début du XXe siècle, les traitements chimiques apparaissent. De nombreux produits sont essayés, notamment l'ozone et le chlore. L'emploi du chlore se généralise après la Première Guerre mondiale de 14-18. Philippe Bunau-Varilla découvre, lors de la bataille de Verdun, en 1916, le procédé de verdunisation, de désinfection de l'eau, qui consiste à ajouter à l'eau une faible dose de chlore. En 1930, seulement 23% des communes disposent d'un réseau de distribution d'eau potable à domicile. 15 ans plus tard, en 1945, 70% des communes rurales ne sont toujours pas desservies. Il faudra attendre la fin des années 80 pour que la quasi-totalité des Français bénéficie de l'eau courante à domicile. Alors, le seau peut encore servir aujourd'hui lorsqu'on utilise une pompe. Elle fut manuelle au début, puis électrique aujourd'hui. Pour utiliser la pompe manuelle, il suffit de tirer sur la tige métallique à plusieurs reprises pour aspirer de l'eau du puits et la faire sortir par le tuyau. Vous avez déjà fait ça ?
2: Non.
1: Ah non. On pouvait régler la quantité d'eau qui sort en tirant sur la tige à différentes hauteurs. On trouve bien sûr des seaux en zinc dans le commerce aujourd'hui. Ils contiennent une dizaine ou une quinzaine de litres. Cela coûte une dizaine d'euros, jusqu'à 30 euros s'ils sont en acier galvanisé. Et puis, on trouve le mot seau dans une expression bien connue. Il pleut à seau. Ça veut dire qu'il pleut à verse ou à abondance.
2: Oui.
1: Mais aujourd'hui, il fait beau.
2: Oui.
1: Allez, à la semaine prochaine, Bruno.
2: Oui, à la semaine prochaine.
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1: Cinq recettes à la une, ça sent déjà bon. Bonjour les gourmandes et les gourmands. Je vous propose aujourd'hui un dessert rustique et chaleureux, un crumble qui craque sous la dent, le crumble poire-pomme au sarrasin. Un mariage parfait entre le fruit fondant et le croquant breton. Petit focus sur la pomme, le fruit star de nos vergers nantais. Pour un crumble réussi, je vous conseille la pomme Chanteclair ou la pomme Canada. Pourquoi ? Parce qu'elles ont une chair qui devient fondante et légèrement acidulée à la cuisson, ce qui équilibre le sucre du biscuit. Et n'oubliez pas le dicton, une pomme par jour éloigne le médecin. Alors on ne s'en prive pas. Pour un plat familial, il vous faut les ingrédients suivants. 3 pommes de votre choix et 3 poires bien mûres. 100 g de beurre de micel, 100 g de sucre roux, 80 g de farine de blé, 70 g de farine de sarrasin, farine qui va vous apporter un petit goût de noisette incroyable. La réalisation est simple et sans doute vous la connaissez déjà. Préchauffez votre four à 180 degrés, épluchez les pommes et les poires et vous les coupez en gros dés. Disposez directement ces dés de fruits dans votre plat à four. Petite astuce à ce moment-là, ajoutez une pincée de cannelle ou de vanille sur les fruits. Dans un saladier, mélangez les farines de blé et de sarrasin avec le sucre. Ajoutez le beurre froid coupé en dés et comme d'habitude dans un crumble, vous travaillez le mélange du bout des doigts. Comme pour faire du sable, il ne faut pas faire une pâte homogène, on veut des grumeaux. Émincez cette pâte sur les fruits et enfournez pour 30 minutes à 180 degrés. Le crumble est prêt quand le jus des fruits bouillonne sur les côtés et que les dessus est bien doré. Servez-le tiède, peut-être avec une petite cuillère de crème fraîche pour les plus gourmands. C'est un réconfort absolu. La farine de sarrasin de cette recette ajoute un petit goût qui fera de ce crumble une recette incroyable. Belle journée à tous sur Radio Fidélité. C'était 5 recettes à la une, à réécouter sur radiofidélité.com.
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4: Après avoir découvert le tremplin la semaine dernière, un service d'accueil que propose le Secours catholique, cette semaine, nous sommes en compagnie de l'équipe de bénévoles qui s'occupe de l'atelier cuisine. Amélie, donc vous êtes une des bénévoles qui s'occupe régulièrement de l'atelier cuisine. Est-ce que vous pouvez expliquer ce que c'est que l'atelier cuisine ? Parce qu'effectivement, c'est un des services proposés par le Secours catholique. On s'attend à beaucoup de choses, mais rarement à un atelier cuisine.
5: Alors l'atelier cuisine a lieu une fois par mois, que 3 bénévoles et 6-7 personnes qui veulent participer à l'atelier, soit des personnes accueillies par tremplin, soit des personnes apprenant le français. Ça consiste à aller au marché, acheter des produits frais et locaux avec lesquels on va réaliser une recette qui aura été préparée en amont par un bénévole. Le moment du marché est un moment vraiment très agréable, notamment pour les personnes apprenant le français. C'est un moment pour découvrir les magasins de Laval, les magasins alimentaires, pour apprendre à demander
4: un kilo de pommes de terre.
5: Voilà, c'est ça. À découvrir des produits qu'ils ne connaissent pas. Et pour les personnes plutôt en précarité, c'est aussi pour leur montrer que des produits locaux et de saison ne coûtent pas cher. Après, nous nous retrouvons tous à tremplin où nous cuisinons pendant une heure et demie. Chacun se répartit un plat, une entrée et un dessert. Nous avons la chance d'avoir quelques accompagnants qui ont déjà des connaissances en cuisine. Donc c'est très, Ils apportent beaucoup aux autres et des apprenants français, par exemple, qui nous font découvrir aussi comment ils utilisent le produit dans leur pays. Donc c'est vraiment un moment d'échange où chacun raconte ses connaissances en cuisine. Après, nous déjeunons tous ensemble et là, c'est vraiment un moment de partage. Nous avons des sujets très variés autour du plat que nous venons d'élaborer, mais aussi sur la religion, leurs coutumes dans leur pays. C'est un moment qui est très apprécié, mais aussi pour les personnes qui sont seules, qui sont heureuses de déjeuner. Nous sommes une tablée de 10, c'est un moment très sympathique.
4: Quand nous avons interrogé les bénéficiaires de Tremplin, on s'est rendu compte qu'en fait, la demande numéro un, en dehors du petit déjeuner, c'était effectivement ce lien social qui était très important. Donc j'imagine que partager un repas à 10, ça doit être effectivement un événement un peu festif et les langues doivent se délier.
5: C'est vraiment le moment, je pense, qui est préféré pendant l'atelier. C'est vraiment le moment du partage du repas où chacun peut parler.
4: Et ce sont toujours les mêmes qui viennent ?
5: Non, ça tourne entre les personnes accompagnées à Tremplin, mais les apprenants ou un bénévole en essai, ça tourne. Ceux qui ont testé l'atelier veulent évidemment revenir, mais on réussit à chaque fois à avoir un public différent et varié.
4: Et alors, est-ce que vous avez découvert des plats un peu particuliers ? Vous parliez de beaucoup d'étrangers, donc est-ce qu'on vous a fait goûter quelque chose de particulier ?
5: Pour l'instant, c'est vraiment des plats, des recettes purement françaises avec des aliments vraiment très simples. Et des produits locaux. Certains sont en demande de nous faire découvrir des plats et c'est le but sans doute peut-être de l'année prochaine ou... mais pour l'instant...
4: Là c'était plus effectivement intégrer la culture française, les repas français et adapter par rapport à un budget, manger des choses simples et qu'on peut les cuisiner et les rendre bonnes, c'est ça ?
5: C'est ça, pour l'instant c'était vraiment cuisiner simple avec peu d'ingrédients, local et pas cher, car à chaque fois on leur dit combien le repas a coûté pour les 10 personnes. Et ça, en général, on a un budget pour 10 de 30 euros, donc avec un plat, une entrée et un dessert, où on se régale. Donc,
4: Je viens vous inviter pour mon prochain dîner, ça peut être rentable cette histoire. 10 personnes, 30 euros, dites-moi le menu.
5: C'est des choses, on a fait des tartes à thym de légumes, des pois chiches grillés, des gratins, des soupes pour faire découvrir les légumes d'hiver. Des mousses au citron, des fards bretons, ça c'est vraiment un plat très gourmand avec simplement 3 ingrédients. Donc, c'est...
4: Je viens dîner chez vous bientôt. Merci beaucoup Amélie. Est-ce que vous aviez d'autres choses à rajouter par rapport aux bénéfices de cet atelier cuisine ?
5: Non, on espère que les ateliers cuisine vont continuer l'année prochaine parce que je crois que ce soit les bénévoles ou les personnes accompagnées sont très heureux d'y participer. Donc on souhaite une longue vie aux ateliers cuisine.
4: En tout cas, ça sent extrêmement bon parce que là je suis dans la cuisine. Alors là, c'est pour un événement en particulier. Vous préparez un événement puisque c'est les grandes tablées ?
5: Prépare les grandes tablées qui auront lieu mercredi 2 juin dans le centre de Laval. Et nous avons donc 25 gâteaux à préparer. Et là, c'est pareil, nous sommes un groupe de bénévoles et de personnes accompagnées où chacun a sa recette de gâteau à faire. Nous sommes 5 et nous avons donc chacun 5 gâteaux à faire, que ce soit un gâteau sans gluten, un gâteau végétarien, un gâteau plus gourmand au chocolat, un gâteau aux pommes. Pour satisfaire les enfants, nous allons préparer aussi des petites brochettes de bonbons.
4: Bon, un vrai goûter d'anniversaire. Vous êtes très inclusif, hein, pas de gluten, bien.
5: Nous essayons de plaire au plus grand nombre de personnes, que chacun puisse se retrouver autour de cette tablée et partager un bon goûter.
4: Un peu l'esprit du discours catholique, en fait, c'est faire plaisir et accueillir de façon inconditionnelle tout le monde.
5: C'est ça, sans oublier personne, que tout le monde puisse s'y retrouver.
4: Merci beaucoup Amélie.
5: Merci.
4: Vous êtes là comme bénévole pour faire des gâteaux, c'est ça ?
6: Oui, exceptionnellement, oui.
4: Vous avez été recruté par qui ?
6: Par ma fille Amélie. Quand elle m'a dit qu'elle avait une activité pour le Secours catholique, et je lui ai dit, si tu as besoin d'aide demain matin pour faire des gâteaux, je viens.
4: Bon, voilà. Quelle est votre spécialité à vous ?
6: Retraité.
4: Mais votre spécialité culinaire ?
6: Ah, ma spécialité culinaire, j'adore faire des mousses. Très compliqué.
4: Mais du coup, il n'y en a pas pour demain, pour les grandes tablées.
6: Ah bah non, on ne m'a pas demandé, donc je n'ai pas apporté tous mes moules à mousse.
4: Donc vous êtes sur quoi ? Sur les 4 quarts ? Sur les gâteaux au chocolat ?
6: Là, je suis sur un 4 quarts à la poudre d'amande.
4: Bon, pas mal.
6: Oui. Ben, espérons que ça sera bon. Je trouvais qu'il y avait beaucoup de beurre. Mais enfin, c'est la recette qu'on m'a confiée.
4: Le gras, c'est la vie, faut pas oublier.
6: Il paraît, oui. Non, non, mais c'est très sympathique. Je trouve que ces organisations, c'est très sympathique. Surtout que je vois que je ne connaissais pas très bien ce que faisait Amélie dans le cadre de l'atelier, mais je vois que c'est très, très intéressant d'habituer les gens à connaître leur cuisine du pays d'accueil et de transmettre la cuisine de leur pays d'origine.
4: Finalement, c'est le meilleur moyen d'inclure les gens.
6: Exactement.
4: Autour d'un repas.
6: Et qu'elles s'intègrent.
4: Voilà, tout à fait. Et sinon, professeur catholique, vous êtes impliqué en dehors de ça ou c'est juste...
6: Non, pas du tout. Vu mon grand âge, maintenant, je suis impliqué dans rien.
4: Votre grand âge. Bon, ben, je vous remercie beaucoup. J'ai oublié de vous demander votre prénom, d'ailleurs.
6: Benoît.
4: Benoît, c'est un joli prénom. Merci, Benoît. Betty. Alors, Betty, vous êtes sur quelle recette?
7: Alors, moi, je suis sur un cake au citron. Donc, de la farine, du sucre, des œufs et du citron.
4: Et donc, la mission, c'est d'en faire combien pour aujourd'hui?
7: Alors là, je vais en faire 5. Donc là, j'en ai déjà préparé 3.
4: Et donc, vous êtes bénévole au Secours catholique?
7: Alors, moi, je suis bénévole au Secours catholique, oui, depuis une dizaine d'années. Oui. Et donc, je suis responsable de l'équipe de l'accueil. Que notre rôle, c'est bah, donc, d'accueillir. Nous sommes le premier sourire des personnes qui vont passer la porte.
4: Et il est voilà. Magnifique, votre sourire.
7: Merci.
4: Et vous faites des permanences quoi, toutes les semaines?
7: Alors en fait, l'accueil est ouvert tous les matins et quelques après-midi par semaine, de 9h à 11h30 le matin.
4: Et donc vous accueillez et après vous orientez en fonction des besoins de chacun?
7: Exactement, tout à fait. On oriente les personnes en fonction de leurs besoins, de ce qu'ils viennent... De la meilleure façon dont on peut les accompagner au Secours catholique.
4: Et quel type de population vous recevez en fait?
7: Essentiellement des personnes migrantes, pour une grosse partie. Hein. C'est des personnes vraiment qui ont besoin d'accompagnement, parce que c'est globalement des personnes qui n'ont pas grand-chose pour vivre, qui n'ont pas de logement, donc qui cherchent du réconfort, qui viennent prendre un petit déjeuner, qui viennent demander une aide alimentaire, un renseignement pour faire des démarches auprès du service migrant. Hein, parce qu'on a des bénévoles au Secours catholique qui accompagnent les personnes dans toutes les démarches administratives auprès de la préfecture. Donc beaucoup de personnes qui passent pour prendre des rendez-vous dans ces services-là. Et aujourd'hui aussi, beaucoup de personnes qui viennent pour apprendre le français. Quand ils viennent au Secours catholique pour s'inscrire au cours, ils passent d'abord un test de niveau pour intégrer ensuite un groupe qui sera le plus adapté à leur niveau de français.
4: Et est-ce qu'il y a d'autres donc, services sur lesquels vous orientez? Parce que j'ai vu qu'il y avait aussi... Les vacances scolaires, est-ce que c'est moins votre cible actuellement à Laval?
7: Alors au niveau des vacances, on propose de l'accueil familial de vacances, qui est une des premières actions du Secours catholique. Bon, aujourd'hui, on a un petit peu plus de mal à trouver des familles et des enfants qui veulent partir dans ce type de programme. On a le plaisir d'accueillir encore cette année 2 enfants dans 2 familles mayennaises.
4: Voilà, qui vont partir en vacances grâce au Secours catholique.
7: Tout à fait, okay. Pendant 3 semaines, au mois de juillet, ils seront dans les familles pour créer du lien. Voilà, c'est une action qui à la fois est bénéfique pour les familles qui accueillent et les enfants de la famille et pour l'enfant qui est accueilli.
4: Merci beaucoup.
7: De partir à ma cuisine.
4: C'est très bien, merci, ça sent tellement bon, j'espère qu'il y aura des restes.

Bonsoir à tous, à la une de l'actualité, une nouvelle vague de chaleur va traverser la France. Des pointes jusqu'à 40 degrés sont attendues localement à partir de jeudi, notamment en Poitou-Charentes et en Île-de-France. Les nuits deviendront également plus chaudes avec parfois plus de 20 degrés au petit matin. Cet épisode de forte chaleur devrait se poursuivre tout au long du week-end. Trois semaines après la découverte du corps de Liana dans le Gers, les circonstances exactes de sa mort restent inconnues. Le parquet d'Agen n'a toujours pas reçu les résultats de l'autopsie ni les experts.

0: expertise complémentaire. La fillette de 11 ans a disparu le 29 mai à Fleurance avant d'être retrouvée morte 6 jours plus tard. Le principal suspect, Jérôme Barella, est placé en détention provisoire. Le Sénat examine aujourd'hui le projet de loi autorisant les boulangers, pâtissiers, artisanaux et les fleuristes à faire travailler leurs salariés le 1er mai. Les employés concernés devront être volontaires et payés double. Soutenu par la majorité sénatoriale et le gouvernement, le texte est très contesté par les syndicats et la gauche. Deux hackers présumés âgés de 22 et 15 ans ont été mis en examen à Paris. Ils sont soupçonnés d'appartenir à un groupe spécialisé dans le vol et la diffusion de données informatiques. Selon l'Office anti-cybercriminalité, plus de 1500 entreprises, administrations ou organisations auraient été visées, parmi lesquelles l'Assemblée nationale, des fédérations sportives ou encore des sites médicaux. C'était l'un des symboles des Jeux Olympiques et Paralympiques de Paris 2024. À partir du 21 juin et jusqu'au 14 septembre, le ballon et la vasque qui ont porté la flamme olympique seront de nouveau visibles dans le ciel de la capitale depuis le jardin des Tuileries. Ils s'élèveront à plus de 60 mètres de haut chaque soir. Enfin en foot, la France joue ce soir son premier match dans le mondial. Un match contre le Sénégal, à voir dès 21h. C'est l'heure de parier sur son équipe. L'autorité nationale du jeu assure que les Français pourraient miser plus d'un milliard d'euros sur ces 5 semaines de compétition. Et les 18-34 ans sont les plus joueurs.
1: Parier, je ne sais pas trop. Il faudra bien regarder les statistiques. Bon, déjà, je pense qu'on va commencer par un petit 5 euros déjà, histoire de bien faire l'affaire. Et après, on verra bien par la suite.
2: Au maximum 10 euros. Que le Sénégal, c'est quand même une belle équipe quand même. Mais ouais, on va dire un 2-0.
3: Paris sportif de manière, on va dire, mesurée. Pour la Coupe du Monde, on va dire, j'ai budgétisé. Bon, ça tombe bien pour moi. J'ai fait un petit premier dépôt et pour l'instant, je gagne. Donc, je n'ai pas eu besoin de déposer de l'argent. Mais je me dis que sur le mois de la Coupe du Monde, allez, si on peut être raisonnable, aller jusqu'à 200, 300 euros.
0: Propos recueillis par Miline Desbac. Voilà pour l'actualité. Excellente fin de journée à tous.
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1: Bonjour Jonathan, bonjour à tous.
2: Alors, tout n'est pas parfait dans le couple, évidemment. Mais une fois, s'il y a une crise, comment la traverser ensemble? Comment gérer cette crise ou ces crises en couple, en unité?
1: Alors, chaque situation est unique, donc je ne vais pas donner une recette toute faite. Comme je disais la semaine dernière, ce qui est primordial, c'est déjà d'accueillir cet état, cette situation de tempête, de crise, qui n'est pas forcément souhaitée par les conjoints, mais qui arrive à un moment donné de leur vie. Un conjoint peut être plus en difficulté que l'autre, et puis il peut y avoir un environnement plus ou moins favorable, aussi bien interne à la famille ou externe à la famille. Il peut y avoir des contextes professionnels ou des contextes extra-familiaux qui peuvent fragiliser. Donc c'est déjà de tenir compte de tout cet environnement-là, de voir l'âge des enfants, de considérer son propre âge, et puis la santé physique et mentale de chacun. Ce qui me semble le plus important, c'est que chaque conjoint puisse vraiment préserver sa santé physique et mentale. C'est prioritaire pour traverser une crise. Si je m'épuise à me sauver ou à sauver l'autre sans tenir compte de ma santé, ça ne fonctionnera pas. Si je suis trop exigeant avec moi ou avec l'autre, ça ne fonctionnera pas. Donc beaucoup d'humilité, beaucoup de douceur, beaucoup de bienveillance, parce que c'est un moment difficile, aussi bien psychologiquement, psychiquement, affectivement, émotionnellement et physiquement, et c'est tout à fait naturel. Donc déjà, de prendre cette conscience-là et de pouvoir se dire, ben, on a besoin de temps. Le temps, on peut le prendre, quelquefois même en se séparant quelques temps, ça peut être quelques jours, ça, pour certains, ça sera quelques mois, mais ça peut être au moins quelques jours, je vais aller me détendre ailleurs, je vais aller me reposer ailleurs, et puis demander de l'aide à l'extérieur, on n'ose pas toujours. Ça peut être à la famille, ça peut être à des amis, pour que les enfants soient gardés, pour qu'on puisse avoir un sas de repos, d'oxygénation. Et il est bon d'avoir cette simplicité-là, parce qu'en fait, tout le monde traverse des crises. Donc, demander à des amis d'être un peu présents, tout le monde n'est pas obligé de répondre oui, bien sûr, mais en tout cas, oser demander un peu d'aide, ça peut être bon, aussi bien pour l'homme que pour la femme. Les femmes osent un peu plus que les hommes demander cette aide, mais en tout cas, elle est souvent nécessaire pour que le couple puisse préserver un minimum sa santé. Et puis après, c'est demander à des tiers d'intervenir professionnels, quelquefois un accompagnateur spirituel, et de se dire que ben, on va cheminer ensemble, parfois avec des incompréhensions, parfois avec des décalages. En tout cas, c'est possible d'espérer ensemble continuer et de se dire qu'il y aura du changement et que ce changement sera bon pour chacun et pour nous.
2: Et bien merci beaucoup Marie. La prochaine consultation, ce sera la semaine prochaine.
1: Tout à fait.
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4: Notre adolescent est en plein changement physique, psychologique et comportemental. Il n'a donc pas les mêmes besoins que quand il était enfant. Cette période est également une réminiscence des conflits non résolus de la petite enfance que l'adolescent va rejouer pour construire son identité. Avant tout, notre adolescent a besoin qu'on lui fasse confiance. Cette confiance va lui permettre une estime de lui, dans ses actes et auprès des autres pères de son âge. Nos peurs face à des choix de nos enfants qui nous semblent irrationnels, dangereux, ne vont que le bloquer dans sa construction identitaire, ou lui donner encore plus envie d'aller plus loin et de se mettre réellement en danger. Si nous avons fait confiance à notre enfant jusque-là, il sait où sont ses limites. Nous pouvons en discuter avec lui, mais avec une écoute active, avant de vouloir lui donner notre point de vue. Ce n'est pas toujours facile, car nous voulons protéger notre enfant, lui faire comprendre que là où il va, il se met en danger, mais à ce moment-là, souvent, nous nous mettons en position moralisatrice. Et notre ado ne va pas du tout aimer ça. Et va alors se fermer à toute discussion. Notre ado a besoin de sécurité pour se construire, mais pas d'interdit strict. Il doit être considéré d'égal à égal, dans un équilibre juste dans la communication. Il n'est plus un enfant, même si quelquefois il aimerait quand même y revenir. Nous devons donc lui laisser cette liberté de choix et être plus en position d'accompagnement. Nous ne portons pas nos enfants, mais nous les accompagnons sur leur chemin pour qu'ils puissent vivre librement ensuite de leur choix. Notre éducation doit lui avoir permis de connaître les dangers et les limites, mais pas lui imposer des règles immuables. C'est à lui de construire ses valeurs ses règles. En tant que parent, c'est vraiment pas facile, car souvent, on se culpabilise. Qu'est-ce que j'ai raté? Ou j'ai pas bien fait? Pourquoi il ne comprend pas ce que je lui dis? En fait, il comprend. Mais il a besoin de se différencier de nous, d'être lui. Et donc, que nous soyons plus son seul modèle. Pendant cette construction, il va tester des choses plus ou moins faciles pour nous parents. Mais si nous sommes dans l'écoute, le partage et l'accompagnement, nous arriverons à maintenir un dialogue essentiel pour lui comme pour nous. Si mes chroniques vous ont donné envie de me rencontrer pour échanger sur des sujets en lien avec ce que vous vivez actuellement avec votre ado, votre enfant, je fais des consultations en visio ou en cabinet, mon site internet, desmains pour des mots, maux.com.
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0: Une journée destinée aux accompagnements des familles, aux accompagnants, pardon, des familles en deuil, a réuni beaucoup de personnes ce 28 mai pour les inviter à réfléchir sur leur engagement et pour se former. Dom Paul Denisot, bonjour.
1: Bonjour Isabelle, bonjour à tous.
0: C'est vous qui avez assuré cette formation aujourd'hui, assez logiquement, en tant que recteur du sanctuaire de Montlignon. Montlignon qui est dédié aux âmes du purgatoire, faut-il le rappeler encore ?
1: Et à la prière pour les défunts, tout à fait, c'est ça.
0: Donc, vous avez assuré cette formation, de quoi avez-vous parlé ? Comment s'est déroulée la journée ?
1: Alors, le service de la pastorale des funérailles m'a invité par le père Franck Vielle et avec Anne-Elisabeth Verrière qui organise cette journée. Et ils m'ont proposé de donner deux enseignements dans la journée. Un premier enseignement sur pourquoi est-ce qu'on prie pour les défunts et comment est-ce qu'on prie pour eux. Ça, c'était le matin. Après, il y a eu des animations d'ateliers autour de la préférence chrétienne pour l'inhumation, les nouvelles manières de traiter les corps, avec la crémation, ça c'est plutôt ancien, mais la terramission.
0: Qu'est-ce que c'est ?
1: La terramission, c'est le fait de se servir du corps humain comme d'humus. Aujourd'hui, c'est très à la mode, c'est un peu
0: branché. C'est du compostage, quoi.
1: C'est du compostage, exactement. Ouais. Ou alors l'aquamation, où on laisse le corps se dissoudre dans l'eau, et puis on reverse l'eau, et voilà, c'est une manière de traiter le corps. Donc, et il y avait un deuxième enseignement l'après-midi, avec un atelier, mais le deuxième enseignement portait sur les différentes questions que peuvent se poser nos contemporains sur la mort. C'était à Montlignon, on essayait de lister un peu les questions qui reviennent souvent, les questions que les gens nous posent, et c'était un peu partagé à ses accompagnants. Voilà, quelles sont les questions et peut-être des pistes, des chemins pour répondre.
0: Je vous propose effectivement qu'on vienne sur ça pendant quelques minutes, une dizaine de minutes. Et puis après, je voudrais vous parler justement de ce regard que l'on a sur la mort, mais de façon culturelle, en ouvrant un petit peu nos horizons, puisque, j'ose dire, vous parcourez le monde pour essaimer la bonne nouvelle, l'importance de prier pour les âmes du purgatoire. Et du coup, je pense que c'est intéressant aussi de savoir comment ailleurs on traite cette question de la mort. Alors, dans un premier temps, donc, les questions que peuvent se poser nos contemporains sur la mort, peut-être sur ces nouvelles façons de disperser les corps après la mort.
1: Alors, d'abord, je pense que la première question, c'est où est-ce qu'ils sont ? C'est où est-il ? Où est ma mamie ? Où est mon conjoint ? Où est mon enfant ? La question qui revient d'abord, c'est où est-il ? Est-ce qu'il est bien ? C'est une première question, je pense, qui habite le cœur de ceux qui ont perdu un proche. Est-ce qu'il a disparu dans le néant ? Est-ce qu'il s'est réincarné ? Ou est-ce qu'il vit ? Où est-ce qu'il vit ? Est-ce qu'il est dans la paix ? Est-ce qu'il est paisible ? C'est une inquiétude que portent les vivants pour ceux qu'ils ont aimés. Et à cette question, nous, chrétiens, nous disons que nous ne savons pas où sont les défunts. C'est-à-dire que ce n'est pas à nous de décider s'ils sont au ciel, s'ils sont en enfer ou au purgatoire. En revanche, notre mission, c'est de prier, de les remettre au Seigneur, en espérant pour eux la joie, la lumière et la paix. Et là encore, une joie, une lumière et une paix qui ne sont pas qu'on ne peut pas se représenter. En fait, on a des représentations de l'au-delà qui sont bien pauvres, donc on représente le ciel comme un grand banquet, comme un festin, comme quelque chose qui se situe dans le ciel. Mais c'est pour dire avec un langage bien pauvre une réalité qui nous dépasse. Et qu'est-ce qu'on peut dire aussi aujourd'hui de cette réalité du ciel ? C'est quoi le ciel ? Est-ce qu'il y a des moments... C'est quoi la vie éternelle ? C'est une autre question que se posent nos contemporains, parce que la vie éternelle, ça peut paraître très long pour eux. C'est long surtout à la fin, disait Woody Allen. Et qu'est-ce que ça veut dire, la vie éternelle ? Est-ce que c'est une vie perpétuelle, dont on n'a pas forcément envie ? Ou est-ce que c'est une autre vie qui dépasse la vie d'ici-bas, qui est la communion, qui est la joie parfaite, la plénitude, le bonheur, l'amour, le repos, la paix, voilà.
0: J'ai dans l'idée que, pour les chrétiens, c'est cette deuxième version.
1: Exactement. Ouf. Et d'ailleurs, c'est de dire ce que l'œil de l'homme, comme dit saint Paul, l'œil de l'homme n'a pas vu, ce que l'oreille de l'homme n'a pas entendu, ce qui n'est pas monté dans le cœur de l'homme, ce que l'homme ne peut pas imaginer, voilà ce que Dieu a préparé pour ceux qu'il aime. Donc il y a cette espérance d'un bonheur, d'une joie éternelle, et d'une joie éternelle qui n'est pas une joie solitaire, mais qui est une joie qui nous met toujours en relation. Ça, c'est une autre question aussi que se posent nos contemporains. Est-ce que les défunts nous voient ? Est-ce qu'ils sont encore intéressés par ce que je vis ? Et est-ce que je peux encore leur dire quelque chose ? Est-ce que je peux encore leur parler ? Et ça, effectivement, la foi chrétienne nous rappelle que que la mort ne crée pas de coupure dans l'amour, même si la séparation et l'absence sont violentes, lourde, triste et parfois désespérante, eh bien, la relation est toujours vivante et je peux encore toucher le cœur de ceux que j'ai aimés et je peux encore continuer de faire grandir l'amour avec ceux que j'ai aimés. Ça, c'est aussi, beaucoup, c'est aussi une grande espérance. C'est-à-dire que ce lien d'amour continue de grandir par-delà la mort, même s'il... Il n'empêche pas, ça n'empêche pas de souffrir, ça n'empêche pas d'être triste, mais au-delà de cette tristesse, il y a cette espérance de dire que dans la foi, je peux rejoindre par ma prière ceux que j'ai aimés. Puis il y avait d'autres questions, il y avait des questions de, des fantômes. C'est une question aussi parce qu'on vient souvent nous interroger sur les amérantes. Qu'est-ce que dit l'Église sur les amérantes? Alors l'Église, elle ne croit pas aux amérantes. Elle dit que les morts, ils sont soit au ciel, dans la gloire, soit dans l'antichambre du ciel qui est le purgatoire, soit ils ont refusé Dieu, ils sont en enfer. Et donc il n'y a aucune âme qui échappe à la miséricorde et au regard du Seigneur. Donc il n'y a pas d'amérante. En revanche, on a parlé un peu de la façon dont certains défunts peuvent se manifester, les âmes du purgatoire, auprès des vivants, pour leur demander des prières. Voilà, alors, nous, on est un peu réticents, parce qu'on est très rationalistes, mais on le découvre dans la vie des saints et des mystiques, déjà, en Europe, et puis on le découvre, alors, ça pose aucun problème dans les autres cultures. Voilà, il y avait ce type de questions, on n'a pas les fantômes, les regrets aussi. Quand on a perdu un proche, on a des regrets, même parfois 10 ans après, il y a une chose qui nous revient en mémoire, et on se dit, zut, je lui ai fait du mal, mais c'est trop tard, c'est fini. Et bien, c'est de se dire, ben non, dans la prière, en priant pour les défunts, ce n'est jamais inutile, ce n'est jamais trop tard, je peux encore toucher leur cœur aujourd'hui. Et donc, c'est ça aussi qui est une bonne nouvelle. Donc voilà, on a parlé de ces différentes questions, on en a abordé d'autres, le salut des personnes qui sont mortes sans baptême. Est-ce qu'ils sont sauvés voilà, c'est une question. Souvent, les grands-mères se font beaucoup de soucis pour leurs petits-enfants qui ne sont pas baptisés.
0: Alors, en deux mots, oui, non?
1: Alors, en deux mots, le baptême.
0: En un mot, du coup.
1: Le baptême, il est une nécessité de salut. Il est important. C'est la voie ordinaire de salut qui nous donne la grâce, qui nous donne la vie de Dieu et la vie éternelle. Et oui, c'est important d'être baptisé. En revanche, c'est de se rappeler que Dieu veut sauver tous les hommes et qu'il a des chemins qui nous échappent. Et l'Esprit Saint souffle où il veut et il peut donner la vie à ceux qu'il veut. Voilà, parce que Dieu veut sauver tous les hommes. Voilà, il faut tenir à la fois que le baptême est le moyen de salut, la porte du salut, et en même temps tenir que les sacrements, Dieu est plus grand que ses sacrements et qu'il veut sauver tous les hommes. Mais voilà, il faut tenir à la fois une église missionnaire et en même temps une église qui a confiance dans la miséricorde de Dieu. À condition évidemment que le cœur de l'homme s'ouvre au Seigneur. Et ça, c'est dans le cœur de chacun.
0: Dans le secret de l'âme de chacun. Ouais, ouais. Et Don Paul Denisot, une question aussi parfois qui revient, c'est est-ce que je peux confier à mes défunts mes vivants?
1: Oui, et c'est une bonne question. Est-ce que je peux les prier? Alors oui, mais l'Église rappelle que c'est en priant pour eux d'abord, parce que je ne sais pas où ils sont. Je ne sais pas dans quel état ils sont, mais en priant pour eux, je peux leur demander en retour de prier pour moi. Et c'était l'intuition du fondateur de Montlignon. Ça fait un peu échange de bons procédés, mais c'est en fait la communion des saints, donc c'est très beau. Oui, on peut dire, écoutez, je prie pour les défunts, je prie pour vous, et en retour, s'il vous plaît, priez pour ceux que j'aime.
0: Quand on vous entend, tout a l'air tellement simple.
1: C'est le mystère de la communion des saints, il est assez lumineux, ce mystère, il est beau, oui.
0: Et puis, effectivement, il est plein d'espérance. Et alors, Don Paul, justement, vous évoquiez tout à l'heure le fait que d'autres cultures ont une autre approche de la mort. Alors, c'est vrai, je disais un petit peu avec un sourire que vous parcouriez le monde, mais ce n'est pas complètement faux. Hein. Vous essayez d'aller porter cette bonne nouvelle de la prière pour les âmes du purgatoire et pour les défunts un petit peu partout. Vous êtes missionnaire, en quelque sorte.
1: Alors oui, mais c'est surtout dans l'ADN de Montlignon, parce que Montlignon, avant d'être un sanctuaire, c'est une fraternité de prière. C'est pas un lieu d'apparition comme pour moi.
0: Oui.
1: C'est d'abord une grande fraternité de prière qui prie partout dans le monde et qui a son siège au sanctuaire de Montlignon, qui est un sanctuaire de prière pour les défunts. Donc, si vous voulez, c'est une famille, une communion spirituelle. Il y a des groupes de prière au Guatemala, aux États-Unis, au Canada, au Brésil, en Argentine, en Uruguay. Il y en a en Afrique, dans plusieurs pays d'Afrique. Il y a plus de 600 groupes de prière en Afrique. Il y en a en Europe, en France, il y en a beaucoup. En Grande-Bretagne, en Irlande, en Belgique, en Espagne, il y en a également en Asie.
0: D'où vous revenez?
1: D'où je reviens? Alors là, je reviens du Brésil, mais j'étais en Asie avant. Oui. Et il y a aussi une grande histoire parce que Il y a toujours eu des Montligeonnais, par exemple, à Bangkok, qui ont inscrit des défunts à la fraternité de Montligeon. J'en ai retrouvé aussi des noms de Rangoon en Birmanie. Dans les années 1900, il y a des listes entières de défunts birmans confiés à la fraternité. Au Vietnam, c'est pareil, il y a même des groupes de prière avant l'arrivée du communisme. Donc, il y a Montligeon, c'est cette fraternité. Et effectivement, ce qui est très intéressant aussi, c'est de voir comment on voit la mort dans les différentes cultures. Et effectivement, on se rend compte que l'Occident, en tout cas la France, est très sécularisée. C'est-à-dire qu'il n'y a plus d'ouverture sur l'au-delà, il n'y a plus d'ouverture sur le transcendant. Dans la culture africaine, c'est très profond. C'est-à-dire qu'il y a le culte des ancêtres, il y a ce proverbe sénégalais qui dit « les morts ne sont pas morts », il y a cette proximité avec les défunts. Dans la culture, dans certaines cultures asiatiques, il y a des hôtels dans les maisons où on brûle de l'argent, enfin du faux argent, pour l'envoyer aux défunts, pour qu'ils s'achètent une maisonnée. Il y a ce sens encore beaucoup au Brésil, n'en parlons pas, enfin avec la foi catholique et la prière pour les défunts, elle est très forte. Donc c'est vrai qu'on se rend compte, et ça fait du bien de se rendre compte, qu'en fait la sécularisation, c'est très français, c'est très européen, quoi. Enfin, mais c'est une toute petite partie du monde. Et puis c'est intéressant de voir aussi comment chaque culture naturelle, avant même l'arrivée de l'évangile, porte la question des défunts, comment l'homme prie pour les défunts, ou fait des choses pour les défunts, et comment l'évangile arrive dans ces cultures. D'abord, elles sont ouvertes à l'évangile parce que l'évangile nous parle de la résurrection du Christ et de la vie éternelle. Et comment elles sont ouvertes, comment l'évangile pénètre la culture et comment elles se répondent tous les deux. Et comment l'évangile progressivement purifie ce qui doit être purifié, ce qui est magique, ce qui est sombre, ce qui est un peu malsain. Et voilà, je pense en particulier au vaudou dans la culture béninoise, mais le purifie de ce qui est trop magique et l'accomplit dans la communion des saints. Mais il y a déjà une pierre d'attente. Quand on voit en Afrique, par exemple, dans ce culte des ancêtres, le cœur de l'Afrique est ouvert à la résurrection du Christ. C'est pour ça que l'évangile, cette annonce de l'espérance chrétienne, est entrée dans le cœur de l'Afrique, parce que je trouve que l'homme africain, comme on dit là-bas, est profondément ouvert à la vie éternelle, de par sa culture.
0: Mais c'est vrai, est-ce que c'est pas un peu différent? Parce qu'on dit beaucoup qu'il croit, ou qu'il croyait en tout cas aux esprits, mais du coup, est-ce que c'est pas un peu différent de la résurrection?
1: Alors, même, est-ce que, oui et du non, coup, est-ce que c'est cette imbrication? Il y a effectivement les esprits, mais vous savez, nous on croit aux anges. Donc il y a une ouverture à la présence de l'ange. Et aux défunts, aux ancêtres, que vous retrouvez dans plusieurs cultures. Donc il y a à la fois les esprits, mais il y a aussi les ancêtres. Et ce lien avec les ancêtres est toujours vivant. Et alors parfois il doit être purifié de ce qui est un esclavage, ou parfois, vous savez, un lien qui est un peu servile. Parfois il doit être accompli aussi, c'est-à-dire que c'est pas seulement mon village ou mes ancêtres, mais je rentre dans une communion des saints. Et ça, c'est magnifique avec Montligeon de découvrir que les ancêtres de mes frères et sœurs du Brésil ou de mes frères et sœurs d'Indonésie, nous les partageons dans la communion des saints. Ce sont mes ancêtres et mes ancêtres sont leurs ancêtres. Donc vous voyez, il y a quelque chose on n'est pas seulement dans mes ancêtres, on s'ouvre à la communion des saints. Mais oui, il y a des choses qui doivent être purifiées, mais comme chez nous. Et nous, en plus, on a des retours on a des tendances, peut-être dans notre pays, on a des tendances néo-païennes, c'est-à-dire que des tendances païennes qui sont nées sur du christianisme. Donc c'est encore plus folklorique, quoi.
0: De la superstition?
1: Oui, pas seulement de la superstition, du nouveau paganisme qui est né sur du christianisme, donc c'est bizarre.
0: Par exemple?
1: Oh là là, qu'est-ce que je peux vous dire? Des retours au paganisme après une société chrétienne, par exemple d'aller d'embrasser. Alors, moi j'aime bien embrasser les arbres, de temps en temps ça me fait du bien c'est très bobo, percheron et manger du quinoa. Embrasser des arbres, ou toucher un arbre, c'est une manière de me raccrocher au réel. Mais vous avez des tendances néo-païennes où on vient embrasser un arbre, alors qu'on est issu d'une société chrétienne qui a mis de la rationalité dans ses croyances, qui sont pas forcément profondément mauvaises, parce qu'il y a quelque chose d'intuition. D'un lien avec la création, d'un lien avec les anges, mais qui sont une régression en fait.
0: C'est-à-dire c'est la perception que l'on a de l'arbre et de ce geste, hein,
1: c'est ça.
0: De l'embrasser en fait.
1: Exactement. Qui peut redevenir du paganisme, mm-hmm. mais dans une société qui a d'abord été chrétienne. Donc ça fait un peu sourire parce que elle avait été païenne, elle est devenue chrétienne. Tout ça avait été transformé, sans doute purifié, accompli, et puis là on redescend dans une. C'est une régression pour moi, mais enfin c'est mm-hmm. peut-être un peu violent ce que je dis, mais c'est provoque.
0: Oui, mais c'est très bien parce que ça permet aussi de réfléchir. Et même si en plus vous confessez que vous embrassez, que vous
1: comprenez,
0: que ça vous arrive aussi,
1: toucher
0: donc
1: un arbre, voilà. De me dire c'est beau, voilà, mais voilà. Enfin, je l'embrasse pas comme
0: une. Oui, c'est pas comme une personne.
1: Non plus, mais
0: quoi.
1: Oui, c'est ça.
0: Et Dom Paul Denisot, c'est un peu un lieu commun aussi de dire que en Europe et peut-être particulièrement en France, aujourd'hui, on a un rapport à la mort qui est quand même assez paradoxal. On en parle beaucoup, mais en même temps, on la cache.
1: Ouais.
0: Bon, on pense forcément à la fin de vie, enfin, ces lois sur la fin de vie. Mais même au-delà de ça, les morts ne restent plus à la maison. On les met dans un funérarium. C'est pas du tout une critique. Hein.
1: Non.
0: Mais c'est quelque chose qui est un petit peu.
1: Un rapport à la mort qui a changé, bien sûr. Oui, et qui a changé dans notre société sécularisée, dans une société. Dans une société riche, en fait.
0: C'est un luxe.
1: Individualiste. Alors, on pense que c'est une évolution positive, mais moi, je pense que c'est une régression aussi, parce qu'on est très seul dans le deuil. Finalement, on la cache, la mort, on n'en parle plus, on a plutôt tendance à la faire disparaître, à ne pas la voir. Je vous parlais tout à l'heure des dernières techniques d'inhumation, c'est une autre manière de ne pas voir la mort, de ne pas l'affronter, de même de plus avoir de souvenirs de reste du corps, quoi. Il y a aussi une manière de cacher le réel. Cacher la mort, c'est cacher le réel. On en parle beaucoup dans les médias, on en parle dans les jeux vidéo, mais on ne sait plus nous-mêmes l'affronter, on n'organise plus de veillée, et encore une fois, on est très très seul face à la mort. Moi, quand je vais en Afrique ou au Brésil, la mort, elle est montrée, elle est vécue, elle est pleurée, il y a un rapport au corps, un rapport, il y a la veillée. Donc la mort fait partie de la vie. En Afrique, régulièrement, je reçois des photos de personnes décédées de la Fraternité Notre-Dame de Montlignon dans leur cercueil. Enfin, on la montre, nous on la cache, et on finit par la provoquer en fait, parce qu'on lui donne pas de sens. Dans ces sociétés-là, on la provoque pas. Donc je pense que oui, on est une société à plaindre.
0: Et est-ce que aussi le fait que justement on la cache, c'est finalement, vous avez répondu à cette question en fait, ne pas vouloir l'affronter et donc oublier qu'on est mortel,
1: oui,
0: et donc se croire tout puissant.
1: Alors en plus il y a ça, mais je pense qu'il y a deux choses, c'est que la mort on la cache parce que comme la mort c'est la seule chose que je ne choisis pas, vous voyez, enfin, il y a plein de choses que je ne choisis pas, mais aujourd'hui, avec l'existentialisme sartrien, on veut se définir par « je suis ce que j'accomplis, ce que je fais ». Et dès que c'est des choses de l'ordre de la nature, des choses qui me dépassent, eh ben, on essaie de les disqualifier. Il y a ça.
0: Et donc maintenant, de les choisir.
1: Et donc, du coup, de les choisir, justement, pour les... Et puis, il y a aussi, oui, effectivement, dans une soif de toute puissance, dans une soif de réalisation, ben, la mort, c'est le dernier. C'est l'espèce de rempart, enfin, de mur sur lequel viennent se briser tous nos rêves de puissance, de pouvoir, parce que on n'est pas immortel. Alors, on trouve aujourd'hui dans le transhumanisme, c'est assez amusant, hein. Enfin, c'est triste même, mais une espèce de recherche, de quête de la vie éternelle, comme celle du Graal, comme celle de la fontaine de Jouvence, ou des fruits, du fruit de l'épopée de Gilgamesh qui donne la vie, ou des pommes d'Idun, qui sont les pommes des dieux nordiques, ou l'ambroisie chez les Grecs. On essaie de chercher une espèce de vie éternelle à travers la technique, en se faisant infuser du sang. Mais en fait, c'est une espèce de course perdue. C'est une course perdue, mais oui, on essaye de la traverser, de la vaincre, mais c'est une peine perdue. Soit on la fuit, on ne veut plus la regarder, soit on la provoque.
0: Et cette idée de toute-puissance, est-ce que ça a un lien aussi avec cette expression « mourir dans la dignité » ?
1: Ah, mais qu'est-ce que ça veut dire « dignité » ? C'est vrai, hein ? Alors, c'est quoi la dignité d'une personne humaine ? C'est une personne digne, c'est une personne qui choisit, qui fait elle-même des choses, qui est autonome. Pour moi, c'est ça la question. Je pense que derrière la dignité, derrière la dignité d'une personne, dans le langage de ceux qui sont pour les lois de fin de vie, pour moi, une personne, elle est toujours digne, en fait. Toujours de sa conception à sa mort, elle est toujours digne. Toute vie est digne. Et effectivement, vous avez un... Derrière, il y a la question de la finitude, de la faiblesse qu'on ne veut pas voir. Et donc, on fait ce que dit le pape François. On fait c'est du déchet humain. C'est-à-dire que ce qui vient nous blesser, nous heurter dans notre volonté de genèse, de puissance, on l'élimine, on le cache ou on l'élimine. Ouais.
0: C'est plus facile.
1: Ouais, parce que c'est insupportable, mais ça nous arrivera à tous. On va tous vieillir, on est tous mortels, on peut tous tomber malades. Ouais.
0: Mais en tout cas, on ne se prépare pas, en Europe et en France peut-être particulièrement, on ne se prépare pas à ça.
1: Parce qu'on ne veut pas le voir.
0: Puisqu'on cache tous ceux qui sont différents et pas conformes au canon.
1: Oui, et c'est pour ça que d'ailleurs, moi je vois des amis qui ne veulent pas aller dans les EHPAD voir leurs grands-parents avec leurs enfants parce qu'ils ne veulent pas leur montrer ce qu'est une vieille personne. Ce qu'est une personne âgée qui est dégradée, qui est plus autonome. Il ne faut pas le montrer. C'est dingue quand même. Ouais. C'est triste.
0: Très triste. Et du coup, pour revenir sur un sujet plus beau, ce qui me touche aussi beaucoup, Don Paul, c'est à la fois le nombre de personnes qu'il y avait aujourd'hui à cette formation, et donc qui sont engagées pour accompagner les familles en deuil, je trouve ça très beau, et puis aussi cette fraternité de prière pour les défunts. Je trouve ça magnifique.
1: Alors, tout à l'heure, je vous disais, c'est triste en Europe.
0: Oui.
1: C'est-à-dire que nous, on se croit peut-être supérieur, et je pense que là-dessus, ce que je vois ailleurs me donne beaucoup d'espérance. Vous savez, ces autres cultures dont on a parlé. Ouais. Ensuite, oui, vous avez raison. Alors, c'était très beau. C'était très beau, notamment parce que de voir des chrétiens qui s'engagent, ça, c'est très beau. Des laïcs qui sont là pour consoler, pour écouter, qui accueillent des personnes en deuil avec des situations très différentes. Ils sont là. C'est beau, hein. Et ils ne sont pas payés. Hein. C'est pas, Donc, ça, c'est d'abord.
0: Ils sont payés au centuple. Hein.
1: Ouais. Mais vrai service. Et c'est beau de voir ce temps qu'ils donnent. C'est beau aussi de voir leurs soucis. Moi, je trouve ça très touchant de voir ces chrétiens, hommes et femmes, qui veulent annoncer l'espérance, qui veulent
0: dans les pires circonstances.
1: Ouais, dire, écoute, allez, il y a l'espérance chrétienne. Et nous, on va prier pour ton défunt. Leur souci aussi de se former et leur souci de se rassembler aussi. Et effectivement, moi, je trouve que c'est vraiment un lieu de. Il y a une belle charité. C'est vraiment de la charité concrète, là, dans ce service. Et moi, j'ai été très bien accueilli en plus, donc c'était le bonheur.
0: Et sur ces fraternités, c'est le moment de dire aussi qu'en fait, elles sont ouvertes à tous.
1: Oui,
0: enfin, peut-être.
1: Les groupes de Montlyon. Merci de faire la pub, Isabelle. Vous avez raison, les groupes de prière de Montlyon, c'est ça, hein?
0: Oui.
1: Les groupes de prière de Montlyon, il y en a dans le monde entier, il y en a plus de 1200. Ils se regroupent dans les paroisses, avec l'autorisation du curé, bien sûr, pour pas que ce soit n'importe quoi. Mais ils se retrouvent ensemble pour prier pour les défunts et accueillir les personnes en deuil. Et on les encourage aussi à s'impliquer quand ils peuvent, notamment dans la pastorale des funérailles. Et j'ai entendu aujourd'hui ce souci de beaucoup de laïcs ici, de dire, mais il faut qu'en Mayenne, on ait d'autres relais qui viennent nous aider. Peut-être pas venir être disponible toute la semaine, bien sûr qu'on sait que la vie des retraités aujourd'hui est trépidante, mais peut-être de donner un ou deux jours pour accueillir les personnes en deuil, accompagner les funérailles. C'est vraiment moi j'encourage les auditeurs à, s'ils peuvent et s'ils se sentent appelés évidemment, à rejoindre cette mission qui est très belle parce que c'est consoler les affligés et c'est aussi missionnaire parce que notre monde en a besoin, notre monde attend.
0: Et déjà être là pour ces familles en deuil, en fait, déjà les écouter.
1: Ben, c'est la
0: parce qu'effectivement
1: chose.
0: On se dit consoler, je ne sais pas quoi dire, machin.
1: Ah, consoler, c'est
0: pas ça
1: juste
0: en fait, hein, c'est être là.
1: Ah oui,
0: écouter.
1: Pardon, quand je dis consoler, c'est juste écouter, c'est pas dire ça va aller mieux. C'est juste là pour recevoir leur tristesse et leur souffrance et leurs questions.
0: C'est leur dire, il y a une oreille attentive en fait.
1: C'est ça. Aujourd'hui, on ne s'écoute plus. Donc avoir quelqu'un qui vous dit, je suis là pour toi. Je suis là pendant une heure pour toi. C'est gratuit en plus. C'est un super service.
0: Bon, donc je pense que vous avez bien relayé la demande de bénévoles auprès de nos auditeurs. Et puis, on peut aussi inscrire nos défunts.
1: Oui.
0: Ou même nos vivants d'ailleurs.
1: À Montlyon, tout
0: crois,
1: à fait.
0: Hein, oui.
1: Alors le cœur de l'œuvre de Montlyon, c'est donc on prie pour tous les vivants et défunts recommandés à la fraternité depuis 1884. Et donc les personnes peuvent, via le formulaire internet, inscrire des vivants ou des défunts à la fraternité. Et la messe est célébrée tous les jours à Montlyon pour toutes les personnes inscrites à la fraternité. Et il y a une autre messe qui est célébrée à Brazzaville, une autre messe qui est célébrée en Angleterre. Donc il y a plusieurs messes et on essaye de développer ça dans le monde aussi. Qui sont célébrés pour toutes les personnes recommandées à Montlyon.
0: Et c'est comme ça que vous pouvez parler effectivement des personnes qui sont recommandées depuis le Vietnam, ou des Birmans, ou je ne sais pas
1: des noms que j'ai retrouvés tout à l'heure. J'ai apporté des listes de noms en Birmanie au cardinal avec plusieurs pages de noms inscrits dans les années 1900. Alors au début, il me disait qu'est-ce qu'il me veut celui-là, et je lui ai apporté les pages. Et en fait, c'était émouvant de se dire il y a des gens de votre peuple, peut-être de vos familles chrétiennes, qui se sont inscrits à la fraternité depuis il y a plus d'un siècle, quoi.
0: Et il y a des personnes qui aujourd'hui continuent à les porter dans leur cœur, à les porter dans la prière. Et ça, c'est une belle chaîne aussi.
1: Ah ben ça lui a même envie de donner envie de développer des groupes de prière dans son diocèse.
0: Voilà, je pense que ça, effectivement, ça peut être contagieux. Attention. Donc, merci beaucoup, Dom Paul, d'avoir pris, en plus de la formation que vous avez donnée aujourd'hui à la Maison du Diocèse, hein, d'avoir pris ce temps pour répondre à nos questions, à nous. Et puis, le sanctuaire de Montlygon, c'est pas si loin. Et il y a un pèlerinage.
1: Diocésain. De Laval, au mois de novembre. 8 novembre. Vous êtes tous les bienvenus.
0: Très bien. Et on peut venir hors pèlerinage toute l'année. C'est ouvert. Et l'accueil est très sympathique, et chaleureux et formateur.
1: Merci.
0: Merci beaucoup, Dom Paul Denisot.
1: Merci Isabelle, merci à tous.

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1: Mon Seigneur et mon Dieu, je crois fermement de tout mon cœur que tu es ici, que tu as toujours été avec moi pendant cette nuit, pendant cette journée, pendant cette matinée, pendant cet après-midi, pendant cette heure qui a précédé, que tu as vu avec beaucoup de tendresse, chacun des gestes, chacune des paroles, que tu es toujours avec moi, que tu me vois, que tu vois mes désirs les plus profonds, que tu entends aussi mes cris, mes joies, mes peines, tout ce que je vis. Et je t'adore. Je peux pas forcément me mettre à genoux là où je suis. Je suis peut-être dans une voiture, je suis peut-être sur un vélo, je suis peut-être en train de marcher. Et j'aimerais que mon cœur se prosterne devant toi et t'adore et te reconnaisse comme mon unique et mon seul vrai Dieu. Et je n'ai pas d'autre Dieu que toi. Je te demande le pardon de mes péchés, de toutes mes offenses, et ton aide, ton Esprit Saint, ta force pour prier avec toi, par toi et en toi. Je te demande l'intercession de Marie, ma mère qui est ta mère, que tu m'as donnée, de Saint Joseph, ton père adoptif qui est aussi mon père adoptif, et de mon ange gardien. Aujourd'hui, Jésus, dans l'Évangile, tu relis un passage de l'Ancien Testament dans lequel il est dit « Tu aimeras ton prochain et tu haïras ton ennemi ». On se dit « Bah oui, c'est assez logique finalement. Bah, ceux que j'aime, ceux qui sont autour de moi, je les aime. Et puis bah, mes ennemis, il faut que je les haïsse, il faut que je m'en protège, il faut se protéger des personnes qui nous font du mal. » Et cependant, tu viens corriger ça. Tu viens transpercer mon cœur par des paroles qui ne sont pas faciles à entendre. Aimez vos ennemis. Eh bien, moi, je vous dis, aimez vos ennemis et priez pour ceux qui vous persécutent. C'est dur à entendre, Seigneur, parce que aimer les ennemis, aimer ceux qui me persécutent, ce n'est pas facile d'abord. Il y a des personnes qui me disent, bah, je n'ai pas d'ennemis, moi. Bon, ça reste à prouver. Est-ce qu'il n'y a pas des personnes qui t'ont fait du mal dans le passé ou encore aujourd'hui dans le présent qui t'en font ou alors, parfois des gens qui se convertissent en ennemis pour quelques minutes, quelques heures, un frère, une sœur, un voisin, un collègue de travail, un autre étudiant, une autre étudiante, un ami, un enfant, des parents, ouais, parce qu'on se dispute et bon, on n'a aucune envie de prier pour lui ou pour elle. Souvent c'est ce qu'on entend, non ? Quand on se dispute, on n'a plus aucune envie de prier pour l'autre. On a envie que l'autre nous comprenne, qu'il vienne de s'excuser, demander pardon, mais on n'a aucune envie de prier pour l'autre et de voir que peut-être lui aussi, il souffre du mal qu'il a pu faire, puisqu'il est enfermé dans ce mal. On n'a aucune envie de sortir de là. Et puis parfois, il suffit de regarder les infos et de voir qu'il y a telle ou telle personnalité du monde qui nous énerve et pour laquelle on n'a aucune envie de prier. Soit un dirigeant politique, telle ou telle personnalité de la culture, du sport, etc. Pour certains, ça peut être très compliqué de prier pour les joueurs et les supporters de l'équipe adverse. On est en pleine Coupe du Monde. Et alors là, il y a l'arbitre qui t'énerve, etc. Là, je dis ça parce qu'il y en a que je vois très passionnés dans ce genre de sujet. Donc peut-être ça peut t'intéresser. Pas plus large que tout à l'heure, il y avait deux mamans qui m'expliquaient comment est-ce que deux entraîneurs de foot, on était presque venus au point, alors que c'était un match pour des enfants de 10 ans. Je ne te raconte pas quand c'est des matchs d'adultes, comment est-ce que les supporters peuvent venir au point. Bref. Alors tu nous invites à ça, à prier pour les ennemis et ceux qui nous persécutent. Mais quelle est la raison de tout ça? Et là tu donnes le secret. Le secret de tout ce long discours qu'on vient d'entendre sur... vous avez entendu qu'il était dit, eh bien moi je vous dis... qu'on a lu dans ce qu'on appelle le chapitre 5 de Saint Matthieu, qu'on appelle le discours sur la montagne. C'est un discours que toi, Seigneur, tu as prononcé en présence de tes disciples et des foules qui étaient là et qui t'écoutaient. C'est un discours absolument magnifique qui est peut-être le cœur de ton enseignement. En tout cas, vraiment, c'est un espèce de résumé de ton enseignement. Et tu nous dis, voilà, comment vivre ton enseignement, Jésus, afin d'être vraiment les fils de votre Père qui est aux cieux. Il fait lever son soleil sur les méchants et sur les bons et tomber la pluie sur les justes et les injustes. Comment faire, Seigneur, pour apprendre à aimer? Comment est-ce que toi, Jésus, sur la croix, tu as réussi à aimer. Comment est-ce que ton cœur, qui était rempli par probablement des émotions de peur, de tristesse, d'angoisse, d'avoir été trahi, d'avoir été si maltraité, il a pu aimer jusqu'au bout ceux qui étaient en train de le crucifier? Comment ton cœur a pu dire « pardonne-leur, ils ne savent pas ce qu'ils font » Comment est-ce que moi, quand je t'ai transpercé les pieds d'épines en refusant d'aller vers l'autre pour le saluer ou pour lui parler de toi, comment est-ce que j'ai, alors que j'ai transpercé tes mains par les clous, en refusant de tendre une main, de bénir, de pardonner, de prier, comment est-ce que, alors que j'ai transpercé ton cœur, en refusant de te faire confiance, de te mettre la priorité dans ma vie, de te laisser passer devant, comment est-ce que tu peux me dire, comment est-ce que tu peux dire à ce moment-là, pardonne-leur, ils ne savent pas ce qu'ils font. C'est à moi que tu dis ça, et ça me transperce le cœur de penser que j'ai fait ça. Et parfois j'ai même tendance peut-être à culpabiliser, à pas vouloir écouter justement ces paroles-là pour dire « Ah non, ça fait trop mal, je suis pas à la hauteur de ce que tu me demandes, je serai jamais parfait. » Eh bien, toi-même, tu commences cette phrase en disant « Père, pardonne-leur, ils ne savent pas ce qu'ils font. » Tu arrives à me pardonner parce que tu t'appuies, non pas sur tes forces humaines, mais tu t'appuies sur ce qui fait le fondement de ton être, qui est le fondement de ce que tu es, qui est le fondement de tout ce que tu es, de tout ce qui existe en toi. Père, ta filiation divine, tu es d'abord fils, et en tant que fils, tu t'appuies toujours sur ton père. C'est comme si t'étais, en permanence branché, que t'avais pas tes propres batteries, on pourrait dire. Toi, t'es en permanence branché à ton père. Il n'y a pas de batterie, c'est en permanence t'es branché à ton père et tu tires de lui cette force. Comme si un fleuve, bien, s'il est coupé de la source, ben, il n'y a plus d'eau qui coule. Mais toi, c'est le fleuve d'amour qui jaillit de ton cœur, il est en permanence branché à la source qu'est le Père. Comme quelqu'un qui dit, j'arrive plus à ramer, j'ai plus de force physique, je suis fatigué. Ben, toi, pour pouvoir continuer à avoir la force de pardonner, ben, pour ne pas te fatiguer de pardonner et de m'aimer, alors que je continue à te blesser si souvent, eh ben, tu te branches dans cette barre d'énergie, dans ces protéines permanentes qu'est l'amour de ton père, qui ne donne pas forcément une force physique invincible, mais une force d'amour inébranlable et invincible, éternelle et infinie. Et c'est ça que je vois. Parce que tu aurais pu être saisi par la peur de mourir, la peur de souffrir, la peur d'être seul, la peur de ne pas être aimé, la peur d'être abandonné. Mais tu vois, ça me fait penser à cette rencontre que j'ai eue l'autre jour avec les enfants du CM2. Peut-être que toi aussi, t'as vécu ça quand t'étais petit. On parlait des peurs, etc. Ils me disaient, quand j'ai peur, j'aime me réfugier dans les bras de maman. Il y a un des garçons qui a dit, moi j'aime me réfugier dans les bras de papa. Ah, les autres ils disent, ah oui, moi aussi je fais ça. Je leur dis, mais pourquoi vous faites ça? Et bien, parce qu'avec papa, il y a plus de sécurité, il est plus fort. Pas forcément, un peu étonnant, c'est pas forcément ce qu'on imaginait, mais ils disent ça. C'est pas un peu mystérieux tout ça, de voir à quel point ils s'appuient sur leur père quand ils ont peur. Et bien nous c'est pareil, quand je me sens agressé, j'ai peur de perdre la face, j'ai peur de souffrir, j'ai peur d'être blessé, j'ai peur de mourir, j'ai peur d'un tas de choses. Mais en réalité, si je m'appuyais sur ton père et mon père, sur ton Dieu et mon Dieu, en fait, la seule peur que j'aurais, c'était de ne pas profiter de cette occasion pour aimer. Et de ne pas voir, en fait, que la personne qui est en train de m'abîmer, physiquement et psychiquement, elle se détruit spirituellement. Et c'est ce que tu vois. Moi, quand je te blesse sur la croix, tu vois que je suis en train de détruire mon âme, ce qui me fait être qui je suis. Je me détruis moi-même. Jésus, je voudrais que tu me fasses rentrer dans ton cœur. Je voudrais que tu demandes à ta mère de me faire rentrer dans ton cœur et découvrir dans ton cœur ton père, le visage de ton père. En fait, c'est quoi ton secret, Jésus? Que tu me fasses découvrir ton secret. C'est quoi ton secret pour avoir fait autant de bien autour de toi? Avoir réjoui autant de personnes autour de toi? Avoir été toujours autant dans la paix, le bonheur, le pardon, la joie, la bienveillance, la douceur, l'humilité? Et en fait, si je rentre dans ton cœur, je vois qu'un seul secret, c'est ton père. Ton père. Et je te demande de laisser rentrer dans ce cœur-là, de mettre mon cœur dans ton cœur, que je puisse y découvrir les merveilles de l'amour du Père, et que j'en sois complètement bouleversé. Et que ce soit là, d'où je tire ma force, pour vivre et pour faire de chaque occasion de ma journée un acte pour aimer, une être pour aimer, être, un, être l'amour. C'est ça. Vous serez vraiment les fils qui est de votre Père qui est aux cieux, d'être vraiment les fils de votre Père qui est aux cieux. Qu'on puisse dire, en me voyant, c'est dire, voilà un vrai fils de Dieu. En fait, d'ailleurs, le centurion sur la croix, quand il doit mourir, Jésus, il dit, voilà, celui-ci était vraiment le fils de Dieu. Toujours, on réfléchissait avec les paroissiens sur cette phrase, je crois en Jésus-Christ, le fils unique de Dieu, notre Seigneur. Et c'est ça le cœur. Dans le cœur de Dieu, il n'y a pas la solitude, il n'y a pas je sais pas quoi, il y a la filiation. Et toi, dans ton cœur, si tu veux te connaître, si tu veux savoir vraiment qui tu es, il y a la filiation. Et si tu veux vraiment avancer dans la vie, dans la joie, la paix, et justement cette diffusion d'amour, un peu comme les diffuseurs de bonne odeur dans une pièce, que diffuser la bonne odeur de l'amour et du pardon, eh bien, c'est d'abord en te plongeant dans ton Père. Et donc peut-être demande cette grâce à Jésus de, je sais pas, tu trouves un moyen pour penser plus souvent au Seigneur dans la journée, soit

0: alors je découvre le visage du Père et que je lui demande de m'aider dans chacune des actions que je pose à ce que toute ma force, je la tienne de lui, que toute ma joie, je la tienne de lui, que toute ma vie, je la tienne de lui. Je te remercie, mon Dieu, mon Jésus, de toutes les bonnes inspirations, tous les beaux désirs, de tous les actes d'amour que tu as déposés dans mon cœur pendant ce moment de prière. Je te demande de me garder dans ton cœur pour que je sois toujours heureux d'être fils de ton Père et de mon Père, par l'intercession de Marie, ma Mère Immaculée, de Saint Joseph et de mon ange gardien.
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de la première épître de saint Pierre. Soyez sobres, soyez vigilants. Votre adversaire, le démon, comme un lion qui rugit, va et vient à la recherche de sa proie. Résistez-lui avec la force de la foi.

Prions le Seigneur. Dieu qui est fidèle et juste, réponds à ton Église en prière comme tu as répondu à Jésus, ton serviteur. Quand le souffle en elle s'épuise, fais-la vivre du souffle de ton esprit. Qu'elle médite sur l'œuvre de tes mains pour avancer libre et confiante vers le matin de sa Pâque. Par Jésus le Christ, notre Seigneur. Amen.

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2: Nous parlons cette semaine du phénomène des bébés reborn. Nous avons vu qu'il s'agissait en réalité de poupées très réalistes qui ressemblent comme deux gouttes d'eau à de véritables bébés. Dans un premier temps, l'activité de reborning n'était qu'une activité de spécialiste, d'artiste, d'artisan, qui redonnait naissance, d'où ce terme utilisé, à d'anciennes poupées pour les rendre plus réalistes. Ce marché, donc, qui a débuté dans les années 90, ne concernait que une petite poignée de collectionneurs. Mais voilà, aujourd'hui, le phénomène s'étend et le marché explose. En réalité, de plus en plus de personnes achètent ces bébés reborn pour avoir une sorte d'exutoire émotionnel, soit pour les mères qui sont peut-être confrontées à une infécondité ou bien qui ont perdu un enfant au cours de leur grossesse, soit elles sont aussi utilisées, ces poupées, à des fins thérapeutiques. Nous y reviendrons. En tout cas, la large couverture médiatique a contribué à développer ce phénomène dans bien d'autres pays que les États-Unis. Et comme le marché s'avérait juteux, les fabricants de poupées ont également profité pour vendre des équipements, des outils, des accessoires destinés aux adeptes du reborning. On trouve ainsi des poussettes, des tables allongées, des berceaux et autres destinés à ces bébés reborn. Au fil du temps, les poupées sont devenues de plus en plus réalistes. Aujourd'hui, elles sont issues de techniques qui ajoutent des effets de peau translucides, de veines ou encore de rougeur afin de ressembler le plus possible à la peau d'un bébé nouveau-né. Du côté des cheveux et des cils, qui au départ étaient en mohair fin, eh bien, ils ont été remplacés, dans les poupées de haut de gamme, par de vrais cheveux et de vrais cils humains. Tout cela engendre une fourchette de prix pour une poupée reborn entre 60 euros pour le bas de gamme et jusqu'à plus de 3000 euros pour le haut de gamme. On peut également trouver des poupées plus chères qui seront carrément faites sur mesure. Les prix peuvent atteindre alors 5 voire 7000 euros. Pour ce prix, vous pourrez avoir un bébé soit d'un mois, avec toutes les caractéristiques d'un bébé de cet âge, ou bien un enfant d'un an déjà, qui vous ressemblera comme si vous étiez le père et la mère. Tout cela pourrait prêter à sourire s'il ne s'agissait que d'un jeu ou d'une passion de collectionneur, mais nous verrons dans nos prochains rendez-vous qu'il s'agit d'autre chose, pour certaines personnes en tout cas, qui révèle un manque affectif, un vide émotionnel qui, non, ne prête pas à sourire.
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3: Lecture du livre du prophète Jérémie. Moi, Jérémie, j'entends les calomnies de la foule. Dénoncez-le, allons le dénoncer, celui-là, l'épouvante de tous côtés. Tous mes amis guettent mes faux pas. Ils disent, peut-être se laissera-t-il séduire. Nous réussirons et nous prendrons sur lui notre revanche. Mais le Seigneur est avec moi, tel un guerrier redoutable. Mes persécuteurs trébucheront, ils ne réussiront pas. Leur défaite les couvrira de honte, d'une confusion éternelle, inoubliable. Seigneur de l'univers, toi qui scrutes l'homme juste, toi qui vois les reins et les cœurs, fais-moi voir la revanche que tu leur infligeras, car c'est à toi que j'ai remis ma cause. Chantez le Seigneur, louez le Seigneur, il a délivré le malheureux de la main des méchants. Ce passage fait partie de ce qu'on appelle les confessions de Jérémie, on pourrait dire les confidences de Jérémie. Et là, il dévoile le plus intime de lui-même. Et les quelques lignes d'aujourd'hui nous résument bien ses sentiments. Sa vie est un continuel paradoxe. Ce qui fait sa joie la plus profonde, sa raison de vivre, son assurance, est aussi la source de toutes ses souffrances. C'est la parole de Dieu. Elle n'est pas nommée ici, mais elle est sous-entendue. C'est parce qu'il proclame la parole de Dieu à temps et à contre-temps, comme dit saint Paul, qu'il est persécuté. Mais c'est cette même parole qui lui donne la force de continuer. On dit souvent que nul n'est prophète en son pays. Cela s'applique parfaitement à Jérémie. Il a été un très grand prophète, mais c'est seulement après sa mort qu'on s'en est aperçu. De son vivant, sa parole était trop dérangeante. Il précise lui-même très exactement la date de sa prédication. Je cite, « De la 13e année du règne de Josias jusqu'à la fin de la déportation de Jérusalem. » Ce qui veut dire de 627 à 587 avant Jésus-Christ. 40 années au cours desquelles il a vu se succéder plusieurs rois à Jérusalem. Mais bien peu l'ont écouté. Que lui reprochait-on ? Oh, simplement d'avoir le courage de dire la vérité. Et la vérité n'était pas brillante. Du haut en bas de l'échelle sociale, les infidélités à l'Alliance se multipliaient dans tous les domaines. Voici un exemple de sa prédication. Tous sont des adultères, un ramassis de traîtres. Tous, petits et grands, sont âpres au gain. Tous, prophètes et prêtres, ont une conduite fausse. Traduisez, la corruption et l'amour de l'argent ont gangrené toute la société. La religion n'est plus que de façade. Comme on peut s'y attendre, ce genre de rappel à l'ordre n'est pas du goût de tout le monde. D'autant plus qu'il sait être cinglant. Je vous cite une phrase. Une panthère peut-elle changer de pelage? Et les Judéens, habitués à faire le mal, pourraient-ils faire le bien? Où l'on voit qu'il a le sens des formules. Il passe donc une bonne partie de sa vie à hurler, provoquer, injurier. Il fait aussi quelquefois des choses étranges pour alerter le roi, la cour, les prêtres, tous les responsables qui entraînent le peuple vers sa ruine. Sur le plan politique, il essaye d'ouvrir les yeux de ses compatriotes et ose prédire, ce qui est l'évidence, à savoir que Nabuchodonosor ne fera bientôt qu'une bouchée de la ville de Jérusalem. Et pour se faire comprendre, il accomplit un geste spectaculaire. Il casse en public une cruche toute neuve, sortant de la main du potier, pour annoncer le sort qui attend Jérusalem. Elle va être réduite en miettes. Mais au lieu de l'écouter, on l'accuse de complot avec l'ennemi. Dénoncez-le, allons le dénoncer, celui-là, l'épouvante de tous côtés. Il n'y a pas pire sourd que celui qui ne veut pas entendre, on le sait bien. En lisant le livre de Jérémie, on pense inévitablement à cette phrase du psaume 68, « Le zèle de ta maison me dévorera ». Cette phrase, saint Jean l'a citée bien plus tard à propos de Jésus. Elle résume tout à fait bien la vie de Jérémie. Mais rien ni personne n'a pu le détourner de sa mission. On peut se demander quel fut son secret. La conscience d'être en mission, tout simplement. Et les croyants savent que Dieu leur donnera toujours les forces nécessaires à l'accomplissement de leur mission. Il suffit d'aller à la source. Et le deuxième secret est là. Jérémie se savait trop petit pour la tâche et ne cherchait donc pas ses forces en lui-même, mais en Dieu. C'est lorsque je suis faible que je suis fort, disait Paul. C'est-à-dire lorsque j'expérimente et que je reconnais ma propre faiblesse, je vais chercher la force là où elle se trouve, c'est-à-dire en Dieu. Et de fait, Jérémie a expérimenté la présence de Dieu au cœur de toutes ses épreuves. « Je suis avec toi pour te délivrer », lui avait-il promis au jour de sa vocation. Reste cette prière étonnante du prophète. « Seigneur, fais-moi voir la revanche que tu leur infligeras, car c'est à toi que j'ai remis ma cause. » Cela m'inspire trois remarques. Premièrement, le désir de revanche est bien humain. Et le prophète reste un homme comme les autres. Sa mission particulière ne le rend pas insensible ou surhumain. Deuxièmement, il ne cherche pas à prendre sa revanche lui-même. Il s'en décharge sur Dieu. C'est déjà un progrès par rapport à la vengeance directe. L'idéal du pardon de toutes les offenses sans condition n'est apparu que plus tard en Israël, dans la prédication du deuxième Isaïe. Troisièmement, au-delà d'une revanche personnelle, ce que Jérémie appelle de tous ses vœux, c'est le triomphe de la vérité. Comme tout vrai prophète, il sait déjà que l'amour de Dieu sera plus fort que tout et parviendra un jour à supprimer tout mal de la terre. Et c'est cela qu'il appelle la revanche de Dieu, le triomphe éternel de Dieu sur les forces du mal.

du Fils et du Saint-Esprit. Amen. Je crois en Dieu, le Père Tout-Puissant, Créateur du ciel et de la terre, et en Jésus-Christ, son Fils unique, notre Seigneur, qui a été conçu du Saint-Esprit, est né de la Vierge Marie, a souffert sous Ponce Pilate, a été crucifié, est mort et a été enseveli, est descendu aux enfers, le troisième jour est ressuscité des morts, est monté aux cieux, est assis à la droite de Dieu, le Père Tout-Puissant, d'où il viendra juger les vivants et les morts. Je crois en l'Esprit Saint, à la Sainte Église catholique, à la communion des saints, à la rémission des péchés, à la résurrection de la chair, à la vie éternelle. Amen. Notre Père, qui es aux cieux, que ton nom soit sanctifié, que ton règne vienne, que ta volonté soit faite sur la terre comme au ciel. Donne-nous aujourd'hui notre pain de ce jour, pardonne-nous nos offenses, comme nous pardonnons aussi à ceux qui nous ont offensés, et ne nous laisse pas entrer en tentation, mais délivre-nous du mal. Amen. Je vous salue Marie, pleine de grâce. Le Seigneur est avec vous. Vous êtes bénie entre toutes les femmes, et Jésus, le fruit de vos entrailles, est béni. Sainte Marie, Mère de Dieu, priez pour nous pauvres pécheurs, maintenant et à l'heure de notre mort. Amen. Je vous salue Marie, pleine de grâce. Le Seigneur est avec vous. Vous êtes bénie entre toutes les femmes, et Jésus, le fruit de vos entrailles, est béni. Sainte Marie, Mère de Dieu, priez pour nous pauvres pécheurs, maintenant et à l'heure de notre mort. Amen. Je vous salue Marie, pleine de grâce. Le Seigneur est avec vous. Vous êtes bénie entre toutes les femmes, et Jésus, le fruit de vos entrailles, est béni. Sainte Marie, Mère de Dieu, priez pour nous pauvres pécheurs, maintenant et à l'heure de notre mort. Amen. Gloire au Père, au Fils et au Saint-Esprit, comme il était au commencement, maintenant et toujours, et dans les siècles des siècles. Amen.

0: Prions pour que notre Église soit à l'image du Christ, belle et accueillante pour tous les pécheurs. Premier mystère douloureux, l'agonie. Père, s'il est possible que cette coupe passe loin de moi. Cette prière à Gethsémani est le début de la grande plénitude, le début de l'action rédemptrice et de l'œuvre dont l'homme et le monde continuent à puiser à pleines mains les richesses. Car dans cette œuvre, dans la rédemption, l'amour incommensurable de Dieu pour l'homme et le monde s'est manifesté. Ouvre nos oreilles, Seigneur, pour que nous sachions entendre l'invitation du Seigneur à prendre part à la prière de son cœur. Notre Père, qui es aux cieux, que ton nom soit sanctifié, que ton règne vienne, que ta volonté soit faite sur la terre comme au ciel.
1: Donne-nous aujourd'hui notre pain de ce jour. Pardonne-nous nos offenses, comme nous pardonnons aussi à ceux qui nous ont offensés. Et ne nous laisse pas entrer en tentation, mais délivre-nous du mal.
0: Amen. Je vous salue Marie, pleine de grâce. Le Seigneur est avec vous. Vous êtes bénie entre toutes les femmes, et Jésus, le fruit de vos entrailles, est béni.
1: Sainte Marie, Mère de Dieu, priez pour nous pauvres pécheurs, maintenant et à l'heure de notre mort. Amen.
0: Je vous salue Marie, pleine de grâce. Le Seigneur est avec vous. Vous êtes bénie entre toutes les femmes, et Jésus, le fruit de vos entrailles, est béni.
1: Sainte Marie, Mère de Dieu, priez pour nous pauvres pécheurs, maintenant et à l'heure de notre mort. Amen.
0: Je vous salue Marie, pleine de grâce. Le Seigneur est avec vous. Vous êtes bénie entre toutes les femmes, et Jésus, le fruit de vos entrailles, est béni.
1: Sainte Marie, Mère de Dieu, priez pour nous pauvres pécheurs, maintenant et à l'heure de notre mort. Amen.
0: Je vous salue Marie, pleine de grâce. Le Seigneur est avec vous. Vous êtes bénie entre toutes les femmes, et Jésus, le fruit de vos entrailles, est béni.
1: Sainte Marie, Mère de Dieu, priez pour nous pauvres pécheurs, maintenant et à l'heure de notre mort. Amen.
0: Je vous salue Marie, pleine de grâce. Le Seigneur est avec vous. Vous êtes bénie entre toutes les femmes, et Jésus, le fruit de vos entrailles, est béni.
1: Sainte Marie, Mère de Dieu, priez pour nous pauvres pécheurs, maintenant et à l'heure de notre mort. Amen.
0: Je vous salue Marie, pleine de grâce. Le Seigneur est avec vous. Vous êtes bénie entre toutes les femmes, et Jésus, le fruit de vos entrailles, est béni.
1: Sainte Marie, Mère de Dieu, priez pour nous pauvres pécheurs, maintenant et à l'heure de notre mort. Amen.
0: Je vous salue Marie, pleine de grâce. Le Seigneur est avec vous. Vous êtes bénie entre toutes les femmes, et Jésus, le fruit de vos entrailles, est béni.
1: Sainte Marie, Mère de Dieu, priez pour nous pauvres pécheurs, maintenant et à l'heure de notre mort. Amen.
0: Je vous salue Marie, pleine de grâce. Le Seigneur est avec vous. Vous êtes bénie entre toutes les femmes, et Jésus, le fruit de vos entrailles, est béni.
1: Sainte Marie, Mère de Dieu, priez pour nous pauvres pécheurs, maintenant et à l'heure de notre mort. Amen.
0: Je vous salue Marie, pleine de grâce. Le Seigneur est avec vous. Vous êtes bénie entre toutes les femmes, et Jésus, le fruit de vos entrailles, est béni.
1: Sainte Marie, Mère de Dieu, priez pour nous pauvres pécheurs, maintenant et à l'heure de notre mort. Amen.
0: Je vous salue Marie, pleine de grâce. Le Seigneur est avec vous. Vous êtes bénie entre toutes les femmes, et Jésus, le fruit de vos entrailles, est béni.
1: Sainte Marie, Mère de Dieu, priez pour nous pauvres pécheurs, maintenant et à l'heure de notre mort. Amen.
0: Gloire au Père et au Fils et au Saint-Esprit,
1: comme il était au commencement,
0: maintenant et toujours,
1: pour et dans les siècles des siècles. Amen.

0: Deuxième mystère douloureux, la flagellation. Pilate prit Jésus et le fit flageller. Le Fils de Dieu a supporté des souffrances aussi bien d'ordre physique que moral. La souffrance a envahi tout l'être humain du Fils incarné. Viens Seigneur, là où le fracas des armes empêche d'entendre même les pleurs inconsolés des femmes et des enfants, les gémissements des blessés, les appels plaintifs des mourants. Notre Père, qui es aux cieux, que ton nom soit sanctifié, que ton règne vienne, que ta volonté soit faite sur la terre comme au ciel.
1: Donne-nous aujourd'hui notre pain de ce jour. Pardonne-nous nos offenses, comme nous pardonnons aussi à ceux qui nous ont offensés. Et ne nous laisse pas entrer en tentation, mais délivre-nous du mal. Amen.
0: Je vous salue Marie, pleine de grâce. Le Seigneur est avec vous. Vous êtes bénie entre toutes les femmes. Et Jésus, le fruit de vos entrailles, est béni.
1: Sainte Marie, Mère de Dieu, priez pour nous pauvres pécheurs, maintenant et à l'heure de notre mort. Amen.
0: Je vous salue Marie, pleine de grâce. Le Seigneur est avec vous. Vous êtes bénie entre toutes les femmes, et Jésus, le fruit de vos entrailles, est béni.
1: Sainte Marie, Mère de Dieu, priez pour nous pauvres pécheurs, maintenant et à l'heure de notre mort. Amen.
0: Je vous salue Marie, pleine de grâce. Le Seigneur est avec vous. Vous êtes bénie entre toutes les femmes, et Jésus, le fruit de vos entrailles, est béni.
1: Sainte Marie, Mère de Dieu, priez pour nous pauvres pécheurs, maintenant et à l'heure de notre mort. Amen.
0: Je vous salue Marie, pleine de grâce. Le Seigneur est avec vous. Vous êtes bénie entre toutes les femmes, et Jésus, le fruit de vos entrailles, est béni.
1: Sainte Marie, Mère de Dieu, priez pour nous pauvres pécheurs, maintenant et à l'heure de notre mort. Amen.
0: Je vous salue Marie, pleine de grâce. Le Seigneur est avec vous. Vous êtes bénie entre toutes les femmes, et Jésus, le fruit de vos entrailles, est béni.
1: Sainte Marie, Mère de Dieu, priez pour nous pauvres pécheurs, maintenant et à l'heure de notre mort. Amen.
0: Je vous salue Marie, pleine de grâce. Le Seigneur est avec vous. Vous êtes bénie entre toutes les femmes, et Jésus, le fruit de vos entrailles, est béni.
1: Sainte Marie, Mère de Dieu, priez pour nous pauvres pécheurs, maintenant et à l'heure de notre mort. Amen.
0: Je vous salue Marie, pleine de grâce. Le Seigneur est avec vous. Vous êtes bénie entre toutes les femmes, et Jésus, le fruit de vos entrailles, est béni.
1: Sainte Marie, Mère de Dieu, priez pour nous pauvres pécheurs, maintenant et à l'heure de notre mort. Amen.
0: Je vous salue Marie, pleine de grâce. Le Seigneur est avec vous. Vous êtes bénie entre toutes les femmes, et Jésus, le fruit de vos entrailles, est béni.
1: Sainte Marie, Mère de Dieu, priez pour nous pauvres pécheurs, maintenant et à l'heure de notre mort. Amen.
0: Je vous salue Marie, pleine de grâce. Le Seigneur est avec vous. Vous êtes bénie entre toutes les femmes, et Jésus, le fruit de vos entrailles, est béni.
1: Sainte Marie, Mère de Dieu, priez pour nous pauvres pécheurs, maintenant et à l'heure de notre mort. Amen.
0: Je vous salue Marie, pleine de grâce. Le Seigneur est avec vous. Vous êtes bénie entre toutes les femmes, et Jésus, le fruit de vos entrailles, est béni.
1: Sainte Marie, Mère de Dieu, priez pour nous pauvres pécheurs, maintenant et à l'heure de notre mort. Amen.
0: Gloire au Père, au Fils et au Saint-Esprit,
1: comme il était au commencement, maintenant et toujours, dans les siècles des siècles. Amen.

0: Troisième mystère douloureux, le couronnement d'épines. Les soldats, ayant tressé une couronne d'épines, la mirent sur sa tête et le revêtirent d'un manteau de pourpre. Pilate savait que Jésus, dit le Christ, ne cherchait pas la royauté ici-bas sur la terre de Palestine. Jésus était venu manifester la royauté de l'homme, et voici qu'il fait face à l'humanité couronnée d'épines. Ô Christ, toi qui as accepté une condamnation injuste, ne permets pas que le poids de la responsabilité de la souffrance des innocents retombe sur nous et sur ceux qui viendront après nous. Notre Père, qui es aux cieux, que ton nom soit sanctifié, que ton règne vienne, que ta volonté soit faite sur la terre comme au ciel.
1: Donne-nous aujourd'hui notre pain de ce jour. Pardonne-nous nos offenses, comme nous pardonnons aussi à ceux qui nous sont offensés. Et ne nous laisse pas entrer en tentation, mais délivre-nous du mal. Amen.
0: Je vous salue Marie, pleine de grâce. Le Seigneur est avec vous. Vous êtes bénie entre toutes les femmes, et Jésus, le fruit de vos entrailles, est béni.
1: Sainte Marie, Mère de Dieu, priez pour nous pauvres pécheurs, maintenant et à l'heure de notre mort. Amen.
0: Je vous salue Marie, pleine de grâce. Le Seigneur est avec vous. Vous êtes bénie entre toutes les femmes, et Jésus, le fruit de vos entrailles, est béni.
1: Sainte Marie, Mère de Dieu, priez pour nous pauvres pécheurs, maintenant et à l'heure de notre mort. Amen.
0: Je vous salue Marie, pleine de grâce. Le Seigneur est avec vous. Vous êtes bénie entre toutes les femmes, et Jésus, le fruit de vos entrailles, est béni.
1: Sainte Marie, Mère de Dieu, priez pour nous pauvres pécheurs, maintenant et à l'heure de notre mort. Amen.
0: Je vous salue Marie, pleine de grâce. Le Seigneur est avec vous. Vous êtes bénie entre toutes les femmes, et Jésus, le fruit de vos entrailles, est béni.
1: Sainte Marie, Mère de Dieu, priez pour nous pauvres pécheurs, maintenant et à l'heure de notre mort. Amen.
0: Je vous salue Marie, pleine de grâce. Le Seigneur est avec vous. Vous êtes bénie entre toutes les femmes, et Jésus, le fruit de vos entrailles, est béni.
1: Sainte Marie, Mère de Dieu, priez pour nous pauvres pécheurs, maintenant et à l'heure de notre mort. Amen.
0: Je vous salue Marie, pleine de grâce. Le Seigneur est avec vous. Vous êtes bénie entre toutes les femmes, et Jésus, le fruit de vos entrailles, est béni.
1: Sainte Marie, Mère de Dieu, priez pour nous pauvres pécheurs, maintenant et à l'heure de notre mort. Amen.
0: Je vous salue Marie, pleine de grâce, le Seigneur est avec vous. Vous êtes bénie entre toutes les femmes, et Jésus, le fruit de vos entrailles, est béni.
1: Sainte Marie, Mère de Dieu, priez pour nous pauvres pécheurs, maintenant et à l'heure de notre mort. Amen.
0: Je vous salue Marie, pleine de grâce, le Seigneur est avec vous. Vous êtes bénie entre toutes les femmes, et Jésus, le fruit de vos entrailles, est béni.
1: Sainte Marie, Mère de Dieu, priez pour nous pauvres pécheurs, maintenant et à l'heure de notre mort. Amen.
0: Je vous salue Marie, pleine de grâce, le Seigneur est avec vous. Vous êtes bénie entre toutes les femmes, et Jésus, le fruit de vos entrailles, est béni.
1: Sainte Marie, Mère de Dieu, priez pour nous pauvres pécheurs, maintenant et à l'heure de notre mort. Amen.
0: Je vous salue Marie, pleine de grâce, le Seigneur est avec vous. Vous êtes bénie entre toutes les femmes, et Jésus, le fruit de vos entrailles, est béni.
1: Sainte Marie, Mère de Dieu, priez pour nous pauvres pécheurs, maintenant et à l'heure de notre mort. Amen.
0: Gloire au Père et au Fils et au Saint-Esprit,
1: comme il était au commencement, maintenant et toujours, et dans les siècles des siècles. Amen.

0: Quatrième mystère douloureux, le portement de la croix. Jésus, portant sa croix, arriva hors de la ville au lieu nommé Calvaire, en hébreu Golgotha. Marie rencontre son fils sur le chemin de la croix. Sa croix à lui devient sa croix à elle. L'humiliation du Christ devient celle de sa mère. Son opprobre public devient aussi le sien. Seigneur Jésus, toi qui tombes sous le poids du péché de l'homme et qui te relèves pour le prendre sur toi et l'effacer, donne-nous de porter la croix chaque jour et de nous relever de nos chutes. Notre Père, qui es aux cieux, que ton nom soit sanctifié, que ton règne vienne, que ta volonté soit faite sur la terre comme au ciel. Donne-nous aujourd'hui notre pain de ce jour. Pardonne-nous nos offenses, comme nous pardonnons aussi à ceux qui nous ont offensés. Et ne nous laisse pas entrer en tentation, mais délivre-nous du mal. Je vous salue Marie, pleine de grâce. Le Seigneur est avec vous. Vous êtes bénie entre toutes les femmes, et Jésus, le fruit de vos entrailles, est béni. Sainte Marie, Mère de Dieu, priez pour nous pauvres pécheurs, maintenant et à l'heure de notre mort. Amen. Je vous salue Marie, pleine de grâce. Le Seigneur est avec vous. Vous êtes bénie entre toutes les femmes, et Jésus, le fruit de vos entrailles, est béni. Sainte Marie, Mère de Dieu, priez pour nous pauvres pécheurs, maintenant et à l'heure de notre mort. Amen. Je vous salue Marie, pleine de grâce. Le Seigneur est avec vous. Vous êtes bénie entre toutes les femmes, et Jésus, le fruit de vos entrailles, est béni. Sainte Marie, Mère de Dieu, priez pour nous pauvres pécheurs, maintenant et à l'heure de notre mort. Amen. Je vous salue Marie, pleine de grâce. Le Seigneur est avec vous. Vous êtes bénie entre toutes les femmes, et Jésus, le fruit de vos entrailles, est béni. Sainte Marie, Mère de Dieu,
1: priez pour nous pauvres pécheurs,
0: maintenant et à l'heure de notre mort. Amen. Je vous salue Marie, pleine de grâce. Le Seigneur est avec vous. Vous êtes bénie entre toutes les femmes, et Jésus, le fruit de vos entrailles, est béni. Sainte Marie, Mère de Dieu, priez pour nous pauvres pécheurs, maintenant et à l'heure de notre mort. Amen. Je vous salue Marie, pleine de grâce. Le Seigneur est avec vous. Vous êtes bénie entre toutes les femmes, et Jésus, le fruit de vos entrailles, est béni. Sainte Marie, Mère de Dieu, priez pour nous pauvres pécheurs, maintenant et à l'heure de notre mort. Amen. Je vous salue Marie, pleine de grâce. Le Seigneur est avec vous. Vous êtes bénie entre toutes les femmes, et Jésus, le fruit de vos entrailles, est béni. Sainte Marie, Mère de Dieu, priez pour nous pauvres pécheurs, maintenant et à l'heure de notre mort. Amen. Je vous salue Marie, pleine de grâce. Le Seigneur est avec vous. Vous êtes bénie entre toutes les femmes, et Jésus, le fruit de vos entrailles, est béni. Sainte Marie, Mère de Dieu, priez pour nous pauvres pécheurs, maintenant et à l'heure de notre mort. Amen. Je vous salue Marie, pleine de grâce. Le Seigneur est avec vous. Vous êtes bénie entre toutes les femmes, et Jésus, le fruit de vos entrailles, est béni. Sainte Marie, Mère de Dieu, priez pour nous pauvres pécheurs, maintenant et à l'heure de notre mort. Amen. Je vous salue Marie, pleine de grâce. Le Seigneur est avec vous. Vous êtes bénie entre toutes les femmes, et Jésus, le fruit de vos entrailles, est béni. Sainte Marie, Mère de Dieu, priez pour nous pauvres pécheurs, maintenant et à l'heure de notre mort. Amen. Gloire au Père, au Fils et au Saint-Esprit, comme il était au commencement, maintenant et toujours, et dans les siècles des siècles. Amen.

0: Cinquième mystère douloureux, le crucifixion et la mort de Jésus. Vers la neuvième heure, Jésus s'écria d'une voix forte. « Eli, Eli, lema sabachthani », c'est-à-dire « mon Dieu, pourquoi m'as-tu abandonné ?» Le cri de Jésus sur la croix n'exprime pas l'angoisse d'un désespéré, mais la prière du Fils qui offre sa vie à son Père, dans l'amour, pour le salut de tous. Au moment où il s'identifie à notre péché, abandonné par son Père, il s'abandonne entre les mains du Père. Apprends-nous, Seigneur, à puiser dans la contemplation de ta croix la force pour dépasser les heures de la tristesse et des pleurs. Notre Père, qui es aux cieux, que ton nom soit sanctifié, que ton règne vienne, que ta volonté soit faite sur la terre comme au ciel.
1: Donne-nous aujourd'hui notre pain de ce jour. Pardonne-nous nos offenses, comme nous pardonnons aussi à ceux qui nous ont offensés. Et ne nous laisse pas entrer en tentation, mais délivre-nous du mal. Amen.
0: Je vous salue Marie, pleine de grâce. Le Seigneur est avec vous. Vous êtes bénie entre toutes les femmes, et Jésus, le fruit de vos entrailles, est béni.
2: Sainte Marie, Mère de Dieu, priez pour nous pauvres pécheurs, maintenant et à l'heure de notre mort. Amen.
0: Je vous salue Marie, pleine de grâce. Le Seigneur est avec vous. Vous êtes bénie entre toutes les femmes, et Jésus, le fruit de vos entrailles, est béni.
2: Sainte Marie, Mère de Dieu, priez pour nous pauvres pécheurs, maintenant et à l'heure de notre mort.
0: Amen. Je vous salue Marie, pleine de grâce, le Seigneur est avec vous. Vous êtes bénie entre toutes les femmes, et Jésus, le fruit de vos entrailles, est béni.
2: Sainte Marie, Mère de Dieu, priez pour nous pauvres pécheurs, maintenant et à l'heure de notre mort. Amen.
0: Je vous salue Marie, pleine de grâce, le Seigneur est avec vous. Vous êtes bénie entre toutes les femmes, et Jésus, le fruit de vos entrailles, est béni.
2: Sainte Marie, Mère de Dieu, priez pour nous pauvres pécheurs, maintenant et à l'heure de notre mort. Amen.
0: Je vous salue Marie, pleine de grâce, le Seigneur est avec vous. Vous êtes bénie entre toutes les femmes, et Jésus, le fruit de vos entrailles, est béni.
2: Sainte Marie, Mère de Dieu, priez pour nous pauvres pécheurs, maintenant et à l'heure de notre mort. Amen.
0: Je vous salue Marie, pleine de grâce, le Seigneur est avec vous. Vous êtes bénie entre toutes les femmes, et Jésus, le fruit de vos entrailles, est béni.
2: Sainte Marie, Mère de Dieu, priez pour nous pauvres pécheurs, maintenant et à l'heure de notre mort. Amen.
0: Je vous salue Marie, pleine de grâce, le Seigneur est avec vous. Vous êtes bénie entre toutes les femmes, et Jésus, le fruit de vos entrailles, est béni.
2: Sainte Marie, Mère de Dieu, priez pour nous pauvres pécheurs, maintenant et à l'heure de notre mort.
0: Amen. Je vous salue Marie, pleine de grâce, le Seigneur est avec vous. Vous êtes bénie entre toutes les femmes, et Jésus, le fruit de vos entrailles, est béni.
2: Sainte Marie, Mère de Dieu, priez pour nous pauvres pécheurs, maintenant et à l'heure de notre mort. Amen.
0: Je vous salue Marie, pleine de grâce, le Seigneur est avec vous. Vous êtes bénie entre toutes les femmes, et Jésus, le fruit de vos entrailles, est béni.
2: Sainte Marie, Mère de Dieu, priez pour nous pauvres pécheurs, maintenant et à l'heure de notre mort.
0: Amen. Je vous salue Marie, pleine de grâce, le Seigneur est avec vous. Vous êtes bénie entre toutes les femmes, et Jésus, le fruit de vos entrailles, est béni.
2: Sainte Marie, Mère de Dieu, priez pour nous pauvres pécheurs, maintenant et à l'heure de notre mort. Amen.
0: Gloire au Père, au Fils et au Saint-Esprit,
3: comme il était au commencement, maintenant et toujours, dans les siècles des siècles. Amen.
4: Et nous prenons maintenant le Je vous salue Joseph.
5: Je vous salue Joseph, Dieu vous a enrichi de grâces si abondantes. Vos bras ont porté le Sauveur enfant, vos yeux l'ont vu grandir. Vous êtes bénie entre les hommes. Et Jésus, le Fils de votre épouse virginale, est béni. Saint Joseph, élu pour être Père du Fils unique de Dieu, priez pour nous pendant que nous demeurons ici-bas, au milieu des soucis de famille, de santé et de labeur, et veuillez nous secourir à l'heure de la mort, ainsi soit-il. Au nom du Père et du Fils et du Saint-Esprit. Amen.

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1: Bienvenue à tous les auditeurs et auditrices de RCF Notre-Dame. Ce soir, le thème de notre émission est le suivant. Les racines juives du christianisme vous touchent-elles ? Les racines juives du christianisme vous touchent-elles ? Avec ce soir, en direct dans notre studio, par la magie du Zoom, Odile Riffaut, Odile qui nous voit peut-être, animatrice sur notre bonne chaîne de connaître le judaïsme, et donc qui depuis des années passe beaucoup de temps avec vous, chers auditeurs, pour essayer de vous faire goûter les sucs précieux de cet héritage. Et puis nous avons dans le studio, avec nous, juste à côté de nous, Nicolas Pelletier, responsable, je vais me tromper, mais je vais le dire quand même, du CIRDIC, Centre d'initiative pour les relations et le dialogue entre juifs et chrétiens. C'est ça, Nicolas ?
2: Exactement.
1: Ah, je ne me suis pas trompé. Voilà, donc Nicolas est avec nous, il va nous expliquer en détail ce qu'est cette association, on peut dire, cette association qui est aussi une association d'église, on y reviendra. Pour nous rejoindre ce soir, vous pouvez composer le 01 56 56 44 00 ou bien nous écrire à auditeur au pluriel, auditeurs@radionotredame.com. Bienvenue enfin à ceux qui nous rejoignent sur notre chaîne YouTube et peuvent réagir en direct. Bienvenue à nos amis francophones qui nous écoutent à travers le monde, au Sénégal peut-être ce soir, à moins qu'ils fassent autre chose. Et puis bienvenue à ceux qui connaissent ou découvrent ou redécouvrent cette émission où décidément on est si bien. Les racines juives du christianisme sont si évidentes que nous les avons un peu perdues de vue.

0: oubliée, voire à une certaine époque de l'histoire de l'Église contestée. Et pourtant, les fêtes religieuses, les traditions, la liturgie, les textes sacrés, tout nous y rapporte. Alors tournons-nous à présent vers nos invités en leur posant la question zéro, qui est aussi le thème de notre émission, en précisant peut-être un peu les choses. Pourquoi êtes-vous si passionné par les racines juives de notre foi? Alors, comme nous sommes galants avec Nicolas, nous allons passer la parole à Odile. Alors, chère Odile... Alors, on vous entend pas très bien, Odile. Attention... Ah, ça y est. Alors, pour nos auditeurs qui sont... Alors, pour les auditeurs qui sont sur notre chaîne YouTube, on vous voit bien, mais est-ce qu'on vous entend bien, Odile? Est-ce que vous m'entendez?
1: Moi, je vous entends très bien. Est-ce que vous...
0: Oui, alors parfois oui, parfois un petit peu moins. On va commencer peut-être par Nicolas, le temps de régler cette petite affaire technique. Alors Nicolas, pourquoi êtes-vous si passionné par les racines juives du christianisme?
2: En deux mots, je ne vais pas être trop long, mais en fait, il se trouve que je suis issu d'une famille catholique pratiquante.
0: Oui.
2: Mais pendant la Deuxième Guerre mondiale, mon grand-père était dans la résistance.
0: Oui.
2: Et ils ont caché une jeune femme juive dont toute la famille a été déportée à Auschwitz. Et après la guerre, mon oncle a épousé cette jeune femme. Et voilà. Et du coup, dans ma famille, contrairement à beaucoup d'autres familles catholiques, on parlait jamais en mal des juifs, du peuple
0: parce
2: juif.
0: Parce que c'était la famille.
2: Parce que c'était la famille par alliance.
0: Oui, oui.
2: Mais de manière plus personnelle encore, quelques années après, dans le cadre de mon travail, j'ai un ami qui était juif, avec qui j'ai beaucoup sympathisé.
0: Oui.
2: Et j'ai beaucoup... j'étais frappé par sa profondeur, sa spiritualité, sa connaissance des religions. Et j'ai découvert qu'en fait, il était juif. Et du coup, j'étais ouvert à l'écouter, parce que j'avais aucun a priori négatif voilà, et en creusant j'ai rencontré des théologiens catholiques qui m'ont fait découvrir ça et j'ai avancé. C'était un chemin de découverte.
0: Donc vous avez toujours été intéressé par cette question entre guillemets juive à travers la foi catholique, mais en se disant, mais effectivement Jésus est juif, il est dans un monde juif, il parle pour des juifs, les juifs lui-même ainsi que sa mère, ainsi que tous les prophètes et tous les apôtres.
2: Exactement. Moi, ça m'a permis de plus je comprenais je découvrais le judaïsme, puis ça me permettait de mieux comprendre qu'est-ce qu'être chrétien et qu'est-ce qui est important, qu'est-ce qui l'est moins. Et encore maintenant, c'est très important dans ma vie.
0: Ouais. Ça permet d'approfondir notre foi. Alors, Nicolas, je montre le petit livre Prière de respirer, 30 exercices pour enfin sortir la tête hors de l'eau. Pour nos amis qui suivent notre émission sur notre chaîne YouTube, vous voyez en incrustation la couverture du livre qui est paru aux éditions du Cerf. Et effectivement, sur le livre, il y a un surfeur qui est pris par un rouleau et qui, on peut l'imaginer, va sortir la tête de l'eau. Il doit savoir très bien nager. Alors, ce petit livre, c'est 30 exercices pour sortir enfin la tête de l'eau. Donc, j'imagine 30 exercices de prière. On va reparler de la prière juive aussi, c'est important. Et puis, ça nous permet... effectivement, dans nos vies un peu speed, peut-être de trouver des moments de respiration en haute mer.
2: Ouais, exactement. En deux mots, je l'ai écrit pour deux raisons, ce livre. Aujourd'hui, on parle beaucoup du développement personnel.
0: Oui.
2: Si vous allez à la FNAC, vous verrez, il y a des rayons entiers de développement personnel, cuisine, voyage, business. Et effectivement, le rayon développement personnel est très important. Et le rayon religieux, généralement, est plus petit. Il y a deux, trois étagères, voire un peu plus. Et en fait, l'idée de ce livre, c'était de faire le lien entre le développement personnel et la tradition chrétienne. Et puis, deuxièmement, dans le livre aussi, je fais les liens entre la tradition juive et la tradition chrétienne. Donc, il y avait deux objectifs dans ce livre. Et le troisième, c'est peut-être d'aider
0: à respirer un peu mieux.
2: Sortir la tête de l'eau.
0: Oui, ça, on en a besoin. Alors, Odile, est-ce que vous nous entendez? Est-ce qu'on vous entend surtout, Odile?
1: Oui, alors je crois qu'il faut que je parle bien fort. Est-ce que vous m'entendez?
0: On vous entend très bien, Odile. Alors, dites-nous pourquoi, effectivement, comme Nicolas, vous avez cet intérêt particulier pour les racines juives du christianisme. D'où ça vous vient?
1: Eh bien, en fait, je dirais que ça fait bien longtemps... que je me suis sentie interpellée. Alors, je travaillais déjà à la radio à l'époque. On avait célébré les 50 ans du Concile Vatican II. Donc, vous voyez, c'était il y a 10 ans à peu près.
0: Donc, c'était sur RCF Fourvière, de mémoire, c'est ça?
1: Oui, alors moi, je travaillais déjà à RCF, mais RCF tout court.
0: D'accord.
1: Et, Et en fait, donc on avait fait toute une série d'émissions pour célébrer l'anniversaire de Vatican II.
0: Ouais.
1: Et je me souviens qu'à un moment, on a parlé de la déclaration Nostra Aetate. Et ça a été pour moi le moment d'une prise de conscience, enfin peut-être même d'une découverte, finalement assez tard, hein, puisque voilà, j'avais la trentaine. Et j'ai littéralement découvert en fait ce qu'avait été l'anti-judaïsme chrétien.
0: Oui.
1: Et ça a été pour moi, enfin voilà, ce que je vous raconte là est très, oui, très personnel,
0: oui, oui,
1: mais
0: oui.
1: Je pense que je ne suis pas, enfin pour avoir discuté avec plusieurs personnes, voilà, je ne suis pas la seule dans ce cas-là de s'être dit, enfin voilà, comme si c'était finalement le lieu d'une profonde prise de conscience et remise en question de tout cet héritage chrétien, c'est-à-dire voilà, quand on a grandi dans la foi chrétienne, de découvrir que pendant des siècles, on a pu entretenir un anti-judaïsme. Et donc, enfin voilà, c'était quand même la religion de Jésus. Donc, oui, ça paraît fou en fait, que des chrétiens aient pu ainsi développer cette animosité à l'égard des juifs. Voilà. Et pour moi, en fait, je dois dire que là où j'aurais pu tomber dans une sorte de culpabilité mal placée, puisque finalement je suis née bien après la Shoah et bien, oui, après Vatican II.
0: Oui.
1: Mais en fait, cette prise de conscience-là qui a été douloureuse m'a conduite finalement à découvrir le judaïsme et c'est un peu comme une bénédiction finalement, parce que en découvrant le judaïsme, j'ai pu redécouvrir ma propre foi chrétienne. Mmh. Et donc, j'ai reçu au centuple quelque chose de merveilleux, là où je m'aventurais vers quelque chose finalement au départ qui était difficile.
0: Alors, et, Odile, pour nos auditeurs, quel est peut-être, on sent bien hein, ce mouvement intellectuel qui vous dit, tiens, c'est marrant, l'antisémitisme chrétien existe, il s'est même un peu enquisté dans l'histoire de l'Église, ça a été long pour que Vatican II opère une sorte de retournement. Quel est l'élément, quand vous êtes commencé à vous intéresser à cette tradition juive, quel est l'élément qui vous a paru le plus fort? Est-ce que c'est la liturgie qui est vraiment héritée de ce judaïsme de l'époque de Jésus? Est-ce que c'est les textes bibliques? Est-ce que c'est les traditions, les fêtes? Qu'est-ce qui vous a touché au départ? Quel est le point un peu saillant, ouais, qui vous a accroché un peu en disant, tiens, c'est vrai, j'y ai pas pensé, mais effectivement, Jésus ne parle pas latin, par exemple. Voilà. Quel est le point qui vous a, au départ, vraiment intéressé? Est-ce que c'est plutôt historique, plutôt théologique, plutôt littéraire?
1: Alors, il y a quelque chose qui est assez saisissant pour un chrétien, et qu'on peut faire notamment, on peut en faire l'expérience dans le cadre du week-end proposé par le CIRDIC, c'est, oui, de lire les textes, pour nous, donc de ce qu'on appelle l'Ancien Testament,
0: oui,
1: de les lire avec un rabbin ou quelqu'un qui connaît bien les textes en version, oui, hébraïque,
0: oui,
1: parce que il y a vraiment une découverte du sens. Voilà, nous on a un texte qui est écrit en français, mais derrière il y a toute une histoire, et parfois à force de traduire on garde un seul sens, là où dans la version hébraïque c'est assez fascinant de voir un juif interpréter les textes de la Torah, et ça pour moi c'est vraiment un objet d'émerveillement.
0: Alors on peut rappeler à nos auditeurs que la TOB, hein, la traduction œcuménique de la Bible, paru dans sa première version en 1974 de mémoire, et quand même une synthèse intéressante entre les protestants, les orthodoxes et les catholiques, qui pour la première fois de l'histoire avaient essayé de faire une traduction commune. Donc c'est une bonne Bible de travail à acheter, avec les notes intégrales qui renvoient toujours au Premier Testament, et avec des richesses de traduction et d'interprétation très très grandes. Donc on peut recommander à nos auditeurs de travailler le texte peut-être avec cette Bible-là, au moins pour démarrer. Nicolas, quelle est la chose qui vous a... Alors il y a l'histoire familiale, bien sûr, qui vous a mis un peu dans le bain, cette rencontre amicale, et puis à partir du moment où vous êtes rentré, je dirais, dans le judaïsme, qu'est-ce qui pour vous a été le plus intéressant?
2: Bah, à titre personnel, il y a deux choses qui m'ont beaucoup touché et transformé. C'est d'abord la prière juive. Donc dans la tradition chrétienne, on a une grande tradition de prière. Oui. Je pense à l'oraison, à la liturgie des heures, évidemment la messe.
0: Oui.
2: Et dans le monde juif aussi, il y a une forme de liturgie très belle, aussi bien à la synagogue le samedi, mais aussi dans la prière quotidienne. Les juifs ont l'habitude, tous les matins, de prier avec ce qu'on appelle un sidour, c'est un livre de prière qui regroupe toutes de nombreux psaumes et d'autres textes, et qui est un livre absolument magnifique. Donc toute la dimension spirituelle du judaïsme est très belle et nous montre comment Jésus priait à l'époque. Donc ça, moi personnellement, ça me touche beaucoup.
0: Ouais.
2: Et la deuxième chose, on parlait tout à l'heure, vous parliez de la Bible et de la Tob.
0: Oui.
2: En fait, quand on lit le texte biblique, parfois le texte n'est pas facile à comprendre. On se dit c'est un vieux texte, ça n'a pas vraiment d'intérêt au 21e siècle à oui. l'ère de l'intelligence artificielle et autres. Et en fait, on s'aperçoit que effectivement, comme le disait Odile, en étudiant le texte biblique avec un rabbin, le texte prend tout son sens. Par exemple,
0: est-ce qu'on peut citer un petit exemple?
2: Je cite dans mon livre, par exemple, le passage de la mer Rouge.
0: Oui.
2: C'est marrant, moi j'étais dans une famille assez scientifique, donc on expliquait le passage de la mer Rouge, c'est les Hébreux qui quittent l'Égypte, et puis voilà, ils arrivent dans la terre promise, alors oui. Scientifiquement, on ne sait pas trop comment ils ont traversé la mer Rouge, machin.
0: On imagine un banc de sable, le Mont Saint-Michel, je sais pas quoi.
2: Et en fait, on s'arrête là, et puis on ne voit pas trop l'intérêt du texte, on me dit, c'est des mythes, ça pas beaucoup d'intérêt.
0: Oui.
2: Et en fait, quand on étudie ça avec un rabbin, en fait, le rabbin va beaucoup plus loin. Et par exemple, il explique que l'Égypte, c'est l'esclavage. Donc c'est en fait dans notre vie à nous, tout ce qui nous oppresse. Et la traversée de la mer Rouge, c'est on va vers la terre promise. Donc qu'est-ce qui nous libère? Donc il y a toute une symbolique derrière, et à la fois une dimension spirituelle et psychologique qui nous nourrit même au 21e siècle. Et je trouve que l'éclairage des rabbins est extrêmement précieuse pour mieux à savourer le texte biblique.
0: Ouais, c'est une aide précieuse, c'est un autre regard, une autre compréhension. Et peut-être que nous, parfois, on oriente un peu le texte en voyant toujours Jésus en point de mire. Et bien sûr, l'éclairage rabbinique n'est pas celui-là, puisque les textes n'ont pas été écrits à l'époque de Jésus, ils ont été écrits bien avant, on pourra y revenir d'ailleurs. Edith, au téléphone. Edith.
3: Oui, bonsoir.
0: Bonsoir, Edith. Alors, Edith, vous nous rejoignez parce que pour vous également, les racines juives sont importantes. Alors, expliquez-nous, Judith.
3: Moi, je dirais franchement que le judaïsme a transformé ma foi chrétienne complètement. Et sans nos racines juives, on perd une grande partie de la compréhension de nos textes bibliques,
0: oui.
3: qui vient d'être expliqué.
0: Oui.
3: Et après, moi, j'ai étudié l'hébreu et je comprends davantage les propos et les enseignements bibliques. Ça a fini d'enrichir mon judaïsme.
0: Alors, où est-ce que vous avez, Edith, appris l'hébreu biblique ?
3: Dans une association, à Saint-Étienne. Et
0: d'accord.
3: J'ai suivi, ça fait une quinzaine d'années que j'en fais.
0: Ah oui, alors vous lisez ça couramment maintenant, plus aucun problème.
3: Je le lis couramment, le parler, non, c'est très difficile.
0: Ah oui, il faut l'accent.
3: Il faut y vivre. Hein.
0: Quel est le texte qui vous touche le plus dans le Premier Testament, disons?
3: Moi, je dirais tous, hein, que ce soit tout ce que les femmes ont accompli dans le Premier Testament, pour moi, c'est extraordinaire. Et puis d'être allé prier plusieurs fois avec nos frères juifs dans une synagogue, ça a vraiment enrichi nos prières. Hein. Moi, je suis protestante, mais je remercierai toute ma vie Vatican II pour avoir renversé
0: un peu la compréhension des choses.
3: Et moi, je reproche beaucoup aux prêtres et aux pasteurs ce silence sur le judaïsme. Il devrait enrichir nos églises par l'apprentissage du judaïsme, je pense.
0: Wow.
3: Et que c'est un manque qu'il faut pallier avec une grande urgence, parce que on est chrétien sans être chrétien. Moi, sans mes racines juives, je comprends plus mon christianisme. Enfin,
0: oui.
3: On ne peut pas les séparer, voilà.
0: D'accord.
3: Moi, je remercierai beaucoup Odile Riffaud pour ses émissions.
0: Ah bah oui, elle vous entend, elle est bien contente de vous entendre.
3: C'est extraordinaire, parce que à chaque fois, on s'enrichit un peu plus.
0: Oui, alors Edith, ne raccrochez pas, c'est le premier moment musical de l'émission. Nous allons écouter un thème écrit par Ennio Morricone. Ennio Morricone qui avait écrit cette musique pour un film de télévision italien qui s'appelait Moïse, dont nous allons découvrir le thème. C'était en 1974 et c'était une production de la Rai Uno. Moïse.
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0: d'Ennio Morricone, voilà, un film d'abord qui a été produit pour le cinéma, qui a été ensuite dans une version longue diffusée à la télévision, notamment en Italie, parce que c'était produit par la RAI, mais aussi en France. Et l'immense Burt Lancaster était Moïse, et ça a changé sa vie spirituelle d'ailleurs. Edith,
1: oui.
0: Maintenant, quand vous allez au temple ou quand vous allez à l'église, quand vous lisez des textes traduits en français, votre regard a changé. Est-ce que votre regard sur la foi a changé en un lieu particulier qui revient? Est-ce que c'est la prière? Est-ce que c'est l'étude des textes, l'étude presque biblique des textes? Est-ce que c'est votre manière de concevoir l'ouverture, l'accueil de l'étranger? Qu'est-ce qui a le plus changé avec cet éclairage, je dirais, de nos racines, cet éclairage juif? Qu'est-ce qui a changé?
1: Déjà, le fait de lire les textes bibliques, je trouve qu'ils ont un tout autre sens, ils sont beaucoup plus profonds. Parce que Jésus étant juif, quand on est chrétien sans avoir étudié justement le judaïsme, on n'a pas cette pensée profonde que le Christ a. Et le sens, il est divergent. D'ailleurs, on voit dans toutes les Bibles que l'on peut avoir. Moi, j'en ai, je ne sais pas, une petite dizaine.
0: Oui, mais c'est bien déjà, Edith. 10 Bibles, c'est pas mal déjà.
1: Ça va vite.
0: Ça va vite. Alors, on peut citer la Tob, la Chouraki, la Bible de Jérusalem.
1: C'est loin du texte originaire, quoi, du texte. Voilà. Et puis, je me demande toujours pourquoi. Là, j'aurais voulu poser la question.
0: Oui, allez-y. Allez-y.
1: Pourquoi on ne parle jamais aussi des juifs messianiques qui sont d'une richesse extraordinaire. Dans notre temple, on en a eu une petite dizaine, mais il y a déjà quelques années, parce qu'il y a des pasteurs qui sont plus ou moins proches de mes convictions, en fait, de ce que l'on pense.
0: Oui.
1: Mais ce groupe nous enrichissait énormément. Ils ont une telle connaissance biblique que leurs prières, on était déjà dans le royaume céleste. Presque.
0: Mais juif messianique, donc c'est un courant spirituel du judaïsme.
1: Et j'ai eu l'occasion d'aller suivre un culte sur un bateau sur le lac de Tibériade avec des juifs messianiques.
0: Vous avez de la chance, Edith.
1: C'était extraordinaire.
0: On va poser la question à Odile. Alors Odile, ce courant, est-ce qu'il est connu? Est-ce qu'il est bien repéré, le courant des juifs messianiques? Il faut savoir que le peuple juif attend un messie, vous le savez. Et dans la coutume juive, certaines branches du judaïsme sont plus portées à attendre le Messie. Et certains identifient un Messie potentiel. Donc génération après génération, on voit des Messies potentiels qui se réalisent ou pas. Et en général, ils ne se réalisent pas d'ailleurs. Alors Odile, qu'est-ce qu'on peut dire de ce courant du judaïsme?
2: Alors le judaïsme messianique, à ne pas confondre avec les messianistes, qui sont... un courant politique plutôt en Israël.
0: Oui.
2: Donc le judaïsme messianique, en fait, effectivement, c'est un courant... Alors, moi, il me semble qu'on en parle assez peu. Je pense que ceux qui s'intéressent au judaïsme connaissent. Je pense que c'est un courant qui, en fait, se situe un peu entre deux religions. Mmh. Et pour ça... C'est peut-être la raison pour laquelle on en parle peu, c'est qu'en fait, on a du mal à les classer, les identifier. Je pense que ça ne met pas toujours à l'aise, ni côté chrétien, ni côté juif, parce qu'en fait, on a un peu le sentiment qu'ils sont un peu des deux. Il me semble que c'est ça la raison principale.
0: Ouais, un peu entre les deux. Nicolas, vous vouliez ajouter quelque chose?
3: En fait, effectivement, quand on parle des juifs, aujourd'hui, on parle plutôt des juifs libéraux, des juifs orthodoxes, des juifs massortis. Le courant messianique, effectivement, est répandu aux États-Unis principalement. Mais effectivement, je partage ce que dit Odile. Ils sont ni dans...
0: ni dans l'un, ni dans l'autre, et donc on ne sait pas où les placer.
3: Et puis, c'est leur chemin.
0: Ils cherchent à établir des ponts, peut-être, entre les traditions.
3: Avec
0: leur originalité, disons.
3: Oui, voilà.
0: On peut dire ça.
2: Si je peux ajouter une chose, Il y a depuis quelques années, principalement au sein du courant libéral, une redécouverte chez les juifs, donc juifs libéraux, principalement, de la figure de Jésus, mais la figure historique. C'est-à-dire, voilà, ils ne voient pas en Jésus le Messie, mais ils s'intéressent à la personnalité de Jésus de l'histoire, et à son enseignement, qui, de manière historique, voilà, c'est Jésus était pleinement juif, il a commenté les textes juifs, il s'est adressé aux juifs, et d'ailleurs, les premiers chrétiens étaient juifs. Donc, c'est aussi pour ça qu'il y a tout ce courant de redécouverte, et peut-être même, on pourrait oser le mot, de réappropriation, quelque part, de cette figure de Jésus,
0: Parce
2: qu'il est débarrassé de tout ce que les chrétiens ont pu en dire.
0: Il y a eu un long silence du côté juif sur Jésus, il y a eu un très très long silence, et maintenant, Jésus est considéré par certains comme un rabbin important, et puis saint Paul aussi, qui était un génie juif, et les juifs se le réapproprient en disant bah, effectivement saint Paul est un des grands génies juifs de l'histoire, même si c'est un saint catholique, c'est d'abord un juif, et Saül était un génie de l'étude et de la compréhension des textes rabbiniques et bibliques. Voilà Edith, j'espère que ça vous éclaire un peu.
1: Oui, est-ce que je pourrais rajouter une toute petite chose?
0: Une toute petite chose que Xavier s'impatiente, alors dites-nous.
1: Oui, excusez-moi, parce qu'il y a, eu une telle haine entre les juifs et les chrétiens, donc je comprends les juifs aussi de ne pas pouvoir assumer, dire qu'ils sont chrétiens. Je pense qu'on en souffre encore et on en souffrira longtemps. On a été tellement odieux vis-à-vis
0: de... Oui, et l'inverse aussi, parce que les premiers chrétiens étaient persécutés aussi par leurs frères juifs. Alors...
1: Oui, mais nous, on a mis 2000 ans pour réaliser...
0: Ah, nous, on est un peu plus lent. On est un peu plus lent, mais...
1: Voilà, moi, je suis juif de cœur maintenant, tellement je...
0: Voilà. Oui, on est un peu plus lent, mais c'est vrai que les questions politiques, parfois, aussi parasitent un peu le religion, on s'en rend compte, puisque... Ben voilà, on parlait de Saint-Paul est le bon exemple d'un juif qui est vraiment juif, alors on ne peut pas lui reprocher de l'être, mais qui était très zélé et qui, effectivement, n'hésitait pas, le cas échéant, à faire taire les premiers chrétiens, il faut bien le dire.
1: Avant sa conversion,
0: voilà, voilà. Tout à fait. Mais il y avait aussi des juifs qui regardaient ça avec plus ou moins d'ailleurs de passivité, mais il ne faut pas oublier non plus qu'en un siècle et demi, on pense que 50% des juifs se sont convertis au christianisme naissant, c'est énorme. On a du mal à l'évaluer historiquement, mais ça a été un raz-de-marée. Hein, ça a été un raz-de-marée.
1: Mais moi, je ne pense pas qu'un juif doit se convertir, il doit rester juif toute sa vie.
0: Hein. Bah, parce que...
1: La conversion, c'est la conversion.
0: On posera la question à Nicolas et Odile, peut-être que c'est la même chose, Edith. Peut-être que c'est la même chose. Alors, merci en tout cas Edith de nous avoir permis d'avancer dans notre émission. Xavier qui nous appelle de Quimper. Alors Xavier, dites-nous. Allô Xavier, est-ce que vous êtes là? On ne vous entend pas Xavier. Alors on va peut-être commencer, le temps que Xavier arrive, parce que Quimper c'est un peu loin, c'est vrai. On va commencer par la question de la messe. Alors souvent Nicolas, on dit que la messe... est un moment de la Pâque juive un peu ritualisé, un peu christianisé. Alors la messe de l'époque des premiers chrétiens n'est pas celle d'aujourd'hui. Est-ce qu'il y a des choses qui sont typiquement juives dans la messe qu'on connaît nous aujourd'hui?
3: Ah bon, c'est une question assez complexe qui nécessiterait de longs développements. Voilà. Par exemple, si je pense à un point très précis de la messe, alors effectivement, dans la messe, il y a des ben évidemment, l'Eucharistie est un lien, est enraciné dans la fête de Pessah, mais il y a d'autres éléments aussi.
0: Ce qui me, les coupes, le vin,
3: exactement. Le Notre Père, alors plusieurs choses. D'abord, d'abord, À la synagogue à l'époque de Jésus, on priait avec les psaumes, plusieurs psaumes. À la messe, on retrouve depuis Vatican II la lecture d'un psaume. On lit depuis Vatican II un texte de l'Ancien Testament, comme le font les Juifs en lisant la Torah, puisque c'est le même texte, sauf que l'un est en français, l'autre en hébreu. Et puis le Notre Père qui nous a été enseigné par Jésus, est une prière typiquement juive qui s'inscrit dans les prières de l'époque, qui sont le Kaddish et la Hamida.
0: Alors, est-ce que c'est une fusion entre deux prières? Est-ce que c'est une prière typiquement liée à l'enseignement de Jésus? Ou alors, est-ce que tout le monde disait cette prière et qu'elle était archi connue?
3: Alors, en fait, ma conviction personnelle, c'est qu'à l'époque de Jésus, beaucoup de gens ne savaient pas lire et écrire. Et le Notre Père est une prière assez courte, donc c'était facile de la retenir. Donc, c'est pour ça que Jésus, il a fait la synthèse de ces prières de l'époque, de la pensée, de la spiritualité de ces textes, et il a réécrit dans la prière du Notre Père. Donc le Notre Père
0: est une prière synthétiser les prières.
3: Le Notre Père est une prière typiquement juive. Les psaumes sont une prière typiquement juive.
0: Est-ce que le fait même de prier, c'est pas très très juif, le fait de prier à chaque heure, au matin, avant les repas, après les repas.
3: Exactement. Voilà.
0: Parce que c'est pas juif. Ça.
3: Voilà, exactement. Les juifs pratiquants, on leur demande, ça c'est très important. Aux juifs pratiquants, on leur demande de prier matin, le soir et puis à midi de manière un peu plus courte. Et puis évidemment le samedi lors du Shabbat. Et nous chrétiens, on demande aussi. Il n'y a pas que les prêtres ou les moines qui doivent prier tous les jours. Nous aussi. Moi, j'encourage vivement à tout le monde, nos auditeurs, à prendre un petit temps tous les jours pour prier avec les psaumes. Et ça transforme la vie et ça illumine la vie.
0: Et ça, on peut dire que c'est un héritage juif.
3: Jésus était un maître de prière. Il apprenait à ses disciples à prier avec le Notre Père. À prendre des temps de recul. Typiquement, Jésus part souvent dans une montagne, s'écarte aussi pour prendre du recul. Voilà ce qu'on nous demande aussi dans la tradition chrétienne. Et voilà, et nous qui avons des vies très actives, surchargées, sollicitées, c'est vraiment important de prendre ces temps de ressourcement. Et ces temps, ils sont quotidiens. C'est pas une ou deux fois par an, une fois de temps en temps le dimanche.
0: C'est pas une heure le dimanche. Hein.
3: Exactement.
0: Alors Xavier est revenu. Xavier.
4: Oui.
0: Alors, bonjour, Xavier. Bonsoir, Xavier. Alors, dites-nous.
4: Xavier. À l'époque, les Juifs faisaient peur aux disciples.
0: Ah bon?
4: Parce qu'ils voulaient tuer Jésus. Mais c'est pas vrai. Les Juifs étaient Juifs. Et aujourd'hui, les Juifs, ils sont partout dans le monde. Et c'était la langue. La religion de Jésus, avec des bons juifs et des mauvais juifs.
0: Oui, enfin, ça c'est comme partout. Alors, est-ce qu'on peut justement reposer la question? On va peut-être demander à Odile, quel est le moment de bascule dans l'histoire où finalement un homme juif parlant pour des juifs, ne fondant pas le christianisme qui s'est développé après la mort et la résurrection de Jésus, comment, si on y croit, comment ces gens qui étaient plutôt juifs, de tradition, ont créé une nouvelle voie, les adeptes de la voie, qui était finalement un judaïsme, même pas tellement dissident, on peut dire un judaïsme un peu nouveau. Comment ce judaïsme un peu nouveau est devenu autre chose? Est-ce qu'il y a un moment de l'histoire où on peut le repérer?
2: Alors ça, c'est une vraie question sur laquelle les historiens se sont penchés. Alors, depuis quelques années, on découvre et on sait maintenant, enfin là je m'appuie vraiment sur ce que disent les historiens que j'ai pu interviewer, hein. Je ne suis pas du tout spécialiste de ces aspects-là qui sont extrêmement complexes. Ce qu'on sait, c'est qu'effectivement, les premiers, au début on ne parlait pas encore de chrétiens, donc on parlait d'adeptes du mouvement de Jésus, c'était des juifs qui continuaient à suivre la loi juive et qui... l'enseignement de Jésus ayant été donné dans le cadre juif et Jésus étant lui-même ayant été lui-même un juif pieux, les premiers adeptes du mouvement de Jésus ne voyaient pas le problème à reconnaître qu'il pouvait être le Messie et en même temps à continuer à suivre la loi juive. Donc ça c'est un petit peu les premiers éléments. Après ce que disent aujourd'hui les historiens, c'est que c'est au cours du deuxième siècle. Il y a eu ce qu'ils appellent la séparation des chemins. Donc, c'est là où il y a eu réellement un judaïsme rabbinique d'un côté et un mouvement chrétien de l'autre. Et il y a eu séparation, en fait, parce qu'au cours des premiers, deuxième siècles, de plus en plus de personnes ont rejoint le mouvement des adeptes de Jésus. Ils ne venaient pas du judaïsme, qui était issu du monde païen.
0: Alors, ou des croyants en Dieu, des gens qui aimaient le judaïsme mais sans être circoncis, et parfois des païens, donc des gens qui n'avaient pas de religion.
2: Vous savez, c'est toute la question, c'est ce que dit saint Paul, parce que vous parliez de saint Paul tout à l'heure, c'est très compliqué, ces sujets-là, aussi bien sur le plan théologique, il y a eu énormément de débats. Saint Paul, c'est grâce à lui, il y a ce rapport à la loi qui est très particulier, et donc c'est vraiment sur les écrits de saint Paul qu'on s'appuie pour dire que les personnes qui aspiraient à entrer dans le mouvement chrétien, à suivre le Christ, n'avait pas à être circoncis, oui. Et donc était exempté.
0: C'était une question conciliaire, c'est une des premières grandes questions de l'Église naissante.
2: Ça c'est des questions cruciales. Mais c'est vrai que l'intuition de Paul, c'est que le message du Christ est pour tous, et que donc, il y a vocation à s'étendre et à pouvoir permettre à tous d'accueillir la bonne nouvelle du Christ.
0: Même si le judaïsme de l'époque n'était pas fermé, était plus ouvert qu'aujourd'hui en ce qui concerne les conversions. Il n'était peut-être pas... C'est pour devenir juif aujourd'hui, je crois que c'est très difficile. À l'époque de Jésus, c'était peut-être plus facile. Beaucoup de gens se rendaient au temple sans être juifs parce que c'était une maison de Dieu. Est-ce qu'on peut dire ça, Nicolas ?
3: Pour compléter ce que disait Odile, je pense qu'en fait, ce qu'il faut comprendre, et qu'on a du mal à comprendre au XXIe siècle, c'est qu'en fait, à l'époque de Jésus, il y avait effectivement le peuple juif qui vivait la foi juive, et en face d'eux, ils avaient qui ? Ils avaient les Romains, qui étaient un polythéisme, et qui étaient une religion quand même extrêmement éloignée du judaïsme.
0: Hérité des Grecs, d'ailleurs.
3: Et la pensée grecque et la pensée romaine. Et en fait, le christianisme a permis, effectivement, d'universaliser le message du judaïsme, et s'est adapté au monde romain. Moi, un exemple qui me frappe toujours, c'est les dieux romains, les dieux grecs, on les a christianisés, et ils sont devenus des saints, les fêtes romaines ont été transformées en fêtes chrétiennes.
0: Le calendrier donc, a été légèrement...
3: Exactement, donc il faut bien comprendre cette dynamique-là, c'est que c'est le christianisme, d'une certaine manière, et l'universalisation du judaïsme au monde entier.
0: Et la pensée grecque est devenue le langage de la pensée chrétienne.
3: Ça c'est très important ce que vous dites. On a tellement lu les auteurs grecs et romains et grecs qu'on a oublié les auteurs juifs. Et c'est tout le travail qu'on a fait après 2000 ans d'oubli de redécouvrir cette tradition qui est un sujet majeur au XXIe siècle.
0: Voilà, merci Xavier de nous avoir posé la question. Ça nous a permis de rebondir et d'éclairer nos auditeurs. Voilà Xavier, merci beaucoup. Merci de nous avoir appelés et rejoints depuis Quimper. Nous allons, avant de prendre Ahmed, écouter un thème d'un joli film qui s'appelle Yentl, dont l'héroïne est Barbara Streisand. Barbara Streisand joue le rôle de la fille d'un rabbin. C'est une fille et donc elle n'a pas le droit de faire des études rabbiniques. Et alors elle va choisir, pour faire ses études, de se déguiser en homme. Et bien sûr, elle va tomber amoureuse, bien sûr. Et elle va partir aux États-Unis à la fin du film, avant... que effectivement l'Europe ne sombre dans la guerre et dans l'extermination des Juifs de Pologne. La musique a été écrite par Michel Legrand, bien que le film soit américain. Et à ce moment-là du film, elle s'adresse à son père qui est rabbin et qui est mort. Et c'est une chanson qui, vous le savez, revêt une forme de prière, Barbara Streisand étant elle-même de tradition juive. Donc c'est un hommage à sa foi. Papa, can you hear me? Papa, peux-tu m'entendre?
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0: Yentl, Barbara Streisand dans le rôle Papa, Can You Hear Me? Très joli film, de mémoire 1984, à vérifier. Nous avons Ahmed au téléphone à présent. Ahmed.
1: Oui, bonsoir Frédéric.
0: Bonsoir.
1: Et bonsoir à vos invités.
0: Oui.
1: Alors, comme d'habitude, je pose des questions parce que je ne connais pas grand-chose, mais j'essaye de comprendre plutôt.
0: Oui, oui.
1: Quand on désigne des gens sur la Terre, on les désigne par leur nationalité, par leur langue ou par leur religion.
0: Oui, oui, ça peut.
1: Est-ce que Jésus était juif ou arabien ou palestinien?
0: Ah, alors, Jésus était un juif qui parlait araméen et la Palestine, c'était la terre des Philistins, alors il n'était pas philistin. Pas qu'on sache, en tout cas. Est-ce qu'on peut en dire un mot? D'abord, peut-être, on peut dire effectivement qu'à cette époque-là, le judaïsme, c'est une religion, mais que les nations ne sont pas des nations telles qu'on les connaît aujourd'hui, puisque les nations, Ahmed, telles qu'on les connaît, sont vraiment un héritage de la Révolution française, donc c'est beaucoup plus tardif. Les nations, je ne parle pas des empires et des royautés, les nations telles qu'on les connaît,
1: les langues,
0: avec
1: les
0: le drapeau, l'hymne national et tout ça, c'est très récent. Alors les langues et les peuples, ça existait bien sûr. Alors pourquoi Jésus par exemple, Ahmed, ça c'est une bonne question, pourquoi Jésus qui était juif parlait araméen à cette époque et pas hébreu?
1: Voilà.
2: Non, mais tout simplement parce qu'à l'époque de Jésus, tout le peuple juif parlait araméen et la langue sacrée était l'hébreu. Donc à la synagogue, par contre, quand Marie, Joseph et Jésus allaient à la synagogue le samedi matin, ils priaient en hébreu. Voilà, ouais, donc c'est voilà exactement.
1: Excusez-moi, mais pourquoi, lorsqu'on parle d'une personne, homme ou femme, bien sûr, juif, on dit un hébreu ou un israélite?
0: Ah oui, la nuance. Alors.
1: Donc, attendez, je voudrais bien comprendre.
0: Oui.
1: Pourquoi est-ce qu'il y a trois appellations? Il y a juif, israélite, hébraïque. Ça fait trois appellations pour désigner une même personne.
0: Alors,
2: ça dépend des textes de l'Ancien Testament. Dans certains textes, effectivement, on parle des hébreux. Plus récemment, on parle du peuple juif. Ça dépend des époques, ça dépend des traductions, mais voilà, généralement les Hébreux, effectivement, c'est plus dans l'Ancien Testament.
0: Oui. Ouais.
1: Parce que pour les chrétiens, on ne dit pas les latins.
0: Non.
2: On dit
0: l'Église catholique latine.
1: Ouais.
0: Pour la
1: mais alors, pour finir, est-ce qu'il y a plus de distance entre un catholique et un protestant ou entre un catholique et un juif?
2: Ah, ça, c'est une très bonne question.
0: Alors là, Ahmed, c'est de la haute théologie. Alors, dites-moi.
2: Moi, personnellement, ma conviction, c'est qu'on est tous en chemin. On est frères aussi. Et on a protestants, catholiques comme juifs.
1: Pourquoi on ne fait pas une seule religion, alors?
2: Ah oui, alors c'est une autre très bonne question. Ben, ça, c'est le fruit de l'histoire. Et c'est le fruit de du travail de Dieu et du travail spirituel. C'est qu'on est en chemin, on avance avec notre histoire. L'histoire catholique n'est pas la même que l'histoire protestante, on peut venir discuter.
1: Et alors, Joseph et Marie, est-ce qu'ils étaient chrétiens ou juifs?
2: Ils étaient 100% juifs. Non, ils étaient 100% juifs, et Jésus aussi, ils allaient à la synagogue, ils priaient
1: donc,
2: tous les jours.
1: Il s'est converti au christianisme par hasard?
0: Pas du tout, il n'y a pas de conversion.
2: Ah justement, c'est ce que j'expliquais tout à l'heure.
0: Oui.
2: Ce que j'explique tout à l'heure, les premiers disciples étaient juifs complètement, et au contact du monde romain, il y a eu un travail que saint Paul a fait, d'évangélisation des Romains, qui étaient polythéistes, et c'est ceux-là qui sont devenus chrétiens. D'où deux mouvements, le mouvement juif-rabbinique, qui a survécu et qui vit encore au XXIe siècle, et les chrétiens aussi, mais c'est le poids de l'histoire qui fait ça.
1: Oui. Alors, pour finir, est-ce que un juif, donc un hébreu ou un israélite qui est athée, est-ce qu'il est quand même juif?
2: Chez les juifs aussi.
1: Je suis désolé, parce que c'est des questions de naïf.
2: Il y a des chrétiens qui ne sont plus du tout croyants, qui ne vont plus à la messe. Il y a aussi des juifs qui se découragent et qui ne vont plus à la synagogue. C'est leur choix.
1: On l'appelle juif, même s'il est athée.
0: Oui, ils vont dire...
1: juive, c'est une désignation religieuse ou c'est une désignation ethnique?
2: Non, parce que dans le judaïsme se transmet par la mère, voilà, oui. Exactement. Est-ce que et par la bar mitzvah, ouais. Dans le christianisme, ça se transmet par le baptême, et c'est souvent, ou quand il y a des conversions, mais c'est souvent familial, mais il y a effectivement beaucoup de conversions.
0: Oui.
2: Mais encore une fois, c'est des chemins individuels. L'enjeu, pour moi, il n'est pas là. L'enjeu, il est, qu'est-ce qu'au XXIe siècle, pour un chrétien, en quoi c'est important de s'intéresser au judaïsme? Là, c'est la question, et personnellement...
1: Est-ce qu'un chrétien qui est devenu athée, est-ce qu'on l'appelle, on continue à l'appeler chrétien?
2: Mais la question est pas, je ne suis pas sûr que ce soit une question majeure. Chacun, il y a des gens qui sont athées, qui ont perdu la foi pour X raisons. Oui. C'est pas le sujet, il n'est pas...
0: Ahmed, on pourrait dire qu'il est culturellement chrétien ou culturellement juif, parce que quand vous êtes né français... que vos parents, vos grands-parents, vos arrière-grands-parents le sont, il y a de fortes chances que vous soyez un peu chrétien, sûrement beaucoup catholique, et donc ça fait partie de votre héritage, et dans cet héritage-là, vous avez une certaine vision du monde. Voilà.
1: Alors, pour finir, absolument, lorsqu'on est agnostique, en fin de compte, on enlève tous les problèmes.
0: Ou on en rajoute d'autres. Surtout au XXe siècle, on a essayé de faire sans Dieu, avec des grandes philosophies politiques, ça n'a pas été une grande réussite, on peut dire ça.
1: Non, ben écoutez, je vous remercie, mais je suis désolé des questions un peu...
0: Non, mais ça fait partie des questions essentielles, hein, parce que c'est vrai que parfois c'est un petit peu compliqué de s'y retrouver. Merci Ahmed pour ces questions. On parlait de la messe et de l'héritage, les fameux cinq rouleaux, est-ce qu'on peut en dire un mot? Les cinq rouleaux, la Torah et notre Ancien Testament à nous, ou notre Premier Testament, est-ce que c'est la même chose? Est-ce que c'est le même texte? Et s'il y a une grande différence, est-ce que c'est pas d'abord une affaire d'interprétation, de compréhension, d'exégèse, de pensée sur le texte? Alors, qui veut répondre? Cette Torah et ce Premier Testament, Odile, est-ce la même chose ou n'est-ce pas la même chose?
3: Alors,
0: vous avez trois heures et demie. Non, je plaisante. Alors, on peut dire que ce sont les mêmes textes, mais l'interprétation n'est pas forcément la même, c'est ça?
3: Alors, les cinq premiers textes de la Bible pour les chrétiens, ce qu'on appelle le Pentateuque,
0: oui.
3: Ça correspond effectivement à la Torah. Attendez, ils appellent ça le Tanakh. Attendez, il faudrait que je révise.
0: Tanakh.
3: Oui. En fait, voilà, on a des livres en commun. Ce que vous disiez sur la question de la traduction, oui. C'est très intéressant. C'est que quand on traduit, c'est-à-dire que les Juifs vont lire le texte en hébreu,
0: oui.
3: Et nous, en général, on le lit en français.
0: Bien sûr.
3: Et en fait, ce qui est très intéressant, c'est que la traduction, c'est une manière d'interpréter en soi.
0: Oui, déjà,
3: donc,
0: oui.
3: Donc finalement, voilà, donc en fait, c'est ça qui est intéressant, c'est que la question qu'on peut se poser, c'est pourquoi dans le cadre chrétien, on a choisi d'interpréter de telle ou telle façon les textes au départ écrits en hébreu. Et c'est ça, c'est le lieu d'une réflexion et puis d'un cheminement spirituel, vous voyez.
0: Alors si je prends la Bible du rabbinat de France, qui s'adresse à des juifs francophones, et que je prends le Premier Testament, par exemple, de la Tobe, dont on parlait tout à l'heure, la traduction œcuménique de la Bible, est-ce que j'ai sensiblement le même texte? Alors, Nicolas, par exemple.
2: Ah non, alors justement, la difficulté, c'est que comme le texte, tout l'Ancien Testament, le Premier Testament, a été écrit en hébreu, le Nouveau Testament en grec,
0: oui.
2: les Juifs... Et
0: traduit en grec
2: traduit en grec, effectivement. Ouais. Donc en fait, le problème des traductions, bah, c'est qu'on chaque mot a un sens différent en hébreu et à traduction en français. Donc mécaniquement, la traduction rabbinique n'est pas la même qu'en français. C'est pour ça qu'on...
0: Alors on devrait tous acheter une Bible du rabbinat de France pour essayer d'avoir...
2: En hébreu, et on devrait tous commencer à apprendre un peu l'hébreu, parce que c'est là que le texte prend toute sa saveur. Voilà, donc effectivement...
0: Alors, il y a des traductions en araméen qui nous sont parvenues. Alors là, on est encore plus proche de la pensée de Jésus et de la langue de Jésus, qui était la langue vernaculaire de l'époque.
2: Oui, non, sauf que Jésus, il priait en hébreu. Hein,
0: Jésus priait en hébreu.
2: Oui.
0: Les psaumes sont en hébreu.
2: Les psaumes,
0: les textes synagogales.
2: Voilà, exactement.
0: Alors, quand on dit que Jésus parlait un peu grec, est-ce que c'est un abus ou est-ce que c'est une intuition? Est-ce que c'est plausible ?
2: À ma connaissance, il n'y a aucune, dans les évangiles, il n'y a aucun trace qui dit qu'il parlait grec. Peut-être qu'il baragouinait trois mots en latin pour pouvoir communiquer aux légionnaires romains.
0: Comme
2: mais,
0: nous en anglais, quoi.
2: Voilà, exactement. Mais non, il parlait araméen et il parlait certainement hébreu, quoi.
0: Alors, on a parlé des psaumes, on a parlé de la Torah. Parlons des prophètes. Jésus cite beaucoup les prophètes. Est-ce que les prophètes ont une place encore prépondérante pour les Juifs aujourd'hui, à l'époque de Jésus sûrement? Est-ce qu'on lit encore ces textes? Est-ce que ça les intéresse? Nous, on a vraiment envie de les découvrir, Isaïe, Élisée, Élie et les autres, Moïse, bien sûr, Osée, Habacuc, enfin les grands et les petits prophètes. Est-ce que c'est encore très grand, très prégnant dans le judaïsme aujourd'hui?
2: Ah oui, Odile, tu peux répondre, mais oui, bien sûr, dans le judaïsme, les prophètes ont un rôle, bon, évidemment, Moïse qui est certainement le plus important, mais les autres aussi sont, les textes sont lus très régulièrement à la synagogue.
0: Donc ça reste très près. Ah oui. Voilà, Osée, Amos, ça reste des choses très importantes
2: Isaïe,
0: pour le peuple juif,
2: Isaïe,
0: avec parfois des revendications un petit peu, voilà. Odile.
3: Oui, du coup, j'ai retrouvé mes notes. Donc, en fait, les textes, ce qu'on appelle les chrétiens, nous, le Pentateuque, c'est ce qui correspond à la Torah chez les Juifs.
0: Oui,
3: et ce sont les mêmes textes, sachant qu'il y a évidemment des différences d'interprétation, de traduction.
0: Bien sûr.
3: Ensuite, il existe ce qu'on appelle le Tanar, qui est la contraction de Torah, Pentateuque, des prophètes et des autres écrits.
0: Les autres écrits.
3: Et en ce qui concerne les prophètes et les autres écrits, là, il y a des différences. Voilà, on n'a pas, selon, en plus, qu'on est dans le canon chrétien catholique ou chrétien protestant,
0: orthodoxe.
3: Il y a des différences, c'est assez compliqué.
0: Alors, si je prends un livre un petit peu théâtral, c'est peut-être le livre le plus théâtral de l'Ancien ou du Premier Testament, le livre de Job. Mmh. Si je prends une traduction du livre de Job en français et que je la compare avec un livre juif fait pour les francophones, est-ce que je vais avoir beaucoup de différences de traduction ou est-ce que ce sera assez proche?
2: Je pense qu'on a 80% de différence de traduction.
0: Ah oui, à ce point-là.
2: Ah oui, parce que chaque mot, encore une fois, est différent. Mais après, au-delà du problème de traduction, c'est en quoi ce texte-là nous touche
0: parle,
2: aussi,
0: oui,
2: nous parle, et,
0: oui.
2: et en quoi il transforme notre vie aujourd'hui.
0: C'est vrai aussi pour des textes poétiques, comme le Cantique des Cantiques. C'est peut-être vrai aussi. Alors, parce que là, on dit que c'est un texte poétique, donc là, c'est la beauté de la langue. Alors, en traduisant, on perd, bien sûr. Mais...
2: Le Cantique des Cantiques, c'est un des plus beaux textes de la Bible, pas loin devant les psaumes.
0: Ouais.
2: Et le Cantique des Cantiques, il est lu d'ailleurs par les Juifs le jour du Shabbat, le vendredi soir. Voilà, et ça symbolise aussi l'entrée en Shabbat. Donc, c'est effectivement un des plus beaux textes de la Bible.
0: Donc, on peut dire que c'est un chant d'amour.
2: C'est un chant d'amour.
0: Alors, est-ce que c'est pas universel? Est-ce que là, si on le lit dans d'autres langues, est-ce qu'on n'a pas finalement un peu la même chose, un peu le même sens, ou est-ce que c'est très différent là encore?
2: Non, après, sous réserve des traductions différentes de l'hébreu, c'est effectivement un texte qui est universel et qui parle à tous.
0: Ouais. Alors, Odile.
3: Il faut tout de même préciser qu'il existe une tradition d'interprétation des textes dans le judaïsme qui est très, très importante. Et les Juifs étudient aussi beaucoup ce qu'on appelle le Talmud.
0: Oui,
3: c'est-à-dire là, ce dont on a parlé, c'est la Torah écrite, donc écrite par Dieu. C'est les textes saints. Mais il existe aussi ce qu'on appelle la Torah orale, plus tard... Oui. Qui a été mise par écrit, qui est le Talmud et qui correspond à un immense ensemble
0: de textes. Oui.
3: Voilà, les Juifs étudient énormément le Talmud, ce sont vraiment les commentaires de la Bible.
0: Qui ont pris une place importante, très importante même dans le judaïsme actuel. On peut citer Rachid de Troyes, il était français, on peut le citer, qui est un grand maître spirituel, y compris pour les Juifs d'aujourd'hui. Donc, l'interprétation.
3: Pardon, et je me permets juste d'ajouter par rapport au Cantique des Cantiques.
0: Oui.
3: Il me semble intéressant de signaler que dans la tradition talmudique, ce chant d'amour, il correspond aussi au chant d'amour entre Dieu et le peuple juif.
0: Bien sûr. Et entre l'homme qui cherche Dieu et Dieu lui-même. Donc on compare souvent dans le judaïsme l'amour entre un homme et une femme et l'amour entre un homme, une femme et Dieu. pour dire que Dieu est proche finalement du sentiment amoureux quand on le recherche. C'est une nourriture, mais c'est aussi un sentiment. Et peut-être que l'amour est ce qu'il définit le mieux. Saint Jean l'écrira quelques siècles plus tard. On pourra aussi parler des moments où la Bible a été mise par écrit, c'est-à-dire le Premier Testament. Ça doit avoir un rapport avec un certain exil. On y reviendra plus tard. Vous entendez le générique qui marque la

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1: Eh bien voilà, nous sommes de retour ce soir avec Odile Riffaut, animatrice sur notre antenne. Vous connaissez sa voix et son émission Connaître le judaïsme. Et Nicolas Pelletier, responsable du CIRDIC, le Centre d'initiative pour les relations et le dialogue entre juifs et chrétiens. On en reparlera plus tard car c'est aussi une initiative d'église, il ne faut pas l'oublier. Maintenant, nous allons écouter un thème très cher à notre cœur, la liste Schindler. Vous connaissez le film de Spielberg, composition et direction de John Williams avec Gustavo Duhamel et Isaac Perlarm pour le soliste, l'orchestre de Los Angeles, le Philharmonique de Los Angeles, la liste Schindler.
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0: La liste Schindler, très beau film, le thème, John Williams, qui dirige le Philharmonique de Los Angeles. Le cinéma est aussi une œuvre musicale, hein, il ne faut pas l'oublier, la musique de film, c'est très important. On passe de John Williams à Ennio Morricone, via Michel Legrand, c'est pas mal, on est en bonne compagnie ce soir. Daniel, mille excuses, vous nous attendez depuis longtemps. Daniel.
1: Bonsoir Frédéric.
0: Bonsoir.
1: Eh bien moi, je voudrais parler un peu des juifs messianiques.
0: Ah, vous aussi. Alors, dites-moi.
1: Oui, mais je les ai un peu connus et rencontrés lorsque j'ai retrouvé la foi et que j'éprouvais le besoin de voir tous ceux qui avaient envie de venir vers le Christ. Et j'avais eu connaissance de l'existence d'un groupe de juifs messianiques, ça s'appelait Témoignage Messianique, ça commençait par TM, j'ai oublié la troisième lettre, c'était rue Saint-Maur à Paris.
0: Oui.
1: Et je me rappelle d'être allé à une réunion en demandant, c'était très très chaleureux comme accueil, et en demandant, écoutez, est-ce que j'ai le droit de est-ce que ça ne vous gêne pas que je sois parmi vous, je suis catholique, je ne suis pas. Et on m'avait posé une question, une dame qui m'a posé une question, qui m'a dit, est-ce que vous aimez Yeshua, notre Messie? Ah, j'ai répondu oui. Eh bien, vous êtes la bienvenue, elle a ouvert les bras.
0: Ah.
1: Et j'ai connu après, j'ai reçu pendant assez longtemps une petite revue d'un autre groupe de juifs messianiques qui s'appelle Berger d'Israël. Je sais qu'il y a aussi le groupe de juifs pour Jésus, enfin bon,
0: oui, oui, oui.
1: Là je les connais par des documents écrits que je reçois, mais je n'ai pas participé à des réunions. Ce que je peux dire, c'est que, comment je définirais les juifs messianiques ? Ce sont des gens qui se reconnaissent comme authentiquement juifs,
0: oui.
1: Mais qui considèrent que d'adhérer à la personne de Jésus, qu'ils reconnaissent comme leur Messie, est finalement une sorte de couronnement de leur judéité et un aboutissement presque logique de leur judéité. Et je pensais, en même temps que je vous parle de ces juifs messianiques, à Monseigneur Lustiger.
0: Oui, bien sûr.
1: À l'histoire de Monseigneur Lustiger.
0: Fondateur de cette antenne, vous le savez,
1: voilà.
0: De Notre-Dame, il y a bien des années, oui.
1: Voilà, et également...
0: Qui est né juif et qui était petit-fils de rabbin, je crois.
1: Mais voilà, et qui n'a pas eu l'impression, enfin, qui a été un peu torturé par ses doubles appartenances, mais qui en même temps n'avait pas l'impression de trahir profondément sa judéité. Je pense à Edith Stein.
0: Oui, bien sûr.
1: Voilà, qui également a eu l'impression, n'a pas eu l'impression de trahir sa judéité en adhérant à la personne du Christ, quelque part, comme couronnement, comme révélation de leur judaïsme. Et vraiment, en souvenir de ces gens, ce n'est pas facile pour eux. Parce que les chrétiens qui se sentent chargés d'une culpabilité, moi je dois dire, je sais que l'Église a sa part de culpabilité, mais si on ne dépasse pas ça, on n'arrivera jamais à rassembler, si vous voulez, vous savez, l'olivier franc et l'olivier greffé, hein, quelque
0: oui.
1: part, il y a une convergence qui est nécessaire, c'est pas dominer l'autre, c'est pas vouloir qu'il abdique sa foi. Je pense un peu à la parole du Christ quand il dit qu'il n'est pas venu abolir la loi, mais l'accomplir.
0: Alors ça va être aussi un problème de traduction.
1: Et oui, mais accomplir, pour moi, le poussin accomplit l'œuf, si vous voulez.
0: Ah.
1: Mais il n'y aurait pas l'œuf, il n'y aurait pas le poussin.
0: Oui.
1: Le chêne accomplit le gland, mais sans alors, le gland, il n'y a pas
0: alors
1: de
0: c'est
1: chêne.
0: Alors c'est vrai, Daniel, que souvent, d'un point de vue chrétien, c'est plus facile de dire on se place à la suite du judaïsme. Pour les juifs, c'est peut-être un petit peu plus dur de voir le monde qui a finalement été judaïsé de façon un petit peu originale, inattendue. Et de voir que finalement ça s'est un peu retourné contre eux dans l'histoire, donc c'est pas
1: je
0: facile à assumer,
1: ça.
0: Et il y a des difficultés, mais...
1: Très bien, oui. Mais je veux témoigner, si vous voulez, en faveur de ces gens tellement chaleureux, qui m'ont accueilli de tout leur cœur, et avec qui j'avais passé de si belles soirées, si
0: oui.
1: chaleureuses,
0: oui.
1: Ces gens étaient pleins d'amour, si vous voulez,
0: oui,
1: et... notre amour convergeait. Et comme ils sont un peu rejetés parfois par le monde du judaïsme, et que les chrétiens se méfient un peu d'eux en disant c'est peut-être des faux chrétiens, c'est peut-être... Je pense qu'il faut prier pour eux, pour leur démarche, qui n'est pas facile, mais qui est une démarche qui tend à plus d'amour et à plus d'unité.
0: Ben merci Daniel, on priera pour eux et tous nos auditeurs avec vous pour ce courant du judaïsme un peu original dont on a déjà parlé et qui essaie de bâtir des ponts entre le judaïsme et le christianisme. Nous avons Eugénie à présent merci au téléphone. Beaucoup. Merci beaucoup Daniel de nous avoir appelé de Champigny. Eugénie, vous êtes là ?
2: Oui, bonsoir Frédéric.
0: Bonsoir Eugénie. Alors, dites-nous Eugénie.
2: Eh bien, en fait, mon témoignage portera sur deux choses. D'une part, c'est grâce à un livre d'un prêtre de l'Emmanuel, le père Jean-Baptiste Madler, qui s'intitule « Les racines juives de la messe ».
0: Oui, très beau livre, oui.
2: Très bon livre qui m'a permis en tout cas, au moment de mon adolescence, période où on a plutôt tendance à déserter la messe, et bien d'y revenir avec beaucoup d'intérêt. J'ai toujours eu un appétit pour l'histoire, et en fait, on va dire par une voie un petit peu archéologique, en allant voir du côté des traditions juives liées au sacrifice du temple, et bien cela m'a permis de revenir à la messe et d'y être... plus attentif, d'y assister avec plus de ferveur. Donc il y a aussi ça, on peut aussi bâtir des ponts avec le judaïsme et nourrir sa vie de foi et de prière. Et puis récemment dans ma commune, en banlieue lyonnaise, j'ai animé avec une personne juive, puis avec un rabbin, des conférences qui ont porté sur les fêtes religieuses juives et comment elles apportent du sens à notre compréhension des fêtes chrétiennes.
0: Oui.
2: Et également sur les psaumes, et nous avons pu échanger sur notre compréhension des psaumes et prier les psaumes ensemble.
0: Oui.
2: Et en fait, il y a peut-être quelque chose de mystérieux. En effet, comment se fait-il que ce peuple, depuis 2000 ans, n'ait pas reconnu Jésus comme le Christ, comme le Messie ? Il y a quelque chose de mystérieux, mais qui peut emprunter les voies de la prière. Quelque chose aussi qui dit la fidélité de Dieu. Dieu reste fidèle à sa première alliance, même si elle est aujourd'hui accomplie par Jésus. En tout cas, c'est ce que nous, chrétiens, nous croyons.
0: Oui.
2: Mais voilà, il y a quelque chose de mystérieux à ce signe d'Israël, du peuple juif présent et toujours fidèle du mieux qu'il peut à la première alliance faite avec le Seigneur.
0: Oui, et puis il découvre aussi au fur et à mesure qu'effectivement... le monde qui les entoure, qui est souvent chrétien, n'est pas forcément hostile, même si l'histoire ne joue pas en la faveur de l'amour universel, bien que ce fût le message du Christ. L'Église a amené parfois, dans ses contradictions humaines, des violences, c'est bien vrai. Merci Eugénie de ce double témoignage. Effectivement, est-ce qu'on peut prier avec nos frères juifs ? Est-ce qu'il y a des célébrations communes, œcuméniques, qui sont organisées, interreligieuses, disons, qui sont organisées avec ton frère juif ? Alors là, on va parler du CIRDIC, je rappelle, le Centre d'initiative pour les religions et le dialogue entre juifs et chrétiens. Est-ce qu'on peut célébrer des petits moments autour de... en priant, en chantant
3: Alors, ma connaissance, ça ne se fait pas.
0: Je lance une idée.
3: Dans certaines communautés, parfois, mais c'est plutôt des communautés chrétiennes.
0: Oui.
3: Mais généralement, les juifs n'aiment pas le faire. Et si vous me permettez, je voulais rebondir sur le témoignage précédent, sur la notion d'accomplissement.
0: Oui.
3: En fait, il y a beaucoup de chrétiens qui ont du mal avec ce mot-là, en disant Jésus accomplit
0: la loi. Alors là, il y a un problème de traduction.
3: Ça ne veut pas dire que c'est Jésus rajoute le point sur le i et que du coup le i est parfait. Ça veut simplement dire que Jésus explique différemment, d'une autre manière, l'enseignement.
0: C'est un maître de doctrine.
3: Voilà, exactement. Il explique différemment pour d'autres personnes, comme les messages principaux de la Torah, qui sont le respect des autres, le respect de Dieu, l'amour de Dieu. Les juifs ne sont pas parfaits, et avec les chrétiens, heureusement, ils sont devenus parfaits. Ce qui pose la deuxième question, qui est que les catholiques, le Vatican, le Nostra Aetate dans le Concile de Vatican II, demandent l'Église catholique aujourd'hui demande de ne pas convertir les Juifs. Voilà, et en tant que membre du CIRDIC, j'appelle à ne pas convertir les Juifs, et c'est plus utile.
0: Alors si quelqu'un veut recevoir le baptême, on ne lui dit pas...
3: Bien sûr. Mais
0: regardez Vatican II, c'est pas possible.
3: C'est pas, effectivement, si, mais voilà, mais il n'y a pas... L'Église ne demande pas d'avoir une conversion active des Juifs, parce que ça c'est une perte de temps, c'est inutile, et c'est-à-dire que c'est une mécompréhension du mystère de Dieu. Par contre, effectivement, on est appelé en tant que chrétien à aller voir les athées, les agnostiques, et puis à soi-même se convertir et d'avancer dans sa foi.
0: Alors, pour replacer les choses dans l'histoire, Odile, on peut parler un peu de cette théorie de la substitution, non même pas de la substitution, substitution aussi. Mmh. Alors, cette théologie carrément, alors, dans l'Église, venant à la suite du peuple juif, on s'est dit que finalement, ils n'avaient pas compris de façon très claire les choses, et que nous, catholiques d'abord, enfin chrétiens puis ensuite catholiques, on allait finalement leur permettre de réaliser, d'accomplir, et pourquoi pas de se convertir, et de réaliser enfin la plénitude du chemin de Dieu pour eux. Vatican II arrive, et là il y a une révolution. Alors est-ce qu'on peut parler de cette révolution, de ce retournement assez récent, hein ? Nostra Aetate sur la 1965. Hein. Alors, qu'est-ce qu'on peut en dire ?
4: Cette théorie de la substitution, elle est née au 1er siècle de l'Église. Elle s'appuie beaucoup sur les écrits des pères de l'Église, donc les premiers grands théologiens. Ouais. Et donc, c'est l'idée que le peuple chrétien se substitue aux Juifs dans l'alliance entre Dieu et son peuple. Donc, c'est contraire à ce que dit l'apôtre Paul, hein, puisque dans sa lettre aux Romains, il dit « les dons et l'appel de Dieu sont irrévocables ». Mais on a mis des siècles et des siècles à relire ce verset de saint Paul. Et voilà, donc il est inscrit dans la déclaration Nostra Aetate. Le pape Jean-Paul II l'a beaucoup redit aussi dans ses discours, dans ses prises de parole.
0: Alors le pape Jean-Paul II a joué un rôle aussi d'une important. Alors est-ce qu'on peut parler de cette envie d'aller en Terre Sainte? D'ailleurs, il a fait ce voyage en Terre Sainte, il a prié devant le mur des Lamentations, ce que nous appelons le mur des Lamentations, donc un des restes du temple de Salomon. Qu'est-ce que ça revêt? Comment nos frères juifs, on peut le dire aujourd'hui, comment nos frères juifs ont vu ce voyage de Jean-Paul II à l'époque? Est-ce qu'ils étaient critiques? Est-ce qu'ils étaient enthousiastes? Est-ce qu'ils se sont dit on a quand même une fraternité de fait? Paul VI disait nous sommes tous des sémites, c'est très fort. Qu'est-ce qu'on peut dire?
4: Je comprends de mon point de vue de chrétienne, hein, puisque je ne vais pas parler à la place des juifs, mais il semble que Jean-Paul II, effectivement, il a été très aimé. En tout cas, il y a une reconnaissance dans le monde juif pour tout ce que Jean-Paul II a pu faire, pour faire avancer, mettre en pratique la déclaration Nostra Aetate, et notamment sa démarche. Donc devant le mur des Lamentations, ça fait partie des images qui ont beaucoup marqué, comme la fois où il est allé à la synagogue de Rome pour la première fois. Voilà. En fait, Jean-Paul II, à chacun de ses voyages apostoliques dans tous les endroits du monde, il a toujours rencontré les communautés juives partout où il allait. Et il a prononcé des discours et il y en a énormément. Et c'est très intéressant de creuser, de comprendre, pourquoi ce pape a tant fait pour permettre aux chrétiens de vraiment redécouvrir ce qu'on appelle aujourd'hui la permanence d'Israël. C'est-à-dire que là où on parlait de substitution, désormais, il y a ce mystère que les chrétiens, semble-t-il, ont plutôt à contempler, en fait. C'est-à-dire que effectivement, le peuple juif reste le peuple élu, celui avec Dieu, avec lequel Dieu a passé une alliance. Et nous, chrétiens, eh bien, par Jésus, peut-être qu'on a à contempler ça, à contempler ce mystère. Et je vous renvoie vraiment aux travaux, notamment du père Patrice Chocholski, qui est théologien, qui est catholique, et qui a des responsabilités aujourd'hui au Vatican. Et il a beaucoup écrit il permet vraiment d'avancer aujourd'hui. Il a fait des travaux très récents, puisqu'il a soutenu une thèse de doctorat récemment sur ces questions-là. Et il nous aide à comprendre, en fait, ce mystère qui nous est donné de contempler, en tout cas d'un point de vue chrétien, Je crois que c'est très important parce que vos invités jusqu'à présent ont beaucoup parlé, se sont interpellés par les juifs messianiques, etc.
0: Oui, oui, oui.
4: Je crois que le message qu'il faut aussi qu'on a, nous, à recevoir et qui est très beau, c'est finalement par cette découverte du judaïsme, c'est aussi ce qu'ont dit certains invités, il nous est donné de redécouvrir notre propre tradition chrétienne et finalement de se la réapproprier soi-même. Oui. Il y a là une démarche à faire qui est intime et personnelle, mais la bonne nouvelle depuis Nostra Aetate, depuis Vatican II, c'est qu'aujourd'hui, on peut le faire et on a par chance aussi des personnes dans le monde juif, des rabbins qui acceptent de venir rencontrer des juifs et de nous expliquer comment est-ce qu'ils commentent les textes, comment est-ce qu'ils vivent leur propre tradition religieuse. Ça, c'est une chance énorme qu'on a aujourd'hui. C'est grâce à Vatican II, c'est grâce à toutes les personnes qui s'engagent, aux associations, le CIRDIC.
0: On va en parler du CIRDIC, on va en reparler. Alors, Nicolas,
3: juste, pour compléter juste ce que dit Odile, j'apprécie beaucoup ce que dit Odile, je suis complètement en ligne avec elle. Oui. Il y a une phrase, moi, que Jean-Paul II a dit, il faut comprendre qu'en fait, Jean-Paul II, son meilleur ami d'enfance et était juif. Donc il a vécu la Shoah en Pologne dans sa chair. Donc c'était un enjeu très profond pour lui. Et il a dit une phrase que personnellement qui me touche beaucoup et qui un peu éclaire l'enjeu. C'était dans la synagogue de Mayence en Allemagne où il a dit « Quiconque rencontre Jésus-Christ rencontre le judaïsme ».
0: Ça semble évident. Ça n'a pas été pendant 2000 ans.
3: Exactement.
0: Ouais. Tout à fait. On rappelle aussi que Aaron Lustiger, qui est devenu archevêque de Paris, qui aurait pu être pape d'ailleurs, était proche de Jean-Paul II et qu'il a beaucoup œuvré au rapprochement entre les juifs dont il était issu et la catholicité, notamment en voyageant avec un certain nombre de ses frères jusqu'aux États-Unis, notamment pour rencontrer la communauté juive de New York. Il y a eu un gros travail qui a été fait.
3: Justement, Odile parlait du Talmud, le cardinal Lustiger emmenait les évêques français à New York pour aller voir des Talmud Torah, donc là une communauté juive qui étudie le Talmud, pour montrer comment on étudie le texte dans le monde juif, c'est-à-dire en se confrontant les idées, en dialoguant entre étudiants, qui est vraiment spécifique au monde juif.
0: Ouais. Et il est vrai que la famille du cardinal Lustiger vivait en Pologne, et pas très loin d'Auschwitz. Hein, donc c'est vraiment quelque chose de très très fort pour lui. Et comme il est le fondateur de notre antenne, on pense à lui ce soir. Le CIRDIC, que faites-vous, Nicolas, avec nos frères juifs, pour essayer de bâtir des ponts? Est-ce que vous vous réunissez? Est-ce que vous priez les psaumes ensemble? Est-ce que vous chantez? Est-ce que vous dansez?
3: Exactement. Non, peut-être pour expliquer en deux mots l'histoire du CIRDIC. En fait, quand il y a eu le Concile de Vatican II, donc il y a un des décrets du Concile qui s'appelle Nostra Aetate, qui parle spécifiquement du judaïsme, et un des piliers du Concile qui a travaillé là-dessus s'appelait le cardinal Béa. Le cardinal Béa était un jésuite, et donc au moment du Concile, il a fallu mettre en œuvre Nostra Aetate, et il a demandé aux sœurs de Sion de prendre cette mission dans l'Église, c'est-à-dire de faire découvrir le judaïsme aux chrétiens. Et donc en Europe, ils ont créé une association qui s'appelait le CIRDIC. Il y avait un CIRDIC à Rome, à Paris, à Londres, en Allemagne. Et donc il y a quelques années, le père Patrick Desbois a repris avec un groupe de laïcs, dont moi, le CIRDIC, qui est devenu le CIRDIC et qui a continué cette mission. Donc la mission, c'est vraiment de donner des cours d'hébreu, de donner des cours d'exégèse rabbinique. On fait aussi des week-ends de formation. Donc il y a notre week-end de formation, justement le week-end prochain à Avon, près de Fontainebleau, où pendant deux jours, il y a des théologiens chrétiens, catholiques, et puis des rabbins
0: qui se rencontrent, qui discutent,
3: et puis surtout qui expliquent aux participants les sujets qui leur semblent importants.
0: Est-ce qu'il y a des moments de prière? Est-ce qu'on pourrait pas prier des psaumes avec nos frères juifs? Est-ce que c'est possible, ça? Ça se fait pas encore beaucoup, peut-être, mais est-ce que ce serait possible?
3: Oui, on peut. Il y a des psaumes qui sont. Non, en fait, tous les psaumes, on peut les lire avec un.
0: Ça fait partie de notre héritage.
3: C'est l'héritage complètement commun, notre
0: héritage. Tous les dimanches à la messe.
3: Exactement.
0: Hein,
3: exactement. Les psaumes sont les prières juives de. Tout à fait.
0: Alors, qu'il y a des initiatives comme ça, des rencontres, en dehors du schéma intellectuel, est-ce qu'il y a des rencontres, je sais pas, musicales, artistiques?
3: Pas tellement. C'est un peu fait. Ça a été, on a, il y a eu des tentatives pour le faire. Je sais pas pourquoi. Est-ce que c'est parce que il y a encore du travail, oui, peut-être que ça se fera. Bon, personnellement, c'est pas impossible que beaucoup de juifs sont quand même encore assez prudents vis-à-vis des chrétiens.
0: Ah oui.
3: Et que voilà, il y a quand même le poids de l'histoire qui fait qu'il y a peut-être une méfiance. Et peut-être qu'on pourra espérer, mais enfin, en tout cas, il y a de plus en plus de rabbins qui n'hésitent pas à enseigner à des chrétiens ou à partager ou à avoir des discussions théologiques.
0: Il y a aussi de vraies amitiés.
3: Voilà, exactement, il y a aussi des amitiés, voilà. Mais voilà, enfin, c'est une dynamique. Voilà. Et les juifs sont toujours assez prudents parce qu'ils ont toujours peur qu'on vienne les voir pour les convertir, qu'on fasse pas l'effort d'essayer de les comprendre. Vous voyez, c'est intéressant dans les discussions qu'on a, on voit pourquoi les juifs n'ont pas reconnu Jésus, mais l'enjeu, il n'est pas là. C'est d'abord à nous, chrétiens, de découvrir le judaïsme. Et en quoi c'est quoi les pépites du judaïsme qui nous aident à être plus chrétiens?
0: Et puis beaucoup de juifs aujourd'hui se demandent qui est Jésus, ça les intéresse, même d'un point de vue historique.
3: Exactement.
0: Odile, un dernier mot, parce que l'émission touche à sa fin, un dernier mot pour décrire un peu encore aujourd'hui cet intérêt naissant, croissant, mais important en ce qui concerne le judaïsme pour tous les chrétiens, toutes les confessions chrétiennes. Qu'est-ce qu'on peut dire pour encourager nos auditeurs à faire une petite démarche pour se rapprocher du judaïsme et de nos racines? Écoutez l'émission, bien sûr.
4: Encourager les chrétiens qui sentent, en tout cas peut-être une curiosité, parfois ça part de là, hein, c'est simplement un roman, une série télé, un intérêt pour l'actualité, parfois on ne sait pas comment naissent ces mouvements. Ce qui est intéressant, c'est de se laisser interpeller, comme disait Nicolas, moi je trouve que il y a un chemin à faire qui est assez beau et voilà, faut pas avoir peur. C'est pas parce qu'on s'intéresse au judaïsme qu'on va
0: devenir juif. Un petit conseil de lecture, Odile, un petit conseil pour débuter.
4: Alors moi j'aime énormément les romans de Raïm Potok. Je m'appelle La chair lève. Je donne toujours ce conseil de lecture là parce que je trouve ça très touchant. Ça permet vraiment de mieux comprendre certains aspects du judaïsme, certains aspects parce que c'est vraiment dans le milieu.
0: Alors, on va le redire lentement. Alors on le redit lentement, Odile, avec peut-être la maison d'édition.
4: Oui, alors je crois que c'est on les trouve en poche. Alors, je voudrais pas dire de bêtises sur la maison d'édition. En tout cas, c'est Raïm Potok, P-O-T-O-K, et ça s'appelle Je m'appelle Asher Lev.
0: Je m'appelle Asher Lev. Bon, bah ça, c'est un conseil de lecture. Nicolas, un conseil de lecture.
3: Si vous me permettez deux.
0: Oui, deux.
3: Un livre majeur du cardinal Lustiger, il y en a plusieurs, mais celui qui s'appelle Premier pas dans la prière me paraît important parce qu'il explique bien justement le lien. Et puis un très beau livre, Les bâtisseurs du temps. De Abraham Heschel, qui explique bien l'enjeu spirituel, en particulier autour du Shabbat. Les bâtisseurs du temps de Abraham Heschel.
0: Très joli titre. Eh bien, on retiendra ces conseils de lecture. Merci à Nicolas et merci à Odile d'être venus jusqu'à nous. Nous n'avons pas pu prendre ce soir, faute de temps, Jean-Pierre, Gérard, Guy, pas plus que Jean-Michel, Michel et Baptistine. Vous étiez nombreux à nous appeler. Remerciements à Denis Thomas qui a contribué à préparer cette émission, à Jean-Paul Lérine qui l'a réalisé, à nos bénévoles, Marie-Thérèse et Arlette qui ont pris vos appels ce soir. Nicolas, on redit un mot par rapport à ce livre. Alors redites le titre et la maison d'édition.
3: Prière de respirer, 30 exercices pour enfin sortir la tête de l'eau aux éditions du Cerf.
0: Un très bon livre dans toutes les bonnes librairies à lire pour apprendre à mieux respirer spirituellement. Et puis Odile, connaître le judaïsme, on peut l'écouter en podcast. Alors en podcast et puis peut-être aussi sur YouTube. Voilà, pour ne rien rater de cet héritage spirituel. Merci à nos invités. Je n'ai plus qu'à vous souhaiter une bonne nuit, sans oublier de vous confier à la prière de vos anges gardiens qui parlent aussi hébreu, araméen, enfin toutes les langues possibles. Merci beaucoup et à demain, si vous le voulez bien.

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3: Bonjour Didier Pilon, je suis heureux de vous accueillir dans les studios de Radio Fidélité en compagnie de Mathieu Ordonneau à la technique et nous accueillons trois dames qui sont extrêmement engagées dans la défense des grandes valeurs chrétiennes et qui font partie justement d'une action des chrétiens pour l'abolition de la torture. Et donc je voudrais accueillir en votre nom Marlène Coupé. Bonjour Marlène.
4: Bonjour.
3: Christine Marie. Bonjour Christine.
5: Bonjour.
3: Et puis Brigitte Huchet.
6: Bonjour.
3: Voilà, donc vous êtes là toutes les trois. Vous êtes trois Lavalloises qui êtes très engagées dans cette action dont vous allez justement nous parler au cours de cette émission. Alors, on va commencer par vous, Marlène, et j'aimerais que vous nous expliquiez justement ce qu'est l'ACAT. Qu'est-ce que ça veut dire? D'où ça vient?
4: Alors, l'ACAT, c'est une association, une ONG chrétienne œcuménique, et l'association Loi 1901. Elle a été créée en 1974 par deux femmes qui étaient protestantes et qui ont souhaité fonder cette association parce qu'elles étaient avec Amnesty International. Et Amnesty ne voulait pas engager uniquement les chrétiens ou appeler les chrétiens à faire quelque chose. Et par rapport à ce qu'elles entendaient, elles se sont dit, ben nous, on va essayer de faire quelque chose en tant que chrétiennes. Et de là, elles ont fondé l'ACAT en tant que protestantes. Elles ont été rejointes par des catholiques. Et ensuite, elles ont été rejointes par des orthodoxes et même des quakers.
3: Ce qui veut bien dire justement action des chrétiens. On est bien là justement dans les trois ouvertures, en quelque sorte, du monde chrétien, orthodoxe, catholique et protestante.
4: Exactement. Et comme elle, nous sommes entrés aussi dans la carte parce que nous sommes convaincus que tout être humain tient sa dignité de Dieu et que la torture, c'est la négation absolue de la dignité propre à chaque personne.
3: Ce qui veut dire aussi bien Marlène, Christine que Brigitte que vous êtes donc des croyantes.
4: Oui.
3: Voilà. Très bien. Ok. Donc c'est important de le préciser. Ça n'est pas justement comme Amnesty International où on peut très bien être totalement athée. Vous êtes de toute façon engagé, je dirais, dans une religion ou dans la religion chrétienne.
4: Tout à fait. Parce que l'ACAT France, je vais parler de l'ACAT France parce que
3: bien sûr,
4: dans celle-ci
3: c'est ce qui nous intéresse.
4: Elle s'appuie d'abord sur deux choses importantes : la Déclaration universelle des droits de l'homme. Et en particulier l'article 5 qui dit « Nul ne sera soumis à la torture ni à des peines ou des traitements cruels, inhumains ou dégradants ». Mais elle s'appuie également sur le message de l'Évangile, entre autres de Saint Matthieu qui dit « Et le roi leur répondra, je vous le dis en vérité, toutes les fois que vous avez fait ces choses à l'un de ces plus petits de mes frères, c'est à moi que vous les avez faites ». C'est pour ça que ces deux piliers sont vraiment importants parce qu'on a et la Déclaration universelle des droits de l'homme et l'Évangile.
3: Oui, je dirais que vous êtes à la fois dans le civil et dans le religieux, et c'est ce qui fait aussi la richesse également de votre action. Alors, vous vouliez dire quelque chose, Christine?
5: Oui, notre action donc, repose à la fois sur l'Évangile et sur la Déclaration universelle des droits de l'homme, et de beaucoup de textes internationaux, juridiques, parce que la torture est un crime, et nous avons besoin de ces textes juridiques pour poursuivre les auteurs de la torture. Donc l'Évangile nous donne l'élan et nous encourage, et puis les textes juridiques internationaux nous donnent cette base juridique pour fonder notre action et puis aller jusqu'à demander des comptes aux tortionnaires, à ceux qui sont aux décideurs, et la justice internationale peut se mettre en route, notamment avec la Cour pénale internationale.
3: On va y revenir avec justement d'où la nécessité de connaître les textes dans chacun des pays où se produit hélas la torture. Alors, on revient vers vous, Marlène, et donc on a bien compris que vous aviez, on va dire, des piliers, mais vous avez aussi, j'imagine, des combats et des actions.
4: Oui, des missions aussi.
3: Voilà.
4: Alors, dans les missions, on doit défendre les victimes de torture et de mauvais traitements, combattre la peine de mort partout dans le monde, et défendre le droit d'asile en France. Ça, c'est vraiment trois missions importantes qui nous concernent. Et donc, c'est pour ça qu'on va soit écrire, soit aller dans la rue, faire signer des pétitions, ou faire signer des textes et des choses comme ça à des gens. Voilà.
3: Mais là, on va dire qu'aujourd'hui, on va plutôt parler de votre mission pour l'abolition de la torture, hein, même si, encore une fois, vous travaillez également dans la lutte contre la peine de mort, ou comme vous disiez, le droit d'asile. Alors, Vous avez donc, comme vous le dites si bien, trois confessions, on les a vues. Deux piliers, on l'a vu, c'est donc la Déclaration des droits de l'homme et l'Évangile, et également les textes, on va dire, juridiques, et les trois combats. Alors, vous vous êtes engagé depuis combien de temps dans cette organisation ou action ou association ?
4: Alors moi, je me suis engagée dans la CAT en 1993.
3: Oui.
4: Suite à l'intervention de Christine, on a dû discuter de quelque chose, mais je ne m'en souviens absolument plus. Et suite à ça, je suis entrée dans la CAT parce que depuis quelques années, je m'interrogeais sur une action. Et j'étais vraiment plutôt allée vers Amnesty International au départ, parce que c'est tout ce que je connaissais et rien d'autre. Et j'avais connu 1981 avec l'abolition de la peine de mort. Ça m'avait beaucoup questionnée. Et finalement, en discutant avec Christine, ben je me suis dit que ce combat-là me convenait davantage.
3: Alors vous, votre, comment vous travaillez, je dirais, au sein de cette action ?
4: On reçoit régulièrement des appels. Voilà, oui. Et ces appels, c'est pour écrire, pour soit sauver des personnes, soit... Voilà. Et Christine va le détailler
3: tout à l'heure.
4: Bien sûr,
3: alors on va y revenir. Moi, ce que je voudrais quand même comprendre, c'est que vous êtes à la fois un groupe de prière et un groupe d'action.
4: Tout à
3: en
4: fait,
3: même temps.
4: Oui.
3: Et est-ce que vous êtes tout engagés de la même manière, ou est-ce qu'on va dire qu'il y en a parmi vous qui sont vraiment plutôt pour la prière et d'autres plutôt pour l'action ?
4: Non, là, c'est... Enfin, je parle pour
3: oui.
4: moi, mais
3: ah oui, oui,
4: je
3: oui.
4: pense qu'on est... Non, on est tout à peu près dans le même niveau. C'est-à-dire qu'on est ensemble dans le groupe de Laval, on est ensemble dans le groupe régional, et on agit de la même façon, et on travaille ensemble dans les actions qu'on peut mener.
3: Alors, puisqu'on est dans la présentation générale de la CAT, et notamment de la CAT en Mayenne, vous êtes à peu près combien de personnes au sein de la CAT ?
4: Alors Christine va pouvoir répondre à cette question, elle est animatrice de notre groupe.
3: On va se tourner vers l'animatrice.
5: Oui, alors en Mayenne, il y a environ une cinquantaine d'adhérents, peut-être un petit peu plus de sympathisants hein, qui font des dons, qui peuvent aussi écrire, qui nous rejoignent lors de nos veillées prières. Et puis le groupe de Laval, c'est un petit groupe d'une petite dizaine de personnes qui se réunit à peu près tous les deux mois. Alors, il y a ces veillées prières qu'il faut préparer sur des thèmes bien particuliers. Par exemple, on peut prier à l'occasion de la Semaine de l'Unité. On a prié également au Temple le Vendredi Saint. Parce que c'est vrai que quand on pense aux torturés, on pense à Jésus-Christ torturé, et particulièrement ce jour du Vendredi Saint. On prie aussi lors de la Nuit des Veilleurs. Alors tout cela demande des réunions de préparation. On se réunit également pour échanger des informations. On a à notre disposition un magazine chrétien des droits de l'homme qui est intitulé Humain, que l'on reçoit tous les trois mois, et qui nous donne beaucoup d'informations, et on peut réfléchir, on lit ces documents, on partage sur les articles, et ça nous permet aussi d'augmenter notre connaissance bien sur les faits qui peuvent être de torture, mais aussi sur les pays, sur les victimes, voilà.
3: Bien, alors avant de reprendre avec vous, Christine, sur votre combat donc contre la torture, hein, qui va être l'essentiel de votre intervention, je vais quand même me tourner vers Brigitte, qu'on n'a pas encore entendue, et je voudrais savoir, vous, Brigitte, comment vous êtes venue justement à la CAT de la Mayenne.
6: Alors, moi, je suis arrivée, dans la dernière de nous trois. J'ai adhéré, je pense, il y a une dizaine d'années,
3: oui.
6: parce que je connaissais déjà Christine et Marlène. Christine m'en a parlé beaucoup, et elle m'a proposé de rejoindre le groupe de Laval. Donc, depuis une dizaine d'années, je participe, au groupe de Laval.
3: Et vous vous sentez parfaitement intégrée
6: oui, oui, oui.
3: et très utile.
6: Oui, oui, j'essaye
3: vous participez.
6: De prendre le temps de... Alors, je suis peut-être la moins assidue, je pense, au niveau des courriers. Je ne le fais pas forcément toujours. Mais bon, le fait de se rencontrer, ça permet quand même d'être plus assidue.
3: Très bien.
6: Et les veillées prières sont très, très importantes aussi.
3: Alors, on va y revenir justement comment ça s'organise. Et on va parler évidemment tout à l'heure aussi de cette rencontre tout à fait importante qu'on appelle la nuit des veilleurs, mais vous nous en parlerez plus tard, dans quelques instants. En attendant, je me tourne à nouveau vers Christine. Et alors, justement, votre combat, on l'a bien vu, c'est contre la peine de mort, c'est pour le droit d'asile, mais c'est aussi, je dirais, contre la torture. C'est ça, en ce moment, qui vous mobilise ?
5: Oui, particulièrement parce que nous préparons la nuit des veilleurs qui sera donc le 26 juin. Il se trouve que le 26 juin est la journée internationale pour le soutien des victimes de la torture. Donc la torture, c'est une de nos grandes missions à la CAT. Il faut savoir que plus d'un pays sur deux pratique la torture, alors que ce sont des...
3: C'est énorme, hein ? Un pays sur deux.
5: C'est... Effectivement, c'est énorme, sachant que ces pays font partie des Nations Unies, et ce qui veut dire qu'ils ont, ils doivent respecter la Déclaration universelle des droits de l'homme et bien d'autres textes, comment dire, juridiques. Dont tout à l'heure, je vous parlerai de la Convention contre la torture. Et donc, tous ces pays ont signé comme quoi ils respectaient ces textes et malgré tout, dans les faits, eh bien, ils torturent. Et donc, nous, adhérents, associations, on vient leur redire, eh bien, vous avez signé tel texte, vous devez respecter les droits de l'homme dans votre pays.
3: Bien sûr. Alors, est-ce qu'on peut parler un petit peu de qu'est-ce que c'est que la torture ? Comment pourrait-on la définir ?
5: Voilà. La torture, déjà, c'est un mot glaçant. C'est d'abord des victimes qui peuvent être des opposants politiques, des défenseurs des droits de l'homme, mais aussi de simples citoyens qui sont arrêtés, voilà, et puis qui sont détenus, parfois jusqu'à la disparition. Hein, certains, on parle de disparition forcée. Voilà. Donc ce sont des hommes, des femmes et parfois même aussi des enfants qui sont victimes de la torture. Il faut savoir que les bourreaux dénudent les corps, ils frappent, ils brûlent, ils électrocutent, ils violent pendant des jours, des semaines, des mois, parfois jusqu'à la mort. Voilà, on est vraiment dans le concret de la souffrance. Ceux qui survivent sont profondément traumatisés et ils n'oublient jamais la peur, la honte et l'humiliation. Il y a aussi une définition juridique hein, de la torture. Et en 1984, les Nations Unies ont adopté une convention. C'est la Convention contre la torture et autres peines ou traitements cruels, inhumains ou dégradants, qui interdit le recours à la torture et qui définit... cette torture, comme toute action par laquelle des douleurs ou souffrances aiguës sont infligées intentionnellement à une personne, que ce soit par des agents de l'État ou d'autres individus, à des fins spécifiques comme l'obtention d'informations, la punition, l'intimidation ou la discrimination, voilà.
3: Alors on peut dire qu'il y a différentes sortes, hélas, de torture, suivant qu'on est dans un régime politique très, très sévère, ou en cas de guerre. On sait bien que souvent, que malheureusement, la guerre est propice aux tortures pour faire avouer un peu des vérités. Qu'est-ce que vous pouvez faire, vous, j'allais dire, n'y prenez pas mal, vous, gentille dame de Laval, contre la torture ? C'est quoi, alors, votre action au quotidien ? Comment vous faites ?
5: Alors, ce qui est extraordinaire, c'est que la torture, eh bien, elle se pratique parfois dans des pays très très lointains. Et nous, à Laval, eh bien, on a connaissance de ces faits. Alors, c'est vrai que qu'est-ce qu'on peut faire d'aussi loin ? Eh bien, en fait, on est informé par notre association, hein, qui a un secrétariat national. Et donc, on reçoit des appels à mobilisation.
3: Oui.
5: On va nous présenter des situations, le cas d'une personne qui est détenue, qui est torturée, qui a même disparu. Et donc, on va demander des comptes aux autorités.
3: Alors, comment vous faites ?
5: Alors, l'association nous envoie un petit mail pour nous dire voilà, on va agir pour telle personne parce que la situation est très grave pour cette personne, elle est en danger, hein, et donc on va recevoir, enfin, on peut quand on va sur le site, on télécharge une lettre et on va l'adresser aux responsables, à des responsables politiques, c'est-à-dire des présidents, des premiers ministres, des ambassadeurs, des ministres de la justice, pour faire pression sur eux. On va exposer le cas de la personne. Et toutes les informations qu'on donne ont été au préalable bien vérifiées, parce que c'est très important d'être tout à fait crédible sur la situation de la personne, du pays. Et puis on va leur demander expressément, voilà, on va exiger la libération de telle personne, on va exiger que telle personne ait droit à un procès équitable, etc.
3: Alors, est-ce qu'on a une idée du nombre de lettres que ça représente ? Est-ce que vous savez vous-même, quand vous dites, tiens, on va s'occuper de telle personne, ça suscite combien d'aides ? Parce que j'ai un exemple sous les yeux, hein, j'en parle en connaissance de cause. Vous avez heureusement des lettres toutes faites, avec la photo de la personne, son parcours, ce qu'elle a fait, et vous avez un texte, hein, je vais le lire très rapidement. Monsieur le Président de la République islamique d'Iran, à la suite des informations reçues par la 4 France, je souhaite vous exprimer ma vive préoccupation concernant la situation de telle personne, prix Nobel de la paix, autrement dit c'est Narges Mohammadi pour ne pas la nommer. Vous lui demandez donc de considérer les demandes suivantes, vous lui dites il faut qu'il y ait un accès à une procédure légale, donc tout ça c'est préparé. Donc en fait, ce qu'on va faire les gens que vous sollicitez, c'est signer et l'envoyer.
5: Voilà, on personnalise cette lettre en mettant notre nom, notre prénom, notre adresse, et l'on signe. On ne peut pas rajouter beaucoup d'autres choses, parce que vous voyez, c'est très très factuel.
3: Bien sûr.
5: Et donc, voilà. Et puis, ben, ces lettres, la lettre que je vais poster, plus la lettre des autres adhérents. Alors, il y a un peu plus de 4000 adhérents, et puis tout le monde, en fait, peut aller sur le site et télécharger, même si on n'est pas adhérent. Et donc, on peut supposer que plusieurs centaines, et peut-être plusieurs milliers, vont soit s'accumuler sur le bureau de l'ambassadeur, le bureau du président, ou ça va encombrer sa boîte mail, parce qu'on peut aussi...
3: Le
5: faire par mail, et voilà, ça va encombrer un petit peu la boîte mail, et on veut que ces lettres qui représentent une lettre toute simple, ça ne représente pas grand-chose, mais ajoutées l'une à l'autre, eh bien, ça va faire poids,
3: oui.
5: Ça va faire pression, voilà.
3: Alors, on va y revenir dans quelques instants pour voir un peu quelles sont les victoires que vous avez pu obtenir, parce que j'imagine heureusement que parfois, eh bien, le nombre fait force. Hein. Je vous rappelle que nous sommes en compagnie de Marlène Coupé, de Christine Marie et de Brigitte Tuchet, qui sont toutes les trois membres de l'Action des chrétiens pour l'abolition de la torture, et qui font partie, on va dire, du groupement mayennais, en particulier Laval. Et avant de revenir finalement sur les bonnes nouvelles, donnez-nous justement des exemples, Marlène, de combats qui ont été gagnés.
7: Bien, vous venez de lire un exemple de lettre qui concerne Narges Mohammadi, pardon, qui est donc défenseur des droits des humains en Iran et qui a été donc emprisonnée. Elle a été prix Nobel de la paix en 2023 et elle a été emprisonnée plusieurs fois parce qu'elle a un engagement contre la peine de mort et la répression des libertés. Alors elle a été, ça y est, libérée. Donc c'est une journaliste qui est en liberté. Et donc c'est une victoire, on en est très content. Mais la CAD dit quand même qu'il faut continuer parce que les charges contre elle ne sont pas complètement abandonnées. Oui. Donc il faut continuer à se battre pour l'aider. Il y a une autre personne également qui s'appelle Sandra Muoza, qui elle aussi est journaliste. Et elle est du Burundi. Elle a été arrêtée parce que dans un groupe WhatsApp, elle a partagé des informations avec des journalistes sur un déplacement, distribution d'armes, peut-être, pour des jeunes qui étaient près du parti politique en place dans le pays. Alors elle a été également libérée. Et elle est donc complètement libérée, par contre.
3: Oui.
7: Et ce qui est intéressant de savoir, parce que parfois on se pose la question de pourquoi on écrit, on n'a pas toujours des nouvelles.
3: Oui, puis l'ambassadeur ne va pas vous répondre. Hein.
7: Exactement. Et elle dit, cette dame, Sandra Muoza, ben, durant ma détention, je pouvais parfois consulter les appels lancés pour dénoncer mon emprisonnement et demander ma libération. Et ça m'a apporté beaucoup de force et d'espérance.
3: C'est ce que disent souvent d'ailleurs tous les otages ou tous les gens qui sont en prison, c'est de savoir qu'on les oublie pas, ça leur redonne finalement la force de combat.
7: Exactement, ouais. D'accord. Et il y a quelqu'un d'autre qu'on avait rencontré il y a quelques années, Christine et moi. Oui. J'en parle parce que son témoignage est important. C'était, on l'appelait le Mandela à l'époque marocain.
3: Oui.
7: Et donc lui, quand il a été libéré, on lui a posé cette question. Alors lui, il n'avait accès à rien. Et il nous disait, quand vous écriviez, je le savais, parce que pendant 15 jours, on ne m'empêchait plus de dormir la nuit. On ne me torturait plus. J'avais à manger plus qu'avant. Donc là, je savais qu'il se passait quelque chose dans le monde et je retrouvais de l'espoir.
3: Ah ben c'est un message qu'il faut qu'on garde. Alors justement, parce que le temps file dans notre émission, je vais me tourner maintenant vers Brigitte. Et alors justement, là, votre grande prochaine action, c'est la Nuit des Veilleurs le 26 juin. Alors parlez-nous-en.
6: Voilà. Donc la Nuit des Veilleurs est proposée par la CAT tous les ans depuis 20 ans, autour du 26 juin. On en a parlé tout à l'heure, Christine l'a dit, cette date a été proclamée Journée internationale de soutien aux victimes de la torture par l'Assemblée générale des Nations Unies en 1997. Donc à cette occasion, la CAT invite chacun à se joindre à la chaîne mondiale de prière pour toutes ces victimes. Chaque année, la CAT choisit 8 victimes et appelle chacun à prier pour un quart d'heure ou plus, seul ou avec d'autres, chez lui ou lors de veillées organisées localement. Il est proposé aussi à ceux et celles qui le souhaitent de leur écrire une lettre de soutien.
3: C'est les lettres qu'on a là, avec les photos des personnes.
6: Oui, alors il y a d'autres lettres aussi qui sont faites vraiment pour les personnes pour D'accord. lesquelles on va prier au cours de la Nuit des Veilleurs.
3: Donc là, normalement, vous sollicitez tout le monde. Voilà. Tous ceux qui vont venir à la Nuit des Veilleurs, ils sont censés repartir avec des lettres qu'ils auront signées ou qu'ils vont signer et qu'ils vont envoyer de chez eux.
6: Alors, en fait, là, ça va être un petit peu différent cette année. Ils proposent, donc ils ont fait une lettre pour chaque victime. Et en fait, au cours de cette veillée ou à la fin de la veillée, on va proposer au présent, en fait, de signer cette lettre.
3: Voilà.
6: En fait. Et après, nous, on va retourner chaque lettre à la CAT qui va les transférer soit du coup aux avocats ou aux familles des victimes. C'est pas possible de...
3: Ce qui veut dire que le vendredi 26 juin, à 20h, hein, à la chapelle de la maison diocésaine, vous appelez tous ceux qui ont envie un peu de s'associer à vous, par la prière et par l'action, eh bien de vous rejoindre et surtout de signer les courriers que vous leur proposerez.
6: Voilà, c'est ça. Et cette année, donc, on va plus prier pour... Donc, il y a 8 victimes qui ont été pour cette édition. Donc, la CAT France s'est associée avec l'Église verte pour lancer une mobilisation autour des défenseurs de l'environnement persécutés dans le monde. Donc, ces huit victimes viennent de l'Ouganda, du Congo, de l'Azerbaïdjan, du Sahara occidental au Maroc, de l'Argentine, du Mexique, du Cambodge et du Vietnam.
3: Donc c'est ceux-là que vous présenterez finalement voilà. Lors de la veillée de cette nuit des veilleurs. Justement.
6: Voilà. Alors je peux vous raconter du coup l'histoire d'une victime soutenue par la CAT, Estela Hernandez, donc du Mexique. Elle est défenseuse des droits de son peuple en fait. Elle est enseignante, chercheuse en pédagogie et en éducation autochtone et elle consacre sa vie à la protection des droits collectifs et à la transmission du savoir de sa communauté. Elle est membre du Conseil autonome et du Congrès national indigène. Elle et son mari, ainsi que 5 autres personnes, ont été violemment arrêtées au cours d'une manifestation pacifique pour demander la libération de jeunes de leur communauté qui avaient été arrêtés arbitrairement par la police. Donc, elles ont été maintenues au secret pendant plusieurs heures, sans accès à aucune assistance juridique. Depuis, elles ont été libérées, mais elles ont souffert de séquelles physiques et psychologiques profondes. Estela a été frappée, injuriée de manière raciste et sexiste, et soumise à des violences sexuelles. Depuis, elle vit avec des douleurs persistantes et une perte de sensibilité dans certaines parties de son corps. Ces événements, du coup, s'inscrivent dans un contexte de répression systématique contre celles et ceux qui défendent le territoire, l'eau et les droits des communautés autochtones au Mexique.
3: Alors, merci Brigitte. C'est l'heure déjà de se quitter. Alors, j'espère qu'après le 26 juin, vous reviendrez pour nous dire finalement quel a été le rayonnement et le succès de cette veillée. Et quelques semaines plus tard, peut-être, pour nous dire finalement, telle ou telle personne a été libérée. Alors, j'imagine que vous êtes plus motivé que jamais et que vous lancez un appel finalement à tous les auditeurs pour venir vous rejoindre. Comment fait-on pour vous rejoindre ?
5: Eh bien, on peut prendre directement contact auprès de moi, donc Christine Marie, donc j'habite à Laval. On peut aussi tout simplement aller sur le site internet de la CAT. Là, vous verrez qu'il y a un petit onglet qui s'appelle « J'agis » et donc on peut répondre à ces appels à mobilisation. En fait, écrire, c'est vraiment à la portée de beaucoup d'entre nous. C'est vraiment très, très simple. Et on sait qu'on peut avoir vraiment un impact. On a un grand pouvoir d'agir, en fait. Et si on est, comment dire, persuadé que la lettre va faire du bien, eh bien, allons-y. Et c'est vraiment très, très simple d'écrire. On l'a vu, on reprend une lettre déjà, un modèle de lettre. On signe et puis voilà, on envoie.
3: Bien, ben écoutez, oui, vous vouliez dire qu'il y a une dernière parole.
5: Oui, voilà. Et c'était pour encourager donc, les auditeurs de Radio Fidélité, juste pour dire, ce n'est pas de votre faute si la torture existe, mais si elle recule, c'est grâce à vous.
3: Voilà, c'est un très beau message. Eh bien, merci à vous toutes les trois. Merci à Marlène, merci à Christine et merci à Brigitte. Et donc, j'espère que vous serez très nombreux, que nous serons très nombreux, je le rappelle, le vendredi 26 juin, 20h, à la chapelle de la Maison du Diocèse, pour cette fameuse nuit des veilleurs. Merci beaucoup.
5: Merci.
6: Merci.
5: Au revoir. Au revoir.

0: 23h.
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3: Connaît Venise, son architecture originale et déroutante, ses musiciens baroques, ses peintres, qui ont su allier les élans des grandes compositions et le chatoiement des couleurs chaudes. Les noms de Titien, Véronèse ou Tintoret évoquent aisément le rayonnement de la sérénissime République. Mais nous connaissons moins les peintres qui les ont précédés et qui les ont pourtant formés, contribuant à la renommée artistique de Venise. En effet, l'esprit de la Renaissance italienne ne se limite pas à Florence ou Rome, et les noms des Bellini comme de Mantegna sont aussi importants pour l'histoire de l'art italien que ceux de Botticelli ou Raphaël. Aujourd'hui, chers et fidèles auditeurs, nous suivrons Yann Cuero dans sa biographie romancée de Giorgione, peintre vénitien de l'indicible, publiée aux éditions Arcuiris. Giorgione est peintre majeur du début du XVIe siècle, mort à 32 ans, préserve une part de mystère, en particulier en ce qui concerne les sujets véritables de ses tableaux les plus célèbres. Donner chair et vie à ce peintre disparu, donner la pleine mesure de son travail et éclairer ses énigmes, voici la gageure que Yann Cuero a relevée avec succès. Bonjour Yann Cuero, avant d'aborder votre ouvrage « Giorgione, peintre vénitien de l'indicible » publié chez Arcuiris, un bref rappel biographique pour mieux vous situer. Vous êtes né le 18 avril 1966 à Paris, vous passez une partie de votre enfance aux États-Unis, notamment au Nouveau-Mexique, près de Roswell, site de soucoupe volante, peut-être l'origine de votre fascination pour la science-fiction. Mais surtout, vous allez bientôt revenir en France et y mener des études.
4: Des études de beaux-arts, en fait, puisque j'étais passionné par l'art et j'ai donc été intéressé par la peinture et la sculpture, ce qui ne s'est pas fait sans mal parce qu'en fait, je suis arrivé aux Beaux-Arts à une époque où il y avait un refus de la peinture, qui existe d'ailleurs potentiellement encore aujourd'hui, qui est problématique. Et donc ça m'a tellement troublé que j'ai quand même étudié pendant plus de 4 ans, mais j'ai décidé d'arrêter parce que j'étais perdu face à des enseignants qui me disaient on peut plus continuer à peindre maintenant qu'on a inventé la photo. Alors maintenant je trouve ça absurde, mais à l'époque, à 20 ans, ça m'avait troublé. Et j'avais découvert dans l'art contemporain les questions un peu plus de société et d'environnement qui m'ont donné envie de reprendre d'autres études plus en sciences.

0: humaines.
1: Et c'est là donc que vous êtes intéressé en particulier à l'histoire et à la géographie.
0: Voilà, ça m'a fait m'intéresser à l'histoire, à la géographie, à la géopolitique, aux conflits et à des questions aussi d'environnement contemporain comme le réchauffement climatique. Donc des questions assez parfois angoissantes, enfin en tout cas qui interrogent sur l'avenir du monde. Et ça m'a ramené en fait à l'art d'une manière un peu surprenante, oui. Puisque j'ai eu envie, une sorte d'exutoire, de d'écrire d'autres choses que sur des sujets donc de politique ou d'environnement, et de revenir à mes premières amours, et notamment par une biographie romancée d'un grand peintre flamand du XVe siècle, Hugo van der Hoes, alors qui est un peu moins connu que Van Eyck et Van der Weyden, mais c'est un de leurs grands contemporains. Et donc j'ai eu envie d'écrire une biographie romancée qui permet aussi de relativiser les malheurs d'aujourd'hui, puisqu'on peut découvrir que les massacres ou les guerres, oui. Et même parfois des tueries où des villes entières sont rasées, existaient déjà au XVe siècle.
1: Tout à fait. Et le dépassement aussi de tout ce climat anxiogène et de violence par l'art, en fait.
0: Voilà, absolument. Et par l'histoire, ce qui m'a aussi amené à écrire des romans religieux, enfin, ou en tout cas intégrant beaucoup de religion. Mon premier roman, par exemple, s'appelle « L'ère de Caïn »,
1: oui.
0: Qui reprend justement le mythe biblique. Et j'ai écrit aussi « Un évangile selon Suzanne ».
1: Oui,
0: où je parle d'une jeune juive qui vit à l'époque de Jésus, ou « Moi ou Mama, petite fille du prophète Mahomet », qui interroge aussi la place des femmes au début de l'islam.
1: Tout à fait. Donc il y a aussi cette attention portée à la partie féminine, souvent à l'ombre des hommes.
0: Absolument. C'est vrai que
1: qui a aussi constitué l'histoire.
0: Hein. Qui ont constitué l'histoire, qui sont complètement occultées. Et il se trouve que dans mon parcours, j'ai aussi été élevé par des femmes fortes, ma mère, ma grand-mère et mon arrière-grand-mère. Et ça m'a aussi sensibiliser au fait que ces femmes fortes étaient souvent sous la coupe de leur mari, ou en tout cas n'avaient pas forcément toujours la même reconnaissance que leur mari, de même que la plupart des grandes femmes de l'histoire ont parfois été occultées.
1: Et donc vous avez mené cette activité d'écrivain parallèlement à une activité professionnelle riche et varié.
0: Voilà, alors ça s'est recoupé régulièrement, c'est-à-dire qu'au début c'était un exutoire, et puis en partant notamment sur des questions plutôt de mythologie ou de textes religieux, avec des énigmes, donc un peu des côtés aventure, et puis quand on chasse quelque chose, ça revient par la fenêtre, mes préoccupations aussi justement un peu politiques ou environnementales reviennent aussi dans mes écrits, dans mes nouvelles, dans mes romans, parfois même dans mes poèmes, en faisant des clins d'œil aussi aux lecteurs et aux lectrices.
1: Et en effet, vous dites poèmes, nouvelles, car à l'heure actuelle, vous êtes l'auteur déjà de 15 romans, de nombreuses nouvelles et de poèmes de forme plutôt orientale.
0: Oui, alors c'est aussi parce que j'ai étudié les langues orientales, donc notamment l'indonésien et le malais, pour travailler en Asie du Sud-Est, ce qui m'a sensibilisé aussi à d'autres cultures. Et ça, c'est aussi quelque chose que je mets souvent dans mes romans, c'est les différences culturelles entre les personnes. Alors, à la fois les personnes qui vont parler des langues différentes, mais même issues potentiellement de cultures différentes. Et les problèmes de compréhension qu'on voit dans le monde aujourd'hui, ils sont aussi issus de ce problème d'alterculturalité,
1: bien
0: du
1: sûr.
0: Fait qu'il n'y a pas assez d'attention, il y a souvent même une prédominance de la culture occidentale et pas assez d'attention aux autres formes
1: cultures.
0: De pensée et de culture.
1: Tout à fait. Et donc, vous êtes intéressé, comme vous le disiez, à la science-fiction, à tout ce qui pourrait être projection d'un imaginaire, aussi au monde religion. Et vous avez remarqué, effectivement, l'histoire de la peinture qui est un de vos points de départ, en fait, pour l'écriture. Donc, Giorgione est votre troisième biographie de peintre.
0: Oui.
1: Donc, après Hugo van der Hoes, dont vous venez de nous parler, ainsi que du maître de Moulins. Et avec Giorgione, nous quittons la peinture du Nord pour découvrir Venise. Venise au XVIe siècle. Venise qui est un monde politique et social extrêmement dynamique et original à l'époque.
0: Oui.
1: À l'époque de Giorgione.
0: Absolument, puisque l'Italie elle-même est assez différente du reste de l'Europe parce qu'elle est très très morcelée. Et en plus, Venise est une des seules cités-États qui n'est pas dirigée par un prince. Donc le prince, il pouvait être des ducs, des comtes, etc., mais qui était désigné par Dieu. Donc il y avait des lignées héréditaires. Or, Venise est la première république, de l'époque moderne en tout cas, ou du Moyen-Âge, et qui est dirigée par des marchands.
1: Tout à fait.
0: Ils ont une autre approche que les seigneurs nobles.
1: Tout à fait, c'est une approche beaucoup plus pragmatique. Ils aiment l'ordre. Ils sont attentifs à la gestion du quotidien. Ça, vous en rendez bien compte dans votre ouvrage autour du peintre Giorgione, puisque vous nous décrivez toute cette vie sociale, les règlements, tous les types de, par exemple pour le ramassage des ordures ou la législation assez précise et détaillée sur la prostitution.
0: Oui, c'est vrai que le doge et le conseil de Venise étaient très attentifs, à la fois parce qu'il fallait qu'ils fassent attention vers l'extérieur aux menaces potentielles, et aussi à l'intérieur pour que tout fonctionne bien. Et notamment, c'est Venise qui va inventer un peu le travail à la chaîne, ou en tout cas à l'arsenal avec la construction de galères. C'est comme ça qu'ils vont avoir une flotte aussi puissante sur toute la Méditerranée à une certaine époque.
1: C'est-à-dire que les artisans, chaque artisan avait sa pièce à réaliser et ne faisait qu'elle ou comme
0: C'est-à-dire qu'ils avaient inventé le système des pièces détachées.
1: D'accord.
0: Alors qu'auparavant, les armateurs, chaque bateau était fait individuellement, donc chaque bateau était unique. Et à partir du moment où il était unique, il était difficile à réparer
1: parce qu'il
0: fallait refaire les pièces. Là, toutes les pièces étaient interchangeables parce que l'arsenal de Venise avait donc inventé ce système de pièces de rechange et de normes très, très strictes pour que toutes les galères soient identiques.
1: Tout à fait, et puis c'est réparé facilement, et puis ça allait beaucoup plus vite, en fait, tous les avantages que l'on connaît maintenant. On connaît surtout les inconvénients, mais... et puis il y avait effectivement aussi des quartiers réservés.
0: Voilà,
1: ces quartiers réservés permettaient aussi de contrôler les étrangers. C'est à la fois une ville très cosmopolite, et où en même temps, il faut faire attention pour ne pas se faire... piller les idées contrôler aussi.
0: Alors voilà,
1: les étrangers.
0: Et d'ailleurs, j'aime bien, je m'en lasse, c'est mon côté universitaire, je fais toujours des cartes et j'ai des cartes aussi dans mes livres autant
1: bien
0: que
1: sûr.
0: Je peux pour essayer de montrer les différents quartiers et notamment pour Venise, montrer il y a les quartiers du pouvoir avec San Marco, Saint-Marc, il y a l'arsenal qui est le côté militaire et puis il y a le quartier du Rialto par exemple où là ce sont plutôt les banquiers mais aussi les artistes mais aussi des prostituées. Et puis, alors c'est un petit peu légèrement plus tardif que mon roman, puisque ma biographie romancée de Giorgione s'arrête en 1910 à sa mort. Mais,
1: non,
0: 1510, pardon, ouais. 1510 à sa mort. Mais donc, il y a déjà quasiment le ghetto, puisque le
1: c'est
0: ghetto
1: ça.
0: Et le fait de créer des quartiers spécifiques pour les Juifs vient aussi de Venise. Et donc, ghetto vient même d'un mot vénitien qui était la fonderie et qui est créé un petit peu plus tard, mais qui existait déjà.
1: On en sent les prémices dans votre roman. On sent qu'il y a une législation tout de même. Ils sont tenus à un certain nombre de choses. On voit que c'est pas toujours facile. Giorgione a des commandes. Pour des juifs.
0: Des juifs, enfin, en tout cas certains
1: des marchands
0: tableaux.
1: Des juifs, et il n'y a pas de souci, il est possible de les faire, etc. Mais il y a quand même des contraintes.
0: Voilà, par exemple, à l'époque où Giorgione travaille, les juifs n'ont le droit de résider que quelques journées par an à Venise.
1: Oui, c'est ça.
0: Ils doivent rester sur terre ferme, donc la partie continentale de Venise, et ils ont le droit de venir quelques jours par an pour faire des affaires, mais ils sont très contrôlés. Et d'ailleurs, c'est ce qui explique le marchand de Venise.
1: Bien sûr, de Shakespeare.
0: De Shakespeare. Shakespeare, où il présente justement là, un peu cette caricature d'usurier juif qui s'en prend à un marchand vénitien. Et ça, c'est aussi un peu l'époque
1: qui veut
0: ça.
1: Il y a d'ailleurs la même chose. Enfin, il y a le quartier juif, il y avait aussi le quartier des Allemands. Enfin, chacun avait sa zone d'influence. C'est une république qui est consciente de ses fragilités géophysiques, puisqu'elle est vraiment très liée à la mer, ce qui implique un certain nombre de rites. Le mariage annuel avec la mer, un mariage symbolique. C'est une ville qui est en vigilance perpétuelle, et donc ça implique aussi un travail de tous les habitants, quelque part.
0: Oui, parce que, et alors ça, c'est aussi l'intérêt de travailler sur des biographies de peintres, c'est que les peintres, à l'époque, étaient des artisans. C'était pas vraiment des artistes. Enfin, ils pouvaient avoir un début de reconnaissance, mais ils étaient assimilés quand même aux gens du peuple. Et donc, en fait, à la fois, ils côtoient les hauts dignitaires, les évêques, les nobles, les très, très grands marchands fortunés, mais ils sont aussi... par leur travail, en contact avec les petits commerçants ou avec les autres artisans qui vont fabriquer la toile ou le bois quand ils vont peindre, les pigments dont ils vont avoir besoin.
1: Et effectivement, ce statut de l'artiste nous amène aussi à constater combien Venise, comme beaucoup de villes en Italie, a repéré très tôt la plus-value que pouvait donner l'art. C'est-à-dire l'art est à l'époque un instrument de pouvoir, un soft power, on dirait maintenant, dont les communes italiennes ont très vite perçu l'importance, en fait. Et Venise aussi, très nettement. Donc ça se traduit par des commandes, des commandes publiques.
0: Voire des invitations à rester. Par exemple, Albrecht Dürer,
1: qui a fait
0: deux séjours à Venise, qui sont assez bien documentés. Lors de son dernier séjour, le doge est prêt à lui accorder une pension pour que Dürer s'installe et travaille à Venise.
1: Tout à fait. C'est une république dynamique, cosmopolite, avec beaucoup d'influence orientale aussi, mais c'est une république qui est très convoitée. Et ça, votre livre le montre très bien. Vous arrivez à décrire de manière à la fois détaillée et claire des situations qui sont extrêmement complexes, voire confuses, puisque finalement, l'Italie, à l'époque, chaque ville italienne, même pas l'Italie, puisque ça n'existe pas vraiment, mais chaque ville italienne est l'objet de convoitises françaises, allemandes, papales, en fait.
0: Oui, avec Pape Borgia, et son fils César, qui a servi d'ailleurs de modèle au prince de Machiavel.
1: Oui, tout à fait.
0: Donc, on est vraiment une période charnière de l'histoire. Et c'est très important aussi de montrer, justement, parce qu'il y a à la fois toutes ces rivalités de puissance européenne, et puis il y a la menace turque, qui est toujours présente. Et alors, directement pour Venise, puisque, justement, les Turcs convoitent les îles grecques, Chypre, sur lesquelles les Vénitiens sont installés. Et les Vénitiens sont aussi aux premières loges, les premiers directement en contact et potentiellement en conflit avec les Turcs. Et donc, ils sont obligés de faire des accords, plus ou moins secrets, avec les Turcs. Et ils sont stigmatisés, parfois, par les autres puissances européennes qui considèrent qu'ils vont trop loin dans le compromis et dans l'arrangement, alors que les chrétiens devraient se liguer tous contre les Turcs. Mais, d'un autre côté, toutes les autres principautés n'arrivent pas à s'entendre, justement, pour mener cette grande croisade. Et il faudra attendre la bataille de Lépante, quand même, bien, bien longtemps après, plus d'un demi-siècle après, pour qu'il y ait un semblant d'alliance occidentale contre les Turcs.
1: Contre les Turcs, oui. Et c'est vrai que votre livre montre bien ce que ça a représenté pour les personnes de l'époque, en fait, une tension permanente, beaucoup de deuil, ne serait-ce que à travers la vie de Giorgione, il y a beaucoup de moments où Ils ont l'impression que ben, tous leurs efforts de l'année sont brisés, leurs amis sont faits prisonniers, maintenus en otage par les Turcs, réduits en esclavage. Enfin, les fêtes sont annulées. Donc, qui dit fête annulée ou foire annulée dit rentrée d'argent en moins. Enfin, on voit très très bien, grâce à votre écriture, tout l'impact que peuvent avoir ces disputes qu'on a vues dans des livres d'histoire et auxquels on a prêté parfois une oreille un peu distraite.
0: Ben, je pense justement, le fait de le voir à travers la vie de quelqu'un permet de lui donner une consistance, une vie, et de la rendre plus directement intéressante.
1: Tout à fait. Nous allons peut-être avoir une petite pause musicale, oui, si cela vous va. C'est vous qui l'avez choisi. Et donc, il s'agira d'un morceau de Bartolomeo Tromboncino, Chi vi darà più luce.

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1: Après cette première pause musicale de Bartolomeo Tromboncino, qui vit dalla più luce, nous reprenons notre échange avec Yann Cuero autour de son ouvrage Giorgione, peintre vénitien de l'indicible, aux éditions Arcuiris. Donc nous avons vu un petit peu le contexte social, politique, général de, qui entoure la vie de Giorgione à Venise. Et il est important maintenant de voir un petit peu quelles ont pu être ses inspirations, ses sujets, ses contraintes. Et une chose nous frappe immédiatement, c'est le rôle omniprésent de la religion. Alors, la religion est à l'époque maîtresse du temps, en particulier.
2: Voilà, alors là, c'est vrai qu'on ne réalise pas forcément toujours, mais il y avait beaucoup de, plus de jours de congé à l'époque que maintenant. Il y avait un quart à un tiers des jours qui étaient des jours de fête religieuse, et les ordres religieux, les grandes églises ou les grands dignitaires de l'église commandaient, bien sûr, des peintures qui pouvaient être des fresques ou des peintures sous forme de retable pour orner les églises.
1: Bien sûr. Alors, il y avait également, par exemple, dans votre livre, Giorgione, sa journée de travail est rythmée aussi par la cloche. Quel que soit l'endroit où il est, il entend cette cloche qui va marquer le début de travail, puis la fin aussi de la journée. Avec un temps qui n'est pas comme le nôtre, qui est un temps beaucoup plus élastique. Les heures d'hiver sont plus courtes que celles d'été.
2: Enfin, voilà, mais un temps très cyclique. Et c'est tout, ça, oui, que j'ai essayé de rendre, et qui est, bon, qu'on connaît encore un petit peu à Venise, parce qu'il y a des temps forts comme le carnaval. Mais le carnaval n'est qu'un des multiples moments qui allait segmenter. Et en fait, la segmentation se fait dans la journée, avec les cloches qui vont effectivement marquer, et notamment les deux grandes cloches de Saint-Marc et du Rialto qui marquent le début et la fin de la journée, et puis toutes les cloches correspondant aux messes intermédiaires. Il y a les marées aussi qui sont très très importantes, puisque les marées permettent notamment d'aller jusqu'à terre ferme, donc le continent, ou de revenir vers les îles que constitue Venise, puisqu'il n'y a pas encore de pont, bien sûr, à l'époque. Et il y a l'hiver avec le vent froid,
1: très froid, oui,
2: qui change aussi, et qui oblige à avoir toutes les cheminées à Venise. Et puis, donc, il y a tout le cycle de la semaine avec le rituel des marchés, de la collecte des déchets, du jour de paye de l'arsenal, des réunions du Grand Conseil. Donc, tout ça va rythmer la semaine. Et puis, l'année avec toutes ces grandes fêtes, souvent
1: alors,
2: religieuses.
1: Alors, des grandes fêtes religieuses qui sont donc effectivement les Noël, Pâques. Les jours fériés pour les fêtes des saints, Venise a été très précautionneuse puisqu'elle a quatre saints protecteurs. On sent qu'il y a du danger, donc il y aura quatre saints qui vont pouvoir protéger la ville. Donc il y a Saint-Marc, il y a Saint-Roch pour la peste,
2: oui,
1: qui est l'un des grands fléaux auxquels est confrontée Venise.
2: Alors en fait, le premier
1: continent,
2: c'est Saint
1: d'ailleurs.
2: Théodore, en fait,
1: oui.
2: Le premier, mais en fait c'est un saint byzantin. Et en fait, surtout avec la montée de l'islam et la volonté d'exister, et après la prise de Constantinople, Venise a tout fait pour minimiser l'importance de Byzance, donc réduire le poids de Saint-Théodore, et à la place, donc faire monter Saint-Marc, l'évangéliste, et ensuite, quand il y a eu les épidémies de peste, San Rocco, dont Saint-Roch, dont ils ont fait venir les reliques de Montpellier, ils les ont même dérobées, pour pouvoir protéger la ville, et d'ailleurs, Giorgione a réalisé une peinture pour une commande donc de San Rocco pour représentant Jésus. C'est une peinture assez dure d'ailleurs, c'est Jésus face à des Juifs qui l'agressent, et donc on sent un peu au moment du procès sans doute, et mais c'est une peinture qui va avoir la réputation d'être miraculeuse. Et donc, encore du vivant
1: de Giorgione,
2: les gens allaient à San Rocco pour toucher cette peinture et espérer être guéris.
1: Oui, ce qui nous montre que, effectivement, l'Église a un rôle prépondérant, mais il reste encore beaucoup de superstitions, en fait.
2: Ah oui.
1: Il y a la manière dont on aborde la religion n'est pas tout à fait la même que maintenant. Il y a un côté encore très superstitieux, très populaire aussi, des croyances populaires. Et ça nous amène aussi à voir quelque chose qui peut paraître paradoxal, c'est-à-dire à la fois la permanence de certains rituels et en même temps un attrait pour les sciences, l'astronomie, la physique, enfin tout ce que c'est le début de certaines grandes découvertes scientifiques.
2: Absolument.
1: Qui va côtoyer, la superstition.
2: Et on le voit complètement.
1: On le voit
2: complètement à Venise, effectivement, et particulièrement à ce moment-là, puisque il y a notamment une prédiction d'un deuxième déluge. Et donc, dans des almanachs, il y a des astrologues qui ont annoncé qu'il allait avoir un deuxième déluge qui devait se situer à la fin de l'année 1503. Donc, tout le monde a peur de l'arrivée de ce deuxième déluge, un peu le millénarisme. Et en même temps, à cette époque, il y a un moine polonais quasi inconnu qui vient étudier à Padoue. Il s'appelle Copernic. Et Copernic, donc... très très jeune, donne des cours, et donc vraisemblablement, Giorgione a assisté à un cours qui est attesté dans les archives de Copernic devant les universitaires de Padoue.
1: Oui, tout à fait. Et ça, c'est intéressant de voir, justement, vous détaillez bien ceci dans votre ouvrage. On voit bien comment Giorgione est à la fois un manuel, c'est à la fois quelqu'un qui est pratique, un génie pratique, qui doit tenir son entreprise, il broie les couleurs, enfin, il les applique, et tout ça. Donc il y a ce côté manuel, mais il y a aussi tout un côté intellectuel qui est un peu... largement favorisé par ses mécènes, mais qui témoigne aussi d'un goût personnel. C'est évident qu'il était attiré par tout ce qui pouvait intéresser son intellect.
2: Et on le voit d'ailleurs dans les fresques qui subsistent à Castelfranco, qui est sa ville de naissance. Il y a la Casa Giorgione, et il y a encore donc une fresque, un bandeau en haut d'une pièce. Et alors c'est en couleur sépia, ça représente l'univers de la musique, de la peinture, des arts. Et aussi des études de l'astrologie. Et notamment, je reproduis dans le livre, parce que un de mes soucis, ça a été de reprendre, il y a plus de 80 illustrations, de reprendre toutes les illustrations, toutes les œuvres qu'on pouvait lui attribuer. Alors, les historiens de l'art ne sont pas tous d'accord sur quelles œuvres sont à rattacher à Giorgione, parce qu'il y a eu des repeints, il y a eu des imitations. Mais en tout cas, là, on voit, il y a notamment un disque. Et ce disque représente des étoiles. On pourrait croire que c'est anodin, mais c'est la conjonction planétaire qui annonce en fait le déluge.
1: Donc tout à fait.
2: Tout est très très précis, très très détaillé, et c'est aussi ce qui a amené beaucoup de troubles chez les historiens de l'art, c'est que Giorgione a semé ces peintures d'énigmes.
1: Tout à fait.
2: Et beaucoup étaient encore, restaient encore mystérieuses. Et c'était un des défis de mon livre, d'ailleurs, d'essayer de décrypter. Parce que je peux difficilement parler d'un tableau présenté par George Hall lui-même, puisque c'est George Hall le narrateur, si je ne donne pas les clés, si je ne trouve pas les clés. Donc j'avais un défi qui était...
1: Vous aviez un défi important. Là.
2: Important pour...
1: Défi d'ailleurs, oui, vous n'êtes pas... Que vous assumez courageusement, parce que beaucoup de tableaux de George Hall ont été comme ça, l'objet de beaucoup de questionnements. Donc les historiens d'art, ils vont avec beaucoup de précautions, ils avancent un peu leurs pions, mais en général, ils ne prêtent pas parti. Or, vous, quelque part, vous avez mouillé votre chemise, puisque vous assumez vos hypothèses en les prêtant à George Hall. Mais ça fait partie du jeu.
2: Et c'est une hypothèse. Les chercheurs aussi font des hypothèses.
1: Donc
2: moi, j'avance des hypothèses et j'essaye d'aller toujours au plus plausible. C'est-à-dire que je cherche à montrer parmi les possibilités, puisque parfois je peux hésiter ou avoir des doutes, qu'est-ce qui s'est passé ou quelle est l'explication la plus plausible à un phénomène.
1: Tout à fait.

0: Après cette deuxième pause musicale, qui était de Jospin Després, Adieu mes amours, nous reprenons notre discussion avec Yann Cuero autour de son livre Giorgione, peintre vénitien de l'indicible aux éditions Arcuiris. Nous étions en train d'évoquer le monde de Giorgione et en particulier le côté énigmatique de ce monde.
1: Oui, alors c'est vrai qu'il y a plusieurs de ces tableaux qui ont interloqué les historiens de l'art, puisqu'il n'y a pas les clés, et notamment il y a deux célèbres tableaux qui sont les trois philosophes et la tramontane. Donc les trois philosophes, on voit un vieux monsieur qui est souvent identifié à Ptolémée, mais on n'est pas forcément sûr, un personnage en costume turc et un jeune homme. Et en fait, donc, la plupart des historiens, ils sont allés de deux propositions. Et en fait, pour moi, Ptolémée est exact. Le personnage turc qui est au milieu, c'est Ibn al-Shatir, qui était un astronome arabe. Dont s'est inspiré le troisième personnage, qui est Copernic.
0: Donc, oui,
1: ce qui me fait justement dire que Giorgione a dû assister à cette conférence donnée par Copernic à l'université de Padoue à cette époque. Et ça fait complètement sens que ces trois personnages sont en face d'une grande caverne, qui est un peu la caverne de Platon.
0: Bien sûr.
1: Et là, donc, les trois philosophes sont articulés. Pareil, par exemple, il y a un autre tableau qui s'appelle La Tramontane, donc, où on voit un grand paysage. Et dans ce paysage, il y a trois ou quatre personnages perdus. Il y a un personnage tout au milieu qui est en train de terrasser un dragon. Donc la plupart des gens pensent que c'est Saint-Georges, et ils voient à côté, donc sur la gauche, un autre personnage qui est en train d'aider ou de soigner un autre, et puis dans une grotte au fond, un homme avec un cochon. Donc, et oui, en fait, ça revient à ce qu'on disait tout à l'heure, ce sont les quatre saints de Venise. Donc celui du milieu, donc ce n'est pas Saint-Georges, Saint-Dragon, mais Saint-Théodore.
0: Le premier
1: qui était saint. Les deux à gauche, c'est donc Saint-Marc qui s'approche de San Rocco, donc le deuxième protecteur de Venise qui vient accueillir le troisième, et dans une grotte au fond, c'est Saint Antoine de Padoue, parce que Venise, dans ses conquêtes de terre ferme, donc sur le continent, avait intégré Padoue, donc se retrouvait avec un quatrième saint protecteur par conquête.
0: Tout à fait. Et donc on a vu effectivement ces énigmes, on les retrouve également dans La Tempête. Il y a eu plusieurs livres consacrés au sens qu'on pouvait trouver à La Tempête. C'est aussi pour le concert champêtre, vous nous donnez une explication qui est tout à fait plausible. Et qui regroupe d'ailleurs certaines des explications qui ont été proposées.
1: Oui, je prétends. D'ailleurs,
0: mais ce qui est intéressant, excusez-moi de vous couper, parce que ce qui est intéressant dans vos explications, c'est que elles sont. Nous pouvons suivre leur genèse, ce qui est souvent pas le cas dans les ouvrages d'histoire de l'art, où on a souvent l'impression que les auteurs plaquent un jugement ou une explication, mais là, le lecteur est amené, en fait, à la suite de Giorgione, à comprendre le raisonnement de Giorgione, les associations d'idées qu'il fait, etc.
1: Oui. Et là, par exemple, sur le tableau des quatre saints de Venise, la Tramontane, je le fais présenter justement, c'est-à-dire c'est le commanditaire du tableau qui invite
0: tout à
1: des
0: fait,
1: Vénitiens.
0: C'est une très jolie scène d'ailleurs.
1: Voilà,
0: de votre livre.
1: Qui, parce qu'il a commandité à Giorgione, alors là j'invente un peu forcément, ou j'essaye de déduire, un tableau qui montre l'esprit de Venise, et au lieu de montrer une scène de Venise, il montre ce tableau complètement énigmatique, et donc ce sont les invités qui vont commencer à essayer de proposer des solutions pour savoir ce que ça veut dire.
0: Mais d'ailleurs, c'est tout à fait l'esprit du temps. Hein. C'est là, vous n'êtes Vous extrapolez peut-être un peu, mais vous êtes tout à fait dans l'esprit du temps. D'ailleurs, on n'a pas parlé de la reine de Chypre, qui était l'un des premiers commanditaires de Giorgione, mais vous, votre livre fait bien état de cette... Il y a toute cette cour autour de la reine de Chypre, et qui est une cour savante, proche de celle qu'on pouvait trouver dans plein d'autres villes italiennes. Et vous rendez bien, je trouve, cette effervescence intellectuelle, ce goût pour les lettres classiques, le retour de la mythologie gréco-romaine, ces joutes oratoires, ces échanges de poèmes, etc.
1: Absolument, et c'est vrai que c'est aussi l'apparition ou l'essor de la langue dite vulgaire, en fait, donc de l'italien qui se forme avec les différentes langues régionales du toscan, du vénitien, avec la référence de Dante, qui est quand même le premier à l'avoir vraiment introduit en poésie, mais des personnages comme Pietro Bembo, qui sont un peu oubliés aujourd'hui, mais qui ont eu un rôle complètement majeur, et c'est aussi une des propositions du livre d'identifier qui est peint, parce que souvent, c'est une des difficultés, on voit un portrait, on voit deux portraits, on voit trois portraits, et on se lasse, parce que si on ne sait pas qui est représenté, et souvent, ça n'est pas indiqué. Donc, j'ai fait un gros travail aussi de recherche, éventuellement comparant avec d'autres portraits existants, où là, les personnes sont identifiées, pour essayer de savoir qui Giorgione avait pu peindre.
0: Oui, ça c'est l'une des effectivement, vous asseyez sur une énorme source, sur un énorme travail de recherche, qui est un travail qui est plutôt, que d'habitude, est plutôt du ressort des universitaires, et c'est une démarche de votre part intéressante que de vouloir finalement ouvrir toutes ces recherches sur une forme qui est plus accessible à un grand public. Vous auriez pu vous contenter d'écrire une énième thèse sur Giorgione.
1: J'aurais pu.
0: Et voilà, et c'est intéressant. Je crois que vous avez le choix du roman. Vous avez sûrement quelque chose à nous dire là-dessus.
1: Voilà, alors c'est périlleux. C'est périlleux parce que, en fait, je sais que je porte le flanc au reproche de dire bah oui, mais c'est pas un livre d'histoire de l'art, c'est un roman. Et de fait, je ne donne pas forcément toutes les clés. C'est-à-dire, je pourrais avoir tout un appareil de notes en disant ça, c'est telle anecdote, elle est vraie, ou telle chose, ça vient de telle source bibliographique. J'ai tout ça, mais j'ai essayé de le faire disparaître pour en faire un vrai roman. Et c'est ça qui est délicat, en fait.
0: C'est délicat, et vous y arrivez en faisant plusieurs choix. Donc déjà, le choix d'une narration à la première personne, nous sommes, dès le début du livre, nous sommes Giorgione. Nous écoutons Giorgione, nous nous mettons dans la peau de Giorgione, et ce qui contribue à donner de la vie à toute la description des faits qui sont présentés. J'ai trouvé qu'il y avait aussi un côté cinématographique, en fait, parce que à la fois donc nous voyons à travers les yeux, nous travaillons à travers les mains de Giorgione, et en même temps de temps en temps il y a un dézoomage qui est mené très subtilement. Et qui va nous présenter le contexte politique ou social de manière plus générale. Et puis, très progressivement, on revient à Giorgione. Donc, il y a une grande fluidité dans ce que vous écrivez. Et ça a dû être un gros travail pour vous.
1: Oui, surtout pour faire disparaître le travail.
0: Tout à fait.
1: C'est-à-dire qu'il faut... souvent, un des reproches que je ferais à beaucoup d'historiens de l'art, c'est qu'ils sont trop attachés à l'œuvre elle-même et à la description éventuellement de la peinture, sans forcément suffisamment apporter d'importance au contexte politique, voire guerrier, dans lequel ces œuvres ont été faites. Et donc, on a l'impression que le peintre était dans son atelier tranquille, alors qu'il pouvait être dans une période de guerre, avec un blocus, avec une épidémie de peste ou souffrir lui-même de la syphilis.
0: Comme c'est le cas pour
1: comme
0: George
1: John. Donc, il y a aussi un contexte qui peut être complètement dramatique et qui aussi nourrit ou en tout cas...
0: Au contexte dramatique ou tout simplement économique. La peinture, c'est un travail, un atelier est une entreprise. Et ça, justement, vous le montrez très bien. Il y a aussi, dans votre écrit... des moments d'humour et des clins d'œil au lecteur. Vous n'hésitez pas de temps en temps à faire quelques anachronismes qui sont qu'on ne vous reprochera pas parce qu'ils sont ils sont humoristiques.
1: Oui.
0: Et donc il y a par exemple un moment où un des spectateurs de tableau de George John ont fait des spéculations sur son sujet et le spectateur dit bon, de toute façon c'est bien difficile de comprendre l'art contemporain.
1: Voilà.
0: Mais c'est à la fois un clin d'œil au lecteur moderne et
1: mais
0: à l'époque c'était de la peinture contemporaine et effectivement elle posait question.
1: Voilà, parce qu'en plus la peinture de George John, on réalise pas forcément aujourd'hui parce que on a toute l'histoire de l'art qu'on connaît. Mais,
0: Il
1: était très, très moderne. Et
0: tout
1: notamment par rapport à son maître Giovanni Bellini et mm-hmm. à ses contemporains donc comme Carpaccio ou Mantegna. C'est le premier peintre à peindre directement sans dessin.
0: Tout
1: et
0: à
1: donc,
0: fait.
1: Avec la couleur, et c'est ce qui donne aussi la force de beaucoup de ses tableaux, c'est qu'il ne dessine pas ou très peu en sous-jacent. Donc il attaque directement
0: à la couleur,
1: au pinceau. Et ça, c'est complètement moderne par rapport à tout, enfin, ou Botticelli, etc. Tous ces peintres qui dessinaient beaucoup plus, ou Léonard de Vinci.
0: Qui étaient dans la ligne. Et c'est cet héritage-là que va magnifier Titien. Et,
1: voilà, puisque.
0: Et puis en plus, après, Tintoret.
1: Et Titien qui est l'élève de George John. George John, on le connaît moins parce qu'il est mort très jeune et donc sa carrière s'est arrêtée brusquement. Titien, lui, a vécu beaucoup plus longtemps et a eu l'œuvre monumentale qu'on connaît, mais ou en tout cas à la période charnière dans les années 1508-1510, même aujourd'hui encore, et moi-même je l'avoue humblement, c'est difficile de séparer le style de George John de la fin de sa vie et du jeune Titien.
0: Du jeune Titien, forcément.
1: Et notamment le concert champêtre qui est au Louvre. Est attribué parfois à Titien, parfois à George John, parfois aux deux. Et personne n'en est vraiment sûr.
0: Mais non, c'est un travail d'atelier, c'est une entreprise. Et
1: c'est aussi important de montrer que il y avait tout ce travail d'atelier, c'est-à-dire que l'artiste n'était pas un solitaire, comme il l'est devenu à l'époque contemporaine.
0: Un dernier point. Votre ouvrage est aussi complété par un nombre considérable de reproductions. Mm-hmm. Donc, vous avez fait pratiquement un catalogue complet de l'œuvre de George John, et donc des photographies qui ont dû demander un énorme travail de recherche et d'obtention de droits, voire de gymnastique, puisqu'il vous est arrivé de sauter des barrières pour aller photographier des fresques en ruine.
1: Voilà, donc il y a certaines, notamment les fresques du palais en ruine de la reine de Chypre, qui sont encore dans l'arrière-pays vénitien, sont fermées, donc il a fallu que je saute par-dessus des barbelés et des ronces pour pouvoir aller prendre des clichés
0: de ce qui restait
1: et des fragments de fresques qui sont d'ailleurs remarquables. Et puis après, les droits qui ne sont pas évidents, parce que c'est vrai qu'il y a des musées qui sont vraiment formidables, qui, quand on les contacts disent, très bien, on vous envoie une image à haute définition.
0: Et puis
1: d'autres qui rechignent ou qui vont demander jusqu'à 200-250 € pour reproduire une peinture.
0: Image. Oui,
1: donc
0: ça.
1: Quand on en a George John, il y en a 50, il y en a 80.
0: Oui, c'est ça.
1: C'est
0: un poste important.
1: Un poste important.
0: Il faut saluer les éditions Arcueiris d'avoir fait cet effort-là, parce que ça peut être rare. Il nous reste quelques instants pour vous remercier, Yann Clairaut. J'espère que vous avez pu dire à peu près tout ce que vous souhaitiez. Quand nous avons préparé cette émission, nous avons discuté pendant près de 3 heures, donc c'est un résumé que nous avons tenté de faire. Merci donc pour tout ce que vous nous avez appris au sujet de Giorgione et de Venise au XVIe siècle. Il nous faut aussi signaler la parution de votre dernier livre, qui est consacré en 2 tomes, qui est consacré à Lavinia Tierlink, femme peintre des Tudors, également aux éditions Arcuris. Donc c'est un ouvrage qui s'annonce passionnant.
1: Ah oui, surtout qu'il n'y a pas beaucoup de femmes peintres. C'est la première femme peintre de l'époque moderne dont l'œuvre avait été complètement oubliée, avait disparu. Et là, c'est arrivé à faire ressortir, à reprendre parmi tous les tableaux anonymes, essayer d'identifier ceux qu'elle a pu peindre. Donc à l'époque des Tudors, puisqu'elle a vécu entre Henri VIII et Élisabeth Ière. Et elle a même été peintre royale. Donc elle avait un certain statut. Mais... son œuvre a complètement disparu. Donc là, j'essaye de la faire revivre avec la 150 œuvres.
0: Vous avez fait un magnifique travail dont on parlera peut-être une autre fois.
1: Volontiers.
0: Quant à vous, chers auditeurs, vous pouvez retrouver cette émission sur le site de Radio Présence et en podcast sur toutes les plateformes numériques. Au plaisir de vous retrouver lors d'une prochaine émission.

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3: Lecture de l'évangile selon saint Luc. En ce temps-là, l'ange Gabriel fut envoyé par Dieu dans une ville de Galilée, appelée Nazareth, à une jeune fille, vierge, accordée en mariage à un homme de la maison de David, appelé Joseph. Et le nom de la jeune fille était Marie. L'ange entra chez elle et dit, « Je vous salue, comblée de grâce. Le Seigneur est avec vous. » À cette parole, elle fut toute bouleversée et elle se demandait ce que pouvait signifier cette salutation. L'ange lui dit alors, « Sois sans crainte, Marie, car tu as trouvé grâce auprès de Dieu. Voici que tu vas concevoir et enfanter un fils. Tu lui donneras le nom de Jésus. Il sera grand, il sera appelé fils du Très-Haut. Le Seigneur Dieu lui donnera le trône de David, son père. » Il régnera pour toujours sur la maison de Jacob et son règne n'aura pas de fin. Marie dit à l'ange, comment cela va-t-il se faire puisque je ne connais pas d'homme? L'ange lui répondit, l'Esprit Saint viendra sur toi et la puissance du Très-Haut te prendra sous son ombre. C'est pourquoi celui qui va naître sera saint. Il sera appelé fils de Dieu. Or, voici que dans sa vieillesse, Élisabeth, ta parente, a conçu elle aussi un fils et est née à son sixième mois, alors qu'on l'appelait la femme stérile, car rien n'est impossible à Dieu. Marie dit alors, « Voici la servante du Seigneur, que tout m'advienne selon ta parole. » Alors, l'ange la quitta.
4: Paraula del Senyor.
3: Acclamons la parole du Seigneur. C'est Monseigneur Francesco Ornessa
5: de l'Angel Gabriel.
3: Nous venons d'entendre les récits de l'Annonciation par l'ange Gabriel à une jeune fille de Nazareth, fiancée à Joseph, descendante du roi David. L'annonce évangélique à Marie commence par une salutation qui la déconcerte. Dieu te bénisse, pleine de grâce. Le Seigneur est avec toi. Dans le cœur de la jeune femme, la confusion s'installe. Pourquoi me dit-il que je suis pleine de grâce et que Dieu est avec moi? Pourquoi cette salutation?
5: Que vol de mi, el Senyor?
3: Que veut le Seigneur de moi?
5: Tanmateix, no de
3: pourtant, elle n'esquive pas l'invitation à écouter, mais accueille pleinement les paroles qui lui sont adressées, même si elle ignore ce qui lui est demandé.
5: Marie
3: écoute et interroge.
5: Y pregunta.
3: Le dialogue dissipe la confusion et la jeune fille de Nazareth découvre la mission que le Seigneur lui confie, être la mère du Fils de Dieu, le Rédempteur du peuple d'Israël et de toute l'humanité, auquel elle doit donner le nom de Jésus.

0: Ella, doncs,
1: elle passe donc de la perplexité à l'écoute, puis de là au si, oui, qui change tout. Je suis la servante du Seigneur.
0: Les teves paraules.
1: Que tes paroles s'accomplissent en moi.
0: Si.
1: En oui, instants, en ces brefs instants, une chose fut réalisée que l'humanité n'avait jamais imaginée, ni même rêvée.
0: Dieu
1: altres. Avec nous. Emmanuel. Le Verbe éternel de Dieu, incarné dans les seins virginales de Marie, venu nous libérer de l'esclavage du péché et de la mort.
0: De la venerada Verge Maria,
1: car de la Vierge Marie nous est né le Sauveur,
0: Jésus,
1: le Seigneur, au nom duquel tout genou fléchit au ciel et sur la terre, car Dieu l'a exalté et lui a donné le nom qui est au-dessus de tout nom. C'est le texte du Philippiens 2:10-11. Oui, à Nazareth, Marie, entendant l'annonce de l'ange, l'accueillit avec disponibilité. C'est également en ce lieu où nous nous trouvons aujourd'hui, célébrant l'acte central de notre pèlerinage, l'événement qui est à l'origine de notre présence cette année, chaque année, après année, à Lourdes, en France, en ce lieu. C'est aussi que Sainte Bernadette rencontra Aquerot, celle-là, comme elle raconta elle-même. C'était Marie, la Vierge Marie, la Mère de Dieu, qui l'invita à écouter, car elle avait un message à lui transmettre. Elle, comme Marie à Nazareth, passa peu à peu de la perplexité à l'écoute, puis à l'échange, afin de comprendre la mission de la Mère du Ciel que la Mère du Ciel lui avait confiée. Elle resta fidèle à l'écoute et à l'accomplissement de cette mission, malgré les difficultés et les persécutions.
0: La Bernadette,
1: s'est mise pleinement à la disposition de la dame qui lui révéla son nom.
0: El seu nom.
1: Je suis l'Immaculée Conception. Son obéissance porta beaucoup de fruits.
0: Nosaltres
1: nous sommes témoins
0: fruit,
1: de ces fruits
0: que, malgrat haver
1: qui, en 68 ans après, demeurent toujours présents.
0: Et nous autres,
1: et nous,
0: qui sommes, ara a la gruta de
1: qui sommes maintenant à la grotte de Massabielle,
0: amb devoció,
1: et ceux qui suivent cette célébration avec dévotion depuis vos foyers, avec quelle attitude accueillons-nous ce moment de grâce? Sommes-nous pleinement présents au mystère qui vivre dans la célébration de la messe?
0: El santuari de Lourdes,
1: le sanctuaire de Lourdes
0: nous
1: conduit
0: la Mare de Déu,
1: à la rencontre de la Vierge
0: ella,
1: Marie.
0: Amb la seva paraula
1: et maternelle, elle, par sa parole maternelle,
0: Jesús,
1: nous conduit à Jésus.
0: Solament,
1: car ses yeux ne sont tournés que vers son Fils et en lui,
0: mare,
1: parce qu'elle est notre Mère pour chacun de nous.
0: La seva mirada envers nosaltres és sempre...
1: Son regard est toujours fixé sur Jésus. En effet, comme l'a dit notre Sauveur, je suis la vigne, vous êtes les sarments. Celui qui demeure en moi, et moi en lui, porte beaucoup de fruits, car sans moi, vous ne pouvez rien faire. Marie nous invite à vivre pleinement cette célébration, avec cette présence active qui exige d'être disponible, tel que nous sommes.
0: Dieu nous connaît.
1: Dieu nous connaît bien mieux que nous le connaissons nous-mêmes. Nous sommes ici, peut-être, sans savoir ce qui nous attend. Nous portons les fardeaux de nos soucis et de nos souffrances, de nos maladies et de nos blessures, de nos aspirations et de nos espoirs, de nos actions de grâce et de nos prières. Nos cœurs sont si chargés que seul le regard humble et filial de la Vierge Marie allège ce fardeau, car nous savons qu'en la regardant, elle sait déjà, en bonne mère, ce qui nous arrive et ce dont nous avons réellement besoin. Marie et Bernadette nous enseignent comment aborder les mystères de Dieu. Le seul chemin est l'humilité de ceux qui savent que l'être humain n'est rien sans Dieu. Le Seigneur ne peut agir en nous que si nous lui laissons une place dans nos cœurs. Lui, grand et tout-puissant, a besoin de notre écoute attentive de sa parole et de notre accueil d'un saint silence fait des prières lorsque nous ressentons la présence de Dieu qui désire ardemment nous rencontrer. Ce silence qui emplit le cœur et fait couler les larmes, expression de paix et fruit de l'Esprit Saint et de vérité. Seule la conviction que rien n'est impossible à Dieu ouvre la porte de la foi qui rend possible son action en nous, nous transformant de l'intérieur. C'est la disponibilité de ceux qui savent avoir une mission à accomplir afin que le monde devienne toujours plus le royaume de Dieu, prenant soin de chaque personne, en particulier des plus petits, des pauvres, des malades, des nécessiteux, dans leur dignité humaine inaliénable. Cette mission que le Seigneur a pour chacun de nous, sans exception. La clé de notre paix réside dans l'écoute, le silence et la disponibilité. La puissance de Dieu rendra possible ce qui sans lui paraît impossible. La Vierge Marie et Sainte Bernadette en sont témoins.
0: La Vierge Marie et Sainte Bernadette en sont testimonies. Germans estimats,
1: chers frères et sœurs, n'hésitons pas à accueillir Jésus. Il n'est pas venu nous prendre quoi que ce soit, mais nous donner tout. L'Eucharistie est le mémorial, la présence réelle du Christ qui s'offre pour nous afin d'être notre salut. Il veut que nous ayons la vie et que nous puissions en témoigner. Il veut dissiper toutes les ténèbres qui habitent nos cœurs. Demandons-lui d'éloigner de nous tout orgueil et toute sensualité, toute cruauté et toute perversité, tout désordre et toute mort. Marie de Nazareth l'a accueilli et a inauguré le salut du monde en son Fils Jésus-Christ. Bernadette a fait de même. Et le bien, la bonté, le service, la joie, la guérison du cœur et de l'esprit abondent dans ce sanctuaire et dans tous les lieux où ceux qui portent Notre-Dame de Lourdes dans leur cœur la rendent présente. Puissions-nous aussi dire au Seigneur avec humilité et disponibilité, « Je suis la servante du Seigneur, que tes paroles s'accomplissent en moi. » Ainsi soit-il.
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5: Bonjour à tous. Alors, nous cherchons cette semaine à grandir dans notre désir de la sainteté, en sachant que c'est par Marie, avec Marie, en Marie, que nous allons grandir de manière efficace, rapide, agréable, facile. Puisque toutes les grâces de Dieu passent par ses mains, elle nous est donnée vraiment comme le plus beau de tous les cadeaux. Elle nous est donnée comme mère, mère dans l'ordre de la grâce. Alors, avec Bernadette, essayons de voir un peu voilà, comment Marie agit dans le cœur d'une baptisée, elle qui est devenue sainte. Alors Bernadette, il y aurait tant à dire. Bernadette, sûrement qu'elle aime la Vierge Marie en fait depuis toute petite, parce que ses parents étaient pieux, ils priaient ensemble tous les soirs. Probablement, il disait une dizaine de chapelets, on ne sait pas exactement, mais en tout cas, on sait que Bernadette avait un chapelet dans sa poche, au moins le jour de la première apparition, ça c'est sûr, puisqu'elle l'a tiré de sa poche, elle a cherché à se signer, parce qu'elle avait peur de cette apparition, elle était surprise. Donc voilà, ce chapelet était bien dans sa poche, et puis on l'imagine très facilement aussi réciter régulièrement le chapelet. Voilà, peut-être quand elle gardait les moutons à Bartrès, voilà, mais à différents moments. En tout cas, elle savait le réciter, elle avait appris. Elle aimait la Sainte Vierge, c'est une certitude. Et puis, il y a des signes aussi autour d'elle, assez beaux, de voir comment Dieu avait préparé voilà, cette ville de Lourdes qui était marquée aussi par la présence de la Vierge Marie. Le curé Père Amal, l'abbé Père Amal, qui était lui-même un dévot de la Sainte Vierge, qui d'ailleurs est né et mort un 8 septembre 1877, jour de la Nativité. Sa propre mère, Louise aussi, à Bernadette, qui est décédée le 8 décembre 1868, on y reviendra. Alors, quand Bernadette parle de la Vierge Marie, elle utilise souvent le mot de mère. Voilà, c'est peut-être le plus beau titre pour nous. Hein. Ma bonne mère, ma mère du ciel. On ne sait pas quand est-ce qu'elle a compris vraiment ou elle a su que la dame qui lui apparaissait à la grotte de Massabielle était vraiment la Sainte Vierge. On peut supposer qu'elle y pensait. Voire même peut-être que quand elle a reçu cette révélation du nom « Je suis l'Immaculée Conception », on peut même imaginer peut-être qu'elle a été un peu déçue en se disant « Bon, j'espérais qu'elle me dise qu'elle était la Sainte Vierge. Elle me dit qu'elle s'appelle Immaculada Conceptio, je ne sais pas ce que ça veut dire. Peut-être que ce n'est pas la Sainte Vierge. En tout cas, le soir même, elle a demandé à un paroissien, Jean-Baptiste Lestrade, voilà, qu'est-ce que cela signifie ? Il lui a répondu, mais cela signifie qu'il s'agit de la Sainte Vierge. Et probablement, voilà, ça a été une confirmation dans son cœur de peut-être ce qu'elle imaginait déjà, qu'elle savait déjà. Vous savez, à la fin de la première apparition, en arrivant à la maison, elle a dû raconter à sa mère, à cause de l'indiscrétion de sa petite sœur, ce qui s'était passé à la grotte. Et bon, ça a été un petit peu compliqué parce que, voilà, ses parents étaient très inquiets, ils avaient déjà beaucoup d'épreuves. Alors ils se sont dit, si maintenant on dit que notre fille voit des choses à la grotte, se prend pour une voyante, etc., ça nous fait encore des problèmes supplémentaires. Bon, en tout cas, le soir même, ils ont fait comme à leur habitude la prière du soir. Et Bernadette a pleuré pendant cette prière. Elle a probablement pleuré d'émotion, de joie, peut-être parce qu'elle a ressenti la même chose que ce qu'elle avait senti à la grotte. Elle a fait le lien dans son cœur, possiblement spirituellement, entre cette extase et cette vision de la Vierge Marie, cette apparition, et puis les « Je vous salue Marie » qu'ils priaient en famille, quotidiennement. Voilà. C'est très beau. Alors, quand sa mère Louise est décédée, d'ailleurs elle n'a pas pu être à son enterrement, hein, elle était déjà religieuse à Nevers, elle avait quitté Lourdes pour ne plus jamais y revenir, et elle a sûrement été très triste de la mort de sa mère. Et pourtant elle dit ceci, la Sainte Vierge le voulait ainsi pour me montrer qu'elle remplacerait ma mère que j'avais perdue. Voilà, c'est magnifique. Alors, bien sûr, la Vierge Marie est notre mère, dans l'ordre de la grâce, est notre mère spirituelle. Voilà, et donc on dirait qu'elle prend le relais aussi. Notre mère de la terre essaye toujours tant bien que mal. Bien sûr, on est tous pécheurs, mais avec la grâce de Dieu, elle a cette mission de nous faire voir quelque chose de la maternité de la Vierge Marie. Voilà. Par son amour concret, c'est elle qui nous a éduqués, qui nous a fait grandir, qui nous a aidés à avancer, qui a veillé, etc., quand nous étions malades, qui s'est occupée de nous au quotidien. Voilà, elle nous dit quelque chose de cet amour maternel de la Vierge Marie. Et voilà, et n'oublions pas que ben voilà, le but, c'est le ciel, et que notre véritable mère, dans l'ordre de la grâce, c'est bien la Vierge Marie. Bernadette avait probablement très bien compris ça, mais la mort de sa mère terrestre l'a aidée à passer encore un cap supplémentaire. Un jour, Jeanne languissait loin de sa mère. Bernadette lui montre une statue et lui dit « Votre mère, la voilà, c'est notre mère à tous. » Donc non seulement elle l'a vécu pour elle-même, mais vous voyez, elle aide aussi ses sœurs à faire ce cheminement intérieur. Alors, elle qui a vu la Vierge Marie, donc c'est très particulier, c'est extraordinaire. Elle en parlait peu, elle était très discrète. Une des grâces de Bernadette, c'est cette vie cachée, ce désir d'être toujours voilà, discrète et cachée. Mais de temps en temps, il y a une petite phrase qui lui échappe. Et une fois, sœur Émilienne, elle dit comme ça, « Si tu savais comme la Sainte Vierge est bonne. » Et une autre fois aussi, cette phrase lui échappe, « Ah, si les hommes savaient. » Voilà, elle a découvert ce secret d'une bonté de Marie qui dépasse en fait la bonté humaine, comme si on goûte à travers Marie très facilement la bonté même de Dieu, une bonté qui est au-delà de toute bonté. Le mot ne rend pas voilà, la réalité. Une autre chose qui marque aussi beaucoup chez les saints, et donc aussi bien sûr chez Bernadette, c'est ils sont frappés par la beauté de la Vierge Marie. On aura l'occasion d'en reparler, de cette beauté. Alors, chez Bernadette, ça prend une allure assez amusante lorsqu'on la voit commenter les différentes statues. Parce que ça a été un grand sujet. Voilà, vous savez, quand le grand artiste Fabisch a fait sa statue, après avoir posé de très nombreuses questions à Bernadette, pour avoir tous les détails de la position, de tout ce qu'elle avait pu voir dans le moindre détail pour que sa statue soit vraiment un chef-d'œuvre et corresponde le mieux à la réalité de ce qui s'était vécu, historique, la Vierge Marie elle-même, eh bien, en fait, Bernadette a été très déçue. Et voilà. Et donc, alors, elle dit notamment à Sœur Madeleine, « Quand on l'a vue, on n'aime plus la terre. » Vous voyez ? C'est quand même fort. Donc, on dirait que, voilà, la beauté de la Vierge Marie est tellement grande que toutes les beautés terrestres ensuite s'effacent complètement. Et souvent, voilà, les mots qui revenaient dans la bouche de Bernadette, c'était cet amour de la Sainte Vierge qu'il fallait transmettre. « Mes enfants, aimez la Sainte Vierge », dit-elle aux orphelines de Varennes, par exemple, ou encore à Julie Garros, « aimez beaucoup la Sainte Vierge ». Mais quand il s'agit de regarder une statue, eh bien, qui est censée représenter la Vierge Marie, là où ses sœurs et les novices aimaient beaucoup, trouvaient très belle telle ou telle statue au noviciat, par exemple, etc., eh bien, Bernadette, souvent, l'a trouvée carrément, pardon, hein, laide, en fait, voilà. Tellement c'était loin de ce que était la véritable Vierge Marie. Quand on lui a posé la question à Bernadette, était-elle belle, la Vierge Marie ? Bernadette a répondu, si belle que quand on l'a vue une fois, il tarde de mourir pour la revoir. Voilà. Et donc, quand on lui présentait des très belles statues de la Vierge Marie ou des très belles images de la Vierge Marie, à la rigueur, ce qu'elle avait pu dire, par exemple, au sculpteur Cabuchet, elle a dit « c'est la moins mâle » ou encore « c'est une des moins laides », a-t-elle dit à une autre sœur, sœur Casimir. Vous voyez, parfois, elle a concédé quelques ressemblances ici ou là, mais en général, elle se rétractait. Voilà. Et une fois, elle dit ceci... en voyant une statue, « Oh, que celui qui l'a faite sera attrapé au ciel !» Voilà. C'est vraiment intéressant de noter voilà, cette caractéristique de la Vierge Marie, de la beauté qui dit vraiment quelque chose de Dieu. Encore un petit point qui nous intéresse chez Bernadette, c'est sa piété, bien sûr, hein, qui est un don de l'Esprit-Saint, d'ailleurs, et qui apparemment n'a rien d'extraordinaire. Voilà. Elle parle toujours avec des mots très très simples, voilà. Et ces phrases semblent banales. Alors bon, celles qui les ont reçues souvent ont été marquées aussi, donc c'est une expérience à vivre. Nous avons les mots, mais voilà, nous entendons « Aimez la Sainte Vierge, priez la Sainte Vierge, faites aimer la Sainte Vierge. Nous ferons cette mortification pour la Sainte Vierge. » Ou encore « J'ai une très grande confiance, j'ai une grande confiance envers elle. » Souvent, quand on lui demandait de prier pour quelque chose, elle disait tout simplement « Je m'adresserai à la Sainte Vierge ». Voilà. Elle invitait aussi celle qui était un peu plus impatiente à persévérer en disant « La Vierge veut qu'on la prie longtemps ». Voilà, donc une piété apparemment ordinaire de Bernadette, mais ici ou là, on voit en filigrane qu'elle prie très souvent la Sainte Vierge, voire même en fait elle lui confie tout. Elle est toujours avec elle, c'est vraiment sa mère qui veille sur elle à chaque instant. Alors, bonne journée à tous et à demain pour la suite.
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1: Vierge Marie, doux Jésus, je voulais vous remercier pour m'avoir exaucée. Merci, doux Jésus. Merci, Vierge Marie. Merci, cher Père.
2: Ma Vierge Marie, priez pour moi, pour mes enfants, pour ma santé. Je vous remercie. Aidez-moi, ma
3: Marie, je te demande la guérison de mon beau-frère Stanislas. Merci, Marie. Merci, Sainte Bernadette.
4: Chers frères et sœurs, soyez les bienvenus à Lourdes, dans cette grotte de Massabielle, où la Vierge Marie, l'Immaculée Conception, est apparue 18 fois à Bernadette. En ce mardi, ensemble, nous prierons les mystères douloureux du rosaire. Nous prions avec tous les pèlerins présents à Lourdes ces jours-ci, et nous prions également avec vous qui êtes en communion à travers votre connexion au site internet du sanctuaire et les différents réseaux du sanctuaire, ou grâce à votre télévision et votre radio catholique francophone. Au nom du Père et du Fils et du Saint-Esprit, je crois en Dieu, le Père Tout-Puissant, Créateur du ciel et de la terre, et en Jésus-Christ, son Fils unique, notre Seigneur, qui a été conçu du Saint-Esprit et né de la Vierge Marie, a souffert sous Ponce Pilate, a été crucifié et mort, a été enseveli et descendu aux enfers, le troisième jour est ressuscité des morts et monté aux cieux, est assis à la droite de Dieu, le Père Tout-Puissant, d'où il viendra juger les vivants et les morts. Je crois en l'Esprit Saint, à la Sainte Église catholique, à la communion des saints, à la rémission des péchés, à la résurrection de la chair, à la vie éternelle. Amen. Dans une foi commune, nous prions aux intentions de notre Saint-Père, le pape Léon, aux intentions de l'Église, particulièrement pour le prochain voyage apostolique en France. Notre Père, qui es aux cieux, que ton nom soit sanctifié, que ton règne vienne, que ta volonté soit faite sur la terre comme au ciel.
5: Donne-nous aujourd'hui notre pain de ce jour. Pardonne-nous nos offenses, comme nous pardonnons aussi à ceux qui nous ont offensés, et ne nous laisse pas entrer en tentation, mais délivre-nous du mal.
4: Je vous salue, Marie, pleine de grâce. Le Seigneur est avec vous. Vous êtes bénie entre toutes les femmes, et Jésus, le fruit de vos entrailles, est béni.
5: Sainte Marie, Mère de Dieu, priez pour nous pauvres pécheurs, maintenant et à l'heure de notre mort. Amen.
4: Je vous salue, Marie, pleine de grâce. Le Seigneur est avec vous. Vous êtes bénie entre toutes les femmes. Et Jésus, le fruit de vos entrailles, est béni.
5: Sainte Marie, Mère de Dieu, priez pour nous pauvres pécheurs, maintenant et à l'heure de notre mort. Amen.
4: Je vous salue, Marie, pleine de grâce. Le Seigneur est avec vous. Vous êtes bénie entre toutes les femmes. Et Jésus, le fruit de vos entrailles, est béni.
5: Sainte

0: Santo, sicutera in principio, et nunc et semper, et in saecula saeculorum. Amen. Ô Marie conçue sans péché,
1: priez pour nous qui avons recours à vous.
0: Notre-Dame de Lourdes,
1: priez pour nous.
0: Premier mystère douloureux, l'agonie de Jésus au jardin de Gethsémanie. De l'Évangile selon saint Matthieu. Voici toute proche l'heure où le Fils de l'homme va être livré. Notre Père, qui es aux cieux, que ton nom soit sanctifié, que ton règne vienne, que ta volonté soit faite sur la terre comme au ciel.
2: Je vous salue, Marie, pleine de grâce. Le Seigneur est avec vous. Vous êtes bénie entre toutes les femmes, et Jésus, le fruit de vos entrailles, est béni.
3: Sainte Marie, Mère de Dieu, priez pour nous pauvres pécheurs, maintenant et à l'heure de notre mort. Amen.
2: Je vous salue, Marie, pleine de grâce. Le Seigneur est avec vous. Vous êtes bénie entre toutes les femmes, et Jésus, le fruit de vos entrailles, est béni.
3: Sainte Marie, Mère de Dieu, priez pour nous pauvres pécheurs, maintenant et à l'heure de notre mort. Amen.
2: Je vous salue, Marie, pleine de grâce. Le Seigneur est avec vous. Vous êtes bénie entre toutes les femmes, et Jésus, le fruit de vos entrailles, est béni.
3: Sainte Marie, Mère de Dieu, priez pour nous pauvres pécheurs, maintenant et à l'heure de notre mort. Amen.
2: Je vous salue, Marie, pleine de grâce. Le Seigneur est avec vous. Vous êtes bénie entre toutes les femmes, et Jésus, le fruit de vos entrailles, est béni.
3: Sainte Marie, Mère de Dieu, priez pour nous pauvres pécheurs, maintenant et à l'heure de notre mort. Amen.
2: Je vous salue, Marie, pleine de grâce. Le Seigneur est avec vous. Vous êtes bénie entre toutes les femmes, et Jésus, le fruit de vos entrailles, est béni.
3: Sainte Marie, Mère de Dieu, priez pour nous pauvres pécheurs, maintenant et à l'heure de notre mort. Amen.
2: Je vous salue, Marie, pleine de grâce. Le Seigneur est avec vous. Vous êtes bénie entre toutes les femmes, et Jésus, le fruit de vos entrailles, est béni.
3: Sainte Marie, Mère de Dieu, priez pour nous pauvres pécheurs, maintenant et à l'heure de notre mort. Amen.
2: Je vous salue, Marie, pleine de grâce. Le Seigneur est avec vous. Vous êtes bénie entre toutes les femmes, et Jésus, le fruit de vos entrailles, est béni.
3: Sainte Marie, Mère de Dieu, priez pour nous pauvres pécheurs, maintenant et à l'heure de notre mort. Amen.
2: Je vous salue, Marie, pleine de grâce. Le Seigneur est avec vous. Vous êtes bénie entre toutes les femmes, et Jésus, le fruit de vos entrailles, est béni.
3: Sainte Marie, Mère de Dieu, priez pour nous pauvres pécheurs, maintenant et à l'heure de notre mort. Amen.
2: Je vous salue, Marie, pleine de grâce. Le Seigneur est avec vous. Vous êtes bénie entre toutes les femmes, et Jésus, le fruit de vos entrailles, est béni.
3: Sainte Marie, Mère de Dieu, priez pour nous pauvres pécheurs, maintenant et à l'heure de notre mort. Amen.
2: Je vous salue, Marie, pleine de grâce. Le Seigneur est avec vous. Vous êtes bénie entre toutes les femmes, et Jésus, le fruit de vos entrailles, est béni.
3: Sainte Marie, Mère de Dieu, priez pour nous pauvres pécheurs, maintenant et à l'heure de notre mort. Amen.

0: Et nunc et semper, et in saecula saeculorum. Amen. Ô Marie conçue sans péché,
1: priez pour nous qui avons
0: reposé. Notre-Dame de Lourdes,
1: priez pour nous.
0: Deuxième mystère douloureux, la flagellation du Seigneur. De la première lettre de saint Pierre apôtre. Accablé de souffrance, il ne menaçait pas, mais il confiait sa cause à celui qui juge avec justice. Notre Père, qui es aux cieux, que ton nom soit sanctifié, que ton règne vienne, que ta volonté soit faite sur la terre comme au ciel.
1: Donne-nous aujourd'hui notre pain de ce jour. Pardonne-nous nos offenses, comme nous pardonnons aussi à ceux qui nous ont offensés. Et ne nous laisse pas entrer en tentation, mais délivre-nous du mal. Je vous salue, Marie, pleine de grâce. Le Seigneur est avec vous. Vous êtes bénie entre toutes les femmes, et Jésus, ton enfant, est béni.
2: Sainte Marie, Mère de Dieu, priez pour nous pauvres pécheurs, maintenant et à l'heure de notre mort. Amen.
1: Je vous salue, Marie, pleine de grâce. Le Seigneur est avec vous. Vous êtes bénie entre toutes les femmes, et Jésus, le fruit de vos entrailles, est béni.
2: Sainte Marie, Mère de Dieu, priez pour nous pauvres pécheurs, maintenant et à l'heure de notre mort. Amen.
1: Je vous salue, Marie, pleine de grâce. Le Seigneur est avec vous. Vous êtes bénie entre toutes les femmes, et Jésus, le fruit de vos entrailles, est béni.
2: Sainte Marie, Mère de Dieu, priez pour nous pauvres pécheurs, maintenant et à l'heure de notre mort. Amen.
1: Je vous salue, Marie, pleine de grâce. Le Seigneur est avec vous. Vous êtes bénie entre toutes les femmes, et Jésus, le fruit de vos entrailles, est béni.
2: Sainte Marie, Mère de Dieu, priez pour nous pauvres pécheurs, maintenant et à l'heure de notre mort. Amen.
1: Je vous salue, Marie, pleine de grâce. Le Seigneur est avec vous. Vous êtes bénie entre toutes les femmes, et Jésus, le fruit de vos entrailles, est béni.
2: Sainte Marie, Mère de Dieu, priez pour nous pauvres pécheurs, maintenant et à l'heure de notre mort. Amen.
1: Je vous salue, Marie, pleine de grâce. Le Seigneur est avec vous. Vous êtes bénie entre toutes les femmes, et Jésus, le fruit de vos entrailles, est béni.
2: Sainte Marie, Mère de Dieu, priez pour nous pauvres pécheurs, maintenant et à l'heure de notre mort. Amen.
1: Je vous salue, Marie, pleine de grâce. Le Seigneur est avec vous. Vous êtes bénie entre toutes les femmes, et Jésus, le fruit de vos entrailles, est béni.
2: Sainte Marie, Mère de Dieu, priez pour nous pauvres pécheurs, maintenant et à l'heure de notre mort. Amen.
1: Je vous salue, Marie, pleine de grâce. Le Seigneur est avec vous. Vous êtes bénie entre toutes les femmes, et Jésus, le fruit de vos entrailles, est béni.
2: Sainte Marie, Mère de Dieu, priez pour nous pauvres pécheurs, maintenant et à l'heure de notre mort. Amen.
1: Je vous salue, Marie, pleine de grâce. Le Seigneur est avec vous. Vous êtes bénie entre toutes les femmes, et Jésus, le fruit de vos entrailles, est béni.
2: Sainte Marie, Mère de Dieu, priez pour nous pauvres pécheurs, maintenant et à l'heure de notre mort. Amen.
1: Je vous salue, Marie, pleine de grâce. Le Seigneur est avec vous. Vous êtes bénie entre toutes les femmes, et Jésus, le fruit de vos entrailles, est béni.
2: Sainte Marie, Mère de Dieu, priez pour nous pauvres pécheurs, maintenant et à l'heure de notre mort. Amen.

0: et in saecula saeculorum. Amen. Ô Marie conçue sans péché,
1: priez pour nous qui avons recours à vous.
0: Notre-Dame de Lourdes,
1: priez pour nous.
0: Troisième mystère douloureux, le couronnement d'épines. De l'Évangile selon saint Jean, Jésus sortit portant la couronne d'épines et le manteau de pourpre. Pilate leur dit, « Voici l'homme. » Notre Père, qui es aux cieux, que ton nom soit sanctifié, que ton règne vienne, que ta volonté soit faite sur la terre comme au ciel.
1: Donne-nous aujourd'hui notre pain de ce jour.
2: Pardonne-nous nos offenses, comme nous pardonnons aussi à ceux qui nous ont offensés. Et ne nous laisse pas entrer en tentation, mais délivre-nous du mal. Amen. Je vous salue Marie, pleine de grâce. Le Seigneur est avec vous. Vous êtes bénie entre toutes les femmes, et Jésus, le fruit de vos entrailles, est béni.
1: Sainte Marie, Mère de Dieu, priez pour nous pauvres pécheurs, maintenant et à l'heure de notre mort. Amen.
2: Je vous salue Marie, pleine de grâce. Le Seigneur est avec vous. Vous êtes bénie entre toutes les femmes, et Jésus, le fruit de vos entrailles, est béni.
1: Sainte Marie, Mère de Dieu, priez pour nous pauvres pécheurs,
2: maintenant et à l'heure de notre mort. Amen. Je vous salue Marie, pleine de grâce. Le Seigneur est avec vous. Vous êtes bénie entre toutes les femmes. Et Jésus, le fruit de vos entrailles, est béni.
1: Sainte Marie, Mère de Dieu, priez pour nous pauvres pécheurs, maintenant et à l'heure de notre mort. Amen.
2: Je vous salue Marie, pleine de grâce. Le Seigneur est avec vous. Vous êtes bénie entre toutes les femmes. Et Jésus, le fruit de vos entrailles, est béni.
1: Sainte Marie, Mère de Dieu, priez pour nous pauvres pécheurs, maintenant et à l'heure de notre mort. Amen.
2: Je vous salue Marie, pleine de grâce. Le Seigneur est avec vous. Vous êtes bénie entre toutes les femmes, et Jésus, le fruit de vos entrailles, est béni.
1: Sainte Marie, Mère de Dieu, priez pour nous pauvres pécheurs, maintenant et à l'heure de notre mort. Amen.
2: Je vous salue Marie, pleine de grâce. Le Seigneur est avec vous. Vous êtes bénie entre toutes les femmes, et Jésus, le fruit de vos entrailles, est béni.
1: Sainte Marie, Mère de Dieu, priez pour nous pauvres pécheurs, maintenant et à l'heure de notre mort. Amen.
2: Je vous salue Marie, pleine de grâce. Le Seigneur est avec vous. Vous êtes bénie entre toutes les femmes, et Jésus, le fruit de vos entrailles, est béni.
1: Sainte Marie, Mère de Dieu, priez pour nous pauvres pécheurs, maintenant et à l'heure de notre mort. Amen.
2: Je vous salue Marie, pleine de grâce. Le Seigneur est avec vous. Vous êtes bénie entre toutes les femmes, et Jésus, le fruit de vos entrailles, est béni.
1: Sainte Marie, Mère de Dieu, priez pour nous pauvres pécheurs, maintenant et à l'heure de notre mort. Amen.
2: Je vous salue Marie, pleine de grâce. Le Seigneur est avec vous. Vous êtes bénie entre toutes les femmes, et Jésus, le fruit de vos entrailles, est béni.
1: Sainte Marie, Mère de Dieu, priez pour nous pauvres pécheurs, maintenant et à l'heure de notre mort. Amen.
2: Je vous salue Marie, pleine de grâce. Le Seigneur est avec vous. Vous êtes bénie entre toutes les femmes, et Jésus, le fruit de vos entrailles, est béni.
1: Sainte

0: Ô Marie, conçue sans péché.
1: Priez pour
0: nous. Notre-Dame de Lourdes.
1: Priez pour nous.
0: Quatrième mystère douloureux, le portement de la croix. De l'Évangile selon saint Luc. Ils requirent un homme de Cyrène nommé Simon et le chargèrent de porter la croix derrière Jésus. Notre Père, qui es aux cieux, que ton nom soit sanctifié, que ton règne vienne, que ta volonté soit faite sur la terre comme au ciel.
1: Donne-nous aujourd'hui notre pain de ce jour. Pardonne-nous nos offenses, comme nous pardonnons aussi à ceux qui nous ont offensés. Et ne nous laisse pas entrer en tentation, mais délivre-nous du mal.
2: Je vous salue, Marie, pleine de grâce. Le Seigneur est avec vous. Vous êtes bénie entre toutes les femmes, et Jésus, le fruit de vos entrailles, est béni.
1: Sainte Marie, Mère de Dieu, priez pour nos pauvres pécheurs, maintenant et à l'heure de notre mort. Amen.
2: Je vous salue, Marie, pleine de grâce. Le Seigneur est avec vous. Vous êtes bénie entre toutes les femmes, et Jésus, le fruit de vos entrailles, est béni.
1: Sainte Marie, Mère de Dieu, priez pour nos pauvres pécheurs, maintenant et à l'heure de notre mort. Amen.
2: Je vous salue, Marie, pleine de grâce. Le Seigneur est avec vous. Vous êtes bénie entre toutes les femmes, et Jésus, le fruit de vos entrailles, est béni.
1: Sainte Marie, Mère de Dieu, priez pour nos pauvres pécheurs, maintenant et à l'heure de notre mort. Amen.
2: Je vous salue, Marie, pleine de grâce. Le Seigneur est avec vous. Vous êtes bénie entre toutes les femmes, et Jésus, le fruit de vos entrailles, est béni.
1: Sainte Marie, Mère de Dieu, priez pour nous pauvres pécheurs, maintenant et à l'heure de notre mort. Amen.
2: Je vous salue, Marie, pleine de grâce. Le Seigneur est avec vous. Vous êtes bénie entre toutes les femmes, et Jésus, le fruit de vos entrailles, est béni.
1: Sainte Marie, Mère de Dieu, priez pour nos pauvres pécheurs, maintenant et à l'heure de notre mort. Amen.
2: Je vous salue, Marie, pleine de grâce. Le Seigneur est avec vous. Vous êtes bénie entre toutes les femmes, et Jésus, le fruit de vos entrailles, est béni.
1: Sainte Marie, Mère de Dieu, priez pour nous pauvres pécheurs, maintenant et à l'heure de notre mort. Amen.
2: Je vous salue, Marie, pleine de grâce. Le Seigneur est avec vous. Vous êtes bénie entre toutes les femmes, et Jésus, le fruit de vos entrailles, est béni.
1: Sainte Marie, Mère de Dieu, priez pour nous pauvres pécheurs, maintenant et à l'heure de notre mort. Amen.
2: Je vous salue, Marie, pleine de grâce. Le Seigneur est avec vous. Vous êtes bénie entre toutes les femmes, et Jésus, le fruit de vos entrailles, est béni.
1: Sainte Marie, Mère de Dieu, priez pour nous pauvres pécheurs, maintenant et à l'heure de notre mort. Amen.
2: Je vous salue, Marie, pleine de grâce. Le Seigneur est avec vous. Vous êtes bénie entre toutes les femmes, et Jésus, le fruit de vos entrailles, est béni.
1: Sainte Marie, Mère de Dieu, priez pour nos pauvres pécheurs, maintenant et à l'heure de notre mort. Amen.
2: Je vous salue, Marie, pleine de grâce. Le Seigneur est avec vous. Vous êtes bénie entre toutes les femmes, et Jésus, le fruit de vos entrailles, est béni.
1: Sainte Marie, Mère de Dieu, priez pour nous pauvres pécheurs, maintenant et à l'heure de notre mort. Amen.

0: et in saecula saeculorum. Amen. Ô Marie conçue sans péché, Notre-Dame de Lourdes. Cinquième mystère douloureux, la crucifixion et la mort du Seigneur. Du livre du prophète Isaïe. Le châtiment qui nous rend la paix est sur lui, et c'est grâce à ses plaies que nous sommes guéris. Notre Père, qui es aux cieux, que ton nom soit sanctifié, que ton règne vienne, que ta volonté soit faite sur la terre comme au ciel.
1: Donne-nous aujourd'hui notre pain de ce jour. Pardonne-nous nos offenses, comme nous pardonnons aussi à ceux qui nous ont offensés. Et ne nous laisse pas entrer en tentation, mais délivre-nous du mal.
0: Je vous salue, Marie, pleine de grâce. Le Seigneur est avec vous. Vous êtes bénie entre toutes les femmes, et Jésus, le fruit de vos entrailles, est béni.
1: Sainte Marie, Mère de Dieu, priez pour nous pauvres pécheurs, maintenant et à l'heure de notre mort. Amen.
0: Je vous salue, Marie, pleine de grâce. Le Seigneur est avec vous. Vous êtes bénie entre toutes les femmes, et Jésus, le fruit de vos entrailles, est béni.
1: Sainte Marie, Mère de Dieu, maintenant et à l'heure de notre mort. Amen.
0: Je vous salue, Marie, pleine de grâce. Le Seigneur est avec vous. Vous êtes bénie entre toutes les femmes. Et Jésus, le fruit de vos entrailles, est béni.
1: Sainte Marie, Mère de Dieu, priez pour nous pauvres pécheurs, maintenant et à l'heure de notre mort. Amen.
0: Je vous salue, Marie, pleine de grâce. Le Seigneur est avec vous. Vous êtes bénie entre toutes les femmes, et Jésus, le fruit de vos entrailles, est béni.
1: Sainte Marie, Mère de Dieu, priez pour nous pauvres pécheurs, maintenant et à l'heure de notre mort. Amen.
0: Je vous salue, Marie, pleine de grâce. Le Seigneur est avec vous. Vous êtes bénie entre toutes les femmes, et Jésus, le fruit de vos entrailles, est béni.
1: Sainte Marie, Mère de Dieu, priez pour nous.
0: Je vous salue, Marie, pleine de grâce. Le Seigneur est avec vous. Vous êtes bénie entre toutes les femmes. Et Jésus, le fruit de vos entrailles, est béni.
1: Sainte Marie, Mère de Dieu, priez pour nous pauvres pécheurs, maintenant et à l'heure de notre mort. Amen.
0: Je vous salue, Marie, pleine de grâce. Le Seigneur est avec vous. Vous êtes bénie entre toutes les femmes. Et Jésus, le fruit de vos entrailles, est béni.
1: Sainte Marie, Mère de Dieu, priez pour nous pauvres pécheurs, maintenant et à l'heure de notre mort. Amen.
0: Je vous salue, Marie, pleine de grâce. Le Seigneur est avec vous. Vous êtes bénie entre toutes les femmes. Et Jésus, le fruit de vos entrailles, est béni.
1: Sainte Marie, Mère de Dieu, priez pour nous pauvres pécheurs, maintenant et à l'heure de notre mort. Amen.
0: Je vous salue, Marie, pleine de grâce. Le Seigneur est avec vous. Vous êtes bénie entre toutes les femmes. Et Jésus, le fruit de vos entrailles, est béni.
1: Sainte Marie, Mère de Dieu, priez pour nous pauvres pécheurs, maintenant et à l'heure de notre mort. Amen.
0: Je vous salue, Marie, pleine de grâce. Le Seigneur est avec vous. Vous êtes bénie entre toutes les femmes, et Jésus, le fruit de vos entrailles, est béni.
1: Sainte Marie, Mère de Dieu, priez pour nous pauvres pécheurs, maintenant et à l'heure de notre mort.

0: et in saecula saeculorum. Amen.
1: Ô Marie conçue sans péché,
2: priez pour nous qui avons recours à vous.
1: Notre-Dame de Lourdes,
2: priez pour nous.
1: Prions le Seigneur. Tu as voulu, Seigneur, qu'à l'annonce de l'ange, ton Verbe prit chair dans le sein de la Vierge Marie. Réponds à nos supplications. Puisque nous la croyons vraiment Mère de Dieu, fais que nous trouvions secours dans sa prière auprès de toi, par Jésus-Christ, ton Fils, notre Seigneur, qui vit et règne avec toi dans l'unité du Saint-Esprit, Dieu, pour les siècles des siècles.
2: Amen.
1: Le Seigneur soit avec vous.
2: Et avec votre esprit.
1: Que Dieu Tout-Puissant vous bénisse, le Père et le Fils et le Saint-Esprit.
2: Amen.
1: Notre-Dame de Lourdes.
2: Priez pour nous.
1: Notre-Dame de Lourdes.
2: Priez pour nous.
1: Notre-Dame de Lourdes.
2: Priez pour nous.
1: Sainte Bernadette.
2: Priez pour nous.